0: Vous n'avez pas perdu d'amis dans votre divorce, c'est pas vrai, vous avez perdu que des illusions. Parce que les gens qui vous lâchent à ce moment-là, dans l'épreuve, que ce soit apprendre que vous avez un cancer, divorcer, etc., ben c'est des gens qui n'ont jamais été des amis, en fait. C'est des gens qui étaient là pour un statut ou pour une image, mais certainement pas pour vous. Les vrais amis, ils vont se révéler dans l'épreuve. Vous vous attendiez d'ailleurs peut-être pas que telle copine de copine, eh ben, à ce moment-là, devienne extrêmement soutenante. Vous la connaissez pas très bien, puis elle vous propose de vous prendre vos enfants parce qu'elle sait que c'est difficile pour vous en ce moment, etc., etc. Donc je crois qu'on perd pas d'amis dans le divorce. On perd des illusions. On en perd sur soi, on en perd sur les autres. Et évidemment que le cercle amical, il va aussi se renouveler, mais parce que quand on vit une épreuve, on est obligé de changer de niveau de conscience. Sinon, on ne s'en relève pas. On reste brisé et amer et aigri. Donc, pour se relever, on va être obligé de changer nos perceptions et de changer notre niveau de conscience. Et donc, on va rencontrer des gens qui sont sur un autre niveau de conscience. Donc, il y a des amitiés qui vont s'en aller parce qu'on laisse des plumes dans un divorce et qu'on va aussi laisser derrière nous certaines croyances, certaines habitudes, certaines relations. Mais il y a aussi des nouvelles personnes qui vont rentrer dans notre vie. Et ça, c'est extraordinaire.
1: Marie-Estelle Dupont, on est avec Nathanaël.
0: Bonjour Nathanaël.
1: Qui a décidé d'appeler Europe 1 pour échanger avec vous. Bonjour Nathanaël.
2: Bonjour Marie-Estelle, bonjour Romain.
1: Merci beaucoup d'être
0: là
1: avec nous. Vous vouliez échanger avec Marie-Estelle. Après 15 ans de mariage et 4 enfants, votre épouse vous a annoncé qu'elle souhaitait se séparer. Elle a engagé la procédure de divorce, c'est ça?
2: Oui, c'est bien ça, oui.
1: Et vous ne comprenez pas pourquoi?
2: Si je comprends effectivement certaines de ces raisons, néanmoins, c'est davantage l'annonce qui a eu un effet destructeur sur moi. Et voilà, ça a été un véritable choc émotionnel duquel j'ai du mal à vraiment me relever. Et je venais chercher conseil auprès de vous, Marie-Estelle, et je trouverai certaines des réponses dans votre dernier ouvrage que je me suis procuré ce week-end, d'ailleurs. C'était davantage au niveau de l'avancée dans ce processus, dans ce deuil du couple que je suis en train de faire, finalement, de savoir comment arriver à tirer un trait sur tout ce qu'on a pu vivre, tout ce qu'on a pu partager, et savoir voilà, comment arriver à tourner la page et à avancer tout simplement.
0: Peut-être parce que vous formulez les choses en disant qu'il faut tirer un trait, mais c'est pas parce que ça s'arrête que ça n'a pas existé, que ça n'a pas eu de valeur. Vous avez des enfants, donc cette relation valait la peine d'être vécu. Oui, la douleur, elle est immense pour vous et on sent que vous aimez, quand vous en parlez, on sent que vous êtes dans le deuil d'un véritable chagrin d'amour. Mais il n'y a pas de trait à tirer, ça s'arrête et c'est ça qui est difficile. Mais ce qui a existé et ça a été beau. Vous n'avez pas à le renier. Peut-être qu'elle est dans une colère, elle, où elle voudrait nier, annuler, renier finalement ce qu'elle a vécu. Mais ça, à la limite, c'est son problème à elle. Puis c'est peut-être pas le cas d'ailleurs. Mais personne ne vous demande de nier votre passé. Ce qui vous fait mal, c'est que ce passé est désormais au passé, qu'il s'arrête. Mais vous n'avez pas de trait à tirer. La preuve, vos enfants sont là. Donc cette relation, elle a existé et elle valait la peine d'exister.
2: C'est vrai. C'est vrai.
0: Le deuil qui vous fait mal, c'est le deuil de cette femme, c'est le deuil d'un amour qui n'est plus réparable. J'ai l'impression, plus que le deuil chez vous, le deuil social ou le deuil du statut ou le deuil... Parce qu'il y a beaucoup de deuils possibles dans un divorce et souvent, ils se mettent les uns sur les autres.
2: Oui, c'est bien ça. Vous avez tout à fait raison. C'est bien ça. C'est le deuil de la personne aimée et... de celle pour qui j'éprouve toujours des sentiments amoureux, différents bien sûr d'avant, mais pour qui j'ai encore quelques sentiments amoureux et en même temps des sentiments négatifs qui me font aussi du mal et qui lui font aussi du mal. Et c'est ce mélange aussi de sentiments et d'émotions contradictoire qui est aussi difficile à gérer aujourd'hui.
0: Oui, vous êtes dans l'ambivalence, mais vous ne la détestez que parce que vous l'aimez. Et en ce moment, ces émotions, elles sont très complexes, elles ne sont pas encore apaisées. Le contraire de l'amour, c'est pas la haine, c'est pas la colère, c'est le détachement. Et évidemment que c'est trop récent pour que vous soyez déjà détaché, mais vous avez l'impression de ne pas avoir entendu les signaux que ça n'allait pas, et du coup, par votre déni, de ne pas avoir essayé de réparer le lien tant qu'il en était encore temps, ou vous avez l'impression d'avoir été trahi parce que elle n'a rien montré et que l'annonce a été très brutale?
2: J'ai un certain sentiment de trahison, pour être totalement honnête, même si bon, ça n'allait pas très bien dans notre couple et qu'il y avait effectivement régulièrement des conflits, des disputes. Mais je ne m'attendais pas à une telle décision et à une telle radicalité dans la décision. C'est ça qui m'a surpris, qui m'a pris de court.
0: Et elle vous dit qu'elle a essayé de vous parler, qu'elle a essayé de vous alerter?
2: Oui, c'est ce qu'elle me dit. Et je la crois, parce que je la connais bien quand même au fil de toutes ces années. Et je sais que ce n'est pas une personne qui ment et qui fait semblant. Donc je sais qu'elle est sincère lorsqu'elle me dit ça. Mais je suis également sincère quand je dis que je n'ai pas vu en fait la catastrophe arriver. Enfin, la catastrophe... Je n'ai pas vu l'annonce de la séparation.
0: Oui, vous étiez dans le déni.
2: Arriver. Ouais, j'étais peut-être dans une forme de déni où je pensais que, où je voyais bien que notre couple souffrait, mais peut-être pas au point d'envisager avec effet immédiat une séparation et un divorce rapidement derrière.
0: Mmh. Vos enfants ont quel âge ?
2: Alors, nos enfants, on a le bonheur d'avoir 4 filles. Leur âge s'étend de 14 ans à 5 ans.
0: D'accord. Et donc aujourd'hui, vous êtes séparés, vous n'êtes plus sous le même toit.
2: Non.
0: Et ça aussi, ça rajoute à votre profond désarroi, je pense, non ? Vous devez inventer votre identité de père sans votre épouse ?
2: Oui.
0: Pas facile d'être un homme debout face à ces 4 petites filles, j'imagine, 4 grandes filles.
2: Tout à fait. Non, ce n'est vraiment pas facile. Ça aussi, ça a été déstabilisant. Oui, c'est certain.
0: Mais oui. Mais il va vous falloir du temps pour trouver vos contours de papa séparé. Laissez-vous du temps. Accordez-vous le bénéfice de la patience. Parce qu'on n'est pas le même parent quand on est avec l'autre et quand on est tout seul. Que parfois les papas ont accordé beaucoup de confiance à leur femme mais se sont aussi beaucoup reposés sur elle en tant que maman et doivent complètement réinventer ce rôle une fois qu'ils sont face aux enfants tout seuls. Et puis bon, vous faites pas les choses à moitié, vous avez 4 filles, donc vous êtes le bonhomme en face de ces 4 filles. Je pense que vos filles vous aiment profondément et n'en doutez pas. Par contre, je pense que vous avez besoin de vous faire aider. Moi, je vous connais pas assez, je connais pas assez votre histoire et ce serait vraiment insultant de prétendre pouvoir vous aider en 10 minutes à la radio. Mais je pense que là, vous avez besoin d'être accompagné parce qu'il y a à la fois la temporalité du chagrin d'amour, le pardon que vous avez à poser vis-à-vis de vous-même d'avoir été peut-être dans le déni et d'avoir laissé quelque chose mourir alors que vous ne vouliez pas que ça meure. Votre nouveau rôle de papa, parce que vos filles ont besoin que vous teniez debout et que vous alliez suffisamment bien pour fonctionner comme papa. Et puis découvrir ça, vous allez peut-être avoir aussi des découvertes surprenantes de joie, être un papa que vous ne soupçonniez pas avec elle, parce que vous allez être obligé d'assumer plus de choses qu'avant. Mais donc, tout ça est assez compliqué, ambivalent. Je pense que vous avez besoin d'un espace pour parler. Parce qu'en plus, souvent, les hommes se confient moins. Nous, on a toujours une bande de copines à qui aller dire du mal de notre ex s'il y a un problème ou de notre conjoint s'il y a un problème dans le couple. Mais les hommes ne se confient pas. Donc, évidemment, vous réprimez vos affects. Et du coup, vous êtes plus fragile aussi. Vous êtes plus enclin à faire des dépressions masquées.
2: Oui. Oui, sans doute. Sans aucun doute.
0: Laissez-vous du temps. Voilà, ça prend du temps. On est dans une société où il faut coûte que tout soit réglé, qu'on affiche un sourire Colgate. Ça prend du temps. Et puis, vous savez, dans la vie, on est à l'abri de rien, Nathanaël. On n'est même pas à l'abri d'une belle rencontre. Voilà. Moi, je vous souhaite qu'un jour, il y ait de l'espace apaisé en vous pour une belle rencontre. Même si c'est trop tôt.

0: qu'est-ce que j'ai pas vu et puis qu'est-ce que j'ai pas voulu voir, et faut se faire aider. On n'est pas obligé d'être tout seul avec ça, en fait.
1: Faut se faire aider, ou est-ce que le temps ne fait pas son œuvre?
0: Le temps fait son œuvre, mais si on peut élaborer les choses. Et parfois, on est tellement mal, c'est tellement douloureux, on est tellement collé à la situation qu'on n'a pas l'espace. En plus, avec 4 enfants, on doit être disponible pour les émotions des enfants.
1: Ouais.
0: Il faut les accompagner. Pour pouvoir les accompagner, il faut pouvoir se soutenir soi. Et plutôt que de finir par envoyer ses enfants en thérapie, il vaut mieux aller soi chez le psy, et qu'on puisse du coup trouver les mots justes, parce que chacune de ces filles va aussi vivre les choses un peu différemment. Peut-être qu'il aura une fille qui prendra le parti de sa mère et qui sera plus agressive avec lui, alors que les autres le vivront avec moins de véhémence. Donc je pense que celui qui se sépare ne doit pas hésiter à déposer quelque part, quoi. On a le droit d'être mal, et c'est un espace justement neutre où il n'y a pas les projections familiales. Votre frère ou votre soeur, il peut vous écouter, mais inévitablement, et c'est très précieux parce que c'est une autre écoute que celle du psy, mais il est aussi pris dans les rôles familiaux.
1: Nathanaël nous l'a dit dès le début de l'entretien, quand il a échangé avec vous, il a dit qu'il avait été traumatisé par l'annonce elle-même. En fait, sa femme lui a annoncé le matin, pour le soir même, qu'elle voulait se séparer. Bon. Comment est-ce qu'on annonce la volonté de divorcer quand on est celui ou celle qui part, qui prend la décision? Quels sont les mots qu'on doit utiliser, qu'on peut utiliser? Alors, chaque cas est particulier, évidemment, mais qu'est-ce que vous pouvez nous en dire de ça?
0: Que parfois, on a une réaction phobique, c'est-à-dire on a tellement peur de dire qu'on va quitter, que du coup, on le balance comme une patate chaude, très mal, très maladroitement, très brutalement, où c'est très traumatique pour l'autre, parce qu'en fait, on ne savait pas comment le dire, et donc, tout d'un coup, c'est... Vous savez, c'est l'histoire du type qui part chercher des cigarettes et qui ne revient jamais, quoi. Il n'arrive pas à dire « c'est fini ». C'est très dur de dire « c'est fini », parce que celui qui part, c'est un être humain aussi qui a des angoisses de séparation. Et donc, acter que c'est fini, on a peur de la réaction de l'autre, mais on a aussi peur du « c'est fini », parce qu'il faut l'avoir intériorisé que c'est sans issue. On peut s'être dit 40 fois « je vais finir par divorcer » parce qu'on était exaspéré, mais le fait de pouvoir penser qu'on allait divorcer nous permettait de supporter que ça aille mal, le jour où il faut dire « c'est terminé », c'est extrêmement difficile. Moi, je pense qu'il faut dire à l'autre « ça va pas, tu sais, ça va finir en divorce, là, ça va pas ». Donc soit on va en thérapie de couple, soit on arrête. Voilà, si à Noël quelque chose n'a pas changé, c'est terminé, voilà. Et que si l'autre est dans le déni, ah mais tu veux pas qu'on fasse un autre enfant, etc. Non, non, je crois qu'en fait, ce que je veux, c'est qu'on prenne un avocat, là. C'est fini. Et il va falloir le répéter. Attention, on s'approche du gouffre. Après, quand quelqu'un est complètement dans le déni, de toute façon, le moment où le déni saute, il est traumatique. C'est pour ça que vaut mieux écouter quand le conjoint vous dit que ça va pas, quoi. Et forcer la conversation. Si le conjoint est dans la fuite permanente, qu'il rentre très tard du bureau, il se barre tout le week-end à des événements sportifs, etc., à un moment donné, il faut l'attraper et lui dire qu'est-ce qu'on ne se dit pas là, parce que le déni finit toujours par avoir un retour de bâton extrêmement traumatique, évidemment.
1: Vous êtes thérapeute, psychologue clinicienne, qu'est-ce que le thérapeute ne peut pas faire?
0: Ah,
1: vous nous avez dit ce que le thérapeute peut faire. Qu'est-ce que vous ne pouvez pas faire?
0: Merci pour cette question.
1: Quelles
0: sont
1: vos limites?
0: Parfois, on est investi et idéalisé d'un pouvoir magique. Alors, on n'est pas un magicien, d'accord? Donc déjà, nous, on ne va pas envoyer un filtre d'amour sur quelqu'un qui n'aime plus. Donc, on ne peut pas créer l'amour là où il n'y en a pas. On ne peut pas réparer l'irréparable. On peut aider les gens à discerner, créer un espace où ils vont pouvoir s'entendre grâce à un tiers différemment, en dehors de l'exaspération, en dehors des projections habituelles, les aider à reformuler. On peut aider des gens qui se séparent à se séparer avec le moins de dégâts possible. On peut aider des gens qui pensent qu'ils sont dans une impasse sans issue à trouver des fenêtres, parce qu'on va les inviter aussi à faire un travail personnel sur eux-mêmes qui va faire qu'ils vont arrêter de confondre leur propre mal-être et le rôle du conjoint. C'est pas ton conjoint qui fait que t'es déprimé. Cette dépression, elle devait sortir parce que t'as un trauma pas réglé. Ton conjoint, il y est pour rien. C'est un figurant dans cette histoire. Va régler ton histoire personnelle. Donc nous, on peut mettre des repères, on peut mettre des balises, on peut aider des gens qui veulent s'en sortir à s'en sortir. On peut aider des gens qui veulent se séparer à se séparer en faisant le moins de dégâts possible et sans abîmer le respect fondamental entre deux adultes qui, à un moment donné, malgré tout, se sont choisis. Mais on ne peut pas être l'arbitre de vos conflits. On ne peut pas se faire trianguler dans un truc de manipulation où il y en a un qui accepte de consulter pour se victimiser en permanence sans jamais se remettre en question. Voilà. Et puis, on n'est pas,

0: On n'est pas du côté du jugement. On est du côté de refaire circuler une parole qui ne permet plus de s'entendre. Donc comment est-ce qu'on trouve les mots pour qu'à nouveau on puisse s'entendre ?
1: Marie-Estelle Dupont sur Europe 1, à votre service. Voilà, c'est une émission comme celle d'hier qui a certainement aidé beaucoup de monde qui veut se séparer à ce projet ou est en train de se séparer, de divorcer.
2: 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Je redonne le titre du livre de Marie-Estelle Dupont, « Se séparer sans s'abîmer » aux éditions Fayard. Vous les retrouverez ce jeudi, toujours de 14h à 15h sur Europe 1, pour parler de la dépendance affective. 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D'ailleurs, si vous souhaitez parler de ces sujets à l'antenne, si vous souhaitez témoigner ou même poser une question, vous pouvez contacter Marie-Estelle Dupont au 01 80 20 39 21, 01 80 20 39 21, par courriel aussi ça marche, et si on en parlait, tout attaché, @europe1.fr. Notez que Marie-Estelle Dupont sera l'invitée de Valérie Darmon ce jeudi soir dans la Libre Antenne, alors plutôt dans la seconde partie de l'émission, entre 22h45 et minuit, et qu'elle interviendra également chez Pascal Pro, toujours ce jeudi, donc à partir de 16h, entre 16h et 18h. 8h sur Europe 1. Je crois que j'ai tout dit. On va écouter un peu de musique à présent avec Robert Palmer, Every Kind of People, et puis juste après, la Libre Antenne avec un témoignage ou deux à redécouvrir. Bonne nuit à tous.

0: Every Kind of People, c'était Robert Palmer sur Europe 1. Vous venez nous rejoindre, eh bien vous arrivez au bon moment pour écouter des témoignages de la Libre Antenne. Le direct, c'est de 21h30 à minuit, mais vous savez, durant notre balade nocturne, on réécoute quelques-uns de vos témoignages. C'est tout de suite un premier témoignage au micro de Valérie Darmon. Bonne nuit à tous. Bonsoir Brigitte.
1: Oui, bonsoir.
0: Merci d'être avec nous sur l'antenne d'Europe 1. Pour nous parler de quoi, dites-moi.
1: Donc, je vous avais rappelé hier, me semble-t-il, suite aux propos tenus par Gilles au niveau de son logement et surtout des difficultés avec le service judiciaire.
0: Et oui, à se faire entendre. À se faire entendre.
1: Oui, mais surtout à se faire manipuler, à se faire dépouiller et en fin de compte des procédures qui sont pas respectées, style les expulsions, des documents qui ne sont que des photocopies et qui ne sont pas, il n'y a pas de tampon de la formule exécutoire, enfin plein de choses comme ça. Donc aussi les dates de mise en état du dossier qui ne sont pas communiquées, donc aux demandeurs, voilà.
0: Alors vous avez donc, plein de choses comme ça. Vous avez essuyé le même genre de déboire, Brigitte.
1: Oui. Tout à fait.
0: Ah oui, comme quoi l'auditrice précédente avait raison. Vous êtes très nombreux dans ce cas-là.
1: Ah, hein. Je vous raconte pas.
0: Ah oui, vraiment. Hein. Alors on vous écoute ce soir sur l'antenne d'Europe 1.
1: Alors, comme je m'en étais expliqué à Nicolas hier soir et un peu plus tout à l'heure, donc j'ai eu un dégât des eaux. En octobre 2016. Donc, les pompiers sont venus. Il y a un plombier qui est venu. Chacun a fait un rapport que j'ai été obligée d'aller chercher moi-même, mais c'était moi la première intéressée, pour prouver par A plus B que j'étais absolument pour rien dans le sinistre. Voilà, ça a commencé comme ça. Donc, bien évidemment, moi, dès que les pompiers sont partis, j'ai alerté mon assureur. Mon assureur s'est mis en contact avec son cabinet d'expertise. L'expert m'a envoyé assez rapidement un courrier à moi, ainsi qu'au bailleur et à son assureur pour un rendez-vous d'expertise.
0: Jusque-là, tout est normal. On l'a tous plus ou moins vécu. Oui.
1: Voilà. Seulement, ce qui se corse, c'est que moi, j'ai bien reçu mon courrier, je suis bienvenue le jour qui était annoncé, mais j'ai vu personne.
0: C'est-à-dire donc, personne. Le bailleur n'était pas là. Vous n'avez pas vu l'expert?
1: L'expert, a priori, je ne sais pas ce qu'il a fait, et parce que mon assureur n'avait donné ni le numéro de téléphone, ni ma boîte mail, rien du tout. Et nous, à Grenoble, on a eu. Je ne pouvais plus habiter chez moi en définitive. Hein,
0: puisque c'était inondé.
1: Ah ben oui, j'avais 2-3 cm d'eau et ça a continué par les mois qui ont suivi et les années. Mais bon, on en parlera plus tard. Donc moi, j'arrivais de plus loin. Il y avait le réseau de la TAG était perturbé. Donc je suis arrivée, 10 minutes, un quart d'heure. Mais je n'ai pas vu d'expert. Et je sais, mon fils travaille dans un rôle d'expert, mais il travaille auprès d'entreprises. Et donc, il me dit, la secrétaire nous donne toujours les numéros de téléphone des deux côtés, quoi, pour s'il y a justement un imprévu, qu'on puisse se joindre.
0: Oui.
1: Eh bien, que nenni, a priori.
0: Donc, pas d'expert et pas de bailleur. Vous êtes seul au rendez-vous, finalement.
1: Alors, pas de bailleur, pas l'assureur du bailleur. Donc moi, qu'est-ce que j'ai fait? J'ai attendu plus d'une heure. Je me suis dit, tant pis, j'attends, on ne sait jamais, ils vont repasser, ils sont en retard, il y a eu un imprévu. Donc très patiente. Donc j'ai attendu, je vous dis, et personne n'est venu. Et puis après, il n'y avait rien à faire avec le bailleur, c'était plus l'assureur qui m'envoyait promener. Donc c'était vraiment pas confortable. Hein, donc, parce que normalement, votre assureur, il doit vous aider,
0: il est censé vous soutenir, de toute façon, déjà.
1: Et
0: à la
1: vous
0: base.
1: Accompagner dans les démarches aussi, parce bien que c'est un peu, faut slalomer dans les démarches. Et donc, moi, le mien, il m'envoyait promener, que ce soit au téléphone ou carrément à l'agence, il n'y avait rien à faire.
0: Vous étiez assuré chez eux depuis longtemps?
1: Ah mais déjà quand j'étais à Paris, j'étais déjà assurée chez eux. Donc quand je suis arrivée sur Grenoble, je me suis assurée évidemment dans la même compagnie.
0: Oui.
1: C'est un petit peu logique.
2: Et malgré tout, vous n'avez pas bénéficié de l'ancienneté, parce que parfois, quand on est là depuis longtemps, ils peuvent être un peu plus dans la considération.
1: Parce que moi, ça faisait, à l'époque, ça faisait quand même 2 décennies à peu près que j'habitais à cette adresse et que j'étais déjà à la GAN, quoi. Donc, bref, il n'y a rien à en dire, c'est horrible. Donc, en tout cas, après, le bailleur m'a assigné, j'ai reçu en 2018, en décembre 2018, une assignation. Et j'en pouvais quand même plus, parce que même s'il n'y avait pas de, comment dirais-je, de lien, moi, je travaillais sur le dossier, quoi.
2: Mais où vous viviez, façon, hein. parce que entre-temps, ça n'a pas été réparé, la fuite ?
1: Ah, mais rien du tout, mais rien. Parce que dans un premier temps, c'était un refoulement des eaux usées, c'est-à-dire que moi, j'habite dans un rez-de-chaussée. Au-dessus de moi, il y a 10 étages, et en fin de compte, il y avait une personne qui était dans un étage supérieur. Le plombier est venu le matin, il a débouché la canalisation des eaux usées, mais le bouchon, il a tellement descendu, il s'est carrément bloqué, mais dans les parties au niveau de la cave. Et c'est comme ça que, chez moi, c'est remonté par la baignoire. Donc la baignoire n'a pas débordé, Dieu merci, mais c'était de l'eau marron puante, de desktop, d'acide chlorhydrique, parce que les gens mettent n'importe quoi pour déboucher. Et j'avais l'évier de la cuisine qui débordait, qui a rempli la cuisine, qui a traversé le couloir, qui est passé sous la porte d'entrée, grosse mare devant l'ascenseur, et puis après, sur la droite, encore 1,50 m d'eau devant les boîtes aux lettres. Wow. Donc c'était quand même assez conséquent.
2: Ah oui. Et donc pendant ces 2 ans-là, vous payez votre loyer
1: Tout à fait, intégralement.
2: Donc vous ne pouvez pas vivre dans les lieux et vous payez votre loyer?
1: Oui, tout à fait. Et ce qui s'est passé, en fin de compte, la première nuit, moi j'ai rappelé mon assureur qui s'est énervé, mais moi je me suis encore énervée plus que lui. Pourtant, j'ai un caractère quand même assez calme. Et je lui ai dit, écoutez, je suis assurée chez vous depuis X années. Déjà, quand j'étais à Paris, j'étais assurée chez vous. Donc, je ne vous ai rien coûté depuis je ne sais pas combien de décennies. Et là, j'ai vraiment un gros souci et vous ne voulez rien faire. Hein, bon, écoutez, j'ai demandé à ma secrétaire, elle vous rappelle. Voilà. C'est vachement agréable, hein. On est bien reçu. Hein.
2: Mais comment c'est possible, surtout quand on voit, quand vous nous décrivez la situation, et on a tous eu affaire à notre assureur à un moment donné, vous étiez totalement seul face à cette situation.
1: Et en plus, moi, dans les garanties choisies, j'avais le dégât des eaux habitation, j'avais la responsabilité civile vie privée, j'avais une protection juridique recours, et j'avais la GAN assistance.
2: Mais donc il y avait absolument tout. Vous étiez archi-couverte. Voilà. Donc,
1: oui,
2: alors, quels sont les recours contre l'assureur? Alors, moi, j'en appelle aux auditeurs d'Europe 1, d'ailleurs.
1: Là, je me suis tiré les cheveux parce que le bailleur m'a fait des tas de soucis. Enfin, c'était l'horreur. Donc, pour terminer, la première nuit, je l'ai passée dans un hôtel. Il m'a trouvé quand même un hôtel. Et après, il m'a dit, par rapport à ce que vous, vos cotisations, non, moi, je peux pas. Et en plus, je pouvais pas habiter mon logement. Il fallait aussi que je puisse enlever tous mes biens, parce que moi j'ai bien regardé dans la brochure de ma formule d'assurance, normalement il y a déménagement quand il y a un gros sinistre. On doit pouvoir mettre ses biens à l'abri. Rien du tout, quoi. Et puis comme j'étais toute seule, pas accompagnée, personne pour être là avec moi, j'ai rien pu obtenir, quoi.
2: Pourtant, vous nous parlez d'un gros assureur, hein. On n'est pas
1: tout à fait.
2: Enseigne. Donc,
1: ce qu'il faut savoir, c'est que GAN a été absorbé par Groupama. Hein. Derrière la GAN, c'est Groupama. Hein. Si vous regardez sur Wikipédia ou autre, vous verrez. Moi, j'ai regardé l'historique.
2: Hein. Wikipédia, c'est pas forcément une valeur sûre non plus. Hein.
1: Oui, mais même, j'ai même à regarder ailleurs. Je me suis renseignée. Parfois, il y a des événements sur l'habitation. Nous, à Alpexpo, on a des choses comme ça. Et là aussi, on a des assureurs. Et là, c'est sûr et certain. Donc,
2: Là, on est en 2018. Donc, en 2018, vous ne vivez toujours pas dans...
1: Attendez, vous me disiez où est-ce que j'avais vécu pendant 2 ans.
2: Oui.
1: Après, j'ai un ami qui m'a récupéré chez lui. Seulement, je le remets sur un coin de canapé. En plus, il n'a pas le même rythme de vie que moi. Donc, il vit plutôt la nuit. Donc, c'était pas pratique, quoi. Puis, j'étais pas chez moi. Vous imaginez, pour laver vos vêtements, pour vous laver vous-même... pas possible, quoi, enfin, ou très difficilement possible. Donc après, on arrive en 2018, et là, donc j'ai la fameuse assignation du mois de décembre. Et surtout, ce que je vous ai oublié de vous dire, c'est à savoir que quand l'expert a envoyé les courriers en 3 exemplaires, eh ben, ils sont pas venus. Et donc, en 2018, voilà, c'est ça. Quand je reçois l'assignation, je me dis, bon, il va falloir que je fasse quelque chose, vraiment. Il faut que je bouge. Et je me dis, tiens, je vais appeler le cabinet d'expertise qui se trouve à Lyon. Et donc, là, j'expose la situation. Alors, la personne me dit, ah oui, oui, oui, nous sommes là. Nous savons. Il n'était pas là. Mais le pire du pire, c'est surtout qu'ils n'étaient pas là parce qu'ils n'ont pas retiré les lettres recommandées avec accusé de réception qui indiquaient le jour et l'heure du rendez-vous.
2: D'accord. Voilà. Donc ils ont laissé courir en fait. Hein. Ça, vous parlez du bailleur là. Vous parlez du bailleur.
1: Bailleur et l'assureur du bailleur. Hein.
2: Oui.
1: Donc je ne donnerai pas le nom de l'assureur dont le siège est à Paris. Et moi j'ai fouillé sur le truc et apparemment c'est une assurance mais qui est plutôt vers tout ce qui dépend du bailleur quoi. Enfin, mais plutôt au niveau immobilier, c'est-à-dire les véhicules, les ouvriers qui pourraient avoir un accident de travail et il n'y a pratiquement rien pour les locataires. Ça, j'ai cherché mais a priori d'ailleurs j'ai regardé, ils ont une adresse à Lyon et je pense que je vais téléphoner et même me déplacer à Lyon pour parce que j'ai le numéro d'assurance et là je me dis tiens quand même même si il y a eu le jugement mais moi pour moi-même je vais aller creuser quoi.
2: Oui. Alors le jugement ça a donné quoi?
1: Ah ben le jugement donc 2018 bon ça a traîné, vous savez très bien comment ça se passe. Il y a eu un premier jugement donc en première instance qui a été rendu en janvier 2021 et ensuite moi j'ai fait appel. Et ben ça a été pire que pire parce que je me retrouve avec 16 000. J'ai été condamnée à 14 000 euros. Alors ces 14 000 euros correspondent au fait qu'ils m'ont déménagé tout mon appartement sans l'autorisation du magistrat. C'est-à-dire que le magistrat avait dit qu'il fallait nettoyer, remettre en ordre, mais ils m'ont pris tous mes meubles. Donc chez moi, de toutes les façons, j'avais rien du tout. J'avais même pas un lit. Même les. Vous savez quand il y a des saisies. D'abord, l'avocat que j'avais eu m'a dit que c'était carrément pas ça. C'est une saisie qui n'avait pas été autorisée. Et en plus, normalement, on doit vous laisser un lit, une chaise, votre plaque de cuisson. Enfin, il y a des éléments.
2: Mais ils les ont mis où, vos affaires? Ils les ont mis où? Parce que non seulement
1: écoutez,
2: ils viennent saisir vos affaires.
1: L'huissier a refusé de me donner l'adresse où étaient entreposées mes affaires. Donc là, j'ai été obligée, parce qu'il y avait des choses auxquelles je tenais. J'ai loué un box, j'avais un ami qui avait une voiture, on a déménagé une partie, mais très peu, de mes affaires, et tous les mois, je payais 105 euros de box.
2: Mais vous avez continué pendant toutes ces années, Brigitte, à payer le logement?
1: Ah oui, tout à fait.
2: Non mais c'est carrément temps, scandaleux ce que vous nous racontez, c'est complètement lunaire.
1: Oui, mais je suis d'accord, parce que puis moi, je suis entourée de gens qui n'ont pas tellement l'esprit pratique, donc c'est encore plus difficile à vivre comme situation. Voilà.
2: Mais attendez, c'est juste un dégât des eaux qui est dû à un problème de canalisation dans les parties communes.
1: D'abord, donc refoulement. Refoulement. Voilà. Attendez, je vais vous préciser. Dans un premier temps, nous avons eu un refoulement des eaux usées dans l'appartement. Bon, moi, comme je vous ai dit, j'ai été obligée de partir et pendant 2 ans, bon, je venais chercher mon courrier quand même, je jetais un coup d'œil chez moi quand même, mais je pouvais pas y habiter.
2: Pas y vivre, j'avais des bien sûr.
1: Mais non, et puis j'avais appelé le centre anti-boison. Moi, toutes les émanations, ça me brûlait les yeux, la gorge, le nez. Et au centre anti-poison, ils m'ont dit, écoutez, si vous rentrez chez vous, c'est lunettes, c'est masque, c'est combinaison intégrale. Parce que là, avec le desktop, plus les mélanges de produits et tout ça, c'est hyper dangereux, quoi, pour les muqueuses.
2: Et vous n'avez pas fait tester tout ça?
1: Ah, mais moi, j'ai fait tout ce que j'ai pu, mais je suis tombée sur des avocats avec l'aide juridictionnelle. C'est peanuts, hein.
2: Et vous nous racontez la même histoire que nos auditeurs d'hier soir, en fait. Hein.
1: Mais oui.
2: La même histoire.
1: Et puis l'avocate qui alors la deuxième, là, pour la partie de dans la en appel. Alors c'était terrible, je pouvais pas aller la voir quand je voulais parce que comme j'avais comme pas de réponse au mail, pas de un coup de fil, apparemment c'était 35 euros pour l'avoir au téléphone, que des trucs comme ça quoi. Donc je passais la voir, ça allait pas, je me faisais rembarrer pour rester poli. Je téléphonais, ça répondait pas ou elle me disait bon écoutez, je suis désolée, je suis occupée. Impossible d'avoir un rendez-vous. La dernière fois puisque c'est passé en jugement début mai 2024, mise en délibéré. Jugement, enfin, ils appellent pas ça arrêt rendu en juillet 2024. Et ben entre le mois de septembre, parce que je l'avais vu, ça devait être la deuxième semaine de juillet, la deuxième quinzaine de juillet. Après, il y a les vacances judiciaires et tout. Donc début septembre, j'avais tout silence radio. Je dis bon, hop, début septembre, j'envoie un mail. Le temps passe, septembre, octobre, novembre, décembre, janvier, février, mars. Et mars, moi, je me dis, non, c'est pas possible. Donc, j'appelle carrément le palais de justice. Et je dis, allô, bon, je voudrais avoir la chambre d'appel. Donc, j'ai une greffière. Et je dis, ben, écoutez, voilà, moi, j'ai rien du tout. Et j'explique la situation. En plus, elle refusait mes pièces. Elle refusait les attestations. Elle refusait les photos de l'appartement. Enfin, elle m'a fait plein de trucs. Même les photos de l'appartement, elle m'a dit, mais qui me dit que c'est chez vous ? Comme si j'allais me promener dans Grenoble en demandant qui a un appartement dégradé. C'est tout aberrant. Était comme ça. C'était kafkaïen. Moi, j'étais.
2: Et où est-ce que vous avez vécu pendant ce temps-là ? Vous avez reloué un autre appart ?
1: Ah ben non, j'avais pas les moyens. Hein. J'avais pas du tout les moyens. Donc, je vous dis, fin 2016, j'ai été obligée d'habiter chez
2: votre ami.
1: Décembre. Voilà. Chez mon ami. Après, mon fils avait des soucis avec son fils. Il y avait eu quelque chose de très grave. Sa compagne, un grave accident de moto. Donc, je suis revenue qu'en mars, mi-mars 2017. Et puis après, j'habitais chez ce copain. Donc, j'ai dû habiter là-bas jusqu'en 2019. Quoi.
2: Mais heureusement que vous aviez un plan B, surtout. Hein. Ça aurait pu, comme l'auditrice d'hier, qui a dormi dans sa voiture, comme Gilles, qui a dormi dans sa voiture.
1: Oui, non, mais oui, puis bon, mais c'est atroce, mais on est très mal reçu par les assureurs, on nous prend pour des moins que rien, mais quand ils tendent la main pour le chèque, là, ils sont bien présents.
2: Alors, quel recours on a contre l'assureur, Brigitte, pour les auditeurs qui nous écoutent ?
1: Écoutez, moi, hier, je suis allée revoir un conseil à la maison de droit et de justice, et donc, parce que j'avais été étonnée que l'avocate pour l'appel, elle ne travaille pas sur ça. Parce que quand même, moi, je vous dis, j'avais des garanties, j'avais mon recours, j'avais ma protection juridique, tout ça. Et je me suis dit, mince, mais qu'est-ce qu'elle fait ? Parce que là, il y a quelque chose à travailler. Il y a rien, quoi.
2: Donc rien. Donc il n'y a pas de recours.
1: C'est-à-dire, si, il y a un recours, parce que aussi, parce que je faisais des démarches comme ça, à droite, à gauche, et je me suis dit, tiens, je vais appeler la direction départementale de la répression des fraudes. Donc, je les ai eu au téléphone, ils m'ont dit, ben, dans ce cas-là, il faut appeler la GAN, mais chaque assureur, ils ont un truc consommateur-client, il faut envoyer tout un dossier, machin.
2: Oui, puis ça prend du temps, en plus.
1: Ouais. Et puis, j'étais pas tellement familiarisée avec le scannage des pièces jointes et compagnie. Et puis, je trouve ça tellement injuste, vous savez,
2: la charge mentale, elle est monumentale. Parce que, est-ce que vous, à cette époque, aujourd'hui, vous avez quel âge, Brigitte ?
1: Ben, j'ai 67.
2: Et à l'époque, donc, vous travailliez à ce moment-là ?
1: Non. Et puis après ça, je ne pouvais pas travailler. Avant, je travaillais. Après, il y a eu ça. En plus, j'étais en train de passer mon code. Et j'ai tout laissé choir, quoi. Donc, pendant 8 ans, ma vie, elle a été entre parenthèses, quoi. Parce que même après, après, j'ai pu réintégrer mon logement. Ils m'ont ramené mes meubles, je ne vous raconte pas. Oh là là, mais dans n'importe quel sens. Mais c'était une horreur, quoi. Quand on a fait le déménagement, il y avait plein d'eau par terre, j'étais en bottes. Enfin bref, c'est une horreur. Quoi. On m'a dit que tu devrais écrire un livre.
2: Donc ils vous ont ramené vos meubles alors qu'il y avait encore de l'eau dans l'appartement ?
1: Ouais, c'était affreux. Quoi.
2: Mais alors, et aujourd'hui, aujourd'hui, vous en êtes où, là, à l'heure où vous nous parlez ce soir sur l'antenne de
1: Europe 1 ? Ils ont fait les travaux en 2019. Ça leur a pris, au lieu de prendre 15 jours, ça leur a pris un mois et demi. J'ai même été obligée de payer plusieurs nuitées d'hôtel. tout comme ça, de ma poche. Enfin, et ils voulaient se faire rembourser les un mois et demi. Ils ont demandé ça par l'intermédiaire de leur avocate. Il fallait que je rembourse les nuitées d'hôtel et puis plein de choses. Et le pire, c'est que, eh ben, il y avait, je sais pas combien de travaux. Eh ben, c'est les travaux que je paye maintenant. Donc j'ai eu.
2: C'est vous qui payez les travaux. C'est vous qui payez les travaux du bailleur.
1: Oui, oui, 14 000 euros. Et là, maintenant, j'en suis à 16 000 parce qu'il y a tellement eu de magouilles que ils m'ont supprimé ma réduction de loyer de solidarité. Là, ça fait plus de ça fait un an que je paye un plan d'apurement parce que je peux pas payer 15 000 euros, 16 000 euros comme ça. Hein.
2: Et puis en plus, j'imagine bien que ce n'est pas vous qui avez choisi en plus l'entrepreneur, évidemment.
1: Hein. Ah, mais
2: c'est
1: oui,
2: comment
1: mais
2: ça fonctionne. Oui.
1: Non, c'est le bailleur qui a pris. Et puis moi, j'ai fait des recherches avec. Et en plus, j'ai eu beaucoup de difficultés à obtenir les factures. Heureusement, j'étais suivie par une travailleuse sociale qui s'occupe des personnes qui ont des difficultés de logement, d'accès ou de maintien. Et elle, on devait aller voir, soi-disant pour la mise en état, mais on n'a jamais trouvé l'avocate au palais de justice. Alors je lui ai dit, écoutez, si vous voulez, on est à deux pas de son cabinet, on va passer au cabinet parce que là, il y a des pièces qu'elle peut pas m'envoyer. Et elle m'a répondu que les pièces étaient trop lourdes pour m'envoyer sur ma boîte mail. Donc je suis passée et la secrétaire n'a rien dit. On a pu photographier les pièces des entreprises. Qu'est-ce que j'ai fait, moi, avec le nom de l'entreprise, le CIRET? Je suis allée sur Infogreffe. Eh bien, il y a des entreprises. Moi, je me suis déplacée, surtout une qui n'était pas très loin de chez moi. Eh bien, il n'y a personne. C'est une entreprise, même, que ça soit le nom de l'entreprise, le gérant, le nom, il n'y a aucun de ce qui figurait sur le document que j'avais. Il n'y avait rien. Donc, c'est des adresses fictives. Et en plus, au niveau des chiffres d'affaires, ils ont des chiffres d'affaires conséquents avec un minimum de salariés.
2: Oui, parce qu'ils sont obligés de faire des appels d'offres à plusieurs entreprises.
1: Non, mais là, je parle bien des entreprises qui ont été mandatées par le bailleur.
2: Alors vous avez des recours aujourd'hui pour faire appel de ces plus de 10 000 euros là que vous devez entre 14 et 16 000 pour les travaux?
1: Non, moi j'ai ce que j'ai fait pour éviter, parce qu'en plus ils ont fait un truc, ils sont très rusés, ils ont contacté la CAF en disant que je payais pas mon loyer et mes charges, ce qui n'était pas vrai parce que c'était un virement permanent. Les charges, ça faisait des années, depuis 2008, qui nous faisaient des forfaits d'eau froide, d'eau chaude, alors qu'on avait on a des compteurs. Et donc, normalement, quand c'est un bail vide, si vous voulez, les consommations, c'est au réel. Donc, il y a juste à prendre le relevé de l'index. Vous faites la soustraction avec l'index d'avant et vous avez votre consommation. Ce que vous avez utilisé en eau. Mmh. Mais là, une année, en 2014, j'ai eu quoi? J'avais 51 mètres cubes d'eau chaude et 41 mètres cubes d'eau froide. Mon fils m'a dit, mais maman, tu as de quoi remplir une piscine, quoi. En plus, ce qu'il faut savoir, par exemple, admettez, vous avez 30 mètres cubes d'eau froide. Eh bien, votre consommation d'eau chaude, elle doit être de 10 à 15 mètres cubes. Mais pas plus. C'est toujours à peu près un tiers de la consommation.
2: Est-ce que vous vous êtes rapproché d'autres locataires de votre immeuble? Parce qu'à mon avis, vous n'êtes pas la seule à être abusée.
1: Ah ben les gens disent rien, ils subissent, et puis voilà, ils râlent, et patati, patata, et ça s'arrête là. Les gens ne sont pas très réactifs.
2: Et d'associations, parlez des associations hier?
1: Alors, les associations, j'ai fait un peu le tour. Vous téléphonez, vous faites rabrouer par des gens qui sont mal embouchés, mais vraiment, pas aimables. Ou alors, vous avez ceux qui sont en amitié avec le bailleur. Donc là, c'est n'importe quoi. On veut bien prendre votre adhésion. D'ailleurs, il y a une association auquel j'avais cotisé. Et je m'aperçois, je me dis, mais mince, quand on cotise, on doit nous donner une carte d'adhérent. Bon, eh ben non, on m'a dit, ben non, vous avez payé, non, on ne vous donne pas de carte. Qu'est-ce que j'ai fait? J'ai appelé à Paris, dans le 15e, j'ai appelé la même association. Là, j'ai dit, allô, oui, bonjour, voilà, j'ai cotisé tel jour, voilà mon nom, voilà mon adresse. Ah ben, ne vous inquiétez pas, on va vous envoyer votre carte d'adhérente et puis vous êtes abonné à une petite revue. Ben voilà, il a fallu que je téléphone à Paris pour renverser un tant soit peu la vapeur. Mais c'est fou, hein, c'est fou.
2: Ah oui, c'est
1: à Grenoble,
2: fou.
1: C'est comme ça.
2: Et alors, on a Marie, là, au 739-21, qui vous donne une information et qui dit que oui. Vous pourriez saisir le médiateur des assurances. Elle dit que le médiateur à Paris l'a beaucoup aidé pour un fournisseur d'énergie.
1: Mais là, on est dans le cadre d'un appartement, mais je suis tout à fait d'accord.
2: Le médiateur des assurances pour votre assureur qui n'a pas assuré, c'est le cas de le dire, une cacahuète.
1: Ah, mais là, je suis toujours sur le même assureur. Alors, ils m'ont changé, mon assureur est parti en retraite, ils m'ont changé deux fois d'agence, ils m'ont changé mon numéro de
2: oui, mais
1: d'assurance.
2: Vous changez, ça vous fait une belle jambe, ce qui serait bien, c'est qu'ils fassent
1: le
2: nécessaire.
1: Mais non, mais en fin de compte, c'est rien, ils veulent rien faire, parce que normalement, quand vous déposez un dossier d'aide juridictionnelle, dans le formulaire, vous avez une feuille à l'intérieur qui doit être remplie par l'assureur, comme quoi vous n'êtes pas assuré pour la cause. Là, c'était dégâts des eaux. Eh ben moi, je suis allée les deux fois. Les deux fois, ils m'ont dit qu'ils prenaient pas en charge. Donc c'était déjà un gros mensonge. À la limite, il faut prendre, faut sortir de l'argent de sa poche, prendre un avocat spécialisé dans le logement ou dans le droit de l'assurance. Même si on paye 150 ou 200 euros, parce que c'est les tarifs, hein, si c'est pas plus, et aller voir l'assureur et lui dire « Ah, papa, vous me remplissez ça ». Tant qu'on ne les met pas au pied du mur, c'est comme dans les émissions de Julien Courbet, si vous ne les mettez pas au pied du mur, eh ben, ils vous racontent n'importe quoi, ils vous promènent. Voilà, ils vous
2: oui,
1: promènent.
2: Et pour ça, il faut évidemment avoir les moyens, parce que les avocats de l'aide juridictionnelle, on en a parlé hier, on en parle ce soir. Voilà, ils ne sont pas très investis.
1: Non, mais ils ne font rien, Moi, l'avocate, là, quand je lui ai envoyé le mail en septembre 2023, elle m'a contactée quand je lui ai envoyé le mail, comme quoi, là, en mars, j'avais eu la greffière de la cour d'appel. Et là, miraculeusement, le lundi, à 13h30, un coup de téléphone de mon avocate. Mais elle a dû avoir peur. Et puis, ce qu'il faut dire aux gens, c'est que normalement, les avocats, ils sont assurés. Donc, s'ils ne remplissent pas leur travail et que ça porte préjudice justement à la personne, ils peuvent être tenus de rembourser. Et puis maintenant, il y a des cabinets qui s'ouvrent, des cabinets d'avocats, et qui vont aider les gens qui ont été lésés.
2: Par des avocats
1: Par des confrères et consoeurs.
2: Ah oui, ah oui.
1: À faire ça. Ah oui, il y en a plusieurs en France. Ah ben oui. Oui.
2: C'est bon à savoir. C'est bon à savoir.
1: C'est l'horreur. Par contre, la DIL. On a dû vous en parler, l'Agence départementale d'information logement. Donc j'en profite pour le monde qui est à l'antenne. Donc vous en avez dans chaque département et puis vous avez aussi des permanences dans les petits villages. Vous avez des sites internet. À Paris, on a l'ANIL, Agence nationale d'information logement. Ça doit être .org, mais rien qu'en tapant l'ANIL ou la DIL, et dedans, vous avez toutes différentes rubriques, des rubriques pour les propriétaires, des rubriques pour les locataires, des rubriques pour les litiges avec le bailleur, entre locataire et bailleur. Il y a beaucoup d'informations, il y a des endroits où c'est du juridique. Enfin, c'est très bien. Même le site de l'abbé Pierre, parce qu'ils avaient fait un truc, parce qu'ils ont un site là pour anti-expulsion. Et là aussi, je ne sais plus s'il a été actualisé.
2: Donc vous avez trouvé de l'information partout, Brigitte, mais en attendant, aujourd'hui, vous êtes toujours coincée.
1: Ah ben là, de toute façon, maintenant, je suis condamnée, je suis chez moi, et je paye. Mais je trouve que c'est vraiment... C'est difficile à
2: accepter,
1: à vivre quand on sait qu'on...
2: Oui.
1: Oui, parce que c'est injuste de chez injuste, quoi. Mais de A à Z, quoi. Même l'huissier qui est venu, c'était dans les années 2018, 2019, qui est venu vider mon appart. Et moi, je savais très bien que... Alors, en plus, elle me dit au téléphone, et normalement, quand il y a une ordonnance, on doit pouvoir se retourner. On a deux semaines, à peu près, pour se retourner, pour pouvoir contester l'ordonnance. Et ça, il faut le savoir. Hein. J'utilise peut-être pas les bons termes, mais on peut le faire. Hein. Donc, en fin de compte, elle m'a appelée à brûle-pourpoint le mardi, et elle m'a dit... bonjour, je dois vous remettre un document. Alors moi, déjà, je lui ai dit, mais écoutez, maître, je peux tout à fait passer à votre étude, je connais l'adresse, je peux tout à fait récupérer le document. Ah non, il faut que je vous l'apporte, et puis il faut que vous me donniez un rendez-vous, et puis là, cette semaine, donc on était déjà le mardi, Alors, elle m'a dit oui, et puis c'est comme ça, et pas autrement. Donc j'ai dit bon, d'accord, ben écoutez, vendredi, en début d'après-midi. Elle me dit oui, puis alors je viendrai avec mon déménageur, il est très professionnel, il travaille très bien. J'attends le vendredi, donc elle vient, elle me remet l'ordonnance, c'est une vulgaire photocopie, et ça, normalement, moi j'ai fouillé le sujet, c'est pas normal, il faut qu'il y ait des tampons, enfin
2: oui,
1: ça doit...
2: des lettres en tête,
1: en plus, ça doit
2: etc.
1: être la grosse, ça oui. doit être la grosse, ça doit être l'original. Moi, elle m'a donné une photocopie. Donc, si vous regardez dans les jurisprudences et tout ça, il y a eu des, ça a déjà été traité, et ben normalement, ça, c'est caduque, ça annule, elle peut pas. Et puis en plus, moi, avec le déménageur, je lui dis « Mais vous êtes monsieur qui ? Quel est le nom de votre entreprise ?» Il ne voulait pas me donner le nom de l'entreprise, il ne voulait pas me donner son nom. Je lui dis « Mais écoutez, en plus, il n'avait pas de chance parce que j'avais vu son camion qui est passé en face de chez moi et j'avais vu juste le haut de son entreprise. Je n'avais pas l'intégralité, mais moi, j'ai bien mémorisé. » Donc là, elle me dit, de toute façon, si vous ne laissez pas rentrer mon déménageur qui doit effectuer le cubage pour débarrasser votre logement, moi, vous voyez, là, j'ai mon téléphone, et dans 5 minutes, vous aurez 20 policiers autour de vous, et vous serez bien obligé de laisser rentrer mon déménageur. Ah, donc déjà là, elle n'a pas le droit, parce que ça, c'est
2: En fait, quand je vous écoute, Brigitte, tout le monde outrepasse ses droits. Et
1: ah oui, il
2: n'y
1: a
2: doit...
1: aucune application des textes.
2: Mais, alors, mais rien du tout, là, hein, vraiment. Hein.
1: Eh oui, elle m'a menacée. En plus, ils sont venus enlever tous mes biens. Alors, je lui ai dit, mais moi, d'accord, mais parce qu'ils sont revenus, ils ont fait le voyage en 3 fois dans une vulgaire camionnette à l'intérieur rouillée. Ils ne m'ont pas protégé mes meubles. Ils ont perdu des vis. Donc, il y a des meubles que je ne peux même pas remonter. Tout comme ça. Plein de choses qui ont disparu. Des choses que j'avais, auxquelles je tenais, quoi. Des bijoux, un stylo cross en vermeil.
2: Jean-Paul pose la question au 739-21. Est-ce que dans ces cas-là, on ne peut pas porter plainte à la gendarmerie qui pourrait venir également constater tout cela?
1: Ça dort. À Grenoble, ça dort. Ben, ailleurs aussi, je suppose.
2: Bon, vous êtes à Grenoble, mais hier, on parlait de l'Est, on parlait du Var. Hein. Et moi, je peux parler de la région niçoise, où j'ai toujours pas récupéré ce que l'agence immobilière me doit depuis maintenant 2 ans. Et pour tout vous dire, j'ai même renoncé parce que je n'en peux plus tellement c'est un enfer. Donc, et là, on a Sophie au 739-21 qui habite New York, qui nous dit qu'elle a des... Alors, New York, là, on est encore ailleurs, on est du côté des Charentes, qui dit qu'elle a des soucis immobiliers et qu'elle a dû faire appel à un avocat et ça lui a coûté 800 euros. Donc, en fait, c'est vraiment la tendance absolument sur tout le territoire. Hein.
1: Ah, mais c'est une manne financière, tout ça. Pour les avocats, pour les huissiers, parce que moi je suis allée à la chambre des huissiers pour raconter ce qui s'était passé, parce que je savais très bien, parce que j'étais accompagnée par mon fils et puis 2 autres personnes. Et moi je savais que normalement, elle ne pouvait pas appeler la police, parce que normalement, les forces de l'ordre ne peuvent être autorisées que par le préfet. Il y a une procédure à suivre.
2: Oui, c'est juste donc, une menace, en fait. Hein, c'est de l'intimidation. Voilà, exactement.
1: Oui, et
2: exactement.
1: Ça, dans le juridique, il y a des textes pour ça. Il y a des textes. Ouais. Donc, je savais très bien. Mais comme mon entourage avait fait pression, j'ai dit, bon, ok. Donc, il est venu mesurer. Après, ils m'ont emmené mes meubles. Je ne vous raconte pas comment, sans les protéger. Ils ont tout balancé dans les cartons. Les cartons, on ne savait pas si c'était ceux de la cuisine, du salon, de la chambre, de la salle d'eau, tout comme ça.
2: Non, mais ils jouent là-dessus, hein, de toute façon.
1: Et
2: ils jouent sur le fait qu'on lâche l'affaire parce que c'est usant. Au final, c'est usant. Hein. Mais et moi, je vous rejoins sur les huissiers, etc. Je l'ai vécu, hein, donc ça ne sert strictement à rien, en vérité. À part qu'on dépense de l'argent. Enfin, je dis pas, on va pas faire des généralités en même temps. On va pas faire des généralités.
1: Non, il y en a sûrement des bons. Voilà. Il y en a sûrement des bons, mais il faut les trouver. Hein.
2: Alors, on a Véronique au 739-21 qui nous écrit « Ne faut rien lâcher, j'ai mis très longtemps pour elle-même, en tout cas pour récupérer sa caution, sans aucune raison. Donc, il compte sur les gens qui abandonnent. » On a
1: exactement.
2: Jean-Paul qui dit que vous devriez travailler dans le domaine des assurances. C'est vrai, c'est ce que disaient aussi hier les auditeurs et les auditrices, et qu'ils ont été obligés de s'informer, et donc ils sont devenus béton armé sur ces questions.
1: Oui. Donc, alors, je voulais rajouter.
2: Oui.
1: Allez-y, finissez, je dirai
2: non,
1: après.
2: Bah, voilà, c'est bon.
1: Alors, quand même, des petites pistes pour tous les auditeurs. Donc, vous avez quand même, comme je vous ai dit, les ADIL et la NIL à Paris. Bon, Donc là, ils renseignent bien, et puis vous pouvez aller sur le site. Et puis, il y a aussi dans les bibliothèques, dans certaines bibliothèques, vous avez des ouvrages de droit. Et vous avez le code de l'habitat et de l'urbanisme ou de la construction. Donc, vous demandez, ou vous allez à la FNAC, excusez-moi de nommer, enfin, dans des endroits où vous pouvez trouver ce genre de livre de droit, et vous regardez. Hein. Et puis, qu'est-ce que je pourrais vous conseiller aussi? Bon, il y a Internet, c'est vrai, oui. Mais j'avais une idée qui m'a échappé.
2: Alors, dites-nous juste, parce qu'on se parle après le flash. En voilà, sur votre recherche d'emploi, surtout, Brigitte, parce que si on peut passer à une petite annonce à l'antenne, parce que vous cherchez...
1: Mais je me débrouille, c'est gentil, Valérie, d'accord. C'est adorable, mais bon, là, j'ai refait des CV, normalement, quand même, je suis fleuriste. Je travaille dans le commerce.
2: D'accord.
1: Donc, et c'est vrai que dans les fleurs, ce n'est que de l'amour entre les clients et les...
2: Ça vient compenser tout ce que vous avez traversé ces dernières années, hein.
1: Mais je fais beaucoup de choses aussi, hein. Je suis active, hein. Je reste pas comme ça amorphe chez moi, pas du tout, hein. J'aide les gens, je m'occupe. Je vous avais déjà appelé d'ailleurs pour les placements abusifs et compagnie, voilà, les enfants, l'aliénation parentale, enfin toutes ces choses-là.
2: Encore une fois, en tout cas, on entend à votre voix, hein, que vous êtes active et bien présente, hein. Voilà, vous n'êtes pas laissée abattre, et comme quoi, comme le disait juste avant d'ailleurs Marie. En échange avec Henri et Patrice, voilà, c'est l'inaction le danger, et vous, on voit que vous restez active et bien présente au monde, et tant mieux, parce qu'avec ce que vous avez traversé, c'est vite fait de sombrer, hein, dans la déprime, voire plus. Hein. Donc, donc c'est important de rester justement comme
1: combatif,
2: vous le faites,
1: combative.
2: Voilà, exactement.
1: Ouais.
2: Donc je vous propose dites-moi et après je vous laisse parce qu'on a des appels.
1: Je voulais dire qu'en fin de compte, je pense que c'est pour toutes les personnes qui sont dans mon cas, que ça soit logement ou autre chose, hein, quand il y a un combat à mener. En fin de compte, je pense que je sais pas. Certaines adhéreront, mais moi je dis, je préfère combattre, même si je perds, mais au moins j'aurais donné le maximum et fait le maximum. Et si je restais chez moi autour de mon nombril, eh ben alors là, non. Ouais. Je crois que je serais déjà morte.
2: Oui. Alors voilà. Je vous propose de nous redonner des nouvelles, Brigitte. Et merci beaucoup
1: dans
2: d'avoir appelé
1: temps.
2: Ce
1: merci
2: soir
1: beaucoup, Valérie,
2: l'antenne de Repin. Un grand merci.
1: Merci
2: au revoir.
1: À vous.
2: Au revoir.
1: C'est moi. Au revoir.

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1: Des fleurs sur Europe 1, c'était la chanteuse suédoise Tove Lo en collaboration avec Stromae. Et on va tout de suite écouter un nouveau témoignage de la Libre Antenne au micro de Roland Pérez.
2: Bonsoir Lison.
3: Bonsoir.
2: Je vous ai fait attendre, pardon Lison, mais c'était important qu'on puisse faire le point sur deux des auditrices que nous avions eues la semaine dernière. Alors vous avez envie de nous parler de votre famille et puis de la drôle de belle-mère, on dirait une héroïne de cinéma, votre belle-mère.
3: Oui, là c'est...
2: Qu'est-ce qui se passe était... Oui.
3: En fait, j'ai entendu le monsieur
2: par rapport
3: à la succession et ça a résonné avec moi et donc j'ai expliqué qu'il faudrait voir s'il y a des permanences par rapport à des avocats ou alors prendre un notaire. Et je crois même que si on prend un notaire séparé, ça va être payé par la succession en fait.
2: Après, non, normalement, si c'est vous qui le prenez, il sera payé, oui, sur les frais de la succession et sur ce qu'on pourra récupérer. Mais c'est votre cas. Donc vous, qu'est-ce qui s'est passé avec votre belle-mère?
3: Oui, moi, en fait, mon père est mort et ça a mis très très longtemps. Mon père est mort il y a déjà quelques années maintenant. Mmh. Et en fait, pendant très longtemps, j'ai pas su. Quels étaient mes droits. Le notaire ignorait mes appels, mes emails, etc.
2: Vous êtes sa seule enfant ?
3: Non, c'est bien là le problème. Et en fait, j'ai un frère et j'avais. Il est aussi décédé récemment. Et un demi-frère, donc du deuxième mariage de mon père. Et donc, en fait, on n'a pas eu de nouvelles pendant très longtemps par rapport à la succession. Et maintenant, en fait, on a découvert... j'ai découvert parce que j'étais toute seule maintenant. Et du coup, la succession est de mon père et aussi de ma grand-mère parce qu'il n'avait pas géré la succession de ma grand-mère. Mmh. En fait, c'est ma belle-mère qui va hériter.
2: Alors, pourquoi c'est votre belle-mère qui va hériter? J'ai du mal à comprendre. Normalement, il a fait un testament.
3: Non. Enfin, s'il y a un testament, mais le testament, même si le testament n'a pas été révoqué, en fait, vu qu'il y a une donation au dernier vivant, la donation au dernier vivant prend le dessus.
2: Ah oui, c'est ça.
3: Et donc, c'est une donation au dernier vivant qui fait que...
2: Oui, mais la donation au dernier vivant, alors je ne suis pas un spécialiste des successions en France, mais c'est un usufruit qu'elle a. Elle n'est pas propriétaire.
3: Non, 25% en pleine propriété.
2: Voilà.
3: Et le reste en usufruit.
2: Voilà. Donc, le reste en usufruit, ça veut dire qu'elle ne peut pas le vendre. Donc, s'il y a des biens, notamment immobiliers... ou des comptes, elle peut profiter des intérêts, elle peut profiter des choses.
3: Non, pas des intérêts, de tout. On n'a pas accès aux comptes.
2: Oui, vous n'avez pas accès aux comptes. Mais les
3: comptes peuvent être vidés. Non, ils peuvent être vidés.
2: Ça dépend s'il y a des placements, ça dépend si c'est des placements ou si c'est des comptes courants.
3: Nous, on n'a pas du tout accès aux comptes. Donc...
2: Oui, mais ça dépend encore une fois si c'est des comptes courants, il y a simplement de l'argent sur le compte au moment où...
3: Oui.
2: Ou si c'est des placements qui ont été faits. Si c'est des placements, c'est l'usufruit. Et l'usufruit de ces placements, c'est clair qu'elle peut les gérer pour que ce soit géré en bon père de famille, mais elle peut profiter uniquement que des intérêts de ces placements, si c'est des placements.
3: Non, parce que les placements, je crois qu'ils ont même été fermés, en fait, au moment de la mort.
2: Oui,
3: ils ont été transférés sur les comptes courants.
2: Ah, bah alors ça, c'est encore autre chose, si ça a été fait.
3: Parce qu'au moment de la mort, en fait, la banque ferme ces choses-là.
2: Oui, il bloque le compte, en tout cas.
3: Les actions, en fait, ça a été fermé. Je crois que c'est les actions qui ont été fermées et l'argent transféré sur le compte.
2: Votre père ne vous avait absolument pas protégé? Enfin, il n'y avait rien qui avait été fait pour les enfants?
3: Non, mon père a même voulu nous déshériter.
2: Ah oui.
3: Et donc, mon frère et moi, et forcément, on a refusé.
2: Y a des biens immobiliers ?
3: Oui, mais non seulement ça, c'est une chose, la succession de mon père. Mais l'autre chose, c'est la succession de ma grand-mère. La succession de ma grand-mère, vu que mon père n'avait rien fait par rapport à la succession de ma grand-mère, ça rentre maintenant dans sa succession à lui. Ah et oui. Donc, elle a le droit à 25% plus l'usufruit.
2: Ouais.
3: Et sachant que la maison de ma grand-mère, c'est un bien qui était passé de sa mère et potentiellement aussi de ses parents avant ça. Donc, maintenant, elle a 25%
2: de la maison de famille.
3: Voilà.
2: Vous avez pris vous-même un notaire pour vous éclairer un peu sur vos droits, parce qu'on ne va pas le faire ici dans le cadre de la libre antenne, mais est-ce que vous avez pris
3: oui.
2: un...
3: Oui, mais ça se complique encore plus. Ça se complique encore plus. Malheureusement, en fait, les notaires... constate plus qu'autre chose ce qu'ils voient.
2: Non, ils vont vous éclairer sur exactement vos droits.
3: Non.
2: Ah bah, ne dites pas non quand même. Si, ils vont vous éclairer sur vos droits, sur ce à quoi vous avez le droit exactement dans cette succession en fonction des éléments qui vont leur être donnés, la donation au dernier vivant, l'ensemble des... parce qu'il y a un inventaire de l'ensemble des biens qui peuvent être faits. Et après, ils peuvent vous conseiller telle ou telle procédure avec un avocat. Mais avant, le notaire peut vraiment vous aider à voir plus clair.
3: Non, et pourtant, il y en a pas mal de notaires. Mais non, on n'a pas vraiment d'aide. Et donc, moi, j'ai fait mes recherches par moi-même. Et parce que je pense que mon père a été manipulé pour ne pas gérer la succession de ma grand-mère.
2: Ça faisait combien de temps qu'il était avec votre belle-mère ?
3: Ça faisait presque 40 ans. Mais ils étaient séparés depuis plus de 10 ans. Ils étaient séparés.
2: Séparés, mais pas divorcés ?
3: Pas divorcés, parce qu'il me disait « On ne peut pas divorcer quand on n'a qu'une maison. » Alors, aux dernières nouvelles, je connais pas mal de monde qui divorcent quand ils n'ont qu'une maison.
2: C'est-à-dire qu'ils étaient propriétaires ensemble de la maison ?
3: Voilà. Mais il me disait que c'était pas possible, qu'on avait qu'une maison.
2: S'il y avait qu'une maison, parce que si les deux veulent rester dans la maison, oui, c'est compliqué de rester dans une maison quand on divorce. Même si aujourd'hui, parfois, les juges constate qu'il y a une sorte d'indivision, et puis plus que d'une indivision, il y a encore une vie commune, mais normalement un divorce implique qu'il n'y ait plus de vie commune. Donc si votre papa ne pouvait pas partir et qu'elle ne voulait pas partir, il aurait fallu que la décision de justice...
3: Ah, il était déjà parti. Non, il était déjà parti.
2: Et bien alors, s'il était parti, il pouvait parfaitement divorcer, bien sûr.
3: Exactement, il a été manipulé. Il a été manipulé.
2: S'il avait été voir un avocat, il n'aurait pas été manipulé. Si son avocat l'aurait éclairé sur ses droits aussi.
3: Oui, mais et comme il me disait aussi qu'il ne pouvait pas gérer la succession de ma grand-mère, parce que dans la succession de ma grand-mère, il y avait des terrains agricoles. Et il me disait qu'on ne pouvait pas vendre des terrains agricoles. Et je lui ai dit bien sûr que si, on peut vendre des terrains agricoles. Et il me disait que non, que je ne savais pas.
2: Quel âge est là votre belle-mère ?
3: 60 et quelques.
2: Oui, elle est jeune. Vous avez donc pas de bonne relation, voire pas de relation du tout avec elle ?
3: Non.
2: Et vous n'en avez jamais eu depuis longtemps ?
3: Non, j'en ai eu. J'ai essayé d'être gentille. J'ai essayé de, malgré plein de choses qui se sont passées, j'ai essayé d'être raisonnable et... Mais maintenant, je me rends compte, maintenant que j'ai vu tous les papiers, en fait, maintenant que j'ai fini par avoir les papiers du notaire, maintenant que je comprends un peu la chronologie, je me suis rendu compte que mon père a fait un testament quand il était en procédure de divorce avec ma mère, et que ce testament a été fait vraiment pour déshériter ma mère. Au cas où il allait mourir pendant la procédure de divorce. Mmh. Et puis après, toute la chronologie montre que que tout a été fait pour qu'on n'existe plus, en fait. Elle a alors, tout fait pour que nous, on n'existe
2: oui,
3: plus.
2: Oui, bon, si ce n'est que, après, si vous me dites qu'il y a des terrains, si vous me dites qu'il y a quand même une maison, s'il y a des biens immobiliers, ça, elle ne peut pas les faire disparaître. Elle ne pourra jamais les vendre.
3: Non, mais elle a fait en sorte,

0: insister, donc la question ne se pose pas.
1: Mais mon père insistait. Mon père
0: il a pu insister. Oui, ça prouve la manipulation probablement dont il a été l'objet, mais la situation est différente. Il faut partir de la situation aujourd'hui. Je pense que la situation aujourd'hui, elle est celle que vous nous avez décrite. Vous avez le droit de connaître l'inventaire exact de tous les biens, de tous les comptes, de tout ce qui existe à aujourd'hui. Et puis, je pense que sincèrement, si vous prenez un avocat spécialisé en droit des successions, il va pouvoir vous éclairer véritablement sur ce que vous pouvez faire aujourd'hui en l'état des éléments, de la donation au dernier vivant, de l'état de l'ensemble des biens, de la valeur de ces biens, et peut-être qu'en discutant entre avocats, un accord pourrait être trouvé pour peut-être ne pas attendre que votre belle-mère quitte ce monde, mais qu'un accord soit trouvé de partage.
1: Oui, moi c'est surtout la succession de ma grand-mère sur la succession de mon père, c'est très compliqué, mais pour la succession de ma grand-mère, c'est vraiment... c'est pas seulement et c'est pas vraiment beaucoup d'argent d'ailleurs, mais c'est plus une question de principe.
0: Oui, morale, mais vous pourriez, dans la succession de la grand-mère, peut-être que vous pourriez revendiquer avec votre père l'attribution dans la valeur de la maison de votre grand-mère, par exemple.
1: Non, parce que je peux pas.
0: Pourquoi?
1: Parce qu'elle a l'usufruit.
0: Oui, non, mais on parle d'un partage amiable. On vous parle d'un partage amiable, Lison. Arrêtez de regarder le conflit. On vous parle d'un partage amiable. Si vous prenez un avocat, vous pourriez peut-être aborder l'histoire d'un partage amiable avec l'évaluation de l'usufruit et de vos...
1: Oui, mais du coup, l'évaluation de l'usufruit, c'est 40%. 40%, elle a 60 ans.
0: Oui, ça sera ce que ça sera, mais au moins vous partirez avec quelque chose et avec peut-être une évaluation. Si avec les autres biens, en faisant une balance, vous pourriez repartir avec la maison qui vaudra l'ensemble de vos droits, votre frère et vous. C'est des comptes à faire, on va pas les faire ici, comptes à faire avec un avocat spécialisé en droit des successions. Il faut peut-être, si vous n'avez plus envie de gérer ça sur X années et se retrouver coincé, et peut-être qu'elle aussi, elle y trouvera un intérêt, peut-être que, en prenant un avocat, les avocats pourraient se parler pour arriver à un accord.
1: C'est très compliqué et je pense que tout ce que je peux suggérer, ça va être non de toute façon de son côté.
0: Si c'est vous, peut-être, si c'est vous de directement auprès d'elle, compte tenu de la nature de vos relations, peut-être, mais entre avocats, les avocats sont là pour à la fois apaiser, conseiller, orienter, si elle n'a pas envie de se retrouver confrontée à une procédure qui va durer des années, si elle a envie, elle aussi, peut-être, de profiter peut-être des biens de façon plus concrète que des usufruits. Et puis, vous serez vous éclairé sur vos droits également avec votre avocat. Donc voilà, tout peut changer. C'est le principe d'un accord.
1: Et puis, j'ai des doutes déjà sur un accord quelconque avec elle. Et en plus, elle veut se venger, en fait. Elle veut se venger de ma mère, elle veut se venger de moi.
0: Oui, mais ça va passer avec le temps. Elle veut se venger de tout le monde.
1: Non, ça fait presque 40 ans qu'elle fait ça.
0: Non, mais là, je parle depuis le décès de votre papa. Aujourd'hui, elle voulait se venger à l'époque. Peut-être aujourd'hui, écoutez les choses.
1: Non, encore maintenant, elle m'a dit des choses horribles. Elle m'a dit des choses horribles il y a un an. Et vraiment pour me faire du mal. Et parce que moi, j'ai expliqué que justement, l'héritage de ma grand-mère, c'était ma grand-mère. Et ça n'avait rien à voir avec.
0: De toute façon, tout ce que vous lui direz qui aura de l'importance pour vous, je pense que compte tenu de la nature de vos relations, encore une fois, elle sera là pour ne pas vous faciliter les choses, ça c'est évident. Et c'est pour ça qu'en prenant un avocat, vous allez créer ce qu'on appelle une interface entre vous et elle aussi avec son avocat. Et pardon, là où je n'ai pas suivi, vous disiez que vous aviez votre frère aussi, disons, c'est ça ?
1: Il est décédé.
0: Et alors, il a des enfants ?
1: Oui.
0: Et donc, c'est ses enfants aujourd'hui qui le représentent ?
1: Oui.
0: D'accord.
1: Oui.
0: Et vous avez de bonnes relations avec les enfants ?
1: Oui.
0: D'accord, donc vous pourriez faire cause commune avec un avocat ?
1: Oui, mais le problème, c'est... moralement,

0: je peux pas lui donner une partie de l'héritage de ma grand-mère. Je peux pas.
1: Alors après, il y a ce que vous pouvez pas faire moralement et il y a ce que vous serez contraint de faire juridiquement. Donc malheureusement, le moral, parfois, ce que vous considérez comme immoral n'est pas forcément de l'avis de la loi. C'est un peu, c'est comme ça.
0: Mais elle a tout fait. Elle a tout fait pour que mon père ne gère pas la succession de ma grand-mère, pour qu'elle-même hérite. C'est ça.
1: Il faudrait démontrer que votre père, en lui faisant cette donation, n'avait pas toute sa tête. Je ne sais pas si c'est possible.
0: Non. C'est plus la question de la séparation et la question par rapport au fait qu'ils disent qu'ils ne pouvaient pas divorcer lorsqu'ils avaient qu'une maison et qu'ils ne pouvaient pas gérer
1: donc à partir de là, vous pouvez parvenir sur la donation au dernier vivant qui a été faite. Toute façon, lisons vraiment mon conseil. On va arriver malheureusement à 1h du matin, on va pouvoir rester ensemble, mais mon conseil est vraiment que vous preniez un avocat spécialisé en droit des successions. C'est le seul moyen d'avancer. Vous allez voir, la lumière va s'allumer et vous saurez exactement ce que vous pouvez faire, ce que vous ne pouvez pas faire, ce qui sera inutile de faire. Vous allez gagner beaucoup, beaucoup, beaucoup de temps lisant. D'accord ?
0: Oui.
1: Donc, faites ça. Vous ne vivez pas en France, hein, je crois. Vous vivez en Angleterre ?
0: Non.
1: C'est ça. Donc, et tout se passe en France en ce qui concerne la succession, oui ?
0: Oui.
1: C'est ça.
0: Oui, oui.
1: Il va falloir que vous preniez un avocat en France qui va vous faire une consultation avec tous les aimants que vous allez lui donner. Vous allez voir que ça va déjà éclairer, ça va vous permettre d'arrêter de polémiquer dans votre tête.
0: J'en ai déjà vu plusieurs, c'est pas le problème.
1: Non, mais c'est pas le problème, mais peut-être qu'il faut que vous trouviez le bon qui vous éclaire véritablement et qui soit vraiment spécialisé en matière de droit des successions. Il va vous donner véritablement vos droits.
0: Ils étaient tous spécialisés. Et mais alors, moi,
1: vous n'êtes pas d'accord avec leur conclusion?
0: Non, moi j'ai trouvé d'autres choses.
1: Bon, bah alors écoutez, je vous laisse alors, Louison, parce que voilà, la libre antenne est là pour écouter, pour comprendre, mais on ne peut pas faire, hélas, plus que ça. Donc, écoutez, si vous avez, vous, les solutions, tant mieux pour vous et qu'elles soient les meilleures pour vous. Merci, Louison, de votre appel.
0: Merci.
2: La Libre Antenne revient ce soir en direct à partir de 21h30 et jusqu'à minuit sur Europe 1 avec Valérie Darmon. 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Laissez bien vos coordonnées surtout pour qu'on puisse vous rappeler. Dans un instant, Elisabeth Assayag et ses invités font le tour de France des initiatives positives et novatrices. Aujourd'hui, on va parler d'HEC. Quelles études supérieures en France? C'est le patron d'HEC, Éloïc Perrache, qui a répondu à ces questions ce mercredi soir. Émission que je vous propose en nouvelle diffusion. La France bouge, juste après Estelle, te rencontrer encore. Oui, je sais.

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J'ai une idée, on peut faire semblant qu'on se connaît pas ce soir, comme ça qui sait, on pourra peut-être se croiser par hasard.

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2: Bonsoir à toutes et à tous. Bienvenue dans La France bouge. Bienvenue dans l'émission des Français qui entreprennent pour une France plus belle et qui rayonne. C'est le rendez-vous des entrepreneurs et des audacieux jusqu'à 21h30 sur Europe 1. Chaque soir, un coach expérimenté qui va donner des conseils. Ce soir, c'est David Smadja. Il est avocat. Son job, c'est de consolider des startups toute la journée. Il est le fondateur du cabinet Milestone Avocat. Bonsoir David.
3: Bonsoir Elisabeth.
2: Ça vous a inspiré ce thème, David ?
3: Évidemment.
2: Les grandes études.
3: J'adore l'éducation et c'est un thème qui m'inspire.
2: Formidable. Mais oui, parce qu'à la une ce soir, vous savez que le niveau des élèves français recule encore. Mais est-ce que cela se voit jusque dans nos grandes écoles ? Cette institution forme depuis plus de 140 ans des patrons, des entrepreneurs, des cadres. Qu'attendent les étudiants de 2026 quand ils intègrent HEC, même ceux de 2027 ? Bonsoir Éloïc Perrache.
4: Bonsoir Elisabeth.
2: Bienvenue dans La France bouge. Vous êtes le directeur général d'HEC. J'ai plein de questions à vous poser. On va développer ça dans un instant. Chaque soir dans La France bouge, une start-up. Ce soir, c'est une intelligence artificielle qui recrée, ou qui crée, pour certains, le déclic en maths du CP à la terminale. Ça s'appelle MyTrenia. Bonsoir Gabriel Masson.
5: Bonsoir Elisabeth.
2: Bienvenue dans La France bouge. Vous allez être coaché par David Smadja. David, le mot de ce soir pour MyTrenia, ça vous inspire quoi ?
5: J'ai choisi ludique.
2: Ludique. Donc oui. On va s'amuser en faisant des maths,
5: exactement,
2: comment est-ce possible ?
5: Exactement, parce qu'un élève qui s'amuse, c'est finalement un élève qui travaille. Et je trouve que finalement, MyTrenia construit des exercices autour de ce qui passionne les élèves.
2: Génial, on a hâte de voir le contenu de MyTrenia. Et puis on va prendre des nouvelles d'un membre de notre grande communauté de La France bouge. Vous savez que La France bouge, c'est un peu une grande famille. Ce soir, une autre intelligence artificielle pour aider les élèves à obtenir de meilleurs résultats. Et ça, dans toutes les matières, pas seulement dans les maths. Ça s'appelle Evidence B. Bonsoir Thierry de Vulpillière.
6: Bonsoir Elisabeth.
2: Bienvenue dans La France bouge. Je crois que ça va très très bien. Vous étiez venu il y a combien de temps dans l'émission ?
6: Au PISA d'avant et on a perdu 16 points entre les deux.
2: Ouais, mais donc ça va pas très bien en fait.
6: Il n'y a pas de corrélation.
2: Ah bah j'espère bien. Mais je crois que justement vous allez aussi nous expliquer pourquoi on a autant perdu dans ces derniers classements de PISA. Allez, La France bouge. C'est parti, nous sommes ensemble jusqu'à 21h30 sur Europe 1.
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0: Ce soir, dans la France bouge, du lycée aux études supérieures. C'est pour ça qu'on vous a mis un petit peu un extrait de Supertramp, The Logical Song, qui on parle de cette sortie de l'innocence vers la quête de soi, la quête de son identité. On va partir du côté d'HEC, trois lettres, un diplôme prestigieux et la promesse d'une grande carrière. Elle fait tout pour être une des meilleures écoles de management au monde. Alors derrière HEC, qui sont les étudiants d'aujourd'hui? Comment sont-ils sélectionnés? Quels sont les nouveaux diplômes? Nous sommes avec Éloïc Perrache, le directeur général d'HEC.
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0: Je vais vous laisser pitcher, Loïc. D'abord, HEC en 2026, ça donne quoi en une minute? Est-ce que vous êtes prêt?
2: Ah ben, vous connaissez HEC pour les talents, vous venez de l'évoquer, et c'est une dimension extrêmement importante de l'école. Mais HEC, c'est beaucoup plus que ça. C'est une plateforme de solutions, et donc on a à la fois des chercheurs qui travaillent sur beaucoup de sujets et qui sont là pour inspirer les décideurs, pour aider à prendre des bonnes décisions, pour mettre de la science dans les débats et dépolariser nos sociétés. C'est aussi une plateforme d'innovation extraordinaire. C'est un des meilleurs centres d'entrepreneuriat au monde aujourd'hui. Et puis, on a une obsession, c'est que on peut pas faire émerger les entreprises, les développer si on n'est pas sur un socle avec une cohésion sociale forte et donc énormément d'engagement aujourd'hui pour contribuer à baisser la colère sociale, à avoir plus de cohésion sociale. Et donc voilà, c'est en une minute.
0: C'est déjà pas mal. Merci Loïc Perrache, directeur général de HEC. Quand je vous entends parler dans le pitch, j'entends d'abord le mot chercheur. On est très éloigné de l'image que nous avons d'HEC.
2: C'est pour ça que j'ai insisté là-dessus au tout début. C'est que on est connu, reconnu pour une fois de plus être un sélectif de très bons élèves qui, comme vous l'avez dit, ont des carrières assez incroyables dans tous les secteurs et un peu partout dans le monde. Mais en fait, on a HEC, une communauté de chercheurs, de premier plan au niveau mondial sur beaucoup de sujets et qui font des trucs extraordinaires, qui travaillent vraiment sur des sujets extrêmement importants. Et notre objectif à nous, c'est que cette recherche, elle sort du monde académique et elle les inspire les décideurs. Donc la prochaine fois que je viens, vous me parlez peut-être des élèves, mais vous me dites aussi, on a lu telle étude sur tel sujet là, et on a trouvé ça extrêmement inspirant.
0: Ça signifie que, alors HEC c'est plus une école de commerce. Vous vous souvenez quand on disait, nous on postule pour les trois grandes écoles de commerce dans les années 80-90, finalement là vous me parlez des chercheurs, ça veut dire qu'on peut plus rien faire sans les chercheurs aujourd'hui, sans les publications, sans le travail, le fruit de longues années?
2: C'est-à-dire, vous pouvez avoir un positionnement différent tourné autour de grands pédagogues qui ne sont pas des chercheurs. En classe préparatoire, vous avez essentiellement des gens qui sont des très grands pédagogues et qui ne sont pas forcément chercheurs. C'est un positionnement. Maintenant, vous regardez les grandes institutions mondiales, elles vont au-delà de la simple mais importante transmission du savoir, et on va en reparler tout à l'heure. Mais l'idée, c'est aussi avoir des gens qui repoussent les frontières de la connaissance et qui nous aident à mieux comprendre tout un ensemble de sujets.
0: Donc, vous cohabitez avec les chercheurs, alors qu'auparavant, les chercheurs étaient dans leur laboratoire pour certains, dans leur bureau, et de temps en temps, on avait une publication. Là, il y a un lien continu. C'est aussi pour ça que vous êtes à proximité du plateau de Saclay avec les ingénieurs, ou ça n'a...
2: Alors, ils sont au cœur du projet intellectuel de l'école. Vraiment au cœur du projet intellectuel de l'école. Et ce qui est très intéressant aujourd'hui, c'est une vraie transformation de l'image de l'école, c'est que tous les patrons d'entreprise avec lesquels je suis amené à discuter viennent nous voir aussi pour dire « Attendez, nous on comprend rien à ce sujet-là. Là, c'est compliqué. » Il y a un sujet qui revient en permanence, le futur du travail. J'imagine que c'est un sujet que vous évoquez souvent ici. Et donc, on a des chercheurs qui travaillent sur le futur du travail. Donc, ils regardent avec beaucoup de données, des évolutions, etc., etc. Et donc, ça, c'est une dimension très, très importante. Après, la proximité avec le plateau de Saclay, elle a plein de raisons. C'est-à-dire, la place de l'entrepreneuriat à HEC est extrêmement importante. Les liens avec les écoles d'ingénieurs vont être particulièrement importants. Donc, HEC, on a un programme qui s'appelle HEC Entrepreneur. C'est un programme maintenant joint avec l'école polytechnique. Donc, c'est un programme polytechnique HEC. Et on a à cœur que les étudiants de Polytechnique et HEC se mettent ensemble pour créer des entreprises.
0: Et voilà, et travaillent ensemble. Alors, comment vont nos étudiants français, Éloïc Perrache, ceux qui intègrent HEC aujourd'hui, comment vont-ils? Que cherchent-ils? Veulent-ils des carrières dans des cabinets de conseil ou dans des grandes boîtes? Faites-nous une petite cartographie de nos étudiants aujourd'hui.
2: Alors, moi, je trouve qu'ils vont bien et je les trouve extrêmement engagés. J'aime dire qu'il y a une ADN très solution sur le campus. Et ça, j'y suis extrêmement attaché. C'est-à-dire que des défis sont énormes, les enjeux sont assez colossaux aujourd'hui. C'est notre quotidien dans les informations et dans les différents journaux. Et donc là, vous avez différentes attitudes quand vous avez des défis compliqués. Soit vous trouvez des responsables, vous essayez de trouver quels sont les fautifs ou les gens qui devraient amener des solutions. Soit vous vous dites, ok, qu'est-ce que moi je peux faire ?
0: Comment
2: je peux apporter une solution ? Et donc ça, c'est cet esprit entrepreneurial, en tout cas, on le retrouve énormément sur le campus. Et nous, on essaie de le diffuser assez largement, même à des plus jeunes qui peut-être passeront jamais par HEC.
0: Mais c'est donc, pas les mêmes qu'il y a 20 ans. Ils veulent pas tous aller chez L'Oréal ou chez Arthur Andersen.
2: Non, mais pas tous. Et ça n'a jamais été le cas qu'ils avaient tous envie de le faire.
0: C'était l'image qu'on en avait.
2: C'est aussi l'image. Donc il y a eu, quand vous regardez sur 30 ans, il y a toujours eu des secteurs qui ont plus attiré les étudiants que d'autres.
0: Aujourd'hui, c'est quoi comme secteur ? Qu'est-ce qui les attire ?
2: Vous avez évoqué le conseil, ils aiment commencer leur carrière dans le domaine du conseil, mais aujourd'hui, on a beaucoup plus d'entrepreneurs à la sortie. Et puis, ils vont travailler dans le monde entier, ils ont des sujets de quête de sens assez importants. Je trouve qu'ils retournent dans l'industrie, ils ont envie d'avoir des choses concrètes. Donc, les marques employeurs se font et se défont assez rapidement sur nos campus. Et donc, les choses évoluent assez
0: donc
2: rapidement.
0: Donc, ça signifie, si vous dites qu'ils veulent revenir vers l'industrie, ils veulent fonder leur entreprise, ça signifie qu'ils sont vraiment au contact de nos interrogations aujourd'hui dans notre société. On cherche à relocaliser, on cherche à revaloriser notre tissu industriel, on cherche à trouver des solutions et l'entrepreneuriat est une réponse quand on doit résoudre un problème.
2: Exactement.
0: Donc ils sont très liés, très connectés à ce que nous vivons aujourd'hui, les étudiants.
2: Ah oui, les imaginer.
0: C'est pas des rêveurs.
2: Peu, voilà. Ah non, c'est pas des rêveurs. Ils ont un côté très doer, quoi, qui est important. Il y a un sujet très très intéressant aujourd'hui dans des écoles plus business, c'est que il faut à la fois parler le langage des autres, parler des langages complémentaires, pouvoir interagir avec des scientifiques, interagir avec des ingénieurs, mais il y a une marque de fabrique très forte, c'est le côté rendre les choses possibles. Voilà. Et donc ils ont cette capacité à dire là il y a un sujet. Je vais m'entourer de gens très complémentaires. Je suis pas aussi expert qu'eux sur leur sujet, mais je sais parler leur sujet. Je sais parler quantique, je sais parler cybersécurité, je sais parler.
0: Donc je sais parler tech,
2: je dois savoir parler tech. Et en plus, le coût d'accès aujourd'hui au fait de parler tech a aussi beaucoup baissé, l'intelligence artificielle. Mais par contre, j'ai une marque de fabrique qui est, moi, je vais rendre les choses possibles et je vais faire bouger les lignes. Quoi. Et ils ont cette capacité très forte à faire bouger les lignes et moi, je trouve ça extrêmement intéressant.
0: Donc, vous évoquez l'intelligence artificielle et Loïc Perrache, vous êtes le directeur général d'HEC ce soir sur Europe 1. Ça veut dire qu'aujourd'hui, comment vous les évaluez, les élèves ? Enfin, ça me fait penser à cette question, c'est-à-dire, vous parlez de l'IA, pour savoir s'ils savent parler tech, si, même s'ils ne sont pas ingénieurs, parler quantique, ça veut dire qu'ils sont évalués à un moment donné ? Ça veut dire que l'intelligence artificielle n'est... Enfin, là, vous devez... Il est devoir à la maison, il y en a moins. On favorise davantage la prise de parole. Comment on fait aujourd'hui pour les évaluer ?
2: L'oralité va avoir une place assez importante. Ils vont être amenés à, vous savez, on est à pitcher.
0: Ah ouais, oui.
2: Il y aura des
0: dans un
2: tout
0: instant,
2: à l'heure,
0: Gabriel Masson va pitcher.
2: Donc, bien sûr qu'à un moment, vous dites j'ai un sujet, je vais être amené à pitcher. Mais ils ont des examens écrits. Alors, il y a plein de réflexions. Est-ce que on va se dire ça, c'est sans la machine. Donc il y a des moments où il va falloir évaluer sans la machine pour dire.
0: Donc ils vont écrire avec un stylo et du papier.
2: Ils vont écrire avec un stylo et du papier. Et puis d'autres fois, on va dire ben là c'est avec la machine parce que ça serait complètement idiot de pas le faire. Et donc des allers-retours un peu en permanence entre qu'est-ce qu'on va faire avec la machine, qu'est-ce qu'on va faire sans la machine sur plein de sujets différents. Et puis après, une fois plus, il y a la rencontre. On a plus de 30% de nos élèves qui sont des ingénieurs à HEC.
0: Viennent après ou ils sont déjà ingénieurs ou
2: non, ils sont ingénieurs et puis ils viennent après. Vous avez mentionné les étudiants français, mais il faut juste voir. HEC, c'est 135 nationalités différentes. C'est à peu près 50% d'étudiants internationaux. Et vous avez effectivement français ou internationaux, des gens qui sont ingénieurs. Donc la rencontre va permettre aussi d'affiner certaines compétences qu'on peut avoir.
0: Et de donner l'excellence et le meilleur de soi. Mais Loïc Perrache, directeur général d'HEC, on se retrouve dans un instant. Tiens, comment on rentre à HEC ? Quelles sont les sélections ? Et puis on va parler des mathématiques, parce qu'on a un vrai sujet aussi en France. Donc dans un instant, Maï Trenia pour s'entraîner en mathématiques parce qu'on a vraiment baissé de niveau. C'est le dernier classement PISA qui l'atteste. À tout de suite sur Europe 1.
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0: On va parler mathématiques dans un instant. Bienvenue si vous nous rejoignez dans La France Bouge sur Europe 1. Ce soir, on parle des études supérieures et nous sommes avec le patron d'HEC, hein, l'une des plus prestigieuses écoles de commerce du monde, on peut le dire comme ça, Loïc PRH ?
2: On peut le dire.
0: Hein, c'est vrai, ouais, vous travaillez ardemment là-dessus. 4000 élèves de 135 nationalités, où 70% des professeurs, paraît-il, ne sont pas français. Vous recrutez partout, enfin, ils sont étrangers.
2: Les professeurs-chercheurs, les 70% ça concerne les professeurs-chercheurs.
0: Professeurs-chercheurs. Donc ils viennent eux avec une problématique, une thèse, ils travaillent dessus et ils sont aussi professeurs ou ça n'a...
2: Ah oui, on les recrute effectivement dans le monde entier. Ils ont soit un début de carrière dans d'autres universités, soit ils ont eu leur doctorat quelque part, et ils viennent nous retrouver. Donc ils amènent de la diversité, des points de vue, des méthodes aussi importantes.
0: La richesse...
2: Ouais, une école, c'est aussi un lieu où on va confronter des points de vue différents. Et donc, 135 nationalités, c'est à la fois pour avoir des façons de regarder des grands défis très complémentaires, mais c'est aussi, dans un monde qui est plus tendu, dans un monde dans lequel on a tendance à se refermer un peu sur nous-mêmes, c'est aussi de se dire que ces campus doivent être des lieux où des rencontres vont se faire, des amitiés vont se créer, et on en fait des ambassadeurs de la richesse de cette diversité.
0: On fait comment pour y entrer ? C'est toujours aussi sélectif ? Il y a toujours ce fameux concours, parce qu'il y a des bourses pour favoriser l'égalité des chances, mais le concours reste là.
2: Alors, pour les Français, le concours reste là pour entrer à la grande école. On a aussi des masters, et donc c'est une sélection sur dossier. On a un MBA, c'est une sélection sur dossier. Donc, il y a une diversité de programmes. Et la grande école,
0: connaissez, qu'on connaît tous.
2: En France, ça sera sur concours et effectivement, c'est un parcours sélectif. Maintenant, ce qu'il faut avoir en tête, c'est...
0: On en prend combien ?
2: Écoutez, aujourd'hui, nous, on en recrute 415.
0: Sur combien de candidatures ?
2: Aujourd'hui, passe les concours à peu près 9000 élèves globalement.
0: 415 sur 9000 candidats.
2: Et donc, des écoles. Maintenant, ce qu'il faut avoir en tête, c'est quand vous allez en classe préparatoire, et ça, on ne le souligne pas assez, c'est qu'en gros, tous les élèves ont une place en école.
0: Tout le monde n'a pas une place à HEC.
2: Mais tout le monde n'a pas une place à HEC.
0: Ce soir sur Europe 1, ce qui nous a aussi donné envie d'être avec vous, c'est le classement PISA 2025. On l'a dit, avec un nouveau recul du niveau des élèves français. En ligne de mire, les mathématiques, moins 16 points par rapport à 2022, moins 30 points par rapport à 2018. Mais le niveau baisse, paraît-il, aussi en France, mais partout. Éloïc Perrache, avant de découvrir Maïtrénia, qui va nous aider en maths avec Gabriel Masson, est-ce que les étudiants de 2026 ont le même niveau que les étudiants de 1985. Est-ce que vous voyez déjà les conséquences de cette baisse de niveau en mathématiques ?
2: Alors, il faut voir de quoi on parle. Moi, j'ai passé le bac en 93 et je me souviens que je travaillais déjà sur des annales avant 86 parce que c'était considéré comme plus difficile. Et donc, on a ce sujet un peu récurrent du niveau qui baisse. Moi, je sais que on a une attente, un très bon niveau de mathématiques à HEC, des épreuves qui sont effectivement plutôt difficiles à HEC. Et je suis vraiment incapable de dire est-ce que le niveau baisse. Maintenant, ce qui m'intéresse, moi, c'est forcément HEC, ça va bien au-delà des mathématiques. Les mathématiques sont importantes. Et là, quand on regarde de manière générale, est-ce que le niveau baisse ? C'est compliqué de répondre à cette question, parce que les élèves savent faire des choses que leurs aînés ne savaient pas faire.
0: Quoi ?
2: Mais vous savez, on a, peut-être très rapide, on a découvert une cabane avec des milliers de copies du certificat d'études de 1927, je crois, et c'était français, histoire et mathématiques. Et donc, ils ont retrouvé les noms, ils ont retrouvé les catégories socio-professionnelles, et ils ont fait toute une analyse en disant, le niveau a baissé par rapport à cette époque. Hein, donc, on parle d'il y a 90 ans, 100 ans. Et oui, mais très bien, mais à l'époque, on ne faisait pas de licence d'ingénieur, on n'apprenait pas à parler l'anglais, on n'apprenait pas une LV2, etc., etc. Donc, la diversité de ce qu'il faut faire est importante. Et moi, ce que je vois, c'est beaucoup de nos anciens élèves qui reviennent sur le campus pour être mentor, pour être coach, pour être dans des jurys. Et ils me disent, toutes et tous, estomaqués par la production et la qualité de ce qu'ils ont vu des élèves en disant « Mais nous, à l'époque, on aurait été incapables de faire un truc pareil. » Et donc...
0: Ça veut dire qu'il y a plus de matière qu'avant ? Et donc, il y a plus de compétences ?
2: Et peut-être, comme vous dites, un intérêt pour tout un ensemble de sujets de société qui a grandi, peut-être un esprit entrepreneurial qui s'est développé, une volonté d'avoir un impact important. Et puis l'internationalisation de l'école a aussi fait que, on est allé chercher les meilleurs talents dans le monde entier. Donc je pense que globalement, le niveau, en tout cas à l'école, est monté.
0: Donc il est monté et les maths, pour l'instant, pas de conséquences. Vous, en tout cas, vous ne le voyez pas à HEC.
2: On a des épreuves qui sont dites difficiles, et donc les profs de prépa nous disent que ça devient de plus en plus difficile pour les élèves.
0: Donc on augmente le niveau une fois qu'on arrive en prépa peut-être. Justement les maths, comment faire pour s'améliorer? Diana Ngoma promenait son micro Europe 1 dans les rues de Paris, elle a posé la question à des passants, écoutez.
4: Alors moi les maths c'est vraiment ma matière la plus compliquée pour moi depuis que je suis au collège, j'ai toujours eu du mal à accrocher le cours. Et lorsque je suis passée du coup au lycée, j'ai commencé à m'y intéresser, mais j'avais vraiment beaucoup de retard accumulé. Et après, bah, du coup, je demandais à des profs de reprendre les bases avec moi. Mais j'ai jamais du coup été très très forte dans cette matière. Et en plus de ça, bah, ma mère m'a payé des cours particuliers pour que ça s'améliore. Mais c'est vrai que ça a toujours été très compliqué. Donc même comme ça, j'ai toujours eu à peine la moyenne.
5: Je dirais pas que je suis mauvaise en maths. Et ça dépend énormément des chapitres. Parce qu'il y a des moments où je comprends tout de suite et d'autres où je comprends rien. Qui change, pour moi, c'est vraiment la manière dont on va m'expliquer. Donc je préfère des exercices qui sont plus personnalisés, qui sont vraiment pour moi, pour que je puisse progresser. Et je trouve que pour moi, c'est pas forcément travailler plus longtemps, mais c'est juste pouvoir apprendre avec d'une manière différente.
6: J'ai toujours été assez à l'aise en maths, mais je pense que c'est surtout parce que je me suis énormément entraîné. Même quand je bloquais sur un chapitre, je refaisais les exercices jusqu'à comprendre et je refaisais. J'ai jamais vraiment lâché parce que en maths, dès qu'on arrête, on perd vite le fil, je trouve. Ce qui m'aide le plus, c'est clairement de pratiquer encore. Et plus je fais d'exercices, plus je reconnais les méthodes et les raisonnements. Pour moi, les maths, c'est vraiment une matière où l'entraînement, il fait toute la différence et c'est pas seulement une question d'être doué ou pas.
0: Vous en pensez quoi autour de la table, David Smadja, le coach de ce soir?
7: J'ai entendu quelque chose de très intéressant, on parle d'entraînement. C'est-à-dire qu'il faut s'entraîner. Ouais, mais pour s'entraîner, il faut s'intéresser. Envie. Donc ça veut dire qu'il faut de nouvelles méthodes et on va en parler avec Maït Reynia. Je pense que ça fera un bon rapport.
0: Et Loïc Perrache, ça vous inspire ce que vous venez d'entendre?
2: Oui, l'entraînement et puis le désir, l'envie. Ouais, pourquoi est-ce qu'on est en train de faire des maths? À quoi ça sert? C'est effectivement important. Et quand vous savez pourquoi vous le faites, vous avez forcément envie de mettre un peu plus d'énergie et d'effort.
0: Thierry de Vulpillière, évidence B. Les maths, vous aussi, là-dessus, sur la baisse du niveau, vous avez un regard.
8: Alors, à la fois un regard, parce qu'il y a des explications, il y a des solutions, mais sur les témoignages, on voit que plus on va vers la compréhension de ce que cet élève n'a pas compris sur ce module-là, plus on est près de cette compréhension, plus on va réussir à faire partir cette peur. Puisqu'il y a des jeunes filles qui disaient, il y a des modules où j'arrive et des chapitres où j'y arrive pas. C'est ça le travail à faire. Essayer de, pour chaque exercice de maths, chaque chapitre, suivre l'élève au plus près. Et en fait, il y a normalement pas de difficulté. Tous les cerveaux sont faits pour les maths. Donc c'est cette personnalisation qui permet de résoudre ces questions. Et elle n'est pas encore très présente France.
0: Non, pas en France, oui. Donner l'envie. Justement, ce soir, on a déniché Maït Reynia pour nous donner l'envie de bosser les maths.
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0: La pépite, c'est vous, Gabriel Masson. Vous avez 28 ans. Maït Reynia existe depuis un an. C'est né à Paris. Vous avez fait un parcours études à Versailles, classe prépa, HEC. Vous avez déjà monté une entreprise, je crois.
9: C'est ça, tout à fait. En parallèle, pendant même que j'étais en école, HEC m'a donné envie d'entreprendre, notamment dans le B2B. Mais il y avait cette question de sens également et de mon parcours justement de professeur particulier.
0: Parce que vous avez donné beaucoup de cours particuliers et c'est là en fait que vous avez pu constater les problèmes et donc apporter une réponse. Vous avez constaté quoi?
9: Exactement. Et j'ai constaté notamment que on l'entend dans les strict interviews, justement, il y a beaucoup de clichés sur la bosse des maths. Si on travaille avec la bonne méthode, on peut s'en sortir. Si on refait effectivement des exercices et qu'on dépasse ce sentiment de mauvaise confiance en soi, chaque élève peut s'en sortir. Et ce que j'ai constaté également, c'est une inégalité dans l'accès au soutien scolaire.
0: Au soutien scolaire.
9: Oui, c'est ça. Oui. Alors que c'est une matière qui est profondément méritocratique, qui devrait justement pouvoir donner la chance à tout le monde s'en sortir et d'accéder aux meilleures études supérieures.
0: Et c'est ce qui vous a donné envie de fonder Maït Reynia. Je vous laisse pitcher et on se retrouve juste après. C'est à vous.
9: Alors Maït Reynia, c'est le prof particulier de mathématiques qui donne accès à tous à un soutien scolaire en mathématiques de qualité. J'ai donné donc pendant 6 ans des cours particuliers et le problème c'est que de nombreuses familles ne peuvent pas y accéder. Donc Maït Reynia, finalement, elle permet de résoudre le problème qui consiste à aller chercher la solution sur ChatGPT, à recopier. Nous, on prend le problème à l'inverse. C'est-à-dire que Maït Reynia, quand sur Pythagore, un manuel va proposer un triangle et des chiffres qui paraissent très abstraits. Nous, l'élève vient renseigner ses passions et donc typiquement pour un fan de foot, on va lui faire travailler sur le corner gagnant pour un but du PSG. Tout ça en le guidant vers la réponse, donc avec un raisonnement, une méthode socratique. Également, il vient, comme dans un jeu vidéo, décrocher des trophées au fur et à mesure de ses victoires. Donc finalement, Maitrenia, c'est gratuit pour toutes les familles, 15 euros pour l'accompagnement complet.
0: Merci Gabriel Masson pour Maitrenia.
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0: Bienvenue si vous rejoignez sur Europe 1 dans la France bouge. Ce soir, nous sommes avec Éloïc Perrache, le directeur général de HEC, avec Thierry de Vulpillière, le cofondateur et président de Evidence B. On va prendre de ses nouvelles parce qu'il était venu il y a quelques années sur Europe 1 nous présenter son intelligence artificielle. Il était très avant-gardiste pour accompagner les élèves dans toutes sortes de matières, niveau scolaire. Nous sommes avec le coach de ce soir, David Smadja, le fondateur du cabinet Milestone Avocat. Et juste avant le flash de 21h, nous étions avec Gabriel Masson pour Maitrenia. Maitrenia qui va nous créer ou recréer le déclic en matière de mathématiques. Et ça tombe bien parce que le classement PISA de cette année est en baisse. Donc on va essayer de trouver des solutions. Justement, Gabriel Masson, vous étiez en train de nous dire que Maitrenia, vous venez de faire le pitch. Après avoir donné des cours particuliers par centaines et par milliers, vous avez constaté qu'il y avait une inégalité à l'accès aux cours de soutien scolaire. Et c'est ça que vous proposez avec Maitrenia. Donc concrètement, c'est 15 euros, vous l'avez dit.
9: 15 euros pour l'accompagnement complet, mais gratuit pour les familles. Et on a aussi des partenariats avec des collectivités qui permettent de mettre à disposition Maitrenia auprès de tous leurs habitants.
0: Et Luc Perrache, vous êtes le directeur général de HEC. Cette inégalité par rapport au soutien scolaire, par rapport aux apprentissages. Vous voulez réagir?
10: C'est réel, puis d'ailleurs c'est souligné dans PISA, hein, donc statut social est encore un effet très important dans la réussite scolaire. Moi, ce que j'aime beaucoup, et un mot qui a été cité, c'est la donner confiance. Enfin, le système éducatif a besoin de donner confiance. Il y a le côté gamification, là, désolé de l'anglicisme, et donc on va expliquer pourquoi on le fait. Et donc nous, on a acheté un engagement très très fort pour des élèves qui rentreront forcément pas à HEC. On travaille beaucoup au niveau du lycée. Et le sujet de cet état d'esprit, de cette confiance, et ce qu'on disait tout à l'heure de cette ADN solution, on le travaille beaucoup avec tout un ensemble d'étudiants, notamment en seconde.
0: En seconde, déjà ?
10: Exactement. Et c'est des étudiants qui feront plein d'autres choses. Mais vous savez que l'État français a décidé qu'il y aurait 2 semaines de stage en seconde. C'est une très bonne idée. Alors, c'est 2 semaines de stage tous en même temps. Il y a 550 000
0: mais
10: jeunes.
0: Oui, c'est ça, c'est tous en même temps. C'est pas comme en troisième.
10: Je suis sûr qu'ils arrivent chez Europe 1 régulièrement.
0: Alors, on a un programme de stagiaires sur mesure.
10: Voilà,
0: il est formidable.
10: Sauf que
0: chez nous.
10: Ce qu'il faut savoir, c'est qu'il y a 160 000 jeunes qui ne trouvent pas de stage. Mmh. Et donc, ça, en termes de colère sociale, c'est aussi un potentiel assez extraordinaire. Donc, nous, on a décidé qu'on allait monter un programme spécifique pour ces étudiants qui ne trouvent pas de stage. Mais avec cette idée d'un état d'esprit très solution, on apprend à identifier un bon problème, une solution, s'il y avait une entreprise
0: génial,
10: à monter.
0: Ça.
10: Et c'est extraordinaire ce qui se passe. On est en train de parler, nous, plusieurs milliers d'élèves maintenant par an qu'on accompagne.
0: Ceux qui n'ont pas trouvé de stage, ils vous écrivent une lettre?
10: On travaille tout un ensemble de lycées qui
0: d'accord.
10: ont des difficultés. Et donc, c'est vraiment ça, c'est de se dire comment est-ce qu'on redonne confiance et comment on change un état d'esprit. Et je trouve que c'est exactement ce que fait Emmanuel, donc je trouve ça vraiment génial.
0: David Smadja, tout à l'heure, vous nous disiez que Maitrenia, vous êtes le coach de ce soir sur Europe 1, c'était ludique. C'est ça qui vous a plu? Et faire un lien entre le jeu, enfin le côté ludique et les mathématiques.
7: Mais il y a quelque chose que j'ai encore plus apprécié, c'est vraiment le choix de conception. C'est-à-dire qu'aujourd'hui, la grande crainte des parents et même des professeurs, finalement face à l'intelligence artificielle, c'est qu'elle fasse les devoirs à la place de l'élève. Et vous avez pris le parti inverse. C'est-à-dire qu'aujourd'hui, quand l'élève bloque, l'application ne va pas lui donner la réponse, mais va le guider étape par étape jusqu'à ce qu'il trouve lui-même la réponse. Et ça, pour le coup, c'est vraiment... On ne pense qu'à l'inverse. C'est l'une des craintes quand même fondamentales chez les parents de se dire, en fait, plus personne ne va faire ses devoirs. Là, avec Maitrenia, on arrive quand même à avoir un consensus et se dire, l'élève va vraiment avoir un apprentissage.
0: Mais moi, j'ai envie de demander, pourquoi on n'y a pas pensé avant, cette méthode? Non, mais c'est vrai, ça paraît évident.
9: Je pense que l'intelligence artificielle est quand même quelque chose de très nouveau. J'entends des professeurs qui me disent que ça fait 7 rentrées scolaires seulement qu'ils arrêtent de donner des devoirs maison parce que les élèves trichent avec ChatGPT.
0: Ils trichent en même temps. ChatGPT peut être un formidable soutien quand on n'a personne pour nous expliquer.
9: Tout à fait.
0: Non mais c'est vrai, on peut demander à ChatGPT, explique-moi étape par étape la résolution de ce problème.
9: Tout à fait. Mais nous, notre application du coup est vraiment centrée sur le guide pédagogique avec des méthodes de sciences cognitives éprouvées et également sur le fait de ne pas donner la réponse et de surtout ne pas faire d'erreur. ChatGPT ne sait pas forcément faire des bonnes images de fonctions. En tout cas, c'était encore le cas il y a un an.
0: Qui l'a mis en place ce programme ? Vous avez été accompagné par des professeurs de mathématiques ?
9: Accompagné par des professeurs, accompagné par la région Île-de-France, par Paris & Co, donc des incubateurs, et par des utilisateurs.
0: Si vous êtes parmi nous ce soir sur Europe 1, Gabriel Masson, c'est aussi parce que vous avez des demandes très précises à formuler à notre coach. Je vous laisse formuler votre demande.
9: J'aimerais vous demander comment une jeune entreprise donc comme Maitrenia peut-elle gagner rapidement en visibilité pour convaincre des collectivités et des grands comptes de signer des pilotes.
0: David Smadja.
7: Encore, mais j'adore ce système de questions. Ça, c'est nouveau,
0: bien,
7: mais c'est génial.
0: On met
7: c'est
0: ça
7: génial.
0: Cette année pour que l'auditeur s'y retrouve à chaque fois. L'auditeur d'Europe 1.
7: Ce que je peux vous dire, il y a pas mal de réponses à apporter. Mais c'est vrai que quand on veut signer la personne publique, on pense toujours à l'appel d'offres. Mais ce qu'il faut savoir, c'est que pour beaucoup, notamment de services municipaux, finalement, une jeune entreprise peut proposer des services sans passer par un appel d'offres. Et pourquoi ? C'est parce qu'une collectivité peut contracter de gré à gré, sans publicité, sans mise en concurrence, pour une solution qui est qualifiée d'innovante. Mmh. C'est-à-dire qu'aujourd'hui, à partir du moment où votre solution remplit un cahier des charges qui est lié à une innovation, ce qui est le cas, et on pourra le démontrer très facilement, vous allez pouvoir contracter jusqu'à 140 000 euros hors taxe, sans passer par un appel d'offres. Ce qui signifie que finalement, mettre en place un pilote, on sera quand même très loin de ce plafond. Donc ça va vous permettre finalement d'accéder à des services sans passer par cette objection de la mise en concurrence. Donc ça, c'est un premier sujet sur lequel...
0: Mais là, ils recherchent aussi je ne me trompe pas, Gabriel, vous recherchez aussi des contrats publics, avec être dans toutes les écoles, non ? Dans toutes les...
9: Tout à fait, rentrer chez l'éducation nationale.
0: Ouais, c'est un vrai sujet, c'est compliqué d'entrer dans l'éducation nationale.
7: C'est en passant par ces pilotes. Après, je parlerai aussi de la conformité, qui est un des éléments très très importants et qui va susciter l'intérêt justement de l'acheteur public, c'est aujourd'hui être conforme. Quand on a une solution, notamment technologique, qui plus est, qu'on la propose à des mineurs, là, on a des niveaux de conformité qui sont relativement importants. Le premier, c'est évidemment tout ce qui est données personnelles. C'est-à-dire que vous traitez des données personnelles, notamment de mineurs, et finalement, le fameux RGPD va les soumettre à une protection qui sera renforcée. Donc, c'est-à-dire que si vous constituez dès maintenant un dossier qu'un acheteur public exigera, et que finalement, vous allez faire une analyse d'impact, que vous allez peut-être trouver un hébergement auprès d'une solution européenne, et donc qui sera soumis au droit européen, là, typiquement, vous allez déjà lever un certain nombre de barrières.
0: Gabriel Masson, je vous ai vu prendre plein de notes, très très studieux, vous avez gardé les bonnes habitudes d'HEC parce que vous écrivez avec du papier et un stylo, il n'y a pas d'écran.
9: Alors j'utilise quand même beaucoup les écrans au quotidien, mais merci beaucoup pour vos conseils. Effectivement, la mise en concurrence, l'appel d'offres, je crois que c'était rehaussé à 50-60 000 euros, mais c'était beaucoup trop faible pour cibler des collectivités. Donc je ne connaissais pas l'exception pour l'innovation.
0: Vous avez un atout, ça a été pensé et conçu avec des professeurs de l'éducation nationale. Donc ça, c'est un atout important aussi.
7: Mais je pense que ça fait vraiment partie des atouts aujourd'hui de votre application, c'est que vous avez construit votre méthode avec des professeurs et surtout, vous connaissez vraiment le problème parce que je pense qu'on ne parle pas assez de l'équipe ou du dirigeant, mais aujourd'hui, vous avez quand même, vous êtes un spécialiste du soutien scolaire, donc ça veut dire qu'il y a quand même une démonstration que vous maîtrisez parfaitement ce sujet.
9: Et sur le deuxième sujet, bah merci beaucoup parce que effectivement j'ai fait du droit à HEC, mon mémoire était sur le RGPD et l'AI Act donc qui est rentré en vigueur. Nous, nos données, elles sont 100% hébergées en Europe. Après l'AI Act, c'est un travail de mise en conformité.
0: C'était pas prévu d'avoir un ancien étudiant d'HEC, Loïc.
8: Ils sont partout.
0: Ils sont partout, les étudiants, les anciens étudiants d'HEC. Loïc Perrache, on va faire un petit quiz dans la France Bouge. Chaque soir, on a un petit quiz. Vous répondez rapidement aux questions. Vous allez voir, c'est très facile et très amusant. C'est parti. Quand vous étiez étudiant, vous étiez plutôt premier de la classe ou bon élève qui savait aussi profiter de la vie ?
11: Bon élève et profiter de la vie.
0: Ah, les deux. Génial.
11: Ah, pardon. Où ?
0: Bah les deux, ça peut être les deux. Hein. HEC forme depuis plus d'un siècle des dirigeants et des entrepreneurs. Aujourd'hui, qu'est-ce qu'un étudiant doit absolument apprendre à l'école qu'il ne pourra pas simplement apprendre avec l'intelligence artificielle ?
11: Je pense que c'est beaucoup un état d'esprit. Hein. Le rôle d'un étudiant d'HEC, c'est être capable d'avoir une vision et d'entraîner les gens
2: à aller tous dans la même direction. Et donc, cette capacité d'entraînement, elle, c'est, ben, on la vit sur le terrain. Ce n'est pas une réponse à une question qu'on pose à un moment donné à un LLM.
0: Le professeur qui vous a le plus marqué dans votre parcours, Elo Guiperache ?
2: Professeur de prépa, d'économie.
0: Pourquoi ?
2: Il était, parce que c'était aussi comme un bon moment. C'est-à-dire que c'est, j'ai basculé du bon élève qui profitait bien de la vie à un élève qui avait décidé que voilà, il avait cet objectif-là. Et donc, il a su m'inspirer et m'entraîner.
0: Les jeunes diplômés recherchent-ils aujourd'hui autre chose que le traditionnel bon salaire plus belle carrière ?
2: Oui, enfin, ils cherchent, enfin, comme tout le monde, je pense, à la fois un bon salaire, une belle carrière et de s'épanouir dans ce qu'ils font. Donc, la question de l'alignement entre qui ils sont et ce qu'ils vont faire est, je pense, plus important que pour leurs aînés. En tout cas, ça vient plus tôt.
0: Le conseil que vous donneriez à un étudiant, un lycéen qui veut entrer à HEC ?
2: Eh ben, de prendre du plaisir apprendre à prendre du plaisir dans ce qu'il fait et avoir l'envie d'avoir envie.
0: Il y a plein de chansons là qu'on pourrait extraire hein, de Tristan, notre réalisateur.
2: La musique avait une place importante.
0: Très importante. Donc... Si vous n'aviez pas travaillé dans l'enseignement supérieur, quel métier auriez-vous aimé exercer ?
2: Quand j'étais jeune, je voulais être sportif.
0: Sportif donc, de quoi ?
2: Je faisais beaucoup de sport, j'ai fait beaucoup de judo, etc. Donc, travailler dans le domaine du sport.
0: Et il y a beaucoup de sport à HEC d'ailleurs ?
2: Il y a beaucoup de sport.
0: J'ai vu qu'il y avait une salle de sport ?
2: Ah ben, il y a plusieurs salles de sport, il y a des installations assez importante, d'ailleurs c'est un élément reconnu par les élèves et puis de plus en plus d'élèves qui veulent travailler dans le secteur du sport.
0: Ouais, donc tout est ouvert, on a l'impression, quand on vous entend.
2: L'espace des possibles est assez infini.
0: Merci Eloïc Perrache, directeur général de HEC, un quiz réalisé par César Dian.
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0: 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Bienvenue dans La France Bouge pour la quatrième et dernière partie. Nous sommes, on parle éducation, donc c'est le petit clin d'œil avec Pink Floyd. Nous sommes toujours avec Eloïc Perrache, directeur général de HEC, avec la start-up de ce soir, Maitrenia Gabriel Masson, le coach de ce soir. Si vous venez de nous rejoindre, vous pouvez réécouter en podcast le début de l'émission. David Smadja, fondateur du cabinet Milestone Avocat. Et on va prendre des nouvelles d'un membre de notre grande famille, Évidence B, Thierry de Vulpillière.
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0: Thierry de Vulpillière, vous étiez venu en 2022. Bah, ça tombe bien, c'était lors du dernier classement PISA pour nous présenter Évidence B qui développe là aussi des logiciels adaptés pour le milieu scolaire avec en maths, en français et des exercices de niveau par élève, c'est ça ?
8: C'est à peu près ça.
0: À peu près. Mais que s'est-il passé ? Oui,
8: et donc, quand j'étais venu, c'était juste avant les résultats de PISA. Ouais. Et donc, les résultats de PISA sont tombés. Mmh. On avait à nouveau, déjà perdu, puisqu'on perd depuis 2003 des résultats en maths. Et le ministère de l'Éducation, donc un marché public, était passé peu de temps avant ce qui s'appelait remédiation seconde. La France fait des tests à l'entrée de seconde pour tous les lycéens, en maths et en français. Et il y a un tiers des élèves qui sont déjà en grand décrochage en début de seconde. Et donc, ce marché public, on avait candidaté comme start-up. On était en finale contre Hachette et Nathan. Et on a remporté ce marché pour résoudre les problèmes de PISA avec Doca Post. Donc, ça s'appelle Mia Seconde. Ça a commencé à être déployé à partir de ce moment-là. C'est 14 laboratoires de recherche, c'est 20 000 exercices en mathématiques et en français, deux familles de laboratoires de recherche, des laboratoires de recherche sur les sciences cognitives, comment le cerveau des enfants apprend, comment il a le sens du nombre, le sens des proportions. C'est des nouvelles connaissances qu'on a qui, espère-t-on, et c'est pour ça qu'on fait ces produits, bah, va aider un plus grand nombre d'élèves, parce que c'est difficile pour un enseignant de comprendre pourquoi un élève ne comprend pas plutôt qu'un autre et à quel moment.
0: C'est donc difficile ces sciences... ou c'est juste parce qu'ils sont très nombreux et il n'a simplement pas le temps ? Parce que c'est quand même sa formation de pouvoir détecter ce qui ne va pas chez un élève.
8: Alors, comme il a été dit pour HEC, nous, on s'adosse à de la recherche. Et la recherche, elle progresse petit à petit. Et donc, oui, c'est difficile, c'est une complexité. Le cerveau humain, l'apprentissage, les notions. Donc, c'est effectivement difficile pour tout le monde. Ensuite, on a un grand succès sur l'éducation qui est sa massification. Quand on parle des copies en 1920, ben, il y avait un petit nombre d'élèves qui avaient accès au bac, donc c'était plus facile finalement d'avoir une homogénéité. Donc il y a des grands défis et ils sont objectivement là. L'importance maintenant de la recherche, c'est ça qui est comme pour HEC, mais pour tous les grands systèmes éducatifs, un peu l'espoir d'objectiver. C'est pas simplement les bonnes recettes du bon pédagogue de classe prépa, mais c'est de comprendre pourquoi est-ce que 2/5 et 1/2, les enfants pensent que 2/5, c'est plus grand que 1/2. La solution Mia Seconde, qui s'appelle Mia Lycée depuis cette rentrée, eh bien, elle est passée par toutes les arcanes de l'éducation nationale, avec ses craintes, avec ses difficultés. Et c'est vrai qu'une approche qui est issue de ces sciences cognitives, c'est assez récent. Ça fait moins de 30 ans qu'on commence à comprendre comment le cerveau fonctionne. Ça fait des milliers d'années qu'on enseigne. Et il y a un enseignement en France qui est relativement procédural, qui a un certain nombre de règles, qui n'est pas forcément aligné avec ce que découvrent les sciences. En tout cas, il peut s'améliorer. Donc, et c'est ça qu'on apporte.
0: Et donc, vous, si je vous comprends bien, Thierry de Vulpillière, les mauvais résultats de PISA et cette baisse du niveau de maths, elle est peut-être le problème et peut-être dans la façon dont on enseigne ces mathématiques ?
8: Voilà, on a souvent, et c'est ce qui me chagrine un peu, on va suivre les explications un peu internationales. On va dire, c'est l'hétérogénéité des classes, il y a 4 ans, là, on va dire c'est les réseaux sociaux, c'est les familles, etc.
0: Oui, on a tendance à remettre ça sur une cause externe.
8: Voilà,
0: c'est vrai.
8: Simplement, PISA, c'est 90 pays, et tous les pays n'ont pas du tout le même statut. Singapour augmente, l'Angleterre, qui n'est pas loin de nous, augmente, et la France perd 16 points. Donc il y a un moment, il faut aussi regarder peut-être près de chez soi. Et près de chez soi, quand on baisse en maths, ça peut être lié à des tas de causes toutes extérieures, mais ça peut aussi être lié à la façon dont on enseigne les maths et dont on les transmet. On a fait une étude d'impact. Alors, c'est un produit qu'on a développé sur le primaire, ça s'appelle Adaptive Math, sur les filles et les garçons, et on arrive à faire progresser les filles 4 fois plus que les garçons en cycle 2. Là où, partout en France, les filles décrochent dès le CP. Mmh. Et ça, c'est de la recherche. C'est Emmanuel Sander qui a fait ses modules, qui a sorti ce livre avec Coppens, la médaille Field. C'est de la recherche vraiment fondamentale, mais qui, appliquée sous forme de petits exercices, permet de mieux aider les élèves.
0: Éloïc Perrache, vous en pensez quoi ? Vous êtes le patron d'HEC sur cette façon peut-être d'enseigner les maths, puisque vous êtes une formidable vigie, puisque vous avez des étudiants qui viennent de partout.
10: Alors effectivement, ils viennent de partout et on a forcément plein de progrès à faire. Et un des sujets récurrents dont on parle beaucoup, c'est la formation instituteur et la formation des professeurs. Et c'est très très compliqué aujourd'hui de se retrouver devant une classe quand on n'est pas accompagné, formé régulièrement. Donc je veux dire, on se forme, il y a des coachs qui nous donnent des conseils quand on vient à la radio. Il y a sans doute beaucoup d'accompagnement entre pairs qui peut exister dans les différents collèges et dans les différents lycées. Mais vous parlez de Singapour tout à l'heure, c'est un endroit dans lequel on investit beaucoup dans la formation des professeurs. Et donc il y a des méthodes. Et donc si jamais vous n'êtes pas formé sur des méthodes, des choses qui marchent pas. Donc on peut avoir de l'accompagnement avec des machines, des plateformes et autres, mais il y a des méthodes pour expliquer, il y a des méthodes pour donner envie, il y a des méthodes pour engager. Maintenant, le diable est dans les détails. Comment on fait pour monter en puissance là-dessus? Mais parce qu'on a un moment, on a moins de moyens, mais c'est très très important. Et donc tout ce qui va permettre de diffuser ces méthodes-là, moi je trouve ça formidable.
0: Et Luc Perrache, vos étudiants vont beaucoup à l'étranger aussi?
10: Tout à fait. C'est-à-dire un peu partout dans le monde.
0: Ouais, mais ils font des années entières. Vous avez des campus.
10: On n'a pas de campus pour la formation première, mais par contre, on est partenaire des plus grandes universités au monde. Donc, ils peuvent partir un semestre ou une année entière. Ils peuvent aller des États-Unis, ils peuvent aller passer toute leur dernière année au MIT ou à Yale. Ils vont partir en échange un petit peu partout dans le monde. Nous, ce qui nous intéresse, et c'est pour ça qu'on n'a pas de campus pour cette formation première, c'est que je veux qu'ils aillent à la rencontre et se mélanger avec d'autres. C'est-à-dire, j'ai pas envie qu'ils partent sur notre campus et se retrouver entre eux sur notre campus. Mais l'idée, c'est qu'ils vont être dans les meilleures institutions, ils vont être un petit groupe de 5 ou 10, et donc ils vont créer des liens forts avec des étudiants du monde entier qui viennent dans ces institutions.
0: Il y a beaucoup d'espoir dans ce que vous dites, Loïc Perrache. Ben justement, tiens, c'est le moment de parler avenir et espoir.
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0: Et Loïc Perrache, on est à quelques mois d'élection présidentielle. Vous êtes le patron d'HEC, vous formez les talents, les dirigeants, les entrepreneurs d'aujourd'hui et de demain. Quelles sont les raisons d'y croire ici en France? Comment percevez-vous notre pays?
10: Alors moi, je vais être biaisé parce que de par mes fonctions, mais c'est vrai que la jeunesse est une raison d'y croire. On a une partie de la jeunesse qui est en colère, mais on a aussi une partie de la jeunesse qui des convictions profondes, une envie d'impact, une capacité à faire bouger les lignes, une capacité à prendre des risques plutôt. On a de plus en plus
2: d'entrepreneurs, et on n'a pas que des entrepreneurs à HEC, loin de là, hein, mais on a de plus en plus d'entrepreneurs à la sortie.
0: Ils
2: sont prêts à prendre des risques. Ils représentent 10% des étudiants, mais c'est et les autres, j'espère qu'ils ont une capacité à faire bouger les lignes aussi dans les organisations qui vont rejoindre. Mais il y a, je pense, une aptitude à prendre des risques plus tôt. Peut-être parce qu'ils sont sereins sur le fait que de toute façon il y aura d'autres opportunités si les choses marchent pas. Enfin, Gabriel en est un exemple. Il a créé sur le campus, il recrée derrière.
0: Et vous les emmenez à prendre des risques et à oser. Mais vous savez, avoir un peu de courage aussi.
2: Alors, la nouvelle signature d'HEC, ça a toujours été autour de l'audace, et vous avez parlé d'audace au tout début quand vous avez introduit l'émission, ça m'a beaucoup plu. C'est oser l'impossible. Et c'est très intéressant parce qu'au début, on peut dire, tiens, c'est aller un nouveau truc marketing de plus. Mais on se met tous et toutes des barrières en se disant, de toute façon, ça, j'ai aucune chance, ça, je vais pas y arriver, c'est pas possible. Donc, comment on va oser son impossible? Et puis, des choses qui nous paraissent impossibles aujourd'hui. Comment est-ce qu'on peut se dire on va les dépasser. Donc l'environnement socio-économique dans lequel on grandit va avoir un impact. Bon, comment est-ce qu'on peut dépasser ça? Les enjeux du climat et le réchauffement climatique, qu'est-ce qu'on peut
0: donc
2: faire?
0: Donc vous restez optimiste, c'est ça et que donc, j'entends, Éloïc Perrache.
2: Moi, par nature optimiste et en tout cas déterminé et engagé. Ouais.
0: Et engagé politiquement? C'est très coloré au sein d'HEC où on essaye de contenir un peu.
2: On va inviter en année électorale. Donc, alors personnellement, peut avoir des convictions, mais mon rôle fait que effectivement, je n'ai pas à les exprimer.
0: Est-ce que vous autorisez les réunions politiques, comme on a pu voir sur les campus de Sciences Po ou autres?
2: Ben, on autorise des réunions politiques. Il y a des mouvements, des gens qui vont avoir des convictions différentes, et en année électorale, on va recevoir tous les candidats sur le campus. Et donc,
0: c'est ce que vous faites
2: succéder
0: à chaque fois?
2: C'est ce qu'on fait à peu près à chaque fois, avec l'idée de se dire, moi ce qui m'intéresse, c'est que c'est pas seulement les soutiens ou les fans qui vont venir, mais c'est qu'on soit un lieu, une fois plus je vous dis, j'ai l'ambition qu'on soit un lieu de dépolarisation de débat, et donc on doit inviter des gens avec lesquels on n'est pas d'accord, mais à partir du moment où on n'est pas d'accord, on vient aussi l'exprimer en disant, moi j'ai des questions à vous poser, j'ai des choses, des messages à vous faire passer. Et là, on aura un environnement, en tout cas, intéressant, parce que ça fait partie de leur formation.
0: Donc, il n'y aura pas de débordement, en tout cas, c'est ce qu'on espère.
2: Mais, franchement, jusqu'à maintenant, on n'a jamais connu de débordement. Ça fait des années qu'on fait ça. Et même, vous avez dit...
0: C'est tendu, là, en ce moment.
2: Oui, mais on a connu différents moments où les campus du monde entier se sont un peu enflammés. Vous n'avez jamais entendu parler d'HEC, parce que là encore... L'ADN, c'est plutôt de se dire, travaillons sur des solutions, plutôt que d'être dans un esprit critique particulier.
0: Merci Loïc Perrache, passionnant, directeur général d'HEC ce soir sur Europe 1. Merci à Gabriel Masson, cofondateur de MyTrenia. Merci à Thierry de Vulpillière d'être venu nous parler de Evidence B. Et un grand merci, notre coach David Smadja, fondateur du cabinet Milestone Avocat.
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13: 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Notre balade nocturne se poursuit dans un instant avec Coé. Il y en aura pour tout le monde. Nouvelle diffusion pour un regard décalé sur l'actualité. On va redécouvrir l'émission de ce mercredi juste après Wet Wet Wet avec Love Is All Around sur Europe.

0: Wet dans la playlist nocturne d'Europe 1 avec ce titre sorti en 1994, Love is All Around, un morceau qui est resté 15 semaines en tête des ventes au Royaume-Uni, un record qui tient toujours, me semble-t-il. En tout cas, c'est le thème principal d'un film qu'on a tous vu, revu, re-revu et qu'on prend toujours plaisir à revoir d'ailleurs, 4 mariages et un enterrement. Mais le réalisateur Richard Curtis a réutilisé ce morceau dans son autre comédie romantique, Love Actually, via, vous savez, ce vieux rocker là, comme il s'appelait, Billy Mack, qui avait enregistré une parodie de cette chanson et c'était devenu Christmas is all around, voilà. Et je crois que c'est un film que Coé aime beaucoup, me semble-t-il. Coé que nous allons tout de suite retrouver en nouvelle diffusion. C'était ce mercredi sur Europe 1. Bonne fin de nuit à tous.
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3: Ah, c'est beau. C'est beau, Alice Glaise.
4: Ah, ça claque.
3: Hein, c'est beau.
5: C'est classe.
3: C'est
5: très classe. Plus,
3: hein. Et Bastien Coé à côté.
4: Ouais,
3: Gauthier Lebray.
4: Mais c'est très bien, Gauthier Lebray.
3: Ouais, oui, oui, oui. Enfin, ça
4: Léon
3: fait.
4: Léon Tondelier. C'est mignon, Léon Tondelier.
3: On en voit
5: tout
3: à l'heure.
5: Mignon. Léon. Bah, moi, j'aime beaucoup.
3: Oui, Gauthier Lebray, Léon Tondelier.
4: C'est joli.
5: Oui,
4: bah
5: c'est moi joli, ça s'aime bien.
4: C'est
5: joli.
4: Beaucoup Léon.
3: Oui, je sais que vous aimez bien.
5: Ah, c'est
3: bien,
5: le prénom que tu
6: moins la maman, peut-être.
3: C'est qu'il aime bien.
5: Non, ça va.
4: Non, je rien de personnel contre Marine Tondelier. Il faut juste qu'elle révise les présidents de la République.
3: On en parlera dans un instant. Sinon, vous faites le sommaire à ma place.
4: Allez, on t'écoute.
3: Jean-Pierre Danik.
4: Ouais, ça, ça claque.
3: Ça, c'est autre chose que Wallis Glaise, Jean-Pierre Danik. Bonjour, monsieur Pietre.
7: Bonjour, chef.
3: Bonjour, tout le monde. Bonjour, ma petite Stouff.
5: Il y en
3: 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Oui, j'ai eu un doute pendant 12 minutes. Il y a tellement d'horaires. On ne sait plus où on en est. Tiens, nous reviendrons sur la bande-annonce parce que les gens se fightent en politique, sauf qu'ils se fightent pour l'instant dans le même camp chez les socialistes. Parce que ça va être. Il y a un débat sur une chaîne de télé. Oui. Je vous explique ça dans un instant. C'est passionnant, ça. Mmh. On en parlera. Et puis, aujourd'hui, j'ai décidé, en première partie d'émission, de parler de gens dont on parle parfois trop peu. Voilà, nous irons faire un tour, par exemple, on aura Maud Brigeon. Nous parlerons Roland Lescure tout à l'heure, qui a voulu rassurer sur l'essence. C'est le ministre de l'économie. On le voit beaucoup en ce moment.
6: Bah, on l'attend, là, un peu là-dessus.
3: Et
6: hein.
3: Plus on voit un ministre de l'économie, plus il faut s'inquiéter.
4: Oui, plus il parle, plus il dit des conneries.
3: Oui, nous en parlerons tout à l'heure.
4: 2 000 euros par mois, on vit correctement.
3: Bah, tu veux, tiens. Non, mais ça aussi, on va en parler, parce que je pense que les retraités qui font peu d'exercice ont fait des bons sur eux-mêmes. Nous reviendrons avec le j'aime pas de M. Gauthier. Ce sera quoi?
4: Ça sera Patrick Cohen. Alors là, j'ai cru qu'en fait, il avait récupéré l'édito humoristique, Patrick Cohen. Mais non, c'est un édito au premier degré. Vous allez découvrir ça dans un instant.
3: On en parlera tout à l'heure. Le frère de Lady Di sort un livre. Il raconte notamment, alors c'est le gros truc du livre, qu'au moment de sa mort, Charles, qui était à l'époque son ex-mari, avant d'être roi, était euphorique. Alors évidemment, ça crée des scandales. Nous aurons Antoine Michelin, grand reporter chez Point de Vue, qui nous dira un petit peu si ça gueule du côté de l'Angleterre. Nous aurons la préparation de la visite du pape. Il y en aura pour tout le monde avec les coulisses. Il y en aura pour le sport. Je vous présenterai la pire course du monde. Ça s'appelle l'Ultra Tunnel. 300 km de course dans le noir.
4: Oh là là. Oh,
3: je vous présenterai une demoiselle qui est inscrite et qui va le faire. Elle est française, nous en parlerons tout à l'heure. Et je lui poserai surtout cette question.
4: Pourquoi?
3: Enfin, quelqu'un qui est député à l'insu de son plein gré, qui n'avait pas envie de l'être et pourtant qu'il l'est. Nous en parlerons dans Il y en aura pour tout le monde. Nous reviendrons sur la mode de ces comédiens et stars qui donnent déjà leurs avis politiques. Adèle Exarchopoulos, Mbappé, Teddy Riner, Paul Mirabel et plein d'autres. Vous me donnerez votre avis là-dessus. Et puis, j'ai quelques chiffres sur l'Oktoberfest. C'est en ce moment. C'est la fête de la bière à Munich. Il y en aura pour tout le monde. C'est Europe 1, bonjour.
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3: Très content d'être avec vous. On est aujourd'hui mercredi 23 septembre. Courage à toutes celles et à tous ceux qui gardent les enfants à la maison ou qui se disent alors qu'est-ce que je vais bien pouvoir lui faire faire? Comment je vais l'occuper? Tiens, prends la tablette, ça ira plus vite. Oh. C'est la 20e émission. Ça se fête, non? Gauthier fait 20.
5: Ah bon, ça se fête.
3: Ah oui, mais 20 émissions, bien sûr que je pensais. J'étais déjà comme un fou d'en faire une.
5: Oui.
3: J'étais fier d'en faire deux. Mmh. J'étais sidéré d'en faire trois. Je peux aller jusqu'à
5: donc t'en es où là du coup?
3: Mais je suis toujours, vous n'imaginez pas à quel point je suis content de
4: et
3: faire cette émission.
4: Et ça va vite surtout. Moi je me dis que ça passe vite. On chiffre vite. C'est-à-dire 20 émissions alors qu'on est ensemble depuis quoi?
6: Moi je pensais qu'on en ferait une, mais pas 15.
3: Non mais oui, c'est vrai que ça va à une vitesse incroyable. Tiens, c'est l'anniversaire aujourd'hui. C'est la journée mondiale de la langue des signes et de la bisexualité. Il n'y a aucun lien. Enfin, je pense pas.
6: Non.
3: Mais en tout cas, ce sont les deux journées spéciales. C'est l'anniversaire aujourd'hui de Bruce Springsteen, Happy Birthday, de Patrick Fiori, bon anniversaire, de Guillaume Durand et Cyril Hanouna. C'est son anniversaire, quel âge il a?
6: Dis donc.
4: Cyril Hanouna?
3: Oui.
4: 35 ans.
5: Moi, genre.
4: 35 ans.
3: Tu l'as appelé ce matin ou pas?
4: Je l'ai eu au téléphone ce midi.
3: T'as souhaité bon anniversaire?
4: Absolument.
3: Allez, bouge pas.

0: Enfin, je prends mon téléphone, parce que si je passe par la régie, ça va prendre du temps. Puis il va avoir numéro masqué, machin et tout. On va gagner du temps. Vous savez, on gagne du temps maintenant, on met les téléphones contre les micros. En plus, ça fait payer moins de personnel à Europe 1.
1: Je parie sur un comment ça va, mon chéri.
2: Allô.
0: Comment ça va ? Bon anniversaire ! Happy birthday, happy birthday to you.
2: Mais ça va, mon chéri d'amour.
0: On est.
2: Mais
0: oui,
2: j'étais pas loin. On est. Mon Gauthier, t'es avec Mastouf.
0: Oui. Tout le monde est là. Tout le monde est là. Et à pied.
1: Bon anniversaire.
2: Qu'est-ce que je vous aime.
0: Et bon anniversaire. On s'interrogeait sur ton âge.
3: 52 ans.
2: Non, non, jamais je donnerai mon âge. Jamais je donnerai mon âge.
1: Ah bah c'est Mastouf vient de le balancer.
0: Mastouf vient de balancer 52 ans, mais
2: non. Non, non, bah oui, mais Mastouf, mais elle a les mauvaises infos. Et Dieu sait que c'est rare chez elle, parce que d'habitude elle a toujours les bonnes.
0: T'as 52
2: non. Là, à côté.
3: Ah, j'ai merdé.
0: Tu fais partie des gens qui ont glow up. Tu sais comme disent les jeunes.
3: Ouais. Ah, ça, c'est vrai.
0: Tu fais partie des gens qui sont partis avec un physique de gens qui partent.
2: Non.
0: Et avec les années, mais c'est vrai. Et avec les années, honnêtement, je trouve que tu fais un beau 52. Vraiment, hein.
2: Non, mais arrête. Non, c'est parce que tu sais quand on part de bas. On peut être commu.
0: C'est à moi que tu dis ça.
2: Non, mais arrête. Je t'ai vu encore. Là. Ah. Ça, tu portes la chemise comme personne.
0: Ouais,
2: il faut quoi ?
1: C'est ce qu'il attendait.
2: Non, mais attends,
1: ça.
2: C'est magnifique. Ouais. Et il y a le Gauthier Lebré qui est là ?
0: Il est là. Il est là avec son costume. Ouais. C'est un quoi aujourd'hui ?
4: C'est un fursac.
0: C'est un fursac. Il est habillé en fursac.
2: Ah, mais j'adore. Il faudrait que je l'amène chez Ben chez Moulin.
4: Quand tu veux, Cyril. Quand tu veux.
0: Bon, en tout cas, on voulait te faire un bisou d'anniversaire. Hey, voilà.
2: Je vous aime, les chéris. Voilà, je voulais vous dire, je vous aime. T'embrasse très fort, mon Pietre. Allez. T'embrasse très fort, Mastouf. Mon Gauthier, bien entendu, moi,
0: j'embrasse tout le monde.
2: Tout à l'heure au téléphone. Et toi, je t'aime fort, tu le sais. Et voilà, je suis là et je vous aime.
0: Et t'as rien oublié dans les locaux d'Europe 1. Il n'y a pas un vieux truc que je peux aller chercher dans un bureau. Il n'y a pas un truc que t'as oublié.
2: J'avais laissé une enveloppe avec pas mal d'oseilles.
0: Gauthier a déjà quitté le studio. Bon, allez, je t'embrasse. Bon anniversaire.
2: Je vous embrasse fort,
0: les gars. Ah, mais ça, c'est les anniversaires, ça se fait.
3: Mais
0: ça,
3: oui.
0: C'est bien. Non, mais je rigole pas. 52 ans, honnêtement, il est
4: fait. C'est vrai.
0: C'est
4: beau gosse. Il est beau gosse.
1: Il fait 4 heures de sport
3: puis,
1: tous les jours.
3: Et puis il est amoureux, donc ça aide aussi.
0: Ah, très certainement.
4: T'as des infos, toi.
0: Elle a raison. Quand on est amoureux, on s'améliore.
3: Oui,
0: mais c'est vrai.
3: C'est vrai.
0: Quand on est amoureux, regardez-moi, je suis très amoureux de ma chérie. Et c'est vrai, je trouve qu'on respire plus le bonheur et ça se voit. Et si ça se voit, on fait un peu attention à ce qu'on mange et ce qu'on boit. Et on essaie d'être encore mieux et ça se voit.
4: C'est vrai que t'es très amoureux, toi.
3: Et c'est
4: toi,
3: lui, c'est un canard. Lui, c'est le roi des canards.
4: Avant l'émission, ça va, ma chérie,
3: non,
4: oui, ça va être toi.
3: C'est pas le coup de fil, c'est ce film.
4: Ah ouais, non, mais c'est un truc de dingue.
1: Et moi, ce qui m'inquiète, c'est que
0: chez moi, oui.
4: Non, c'est très fort l'amour. Quoi.
0: Mais où est le problème ?
4: C'est très fort. Quoi. C'est limite si vous n'êtes pas en FaceTime en permanence. Quoi. Non, mais c'est beau. Hein.
3: Bah, tu te rappelles en quittant le restaurant la dernière fois ?
4: C'est beau.
3: Oui,
4: ouais.
3: Chérie, bah, là on est dans la rue, tu vois, je marche.
1: Je mets un pied devant l'autre.
4: J'ai loupé un pavé. Je te rappelle.
0: Je veux dire, quand vous arriverez au moment du jugement dernier, vous serez mort et vous serez là-haut. Saint-Pierre, il ressortira les dossiers, il dira la jalousie, c'est très moche.
3: C'est moche.
0: Et il dira vous êtes foutu de l'amour de Sébastien, vous allez à droite, là, vous allez là-bas,
1: vous allez
0: thermostat 10.
4: Mais le tatouage Nathalie sur le pectoral,
1: ouais, c'est un peu abusé. Quoi.
3: C'est trop.
1: C'est un peu abusé.
0: Ouais, bah, je suis pas une Ferrari, je peux mettre des autocollants sur mon corps. Alors, je vous disais, là, sur LCI, attention, grand débat avec tous les participants de la primaire PS. Ils se traitent de stagiaires. Il y en a qui veulent, il y a Philippe Brun qui accuse Olivier Faure d'un complot en interne parce qu'il dit qu'on lui a envoyé une ex-collaboratrice, voire ex tout court, qui a envoyé un mail, qui est revenu, qui est machin, et que c'est à cause de ça qu'il a été éliminé. Donc je vous préviens, voici la bande-annonce de ce soir.
5: Ségolène Royal, Olivier Faure, Raphaël Glucksmann, Jérôme Gage, Emmanuel Morel. Pour la première fois, les 5 candidats seront réunis en direct à 20h40 sur LCI.
0: C'est génial, ça donne pas du tout envie de regarder, honnêtement. C'est, les gars, non mais attendez, LCI.
4: Vous serez mieux sur CNews à ce
0: moment-là. Non mais franchement, si vous faites un truc, alors on va vous aider. Si vous savez pas faire des bandes d'annonces, dites-le nous. Allez chercher les gars de TF1 et on fait un truc à la Expandables.
5: Ségolène Royal.
6: C'est elle, notre contact.
7: Suivez-moi, s'il vous plaît.
8: Ce sont les meilleurs mercenaires au monde.
5: Raphaël Glucksmann, Jérôme Gage, Emmanuel Morel.
8: La seule vie qu'ils connaissent.
5: Olivier Faure.
8: C'est la guerre.
5: Pour la première fois, les 5 candidats seront réunis demain soir.
9: Prends les 4 à gauche, concentre-toi sur les 2 à droite et laisse-moi les autres aussi rapides.
10: Ça y est, ça recommence.
9: Il n'y a qu'une chose plus rapide, c'est
10: la lumière.
9: Exactement.
5: En direct à 20h40 sur LCI.
1: Là, ça a de la gueule.
9: Il
1: n'y
9: a pas de quoi.
0: Merci. Tu sais, même Gauthier, il a 2 doigts de quitter CNews ce soir pour aller regarder
4: jamais,
0: LCI. Tellement la bande-annonce. Bon, rêvez pas, hein, c'est pas la vraie. Changeons de sujet. Mais c'est vrai que ces petits débats, chez les socialistes, alors que les Français se demandent comment ils vont payer leur truc, et que ce soir, ça va être un concours de moi, je comprends les Français, mais moi, je les comprends mieux.
3: Oui,
0: attendez, moi, je les comprends mieux, mais moi, je les comprends mieux.
4: T'as vu que ça continue jusqu'à ce matin. Philippe Brun, il a fait un référé pour essayer de partir, de participer à la primaire. La justice lui a dit non. Ils l'ont fusillé, mais alors d'une manière hallucinante. Donc, effectivement, c'est très, très loin des préoccupations des Français.
0: Très rapidement, Roland Lescure, ministre de l'économie et des finances. Plus il parle, plus on s'inquiète. Eh bien, non, il a voulu rassurer la France sur l'essence.
6: Pourquoi nous en sommes là, pardon?
0: Oui, pourquoi nous?
6: Parce que nous avons maintenu un approvisionnement extrêmement efficace.
0: C'est rassurant, ça.
6: Nous suivons la situation. Je peux évidemment aujourd'hui vous affirmer que pour les deux mois qui viennent, nous n'avons aucune inquiétude.
0: Ça, c'est pas rassurant. Alors, pour les deux mois qui viennent, vous avez entendu, quand un ministre commence à faire. Alors,
7: parce que. Ouais, il bafouille.
0: Parce qu'on a le. tout va bien. Hein, vraiment.
7: J'ai l'impression qu'il a pas fait ses devoirs, il est en train de se faire griller par la prof.
0: C'est ta femme qui te demande si t'as acheté des côtelettes. Alors chérie, oui, j'ai racheté des côtelettes. Et puis, alors, la phrase, avec 2000 euros, on vit correctement en France avec 2000 euros.
4: Ça aurait pu être un coup de gueule parce que franchement, quand on est ministre de l'économie et des finances, on peut être logé à Bercy, on est nourri, blanchi, on prend évidemment la voiture, elle démarre toute seule parce qu'il y a un chauffeur devant, le plein c'est les Français qui le payent, et aller sortir qu'on va s'en prendre aux retraités à partir de 2000 euros, enfin en tout cas on va pas indexer leur retraite et qu'on vit correctement avec 2000 euros, d'ailleurs il extrapole au-delà des retraités, aller dire ça à une infirmière libérale, aller dire ça à une maman solo, aller dire ça à un papa qui doit payer la pension alimentaire.
0: C'est ce qu'on disait, mais surtout, comment on peut mélanger les régions. Il y a des gens qui ont payé leur maison, il y a des gens qui ont eu de la chance de démarrer avec un petit pécule, il y a des gens qui vivent dans des endroits où l'immobilier coûte 80 000 euros une maison. Il y en a, et puis vous avez des endroits avec des gens qui vivent en centre-ville, pour qui tout est cher, pour qui les écoles sont chères, les parkings, le transport, tout est compliqué, l'alimentation, donc c'est tout mettre à 2000 euros en disant on vit très très bien avec 2000 euros.
4: Sur l'alimentation, quoi, j'invite tout le monde à lire le JD News cette semaine qui raconte que les supermarchés face à une recrudescence des vols, commencent à mettre des antivols sur le saumon,
0: sur l'huile d'olive. Écoutez, moi j'ai surtout.
4: On en est là.
3: Moi j'ai surtout le cabillaud surgelé. Le chocolat aussi.
0: Moi j'ai surtout une conclusion. Si avec 2000 euros on vit correctement, je propose que tous les ministres passent à 2000 euros. Parce que si on vit correctement, on a qu'à y aller.
10: 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Coé.
0: Tout se prépare pour la venue du pape. Tiens, on en parlera tout à l'heure. Vous savez que j'ai les chiffres à la mi-journée. Il y avait une question qui a été posée sur Europe 1. Europe 1.fr. Dites-moi si je me trompe. Êtes-vous choqué qu'Emmanuel Macron n'assiste à aucune messe célébrée par le pape? Vous avez le résultat ou pas? Je l'ai, on vient de me le porter. Résultat à 15h19. Gauthier, il dirait quoi?
4: Je pense qu'il y a 80% des gens qui sont choqués.
7: Je pense qu'il y en a qui sont beaucoup s'en foutent, en fait.
3: Ouais, je pense aussi.
7: Il n'y avait pas on s'en fout.
0: Ils ont eu la politesse de ne pas me l'écrire.
3: On va dire 60.
0: Pas faux, Mastouf. 67% des gens sont choqués, donc grande 70. Majorité. Et oui, on voit bien quand ça l'arrange. Le mec, il promet 3 points de plus. Lui, il ne faut pas qu'il soit un institut de sondage.
7: Il
0: va t'arrondir. Il va
4: 7 sur 10.
0: Tu sais, si on m'a dit 67, je fais un 67. Et 33, non.
4: Mais surtout, en fait, c'est les raisons.
0: Qui n'existe pas.
4: Voilà. C'est le président qui est vexé et qui va bouder. En fait, c'est ça.
7: Mais on n'en sait rien officiellement. Ça se trouve, il avait des trucs à faire.
3: Il avait des trucs urgents.
0: Le pape vient, tu libères ton agenda. C'est-à-dire qu'il a la faculté de libérer son agenda.
4: Il a libéré l'agenda. Parce que le pape a tout refusé.
0: Voilà. C'est tout. Il fait du boudin.
4: Le bonheur, le dîner à l'Elysée.
0: Fait du boudin.
4: La déambulation commune à Notre-Dame. Il a tout refusé.
0: Et on va même pas manger un petit kebab ensemble. Rien. Rien de rien. On a appris la naissance de Léon, on le disait tout à l'heure. Il est né vendredi. Léon, c'est le fils de Marine Tondelier. Félicitations à la maman.
3: C'est marrant parce
7: qu'il a le nom du pape au moment où il arrive en France. Voilà. Il y a peut-être un signe.
0: Je n'en pense pas. Mais en tout cas, c'est mignon, Léon, comme prénom.
4: Je trouve ça très joli, Léon.
0: Voilà,
4: très beau prénom.
0: On lui fait un gros bisou. En tant qu'écolo, elle aurait pu l'appeler Ozone, comme ça, elle aurait changé la couche d'ozone. C'est une vanne, c'est gratuit. C'est pour moi, elle n'est pas payée. Gauthier Lebray, le j'aime pas. Que faut-il retenir? Qu'est-ce qu'il n'a pas aimé?
4: Eh bien, écoutez, j'avais loupé que Patrick Cohen remplaçait l'humoriste de France Inter qui s'est fait virer la semaine dernière. Parce qu'effectivement, il avait un édito dans la matinale, mais il a fait un édito très drôle ce matin. Il a dit que CNews pratiquait l'épuration quand France Inter vient de supprimer l'édito de Charles Sapin de 150 secondes le dimanche matin à 7h42. Et il a dit donc qu'il n'y avait pas d'opinion au pluriel sur CNews, le tout sur France Inter, où effectivement les opinions ne sont pas non plus au pluriel, c'est certain, puisqu'ils viennent de virer Charles Sapin. Donc le tout... aussi avec, évidemment, c'est quand même une grande différence entre nous et lui, de l'argent public. C'est-à-dire que c'est nous qui payons Patrick Cohen. Moi, j'aimerais bien savoir qu'il a refusé de le communiquer à Charles Lalonde le moment de la commission d'enquête. combien coûte Patrick Cohen aux Français. Et oser dire que l'épuration se pratique sur CNews quand ils viennent de virer Charles Sapin et que les opinions, elles sont au singulier sur CNews quand ils viennent de virer Charles Sapin et que c'est la gauche qui a évidemment le monopole de France Inter. Et d'ailleurs, c'est Jean-Luc Mélenchon qui fait la grille des programmes, on l'a tous vu avec le départ de Charles Sapin. C'est vraiment très comique, très très comique. Donc je conseille à Patrick Cohen de vraiment se réorienter vers l'humour puisque décidément il a décidé d'arrêter de drôle.
0: On va lui arrêter son café, passer 14
3: heures. T'en as gros, hein, t'en as gros.
4: Non, mais il se fout de notre gueule, quoi.
0: C'est-à-dire qu'on a l'impression qu'en plus son salaire, il vient directement de sa poche, t'as vu, on a l'impression qu'il est piqué, en partie.
4: Il y a 0,001%.
11: Il y en aura pour tout le monde.
0: Il y en a eu surtout pour Patrick Cohen. La couronne vacille. Hier est sorti en librairie Diana, ma sœur, le chant du cygne que vous n'avez pas lu visiblement. Non. En France, c'était sorti chez Flammarion. Alors, c'est le, je vous explique, hein, vous avez fait, c'est le, c'est le comte Charles Spencer. Ça intéresse toujours tout le monde, ça.
3: Oh, les affaires de famille, tu sais.
0: Mais oui, mais ça bavouille, Bon. Alors, il parle évidemment sur la vie et la tragique disparition de Lady Di. Écoutez d'ailleurs, tiens, souvenez-vous. Écoutez, alors vous allez entendre la dureté du journaliste. Nous sommes dans la nuit du 30 au 31 août 97. Nous sommes sur Europe 1, évidemment. Écoutez, le journaliste, c'est sec. Hein.
12: Un flash spécial, Emmanuel Faux.
13: Avec à l'instant cette information qui nous est donnée par l'hôpital de la Pitié-Salpêtrière à Paris, suite de l'accident dont ont été victimes cette nuit Lady Diana et le prince Dodi Al-Fayed, la princesse de Galles est morte.
0: Voilà. Il y a toujours des dates comme ça dont on se souvient. Vous avez remarqué ? Moi, je sais où j'étais.
3: T'étais en vacances ?
0: J'étais à l'époque dans la belle famille. Je crois que je vais être assis dans un canapé. Vraiment, c'est des situations idiotes, mais on se souvient quand on apprend les news, comme la mort de Coluche. Je peux vous dire exactement ce que je faisais quand j'apprends à la radio la mort de Coluche. Vous vous souvenez ou pas, vous ?
4: La mort de Coluche ?
0: Mais non, évidemment, la mort de Lady Di.
4: J'avais quel âge ? J'avais. Deux ans.
3: T'étais
4: alors,
3: trop petit.
4: Mais deux ans.
7: Et tu te vois pas dans ton pyjama.
0: Gauthier, t'es dans ta turbulette. Tu te souviens pas.
4: Alors vraiment. Pas de souvenir.
7: Tu déambulais dans le salon avec ton Youpala.
0: Prenons Antoine Michelan qui est en ligne avec nous. Bonjour Antoine.
14: Bonjour Coé.
0: Bonjour, grand reporter chez Point de Vue. Alors on a une question.
14: Ah, je ne le sais plus depuis 2025.
0: Depuis 2000. Bah attendez, excusez-moi. Bah vous savez quoi ? Il y a un collaborateur de l'émission qui est plus avec nous depuis aujourd'hui.
14: Voilà. Ah bah le pauvre. Non, faut pas lui faire ça quand même.
0: Alors vous étiez.
14: J'étais pendant 33 ans, c'est pas mal.
0: Vous étiez. Voilà. Mais quand même, l'opération Duc de Windsor, les secrets, les dossiers secrets enfin révélés, ça c'est chez vous.
14: C'est absolument, ça c'est moi qui l'ai écrit, absolument. Bon. Oui.
0: Alors ça va faire quoi alors en Angleterre ?
4: Ils en
0: font quoi de ce livre ? Parce que la grosse nouvelle que l'on apprend dans ce livre, c'est que le prince Charles, à l'époque, était presque enjoué quand il a appris...
3: Oui, il était jovial.
14: Dans le livre de Charles Spencer, pas dans le vôtre.
0: Oui, il était presque enjoué, alors c'est le frère qui le dit, quand il a appris la mort de la princesse Lady Di. Donc si c'est vrai, ça doit créer un petit séisme ou pas ?
3: Quel crédit donner au frère aussi ?
0: Deuxième question. D'accord.
14: Voilà, absolument aucun.
0: Bon, bah, t'as
3: bien, merci.
14: De rien. Non, parce qu'il a changé de version plusieurs fois, donc on ne sait pas très bien quand est-ce qu'il dit la vérité et quand est-ce qu'il ment. En 98, Larry King l'interrogeait, il disait que ça s'était très bien passé avec le prince Charles, qui avait été très compréhensif, très sensible, etc. Donc, il faut savoir, soit il a menti à Larry King, soit il ment aujourd'hui. C'est pas très crédible.
0: Est-ce qu'il aurait été capable de faire ça, maintenant, celui qui est devenu roi d'Angleterre ? Est-ce qu'il aurait été capable d'être si cynique que ça ?
14: Non. Pas une seconde, c'est quelqu'un d'extrêmement sensible. Il se trouve que moi, j'ai vraiment croisé par le fruit du pur hasard celui qui est aujourd'hui roi d'Angleterre, justement, qui repartait au Bourget avec le cercueil de Diana. Je peux vous dire que c'était pas quelqu'un qui se réjouissait. J'ai vu son visage, on était en sens de circulation inverse. Et il était bouleversé, évidemment. Il n'y avait pas de caméra, il n'y avait pas de photographe.
0: Le frère de Lady Di dit il était comme un vainqueur du loto, ce qui est quand même dur. Il aurait déclaré que Diana serait, j'ouvre les guillemets, serait vite oubliée.
14: Non, mais c'est absolument pas crédible. Il est vraiment en train de régler des comptes. Comme il l'a fait d'ailleurs d'une autre manière, mais au moment des obsèques de Diana, qu'elle avait pris la parole à Westminster Abbey, où il avait été extrêmement dur pour toute la famille royale. Mais là, il y a même d'ailleurs des faits très très concrets sur lesquels il s'est, on va dire, trompé, où il règle des comptes aussi avec le journaliste Piers Morgan, qui va porter plainte contre lui parce qu'il dit notamment qu'il a empêché de venir aux obsèques pour son journal le Sunday Mirror. Non, c'était le Daily Mirror. Sauf que à l'époque, Piers Morgan n'était pas au Daily Mirror.
0: Il veut prendre des sous.
3: C'est un coup de lumière en fait qu'il veut, parce que jusque là nous, le frère, on ne le connaît pas.
14: Je pense que c'est une détestation profonde de la famille royale de toute façon.
0: Et dès qu'il peut faire mal, il remet un petit taquet.
14: Exactement.
0: Parce
14: exactement,
0: qu'il n'a pas, pas besoin d'argent. La famille est quand même... non.
14: Ça, j'en sais rien. Ça, vous savez, Alsorp, c'est quand même un domaine qui est considérable. Ça doit coûter très cher en entretenir, quand même.
0: Ah, bah c'est ça, il faut faire la toiture.
7: C'est toi.
0: Mais oui, mais bien sûr, il faut faire la cheminée.
14: Il y a des toits immenses, c'est considérable.
0: Ah, bah, il y a des frais dans les maisons.
14: M'en parlez pas.
0: Toujours alors là. Je vous souhaite une bonne journée. Merci d'avoir été avec nous. Antoine Michelan. On va remettre comme ça. N'y est plus depuis 3 ans, à point de vue. En tout cas, merci. Et vous revenez quand vous voulez.
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0: Merci madame. Adèle Exarchopoulos, Mbappé, Teddy Riner, Paul Mirabel et bientôt tant d'autres qui prennent position, à qui on force un petit peu la main aussi.
7: Mais c'est insupportable.
0: Et ça va devenir de plus en plus, et je pense que ça va être de plus en plus pénible, on en parlera dans un instant. Autour de cette table, Stouff, Pietre, Le playboy de ce groupe.
7: Ah, je viens de l'avoir passé.
0: Gauthier Lebray qui vient de nous poster une photo sur son
3: Instagram.
0: Mais non. Sur son compte Instagram. Mais c'est
3: BG.
0: Mais c'est une publicité. Mais franchement.
4: Mais c'est une publicité effectivement pour l'émission parce que toute l'équipe poste des photos au même moment sur Instagram. Donc, moi j'ai suivi les consignes.
0: Oh, quelle beauté. Quelle tenue.
3: Non, tu es très bien.
0: Quelle
3: Gauthier.
0: Tenue de costume.
4: Monsieur de Farsac.
0: Le président. Monsieur Fursac.
4: Ah, pardon.
0: Le 2 est parti, c'est fini. C'est proche du peuple. Attends, c'est terminé le 2. C'est vrai que le président...
4: Je vais avoir un partenariat, moi, à force de leur faire une telle pub, là, qu'ils envoient des costumes.
0: Ainsi que Washington, là,
4: Sweet supply. Je vais être comme François Fillon, je veux des costumes.
0: Hein. Ah ouais, bah, j'espère que vous finirez pas comme lui. Qu'est-ce que je voulais vous dire? Le président iranien, tiens, on l'a entendu dans les infos, le président iranien est à New York.
7: Oui.
0: Faut avoir confiance, quand même.
7: Ouais, c'est couillu, comme on dit. Hein.
0: Bah...
7: Mais je crois qu'ils lui ont pris que le billet aller. Hein. Ils attendent pour le retour. Ils sont pas sûrs de.
4: Non mais
7: connaissant Trump, il est capable de lui dire non, toi tu restes là. Toi.
0: Il est capable de tout. Je vous rappelle qu'on parle d'un pays qui est allé prendre un président chez lui et qu'ils l'ont ramené dans la rue. Et
4: ils ont tué le guide suprême iranien.
0: Ah oui, bah c'est ce que je dis. Il faut une certaine confiance.
7: Son plein gré. Il a confiance. Hein.
0: Faut souffler. Faut vérifier dans le fond de son thé quand même quand tu bois quelque chose. Tu vois. Mon billet retour. On l'a pas pris tout de suite. On va attendre un petit peu. Tout se prépare pour le pape. La venue du pape Stouff, c'est déjà à quel moment elle sera puisqu'elle
3: est
0: dans les.
3: Je sais pas encore.
0: Bah si, enfin tu bien sûr.
4: Elle est dans les backstage.
3: Bah non, je sais pas.
0: Il fait pas 50 messes de toute façon.
3: Bah non, mais c'est grand, ça va du bout des Champs-Élysées jusqu'à la Concorde. Je sais pas où je vais. Oui.
4: Elle a ses places.
3: Je sais pas où je suis placée par rapport à la paroisse.
7: Elle est dans la papa mobile à côté de lui.
0: Moi j'ai bien habillé. Je suis sûr qu'elle sera à côté. Vous la verrez
3: bien
0: à la télé.
3: Sûr, c'est ça.
0: Vous la verrez à la télé et les gens diront waouh, c'est qui le monsieur en blanc à côté de Stouff? Vous verrez.
4: Emmanuel Macron qui se déguise en pape.
0: Alors tout se prépare.
4: Tout, hein, vous serez tout.
0: C'est comme une pièce de théâtre.
11: Le décor est de Roger Hart.
0: Et les costumes.
11: Les costumes de Donald Caldwell.
0: Eh bien. En parlant de costumes, le pape Léon XIV va célébrer à Lourdes, sur la prairie du sanctuaire, une messe dominicale, ce qui tombe bien, parce qu'elle va tomber. Un dimanche pour une messe dominicale. Voici ma question. Qui a confectionné sa chasuble et sa mitre? Alors, pour Pietre, évidemment, une chasuble, c'est un vêtement sacerdotal.
7: C'est le même, c'est pour jouer au foot.
0: Non, et une mitre, c'est la coiffe liturgique. Et je ne veux pas entendre de vannes, merci beaucoup.
4: D'accord.
0: Attention, 4 propositions. Qui a confectionné? Une confrérie de moines couturiers? Des religieuses guadeloupéennes? Une sœur mexicaine? Où il l'a eu pour Tému, pour 12,30€.
7: Ah, mais en ce moment, je crois qu'au Vatican, ils sont un peu ric-rac. Je voterais Tému.
3: C'est une sœur, je crois.
7: Non, ça sent les sœurs guadeloupéennes. Je sais pas pourquoi. Sinon, je sais pas ce que ça viendrait faire là.
0: Eh non, c'est une sœur mexicaine qui a fait la confection. Écoutez.
12: C'est vraiment un honneur très grand pour moi parce que jamais j'ai imaginé de faire quelque chose pour le pape. Je suis mexicaine. Je suis arrivée en 2008 ici à Lourdes. J'ai commencé à travailler en 2013.
0: Bah voilà, et elle a l'honneur de broder, etc.
7: T'imagines comment derrière
0: la fierté.
3: La fierté. C'est Sœur Martha, oui.
0: La fierté, c'est trop mignon.
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0: Autour de cette table, des corps sculptés, des gens qui sont sveltes, bien sûr, parce que chez nous, nous faisons des heures de gainage. Hein. Moi, de toute façon, j'arrive ici pour Europe 2, j'arrive le matin à 6h, je commence à gainer, je gaine jusqu'à 11h.
3: On s'envoie nos travaux aussi.
0: Bien sûr, évidemment, vous doutez bien, Stouff, elle court beaucoup, pour le coup, c'est vrai. Pietre ne fait absolument rien. Et Gauthier, pour l'instant, ne veut toujours pas répondre sur ses séances de sport.
4: Mais parce qu'elles sont pas, elles sont pas.
0: Elles sont pas quoi?
4: Au nombre de 1000, quoi.
0: Elles sont pas finies, elles sont pas payées, elles sont. Qu'est-ce qui.
4: Oui, j'ai un abonnement à la salle de sport.
0: Ah, moi aussi.
3: Ah, comme que, oui.
7: À laquelle où tu vas jamais.
3: Et ben, voilà. Vous êtes bien, les gars.
0: Mais comme moi. Moi, je suis allé prendre mon abonnement à la salle de sport et quand je l'ai pris, je suis sorti, je dis à ma chérie, je vais bien. Mais je vais mieux déjà.
7: Il y a une étude qui est parue qui disait que le fait de prendre ton abonnement, déjà, ça fait du bien à ton corps.
3: Psychologiquement,
7: ça le muscle un peu.
0: Je vais vous présenter Peggy, c'est ça? Vous êtes en ligne avec moi?
15: Peggy. Oui, je suis là.
0: Bonjour Peggy. Peggy, comment?
15: Bonjour. Alors Peggy, Peggy, papa, vous parliez à l'instant de la papa mobile. Je m'attendais au jeu de mots qui allait bien.
0: C'est-à-dire quand vous prenez votre voiture, vous prenez la papa mobile. Effectivement.
15: Exactement.
0: Alors écoutez-moi bien. Écoutez-moi. Alors vous le savez, mais c'est aux autres et à tous ceux et toutes celles qui écoutent Europe 1 cet après-midi. Si vous êtes du genre à faire un petit peu de sport ou si vous pensez qu'avoir marché 25 minutes, c'est considéré comme du sport. Laissez-moi vous parler de la course qui rend fou. C'est un tunnel qui fait. Dites-moi si je me trompe. Hein. Après, je vous demanderai. J'ai une vraie question pour vous. Il fait 1,6 km de long. C'est un tunnel à Bath en Angleterre. La course aura lieu en mars prochain. Les sélections françaises viennent de se terminer. Et Peggy Papa qui est en ligne avec nous, qui est trêleuse, va le faire au programme sans aller-retour dans un tunnel boueux. Là, il peut pas, rien qu'avec son costume, déjà, il pourrait pas. Sans aller-retour dans un tunnel boueux, désaffecté, on ne voit rien. 340 km au total, on l'a entendu, c'est horrible. Il faut courir 55 heures sans avoir le droit de parler, sans bâton, sans écouteurs, sans assistance. On a le droit de dormir, de s'arrêter, mais bon, je te raconte pas. Et une lampe frontale est autorisée. Trop généreux.
7: Ah, moi, je crois que c'était vraiment le noir total. En fait.
0: Trop généreux. Est-ce que j'ai. Alors, évidemment, Peggy, cette question, elle vient de tout le monde autour de cette table.
7: On a beaucoup réfléchi.
0: 3, 4,
15: pourquoi
0: Eh oui, l'argent.
15: Je m'attendais à cette question, forcément.
0: Il y a de l'argent, dites-moi qu'il y a de l'argent. Oui, il y a quelque chose, il y a un jambon, il y a quelque chose à gagner, un filet garni.
15: En fait, l'argent, c'est moi qui le donne, en plus, pour participer, figurez-vous.
3: C'est plus de 300 euros, je crois, non, c'est pas
7: en
3: ça
7: plus.
15: Oui, c'est ça, exactement. Oui.
0: Mais il y a quoi à gagner? Parce que ce que je viens de dire pour moi, je pense que même la définition de l'enfer, elle doit être plus light que ce que je viens de raconter.
7: C'est
0: de
7: fierté.
15: Alors, les raisons sont multiples, hein, évidemment, je m'attendais à cette question. Comme vous venez de le dire, je fais déjà du trail depuis plusieurs années et j'aime de toute façon relever des défis de plus en plus fous. Donc, j'ai déjà participé plusieurs fois à la Diagonale des Fous, l'UTMB, le Marathon des Sables, j'ai traversé le désert de l'Utah, l'Arizona, etc. Et je me suis dit, un jour, pourquoi pas cette course, mais avec quand même l'idée de me dire, comme vous, il faut être fou pour faire ça.
0: Non, mais il faut être fou. Tu connais, Stouff, le pourcentage d'abandon? Est-ce que vous connaissez le pourcentage d'abandon?
3: Non, je ne connais pas.
4: 80%?
3: Ouais. Ah, je ne sais pas. Ouais, non, je dirais... 55, allez.
0: 95%, c'est le taux d'abandon. Il paraît qu'au bout de 24 heures, on a des hallucinations.
4: C'est déjà long, 24 heures.
7: Pourquoi
4: hein,
7: les hallucinations?
0: Alors, je vais poser la question. Pourquoi des hallucinations?
15: Vous l'avez déjà fait? Non, cette course-là, jamais. Mais j'ai déjà fait d'autres courses qui m'ont provoqué des hallucinations.
0: Comme quoi, par exemple? Comme quelle course?
15: Les hallucinations, elles viennent plutôt pour moi, hein, au bout d'une distance, donc au-delà de 100, 120 km, ça commence à apparaître.
0: En courant, 100 km? Ah oui, je vous confirme.
15: Oui.
0: Moi, je monte 4 étages quand j'ai pas d'ascenseur chez moi, j'ai déjà des hallucinations.
7: Même en voiture, ça me fatigue, 100 km.
0: Je vais vous dire.
15: C'est parce que vous prenez d'autres produits, ça. Moi, je mange tellement.
0: Alors, pas de ça chez nous, madame.
3: Moi, je voulais savoir, Peggy, si vous aviez peut-être un chrono pour vous que vous allez faire sur cette course, parce que j'avais vu que Christine Maudu avait fait 49h05. L'année dernière.
0: Comment il s'appelle
3: cette année? Christine Mauduit.
15: Christian Mauduit.
0: Il va bien, on a de ses nouvelles.
4: Il a changé de sexe, visiblement.
3: Christine. Il a perdu dans le tunnel, visiblement. Est-ce que Peggy a peut-être quelque chose en tête pour.
15: Alors, moi, l'idée, c'est déjà d'aller au bout, hein, évidemment.
0: Bah, évidemment.
15: Et,
0: bien sûr.
15: Et la deuxième idée, c'est de passer le moins de temps possible, quand même, dans ce tunnel pour que ça s'arrête à un moment donné.
0: Ouais, faut que ça s'arrête.
15: J'ai trop d'humilité pour vous dire je vais mettre 40, 45.
7: Ou déjà finir.
15: On ne peut pas prévoir. Voilà. Déjà, ça va être finir, ça va être faire partie des 3, 4, 5% de finisher.
0: Cette dernière question.
7: Cette année, j'ai appris qu'ils allaient rajouter des tapettes à souris pour corser un peu le parcours.
0: Et des mines. Ce qu'ils ont récupéré dans le détroit d'Ormuz, ils vont les mettre dans le tunnel.
7: Et là, on va te dire, oh, chouette.
0: Et vous savez quoi? Je vous souhaite beaucoup de courage. C'est à quelle période?
15: Alors, le départ, c'est le 5 mars 2027.
0: Faudra nous rappeler, Peggy. Non, mais vraiment, Vraiment, faudra nous rappeler après. Je veux savoir, je veux prendre des nouvelles, savoir si vous êtes en vie déjà. Prendre de vos nouvelles et savoir si vous avez gagné. Vraiment, je veux savoir tout ça et bon courage.
7: Bon courage. Oui.
15: Merci beaucoup.
0: Et vraiment bon.
15: Merci pour l'invitation.
0: Bah, vous savez quoi ? Je suis fatigué. Je suis fatigué.
7: Il l'aurait fait au mois de janvier. J'y serais allé. Ah oui, c'est dommage. C'est un peu petit joueur.
0: Je suis pris moi.
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0: Salut, on Pierre, salut, on Gauthier Lebret, salut, Eric
16: Bonjour.
0: Gérard. Mais qui est Eric Gérard ?
16: Qui est Eric Gérard ?
0: Eric Gérard, pharmacien, à la retraite. Bon. Il est député depuis le 25 juillet, il vient de l'apprendre.
7: Ah !
0: Oui, à l'origine, il est le maire de La Loupe. En Eure-et-Loire, depuis 2024, il est suppléant d'un certain Harold, député. Attendez, je vais vous résumer tout ça.
7: Ouais.
0: En 2026, Harold est réélu député. Et comme il est également maire de Nogent-le-Retrou, il est touché par la loi sur le cumul des mandats. Il souhaite rester maire, donc abandonne son siège de député. C'est donc son suppléant, Éric Gérard,
7: d'office,
0: qui doit prendre sa place. Mais il veut pas non plus être député. Mais Harold était également auparavant vice-président du conseil régional, ce qui est également incompatible avec son poste de député. Éric est donc devenu député rétroactivement, mais il n'avait pas été mis au courant.
7: Donc s'il dit non, au bout d'un moment, on va finir, ça va être le jardinier qui va être...
0: Et finalement, Éric Gérard va accepter d'être député, au moins jusqu'au présidentiel. D'accord. J'avais pas, moi, tout ça. Il l'était, mais il ne le savait pas.
7: Ah, t'imagines, tu redescends à chaque fois, bam, bam, bam, bam, bam.
0: Oui, c'est... Il reste qui ? Alors qu'il y a des pays, où tout ça n'existe pas. Ramzan Kadyrov, Ramzan Kadyrov qui est
16: Tchétchénie.
0: Le président de la Tchétchénie, allié de Vladimir Poutine. Mmh. Il y avait des élections en Tchétchénie, on en parle très très peu. Il y a eu les élections législatives avec un beau score de l'équipe de Vladimir Poutine en Russie.
7: En Russie, ouais.
0: Mais on n'a pas appris la Tchétchénie. Eh bien écoutez,
7: combien ?
0: Il vient d'être réélu. Alors franchement,
7: petite majorité.
0: C'est une petite majorité puisqu'il a été élu à 99,85%.
7: Bien sûr. Ah, pas mal.
0: C'est le royaume de la démocratie. Hein. Ses deux adversaires ont obtenu chacun 0,05% des suffrages.
16: Et ils ont été coupés en morceaux après.
0: Non, vous êtes mauvaise langue. Ils se sont suicidés de deux balles dans le dos depuis. Et ce sont des accidents qui arrivent beaucoup trop souvent. Voilà. Non mais vous aviez déjà vu quand il jouait au foot ou pas ?
16: Kadyrov ?
0: Ouais.
16: Les vidéos de lui sont effrayantes.
0: Moi, je l'ai vu quand il jouait au foot.
3: C'est
0: drôle mais dramatique. Ouais. Je l'ai vu jouer au foot. Vous imaginez quand il s'approche du gardien en face. Imaginez que le gars dans sa tête se dit.
7: Le défenseur. Je tacle ou je tacle pas ?
0: Le tacle. Tu sens que les défenseurs. Le
3: pied en avant, il y a pas là.
0: Il le tacle à 4 mètres. Et tu sens qu'au moment où il va tirer, le gardien fait « je rentre chez moi ». Et je pense qu'il doit mettre 23 buts quand il joue au foot. Non, mais ça pourrait
7: être... C'est une caricature, mais c'est la vérité. Hein.
3: Ah, mais c'est pas l'idée
0: Gauthier.
3: Quand même. Hein.
16: Oui, quelle est la question ?
0: Rien n'est pas. C'est pour savoir. Alors, on parlera de l'Octoberfest dans un instant. Par contre, il y a un sujet qui va intéresser mon Gauthier. Ce sont toutes ces stars qui prennent position. Allez, alors on a eu en quelques jours Adèle Exarchopoulos.
3: Exarchopoulos.
0: Vous savez que j'ai Sébastien qui gère l'éditorial de J'en suis. Je pense qu'il doit être dyslexique.
7: Ouais.
0: Tout à l'heure, Maud Bréjon est devenu Maud Bergeron. Oui. Je pense qu'il m'invente des noms régulièrement. Donc, on va dire Adèle. Hein. Teddy Riner, Mbappé, Paul Mirabel depuis 2-3 jours prennent position politiquement. Il en pense quoi, Gauthier ?
16: Il en pense que c'est devenu un lieu commun de prendre position contre le Rassemblement National. Il y a eu Alexandre Astier de Kaamelott, qui a dit qu'il était mort de trouille et qu'il espérait que ses enfants trouveraient la solution. Il y a donc Paul Mirabel chez Quotidien, qui est vraiment le temple de la bien-pensance où il faut aller dire tout le mal qu'on pense du Rassemblement National. En plus, Paul Mirabel, il n'était pas préparé. Il a voulu dire division, il a dit diversité. Le RN, le parti de la diversité, c'est évidemment extrêmement drôle. Donc effectivement, Adèle Exarchopoulos, qui était sans doute la sortie la plus construite. Mais même chose, c'est un journaliste dans les colonnes du Parisien. Elle fait un film sur l'alcoolisme. On lui pose une question sur le RN. Quel est le rapport ?
0: Vous avez comme moi...
16: Les Riner, pareil, ils vont chercher, ils vont gratter.
3: Les solliciter pour ça.
0: Vous savez comme moi que les interviews, surtout une interview de sortie de film, il y a deux questions sur le film, parce que ça n'intéresse personne de savoir si la lumière est belle et si le tournage a été compliqué. Et le reste, ce sont des questions buzz. Parce qu'on sait très bien que sur six questions, aujourd'hui, il faut vendre du papier, il faut faire de l'Internet. Mais moi, oui, je suis pas d'accord avec vous sur notre camarade qui avait fait Kaamelott. Parce que lui, il dit je ne veux pas ne me gêne pas. Parce que c'est. C'est son avis, et je pense que tout le monde a le droit de dire « je ne veux pas ».
16: Ils ont tous le droit, Alexandre Exarchopoulos, c'est son avis, comme Paul Mirabel, c'est son avis.
0: Mais je trouve que c'est assez construit sur ce qu'il avait dit
3: Alexandre Astier.
0: Je trouvais ça assez construit.
16: On a l'impression que Marine Le Pen est une nazie.
0: Parce que je veux dire, c'est son avis.
16: Oui, mais c'est comme Alexandre Exarchopoulos ou Paul Mirabel.
0: Chacun a le droit d'en voir un, mais je trouve que l'avis, c'est son avis, mais il y a des phrases, il y a des mots.
3: Oui, ils peuvent les garder aussi.
0: Et il y a son sens à lui. Ce qui me gêne plus, c'est le « il ne faut pas ». Parce que le « il ne faut pas ». Et vous allez voir que bientôt, on va avoir le « vous devez ». Ouais. Et ça, on va l'avoir. Parce que pour l'instant, on ne l'a pas eu, le « vous devez ». On a eu pour l'instant des « il ne faut pas ». Mais le vous devez, vous allez l'avoir. C'est-à-dire que vous allez avoir des artistes qui vont dire vous devez, etc. Alors
3: c'est
0: que,
3: pas à eux de faire ça, c'est pas leur boulot.
0: Alors oui, mais c'est surtout que on revient dans le même truc qu'on a dit 20 fois, les artistes célèbres, pardon, cœur à gauche, portefeuille à droite. C'est-à-dire que quand vous avez des millions et vous avez tant mieux, vous avez fait des millions d'entrées, des millions, etc., vous allez dire à des gens qui ont du mal, qui font 15 euros parce qu'ils peuvent pas en faire 16 quand ils font le plein d'essence, et vous allez voir dire à des gens non, mais attendez, vous pouvez pas faire ça, enfin, vous devez pas voter ça. Mais pourquoi? Enfin, je veux dire, tu vis pas la vie de ces gens-là. Tu vis pas la vie de Sylvie avec ses enfants qui arrivent pas à faire 800 euros pour aller au camping du perroquet bleu qui est au bout de son village et qui va dire les enfants, on va pas pouvoir y aller alors que tu as loué une belle baraque ou tu es parti sur un bateau et tu vas dire aux gens, vous devez pas.
3: Et c'est surtout que les gens sont assez intelligents pour réfléchir par eux-mêmes. Ils ont pas besoin de quelqu'un qui va leur dire, tu dois voter comme ça, il faut que tu votes comme ça. Ils sont assez intelligents quand même, les gens. Ils n'ont pas besoin de consignes de vote.
0: Vous verrez que ça va un peu rétro-pédaler, notamment chez les humoristes. Vous verrez que finalement, il n'y en aura peut-être pas tant que ça. Parce qu'à un moment donné, vous allez avoir les producteurs qui vont rentrer dans la danse et qui vont commencer à aller voir. Et tu l'as dit. Paul Mirabel, il s'est fait piéger. Et parce qu'il faut une force pour dire ce qu'a dit Zidane il y a deux jours. Il a dit, je suis pas là pour donner un avis politique.
16: Oui, et puis il faut être solide derrière, parce que Léon Marchand, il l'a fait. Il s'est fait massacrer derrière. Zidane, quand il dit, je suis pas là pour ça.
0: Oui, mais t'as pas besoin d'en parler.
16: Elle a raison, Stouff. Zidane, il a un totem d'immunité. Mais... quand tu n'y vas pas et que tu es Léon Marchand, tu te fais massacrer. Zidane, il peut
3: parce
16: vivre en
3: plus
16: Espagne,
3: jeune aussi,
16: sélectionneur de l'équipe de France, ça n'est pas de polémique.
0: Vous verrez que bientôt, les producteurs de spectacles, les producteurs de films vont tous les mettre en garde. Attention, si tu critiques, parce que c'est souvent le cas, c'est la phrase, c'est il ne faut pas voter pour l'extrême droite. Enfin, c'est souvent ça.
3: Ouais, mais il faut que les journalistes, ils arrêtent aussi ce petit jeu.
7: Mais ils n'arrêteront pas. Mais moi, je suis à la place d'un artiste, du coup, je vais plus sur un plateau de télé.
0: Mais je vais vous dire, les producteurs, vous savez ce que c'est vous priver de 35 à 40% mais du
7: ça,
0: public.
7: Oui, oui.
0: Les producteurs, ils vont sortir la machine. Vous savez ce que c'est la rentabilité d'un one-man ? Comme Paul Mirabel, 80 euros la place, vous mettez 6000 personnes dans une salle, vous êtes tout seul sur scène, vous venez avec un assistant et un gars qui conduit la voiture. Vous gagnez énorme. Il n'y a pas de camion, il n'y a pas
7: mais
0: de...
7: Mais sans parler du producteur, mets-toi
0: mais
7: à la place de l'artiste.
0: Mais c'est pas ça. Quand un journaliste en face de toi, alors je vous dis, il y aura des producteurs qui diront plus un mot, parce que tu te prives de gens pour aller voir le film.
16: C'est pour ça qu'ils ont poussé Kaamelott, alors.
0: Peut-être parce que le précédent n'a pas été.
16: Il est le premier.
0: Non, le dernier, encore moins marché.
16: Je sais. Donc, c'était une très bonne série,
0: cas,
16: c'est pas des très bons films.
0: Je voudrais qu'on revienne un tout petit peu en arrière, puisque ces questions ne sont pas nouvelles. Stouff, tu dis, il faut arrêter que les journalistes. Ça n'arrêtera jamais. Ça n'arrêtera jamais. Parce qu'il y a de tout temps eu des artistes très engagés. Et on a l'impression qu'on ne comprend pas qu'un artiste dit. J'ai pas à vous le dire.
16: Non mais tu sais le vrai problème en fait de cette histoire, parce que effectivement Astier dit ce qu'il veut, Exarchopoulos elle dit ce qu'elle veut,
3: bien sûr.
16: Mirabel dit ce qu'il veut. Le vrai problème de cette histoire, c'est que dire le contraire est impossible. C'est ça le sujet. Paul Mirabel qui va dire je vote RN quotidien.
3: On va faire simple.
0: On va faire très vite. Je suis très inquiet parce que j'ai mon réalisateur qui a quitté le studio. C'est comme quand tu vois un pilote qui saute de l'avion. Je peux te dire que quand tu vois un pilote qui part de l'avion, qu'est-ce qui se passe? Écoutez, on doit être dans les années 80, vite fait comme ça, à vue d'œil. On va être en avant 86, quelque chose comme ça, si je dis pas de bêtises, peut-être un petit peu avant. C'est le grand. Jean-Paul Belmondo. Écoutez, c'était déjà.
17: On va pas dire d'acteur français pour pas faire de jaloux, mais si je disais, tiens, j'aime Marlon Brando, et que je vois que Brando, ils me disent de voter pour Reagan et que j'ai envie de voter pour un autre, je voterai pour un autre et je continuerai à aller voir les films de Brando quand même. Donc ça n'a pas. Je crois qu'on prend les gens pour plus bêtes qu'ils ne sont. Les gens dans la rue, ils ont leur opinion en écoutant les hommes politiques, en écoutant les journalistes. Ils savent pour qui ils vont voter, pour qui ils ont envie de voter. C'est pas parce qu'un acteur va leur dire votez ça qu'ils vont voter. Ça, j'y crois pas, moi, personnellement. Sincèrement.
18: Alors, c'est de Belmondo et la politique.
0: C'était classe, c'était élégant. Voilà.
10: 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Ça y est, c'est la fin de nos programmes de nuit. Merci d'avoir été à l'écoute et bienvenue à vous qui nous rejoignez. Nous allons clore cette longue balade en musique avec Naïka aujourd'hui, One Track Mind. Et juste après, Europe 1 bonjour pour les premières informations de la journée présentées par Alexandre Le Maire. Bon jeudi à tous, à l'écoute d'Europe 1.

0: La chanteuse franco-haïtienne Naïka, à l'instant sur Europe 1 avec One Track Mind. Place à l'info avec vous, Alexandre Lemaire. Bonjour Alexandre.
1: Bonjour Marlène, bonjour à tous. Bienvenue et bon réveil avec Europe 1 ce jeudi matin. Nous sommes ensemble pour bien démarrer la journée. C'est Europe 1, bonjour, 5h-7h avec Omblin Roche pour vous accompagner. Bonjour Omblin.
2: Bonjour Alexandre, bonjour à tous.
1: La tendance côté ciel.
2: Nouvelle journée estivale sur la quasi-totalité de la France. Après l'effacement des grisailles matinales, le soleil s'impose largement sous des températures. Vous savez quoi ? Exceptionnellement haute.
1: Tiens donc, et vous nous dites tout dans un instant. Jeudi 24 septembre, à la une ce matin, la campagne présidentielle avec le premier débat télévisé hier soir entre les 5 candidats à la candidature à gauche, candidat à la primaire social-démocrate, comprendre la gauche non mélancholiste. Alors ça a souvent chauffé, hein, hier soir, particulièrement entre Ségolène Royal et Raphaël Glucksmann sur la question de savoir s'il faut s'allier, oui ou non, à la France insoumise. Nous vous dirons ce matin comment chacun a essayé de faire entendre sa partition. L'heure est venue également, il reste 24 heures de mettre la dernière main au dispositif pour accueillir le pape, car c'est bien demain que Léon XIV arrive en France pour cette visite historique. On va parler aussi des prix de l'essence, avec un coup de projecteur ce matin sur la situation des TPE et des artisans. Ils dépendent très souvent, vous le savez, de leur voiture pour leur travail, et ils se disent les grands oubliés de cette crise. Vous entendrez à ce sujet mon invité Marc Sanchez, du syndicat des indépendants et des TPE. Il sera avec nous dans une demi-heure à 6h-20. Au cœur des podcasts Europe 1, c'est avec vous Omblin.
2: Une archive ce matin, l'entretien que Charlotte Gainsbourg avait accordé à Frédéric Taddeï en 2006 dans l'émission Regarde les hommes changer. Elle vient alors, en 2006, de sortir son album 5h55.
1: Et c'est dans un quart d'heure. La revue de presse internationale, nous irons voir comment nos voisins italiens regardent la visite du pape Léon XIV en France. Nous serons aussi en Espagne confrontés comme nous à l'envolée des prix des carburants. Les correspondants d'Europe 1 nous rejoignent dans 10 minutes. D'abord, le temps pour ce jeudi. Omblin Roche, même préconisation qu'hier. Prévoir une veste ce matin et un t-shirt cet après-midi.
2: Oui, c'est dire si l'écart thermique reste important. On enregistre parfois 5 à 8 degrés au réveil dans les vallées abritées du Nord, avant des maximales estivales dépassant les 25 degrés sur les deux tiers du territoire. Dans le Sud-Ouest, le pic de forte chaleur est remarquable, avec jusqu'à 34 degrés attendus à Bordeaux. Au lever du jour, les températures seront comprises entre 9 et 13 degrés en général, localement 7, 8 degrés du Nord-Est au centre, localement 16, 20 degrés au bord de la Méditerranée. Il fera cet après-midi 23 à Cherbourg, 25 à Caen, c'est le mois de juillet, 27 à Dijon et Toulon, 30 degrés à Mende, 32 à Nantes et Limoges, 35 degrés à Mont-de-Marsan. Cette chaleur hors norme survient dans un contexte de sécheresse critique. Aucune pluie utile, c'est-à-dire plus d'un millimètre, n'est tombée depuis le 8 septembre, aggravant le déficit en eau. Un millimètre de plus, ça veut dire un litre d'eau étalé sur un mètre carré. Côté ciel, les brouillards et nuages bas en Normandie, du côté de la Picardie, le Grand Est ainsi que sur les Landes se dissipent en matinée. Le soleil règne ensuite. Attention pour la Corse qui garde un ciel mitigé, et attention au Mistral qui se lève cet après-midi, continuant d'accentuer les risques d'incendie dans la vallée du Rhône.
1: Merci Omblin Roche, bon réveil avec Europe 1. Voici votre journal. Il est 5h sur Europe 1.
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1: À la une ce matin, une interview pour tenter de contenir la colère des Français. Emmanuel Macron s'exprime ce soir à la télévision. Au menu, la situation internationale, la crise énergétique, les indiscrétions du service politique d'Europe 1 dans un instant. Le gouvernement contraint de sortir le carnet de chèques face au prix record des carburants, mais il y a des déçus, à l'image des transporteurs routiers. Ils se disent écartés des aides, vous les entendrez. Dans ce journal également, un premier débat de la primaire de la gauche marqué par des divergences sur d'éventuelles alliances avec la France insoumise. Et puis le périple du pape à partir de demain en France, la place de la Concorde à Paris déjà bouclée, dispositif sécuritaire hors norme.
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1: Il est 5h sur Europe 1, le journal Théo Grévin. Bonjour Théo.
4: Bonjour Alexandre, bonjour à tous. Restez dans le jeu à 7 mois de son départ de l'Elysée. C'est donc l'objectif d'Emmanuel Macron. Le chef de l'État prendra la parole ce soir à 20h. Il sera question de la guerre en Ukraine, la crise au Moyen-Orient et ses conséquences en France. Jacques Serret, à quel message politique faut-il s'attendre ?
5: Eh bien, Emmanuel Macron veut replacer la flambée des prix des carburants dans le contexte international. C'est tout l'enjeu de son intervention, expliquer aux Français que la hausse des prix à la pompe se joue d'abord au Moyen-Orient, avec le blocage du détroit d'Ormuz. Autrement dit, il s'agit pour lui de distinguer les conséquences auxquelles l'État tente de répondre par des aides, et les causes qui échappent en grande partie à son contrôle. À 8 mois de la fin de son mandat, Emmanuel Macron entend ainsi réaffirmer son rôle diplomatique alors que ses marges de manœuvre budgétaires sont extrêmement réduites. La logique est la même sur le dossier ukrainien. Le chef de l'État va réaffirmer son rôle de chef des armées en rappelant les menaces qui pèsent sur la sécurité européenne. Tout cela à la veille de la réception de Léon XIV à l'Élysée, sur fond d'appel à la paix, mais aussi de désaccords sur l'euthanasie et le suicide assisté. Toute la difficulté pour lui ce soir sera donc de convaincre les Français que son action diplomatique peut aussi apporter des réponses concrètes à leurs difficultés quotidiennes.
4: Jacques Serret, ces difficultés quotidiennes, à commencer par le passage à la pompe, devenu un moment d'angoisse pour des millions d'automobilistes. 5,5 millions d'entre eux vont pouvoir profiter de la prolongation de l'aide grand rouleur. Les aides aux pêcheurs, agriculteurs, infirmiers et aux BTP sont également prolongées.
1: Et comme souvent, lorsque l'État sort le chèque, Théo, il y a des déçus.
4: Oui, l'impression d'être les grands oubliés, c'est le cas des transporteurs routiers qui envisagent de se mobiliser dès la semaine prochaine pour protester contre la fin du coup de pouce de 20 centimes par litre de carburant dont ils bénéficiaient jusqu'à maintenant. Une déception et beaucoup d'inquiétude au sein de cette entreprise familiale où s'est rendu le correspondant d'Europe 1 à Lyon, Jean-Luc Boujon.
6: Je suis en colère, nous sommes les grands absents des annonces.
7: Ce constat, c'est celui de la patronne des transports Michou, entreprise de 60 salariés. Fini donc les aides aux transporteurs qui doivent se débrouiller tout seuls avec leurs clients, explique Séverine Michou.
6: On a déjà des marges qui sont extrêmement faibles, 1,5-2% de marge. Donc là, inutile de vous dire qu'avec ces augmentations de gasoil, on gomme toute marge possible. Donc si on ne répercute pas à minima cette hausse de gasoil, on n'a plus intérêt de sortir les véhicules des parcs, c'est pas possible.
7: La situation est donc difficile pour les transporteurs. La chef d'entreprise aurait par exemple trouvé bienvenue un geste du gouvernement pour préserver sa trésorerie.
6: Ce qu'on aurait aimé, c'est qu'on nous aide par des prêts à 0%, ce qu'ils ont donné aux pêcheurs aujourd'hui, parce que le temps que mon client me paye ma facture de gasoil, j'ai fait des très grosses avances de paiement de carburant.
7: Une patronne qui dénonce aussi le retard de l'État dans le paiement des aides déjà accordées.
6: Les aides de juin, juillet, août, le décret n'est pas signé, et c'est des aides qu'on nous a promises. Donc déjà, on aimerait que les versements soient réalisés, parce que c'est maintenant que les transporteurs en ont besoin.
7: Car beaucoup d'entreprises sont en grande difficulté, et depuis le début de l'année, 112 ont carrément mis la clé sous la porte dans la région. Un chiffre en hausse de 15% sur un an. Lyon, Jean-Luc Boujon, Europe 1.
4: Et autre profession qui estime être abandonnée, les auto-écoles, pas concernées non plus par ces dispositifs de soutien. Les représentants du secteur prévoient une augmentation du tarif de l'heure de conduite de 3 à 4 euros pour compenser la flambée des prix des carburants.
1: La question du pouvoir d'achat, justement, les candidats à la primaire de la gauche en ont débattu hier soir.
4: Oui, premier débat entre les 5 prétendants. Le conflit israélo-palestinien a donné lieu à la principale passe d'armes de la soirée entre Jérôme Guedj et Ségolène Royal.
8: En voyant Gaza, les gens mélangent tout. Ils se disent, c'est les juifs en général. Mais non, ce sont les actuels dirigeants, c'est Netanyahou et ceux qui l'entourent, qui sont aujourd'hui responsables.
9: Aussi aux juifs de dénoncer le gouvernement Netanyahou.
10: C'est incroyable comme injonction, Ségolène.
8: Non, mais c'est pas une injonction. Certains le font, heureusement.
10: Celle qui consiste à dire que c'est aux juifs de se justifier. C'est essentialiser le conflit.
8: Les nuances.
10: C'est précisément ce qu'on demande. C'est qu'on demande de ne pas importer le conflit. On n'a pas demandé aux Français musulmans de hausser la voix pour se désolidariser des crimes commis par Daesh. Ce sont des Français avant d'être des musulmans. Et de la même manière, les voix juives dont tu dis qu'elles doivent s'exprimer désolidariser. Il ne faut pas essentialiser les choses.
4: Et les 5 candidats à la primaire de la gauche seront départagés les 9 et 10 octobre prochains avec un éventuel second tour une semaine plus tard.
2: Europe 1, bonjour, il est 5h05.
1: Tout s'accélère à une journée maintenant de l'arrivée du pape en France. La place de la Concorde, en particulier à Paris, est inaccessible depuis hier soir.
4: Oui, samedi après-midi, Léon XIV y célébrera une messe en plein air. 600 000 personnes attendues et forcément des mesures de sécurité exceptionnelles. 14 000 policiers et gendarmes mobilisés auxquels il faut ajouter les agents de sécurité privés, Jean-Baptiste Marty.
11: 1750 agents de sécurité privée issus de 15 sociétés ont été recrutés. Tous vont être répartis pour sécuriser les différentes cérémonies religieuses à Notre-Dame, au Stade de France ou encore sur les Champs-Élysées. Albéric Dumont, coordinateur général délégué de la venue du Pape à Paris, dresse la liste de leurs missions.
12: La tenue et le contrôle de zones, d'espaces qui auraient été déminés préalablement, mais aussi et surtout au contact du public pour l'inspection des bagages et le filtrage aux entrées et aux abords des sites sur lesquels le public va se rendre pour rencontrer le pape Léon.
11: Pour assurer la sécurité des fidèles, ces agents vont bénéficier d'outils technologiques qui ont déjà fait leurs preuves pendant les Jeux Olympiques de Paris 2024, comme les portiques nouvelle génération pour détecter les métaux. Une aide précieuse pour ces agents, tous triés sur le volet et contrôlés avant d'être recrutés.
12: Tous les personnels font l'objet d'une accréditation préalable, à la fois par leur donneur d'ordre, mais également par le ministère de l'Intérieur qui assure une enquête de sécurité.
11: En plus de ces vigiles privés, 13 000 bénévoles ont été embauchés pour accompagner et orienter les centaines de milliers de fidèles attendus.
4: Jean-Baptiste Marty, et pas de menace particulière détectée, a dit hier soir le ministre de l'Intérieur. La visite du pape à suivre évidemment sur Europe 1 de son arrivée à Paris demain matin, à Metz, en passant par Lourdes. Toute la rédaction mobilisée pour vous faire suivre ces 4 jours de visite.
1: Et puis un accueil en grande pompe hier soir pour Xi Jinping à Washington.
4: Preuve en est, Donald Trump ne se déplace jamais ou presque pour accueillir un dirigeant étranger, mais cette fois le président américain était là sur le tarmac de l'aéroport pour saluer son homologue chinois. Derrière cette visite d'état de 3 jours, de très gros enjeux économiques notamment, Wilfried de Villers.
13: Dossier le plus urgent, le commerce. Donald Trump et Xi Jinping vont devoir s'entendre sur la prolongation ou non de leur trêve conclue l'année dernière. Si elle n'est pas encore actée, les deux dirigeants ont tout intérêt à maintenir pour l'instant le semblant de stabilité qu'ils sont parvenus à construire ces derniers mois, comme l'explique Valérie Niquet, spécialiste de la Chine à la Fondation pour la Recherche Stratégique.
14: Cette stabilité est absolument nécessaire. L'économie chinoise dépend totalement des exportations, y compris du marché américain. Et là, la Chine a besoin d'un deal, comme d'ailleurs les États-Unis ont aussi besoin d'un deal sur les terres rares et sur le retour de certaines importations chinoises dans le secteur agricole notamment.
13: Mais les désaccords persistent sur de nombreux dossiers. Droits de douane américains, contrôle des exportations chinoises, les discussions sur l'intelligence artificielle devraient elles aussi être houleuses. La stabilité que recherchent les deux chefs d'État les amènera à évoquer la guerre au Moyen-Orient. Ils ont, l'un comme l'autre, besoin d'un déblocage rapide du détroit d'Ormuz. Autre question internationale brûlante, la situation à Taïwan. Xi Jinping pourrait exhorter une nouvelle fois Donald Trump à restreindre les ventes d'armes américaines à l'île taïwanaise.
4: Wilfried de Villers.
1: Merci Théo Grévin, 5h08, bienvenue sur Europe 1. On vous rappelle, tiens, votre rendez-vous avec Frédéric Taddei ce week-end, car il approche ce week-end de 9h à 10h pour cette arrivée cette semaine et cette arrivée demain.
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1: Merci d'être avec nous ce jeudi 24 septembre.
2: Il est 5h09, vous écoutez Europe 1, bonjour, jusqu'à 7h, avec vous Alexandre Lemaire et dans un instant, la revue de presse internationale.
1: Le pape s'apprête à quitter le Vatican pour la France. Nous serons à Rome dans un instant avec notre correspondant. D'abord les courses. Votre pari gagnant, Thierry Léger, bonjour.
15: Bonjour Alexandre, il y aura des courses cet après-midi sur l'hippodrome de Compiègne et mon pari gagnant sera le 404 Sijoux. Cette jument expérimentée vient de jouer de malheur dans un handicap similaire le 7 septembre à Saint-Cloud, où elle n'a jamais pu trouver l'ouverture dans la phase finale, alors qu'elle avait visiblement les ressources nécessaires pour s'imposer. Cet après-midi, elle trouve une belle occasion de se réhabiliter et de rembourser ainsi ses nombreux supporters. Alors notez bien, pour Compiègne, réunion 1 dans la 4e course, le numéro 4, Sijoux.
1: Merci Thierry Léger, vous revenez avec vos pronostics du Quintet après le journal de 5h30 sur Europe 1. Dans 2 minutes maintenant, Omblin Roche, au cœur des podcasts Europe 1.
2: Oui, alors on l'évoquait à l'instant pour cette arrivée cette semaine et cette arrivée demain. Frédéric Taddei recevait en 2006 Charlotte Gainsbourg. Je vous invite à réécouter cette interview au moment de la sortie de l'album 555 de Charlotte Gainsbourg, Archive Europe 1.
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2: Europe 1, il est 5h10.
1: La revue de presse internationale avec les correspondants d'Europe 1. Nous partons d'abord en Italie. Bonjour Antonino Gallofaro.
16: Bonjour.
1: Vous êtes à Rome, Antonino, pour Europe 1. Qui fait la une des journaux chez vous ?
16: Eh bien, le pape Léon XIV et son voyage en France, un voyage que les médias italiens présentent comme crucial. En partant de la France, il pourrait réveiller l'Occident, se réjouit par exemple Il Foglio, le déplacement du souverain pontife dans la patrie de la laïcité à quelques mois de la présidentielle est destiné à produire quelques effets, prévient le journal, reste à voir lesquels. Laïcité, mais non seulement, paix, dialogue, Europe, autant de thèmes qui seront abordés lors d'un voyage d'une grande importance, promet à venir, et le quotidien des évêques italiens, qui donne la parole à l'ambassadeur français près Saint-Siège, Charles Persona, qui se fait l'écho des attentes françaises. Et puis dans le pays où les premiers ministres de gauche comme de droite ne cachent pas leur foi, difficile de comprendre pourquoi Emmanuel Macron n'assistera pas à la messe du pape. Il n'explique même pas pourquoi, commente Il Corriere della Sera.
1: Nous partons maintenant en Espagne avec vous, Nico Salvado. À la une des journaux chez vous en Espagne, la même préoccupation que chez nous.
17: La hausse des carburants ne semble plus vouloir s'arrêter en Espagne. L'agence de presse Effet titre sur un diesel qui frôle son maximum annuel malgré une baisse gouvernementale de 20 centimes d'euros par litre. Selon les données du ministère espagnol de la Transition écologique et reprises par le journal catalan La Vanguardia, le diesel atteignait cette semaine 1,93 euros le litre en moyenne, son deuxième niveau le plus élevé de 2026. Il accumule désormais 16 journées consécutives de hausse. L'essence, quant à elle, n'est guère mieux lotie. Selon le journal économique Libre et Mercado, le litre d'essence atteint désormais 1,92 euros en moyenne après 20 jours consécutifs de hausse. Depuis le 1er septembre, le gouvernement espagnol accorde une réduction de 20 centimes d'euros par litre sur le diesel au titre de l'impôt sur les hydrocarbures. Pour l'essence, la réduction est de 5 centimes par litre.
1: Nous partons enfin pour le Chili avec la correspondante d'Europe 1, Joséphine Echelard. Qu'est-ce qui fait la une des médias au Chili ?
18: Eh bien, c'est l'arrestation et la mise en détention provisoire de 7 personnes accusées d'enlèvement et d'extorsion, titre CNN Chile. Parmi ces 7 personnes figurent 3 policiers en activité et un avocat, également ancien procureur. Ils sont soupçonnés d'avoir séquestré 2 citoyens chinois vivant au Chili et proches d'une puissante mafia chinoise pour leur soustraire plusieurs dizaines de milliers d'euros, précise le média Exante. Les malfrats ont fait croire à leurs victimes qu'elles étaient visées par un mandat d'arrêt afin qu'elle paye pour se libérer, allant même jusqu'à créer une fausse salle d'interrogatoire, écrit le journal La Tercera, où les victimes ont été faussement interrogées pendant plusieurs heures. Devant le procureur de la République, l'avocat figurant sur le banc des accusés dit ne pas avoir pris part à l'élaboration de ce plan, rapporte Radio Cooperativa, mais il reconnaît avoir reçu 3000 euros pour sa participation à l'arnaque.
1: Joséphine Echelard, correspondante d'Europe 1 au Chili.
2: C'était votre revue de presse internationale sur Europe 1. Il est 5h13. Très bon jeudi matin, nous sommes le 24 septembre. À suivre les initiatives en France avec vous, Alexandre Lemaire.
1: Oui, des métiers rares, des métiers qui se perdent. Je vous emmène ce matin à l'école des beaux métiers. C'est dans la région de Bordeaux, près de Libourne. Son slogan, ça pourrait être « Plus le monde se numérise, plus la main de l'artisan, prend de la valeur ». Découverte dans 2 minutes.
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1: 5h, 1/4, bon réveil avec Europe 1. Au cœur des podcasts Europe 1, on bline tous les jours un nouveau podcast avec vous. Ce matin, c'est une archive quand Frédéric Taddei recevait Charlotte Gainsbourg.
2: Oui, en 2006, la chanteuse et comédienne est l'invitée de l'émission Regarde les hommes changer. Elle vient parler de son album, de son nouvel album, le premier depuis 20 ans, depuis Charlotte Forever, écrit et composé par son père Serge Gainsbourg. Charlotte Gainsbourg a désormais 35 ans. Et pour ce disque, 5h55, elle collabore notamment avec le duo R et le musicien anglais Jarvis Cocker.
19: Charlotte Gainsbourg, 5h55, c'est pas n'importe quelle heure par les temps qui courent, c'est vrai. Il y a peu de gens qui vivent cette heure-là. Il y a ceux qui se couchent très tard ou ceux qui se lèvent très tôt. J'aurais tendance à dire, il y a les noctambules et les travailleurs.
20: Ouais, je suis plutôt noctambule, mais j'aime bien la nuit. Je suis pas une fêtarde du tout, mais c'est plutôt le côté seul chez moi, enfin isolé. Avant de commencer l'album, j'essayais de penser à ce qui était le plus proche de moi, d'essayer de me dévoiler comme je pouvais. Et c'est vrai que la nuit, c'était ce qui me correspondait le mieux.
2: La nuit, c'est ce qui nous correspond bien ici aussi. Il sera 5h55 dans quoi ? 40 minutes ?
1: Dans une quarantaine de minutes, exactement. Charlotte Gainsbourg, sur ce disque, Omblin, elle chante quoi ? En anglais et en français, les deux ?
2: Oui, alors surtout en anglais, hein, ouais. Alexandre. Et d'ailleurs, elle explique à Frédéric Taddei qu'elle nourrit un rapport bizarre, je la cite, avec l'Angleterre. Pour rappel, hein, elle est née à Londres. Hein.
20: J'aime aller en Angleterre, mais je me sens quand même étrangère là-bas. Mais je suis très

0: Bah, c'est peut-être prétentieux, mais vite, en fait, avec l'effronté, j'ai eu l'impression qu'on me parlait de moi, de mon travail.
1: L'effronté, c'était le film de Claude Miller en 1985. Il vous a vraiment donné le goût d'être comédienne?
0: Oui, il m'a vraiment portée. J'ai le souvenir sur l'effronté que je faisais aucun effort de jeu. Il m'a amenée là où il voulait que j'aille. Je sais pas, il est associé pour moi à mes plus belles expériences, mais on enjolive forcément les souvenirs un peu lointains, je crois.
2: Charlotte Gainsbourg, invitée de Frédéric Taddeï en 2006 dans Regarde les hommes changer, une émission à nouveau disponible en podcast dans la série Destin extraordinaire. 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
3: Merci Omid Roche, 5h17, vous êtes sur Europe 1. Bon réveil à tous.
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3: Le journal permanent, Théo Grévin.
6: Xi Jinping est arrivé aux États-Unis, début d'une visite d'État de 3 jours pour le président chinois, accueilli à sa descente de l'avion par son homologue américain Donald Trump. Un dîner de gala en compagnie de plusieurs patrons de l'intelligence artificielle est prévu ce soir. La colère monte chez les oubliés des aides gouvernementales face à la flambée des prix à la pompe. Les routiers privés du coup de pouce de 20 centimes par litre de carburant envisagent de se mobiliser la semaine prochaine. À son tour, la Cour d'appel de Paris rejette la demande de réintégration formulée par Philippe Brun. Le député socialiste suspendu de la course à la primaire de la gauche fait l'objet d'accusations de violence de la part d'une ancienne collaboratrice. Et puis le tribunal de Bruxelles assure vouloir prendre le temps d'écouter les victimes. L'audience portant sur la libération anticipée du logisticien des attentats de Paris, prévue le 29 septembre, est reportée.
3: Merci Théo Grévin. Avant le journal de 5h30, dans 10 minutes sur Europe 1, on va se réveiller en musique avec le géant Teddy Swims.
2: C'est vrai qu'il est impressionnant, Teddy Swims. Tout est grand chez lui. On écoutera Mr. Know It All dans un instant sur Europe 1.
3: Les initiatives en France, d'abord à 5h18 ce matin. Développer des métiers rares et conserver des savoir-faire recherchés. Bonjour Cédric Dexay.
7: Bonjour.
3: Vous êtes le cofondateur de l'école des beaux métiers. Alors c'est une école qui est située à Guîtres. Hein. Nous sommes près de Libourne, c'est ça, en Gironde?
7: Tout à fait exactement, nord Gironde, oui.
3: Les beaux métiers. Quelle formation suit-on exactement dans votre école? Expliquez-nous.
7: Oui, alors au beau métier, on va apprendre tout ce qui est métier de la tapisserie. Tapisserie en siège, tapisserie d'ameublement, abat-jour, sellerie, donc différentes selleries, que ce soit la sellerie automobile, moto ou nautique. Et puis des métiers un peu plus rares tels que l'éventail et bientôt la boutonnerie et d'autres métiers un peu plus rares.
3: Ah voilà, les beaux métiers. Alors les auditeurs d'Europe 1 pourraient vous dire, bah, y en a beaucoup des beaux métiers. Le mien par exemple, je ne sais pas quel qu'il soit d'ailleurs. Mais là effectivement, vous concentrez sur les métiers de l'artisanat d'art. Hein.
7: Exactement.
3: Pour quels élèves ça s'adresse à qui?
7: Alors nos élèves sont principalement donc des élèves en reconversion, des élèves adultes qui ont en général entre 25 et 55 ans, voire un peu plus, sur de la formation courte ou de la formation longue.
3: Donc effectivement parcours de reconversion, c'est vrai qu'on parle beaucoup de ce sentiment de perte de sens. Hein, on entend cette volonté qui en découle de bifurcation. Hein, c'est à ces profils oui. Que vous vous adressez particulièrement.
7: Oui, tout à fait. Ben, notre public, donc, ce sont des adultes hein, qui veulent changer de vie professionnelle, en effet, comme vous venez de le dire, mais aussi des artisans parfois et des salariés qui viennent acquérir et perfectionner donc, une compétence technique, autant en initiation qu'en perfectionnement. Oui.
3: Qui viennent se perfectionner. Alors justement, c'est l'occasion de parler un petit peu de vous, Cédric Dexay. Vous avez été formé pour votre part chez les Compagnons du Devoir. Hein.
7: Exactement, je suis tailleur de pierre d'origine. J'ai vadrouillé un petit peu lors de ma jeunesse en taille de pierre chez les Compagnons du Devoir, ce qui m'a permis d'avoir une formation quand même elle aussi d'excellence et qui m'a permis après d'accéder à d'autres métiers et aujourd'hui l'ouverture d'une école.
3: Et c'est peut-être ça que vous avez eu en tête lorsque vous avez fondé l'école des beaux métiers, de vouloir peut-être démocratiser, de faciliter cet accès à l'excellence justement?
7: Oui, et au-delà de l'excellence, démocratiser l'excellence en effet, mais démocratiser aussi tout simplement nos métiers de l'artisanat et de l'artisanat d'art.
3: Dont certains se perdent peut-être, vous parliez de métiers rares tout à l'heure.
7: Exactement, je pense notamment lorsque vous dites certains métiers qui se perdent, je pense notamment à l'éventail.
3: Mais oui.
7: Nous sommes la seule formation en France à proposer, la seule école à proposer cette formation-là.
3: Oui.
7: Pour nous c'est très important aujourd'hui et à l'avenir de développer ces formations sur des métiers qui sont presque perdus ou totalement perdus et les faire revivre.

0: Bien. Alors, vous savez qu'ici, dans les initiatives en France, ce rendez-vous sur Europe 1, nous parlons souvent de l'IA, hein, l'intelligence artificielle, oui, qui permet beaucoup d'innovation, c'est vrai, qui fait peur aussi, parce qu'elle menace, et c'est vrai également parfois certains emplois. Vous, vous dites justement, Cédric Dexay, avec votre école des beaux métiers, plus le monde se numérise, eh bien, plus la main de l'artisan, en l'occurrence, reprend de la valeur.
1: Tout à fait, on le voit de plus en plus. Nous, on a une demande qui est exponentielle en ce moment. Les gens qui sont contre l'IA ou qui ont un avis assez neutre même viennent vers nous parce qu'ils ont envie de retrouver vraiment ce geste, voilà, face à une numérisation croissante de notre société.
0: Vous êtes un établissement privé ?
1: Tout à fait, oui.
0: Combien coûte la scolarité ?
1: Alors, tout dépend des formations. Nous avons une formation longue qui est aux alentours de 8000 euros. Et puis ensuite, donc sur nos sessions courtes, donc la majorité de nos sessions qui durent entre 3 et 5 jours, on est aux alentours de 1200-1500 euros.
0: Oui, et vous avez combien d'élèves ?
1: Alors actuellement, depuis l'ouverture de l'école, nous avons accueilli un peu plus de 180 élèves.
0: Oui.
1: Et toutes les semaines, on accueille environ une vingtaine de nouveaux élèves.
0: Bon, une question qu'on a tous en tête, l'insertion professionnelle à la sortie, comment ça se passe ?
1: L'insertion professionnelle, oui, elle est vraiment là, heureusement. De toute façon, nous, notre credo, c'est s'il n'y a plus de débouchés, on arrête les formations et on va vers de nouvelles formations. La plupart des gens qui ont fini nos formations souvent font d'autres formations et ont des métiers, ce qu'on va appeler des métiers un peu complets, où ils vont faire différents métiers, un petit peu comme si ce qui se faisait avant au final. Donc on va avoir des tapissiers qui sont aussi abat-jouristes, aussi éventailistes et qui ont des boutiques qui vont proposer plusieurs produits.
0: Mais tiens, justement, la formation la plus demandée ?
1: La formation la plus demandée actuellement, c'est quand même la tapisserie.
0: La tapisserie.
1: Voilà. Même si c'est celle qu'on va peut-être, en effet, d'ici deux ou trois ans arrêter, puisque justement, très demandée et on ne veut pas boucher le secteur.
0: Bon, alors, c'était le week-end dernier, les journées du patrimoine, hein, Cédric Dexay. Vous avez fait, je crois, une journée porte ouverte, hein ?
1: Oui, bien sûr. Oui.
0: Vous avez pu mesurer justement la curiosité du public, l'engouement peut-être pour ces métiers auxquels vous formez.
1: Oui, l'engouement est vraiment là, les gens sont très intéressés. Et ce qui est intéressant, c'est qu'on accueille lors de ces journées de plus en plus de jeunes aussi. Des jeunes que nous, forcément, on n'accueille pas forcément, mais qui seront peut-être de futurs apprenants ici à l'école. Et puis des jeunes aussi, justement, de 25, 30, 35 ans, qui sont très attirés, qui ont des profils souvent où ils ont fait des études type ingénieur ou d'autres, et qui veulent déjà se reconvertir malgré leur jeune âge.
0: Eh bien voilà, l'intelligence artificielle ni l'IA ne coupera pas la main de l'artisan. C'est votre école des beaux métiers qui le prouve et de belle manière. Je rappelle que vous êtes situé à Guîtres, c'est près de Libourne en Gironde. Merci Cédric Dexay.
1: Merci à vous.
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0: 5h24, soyez les bienvenus sur Europe 1. Avant de retrouver le journal de Christophe Lamarre, on bline un réveil en musique.
4: Oui, il reviendra le 22 janvier avec un deuxième album baptisé Ugly. Pas joli, moche, le garçon a le sens de la formule un petit peu d'humour. Le premier album s'appelait quand même I've Tried Everything But Therapy. J'ai tout essayé sauf la thérapie. Teddy Swims sur Europe 1 avec Mr. Know It All.

0: Il sera en concert à Paris, à l'Accord Arena de Bercy, les 30 et 31 mars. La date du 31 mars a été ajoutée ces derniers jours. Teddy Swims sur Europe 1 avec Mr. Know It All.
1: Bienvenue à tous dans la prochaine demi-heure sur Europe 1, le Club Culture dans 20 minutes avec le livre de poche du jeudi de Nicolas Carreau.
0: Il a choisi l'amour moderne de Louis-Henri de La Rochefoucauld.
1: Chaque jeudi dans Europe 1, bonjour, Julia de Funès, signature Europe 1.
0: Julia de Funès revient ce matin sur une expression, faire barrage, qui selon elle risque d'être beaucoup employée d'ici l'élection présidentielle.
1: Après le journal, coup de projecteur ce matin sur la situation des TPE et des artisans. Ils sont frappés par l'envolée des prix de l'essence, ils dépendent bien sûr de leur voiture pour leur travail et ils se disent les oubliés de cette crise. Vous allez entendre mon invité Marc Sanchez du syndicat des indépendants et des TPE, il sera avec nous dans 10 minutes. D'abord le temps pour ce jeudi Omblin. La sécheresse s'aggrave encore, elle est déjà exceptionnelle. Mmh. Sécheresse encore aujourd'hui sous l'action d'un soleil de plomb et d'un air très sec.
0: Et oui, il n'y a pas eu de pluie en France depuis le 8 septembre. Alors quand je dis pas de pluie, hein, je parle de pluie significative, donc supérieure à 1 mm. Des villes comme Paris, Nice ou Ajaccio n'ont rien reçu, ou quasiment rien, si vous préférez, depuis la fin du mois d'août. Ce blocage anticyclonique accentue l'assèchement de la végétation et le risque d'incendie, renforcé par un mistral à 50 km/h dans le sud-est cet après-midi. Les grisailles matinales entre la Bretagne, l'Île-de-France et la Picardie s'évaporent rapidement. Le soleil va prendre le dessus partout dans l'après-midi, accompagné d'une chaleur toujours lourde, hein, qui va atteindre les 35 degrés à Pau. Seule la Corse conserve quelques nuages inoffensifs. Les températures, toujours ce grand écart thermique entre l'aube et l'après-midi. Il fait 6 degrés au Puy-en-Velay, 19 à Nice, 12 à Angoulême, 14 degrés au lever du jour à Boulogne-sur-Mer. Cet après-midi, il fera 25 degrés à Paris, Rouen, 27 à Bourg-en-Bresse, 29 à Manosque et Rodez, 31 à La Rochelle, 34 du côté de Carcassonne.
1: Merci Omblin Roche, Europe 1 bonjour et bon réveil, 5h30.
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1: À la une ce matin, ultime préparatif avant la visite du pape. Paris, Lourdes et Metz, au moins 1 million de personnes vont se presser pour approcher Léon XIV. Les 15 000 volontaires chargés de l'accueil et de l'organisation sont prêts. Reportage dès le début de ce journal. La bataille du budget, le Premier ministre se dit prêt à discuter avec les socialistes pour éviter la censure. Sébastien Lecornu propose de les rencontrer afin, dit-il, de bâtir un nouveau compromis. L'actualité, c'est aussi la campagne présidentielle. Le premier débat hier soir de la primaire de la gauche, la question d'une alliance avec la France insoumise de Jean-Luc Mélenchon a tracé une ligne de fracture nette. Et puis, être payé pour dormir, voilà un rêve qui devient réalité. Des chercheurs ont payé des étudiants américains, oui, pour les inciter à dormir davantage. Leurs résultats scolaires ont fait un bond en avant.
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1: Europe 1, 5h30, le journal Christophe Lamarre. Bonjour Christophe.
4: Bonjour Alexandre, bonjour à tous. Les préparatifs s'accélèrent à la veille de l'arrivée du pape en France. Paris, Lourdes, Metz, trois étapes et même quatre si on y ajoute la veillée de prière avec les jeunes demain soir au Stade de France. Visite à triple enjeu, politique, diplomatique et populaire bien sûr. 15 000 bénévoles vont s'activer rien qu'à Paris pour assurer l'accueil et l'organisation de cette visite. Les derniers volontaires ont pris leur pactage à l'église de la Madeleine hier. Reportage Caroline Baudry.
5: Au sous-sol de l'église, c'est au tour d'Hervé de récupérer sa tenue de bénévole.
6: C'est-à-dire la casquette et le t-shirt sur lequel est écrit la fameuse phrase « Pour que le monde ait la vie ».
5: Verset de l'évangile de Jean et devise du voyage apostolique, explique Christelle, volontaire aussi, devant sa pile de vêtements à distribuer.
7: Le t-shirt est jaune et la casquette est blanche. Parce qu'en fait, ce sont les couleurs du pape, c'est-à-dire les couleurs du Vatican.
5: Personne suivante, Basile, un étudiant de 20 ans qui récupère son badge. Lui, rendez-vous demain à 23h pour installer des barrières sur les Champs-Élysées où se tiendra la messe samedi.
8: Ça va être exceptionnel, je suis très impatient. Une messe, c'est déjà grand quand on est 1000. Quand on est 600 000, ça va être grandiose.
5: En attendant, c'est un flux de centaines de personnes que gèrent Laurent et Catherine, chargées d'accueillir les bénévoles.
9: Ils sont des jeunes, des actifs, des retraités. L'envie de servir, c'est ça leur profil type.
10: Ils sont tous très gentils, même s'il y a des bugs, ils rigolent. Non, c'est très chouette.
5: Une joie, dit-elle, qui lui fera oublier la fatigue samedi. Elle est convoquée de 7h à 18h, place de la Concorde.
4: Un reportage Caroline Baudry, arrivée du pape, prévu demain matin à 10h à l'aéroport d'Orly.
1: Le Premier ministre cherche donc toujours une voie de passage pour le budget 2027.
4: Présentation prévue début octobre en Conseil des ministres, début de l'examen en séance à l'Assemblée nationale le 17 octobre. Sébastien Lecornu a annoncé la couleur. Il faudrait réaliser 54 milliards d'euros d'économies. Et pour faire adopter 149.3 et sans risque de censure, le Premier ministre propose aux députés socialistes de passer un accord de compromis. Il leur a même écrit, mais la réponse tarde à venir, Arthur Delaborde.
3: La réponse est plutôt froide pour l'instant côté socialiste. On n'est pas fermé à la discussion, mais à ce stade, c'est mal barré, résume un député PS qui parle d'une tentative de simulacre de dialogue de la part de Sébastien Lecornu. Ce qui coince, c'est la copie budgétaire, les efforts demandés sur les APL, les arrêts maladie ou certaines prestations sociales. Le Premier ministre rappelle donc les concessions obtenues l'an dernier par les socialistes, notamment la suspension de la réforme des retraites. Mais cette fois, la menace de censure est clairement sur la table. L'urgence pour Sébastien Lecornu, c'est de trouver un compromis avec suffisamment de députés prêts à ne pas renverser le gouvernement. Et signe de la fébrilité à Matignon, le Premier ministre a aussi écrit aux députés d'un large bloc central allant de LR à Lyot pour les appeler à l'unité. « Nous pouvons y arriver, redresser les comptes de la France tout en protégeant les Français », écrit-il, tout en prévenant « Il faudra aller chercher des accords au-delà de nos rangs ». Depuis la dissolution de 2024, c'est toujours la même équation pour le gouvernement. Faute de majorité, chaque budget devient une bataille pour la survie.
4: Arthur Delaborde du service politique d'Europe 1. La commission des lois de l'Assemblée qui approuve la loi intégrale contre les violences sexistes et sexuelles, texte adopté à l'unanimité hier, le Rassemblement national s'est abstenu. La proposition de loi sera examinée le 1er octobre dans l'hémicycle.
1: La campagne présidentielle avec le premier débat pour la primaire de la gauche hier soir à la télévision.
4: Et sans Philippe Brun, dont le recours a été rejeté par la cour d'appel, première confrontation qui a donné lieu à un très vif échange sur une potentielle alliance avec la France insoumise de Jean-Luc Mélenchon, impensable pour Jérôme Guedj et Raphaël Glucksmann qui y sont résolument opposés. Un rapprochement avec LFI, une hypothèse que refuse d'exclure au contraire Olivier Faure, Ségolène Royal et Emmanuel Morel.
1: C'est l'autre préoccupation des Français, Christophe, avec le pouvoir d'achat. La question des retraites sera sans doute elle aussi au cœur de la campagne présidentielle.
4: Chez les Républicains, le candidat et président du parti Bruno Retailleau a mis les pieds dans le plat. Il promet de remettre à plat le système totalement. Âge de départ minimal fixé à 63 ans, taux plein à 65 et mise en place d'un système de capitalisation pour les jeunes. Objectif, réaliser 40 milliards d'euros d'économies sur 5 ans. Alexandre Chauveau.
11: Pour sauver le système de retraite, selon ses termes, Bruno Retailleau propose de repousser à 65 ans l'âge auquel les travailleurs pourront partir à taux plein. Mais le candidat des Républicains à la présidentielle n'en fait pas pour autant un totem. Il souhaite permettre aux Français de partir dès 63 ans s'ils le souhaitent, avec une décote de 7% par an.
12: Je vais articuler la liberté et la responsabilité. Ça veut dire que en partant avant, vous êtes libre, mais votre retraite sera plus petite. Et à 65 ans, c'est important, vous partirez avec une retraite pleine.
11: Pour les carrières longues ou les métiers exposés à la pénibilité, Bruno Retailleau propose de maintenir les dispositifs actuels qui permettront, en fonction des accords de branche, de partir avant 63 ans. Enfin, le président des Républicains souhaite indexer l'âge de départ sur l'espérance de vie des Français et instaurer jusqu'à 30% de capitalisation dans le système de retraite pour les jeunes actifs.
4: Alexandre Chauveau du service politique d'Europe 1.
0: Europe 1, bonjour, il est 5h36.
1: La guerre en Ukraine, la capitale Kiev a de nouveau été bombardée par les Russes cette nuit.
4: Les journalistes sur place parlent d'une dizaine d'explosions, 2 morts selon un bilan encore provisoire. Cette attaque survient alors que les Américains tentent de relancer le processus de paix après un entretien avec le président ukrainien Volodymyr Zelensky en marge du sommet de l'ONU à New York. Donald Trump a proposé à Vladimir Poutine de participer au sommet du G20 prévu en décembre. Pour régler cette question, pas de réponse de Moscou à ce stade. Quoi qu'il en soit, si la guerre devait s'arrêter cet hiver, les Européens, eux, sont prêts, William Molinier.
13: Tout est prêt, ou presque. La coalition des volontaires a été lancée il y a 1 an et demi par la France et le Royaume-Uni. Elle réunit 35 pays qui souhaitent, dès la fin des hostilités, fournir à l'Ukraine des garanties de sécurité robustes. Un état-major international est prêt à conduire cette force essentiellement européenne. L'objectif, être capable d'envoyer des militaires en Ukraine dans les jours qui suivraient un cessez-le-feu. Pas question en revanche pour les soldats français de se retrouver à portée de feu des Russes le long des 1000 km de front. Les militaires tricolores seraient positionnés en retrait sur des points stratégiques. Leur mission, former, équiper et surtout régénérer l'armée ukrainienne. Dans les airs, les rafales participeraient à la sécurisation du ciel. Reste une inconnue majeure. Combien d'effectifs pour chaque pays? Ce chiffre est gardé secret, mais on sait que cette force multinationale qu'on traite au total plusieurs milliers de militaires, une présence destinée surtout à dissuader Moscou de reprendre les armes une fois un accord trouvé.
4: William Molinier.
1: L'actualité à l'étranger, c'est aussi et surtout cette rencontre entre Donald Trump et Xi Jinping.
4: Le numéro 1 chinois reçu avec tous les honneurs hier soir à Washington pour une visite de 3 jours. Les deux dirigeants se sont mis d'accord pour prolonger leur trêve commerciale jusqu'au 10 janvier. Les discussions vont se poursuivre autour de plusieurs dossiers très sensibles, notamment celui qui concerne Taïwan et bien sûr l'alliance entre la Chine et l'Iran. La guerre au Moyen-Orient, la guerre en Ukraine, la flambée du prix des hydrocarbures, l'essence, le gaz, leurs conséquences sur le quotidien des Français. Emmanuel Macron abordera l'ensemble de ces problèmes à 20h ce soir sur TF1 et France 2.
1: Je vous le disais en titre, qui n'a jamais eu ce fantasme ? C'est une expérience aussi étonnante qu'enrichissante puisque des étudiants américains ont été payés pendant leur sommeil.
4: C'est quand même assez incroyable. Hein. Oui, plus exactement, payés pour dormir davantage. C'est encore mieux. C'est une étude dont les résultats positifs sont incontestables. Alexandre Omblin, dormir davantage a de nombreux effets bénéfiques. Yasmine Akatou.
14: Oui, les étudiants dormaient en moyenne 6h39 par nuit. Or, 7 heures de sommeil sont recommandées pour la santé. Alors, dans un premier temps, les étudiants recevaient une alerte sur leur téléphone pour les inviter à se coucher plus tôt. Aucune amélioration sur le sommeil n'a été constatée. Deuxième phase de l'expérience, proposer $5 environ chaque fois que l'étudiant atteint 7 heures de sommeil. Et là, la récompense financière fonctionne puisque le nombre de nuits de plus de 7 heures a bondi de 26%. Des étudiants rencontrés devant un lycée parisien disent que cela pourrait les inciter à dormir plus.
15: Chaque nuit, je dors environ 4h30, 5h30.
16: Et toi ?
17: Quand il y a trop de révisions, tout ça, ça peut aller jusqu'à 3h du matin, voire 4h.
16: Et pour 5€ par nuit, vous feriez des efforts ?
15: Je ferais des efforts quand même.
17: Moi, s'il faut, chaque nuit, je dors à 21h si à la fin du mois, j'ai des sons.
14: L'étude montre par ailleurs que les résultats scolaires des participants se sont améliorés, et ce, sans augmenter le temps de révision, juste avec un peu plus de repos. Alors, plutôt que de payer des cours particuliers, tentez peut-être d'abord de récompenser vos enfants pour aller au lit un peu plus tôt chaque soir.
4: Voilà, récompenser.
1: C'est pas gagné.
4: Un peu plus tôt, surtout sans scroller sur son écran, sans aller sur les réseaux sociaux, etc., etc. Attention, il y aura un arbitre pour juger qu'effectivement tout se passe conformément au règlement. Yasmine Akatou du service santé d'Europe. Un dernier mot de sport, le championnat d'Europe de volleyball. La France affrontera la Finlande demain soir en demi-finale. Les Finlandais qui ont éliminé l'Italie, pays organisateur 3-2. L'autre demi-finale opposera la Slovénie à la Pologne.
1: Merci Christophe Lamarre. 6h20, bienvenue. Si vous nous rejoignez sur Europe 1, c'est l'heure des pronostics du Quintet. Thierry Léger, bonjour.
18: Bonjour Alexandre. C'est sur l'hippodrome de Compiègne que va se courir ce Quintet cet après-midi. Un handicap qui réunira 15% tous âgés de 3 ans et non 16 comme initialement prévu. Le numéro 11 ayant déclaré forfait, ils en découdront sur la distance de 1600 mètres. Il est légitime de faire confiance au numéro 7, Van Vitelli, et 8, Victory Pace, classés respectivement 3e et 4e d'un quintet similaire, disputé le 30 août à Deauville, sur la même distance que celle qu'ils emprunteront cet après-midi, et sur la foi de cette performance référence, ces deux-là me semblent être incontournables, mais aussi indissociables. On leur opposera les numéros 16, Faolio, jamais plus loin que 5e lors de ses 6 dernières sorties, 4 Persian Grace, une pouliche en plein épanouissement qui n'aura qu'à répéter ce qu'elle vient de réaliser à Longchamp pour conclure à coup sûr à l'arrivée, et 6, Estival, bien né et à suivre d'emblée pour sa première tentative dans un handicap. Enfin, les numéros 10, Mutant King, 3, Victoria Colonia et 5, Makaya, compléteront ma sélection. Mon pronostic, 7, 8, 16, 4, 6, 10, 3 et 5.
1: Merci Thierry Léger.
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1: Et puisqu'il est 6h20, c'est l'heure de jouer avec Europe 1. 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
0: Europe 1, il est 5h43. Votre invité, Alexandre Lemaire, c'est Marc Sanchez, secrétaire général du syndicat des indépendants et des TPE.
1: Bonjour Marc Sanchez.
20: Bonjour à vous.
1: Vous représentez les petites entreprises, les commerçants, les artisans directement exposés, bien sûr, à la flambée des prix de l'essence, alors qu'une grande partie de ces artisans indépendants dépendent de leurs véhicules pour leur travail. Faut-il le rappeler, 98%, la quasi-totalité des entreprises en France sont des petites entreprises. Vous en représentez, quant à vous, 25 000, je crois, Marc Sanchez. Comment vont-elles ?
20: Écoutez, aujourd'hui, la situation est encore compliquée et devient franchement préoccupante. Au premier semestre de cette année, on avait près de 37 700 entreprises qui s'étaient engagées dans une procédure donc de liquidation judiciaire. Ça correspond à peu près à 1500 de plus par rapport à l'année dernière. Et ça concernait effectivement des très petites entreprises qui sont le plus exposées, effectivement. Alors, aggravées par la situation de la crise énergétique, je vous dirais que l'année dernière était déjà une année record, l'année d'avant aussi. Et malheureusement, nous continuons dans cette logique. Puis je pense, en fait, d'ici à la fin de l'année, qu'on arrivera à dépasser, malheureusement, le seuil des 70 000 défaillances. Donc, on est dans une situation qui, à ce stade, est vraiment très, très préoccupante. Et c'est ce qu'on essaye, effectivement, de mettre en avant auprès du gouvernement et des pouvoirs publics qui n'ont pas l'air, à ce stade, de prendre réellement conscience de cette situation, en tout cas au niveau des TPE. Et l'exemple, effectivement, des mesures qui ont été mises en avant à travers la crise énergétique est quand même, de ce point de vue-là, assez affligeant.
1: Bon, alors effectivement, vous avez eu ces mots que je relis hein, sur le réseau X, Marc Sanchez. Vous dites il faut arrêter d'attendre que les entreprises soient au bord du tribunal de commerce pour s'intéresser à elles. C'est ça votre sentiment ? Vous avez l'impression d'être les oubliés de cette crise ?
20: Alors, c'est pas que mon sentiment, c'est le sentiment aujourd'hui de nombreux entrepreneurs qui prennent soit contact avec nous ou qui réagissent sur ces thématiques. Et je pense que de ce point de vue-là, effectivement, il y a un vrai ras-le-bol. On constate une inadaptation. Alors, on connaît le contexte hein, politique, économique, compliqué. L'exercice n'est pas simple au niveau du gouvernement, on l'entend. Le débat, notamment sur le PLF ou le PLFSS, s'annonce compliqué. Mais c'est vrai que nous, ce qu'on attend, effectivement, c'est des choses qui soient concrètes, qui répondent à des réalités économiques et sociales que nous vivons, voire même que nous subissons. Et donc forcément, face à ça et aux réponses qui sont données, il y a une vraie incompréhension et une vraie colère, oui.
1: Bon, je reprends quand même, parce que vous l'évoquiez, on va en parler bien sûr, les nouvelles aides annoncées par le gouvernement, qui a quand même mis en place une enveloppe de 450 millions d'euros, ce qui n'est pas rien dans le contexte budgétaire que l'on connaît. Elles vous concernent directement, en tout cas en partie, ces aides, puisque l'aide aux grands rouleurs dans un cadre professionnel, bah, c'est notamment vous, les artisans, Marc Sanchez.
20: Ah, écoutez, c'est vrai, on peut se dire effectivement que cette situation ou cette action gouvernementale, alors c'est 450 millions d'euros de plus, puisque sur le premier, si on cumule en fait les deux périodes qu'on a eues par rapport à la crise énergétique, on est à peu près, je crois, 1,4 milliard d'euros oui. De fonds publics qui aujourd'hui effectivement sont accordés, même s'ils ne sont pas utilisés dans leur intégralité à ce stade, pour effectivement aider nos entreprises. Alors, on peut dire on va mobiliser de l'argent public pour compenser effectivement la hausse qui pèse sur la consommation, les marges et l'activité. Mais combien allons-nous encore dépenser alors qu'on sait effectivement que les finances publiques sont plutôt à l'agonie,
19: oui,
20: pour pouvoir réparer les conséquences si on refuse en fait d'agir davantage sur la cause. Et la cause aujourd'hui, c'est le prix à la pompe.
19: Mais de votre point de vue, ça vous soulage ? Ça vous soulage ou c'est un coup d'épée dans l'eau ? C'est ça que vous dites ?
20: Bah, écoutez, d'un point de vue média, annonce, etc., ça peut paraître effectivement intéressant quand on regarde les enveloppes globales. Mais qu'est-ce qu'on constate en fait ? On constate qu'on a mis en place effectivement une politique de guichet. Vous avez 100 euros pour les grands rouleurs, vous avez des dispositifs spécifiques et sûrement complexes, même si on nous explique qu'ils ont été simplifiés, ce qui veut dire entre parenthèses qu'ils étaient déjà complexes à l'allumage, pour les infirmiers libéraux, pour les pêcheurs, pour les agriculteurs. Mais on a aussi avec ce système des oubliés, je pense par exemple aux entreprises d'auto-école, qui elles ont complètement été écartées.
19: Oui.
20: Et ces entreprises-là, effectivement, le carburant pour elles, c'est vraiment un outil de travail.
19: C'est le principe des aides ciblées, en tout cas c'est la limite des aides ciblées, c'est-à-dire qu'on ne peut pas viser tout le monde par principe.
20: Mais bien sûr, allez expliquer à un dirigeant d'auto-école qui a 2 ou 3 voitures, effectivement, que lui il est exclu du dispositif.
19: Ouais.
20: Pour les entreprises de plus grande taille ou moyenne en tout cas, on a maintenu le fameux prêt flash, c'est-à-dire en fait le concept aujourd'hui qui veut qu'on puisse s'endetter pour payer le carburant plus cher. Alors effectivement, ponctuellement, on peut dire que ça peut soulager une trésorerie,
19: ouais,
20: mais il faut quand même essayer d'expliquer à un entrepreneur aujourd'hui que pour pouvoir payer ou maintenir son outil de production et son travail, il va devoir effectivement engager un prêt qu'il va falloir qu'il rembourse avec intérêt.
19: D'ailleurs, ça vous met en colère, je crois, Marc Sanchez. Hein. C'est un petit peu reculer pour mieux sauter, en fait, hein, si l'on vous suit.
20: Oui, ça met en colère.
19: Non, mais quand je dis vous, c'est les artisans, les indépendants, toutes les entreprises que vous représentez ce matin sur Europe 1, Marc Sanchez.
20: Oui, complètement. On est vraiment dans cette logique, on est dans une aberration. En plus, les chiffres sur le succès, entre guillemets, et j'en mets deux d'ailleurs, sur le prêt flash en l'occurrence, il est quand même plus que relatif. Très peu de TPE ont sollicité effectivement ce type de solution. Donc forcément, on vous explique d'un côté, on est sur les guichets, et puis en même temps, sur les aides ciblées et le prêt flash. Et en fait, dans ce que nous demandions initialement, et qu'on demande toujours d'ailleurs, c'est qu'on soit en fait beaucoup plus simple. Il faut qu'on agisse aujourd'hui directement sur le prix à la pompe. Il y a des solutions pour ça. On les a évoquées avec le gouvernement, notamment en utilisant temporairement ce qu'on appelle les certificats d'économie d'énergie, qui sont en fait une taxe payée par les distributeurs, qui sert à la transition écologique. L'idée, c'était de se dire, et qui ne concerne pas d'ailleurs les comptes publics, on va suspendre temporairement effectivement ces dispositifs-là pendant 6 mois, 1 an, même s'il faut, parce que l'urgence aujourd'hui, elle est là. Il faut facilement faire baisser les prix des carburants à la pompe. Ça représente à peu près 17 centimes d'euros au litre. Le gouvernement est sourd. Et il n'y a pas que nous qui le proposons. Alors nous, on avait été effectivement les premiers en début d'année à mettre en avant cette solution. Même les distributeurs, aujourd'hui, ils évoquent et plus que de manière insistante. Et on est face à une espèce de sourdité totale en mettant en avant toujours la même chose, c'est-à-dire ce système de guichet et d'aide ciblée.
19: En tout cas, nous vous avons entendu ce matin sur Europe 1, Marc Sanchez. Vous nous l'avez dit, augmentation du nombre de défaillances de très petites entreprises qui avaient commencé avant la guerre au Moyen-Orient, mais qui est amplifiée par cette flambée des prix du carburant. Marc Sanchez, secrétaire général du syndicat des indépendants et des TPE, merci d'avoir été avec nous sur Europe 1.
20: Eh bien, merci à vous.
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0: Europe 1, bonjour. Excellent début de matinée. Il est 5h51 sur Europe 1, Alexandre Lemaire.
19: Le journal permanent, Christophe Lamarre.
21: Les États-Unis et la Chine prolongent leur trêve commerciale jusqu'au 10 janvier. Premier temps fort de la visite de Xi Jinping, le numéro 1 chinois, accueilli hier soir à l'aéroport de Washington par Donald Trump en personne. La bataille du budget, le Premier ministre prêt à discuter avec les socialistes pour éviter la censure à l'Assemblée. Sébastien Lecornu propose de les rencontrer afin, dit-il, de bâtir un nouveau compromis. La commission des lois de l'Assemblée qui approuve la loi intégrale contre les violences sexistes et sexuelles, texte adopté à l'unanimité début de son examen dans l'hémicycle le 1er octobre. La campagne pour la présidentielle, premier débat de la primaire de la gauche, la question d'une possible alliance avec la France insoumise de Jean-Luc Mélenchon a tracé une ligne de fracture nette entre partisans et adversaire d'un accord avec LFI. Et puis le championnat d'Europe de volleyball, la France affrontera la Finlande demain soir en demi-finale. L'autre demi-finale opposera la Slovénie à la Pologne.
1: Merci Christophe, le journal de 6 heures dans moins de 10 minutes sur Europe 1.
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1: Et pour bien démarrer votre club culture et votre journée, le livre du jour, bonjour Nicolas Caro.
6: Bonjour Alexandre.
1: Vous nous parlez ce matin, Nicolas, d'un roman à la belle couverture d'ailleurs, c'est au livre de poche.
6: Oui, vous avez vu ça, un couple de la haute, smoking et robe noire, ils se servent un peu de champagne, tandis que derrière eux, tout s'écroule, le monde est à feu et à sang. Très Fitzgerald dans l'esprit, la solitude et la vanité des riches, et le titre aussi est superbe, L'amour moderne, signé Louis-Henri de La Rochefoucauld.
1: Quelle est l'histoire ?
6: L'histoire de Ivan Kamenov, rejeton d'une vieille famille d'aristocrates russes, élevé dans le 16e arrondissement de Paris, dans une école très 16e, et il y a son copain Alexis, ils ont 9 ans, il va jouer chez lui, souvent dans une maison superbe au bout d'une rue privée. Le père Paul Dubois est polytechnicien, il y a une nurse qui fait des scones à tomber, la maman gentille, tout bien. Et un jour, on signifie à Ivan qu'il ne viendra pas au goûter, le père envoie la nurse au cinéma parce que quand même, faut qu'elle se repose, et il tue sa famille. Et ensuite, il avale du whisky et du Valium. À cause des coups de feu, les voisins ont appelé les secours. Lui est réanimé. Il sera jugé, envoyé en prison. C'est une histoire basée sur un vrai fait divers de 94. Les noms ont été changés. Je vous en parle parce qu'il est très bien raconté que cette histoire traumatisera Ivan pour le reste de sa vie. Mais c'est pas au cœur du roman.
1: C'est l'amour, donc.
6: Ben oui, le cœur, c'est l'amour. Ivan a une quarantaine d'années, il est divorcé, il écrit des pièces de théâtre. Et un jour, un producteur, ancien ministre de la Culture, un type assez peu recommandable, mais très puissant, demande à Ivan d'écrire une pièce pour sa femme, Alban Blanzac, immense star, genre Adjani, mais recluse chez elle, qui n'apparaît plus au cinéma ni ailleurs. Ivan hésite, mais il décide de s'y mettre parce que, voyez-vous, Alban était la sœur de la mère de son copain d'enfance Alexis, tous les deux assassinés par Paul Dubois. Personne ne sait qu'Alban est lié à cette histoire, elle ne sait pas non plus qu'Ivan est concerné, et c'est parti. Imaginez qu'en plus ces deux-là tombent amoureux. Ça fait un sacré roman saganien, fitzgeraldien, et qui explore différentes dimensions de l'amour, avec une forme de mélancolie douce et un léger sourire en coin.
1: L'amour moderne de Louis-Henri de La Rochefoucauld. Merci Nicolas.
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1: Signature Europe 1, comme chaque jeudi, bonjour Julia de Funès.
7: Bonjour Alexandre, bonjour Ombline et bonjour à tous.
1: De nombreux acteurs, sportifs, humoristes, artistes sont récemment entrés dans l'arène politique pour appeler à faire barrage au Rassemblement National. Alors ce matin, Julia, vous aimeriez revenir sur cette expression, faire barrage, que l'on risque, dites-vous, d'entendre beaucoup d'ici à 2027.
7: Oui, ce qui m'intéresse ici, ce n'est pas l'opinion politique de ces personnalités. Chacun est libre, évidemment, de défendre la sienne. Mais ce qui m'intéresse, c'est la formule « faire barrage ». Je voudrais montrer l'écart entre ce que cette expression revendique et ce qu'elle révèle en réalité. D'abord, faire barrage, c'est s'attribuer le beau rôle, celui du courage et de l'engagement face au péril. Mais où est le courage lorsqu'on dit, à chaque échéance électorale, ce que son propre milieu approuve déjà ? Quand une position est si attendue, valorisée, presque obligée, on ne brave pas grand-chose, on se conforme. Alors ce qui se présente comme du courage n'est souvent qu'un réflexe d'appartenance. C'est moins courageux que confortable, c'est moins engagé que convenu. Et c'est peut-être le premier renversement, faire barrage, c'est faire passer la conformité pour du courage. Deuxièmement, quand on dit qu'il faut faire barrage, on ne dit pas simplement « voilà mon choix politique », on donne à son choix les allures d'une cause nationale. Il ne s'agirait plus seulement de défendre un camp, mais de défendre la France et la République elle-même. Et forcément, plus la cause est grande et noble, plus celui ou celle qui prétend la défendre se grandit avec elle. Ce qui se présente comme le souci du pays peut aussi devenir une manière de se mettre soi-même en valeur. Là encore, il y a un renversement. Faire barrage, c'est présenter comme un intérêt pour le pays, ce qui n'est parfois qu'une forme de valorisation personnelle.
1: Il y a aussi peut-être derrière cette expression une posture morale, pas seulement politique.
7: Oui, sauf qu'il y a une différence essentielle entre la morale et la moralisation. La morale exige une capacité à argumenter, que tout le monde n'a pas. La moralisation, quant à elle, est beaucoup plus facile, parce qu'elle n'argumente pas, elle disqualifie. Dire « ce programme me paraît injuste pour telle ou telle raison », ça c'est argumenter et c'est entrer dans une réflexion morale. Dire « ce camp est infréquentable », c'est disqualifier et c'est simplement moralisateur. En se retranchant derrière le faire barrage, on disqualifie au lieu d'argumenter. On fait donc passer pour de la hauteur morale, ce qui n'est que moralisation facile. Là encore, c'est un renversement. Enfin, l'expression « faire barrage » se veut profondément républicaine et démocratique. Il s'agirait de défendre la République, de protéger la démocratie de ce qui est présenté comme un péril fasciste. Mais, à force de transformer un adversaire politique en menace pour la République et la démocratie, on finit par disqualifier le choix même des électeurs. Ce qui fait, et c'est là encore un renversement, qu'au nom de la démocratie, on en vient à délégitimer un choix démocratiquement exprimé. Qu'au nom de la République, on en vient à rejeter un parti qui appartient pourtant à l'arc républicain. Ce qui est au fond philosophiquement intéressant dans cette manie langagière de faire barrage, c'est qu'elle fait passer la conformité pour du courage, la moralisation pour de la morale, la valorisation de soi pour un intérêt national et la disqualification d'un vote pour une grande leçon de démocratie. En somme, faire barrage, c'est surtout faire passer la petitesse d'une posture pour la grandeur d'un engagement.
19: Signature Europe 1, chaque jeudi dans Europe 1. Bonjour, merci Julia de Funès.
8: Bon réveil, vous écoutez Europe 1. Bonjour, il est 5h57.
19: Votre météo toujours très sèche, Ombline, dans un instant. Dans la prochaine demi-heure, rendez-vous avec votre partition, dans 20 minutes.
8: Oui, absolument, un groupe de rock né dans la folle période hippie en 1965 et qui va marquer 20 ans plus tard le répertoire pop des années 80. Starship qui 20 ans plus tôt s'appelait Jefferson Airplane. L'histoire est absolument dingue de ce groupe aux multiples mutations. Rendez-vous dans la partition dans 20 minutes sur Europe 1.
19: Dans un quart d'heure, l'édito de Laurent Tessier.
8: Oui, Laurent Tessier nous parlera, je le cite, des dernières attaques de France Inter contre Pascal Pro.
19: Le temps pour ce jeudi, Ombline Roche, c'est une nouvelle journée d'été en plein automne car il a commencé.
8: Bah oui, parce qu'il a commencé hier l'automne. Un monde sépare les températures matinales de la chaleur de l'après-midi. Après un lever du jour compris entre 9 et 13 degrés en général, le mercure s'envole pour dépasser allègrement les 25 degrés dans les deux tiers du pays cet après-midi, avec des pointes à 34-35 en Aquitaine. Ces températures accentuent l'assèchement des sols. Plusieurs villes n'ayant pas vu de pluie ou quasiment pas de pluie depuis plus d'un mois. La dernière pluie significative à Ajaccio remonte au 20 août. À Nice, c'était le 24 août. À Paris, c'était le 29 août. Pour ce qui est du ciel, donc, les grisailles de la baie de Seine au Grand Est se résorbent au fil de la matinée, laissant place à un grand soleil du nord au sud. Le Mistral souffle jusqu'à 50 km/h en vallée du Rhône. Maintenant une atmosphère chaude jusqu'en Méditerranée. Maintenant surtout un risque d'incendie. Les températures, les maximales, un petit peu plus en détail. On attend 24 à Reims, 25 à Paris, 28 à Grenoble et Lyon, 31 à Avignon, 34 à Bordeaux, 35 à Mont-de-Marsan.
19: Merci Ombline Roche, vous êtes sur Europe 1, bienvenue, bon réveil, voici votre journal. 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
19: À la une interview pour tenter de contenir la colère des Français. Emmanuel Macron va prendre la parole ce soir à la télévision. Au menu, la situation internationale, la crise énergétique, les indiscrétions du service politique d'Europe 1 dans un instant. Le gouvernement contraint de sortir le carnet de chèques face au prix record des carburants, mais il y a des déçus à l'image des transporteurs routiers écartés des aides. Vous allez les entendre. Dans ce journal également, un premier débat de la primaire de la gauche. Il a été marqué hier soir par des divergences sur Israël et sur la question de s'allier ou non avec la France insoumise. Et puis le périple du pape en France qui débute demain, vous saurez tout en fin de journal sur Saint-Augustin, l'ordre dont est issu Léon XIV.
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19: 6h sur Europe 1, le journal Théo Grévin. Bonjour Théo.
22: Bonjour Alexandre, bonjour à tous. Restez dans le jeu à 7 mois de son départ de l'Élysée. Montrer qu'il est encore à la manœuvre, c'est donc l'objectif d'Emmanuel Macron. Le chef de l'État prendra la parole ce soir à 20h. Il sera question de la guerre en Ukraine, de la crise au Moyen-Orient et ses conséquences en France. Jacques Serret, à quoi faut-il s'attendre ?
23: Eh bien, Emmanuel Macron veut replacer la flambée des prix des carburants dans le contexte international. C'est tout l'enjeu de son intervention, expliquer aux Français que la hausse des prix à la pompe se joue d'abord au Moyen-Orient, avec le blocage du détroit d'Ormuz. Autrement dit, il s'agit pour lui de distinguer les conséquences auxquelles l'État tente de répondre par des aides, et les causes qui échappent en grande partie à son contrôle. À 8 mois de la fin de son mandat, Emmanuel Macron entend ainsi réaffirmer son rôle diplomatique alors que ses marges de manœuvre budgétaires sont extrêmement réduites. La logique est la même sur le dossier ukrainien. Le chef de l'État va réaffirmer son rôle de chef des armées en rappelant les menaces qui pèsent sur la sécurité européenne. Tout cela à la veille de la réception de Léon XIV à l'Élysée, sur fond d'appel à la paix, mais aussi de désaccords sur l'euthanasie et le suicide assisté. Toute la difficulté pour lui ce soir sera donc de convaincre les Français que son action diplomatique peut aussi apporter des réponses concrètes à leurs difficultés quotidiennes.
22: Jacques Serret, ses difficultés quotidiennes, elles commencent à la station-service. Le passage à la pompe, devenu un moment d'angoisse pour des millions d'automobilistes. 5,5 millions d'entre eux vont pouvoir profiter de la prolongation de l'aide grand rouleur. Les aides aux pêcheurs, agriculteurs, infirmiers sont également prolongées.
19: Tandis que d'autres, en revanche, ont l'impression d'être les grands oubliés.
22: Comme toujours, lorsque l'État sort le chéquier, il y a des déçus. Cette fois, c'est le cas des transporteurs routiers qui envisagent de se mobiliser la semaine prochaine pour protester contre la fin du coup de pouce de 20 centimes par litre de carburant dont ils bénéficiaient jusqu'à maintenant. Alors forcément, beaucoup de déception et d'inquiétude aussi dans cette entreprise familiale où s'est rendu le correspondant d'Europe 1 à Lyon, Jean-Luc Boujon.
3: Je suis en colère, nous sommes les grands absents des annonces.
5: Ce constat, c'est celui de la patronne des transports Michoux, entreprise de 60 salariés. Fini donc les aides aux transporteurs, qui doivent se débrouiller tout seuls avec leurs clients, explique Séverine Michoux.
3: On a déjà des marges qui sont extrêmement faibles, 1,5-2% de marge. Donc là, inutile de vous dire qu'avec ces augmentations de gasoil, on gomme toute marge possible. Donc si on ne répercute pas à minima cette hausse de gasoil, on n'a plus intérêt de sortir les véhicules des parcs, c'est pas possible.
5: La situation est donc difficile pour les transporteurs. La chef d'entreprise aurait par exemple trouvé bienvenue, un geste du gouvernement pour préserver sa trésorerie.
3: Ce qu'on aurait aimé, c'est qu'on nous aide par des prêts à 0%, ce qu'ils ont donné aux pêcheurs aujourd'hui, parce que le temps que mon client me paye ma facture de gasoil, j'ai fait des très grosses avances de paiement de carburant.
5: Une patronne qui dénonce aussi le retard de l'État dans le paiement des aides déjà accordées.
3: Les aides de juin, juillet, août, le décret n'est pas signé, et c'est des aides qu'on nous a promises. Donc déjà, on aimerait que les versements soient réalisés, parce que c'est maintenant que les transporteurs en ont besoin.
5: Car beaucoup d'entreprises sont en grande difficulté, et depuis le début de l'année, 112 ont carrément mis la clé sous la porte dans la région. Un chiffre en hausse de 15% sur un an. Lyon, Jean-Luc Boujon, Europe 1.
22: Autre profession qui estime être abandonnée, les auto-écoles, pas concernées non plus par ces dispositifs de soutien. Elles prévoient une augmentation du tarif de l'heure de conduite de 3 à 4 euros pour compenser cette flambée des prix des carburants.
19: Et cette question du pouvoir d'achat, Théo, les candidats à la primaire de la gauche en ont débattu hier soir.
22: Premier débat entre les 5 prétendants, marqué par des divergences au sujet d'éventuelles alliances avec la France insoumise, mais aussi sur le conflit israélo-palestinien. Passe d'armes entre Jérôme Guedj et Ségolène Royal.
10: En voyant Gaza, les gens mélangent tout. Ils se disent, c'est les Juifs en général. Mais non, ce sont les actuels dirigeants, c'est Netanyahou et ceux qui l'entourent, qui sont aujourd'hui responsables.
12: Aussi aux Juifs de dénoncer le gouvernement Netanyahou.
24: C'est incroyable comme injonction, Ségolène.
10: C'est pas une injonction. Certains le font, heureusement.
24: Celle qui consiste à dire que c'est aux Juifs de se justifier. C'est essentialisé.
10: Il faut accepter les nuances.
24: C'est précisément ce qu'on demande. C'est qu'on demande de ne pas importer le conflit. On n'a pas demandé aux Français musulmans de hausser la voix pour se désolidariser des crimes commis par Daesh. Ce sont des Français avant d'être des musulmans. Et de la même manière, les voix juives dont tu dis qu'elles doivent s'exprimer désolidariser. Il ne faut pas essentialiser les choses.
22: Et les 5 candidats à la primaire de la gauche seront départagés les 9 et 10 octobre prochains, avec un éventuel second tour une semaine plus tard.
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19: Tout s'accélère à la veille maintenant de l'arrivée du pape en France. La place de la Concorde à Paris en particulier est inaccessible depuis hier soir.
22: Oui, Léon XIV y célébrera une messe en plein air samedi après-midi. 600 000 personnes attendues. Pas de menace particulière détectée, disait hier soir le ministre de l'Intérieur, alors que près de 15 000 policiers et gendarmes seront mobilisés. Et à la veille de l'arrivée du pape, Europe 1 poursuit sa série pour vous faire davantage connaître Léon XIV. Ce matin, son parcours philosophique de Saint-Augustin, l'ordre religieux dont il est issu, à Léon Ier et Léon XIII, dont il a repris le nom de pontificat. Frédéric Michel.
25: La paix soit avec vous. Ce sont les premiers mots du pape au balcon de la basilique Saint-Pierre. Je suis un fils de Saint-Augustin, poursuit le successeur de François, comme pour annoncer le chemin de son pontificat. L'ordre missionnaire des Augustiniens est proche des pauvres de la ruralité, engagé dans l'éducation et l'action sociale. Quelques minutes plus tôt, le cardinal français Mamberti avait annoncé le nom choisi par le nouveau pape. Un hommage à Léon XIII, père de la doctrine sociale de l'Église, à l'époque de la révolution industrielle. Aujourd'hui, la révolution est numérique. L'intelligence artificielle interroge. C'est l'une des raisons du choix de ce nom, mais pas la seule. Christophe Diquet est spécialiste de la papauté, journaliste pour le média KTO.
11: Le pape Léon XIV se réfère à Léon XIII, mais aussi à Léon Ier. Et Augustin et Léon le Grand vivent à une époque de décadence. Et justement, il est persuadé que l'on vit la même époque de perte de repères et de perte des valeurs. Et dans ce contexte, eh bien, l'Église est là pour apporter une réponse et un message d'espérance. C'est exactement ce que fait le pape Léon XIV.
25: Appelant à construire des ponts pour le dialogue et à une paix des armées.
22: Frédéric Michel et la visite du pape, c'est à suivre évidemment sur Europe 1. De son arrivée à Paris demain matin, à Metz, en passant par Lourdes, toute la rédaction mobilisée pour vous faire suivre ces 4 jours de visite.
19: Et puis un accueil en grande pompe hier soir pour Xi Jinping à Washington.
22: Oui, preuve en est, Donald Trump ne se déplace jamais pour accueillir un dirigeant étranger, mais cette fois, le président américain était là sur le tarmac de l'aéroport pour saluer son homologue chinois. Derrière cette visite d'État de 3 jours, de très gros enjeux économiques, notamment Wilfried de Villers.
13: Dossier le plus urgent, le commerce. Donald Trump et Xi Jinping vont devoir s'entendre sur la prolongation ou non de leur trêve conclue l'année dernière. Si elle n'est pas encore actée, les deux dirigeants ont tout intérêt à maintenir pour l'instant le semblant de stabilité qu'ils sont parvenus à construire ces derniers mois, comme l'explique Valérie Niquet, spécialiste de la Chine à la Fondation pour la Recherche Stratégique.
14: Cette stabilité est absolument nécessaire. L'économie chinoise dépend totalement des exportations, y compris du marché américain. Et là, la Chine a besoin d'un deal, comme d'ailleurs les États-Unis ont aussi besoin d'un deal sur les terres rares et sur le retour de certaines importations chinoises dans le secteur agricole notamment.
13: Mais les désaccords persistent sur de nombreux dossiers. Droits de douanes américains, contrôle des exportations chinoises, les discussions sur l'intelligence artificielle devraient-elles aussi être houleuses ? La stabilité que recherchent les deux chefs d'État les amènera à évoquer la guerre au Moyen-Orient. Ils ont, l'un comme l'autre, besoin d'un déblocage rapide du détroit d'Ormuz. Autre question internationale brûlante, la situation à Taïwan. Xi Jinping pourrait exhorter une nouvelle fois Donald Trump à restreindre les ventes d'armes américaines à l'île taïwanaise.
22: Wilfried de Villers.
19: Merci Théo Grévin, soyez les bienvenus si vous nous rejoignez à 6h08 sur Europe 1. 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
19: À suivre l'édito de Laurent Tessier et la question santé. Le docteur Brigitte Millot va tenter de répondre à cette question pas si simple. Est-ce que le sport fait vraiment maigrir ? À tout de suite sur Europe 1.
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8: Vous écoutez Europe 1, bonjour, bon réveil. Il est 6h12 sur Europe 1.
19: L'heure de la question santé. Bonjour docteur Brigitte Millot.
8: Bonjour Alexandre, bonjour Ombi.
19: Bonjour. Alors, vous allez tenter ce matin, Brigitte, de répondre à cette question qui revient très souvent d'ailleurs. Est-ce que le sport fait maigrir ?
8: Difficile de répondre simplement à cette question. Car oui, l'activité physique peut faire perdre du poids, mais son effet est souvent moins spectaculaire qu'on l'imagine. Le poids est la résultante d'un équilibre entre les entrées et les sorties, l'alimentation et les dépenses. Et tout va dépendre de la durée, de l'intensité et de la fréquence de votre activité physique. Je vous donne un exemple concret. Une personne de 70 kg qui marche rapidement pendant une heure peut dépenser 300 calories. Si elle fait ça 5 fois par semaine, elle dépense 1500 calories. Ça paraît beaucoup. Mais n'oubliez pas qu'il faut dépenser environ 7000 calories pour perdre 1 kg de graisse. Donc oui, une activité physique intense d'une durée suffisante et régulière augmente les dépenses énergétiques, puise dans les réserves de glucose, de graisse et permet aussi une bonne répartition des graisses avec notamment moins de graisse abdominale, celle qui est la pire pour notre santé. Mais ce n'est pas tout. L'activité physique aide aussi à préserver la masse musculaire. Et c'est important pour plusieurs raisons. Vous savez, même au repos, nous dépensons des calories. Le cœur, la respiration, toutes les fonctions dépensent des calories. C'est ce que l'on appelle le métabolisme de repos. Eh bien, à poids égal, une personne qui a beaucoup de masse musculaire dépensera 150 calories de plus au repos qu'une personne qui en a peu. Et c'est important aussi, car à partir de la trentaine, commence déjà ce que l'on appelle la sarcopénie, c'est-à-dire une fonte musculaire de 8 à 10 % tous les 10 ans tout de même. Donc il faut empêcher cette fonte et entretenir cette masse musculaire, notamment chez les personnes qui font un régime ou qui prennent des médicaments contre l'obésité. Et s'il fallait une preuve supplémentaire, à l'inverse, quand on arrête le sport, on a souvent tendance à prendre du poids. Alors oui, bouger aide à contrôler son poids et c'est aussi bon pour notre santé physique et mentale.
19: Merci, docteur Brigitte Millot.
8: Nous sommes le jeudi 24 septembre, Europe 1, il est 6h14.
19: L'édito de Laurent Tessier, bonjour Laurent.
5: Bonjour Alexandre, bonjour Ambine.
8: Bonjour.
19: Rédacteur en chef de Pascal Pro et vous de 16h à 18h sur Europe 1. Le journaliste de France Inter, Patrick Cohen, a parlé hier dans sa chronique de CNews, Europe 1 et Pascal Pro.
5: Oui, nous avons repris il y a un mois et déjà France Inter envoie ses fidèles lieutenants pour nous adresser quelques petits messages. Hier matin, sur le service public, Patrick Cohen a tenu des propos d'une grande violence contre notre radio, Europe 1, CNews et Pascal Pro.
6: Les médias Bolloré ne se contentent plus de promouvoir ouvertement les partis d'extrême droite, ils en sont le bras armé. Pascal Pro endosse la marotte historique de l'extrême droite. Il dresse des listes. Il façonne un ennemi commun en désignant les mauvais citoyens.
5: Le bras armé, dresser des listes, les mots ont un sens, c'est grave, dangereux, ça se passe sur France Inter, radio du service public financé, je le rappelle, avec notre argent, nos impôts. Pourtant, l'an dernier, le 18 décembre, Patrick Cohen était auditionné par la commission d'enquête parlementaire sur l'audiovisuel public. Il affirmait qu'il n'était pas question pour lui de donner son opinion dans les éditos.
6: Les auditeurs ou téléspectateurs se fichent de mes opinions. Mon métier, alors évidemment, je sais bien que l'idée de l'éditorialiste, c'est celui qui donne son point de vue. Mais moi, je considère que mon métier n'est pas de donner mes opinions et encore moins peut-être d'avoir des opinions.
5: Non, pas d'opinion, mais à part ça, nous serions le bras armé. Patrick Cohen, c'est le journaliste militant par excellence, qui répétait l'an dernier en commission d'enquête ses principes.
6: Dans la construction de mes chroniques aujourd'hui, comme dans la construction de mes matinales auparavant, je me fixe quelques principes. Veillez à ce qu'aucun citoyen ne se sente exclu ou agressé, quelles que soient ses opinions politique, c'est quelque chose auquel je tiens.
5: Si je résume ce qu'il disait en commission d'enquête parlementaire, les auditeurs ou téléspectateurs se fichent de mes opinions, mon métier n'est pas de donner mes opinions, veillez à ce qu'aucun citoyen se sente exclu. Alors pourquoi disait-il ceci du RN en juin 2024 sur France 5 ?
0: Vous avez diminué le danger représenté par le

0: discours classique de la bien-pensance médiatique, comme son édito sur France Inter le lendemain du décès de Brigitte Bardot en décembre.
1: Bardot a été condamné 5 fois pour incitation à la haine. Plus signifiant que sa sympathie affichée pour le FN de Jean-Marie Le Pen, ce moment bien identifié dans ses mémoires où celle qui a été sculptée en Marianne a cessé d'aimer la France.
0: Patrick Cohen, c'est le journaliste militant donneur de leçons depuis des années. Aujourd'hui, il s'en prend violemment à CNews, Europe 1, le JDD, le JD News. Il s'était bien défini en commission d'enquête parlementaire avec une belle lucidité.
2: Évidemment que je suis pas neutre. Personne n'est neutre dans ce métier.
0: Sauf qu'il n'est pas neutre sur une radio du service public avec notre argent, nos impôts. C'est là toute la différence.
3: Et c'était votre édito sur Europe 1, Laurent Tessier. On vous retrouve tout à l'heure. Pascal Pro et vous à partir de 16h.
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6: Europe 1, il est 6h18.
3: Le journal permanent, Théo Grévin.
7: Il n'y a pas de menace caractérisée sur la visite du pape. Le ministre de l'Intérieur se veut rassurant à la veille de l'arrivée de Léon XIV en France. Jusqu'à 14 000 agents des forces de l'ordre et militaires seront mobilisés, précise Laurent Nunez. À son tour, la Cour d'appel de Paris rejette la demande de réintégration formulée par Philippe Brun. Le député socialiste écarté de la course à la primaire fait l'objet d'accusations de violence de la part d'une ancienne collaboratrice. L'audience portant sur la libération anticipée de Mohamed Bakali, logisticien des attentats de Paris, prévue le 29 septembre est reportée. Le tribunal de Bruxelles assure vouloir prendre le temps d'écouter les victimes. Et puis les joueurs de l'équipe de France de football s'envoleront pour la Turquie aujourd'hui, à la veille de leur rencontre de Ligue des Nations. Premier match de l'ère Zidane.
3: 6h18 sur Europe 1, votre partition, Omblin Roche. Dans l'histoire de la musique, nombreux sont les groupes qui ont connu plusieurs expériences avec plus ou moins de succès. Mm-hmm. La formation que vous nous présentez ce matin, Omblin, elle a su, elle, se réinventer à 3 reprises.
8: Absolument, et cette formation a su créer un pont improbable entre le rock psychédélique des années 60 et la pop pailletée enrobée des synthétiseurs des années 80. Il s'agit de Starship, et on écoutera « Nothing's Gonna Stop Us Now ». Alors je dis Starship, mais c'est l'un des 3 noms de ce groupe hors norme. Alors c'est une saga de plusieurs décennies rythmée par de nombreux bouleversements. Une conférence de 8 heures avec PowerPoint serait nécessaire pour retracer toute l'histoire de ce groupe. Mais disons simplement que Jefferson Airplane, foncièrement hippie en 1965, est devenu Jefferson Starship, au son plus classique rock et country, pour ne garder finalement que Starship quand les cheveux deviennent permanentés en 1985.
3: Tout ça, elle commence où alors l'histoire de ce groupe ?
8: À San Francisco, c'est presque logique, le berceau de la culture rock psychédélique. On est au milieu des années 60, la jeunesse milite en faveur de l'émancipation des mœurs. La culture rock se nourrit de ce terreau. Les 6 musiciens de Jefferson Airplane jouent une musique blues et folk sous acide. Le succès se confirme avec l'arrivée d'une chanteuse à la voix puissante, vibrante, une compositrice aussi, Grace.

0: plusieurs événements consacrent un peu plus Jefferson Airplane.
1: Oui, vous avez raison, le festival de Monterey en Californie, en plein Summer of Love, l'été de l'amour en 1967, puis l'incontournable Woodstock de l'autre côté du pays en 1969. Mais 6 mois plus tard, la période féconde du groupe s'achève après le concert désastreux d'Altamont. Ce festival est resté tristement célèbre pour la mort d'un étudiant tué par un motard des Hells Angels. On l'a évoqué mardi quand on a parlé des Rolling Stones.
0: Absolument. Alors, c'est alors que débute une période de transition avec des départs et des arrivées au début des années 70.
1: Voilà, et cette valse des musiciens ne va plus s'arrêter. Le groupe connaît un nouvel élan en 1974 sous la bannière Jefferson Starship. L'avion se transforme en vaisseau spatial.

0: Nouvelle ère, les années 80 et nouveau coup dur.
1: Et oui, Jefferson Starship ouvre son répertoire à des morceaux destinés aux radios. Sans surprise, on assiste à de nouveaux départs et à des batailles juridiques aussi lorsque le dernier survivant de la formation originelle claque la porte opposée à la nouvelle orientation musicale et il interdit l'utilisation du nom Jefferson Starship. N'importe quel groupe de rock n'aurait pas survécu à tant d'agitation et pourtant, 1987,

Donc, chevelure bouffante, nuque longue et épaulette, seule la chanteuse Grace Slick est encore à bord de Starship tout court. Et c'est un nouveau succès au compteur grâce à cette chanson « Nothing's Gonna Stop Us Now » sur Europe 1.

0: Nothing Gonna Stop Us Now dans la partition sur Europe 1 avec la voix sublime de Grace Leake, hein, la voix féminine qu'on entend là.
1: Ouais. Ah oui, ça marche toujours. Hein.
0: Dernier grand succès de Starship en 1987, extrait de l'album No Protection, chanson qui accompagnait le film Mannequin, dont on garde absolument aucun souvenir. Pourtant, il y avait Kim Cattrall hein, de Sex and the City dans
1: vrai,
0: ce film-là.
1: C'est vrai, et pourtant, mais oui, votre partition sur Europe 1, merci Yombin Roche. Jeudi 24 septembre, bon réveil. Dans la prochaine demi-heure, dans 20 minutes sur Europe 1, la revue de presse d'Olivier Delagarde.
0: Oui, et à la une des intellectuels de gauche un petit peu déboussolés.
1: La revue de presse internationale, nous irons voir comment nos voisins italiens regardent la visite du pape Léon XIV à partir de demain en France. Nous serons aussi en Espagne, l'Espagne confrontée comme nous à l'envolée des prix des carburants. Les correspondants d'Europe 1 dans un quart d'heure, dans un instant la météo. A tout de suite sur Europe 1.
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1: Quel temps pour ce jeudi, Yombin Roche ? Eh bien, pas la moindre goutte de pluie à l'horizon.
0: Oui, on sait que vous êtes nombreux à l'attendre, hein, pas uniquement celles et ceux qui travaillent la terre. Ce blocage anticyclonique maintient une sécheresse de plus en plus inquiétante sur nos régions. Une seule journée arrosée de manière significative à l'échelle nationale a été enregistrée en ce mois de septembre. C'était il y a déjà plus de 2 semaines. Ce jeudi, l'air très sec et la chaleur estivale poursuivent donc l'assèchement des sols après la dissipation des brumes autour du golfe du Lion et dans le sud de l'Aquitaine et des nuages bas traînants du Cotentin aux frontières du Nord-Est, eh bien le soleil brille généreusement sur la quasi-totalité du pays. L'atmosphère reste sous haute surveillance face au danger des départs de feu sous les rafales de Mistral dans la vallée du Rhône. Le thermomètre s'envole encore pour dépasser les 25 degrés sur plus des 2/3 du pays. Cet après-midi, des pointes à 34-35 degrés dans le sud-ouest. Il fait ce matin 7 degrés à Nevers, 17 degrés à Ajaccio, 11 à Quimper et Agen, 14 à Bordeaux et Nantes. Cet après-midi, on attend 21 degrés à Lille, 25 à Besançon et Paris, 28 à Clermont-Ferrand, 29 pour Marseille, 30 degrés à Rennes, 33 pour Toulouse. Un temps sec et chaud qui va dominer jusqu'à samedi, hein, malgré un ciel qui s'ennuagera par la façade atlantique. Dimanche restera lumineux, peut-être des gouttes en soirée sur la Bretagne. Une évolution plus perturbé est envisagé. À partir de lundi, avec possiblement un retour de pluie généralisé, il faudra toutefois des précipitations durables et bien plus soutenues pour combler ce déficit hydrique. Évidemment, pour l'instant, cette information est à confirmer. On en reparle donc demain.
1: Merci Ambine Roche. Europe 1, bonjour et bon réveil. Il est 6h30.
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1: À la une, l'effervescence à 24 heures maintenant de l'arrivée du pape Léon XIV. Des milliers de volontaires mobilisés pour accompagner cet événement historique. Reportage européen à Paris, aux côtés des jeunes bénévoles dans un instant. La présidentielle dans le vif du sujet à gauche. Premier débat télévisé hier soir entre les 5 prétendants à la primaire social-démocrate. Alors faut-il, oui ou non, s'allier avec LFI ? Question tendue entre Ségolène Royal et Raphaël Glucksmann, vous allez l'entendre. Dans ce journal également, le projet à droite du candidat Bruno Retailleau pour réformer les retraites. Et puis Emmanuel Macron, va-t-il beaucoup parler de votre pouvoir d'achat ce soir 20h à la télé ? Nous vous en parlons ce matin sur Europe 1. Les assurances auto et habitation vont nettement augmenter l'année prochaine. Aurélien Fleureau vous dit comment et pourquoi dans quelques instants.
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1: 6h30 sur Europe 1, l'heure est donc venue de mettre la dernière main au dispositif pour accueillir le pape, car c'est bien demain que Léon XIV arrive en France pour cette visite historique. Accueil, logistique, sécurité, une armée de volontaires est mobilisée, ils sont 15 000 à Paris. Signe de l'engouement, les inscriptions ont fermé plus tôt que prévu. Les derniers arrivés récupèrent leur matériel à l'église de la Madeleine. Reportage Europe 1, Caroline Baudry.
16: Au sous-sol de l'église, c'est au tour d'Hervé de récupérer sa tenue de bénévole.
17: C'est-à-dire la casquette et le t-shirt sur lequel est écrit la fameuse phrase « Pour que le monde ait la vie ».
16: Verset de l'évangile de Jean et devise du voyage apostolique explique Christelle, volontaire aussi, devant sa pile de vêtements à distribuer.
18: Le t-shirt est jaune et la casquette est blanche. Parce qu'en fait, ce sont les couleurs du pape, c'est-à-dire les couleurs du Vatican.
16: Personne suivante, Basile, un étudiant de 20 ans qui récupère son badge. Lui a rendez-vous demain à 23h pour installer des barrières sur les Champs-Élysées où se tiendra la messe samedi.
19: Ça va être exceptionnel, je suis très impatient. Une messe, c'est déjà grand quand on est 1000. Quand on est 600 000, ça va être grandiose.
16: En attendant, c'est un flux de centaines de personnes que gèrent Laurent et Catherine, chargées d'accueillir les bénévoles.
20: Ils sont des jeunes, des actifs, des retraités. L'envie de servir, c'est ça leur profil type.
21: Ils sont tous très gentils, même s'il y a des bugs, ils rigolent. Non, c'est très chouette.
16: Une joie, dit-elle, qui lui fera oublier la fatigue samedi. Elle est convoquée de 7h à 18h, place de la Concorde.
1: Reportage Caroline Baudry à 24 heures maintenant de l'arrivée en France du pape Léon XIV. Dans l'actualité également, la campagne présidentielle avec le premier débat télévisé hier soir entre les 5 candidats à la primaire social-démocrate à gauche. Comprendre la gauche non mélenchoniste. Ambiance électrique hier soir entre Raphaël Glucksmann, opposé à toute alliance avec la France insoumise, et Ségolène Royal.
22: Plus vous faites d'obsession sur LFI, plus vous les remettez au centre du jeu, plus vous dites qu'il n'y aura pas d'accord avec LFI, d'abord de quel droit ? C'est au Parti Socialiste de définir la refondation de la gauche. C'est grâce au Parti Socialiste que vous avez été tête de liste aux élections européennes. Et maintenant, vous venez nous donner des leçons de refondation. LFI, obsession, obsession, obsession. Et donc, du coup, pour être majoritaire, si vous ne faites pas l'accord avec des militants de gauche, vous allez donc les faire avec la droite. Donc, il faut le dire tout de suite.
23: Non.
22: Parce qu'ils ne font pas tromper... Attendez, ils ne font pas tromper les électeurs et ceux qui vont voter aux primaires.
1: Voilà, Ségolène Royal s'adressant hier soir à Raphaël Glucksmann. À droite, Bruno Retailleau dévoile son projet de réforme des retraites. Le candidat des Républicains propose notamment un âge de départ minimal à 63 ans et la capitalisation pour les jeunes. Bruno Retailleau promet ainsi 40 milliards d'économies sur 5 ans, Alexandre Chauveau.
24: Pour sauver le système de retraite, selon ses termes, Bruno Retailleau propose de repousser à 65 ans l'âge auquel les travailleurs pourront partir à taux plein. Mais le candidat des Républicains à la présidentielle n'en fait pas pour autant un totem. Il souhaite permettre aux Français de partir dès 63 ans s'ils le souhaitent, avec une décote de 7% par an.
25: Je vais articuler la liberté et la responsabilité. Ça veut dire que en partant avant, vous êtes libre, mais votre retraite sera plus petite. Et à 65 ans, c'est important, vous partirez avec une retraite pleine.
24: Pour les carrières longues ou les métiers exposés à la pénibilité, Bruno Retailleau propose de maintenir les dispositifs actuels qui permettront, en fonction des accords de branche, de partir avant 63 ans. Enfin, le président des Républicains souhaite indexer l'âge de départ sur l'espérance de vie des Français et instaurer jusqu'à 30% de capitalisation dans le système de retraite pour les jeunes actifs.
1: Alexandre Chauveau du service politique d'Europe 1. Emmanuel Macron va s'adresser aux Français ce soir 20h à la télévision. Le chef de l'État très attendu sur l'état de la menace russe et des manifestations de sa guerre hybride avec la guerre au Moyen-Orient. Emmanuel Macron doit aussi aborder la crise des carburants et parler de votre pouvoir d'achat.
0: Attention à vos assurances auto et habitation.
1: Oui, car en voilà un coup de canif justement dans le pouvoir d'achat. Omblin, les tarifs vont encore grimper jusqu'à plus 7,5% l'année prochaine. Bien au-delà de l'inflation, c'est pour l'assurance habitation que la hausse sera la plus marquée avec la multiplication des intempéries et des sinistres, Aurélien Fleureau.
4: Oui, les catastrophes naturelles se sont succédées, tempêtes, inondations, sécheresses, incendies ou grêles. Les sinistres sont plus fréquents, plus sévères et leurs coûts augmentent, indique France Assureur. Et les deux cabinets spécialistes du secteur anticipent de nettes hausses entre 5 et 6% pour Facts and Figures et plus 7% selon Adactis, soit une augmentation moyenne d'une vingtaine d'euros hors taxes par contrat habitation. Les dégâts des eaux sont les sinistres les plus fréquents, mais ce sont bien les incendies qui coûtent le plus cher. En ce qui concerne l'assurance auto, la hausse moyenne est attendue autour de 3 à 5%. Là aussi, beaucoup de véhicules abîmés par des événements climatiques et en plus, un surcoût dans les réparations sur les motorisations hybrides et électriques. Selon Assureland, pour le 100% électrique, c'est 15 à 20% plus cher qu'un modèle thermique équivalent. Conséquence, avec des réparations plus coûteuses sur les modèles les plus récents, beaucoup d'assurés choisissent d'abaisser leur niveau de couverture en privilégiant un contrat au tiers et non plus tout risque.
1: Aurélien Fleureau du service économie d'Europe 1.
0: Europe 1, bonjour, il est 6h35. La suite du journal, Alexandre Lemaire.
1: L'hiver qui approche verra-t-il la fin de la guerre en Ukraine? C'est en tout cas le souhait de Volodymyr Zelensky et Donald Trump. Les deux chefs d'État vont évoquer ensemble des pistes de désescalade avec Moscou, alors qu'au même moment, l'Europe, elle, se renforce face à la menace russe, mais elle espère aussi et se prépare à l'après-guerre. En cas de cessez-le-feu, des militaires français pourraient ainsi être déployés en Ukraine. Une opération préparée depuis des mois maintenant avec les Britanniques et une trentaine de pays alliés, William Molinier.
5: Tout est prêt, ou presque. La coalition des volontaires a été lancée il y a un an et demi par la France et le Royaume-Uni. Elle réunit 35 pays qui souhaitent, dès la fin des hostilités, fournir à l'Ukraine des garanties de sécurité robustes. Un état-major international est prêt à conduire cette force essentiellement européenne. L'objectif, être capable d'envoyer des militaires en Ukraine dans les jours qui suivraient un cessez-le-feu. Pas question en revanche pour les soldats français de se retrouver à portée de feu des Russes le long des 1000 km de front. Les militaires tricolores seraient positionnés en retrait sur des points stratégiques. Leur mission, former, équiper et surtout régénérer l'armée ukrainienne. Dans les airs, les rafales participeraient à la sécurisation du ciel. Reste une inconnue majeure. Combien d'effectifs pour chaque pays? Ce chiffre est gardé secret, mais on sait que cette force multinationale compterait au total plusieurs milliers de militaires, une présence destinée surtout à dissuader Moscou de reprendre les armes une fois un accord trouvé.
1: William Molinier, la fin de la guerre en Ukraine, pas pour tout de suite. Une dizaine de fortes explosions ont été entendues ce matin à Kiev, la capitale ukrainienne. Enfin, l'image est rare. Xi Jinping vient d'arriver à Washington. Ça faisait 11 ans que le président chinois ne s'était pas rendu aux États-Unis. Et s'il fallait une preuve de l'enjeu de cette visite, Donald Trump lui-même est allé accueillir Xi Jinping sur le tarmac. Poignée de main à la descente d'avion, un fait rarissime dans le protocole américain. La Chine et les États-Unis devraient être partenaires plutôt que rivaux, a plaidé Xi Jinping peu après son arrivée.
0: C'était votre journal de 6h30 sur Europe 1 avec vous, Alexandre Lemaire. On se retrouve dans un instant dans ce studio Dimitri Pavlenko pour le programme d'Europe 1 Matin. Il est 6h38. Bon réveil sur Europe 1.
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0: La revue de presse dans un instant sur Europe 1. Nous serons notamment à Rome puisque le pape s'apprête à quitter le Vatican pour la France. Bon réveil sur Europe 1.
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1: Bonjour Dimitri Pavlenko.
27: Bonjour Alexandre, bonjour Ambline, bonjour à tous.
1: Qu'est-ce qui fait la une d'Europe 1 matin dans un quart d'heure ?
27: Le pape, bien sûr, on va en parler, mais on va aussi se pencher sur les retraites des fonctionnaires avec cette question. Est-ce qu'il y a un déficit caché dans les comptes de l'État relatif aux pensions des retraités de la fonction publique ? Ça tourne depuis plusieurs années et l'État fait tout ce qu'il peut pour déminer le sujet, mais ça revient régulièrement par la voix de gens plutôt sérieux, des économistes, le patron de BPI France, Nicolas Dufour, que d'autres qui constatent une chose, bah, qu'il y a un problème. Alors les chiffres, je vous les donne. L'an dernier, l'État a versé 65 milliards d'euros de pensions à ses retraités de la fonction publique d'État, donc ils sont 2 millions, les civils, les militaires. 65 milliards, c'est quand même 15% du budget de l'État, vous voyez, ça n'est pas anecdotique. Le problème, c'est que les caisses de retraite des fonctionnaires de l'État, elles sont archi-déficitaires. Donc là où les entreprises privées cotisent pour leurs salariés à hauteur de 16,5% des salaires bruts, hein, c'est le taux moyen légal, ben l'État, lui, il surcotise à plus de 82% pour ses fonctionnaires civils, et c'est même 126% pour les militaires. C'est-à-dire que chaque mois, pour les militaires, l'État met plus dans les caisses de retraite qu'il ne verse de salaire à nos soldats. Pourquoi ? Ben parce qu'il y a un problème démographique dans la fonction publique. On est autour de 0,9 cotisants pour un pensionné. Donc vous comprenez bien que les cotisants, ils ne peuvent pas tout financer, sinon c'est tout leur salaire qu'ils devraient envoyer aux retraités. Donc l'État verse ce qu'on appelle des subventions d'équilibre, ben qui sont en fait le triple, voire le quintuple de ce qui vient des cotisations des fonctionnaires eux-mêmes. Alors en soi, c'est pas tellement choquant cette idée que l'État comble des régimes déficitaires. On va pas laisser dans la misère des fonctionnaires retraités, c'est pas leur faute individuellement si on n'a rien prévu pour équilibrer par le passé leur régime de retraite. Mais là où c'est choquant, c'est que l'État ne joue pas franc jeu avec les Français, avec les contribuables qui en réalité payent ces subventions d'équilibre à travers leurs impôts. Une partie de ce qu'on présente comme le budget de l'école, de la police ou de la justice, en réalité, c'est le coût des retraités passés de l'État. Et on se demande toujours où va l'argent. Eh bien, grande partie, l'argent public, dans les caisses de retraite déséquilibrées des fonctionnaires. Donc à l'heure où l'on cherche 30, 40, 50 milliards d'euros d'économies, vous comprenez bien, Alexandre, qu'une dépense de pension de 65 milliards, franchement, ça attire nécessairement l'attention, surtout au vu de l'état des services publics, dont la qualité est jugée en baisse. On en parle ce matin sur Europe 1.
1: Et c'est à partir de 7h. À tout à l'heure, Dimitri Pavlenko.
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0: 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Jusqu'à 7h, Europe 1 Bonjour avec vous, Alexandre Lemaire, il est 6h43.
1: Les correspondants d'Europe 1, c'est votre revue de presse internationale. Nous partons en Italie. Bonjour Antonino Gallofaro.
13: Bonjour.
1: Vous êtes à Rome pour Europe 1. Antonino, qu'est-ce qui fait la une des journaux chez vous ?
13: Eh bien, le pape Léon XIV et son voyage en France, un voyage que les médias italiens présentent comme crucial. En partant de la France, il pourrait réveiller l'Occident, se réjouit par exemple Il Foglio, le déplacement du souverain pontife dans la patrie de la laïcité à quelques mois de la présidentielle est destiné à produire quelques effets, prévient le journal, reste à voir lesquels. Laïcité, mais non seulement, paix, dialogue, Europe, autant de thèmes qui seront abordés lors d'un voyage d'une grande importance, promet Avenir et le quotidien des évêques italiens, qui donne la parole à l'ambassadeur français près Saint-Siège, Charles Persona, qui se fait l'écho des attentes françaises. Et puis dans le pays où les premiers ministres de gauche comme de droite ne cachent pas leur foi, difficile de comprendre pourquoi Emmanuel Macron n'assistera pas à la messe du pape. Il n'explique même pas pourquoi, comme ont-ils Corriere della Sera.
1: Nous partons maintenant en Espagne avec vous, Nico Salvado. À la une des journaux en Espagne, la même préoccupation que chez nous.
14: La hausse des carburants ne semble plus vouloir s'arrêter en Espagne. L'agence de presse Effe titre sur un diesel qui frôle son maximum annuel malgré une baisse gouvernementale de 20 centimes d'euros par litre. Selon les données du ministère espagnol de la transition écologique et reprise par le journal catalan La Vanguardia, le diesel atteignait cette semaine 1,93 euros le litre en moyenne, son deuxième niveau le plus élevé de 2026. Il accumule désormais 16 journées consécutives de hausse. L'essence, quant à elle, n'est guère mieux lotie. Selon le journal économique Libre Mercado, le litre d'essence atteint désormais 1,92 euros en moyenne après 20 jours consécutifs de hausse. Depuis le 1er septembre, le gouvernement espagnol accorde une réduction de 20 centimes d'euros par litre sur le diesel au titre de l'impôt sur les hydrocarbures. Pour l'essence, la réduction est de 5 centimes par litre.
1: Nous partons enfin pour le Chili avec la correspondante d'Europe 1, Joséphine Echelard. Qu'est-ce qui fait la une des médias au Chili ?
15: Eh bien, c'est l'arrestation et la mise en détention provisoire de 7 personnes accusées d'enlèvement et d'extorsion, titre CNN Chile. Parmi ces 7 personnes figurent 3 policiers en activité et un avocat, également ancien procureur. Ils sont soupçonnés d'avoir séquestré 2 citoyens chinois vivant au Chili et proches d'une puissante mafia chinoise pour leur soustraire plusieurs dizaines de milliers d'euros, précise le média Exante. Les malfrats ont fait croire à leurs victimes qu'elles étaient visées par un mandat d'arrêt afin qu'elle paye pour se libérer, allant même jusqu'à créer une fausse salle d'interrogatoire, écrit le journal La Tercera, où les victimes ont été faussement interrogées pendant plusieurs heures. Devant le procureur de la République, l'avocat figurant sur le banc des accusés dit ne pas avoir pris part à l'élaboration de ce plan, rapporte Radio Cooperativa, mais il reconnaît avoir reçu 3000 euros pour sa participation à l'arnaque.
1: Joséphine Echelard, correspondante d'Europe 1 au Chili.
0: C'était votre revue de presse internationale sur Europe 1.
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1: 7h moins le quart sur Europe 1, le journal permanent Théo Grévin.
17: Xi Jinping est arrivé aux États-Unis, début d'une visite d'État de 3 jours pour le président chinois. Accueilli à sa descente de l'avion par son homologue américain Donald Trump, un dîner de gala en présence de plusieurs patrons de l'intelligence artificielle est prévu ce soir. La colère monte chez les oubliés des aides gouvernementales face à la flambée des prix à la pompe. Les routiers privés du coup de pouce de 20 centimes par litre de carburant envisagent de se mobiliser la semaine prochaine. Après la mise en garde de Gérald Darmanin, maintenant, la justice belge temporise concernant la libération anticipée du logisticien des attentats du 13 novembre 2015. Le tribunal de Bruxelles promet de prendre le temps d'écouter les victimes et annonce le report de l'audience de Mohamed Bakali. Et puis, il n'y a pas de menace particulière autour de la visite du pape en France. Le ministre de l'Intérieur se veut rassurant quant au risque terroriste à la veille de l'arrivée de Léon XIV à Paris.
1: Merci Théo. À suivre dans la revue de presse d'Olivier Delagarde, des intellectuels de gauche un peu déboussolés. A tout de suite sur Europe 1.
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1: Bonjour Olivier Delagarde.
31: Alexandre Omblin, je vous salue.
1: Bonjour. Dans votre revue de presse ce matin, la dure vie du militant de gauche.
31: Bah oui, mettez-vous à leur place. C'est vrai que c'est pas simple, par les temps qui courent, de s'afficher comme soldat du camp du progrès, de la justice et de la laïcité anticléricale la plus pure. Pas facile d'assister au spectacle de la République qui va dérouler le tapis rouge à un pape américain en plus. Va des rétros. C'est le Figaro qui consacre un papier très amusant aux farouches opposants à la venue de Léon. C'est pour eux rien de moins qu'une violation du droit international. Oui, seuls les valets de service et les agenouillistes convulsifs veulent ne pas voir qu'il s'agit bien d'une visite religieuse destinée à glorifier le culte catholique, vitupère la Fédération nationale de la libre pensée qui regroupe les francs-maçons les plus anticléricaux. La venue du pape est un grand moment de dilapidation d'argent public et d'idolâtrie bigote. Assène de son côté la Fédération anarchiste. Combien va nous coûter ce Woodstock papiste, s'interroge son dirigeant. Mais la suite est encore mieux. Attendez, en outre, explique notre bouffeur de curé en chef, le Saint-Siège est un état totalitaire, quasiment le seul pays au monde où il n'y a jamais eu d'élection démocratique et où il est interdit de faire grève et d'être syndiqué. Que voulait répondre à ça? Mais le pépin d'or revient à la CGT de l'Hôtel-Dieu. Cet hôpital qui jouxte Notre-Dame va effectivement voir son activité quelque peu ralentie vendredi après-midi par les mesures de sécurité autour de la cathédrale. Et les sbires de Sophie Bine ne se sont pas fait prier pour dénoncer ce scandale. Les patients trinquent à la santé du pape, écrivent-ils dans un tract au vitriol. Bienvenue, Léon XIV.
1: Mais que font les intellectuels de gauche?
31: Et c'est vrai qu'on les entend pratiquement plus dans le débat public. Ils sont cependant au sujet d'un livre signé par l'historien Michel Vinocq et qui va faire un peu de bruit. Le Figaro littéraire lui consacre deux pleines pages ce matin et c'est Jacques de Saint-Victor qui en fait la recension. En refermant l'immense fresque de 1400 pages, écrit-il, on est consterné. Que d'erreurs, que d'aveuglement, que de sectarisme, que de grands esprits d'Aragon à Sartre ou Deleuze, emportés par les passions de leur époque. Jacobinisme, terreur, communisme, nationalisme, fascisme, pacifisme devant Hitler, castrisme, maoïsme, islamisme. Rares sont les grandes illusions qui n'ont pas trouvé leurs avocats empressés parmi les représentants les plus distingués de l'intelligentsia. Comme s'il y avait un privilège dans l'erreur. Plus ils sont brillants, plus ils sont aveugles. Et Vinocq sait d'autant mieux de quoi il parle qu'il est lui-même un repenti. L'amour de Sartre rendait aveugle, raconte-t-il. J'ai vite compris que le militantisme relevait moins de la politique que de la psychologie. Il vous console des chagrins d'amour et vous laisse croire que vous appartenez au camp du bien.
1: Mais cette figure de l'intellectuel de gauche, Olivier, a-t-elle totalement disparu?
31: Non, pas totalement. Et peut-être que son chef de file aujourd'hui, l'héritier de ces décennies d'erreurs, est Patrick Boucheron, cet historien, grand prêtre de la gauche la plus pure, s'est rendu célèbre, vous vous en souvenez, en écrivant le scénario de la cérémonie d'ouverture des Jeux Olympiques de Paris, ce qui expliquait, il expliquait de manière pas très subliminale que pour lui, l'histoire de la vraie France commençait la Révolution, il faisait de la décapitation de Marie-Antoinette une scène de fête foraine. Quant à nos racines chrétiennes, elles étaient rappelées tout en subtilité dans une scène, Saint Jean, le dernier repas du Christ, où les apôtres étaient des drag queens. Alors, dans un sursaut de lucidité, l'Élysée n'a pas demandé à Patrick Boucheron d'organiser la visite papale, non mais... C'est lui qui va être en charge du grand spectacle historique qui va avoir lieu à Saint-Denis l'année prochaine et qui s'annonce lui aussi tout en subtilité. Dans le Figaro, Paul Sugy consacre une pleine page à ce projet dingue. « Parce que le Puy du Fou rend fou », écrit-il. Il dépassera cette année les 3 millions de visiteurs et les campagnes de dénigrement d'historiens grincheux n'y changent rien. Alors, ce que la gauche érudite, en perte de vitesse dans la bataille des imaginaires, n'a pas su dénigrer, elle entend désormais limiter, faire un Puy du Fou de gauche. Et c'est donc Patrick Boucheron qui va s'y coller. Il entend faire rejouer la profanation de la nécropole des rois de France. On en salive déjà.
5: Quoi d'autre dans les journaux ?
31: Une histoire à la une du Parisien qui va plaire aux gens de gauche, celle de Français à Versailles, obligés de vendre leurs bijoux de famille pour survivre. C'est pas l'affaire du collier de Marie-Antoinette, mais pour boucler les fins de mois, des foyers sont contraints de vendre bijoux ou pièces de valeur. Sinon, la crise du carburant qui pourrait prendre une tournure franchement dramatique. Trump pourrait effectivement arrêter l'exportation de diesel à l'Europe et les conséquences seraient explosives pour la France. L'affaire fait la une des Échos. J'y reviendrai longuement dans la revue de presse de 7h45 parce que je voudrais terminer quand même par un sujet qui va réconcilier tout le monde, gauche et droite. La chose n'a pas échappé à Omblin depuis hier. Nous sommes en automne.
5: Mais oui.
31: Une saison qui a souvent charrié une forme de mélancolie, mais pas cette année, raconte le Parisien, qui a rencontré des Français heureux de se dire qu'ils en avaient fini avec la canicule. Damien, 26 ans, par exemple, raconte à Clémence Baudouin sa nuit de lundi à mardi. Il dormait, la fenêtre ouverte, comme depuis 4 mois, quand tout d'un coup, au milieu de la nuit, j'ai redécouvert une sensation que j'avais perdue. J'avais froid.
6: Les feuilles mortes se ramassent à la pelle. Les souvenirs et les regrets aussi.
5: C'était votre revue de presse sur Europe 1, Olivier Delagarde. Et vous revenez donc à 8h moins le quart, à tout à l'heure.
31: Avec Yves Montand.
5: Avec Yves Montand, naturellement.
7: Et nous, on revient demain avec peut-être une nuit passée sous la couette, on l'espère en tout cas, à partir de 5h pour Europe 1. Bonjour, oui, toujours, toujours les courtes nuits avec Alexandre Lemaire. Il est 6h56, Europe 1 matin commence.
5: Bonjour Dimitri Pavlenko.
8: Bonjour Alexandre Lemaire, bonjour Omblin Roche. Bonjour Olivier Delagarde.
31: Bonjour mon cher.
8: On vous retrouve tout à l'heure 8h moins le quart. Merci.
31: Mais j'y compte bien.
8: Merci Omblin Alexandre, à demain. Rendez-vous 5h pour Europe 1, bonjour. Bonjour à tous, bienvenue, bonjour Anissa Haddadi.
9: Bonjour Dimitri, bonjour à tous.
8: On va parler de la visite du pape ce matin, il arrive demain en France, la place de la Concorde. À Paris n'est plus que rue balise, barrage de police et barrière de sécurité, mais la ferveur des fidèles impatients est à son comble. Europe 1 est allé à leur rencontre, on les entendra ce matin. On va aussi vous raconter le défi sécuritaire de cette visite du Saint-Père, au milieu de laquelle finalement Emmanuel Macron est parvenu à se faire une place, on vous dira laquelle. Avant cela, il prendra la parole ce soir, le président de la République, pour parler aux Français, des crises internationales et de la crise des carburants. Les deux sujets sont liés, bien sûr. À ce propos, on va se pencher, comme le disait Olivier à l'instant, sur cette perspective préoccupante d'une pénurie de diesel, parce qu'après la Russie et le Moyen-Orient, c'est peut-être bien le robinet américain qui menace de se fermer. Donald Trump n'excluant pas d'interdire, à l'approche des élections de mi-mandat outre-Atlantique, les exportations américaines de diesel pour contenir la flambée des prix à la pompe dans son pays. On va voir ça. Nos invités, je vous les présente. À 8h10, ce sera le maire d'Hiverdroite de Béziers, Robert Ménard. Dans un quart d'heure, Bertrand Martineau, l'économiste, avec qui nous parlerons des retraites. Le débat est en train de se déplacer en ce moment sur la question des subventions que l'État verse pour équilibrer les caisses de retraite archi-déficitaires des fonctionnaires. Un déficit caché dans les comptes des budgets des ministères qui plombent les comptes publics. Nous verrons cela. Et puis on parlera IA et littérature. Le scandale autour du livre de Télison Aurélien et de son roman C'était ça ou mourir, a-t-il utilisé ChatGPT pour écrire son livre qui cartonne en cet automne? Pour qui l'humiliation aussi, l'auteur ou bien la critique qui a salué l'ouvrage et n'avait rien vu avant qu'un algorithme ne lui signale impossible recours à l'IA? On en parlera avec Eugénie Bastier tout à l'heure. Voilà pour le programme. On passe au temps, Anissa Haddadi, encore de fortes chaleurs dans le sud ce jeudi.
9: Jusqu'à 35 degrés en ce 24 septembre, c'est exceptionnel. 35 à Mont-de-Marsan et à Pau, 34 degrés à Bordeaux aujourd'hui, 33 pour tout Toulouse, Agen, Biarritz, vous le constatez, c'est vraiment le sud-ouest qui est touché par cette forte chaleur. 33 à Angoulême, 33 à Albi, encore 31 à La Rochelle et à Nîmes, 29 degrés à Marseille, 28 à Clermont-Ferrand, à Bastia et Grenoble, 25 degrés pour Paris, Caen et Besançon, 22 à Metz et 20 degrés à Dunkerque et Boulogne. Dans le ciel, alors c'est un petit peu moins dégagé qu'hier. C'est vrai qu'hier, c'était soleil radieux dans un ciel sans aucun nuage. Ce matin, on a beaucoup de brouillard, beaucoup de nuages bas qui peuvent vous gêner d'ailleurs sur la route. Attention, entre la Bretagne et les Hauts-de-France, sur le grand quart nord-ouest, on a beaucoup de brouillard ce matin du côté de la vallée de la Garonne et sur le pourtour méditerranéen. Ces nuages vont rapidement se dissiper pour laisser place à un ciel très dégagé sur la moitié ouest. C'est un petit peu plus nuageux plus vous irez vers l'est et notamment sur l'Alsace, la Moselle ou encore le territoire de Belfort.
8: Merci Anissa Dadi, bon réveil à vous. Bienvenue sur Europe 1. Nous sommes le jeudi 24 septembre. Il est 7h.
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8: À la une, il était une fois le pape à la veille de l'arrivée en France de Léon XIV. Europe 1 s'intéresse au parcours de vie du Saint-Père. C'est la suite de notre série quotidienne pour mieux vous faire connaître le Saint-Père. La bataille du budget. Le Premier ministre prêt à discuter avec les socialistes pour éviter la censure. Sébastien Lecornu propose de les rencontrer afin, dit-il, de bâtir un nouveau compromis. L'actualité, c'est aussi la campagne pour l'élection présidentielle. Premier débat de la primaire de la gauche. Hier soir, première déchirure autour d'une possible alliance avec la France insoumise de Jean-Luc Mélenchon. Et puis la Cour des comptes lève un très gros lièvre sur la retraite des fonctionnaires, 65 milliards d'euros par an. C'est ce qu'elle coûte à l'État.
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8: Le journal de 7h sur Europe 1, Christophe Lamar. Bonjour Christophe.
10: Bonjour Dimitri, bonjour à tous. Un peu plus de 24 heures nous séparent de l'arrivée du pape en France. Paris, Lourdes, Metz, trois étapes et même quatre si on y ajoute la veillée de prière avec les jeunes demain soir au Stade de France. Europe 1 vous propose de mieux faire connaissance avec Léon XIV, son style, ses influences. Nous nous intéressons aujourd'hui à son parcours doctrinal de Saint-Augustin, l'ordre religieux dont il est issu, à Léon Ier et Léon XIII, dont il a repris le nom de pontificat Frédéric Michel.
11: La paix soit avec vous, ce sont les premiers mots du pape au balcon de la basilique Saint-Pierre. Je suis un fils de Saint-Augustin, poursuit le successeur de François, comme pour annoncer le chemin de son pontificat. L'ordre missionnaire des Augustiniens est proche des pauvres de la ruralité, engagé dans l'éducation et l'action sociale. Quelques minutes plus tôt, le cardinal français Mamberti avait annoncé le nom choisi par le nouveau pape. Un hommage à Léon XIII, père de la doctrine sociale de l'Église, à l'époque de la révolution industrielle. Aujourd'hui, la révolution est numérique. L'intelligence artificielle interroge. C'est l'une des raisons du choix de ce nom, mais pas la seule. Christophe Diques est spécialiste de la papauté, journaliste pour le média KTO.
12: Le pape Léon XIV se réfère à Léon XIII, mais aussi à Léon Ier. Et Augustin et Léon le Grand vivent à une époque de décadence. Et justement, il est persuadé que l'on vit la même époque de perte de repères et de perte des valeurs. Et dans ce contexte, eh bien, l'Église est là pour apporter une réponse et un message d'espérance. C'est exactement ce que fait le pape Léon XIV.
11: Appelant à construire des ponts pour le dialogue et à une paix des armées.
10: Frédéric Michel, auteur et réalisateur de cette série quotidienne qu'Europe 1 vous propose tous les matins.
8: Et un rendez-vous à ne pas manquer, ce sera demain matin, vendredi à 9h. Pascal Praud recevra le président Nicolas Sarkozy à l'occasion de la visite du pape en France. Nicolas Sarkozy qui nous parlera de son rapport à la foi. À suivre donc dès 9h en direct et en codiffusion sur CNews et sur Europe 1. Le Premier ministre, toujours en quête de soutien pour faire adopter son budget à l'Assemblée nationale.
10: Un texte sera examiné le 17 octobre dans l'hémicycle. Sébastien Lecornu a annoncé la couleur. 54 milliards d'euros d'économies, traduisaient d'efforts à faire pour maintenir le déficit à 5% du PIB l'an prochain. Pour prévenir tout risque de censure, il propose aux députés socialistes de passer un accord. Il leur a même écrit, c'est peu dire que la réponse manque d'enthousiasme, Arthur Delaborde.
13: La réponse est plutôt froide pour l'instant côté socialiste. On n'est pas fermé à la discussion, mais à ce stade, c'est mal barré, résume un député PS qui parle d'une tentative de simulacre de dialogue de la part de Sébastien Lecornu. Ce qui coince, c'est la copie budgétaire, les efforts demandés sur les APL, les arrêts maladie ou certaines prestations sociales. Le Premier ministre rappelle donc les concessions obtenues l'an dernier par les socialistes, notamment la suspension de la réforme des retraites. Mais cette fois, la menace de censure est clairement sur la table. L'urgence pour Sébastien Lecornu cornue, c'est de trouver un compromis avec suffisamment de députés prêts à ne pas renverser le gouvernement. Et signe de la fébrilité à Matignon, le Premier ministre a aussi écrit aux députés d'un large bloc central allant de LR à Lyot pour les appeler à l'unité. « Nous pouvons y arriver, redresser les comptes de la France tout en protégeant les Français », écrit-il, « tout en prévenant, il faudra aller chercher des accords au-delà de nos rangs. » Depuis la dissolution de 2024, c'est toujours la même équation pour le gouvernement. Faute de majorité, chaque budget devient une bataille pour la survie.
10: Arthur Delaborde du service politique d'Europe 1.
8: La campagne pour l'élection présidentielle, premier débat à gauche hier pour la primaire du Parti Socialiste à la télévision. Première fracture aussi sur la question d'une alliance avec LFI.
10: Il y a les pour ou les pourquoi pas, faut voir. Olivier Faure, Ségolène Royal et Emmanuel Morel sont de ceux-là. Et puis il y a ceux qui refusent catégoriquement tout accord avec le mouvement de Jean-Luc Mélenchon. Ils sont deux, Raphaël Glucksmann et Jérôme Guedj. Le député socialiste de l'Essonne refuse un pacte faustien.
3: Je dis jamais pour l'avenir. Je suis le seul qui a refusé l'accord avec la France insoumise. Quand on a un problème avec une formation politique, avec son dirigeant, on ne dit pas un jour « plus jamais Jean-Luc Mélenchon », comme ça a été fait au moment des élections municipales après les propos au relent antisémites où c'était dit par le Parti Socialiste « il n'y aura plus d'accord avec la France insoumise » et au moment où ça a lieu, au moment des élections municipales, on regarde ailleurs. Ça, c'est ça qui tue la politique, Olivier. Et c'est la raison pour laquelle je veux être le candidat de cette gauche républicaine, celle qui ne transige pas, celle qui ne regarde pas ailleurs quand il est question des valeurs de la République, de la laïcité, de la lutte contre l'antisémitisme. Parce que si on commence la politique en se disant « tout est négociable », alors on est mort.
10: Le député socialiste Jérôme Guedj à la télévision pour le premier débat de la primaire de la gauche.
8: À l'étranger, la visite de Xi Jinping aux États-Unis, les deux géants en trois jours pour apaiser les tensions.
10: Et Donald Trump a dribblé le protocole pour aller accueillir en personne le numéro un chinois à son arrivée hier soir à l'aéroport de Washington. Avant d'aborder les sujets qui fâchent beaucoup, comme Taïwan et l'alliance entre la Chine et l'Iran, les deux dirigeants se sont mis d'accord pour prolonger la trêve commerciale jusqu'au 10 janvier. La situation internationale, la guerre au Moyen-Orient, la guerre en Ukraine, la flambée du prix des hydrocarbures, l'essence, le gaz, leurs conséquences sur le quotidien des Français. Emmanuel Macron abordera l'ensemble de ces questions ce soir à 20h sur TF1 et France 2.
8: Et c'est l'autre préoccupation des Français avec le pouvoir d'achat. La question des retraites sera sans doute au cœur de la campagne présidentielle.
10: La Cour des comptes s'est intéressée à la retraite des fonctionnaires et à son coût pour les caisses de l'État, 65 milliards d'euros au total, mais ce montant cache un montage financier opaque. Il y a un effort de clarté à faire, disent les sages Aurélien Fleureau.
4: C'est au départ une demande de la Commission des Finances de l'Assemblée nationale il y a un an, y voir plus clair sur ce régime qui a coûté 65 milliards d'euros en 2025 pour 2 millions de retraités. Si la Cour des comptes ne demande pas de baisse des pensions, elle demande une présentation plus lisible, par exemple en distinguant ce qui est consacré au financement de l'invalidité, des majorations familiales, des départs anticipés, et en isolant le coût démographique du régime estimé à 22 milliards d'euros l'an dernier. Autre recommandation, réexaminer certains départs anticipés qui pourraient être mal ciblés. Mais pour la Cour, les contributions de l'État, qui sont bien plus élevées, ne rendent pas pour autant les pensions des fonctionnaires plus avantageuses que celles du privé. La balle est désormais dans le camp du gouvernement qui doit donner suite à ces recommandations. Alors que les discussions sur le budget 2027 vont démarrer, l'exécutif semble enclin à aller vers plus de transparence.
10: Aurélien Fleureau du service économie d'Europe 1.
8: Et la question du jour sur Europe 1 est en rapport avec ce que l'on vient d'entendre. Est-ce qu'il faut, selon vous, aligner le calcul et l'âge de départ à la retraite des fonctionnaires sur ceux des salariés du privé? Vous répondez dès maintenant sur le site et l'appli Europe 1. Merci Christophe Lamarre, c'était votre journal.
9: Il est 7h07 sur Europe 1. Excellent début de journée. À suivre l'édito éco d'Agnès Verdier-Molinier.
8: Le Premier ministre promet la stabilité fiscale l'an prochain, sauf que la Cour des comptes vient de créer un impôt différentiel sur la fortune personnelle, l'ISF sous un autre nom en quelque sorte. Agnès, dans 10 minutes sur Europe 1.
9: Et puis ne manquez pas l'édito de Laurent Tessier à 7h22.
8: Bonjour Laurent.
14: Bonjour Dimitri, bonjour Anissa.
9: Bonjour Laurent.
14: Le journaliste de France Inter, Patrick Cohen, s'en est pris violemment à Pascal Praud hier, je vais vous en parler.
8: A tout de suite.
9: Et dans un instant, Dimitri Pavlenko, l'invité d'Europe 1 matin.
8: Y a-t-il un déficit caché des retraites des fonctionnaires dans les budgets de l'État? On voit ça avec l'économiste Bertrand Martineau dans un instant sur Europe 1. Bon réveil, il est
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9: 7h10, excellent début de journée avec Europe 1 Matin. Dans moins d'une minute, l'invité de Dimitri Pavlenko. Et puis avant 7h30, pour vous, un week-end pour deux dans un très bel hôtel relais château 5 étoiles.
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9: Il est 7h11 sur Europe 1. Dimitri Pavlenko, vous recevez ce matin l'économiste Bertrand Martineau.
5: Bonjour Bertrand Martineau.
25: Bonjour.
5: Bienvenue sur Europe 1. Je vais citer votre dernier livre, puisqu'il tombe pile en cette période où l'on reparle massivement des retraites. J'ai cotisé, j'y ai droit, mensonges et vérités sur les retraites. C'est paru aux éditions Herman en mai 2026 pour tout comprendre des enjeux l'un des aspects de la question qui va nous intéresser ce matin. Comment l'État fait-il pour maintenir à flot la caisse de retraite des fonctionnaires? C'est simple, tout ce que les cotisations ne couvre pas, il le comble avec de l'argent du contribuable en l'appelant subvention d'équilibre. Mais la Cour des comptes a creusé un peu plus avant le sujet. Elle récuse le terme de déficit caché. C'est l'accusation qui est lancée depuis plusieurs années par plusieurs experts du sujet. Vous notamment, Bertrand Martineau. Est-ce que vous pouvez expliquer simplement aux auditeurs d'Europe 1 le fond de cette affaire ?
25: Alors, d'abord, il n'y a pas de déficit caché au sens où le déficit de l'État n'est pas bidouillé. L'année dernière, l'ensemble et de manière générale, l'ensemble du déficit public, c'est-à-dire même si on y met la sécurité sociale, les collectivités locales, etc., n'est pas bidouillé. Il était à d'à peu près 152 milliards en 2025. Donc la question en fait qui taraude tous les experts et puis là en l'occurrence aussi la Cour des comptes, c'est quelle est la part de ce déficit qui est explicable par les retraites. C'est là que porte le sujet. Pendant longtemps, la Cour des comptes a expliqué qu'il y avait quasiment pas de déficit.

0: Que ce soit une subvention ou que ce soit des cotisations, c'est l'État qui paye de toute façon. Et l'État n'existe pas. C'est l'État, c'est quand même les contribuables. Voilà. Ouais. Donc c'est une question de transparence comptable et de faire apparaître le poids exact du déficit public des fonctionnaires qui n'apparaît pas aujourd'hui.
1: Ouais, et ça, c'est quand même un sujet à l'heure où on cherche des milliards d'euros aussi pour combler les déficits. Merci Bertrand Martineau. Je redonne le titre de votre ouvrage. J'ai cotisé, j'y ai droit. Tout le monde sera d'accord avec ça. Mensonge et vérité sur les retraites. C'est paru chez Hermann Édition au mois de mai dernier. Bonne journée à vous.
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1: Dans un instant, votre édito écho avec Agnès Verdier-Molinier, juste après le journal permanent sur Europe 1, Christophe Lamarre.
3: La bataille pour l'adoption du budget, le Premier ministre prêt à discuter avec les socialistes pour éviter la censure. Sébastien Lecornu propose de les rencontrer afin, dit-il, de bâtir un nouveau compromis. Emmanuel Macron à 20h ce soir à la télévision. Le chef de l'État tentera notamment de répondre à la colère des Français face à l'explosion du prix des hydrocarbures. La visite du pape en France, selon le ministre de l'Intérieur, aucune menace caractérisée n'a été enregistrée autour de sa venue. 14 000 policiers et gendarmes sont mobilisés pour assurer la sécurité de ce déplacement de 4 jours. Le chiffre du jour, 71% des Français estiment qu'il faut interdire les mariages quand l'un des deux futurs époux est un étranger en situation irrégulière. Sondage CSA pour Europe 1, CNews et le JDD. Enfin, le championnat d'Europe de volleyball, la France affrontera la Finlande demain soir en demi-finale. L'autre demi-finale opposera la Slovénie à la Pologne.
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5: 7h19, Europe 1 matin, votre rendez-vous avec l'édito éco.
1: Bonjour Agnès Verdier-Molinier.
5: Bonjour Dimitri, bonjour à tous.
1: Agnès, on parle d'un retour de l'ISF suite à la publication d'une note de la Cour des comptes, encore elle.
5: Oui, c'est un rapport de la Cour qui se dit être pour une réforme d'équité et d'efficacité en matière de fiscalité du patrimoine des ménages et qui arrive quand même à proposer une hausse de la pression fiscale sur le patrimoine des ménages de presque 2 milliards d'euros. C'est assez étonnant, hein, car dans le même rapport, les magistrats disent noir sur blanc que les prélèvements portant sur le patrimoine pèsent déjà 118 milliards d'euros par an et sont élevés en France en comparaison internationale. La France est le deuxième pays de la zone euro qui taxe le plus le patrimoine des ménages, mais cela n'empêche pas la Cour de proposer de taxer encore plus avec son idée d'impôt différentiel sur la fortune personnelle. En fait, ça n'assume pas, mais c'est un nouvel ISF.
1: Oui, ISF qui viendrait alors non pas remplacer, mais s'ajouter à l'impôt sur la fortune immobilière, l'IFI, qui coûte déjà 2,7 milliards d'euros par an à ceux qui y sont assujettis.
5: Et oui, hein, ce nouvel impôt, il arriverait en surplus de l'impôt sur la fortune immobilière. En fait, le mécanisme, hein, il est un peu complexe. Hein. C'est un impôt différentiel qui veut s'assurer que vous avez bien payé en impôts directs nationaux, y compris l'IFI, entre au moins 0,5% ou au plus 1,8% de la valeur de votre patrimoine à partir de 5 millions d'euros de patrimoine. L'idée est d'aller au-delà des biens immobiliers déjà taxés par l'IFI tout en exonérant les biens professionnels. C'est là qu'on revient hein, en fait, sur l'ISF car en fait, cela revient à taxer les actifs mobiliers qui étaient autrefois taxés à l'ISF, c'est-à-dire les actions, les épargnes mobilières.
1: Bon, on n'en finit pas avec cet impôt sur la fortune, c'est l'éternel retour. Hein.
5: Et oui, l'éternel retour et en fait, se cache derrière une volonté hein, de retour de l'ISF avec une aspiration de l'administration à connaître quand on en a notre patrimoine et tout notre patrimoine. Aujourd'hui, l'administration connaît bien les montants d'avoir immobilier des ménages, hein, puisque forcément, il y a l'impôt sur la fortune immobilière. Mais il ne connaît plus les montants détenus en actions, en placements. Et créer cet impôt différentiel, ça permettrait à l'administration et aux chercheurs publics, hein, qui adorent, hein, vous le savez, disséquer les patrimoines des plus aisés, de refaire leur base de données qui se sont arrêtées à 2016, avant IFI. Mmh. Ce nouvel ISF rapporterait quand même 1,4 milliard d'euros selon les estimations de la Cour. 1,4 milliard d'euros, ça fait quand même cher la base de données.
1: Effectivement, signature à pirater bien évidemment.
5: À pirater.
1: Merci Agnès Verdier-Molinier, 7h22.
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5: Et à 7h22 sur Europe 1, Dimitri Pavlenko, c'est l'heure de retrouver Laurent Tessier.
1: Bonjour Laurent.
6: Bonjour à tous.
1: Le journaliste de France Inter, Patrick Cohen, s'en est pris hier à votre radio, Europe 1, à CNews et notamment à Pascal Praud.
6: Nous avons repris il y a un mois et déjà France Inter envoie ses fidèles lieutenants pour nous adresser quelques petits messages sympathiques. Hier matin sur le service public, Patrick Cohen a tenu des propos d'une grande violence contre votre radio Europe 1, CNews et Pascal Praud.
7: Les médias Bolloré ne se contentent plus de promouvoir ouvertement les partis d'extrême droite, ils en sont le bras armé. Pascal Praud endosse la marotte historique de l'extrême droite. Il dresse des listes. Il façonne un ennemi commun en désignant les mauvais citoyens.
6: Le bras armé.

0: Dresser des listes, les mots ont un sens, c'est grave, dangereux et ça se passe sur France Inter, radio du service public financé avec notre argent, nos impôts. Pourtant l'an dernier, le 18 décembre, Patrick Cohen était auditionné par la commission d'enquête parlementaire sur l'audiovisuel public. Il affirmait qu'il n'était pas question pour lui de donner son opinion dans ses éditos.
1: Les auditeurs ou téléspectateurs se fichent de mes opinions. Mon métier, alors évidemment je sais bien que l'idée de l'éditorialiste c'est celui qui donne son point de vue. Mais moi je considère que mon métier n'est pas de donner mes opinions et encore moins peut-être d'avoir des opinions.
0: Non, pas d'opinion, mais à part ça, nous serions le bras armé. Patrick Cohen, c'est le journaliste militant par excellence qui répétait l'an dernier en commission d'enquête ses principes.
1: Veillez à ce qu'aucun citoyen ne se sente exclu ou agressé, quelles que soient ses opinions politiques, c'est quelque chose auquel je tiens.
0: Si je résume ce qu'il disait en commission d'enquête parlementaire, mon métier n'est pas de donner mes opinions, veillez à ce qu'aucun citoyen se sente exclu. Pourquoi disait-il alors ceci du RN en juin 2024 sur France 5 ?
2: Vous avez diminué le danger représenté par le Rassemblement National à travers vos discours et ces discours-là que vous venez de tenir.
0: Les électeurs apprécieront. Patrick Cohen sait s'en prendre à des personnalités comme cette tentative de leçon de morale à l'animatrice télé Karine Le Marchand l'an dernier en mai.
3: D'autres avant vous ont reproché de copiner avec Marine Le Pen, mais on peut faire le reproche plus général d'une proximité trop grande avec des personnages politiques pour lesquels il faut garder une distance.
0: Mais à part ça, pas d'opinion. Patrick Cohen sait pointer du doigt des personnalités quand elles ne le sont pas dans le discours classique de la bien-pensance médiatique, comme son édito sur France Inter le lendemain du décès de Brigitte Bardot en décembre.
4: Bardot a été condamné 5 fois pour incitation à la haine. Plus signifiant que sa sympathie affichée pour le FN de Jean-Marie Le Pen, ce moment bien identifié dans ses mémoires où celle qui a été sculptée en Marianne a cessé d'aimer la France.
0: Patrick Cohen, c'est le journaliste militant, donneur de leçons depuis des années. Aujourd'hui, il s'en prend violemment à CNews, Europe 1, Pascal Pro. Il s'était bien défini en commission d'enquête parlementaire avec une belle lucidité.
1: Évidemment que je ne suis pas neutre. Personne n'est neutre dans ce métier.
0: Sauf qu'il n'est pas neutre sur une radio du service public avec notre argent, nos impôts. C'est là toute la différence.
5: Merci Laurent Tessier. Votre édito chaque matin dans Europe 1 Matin. On vous retrouvera cet après-midi aussi de 16h à 18h. Pascal Pro et vous, votre rendez-vous quotidien avec Pascal. Vous souhaitez discuter avec Pascal, lui apporter la contradiction ou lui apporter votre soutien, vous n'hésitez pas. Le standard vous est grand ouvert.
6: Et c'est vrai que c'est souvent animé entre 16h et 18h, donc n'hésitez pas. 01 80 20 39 21, numéro non surtaxé pour dialoguer tous les jours avec Pascal Pro de 16h à 18h.
5: Allez, place au jeu d'Europe 1.
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5: Le maire de Béziers face à Laurence Ferrari, rendez-vous dans 3/4 d'heure. Votre journal La Météo dans un instant sur Europe 1.
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5: 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Le temps, Anissa Dadi, soleil radieux et encore plus de 34 degrés dans le sud-ouest.
6: Oui, jusqu'à 35 même à Mont-de-Marsan et à Pau, 34 à Bordeaux, 33 degrés pour Brive-la-Gaillarde, 32 à Limoges et à Nantes, 31 à La Rochelle, 30 degrés à Angers et à Vannes, 28 à Clermont-Ferrand et Lorient, 25 degrés à Paris, 23 à Cherbourg et Nancy et 20 degrés à Dunkerque et Boulogne-sur-Mer. Alors dans le ciel, grand soleil, oui, cet après-midi, ce matin, on a pas mal de nuages bas et de brouillard entre la Bretagne et les Hauts-de-France, du côté de la vallée de la Garonne et au bord de la Méditerranée.
5: Merci Anissa Dadi. Dans le Parisien, une femme dit « Je rêve de 8 mois de pluie d'affilée ».
6: Oui, c'est la pluie se fait attendre et on n'en voit pas beaucoup dans les jours à venir.
5: Merci Anissa Dadi, bon réveil à vous. Bienvenue sur Europe 1, 7h30.
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5: La ferveur monte à la veille de l'arrivée du pape. 600 000 personnes attendues à Paris pour la messe en plein air célébrée par Léon XIV samedi, place de la Concorde. Parmi elles, des jeunes catholiques d'Eure-et-Loire qu'Europe 1 a rencontré. Une interview pour tenter de contenir la colère des Français. Emmanuel Macron s'exprimera ce soir à la télévision. Au menu, la situation internationale et la crise des carburants. Et puis à 7 mois de l'élection présidentielle, plusieurs candidats peinent à réunir l'argent pour faire campagne. Difficultés récurrentes, en particulier pour le Rassemblement National.
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5: Le journal de 7h30 sur Europe 1, Théo Grévin. Bonjour Théo.
22: Bonjour Dimitri, bonjour à tous. Apercevoir le pape, le prendre en photo, faire en sorte, pourquoi pas, qu'il remarque une banderole à son effigie. À 24 heures de l'arrivée de Léon XIV en France, l'impatience grandit chez tous les catholiques. On attend pas moins de 600 000 personnes à Paris pour la messe géante en plein air samedi. Alors direction la commune de Bonneval ce matin sur Europe 1 en Eure-et-Loire, où les jeunes paroissiens finalisent leurs préparatifs. Reportage d'Antoine Bienvaux.
23: C'est une séance de catéchisme aux airs de travaux manuels.
24: Et maintenant, on va mettre les agrafes. Vous voulez mettre les agrafes sur le tissu ?
23: Feutre entre les doigts, les enfants de la paroisse Saint-Paul-en-Val colorient les grands carrés de tissu blanc posés devant eux.
25: C'est des bannières pour le pape Léon XIV.
23: Des bannières personnalisées pour représenter leur paroisse devant le pape.
25: Il y a écrit Léon à Paris, paroisse Saint-Paul-en-Val.
1: On fait de notre mieux, on fait tout pour que ça soit beau.
25: Le pape peut-être qu'il verra nos bannières, mais ça c'est pas sûr.
23: Et pour guider les enfants, il y a le regard bienveillant de Mélanie, l'une des mamans, tout aussi impatiente d'assister à la messe samedi.
2: On se rejoint tous pour partir à 7h. Pour l'instant, on n'en sait pas plus, ça va être la surprise. Ils attendent 600 000 personnes, donc ça va être grandiose quoi.
23: Une expédition historique qu'accompagnera le père Louis-Marie Cuisinier, curé de la paroisse.
3: C'est un moment que tous les paroissiens attendent avec grande impatience. Et donc c'est une joie de pouvoir emmener des paroissiens, faire découvrir des enfants. Ce genre d'événement, c'est quelque chose que nous attendons tous dans la prière.
23: Et même s'il sait que l'attente sera longue, il espère être placé au plus près du pape samedi sur les Champs-Élysées.
22: Reportage signé Antoine Bienvaux et ce voyage du pape, c'est à suivre évidemment sur Europe 1. De son arrivée à Paris demain matin, à Metz, en passant par Lourdes, toute la rédaction mobilisée pour vous faire suivre ces 4 jours de visite.
5: 7h33 sur Europe 1, reprendre la main à 7 mois de son départ de l'Élysée, c'est l'objectif ce soir d'Emmanuel Macron.
22: Le chef de l'État prendra la parole à 20h, il sera question de la situation internationale et ses conséquences, à commencer par l'envolée des prix à la pompe. Le gouvernement a ressorti le carnet de chèques avant-hier, mais les transporteurs routiers estiment être les grands oubliés. Ils n'auront plus le droit au coup de pouce de 20 centimes par litre de carburant dont ils bénéficiaient jusqu'à maintenant. Une déception et forcément beaucoup d'inquiétude au sein de cette entreprise familiale où s'est rendu le correspondant d'Europe 1 à Lyon, Jean-Luc Boujon.
4: Je suis en colère, nous sommes les grands absents des annonces.
12: Ce constat, c'est celui de la patronne des transports Michoud, entreprise de 60 salariés. Fini donc les aides aux transporteurs qui doivent se débrouiller tout seuls avec leurs clients, explique Séverine Michoud.
4: On a déjà des marges qui sont extrêmement faibles, 1,5-2% de marge. Donc là, inutile de vous dire qu'avec ces augmentations de gasoil, on gomme toute marge possible. Donc si on ne répercute pas à minima cette hausse de gasoil, on n'a plus intérêt de sortir les véhicules des parcs, c'est pas possible.
12: La situation est donc difficile pour les transporteurs. La chef d'entreprise aurait par exemple trouvé bienvenue, un geste du gouvernement pour préserver sa trésorerie.
4: Ce qu'on aurait aimé, c'est qu'on nous aide par des prêts à 0%, ce qu'ils ont donné aux pêcheurs aujourd'hui, parce que le temps que mon client me paye ma facture de gasoil, j'ai fait des très grosses avances de paiement de carburant.
12: Une patronne qui dénonce aussi le retard de l'État dans le paiement des aides déjà accordées.
4: Les aides de juin, juillet, août, le décret n'est pas signé, et c'est des aides qu'on nous a promises. Donc déjà, on aimerait que les versements soient réalisés, parce que c'est maintenant que les transporteurs en ont besoin.
12: Car beaucoup d'entreprises sont en grande difficulté, et depuis le début de l'année, 112 ont carrément mis la clé sous la porte dans la région. Un chiffre en hausse de 15% sur un an. Lyon, Jean-Luc Boujon, Europe 1.
22: Les transporteurs routiers qui envisagent de se mobiliser la semaine prochaine, tout comme les auto-écoles, pas concernées non plus par ces dispositifs de soutien, elles pourraient-elles augmenter le tarif d'une heure de conduite de 3 à 4 euros? La question du pouvoir d'achat, largement évoquée hier soir à l'occasion du premier débat entre les 5 prétendants à la primaire de la gauche, débat marqué par des divergences sur d'éventuelles alliances avec la France insoumise.
5: Mais à 7 mois du premier tour de la présidentielle, plusieurs candidats peinent à réunir les millions d'euros nécessaires pour faire campagne.
22: Oui, problématique qui revient presque systématiquement. Sébastien Lecornu avait donc envisagé un dispositif pour faciliter l'accès au crédit des prétendants à l'Élysée, mais celui-ci ne verra finalement pas le jour. Alors l'argent pour faire campagne, c'est un vrai sujet pour Marine Le Pen, mais pas seulement Alexandre Chauveau.
18: Par 2 fois dans le passé, Marine Le Pen a dû se tourner vers des banques étrangères pour se financer, en 2014 auprès d'une banque russe, en 2022 grâce à un établissement hongrois, conséquence du refus des banques françaises pour des raisons idéologiques de lui prêter de l'argent. Cette année encore, l'obtention d'un prêt prend des airs de chemin de croix pour le RN, une difficulté perçue comme une injustice au sein du parti, car Marine Le Pen semble assurée de dépasser la barre des 5% au premier tour, seuil au-delà duquel l'État rembourse les frais de campagne. La candidate peut néanmoins s'appuyer sur des finances plus saines qu'auparavant grâce aux législatives de 2024 qui rapportent chaque année 15 millions d'euros au parti. Bruno Retailleau, lui, est donné au-dessus de 5% dans les sondages, mais les banques restent frileuses pour le moment. La faute aux 4,78% de Valérie Pécresse en 2022. Pour Édouard Philippe, l'obtention d'un prêt ne devrait pas poser de difficultés. Le candidat Horizon est porté jusqu'ici par de bons sondages. Mais seul Gabriel Attal peut se montrer entièrement serein. Le candidat de Renaissance peut s'appuyer sur un trésor de guerre avec plus de 20 millions d'euros dans les caisses du parti.
22: Alexandre Chauveau du service politique d'Europe.
5: Et puis payer des étudiants pour les inciter à mieux dormir. Expérience étonnante menée par des chercheurs américains.
22: Oui, Yasmine Akatou, cela a permis d'augmenter leur temps de sommeil et pas seulement.
0: Oui, les étudiants dormaient en moyenne 6h39 par nuit. Or, 7 heures de sommeil sont recommandées pour la santé. Alors, dans un premier temps, les étudiants recevaient une alerte sur leur téléphone pour les inviter à se coucher plus tôt. Aucune amélioration sur le sommeil n'a été constatée. Deuxième phase de l'expérience, proposer $5 environ chaque fois que l'étudiant atteint 7 heures de sommeil. Et là, la récompense financière fonctionne puisque le nombre de nuits de plus de 7 heures a bondi de 26%. Des étudiants rencontrés devant un lycée parisien disent que cela pourrait les inciter à dormir plus.
7: Chaque nuit, je dors environ 4h30, 5h30.
0: Et toi ?
9: Quand il y a trop de révisions, tout ça, que ça peut aller jusqu'à 3h du matin, voire 4h.
0: Et pour 5€ par nuit, vous feriez des efforts ?
7: Je ferais des efforts quand même.
10: Moi, s'il faut, chaque nuit, je dors à 21h si à la fin du mois, j'ai descendu.
0: L'étude montre par ailleurs que les résultats scolaires des participants se sont améliorés, et ce, sans augmenter le temps de révision, juste avec un peu plus de repos. Alors, plutôt que de payer des cours particuliers, tentez peut-être d'abord de récompenser vos enfants pour aller au lit un peu plus tôt chaque soir.
22: Yasmina Katou pour Europe 1.
5: Merci Théo Grévin, c'était votre journal. L'édito international d'Europe 1, dans un instant, nous allons plonger dans les eaux pas très propres de la diplomatie française. L'Azerbaïdjan vient de gracier un Français, un otage en réalité, après un marathon diplomatique peu reluisant pour l'Elysée et le Quai d'Orsay. Il a fallu pour le libérer faire pression pour retirer un milliardaire proche de Vladimir Poutine de la liste des sanctions européennes contre des personnalités russes. Vincent Hervouet va nous raconter cela dans un instant.
6: Il est 7h38, excellent début de journée. Très bon jeudi avec Europe 1 Matin et Dimitri Pavlenko jusqu'à 9h.
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6: Très bon début de journée avec Europe 1, 7h40. Dans un instant, la suite d'Europe 1 Matin avec Dimitri Pavlenko et les signatures d'Europe 1. Vincent Hervouet nous emmène en Azerbaïdjan ce matin. Bon réveil.
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6: 7h41, vous écoutez Europe 1 Matin avec Dimitri Pavlenko jusqu'à 9h. Place aux signatures d'Europe 1.
5: Dans 10 minutes, votre édito politique, on parlera de la visite du pape en France, fille déclassée de l'Église. Emmanuel Macron a quand même réussi à se faire une place dans l'agenda pontifical, mais pas à la hauteur de ce qu'il espérait. Mais pourquoi décidément ça ne marche pas entre le président de la République et le Vatican? Nous verrons cela avec Alexis Brézet. La revue de presse d'Europe 1 aussi avec Olivier Delagarde, mais d'abord l'édito international d'Europe 1. Bonjour Vincent Hervouette.
1: Mais bonjour Dimitri, bonjour à tous.
5: Vincent, un Français emprisonné depuis près de 3 ans en Azerbaïdjan a été gracié hier. La France a payé très cher sa libération.
1: Oui, c'est bien un otage, mais il n'y aura pas la grande scène du retour du héros arraché aux griffes des malveillants avec, vous savez, le président sur le tarmac de Villacoublay au milieu de la famille, les télés au garde à vous et puis l'émotion mal contenue, mais... Martin Ryan va revenir sur la pointe des pieds, mais c'est bien parce qu'il est un Français qu'il a été piégé. La France a dû racheter sa liberté, comme au marché aux esclaves. L'homme d'affaires travaillait à Bakou, où il avait monté une entreprise de transport. Le régime d'Azerbaïdjan l'accuse d'avoir été un agent de renseignement, l'a arrêté en décembre 2023, près de 3 ans, et l'a condamné à 10 ans de réclusion. Et c'est un véritable marathon diplomatique que Paris a engagé pour le récupérer.
5: Alors, il y a eu un troc, un otage contre oligarque.
1: Les diplomates français se sont démenés à Bruxelles pour faire retirer Alisher Usmanov de la liste des 3000 Russes sous sanctions européennes. Le milliardaire est un acteur majeur dans la métallurgie et les télécoms russes. Il est décrit comme l'oligarque préféré de Vladimir Poutine. Il le nie absolument. Ce qu'il admet en revanche, c'est d'être un ardent soutien de la Turquie islamiste et donc de l'Azerbaïdjan. Depuis 10 jours, le Quai d'Orsay bloquait la reconduction des sanctions contre la Russie, et c'est ainsi que Paris a forcé la main de nos voisins européens. Ils sont sidérés et l'Ukraine est indignée.
5: Bon, on ne peut pas dire que le paiement de la rançon ait été discret, Vincent. Hein.
1: Non, et les diplomates l'avalent, cette potion amère, sans grimacer. Il y a 15 jours, l'ambassadrice de France à Bakou s'est rendue au Karabakh. Elle a applaudi la reconstruction de la petite enclave arménienne que les Azerbaïdjanais ont vidée de ses Arméniens. Elle n'a pas seulement entériné une situation que dénonce la Cour internationale de justice, elle a fait oublier le serment solennel prononcé le 23 septembre, il y a donc pile 3 ans, par Emmanuel Macron, jurant un soutien inconditionnel, entier et constant aux Arméniens. Il n'y a pas que le Quai et l'Élysée qui s'humilient dans cette affaire. La ville de Paris aussi, elle s'est désistée subitement, début septembre, de l'inauguration d'une exposition sur la place de l'Hôtel de Ville qui montrait les visages des 72 Arméniens du Karabakh jetés aux oubliettes. Il faudra évoquer enfin l'activisme de l'Azerbaïdjan pour la décolonisation des territoires d'outre-mer. Elle soutient plus que jamais tous les indépendantistes qui s'y agitent.
5: Et en cédant à l'Azerbaïdjan, Vincent, la France fait le contraire de ce qu'elle proclame.
1: Mais c'est une illustration quasi parfaite du en même temps. À l'ONU, pour son dernier discours solennel, Emmanuel Macron a fustigé le deux poids deux mesures. La loi de la jungle, voilà l'ennemi. La solidarité des Européens contre la Russie, voilà l'urgence. Et pendant ce temps, ces diplomates faisaient exactement le contraire. On ne va pas le leur reprocher. L'honneur de la France, c'est bien de sauver un de ses ressortissants injustement condamné, surtout s'il travaillait pour elle. Mais le pays qui aime à donner des leçons semble s'arranger avec les principes. Et le pire, ce n'est pas ce double langage. Le pire, c'est sa faiblesse. Il ne viendrait pas à l'idée du tyran Aliyev de prendre en otage un Russe, un Américain, un Chinois, etc. En revanche, il garde dans ses geôles un deuxième Français. Lui, c'est un associé du nommé Alexandre Benalla. Vous vous souvenez, le jadis garde du corps d'Emmanuel Macron. On ignore de quelle rançon il exige. Mais on est sûr d'une chose, c'est qu'elle vient juste d'augmenter cette rançon.
5: Signature Europe 1, Vincent Hervouette, ainsi va le monde. J'ajoute qu'on est toujours sans nouvelles de l'autre otage français du moment, Christophe Glaize, emprisonné en Algérie depuis le 29 juin 2024. Ça fait donc maintenant 28 mois. Merci Vincent. 8h moins le quart sur Europe 1.
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5: La revue de presse d'Europe 1 à présent, Olivier Delagarde. Nous n'en avons pas fini avec la crise des carburants.
3: Et on a même peut-être rien vu, Dimitri. La nouvelle était annoncée dans le Wall Street Journal, traduit par l'Opinion. Donald Trump envisage d'interdire les exportations de diesel américain. Une mesure qui, pour une fois, n'aurait pas pour but de se venger de tel ou tel pays, mais aurait pour objectif de faire baisser un peu le prix de ce carburant dont les Américains sont friands à quelques semaines des élections de mi-terme. Seulement, cette décision ne sera pas sans conséquence de ce côté-ci de l'Atlantique, l'Europe menacée de pénurie, titre Les Échos. Un brin alarmiste ce matin, une interdiction d'exportation du diesel serait terrible pour nous, affirme le quotidien économique. Les conséquences ne sont pas difficiles à deviner, effectivement. Pénurie, donc hausse des prix. La France, où la consommation de diesel est élevée et qui importe plus de la moitié de sa consommation, serait particulièrement touchée, écrit Hortense Goulard. Pourrait-elle puiser dans ses réserves stratégiques ? On n'en sait rien. Selon un conseiller, le ministère de l'Énergie travaille de longue date sur de nombreux scénarios, nous voilà rassurés.
5: Alors ça tombe bien, Emmanuel Macron va s'exprimer ce soir à la télévision.
3: Enfin, je ne sais pas si cette nouvelle crise potentielle tombe bien. En tout cas, il va devoir contenir la colère des Français, annonce Le Parisien. Dans ses colonnes, un conseiller détaille le plan du président à Thomas Soulier. Il veut faire de la pédagogie, il veut montrer qu'il se bat, casser le sentiment d'impuissance et donner de l'espoir, vaste programme, comme disait le général.
5: Il n'est pas facile de donner de l'espoir, car les mauvaises nouvelles s'accumulent.
3: Dernière en date, le chômage des jeunes, qui repart très fort à la hausse. C'est le plus gros titre de l'opinion. Au deuxième trimestre, le taux de chômage des 15-24 ans a rebondi pour atteindre 21,6%. Cela représente une hausse de plus de 2,5 points sur un an. On compte également en France 1,5 million de jeunes en situation de décrochage, c'est-à-dire qu'ils sont ni en emploi, ni en études, ni en formation. Le macronisme n'avait pourtant pas ménagé ses efforts pour tenter d'endiguer ce fléau, rappelle Sarah Spitz. Peine perdue, 18,6% des 18-29 ans vivent en France sous le seuil de pauvreté.
5: D'autres jeunes dans la Croix.
3: Alors oui, mais eux vont bien, ils rentrent en propédeutique, Dimitri. La propédeutique, c'est comme cela qu'on appelle l'année de formation qui précède le séminaire, qui envisage donc de rentrer dans la prêtrise. Parce qu'après l'explosion du nombre de nouveaux baptisés, on constate un regain d'intérêt pour la prêtrise. En 20 ans d'existence, on n'avait même jamais vu ça, s'enthousiasme le père Olivier Roy, qui dirige le centre de formation du Grand Ouest. Cette année, 23 jeunes hommes se sont inscrits, il n'était que 4. En 2024, le diocèse de Toulon a également annoncé rouvrir la maison de propédeutique qui avait fermé faute de candidats. Un frémissement qui est encore modeste, mais plein d'espérance, explique Gonzague de Pontac de la Croix. Donc, évidemment, la nouvelle devrait réjouir le pape qui arrive demain.
5: Et qui fait la une des journaux.
3: Enfin, pas toute la presse. Hein. La presse de gauche qui, au mieux, regarde ailleurs, au pire, marque franchement son hostilité. Tout à l'heure, à 9h moins le quart, je vous lirai un extrait du tract de la CGT de l'hôpital de l'Hôtel-Dieu à côté de Notre-Dame. C'est croquignolé, comme quoi les guerres de religion ne sont jamais complètement éteintes dans ce pays. Mais on va terminer par une splendide catastrophe ce matin. Rappelez-vous, il y a un an, le Parti Socialiste obtenait de haute lutte du gouvernement le repas universitaire à 1 euro pour tous les étudiants. À l'époque, nombreux ont été les voix à s'élever pour dire que ça allait pas le faire, que ça allait mal tourner. Personne ne les a écoutés, raconte Nathan Tacchi de l'Opinion. Un an plus tard, les Restos U sont saturés. Les étudiants soit font la queue, des queues interminables, ou bien renoncent à manger. Complètement débordés, les agents du Crous se sont mis en grève mardi. Réponse du ministre dans Ouest-France, face au succès, nous prévoyons 143 millions supplémentaires. Ben voyons, c'est vrai que les finances publiques sont florissantes. Comme dit le pape, errare humanum est, perseverare diabolicum. L'erreur est humaine, persévérer est diabolique.
5: Merci Olivier Delagarde. Prochaine revue de presse avec vous tout à l'heure, 9h moins le quart. Dans un instant, Alexis Brézel, édito politique d'Europe 1, juste après le journal permanent, Théo Grévin.
22: Il n'y a pas de menace caractérisée sur la visite du pape. Le ministre de l'Intérieur se veut rassurant à la veille de l'arrivée de Léon XIV en France. Une matinée compliquée pour les usagers des transports en commun en Ile-de-France, en pleine heure de pointe. Le trafic des RER B et D est interrompu en cause d'une panne de signalisation à la gare du Nord. La cour d'appel de Paris rejette la demande de réintégration formulé par Philippe Brun. Le député socialiste écarté du PS et de la course à la primaire fait l'objet d'accusations de violence de la part d'une ancienne collaboratrice. Et puis les joueurs de l'équipe de France de football s'envoleront pour la Turquie aujourd'hui, à la veille de leur rencontre de Ligue des Nations.
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5: L'édito politique sur Europe 1 avec Le Figaro. Bonjour Alexis Brézet.
4: Bonjour Dimitri, bonjour à tous.
5: L'Élysée a fait savoir lundi qu'Emmanuel Macron finalement n'assisterait à aucune des trois messes que le pape Léon XIV célébrera durant sa visite en France entre l'Élysée et le Vatican. Mais c'est quoi le malaise, Alexis ?
4: Le malaise ? Mais quel malaise ? Mais vous n'y êtes pas, Dimitri. Il faut vraiment avoir l'esprit mal placé pour imaginer qu'il puisse y avoir la moindre ombre au tableau des relations idyllique entre Léon XIV et Emmanuel Macron. Enfin, ne me dites pas que vous n'êtes pas convaincu par le magnifique cantique qu'entend en canon le cœur de l'Élysée et la maîtrise de l'épiscopat français. Il a pourtant tous les accents de la vérité. À l'Élysée, on nous démontre par A plus B que Jacques Chirac et Nicolas Sarkozy n'ayant pas assisté aux messes célébrées en leur temps par Jean-Paul II et Benoît XVI, il n'y avait aucune raison qu'Emmanuel Macron, président d'une république laïque, déroge à la règle. Soit. Mais ce qu'on ne nous explique pas, c'est pourquoi, alors, Emmanuel Macron, déjà président d'une république déjà laïque, avait fait le choix, il y a 3 ans, à Marseille, d'être présent à la messe du pape François. Côté épiscopat, c'est avec la même force de conviction qu'on nous explique que non, il n'y a pas lieu d'imaginer des choses, que si Léon XIV a refusé les Invalides, la garde républicaine, la Légion d'honneur et le dîner d'État, qu'Emmanuel Macron se faisait une joie de lui offrir, il ne faut en aucun cas y voir un camouflet, mais le simple respect des traditions immémoriales du Saint-Siège. Et on ajoute que si, malheureusement, le Saint-Père n'a pu accepter la séduisante proposition faite par le président de la République de visiter ensemble Notre-Dame de Paris, entouré des bâtisseurs qui l'ont restauré et sous l'œil des caméras, eh bien c'est tout simplement parce que son emploi du temps, avouez que ses ballots ne lui permettaient pas. Bref, à langue de bois, langue de buis, personne n'est dupe, tout le monde a compris.
5: Mais compris quoi, Alexis ?
4: Ben que décidément, Emmanuel Macron ne sait pas s'y prendre avec les papes. Déjà, pour faire venir François à Paris, il s'était donné un mal de chien. Il l'a visité, revisité, pris par le bras. Il a même cru qu'il pouvait le tutoyer. Échec sur toute la ligne. François n'a pas voulu visiter la capitale au lendemain de l'incendie de Notre-Dame. Il n'a pas voulu venir non plus pour la réouverture de la cathédrale. Et chaque fois qu'il a posé un pied sur notre territoire, à Strasbourg, à Marseille, à Ajaccio, il a bien précisé que ce n'était en rien une visite officielle en France. Grande frustration à l'Élysée. Et puis là, voici tout à coup qu'un nouveau pape, répondant à l'invitation des évêques de France, accepte de venir chez nous. Divine surprise ! Emmanuel Macron prend l'acceptation pour lui, et il est aux anges, et bien décidé à maximiser à son profit l'impact médiatique de l'événement. Bref, à quelques mois de son départ, il s'apprêtait à savourer, dans les pas de l'homme en blanc, son dernier shoot de lumière.
5: Oh, et donc il est déçu ?
4: Ah ben déçu, c'est peu de le dire, et puis surtout il est vexé, car en bas encore raté. Pas plus que François, Léon XIV n'a finalement accepté de se mettre au service de la geste macronienne. Édifié par le spectacle de la réouverture de Notre-Dame, hein, son cortège de responsables politiques et de personnalités internationales rassemblées sous la nef pour la plus grande gloire d'Emmanuel Macron, eh bien le souverain pontife n'a pas voulu être l'ornement d'un quinquennat finissant. Mais il y a sans doute autre chose. Au lendemain du vote de la loi sur l'euthanasie, certains se sont demandé pourquoi le pape maintenait sa visite. Ils ont un élément de la réponse. Manifestement, si le Saint-Père n'a pas voulu priver la France du bénéfice spirituel de sa venue, il ne veut pas non plus offrir la caution de son autorité morale à celui qui s'est personnellement engagé dans l'adoption au forceps d'un texte qui heurte frontalement la doctrine catholique et la conscience des chrétiens.
5: L'édito politique sur Europe 1, merci Alexis Brézet. À la une du Figaro ce matin, l'international à Washington, Xi Jinping en position de force face à Donald Trump. Merci beaucoup Alexis, bonne journée.
6: 7h55, très bon jeudi avec Europe 1 Matin et Dimitri Pavlenko jusqu'à 9h. Nous sommes le jeudi 24 septembre et dans un quart d'heure, l'invité de la grande interview Europe 1 CNews.
5: Le maire d'hiver droite de Béziers, Robert Ménard, après votre journal La Météo et le Saint du jour sur Europe 1, nous fêtons Saint-Silouane. 8h05, bon réveil avec Europe 1.
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5: Nous fêtons ce jour Saint-Silouane, saint orthodoxe du XXe siècle, russe, donc Siméon Antonov de son vrai nom. Il se rendit à l'appel de la Vierge Marie sur le mont Athos en Grèce, où il se fit moine. À noter que le mont Athos est une république monastique autonome. Je l'ignorais. On passe au temps, Anissa Haddadi. L'été indien se poursuit.
6: Oui, avec encore un franc soleil et surtout des températures jusqu'à 35 degrés dans le sud-ouest, 34 à Bordeaux cet après-midi, 25 à Paris et 20 degrés à Dunkerque et Boulogne-sur-Mer, 21 à Lille, 35 c'est pour Mont-de-Marsan et Pau. Alors dans le ciel, on a beaucoup de brouillard ce matin, de la Bretagne aux Hauts-de-France en passant par la région parisienne, la Normandie, la vallée de la Garonne est concernée également et tout le pourtour méditerranéen, attention aux entrées maritimes. Dans l'après-midi, ça se dégage, c'est très ensoleillé sur la moitié ouest, ça devient plus nuageux vers l'est entre l'Alsace et les Alpes. La pluie revient, Dimitri, la semaine prochaine. Quelques gouttes mardi sur la Bretagne et mercredi, nous aurons une journée assez arrosée de la Bretagne aux Cévennes.
5: Merci Anissa Haddadi, bon réveil à vous, bienvenue sur Europe 1. Nous sommes le jeudi 24 septembre, il est 8h.
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5: À la une, Paris sur son 31 pour recevoir Léon XIV, attendu demain en France. 600 000 personnes se sont inscrites pour la messe célébrée par le Saint-Père samedi, place de la Concorde. Une armée de volontaires se prépare en coulisses pour accompagner le souverain pontife. Reportage Europe 1 dans un instant. La venue du pape justement, mais aussi l'explosion des prix des carburants, les conflits en Ukraine et au Moyen-Orient. Au menu de l'interview d'Emmanuel Macron à la télévision ce soir, le chef de l'État qui veut rester maître des horloges à 8 mois de son départ de l'Élysée. Également dans ce journal, combien nous coûtent les retraites des fonctionnaires ? Cher, très cher, nous dit la Cour des comptes qui tire la sonnette d'alarme. Votre invité ce matin, bonjour Laurence Ferrari.
24: Bonjour Dimitri, ce sera Robert Ménard, le maire de Béziers. Qu'attend-il de la prise de parole ce soir à la télé du président Emmanuel Macron ? Rien ou pas grand-chose ? À une semaine de son procès pour avoir refusé de marier un homme sous OQTF, craint-il de perdre son siège de maire sur une décision de la justice française ? Enfin, à la veille de l'arrivée du pape Léon XIV, comprend-il qu'Emmanuel Macron refuse d'assister à la moindre messe célébrée par le souverain pontife ? Laïcité ou simple bouderie ? Ses réponses dans un instant.
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6: Le journal. journal de 8h sur Europe 1, Dimitri Pavlenko.
5: Ils devaient être 12 000, ils seront finalement 15 000 bénévoles à Paris, autant que les forces de l'ordre pour accueillir demain le pont Léon XIV en France. Une véritable papamania s'est emparée de cette armée de volontaires qui acceptent de bon cœur la part d'inconnus de leur mission d'encadrement des 600 000 fidèles qui sont notamment attendus samedi place de la Concorde pour la première messe publique dirigée par le Saint-Père. À deux pas de là, en l'église de la Madeleine, les derniers bénévoles vont récupérer aujourd'hui leur matériel. Le reportage de Caroline Baudry.
6: Au sous-sol de l'église, c'est au tour d'Hervé de récupérer sa tenue de bénévole.
1: C'est-à-dire la casquette et le t-shirt sur lequel est écrit la fameuse phrase « Pour que le monde ait la vie ».
6: Verset de l'évangile de Jean et devise du voyage apostolique, explique Christelle, volontaire aussi, devant sa pile de vêtements à distribuer.
2: Le t-shirt est jaune et la casquette est blanche. Parce qu'en fait, ce sont les couleurs du pape, c'est-à-dire les couleurs du Vatican.
6: Personne suivante, Basile, un étudiant de 20 ans qui récupère son badge. Lui, rendez-vous demain à 23h pour installer des barrières sur les Champs-Élysées où se tiendra la messe samedi.
3: Ça va être exceptionnel, je suis très impatient. Une messe, c'est déjà grand quand on est 1000. Quand on est 600 000, ça va être grandiose.
6: En attendant, c'est un flux de centaines de personnes que gèrent Laurent et Catherine, chargées d'accueillir les bénévoles.
4: Ils sont des jeunes, des actifs, des retraités. L'envie de servir, c'est ça leur profil type.
22: Ils sont tous très gentils, même s'il y a des bugs, ils rigolent. Non, c'est très chouette.
6: Une joie, dit-elle, qui lui fera oublier la fatigue samedi. Elle est convoquée de 7h à 18h, place de la Concorde.
5: Caroline Baudry pour Europe 1.
6: Et toute la semaine, Europe 1 vous fait mieux connaître Léon XIV.
5: Ah oui, ce matin, son parcours philosophique et doctrinal de Saint-Augustin, l'ordre religieux dont il est issu jusqu'à Léon Ier et Léon XIII, dont il a repris le nom de pontificat. Frédéric Michel.
25: La paix soit avec vous, ce sont les premiers mots du pape au balcon de la basilique Saint-Pierre. Je suis un fils de Saint-Augustin, poursuit le successeur de François, comme pour annoncer le chemin de son pontificat. L'ordre missionnaire des Augustiniens et proche des pauvres de la ruralité, engagés dans l'éducation et l'action sociale. Quelques minutes plus tôt, le cardinal français Mamberti avait annoncé le nom choisi par le nouveau pape. Un hommage à Léon XIII, père de la doctrine sociale de l'Église à l'époque de la révolution industrielle. Aujourd'hui, la révolution est numérique, l'intelligence artificielle interroge. C'est l'une des raisons du choix de ce nom, mais pas la seule. Christophe Diques est spécialiste de la papauté, journaliste pour le média KTO.
26: Le pape Léon XIV se réfère à Léon XIII, mais aussi à Léon Ier. Et Augustin et Léon le Grand vivent à une époque de décadence. Et justement, il est persuadé que l'on vit la même époque de perte de repères et de perte des valeurs. Et dans ce contexte, l'Église est là pour apporter une réponse et un message d'espérance. C'est exactement ce que fait le pape Léon XIV.
25: Appelant à construire des ponts pour le dialogue et à une paix des armes.
5: Frédéric Michel pour Europe 1. Lors de son voyage apostolique, Léon XIV croisera deux fois Emmanuel Macron. Le président de la République n'assistera à aucune des trois messes papales, mais il s'exprimera aux côtés du Saint-Père demain vendredi à Paris, puis à Metz lundi. Avant cela, Emmanuel Macron donne rendez-vous aux Français ce soir, 20h à la télévision. Quel message politique le président souhaite-t-il faire passer, Jacques?
27: Emmanuel Macron veut replacer la flambée des prix des carburants dans le contexte international. C'est tout l'enjeu de son intervention, expliquer aux Français que la hausse des prix à la pompe se joue d'abord au Moyen-Orient avec le blocage du détroit d'Ormuz. Autrement dit, il s'agit pour lui de distinguer les conséquences auxquelles l'État tente de répondre par des aides et les causes qui échappent en grande partie à son contrôle. À 8 mois de la fin de son mandat, Emmanuel Macron entend ainsi réaffirmer son rôle diplomatique alors que ses marges de manœuvre budgétaires sont extrêmement réduites. La logique est la même sur le dossier ukrainien. Le chef de l'État va réaffirmer son rôle de chef des armées en rappelant les menaces qui pèsent sur la sécurité européenne. Tout cela à la veille de la réception de Léon XIV à l'Élysée, sur fond d'appel à la paix, mais aussi de désaccords sur l'euthanasie et le suicide assisté. Toute la difficulté pour lui ce soir sera donc de convaincre les Français que son action diplomatique peut aussi apporter des réponses concrètes à leurs difficultés quotidiennes.
5: Jacques Serret du service politique d'Europe 1.
6: À l'approche de la présentation du budget, la Cour des comptes braque la lumière sur les retraites des fonctionnaires de l'État.
5: Et combien coûtent-elles exactement chaque année ces pensions des retraités de la fonction publique d'État? 65 milliards d'euros, vient de répondre la Cour des comptes dans un rapport publié mardi. Les régimes publics, malheureusement, manquent de cotisants. Ce sont donc les contribuables, donc les salariés du privé, qui mettent la main à la poche pour les fonctionnaires retraités. Un financement à travers travers l'impôt jugé trop opaque par les sages. Un sujet explosif aussi à l'heure où le gouvernement cherche des dizaines de milliards d'euros pour réduire les déficits publics. Écoutez l'économiste Bertrand Martineau, il était l'invité d'Europe 1 matin à 7h10.
0: Le système de retraite des fonctionnaires de l'État, par définition, il est à l'équilibre. C'est-à-dire qu'il bénéficie d'une subvention de l'État qui compense exactement les pensions qui sont versées.
5: Oui, quel donc, que soit le déséquilibre, quel que soit, il faut
0: Demain matin, vous doublez la pension des fonctionnaires, vous n'avez pas creusé d'un euro le déficit des retraites. C'est ça l'aberration. Bien entendu, vous avez creusé le déficit de l'État, parce que, par ailleurs. Mais cette augmentation n'est pas attribuée au déficit des retraites.
5: L'économiste Bertrand Martineau, entretien retrouvé sur le site et l'appli Europe 1. Et je vous rappelle la question du jour en lien avec ce sujet. Est-ce qu'il faut aligner, selon vous, le calcul et l'âge de départ à la retraite des fonctionnaires sur ceux des salariés du privé? Vous répondez dès maintenant sur le site et l'appli Europe 1.
6: Et puis un accueil en grande pompe hier pour Xi Jinping à Washington.
5: 11 ans que le numéro 1 chinois n'avait pas effectué une visite d'État aux États-Unis. Entre-temps, la Chine est devenue la deuxième puissance militaire et économique du monde, constituant pour la première fois, sans doute depuis un siècle, pour les États-Unis un adversaire presque égal. Signe de cette puissance chinoise retrouvée sur la scène mondiale, Donald Trump a accueilli en personne le dirigeant chinois à sa descente d'avion. Mais c'est bien Xi Jinping qui semble en position de force dans cette visite aux multiples enjeux, Wilfried de Villers.
7: Dossier le plus urgent, le commerce. Donald Trump et Xi Jinping vont devoir s'entendre sur la prolongation ou non de leur trêve conclue l'année dernière. Si elle n'est pas encore actée, les deux dirigeants ont tout intérêt à maintenir pour l'instant le semblant de stabilité qu'ils sont parvenus à construire ces derniers mois, comme l'explique Valérie Niquet, spécialiste de la Chine à la Fondation pour la Recherche Stratégique.
9: Cette stabilité est absolument nécessaire. L'économie chinoise dépend totalement des exportations, y compris du marché américain. Et là, la Chine a besoin d'un deal, comme d'ailleurs les États-Unis ont aussi besoin d'un deal sur les terres rares et sur le retour de certaines importations chinoises dans le secteur agricole notamment.
7: Mais les désaccords persistent sur de nombreux dossiers. Droits de douane américains, contrôle des exportations chinoises, les discussions sur l'intelligence artificielle devraient-elles aussi être houleuses? La stabilité que recherchent les deux chefs d'État les amènera à évoquer la guerre au Moyen-Orient. Ils ont, l'un comme l'autre, besoin d'un déblocage rapide du détroit d'Ormuz. Autre question internationale brûlante, la situation à Taïwan. Xi Jinping pourrait exhorter une nouvelle fois Donald Trump à restreindre les ventes d'armes américaines à l'île taïwanaise.
5: Wilfried de Villers, restez avec nous dans un instant sur Europe 1. Robert Ménard, le maire d'hiver droite de Béziers, est l'invité de Laurence Ferrari. Il est 8h08, bon réveil.
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6: Il est 8h11, vous écoutez Europe 1 Matin avec Dimitri Pavlenko jusqu'à 9h. Dans moins d'une minute, Laurence Ferrari reçoit Robert Ménard. Très belle matinée avec Europe 1.
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18: Ce matin dans la grande interview sur CNews et sur Europe 1, c'est Robert Ménard. Bonjour à vous.
19: Bonjour à vous.
18: Maire de Béziers, le président de la République Emmanuel Macron va s'exprimer ce soir, vous le savez, à la télévision, alors que le mois d'octobre s'annonce tendu, les débats sur le budget, les appels à manifester le 17 octobre contre la vie chère. Qu'attendez-vous de lui? Rien ou pas grand-chose?
19: Qu'est-ce que j'attends de lui?
18: Ouais.
19: D'abord qu'il ne nous raconte pas des cracks, ce serait déjà une bonne chose. On a vu à l'Assemblée nationale des Nations Unies ce qu'on peut comme...
18: Et on va en parler.
19: Mensonge, il peut répéter. Qui disent la vérité aux gens? Moi, je ne suis pas de ceux
18: qui... Il n'a pas fait depuis
19: 9 ans? Non. Il a une vérité changeante. C'est le moyen qu'on puisse dire. Il faut dire aux gens, il ne faut pas leur faire des promesses, et il n'est pas le seul à le faire, que dont tout le monde sait qu'elles ne seront pas tenues. Il faut entendre les gens. Il faut entendre. Quand j'entends monsieur Lescure expliquer qu'avec 2000 euros par mois, au fond, on vit bien. Enfin, il vit où, monsieur Lescure? Il vit où? Où? Il a vu, il gagne 2000 euros,
18: c'est
19: il a gagné.
18: Pour les Français.
19: Ah, mais attendez. Un des reproches principaux. Enfin, je ferai deux reproches au chef de l'État. Un narcissisme absolu. Au fond, la seule chose qui l'intéresse, c'est lui. Et la deuxième chose, c'est au minimum une méconnaissance de la vie des gens. Moi, je les vois tous les jours, les gens, je vois leurs difficultés. Ou un mépris vis-à-vis des gens. Et on passe vite de la méconnaissance au mépris. Écoutez, moi, tous les jours, je vous jure sur la tête de mes enfants, tous les jours, j'ai des gens qui viennent me voir avec des histoires. Tu te dis, mais... Et puis tu es impuissant, tu te dis... Qu'est-ce que tu leur réponds? Alors, on ne va pas leur dire, on va tout augmenter, le SMIC, je ne sais pas quoi, parce que ce n'est pas vrai. Mais au moins, on essaye d'être attentif à eux. Moi, j'attends qu'ils soient attentifs et humbles. Humbles.
18: D'accord. Il y a eu des aides annoncées cette semaine pour tenter de contenir la flambée des prix du carburant. Aide aux gros rouleurs un peu étendue, aide aux pêcheurs. Est-ce que c'est suffisant? Est-ce que c'est audible dans une population qui est tellement en souffrance, Robert Ménard?
19: Bien sûr que ce n'est pas audible. Bien sûr que si j'étais un démagogue et si je vous répondais comme un homme politique traditionnel, vous savez ce que je vous dirais? Ah non, il faut donner plus à tout le monde.
18: Faut baisser les taxes.
19: C'est ça. Vous les payez avec quoi, madame? avec quoi? Moi, je vois, on a aidé des pêcheurs, l'agglomération que je préside, mais on leur a donné, c'est des petites sommes, parce qu'on n'a pas plus d'argent que l'État. Et en même temps, les marins pêcheurs, le gazoil, c'est tellement important dans leur budget, ils sont au bord de la catastrophe. Qu'est-ce que vous faites? Qu'est-ce que vous faites sérieusement? Moi, je crois que dire aujourd'hui, on va faire des aides généralisées est une folie douce. Il faut choisir.
18: On n'a plus le luxe de faire
19: mais
18: ça.
19: On n'a plus les moyens. On les a eus à un moment donné. Mais la situation économique, elle est tellement désastreuse. On doit tellement d'argent à tout le monde. On paye, parce que c'est ça la réalité, on paye des intérêts tellement importants. Demain, les gens finiront par plus nous faire confiance en se disant on sera plus capable, la France, de leur rembourser ou de faire face à nos échéances. Tu ne peux pas tout promettre. Il faut choisir des choses ciblées. Quand tu es dans l'opposition, et tous les autres sont dans l'opposition, et on est en campagne électorale, évidemment, tu peux promettre ce que tu veux, ça coûte rien. Après, au mois de mai, si tu es élu, tu pourras toujours dire que tu savais pas que c'était que si catastrophique que ça.
18: Mais là, la réponse qu'on entend systématiquement, et de la part du gouvernement, et sans doute d'Emmanuel Macron, c'est ce n'est pas moi, c'est pas de ma faute la flambée des prix du carburant, ça se passe à l'extérieur, à l'international, c'est la guerre en Ukraine, c'est la guerre en Iran, le blocage du détroit d'Hormuz, nous n'y sommes pour rien.
19: Mais bien sûr qu'ils y sont pour quelque chose. Je prends un domaine, hier j'entendais des débats, parce que c'est pas lui qui dit ça, sur le prix de l'électricité. Mais nom de Dieu, qui c'est qui voulait fermer les centrales nucléaires? Parce que ça y est, ils ont tout changé. Mais vous vous rappelez, on a un peu de mémoire. Vous, moi, ils étaient... Alors, c'est Fessenheim, et puis dans la foulée, on allait tout arrêter. Ils ont quand même, avec un délire d'écologie punitive, d'écologie tout court, folle, furieuse, qui se transforme en quelque chose contre les gens, ils ont prôné des choix absolument sidérant d'erreur. Alors aujourd'hui, ils te disent, mais enfin c'est pareil, vous savez, on pourrait en parler, l'immigration, ils disent, tiens, c'est vrai que c'est un problème. Et Coco, tu te faisais traiter de facho quand tu disais que l'immigration est un problème. Moi, j'ai armé ma police municipale, j'étais le facho de service, alors maintenant ils le font tous, mais je peux accumuler pas que dans le domaine économique. Le nombre de choses où aujourd'hui, ils te disent exactement le contraire. Le problème, c'est que tu as des candidats aujourd'hui qui étaient responsables de ça et qui te font croire ou voudraient te faire croire.
18: Tous ceux qui sont liés à la Macronie, c'est ça?
19: Attendez, bien sûr, c'est un problème.
18: Parler de Édouard Philippe, Gabriel Attal.
19: Moi, je n'ai pas d'opposition aux gens, mais quand même, tu ne peux pas dire, ou alors il faut vraiment faire un mea culpa en expliquant, je me suis trompé sur ça.

0: de nombreux pays alliés. Il a raison d'agiter en permanence cette menace. Elle existe pour
1: le gouvernement. Mais bien sûr qu'elle existe. Vous avez vu ce que je peux dire à l'instant de lui sur les choix économiques, sur tout, vous voyez, les décisions financières et tout. Dieu sait que je peux être critique. Mais sur l'international, il a plus raison que les autres. Attendez, pardon, il y a une vraie menace. Vous voulez pas la voir, enfin, vous, ça pas, vous.
0: Là, je vous pose la question.
1: Oui, non, mais je sais bien, je sais pas, le vous est un vous général. En France, on veut pas le voir. Enfin, attendez, il y a un pays qui en a envahi un autre, qui est dirigé par un type qui rêve, je parle de M. Poutine, d'étendre son pays, quoi qu'il en dise, et nous, on est en train de pinailler en disant non, pas vraiment. Bien sûr que c'est
0: un danger. Donc c'est aide inconditionnelle à l'Ukraine, militaire, financière, jusqu'où est-ce qu'on va?
1: Écoutez, jusqu'à les protéger. Mais vous croyez...
0: Jusqu'à entrer en guerre?
1: Attendez, les protéger. Ils ne nous demandent pas d'entrer en guerre à côté d'eux. Ils nous demandent de leur fournir des armes et de leur donner de l'argent en particulier, il y a de l'argent russe qui est bloqué dans des banques qu'on n'a qu'à l'utiliser pour les aider. Mais attendez, vous croyez qu'ils se battent que pour eux? Enfin, attendez, moi, je connais les faiblesses du régime, le régime ukrainien. Je connais la corruption, parce que j'y suis allé, je sais pas, 15 fois ou 20 fois, avant ça, la corruption endémique qui règne dans ce pays-là depuis très très longtemps. Je le sais, ça. Reste qu'entre eux, avec tous ces défauts-là, et un pays impérialiste dangereux qui ne rêve que d'en finir avec eux et demain avec d'autres. Je choisis, d'accord. Madame, vous choisissez bien dans entendu. La vie.
0: Les Français, eux, ils vous disent, ok, très bien, vous nous parlez de la Russie, vous nous parlez de la fin du monde. Nous, on vous parle de la fin du mois. Mais parce qu'on parle de nos problèmes du quotidien.
1: Parce qu'il faut dire les deux choses.
0: Et l'argent, on en a besoin.
1: Il faut dire les deux choses. C'est trop facile, c'est d'une démagogie absolue de raconter « Ah, mais écoutez, on donne de l'argent aux Ukrainiens, on ferait mieux de vous le donner à vous. »
0: Parce que font nombre de candidats, d'ailleurs.
1: Mais plein de candidats, très à droite et très à gauche, qui vous disent ça aussi. C'est une saloperie de dire ça. Ils se font tuer pour nous. Tu peux pas faire des discours sans arrêt sur les droits de l'homme, la démocratie, je sais pas quoi encore, les libertés, et pas comprendre qu'aujourd'hui, il y a des gens qui, à 2000 kilomètres d'ici, se battent pour ça, madame, se battent pour ça. Pardon, vous êtes journaliste. Le débat qu'on a ici, vous ne l'auriez pas à Moscou. C'est ça, la réalité, c'est ce qu'il faut dire. Et quand j'entends certains de vos confrères avoir de la tendresse pour M. Poutine, mais Coco, tu ferais pas le débat, tu pourrais pas critiquer M. Poutine dans des télévisions publiques et privées à Moscou, c'est ça la réalité. Mais comment on n'entend pas ça? Mais c'est tellement facile de dire aujourd'hui, mais écoutez, on va pas donner de l'argent à ces gens dont on se contrefout, gardons-le pour nous. C'est cynique, c'est dégueulasse. Et c'est un mauvais calcul.
0: Emmanuel Macron a pris la parole hier à l'Assemblée, à l'Assemblée générale des Nations Unies. Il a vivement critiqué Israël. Il s'est attiré d'ailleurs la colère d'Israël, puisqu'il a dit que le Hamas ne sévissait pas sur le territoire de la Cisjordanie. Est-ce que vous comprenez que cette phrase ait été ainsi prononcée par le président de la République? Est-ce que c'est une faute politique?
1: Mais d'abord, c'est un mensonge. Un mensonge absolu. Un mensonge absolu. Il n'y a pas de discussion sur ça. Alors vous avez vu, maintenant, le monsieur Barrot, oui. Il a inventé que sévir, ça voulait dire gouverner. Je ne savais pas. Je crois que c'est votre métier, oui. Quand vous dites
0: les mots gouverner
1: a un sens. Et sévir, c'est pas... D'abord, c'est un mensonge absolu. Depuis, sur le conflit israélo-palestinien, monsieur Macron, il a dit une chose exactement son contraire. Vous pouvez critiquer M. Netanyahou, et je ne suis pas un ami de M. Netanyahou, sans mentir sur Israël. Pardon, c'est des truismes que je dis là. Où est la seule démocratie dans le Moyen-Orient? Là. Où est la seule endroit où il y a une vraie liberté de la presse en dehors d'Israël? Où il y a une opposition qui critique dans des termes terrifiants M. Netanyahou en Israël? Attendez. Et vous mentez comme ça. Le Hamas, il n'est pas présent. Qu'est-ce qu'il a envie de dire demain matin que le Hamas, c'est des saints qui sont
0: des victimes? Des dizaines de morts sont imputées au Hamas.
1: Mais bien sûr.
0: En Cisjordanie.
1: Attendez. Oh, juste, c'est comme avec la Russie. Le 7 octobre, qui tue d'abord? Qui tue d'abord?
0: Le
1: Hamas ou Israël? Oui, mais il faut redire ça.
0: Parce que le négationnisme est à l'œuvre dans notre pays, comme dans le monde entier.
1: Mais oui, mais c'est exactement pareil qu'avec le... Vous vous rappelez, il y a l'intervention des Russes en Ukraine. Au début, quand même, tout le monde hurle, quand même, ces salauds de Russes. Et tout ça. Petit à

0: partis, on dit le contraire. Mais sur Israël, c'est pareil. Le 7 octobre, tout le monde est du côté israélien, évidemment, en disant, regardez ce qui s'est passé. Mais avec les années qui passent, avec, c'est vrai, des images terribles sur ce qu'il y a à Gaza, maintenant, on renverrait dos à dos. Il y aurait un pays, il y aurait au fond, le Hamas, ce serait terrible, mais de l'autre côté, il y aurait des génocidaires avec un génocidaire en chef qui est M. Netanyahou.
1: Et on justifie ainsi l'antisémitisme.
0: Mais bien sûr, parce que ça nourrit l'antisémitisme. Vous savez, quand les gens, c'est pareil sur le complotisme, vous savez, quand les gens vous disent, oui, il y a des gens qui tirent les ficelles derrière nous et tout, ça finit par être les juifs en 5 minutes. Bien sûr que ça se nourrit. Il n'y a pas de différence. Aujourd'hui, nier l'État d'Israël comme le font un certain nombre de choses, c'est être pas antisioniste, être antisémite.
1: Robert Ménard, autre sujet. Dans une semaine, vous serez jugé devant le tribunal judiciaire de Montpellier pour avoir refusé de marier un Algérien sous OQTF. Vous risquez, je rappelle, 5 ans de prison, 75 000 euros d'amende et une peine d'inéligibilité, c'est-à-dire de perdre votre siège de maire. Cet homme a officialisé hier son union en Algérie. Son mariage donc avec une ressortissante française a été transcrit dans les registres de l'État français, de l'État civil. Quel est votre état d'esprit ce matin ? Qu'est-ce que ça change sur le plan ?
0: Ça change rien du tout. C'est ma ville qui lui a fourni tous les papiers pour se marier en Algérie. Moi, je me suis jamais prononcé sur l'histoire d'amour. Je n'en sais rien et c'est pas mon affaire. Moi, c'est pas un mariage blanc ou gris, c'est pas ça qui me pose problème. Ça, c'est la justice qui a dit ça. Moi, j'ai juste dit, écoutez, madame, vous me recevez, vous êtes maire et vous recevez quelqu'un dont l'État vous explique qu'il ne doit pas être en face de vous, qu'il doit être renvoyé dans son pays. Et on me demande à moi de le marier. Mais enfin, c'est à tomber sur la tête. Ce garçon, c'est pas moi qui ai décidé de délivrer une obligation de quitter le territoire français. Ça s'appelle obligation de quitter le territoire français. C'est pas moi qui l'ai fait, c'est l'État. L'État est pas capable de les mettre en œuvre. Moi, j'appelle le préfet, le sous-préfet, le ministre, en disant, attendez, vous n'allez pas me mettre dans une situation où ce monsieur que vous devez normalement renvoyer chez lui, il est en face de moi et moi, je vais le marier. Mais non, je ne le marie pas. Je vous précise que je ne l'aurais même jamais su s'il ne me l'avait pas dit lui-même. Il n'a pas dit. Parce que je dis ça parce qu'il y a tout un tas de maires qui doivent le faire sans même le savoir. Et je vais être condamné, madame. Bien sûr, je ne vais pas aller en prison. Non, il n'y a pas de bois ici. Oui. Mais enfin, non, je pense. Mais c'est l'inéligibilité. Je viens d'être élu il y a 6 mois avec plus de 65% au premier tour. Ça court pas les rues quand même. Et je peux, la semaine prochaine, ne pas être là où vous pourriez me recevoir, mais je pourrais plus dire que je suis le maire de Béziers. Parce que j'ai fait un truc de bon sens. C'est pas la gauche ni la droite. Il y a 80% des Français qui comprennent pas qu'un maire puisse être menacé comme je le suis pour avoir fait un truc évident. Si doit quitter le territoire, qu'il le quitte, mais moi, je ne vais pas le marier.
1: Votre avocat, je crois, a convoqué plusieurs personnes, Bruno Retailleau, David Lisnard, Stéphane Demigny, qui est le sénateur, auteur de la proposition de loi visant à interdire un mariage en France, si l'un des deux est sous OQTF. Qu'est-ce que ça peut faire ? Ça peut vous aider, ça ?
0: Ah, mais j'espère que ça m'a aidé, mais j'avais fait la même chose avec le chef de l'État, il ne m'a même pas répondu, je pensais que l'espèce de politesse faisait que quand on vous écrit ou quand on vous saisit, vous répondez. Son directeur de cabinet m'a appelé pour me dire que non, il n'allait pas venir, il n'était pas obligé. Tout. Je sais bien qu'il n'est pas obligé, je sais bien qu'il peut ne pas venir, je le sais. Symboliquement, quand tu expliques à la télévision que le maire que je suis est dans une situation ubuesque, j'ai dit, moi, je ne vous demande rien d'autre que de venir répéter ce que vous dites. C'est important.
1: Et il ne l'a pas fait.
0: Et il ne l'a pas fait.
1: Vous savez, si cet Algérien qui s'est marié donc en Algérie va revenir en France,
0: Robert? Ah mais je sais pas, c'est pas moi qui délivre des visas, il faut demander. Vous connaissez le ministre de l'Intérieur, je vous propose de demander à Monsieur Nunez s'il pense que c'est une bonne idée, ou Monsieur Barrot pour voir s'ils vont lui délivrer un visa. Je n'en sais rien. Moi, leur histoire d'amour encore, c'est pas mon affaire. Ce qui est mon affaire, c'est que aujourd'hui, on peut pas demander à quelqu'un, exiger de quelqu'un qui quitte le territoire et demander dans le même temps au maire de le marier. Si ce qu'il dit, soit dit en passant, avant que tu le mettes dehors parce qu'il est marié, les poules ont des dents.
1: Robert Ménard, quelques questions courtes pour terminer. Charles Lalonde n'en a pas fini avec l'audiovisuel public. Il sort la semaine prochaine, je jure de dire toute la vérité. C'est le récit des coulisses de la commission d'enquête dont il était le rapporteur. Est-ce que le service de l'audiovisuel public est à réformer pour vous, à privatiser? On a vu ce qui s'est passé avec Charles Sapin qui a été éjecté, même si on dit le contraire, de l'antenne de France Inter. Quand on voit les attaques contre notre chaîne, on demande à nous fermer tous les jours sur France Inter. Qu'est-ce que vous dites aujourd'hui?
0: Ah mais moi, j'ai toujours une position, quand j'étais le patron de Reporters Sportifs, la même. on a un service public démesuré. 4 milliards, ça coûte et tout. Moi, je suis pour qu'il y ait une partie de service public, comme dans un certain nombre de démocraties, où il sert à être la voix de la France à l'étranger. La BBC le fait très bien en partie et tout. Mais pour le reste, il faut privatiser, bien sûr, ou supprimer. C'est obsolète, ça n'a aucun sens. En plus, ce qui vient de se passer avec Charles Sapin montre à quel point le service public est, le service public est, d'abord, n'est pas un service public. C'est un service au service d'un certain nombre d'idées précises. Enfin, attendez, là, vous voulez qu'on parle ici de la rédaction de France Inter, qui vote à l'unanimité. Ils étaient à l'unanimité. Il n'y en a pas un qui
1: les
0: est arrivé.
1: Les syndicats.
0: Non, dans l'Assemblée générale qu'ils ont convoquée, ils ont voté à l'unanimité le fait qu'on ne reçoive pas à l'antenne quelqu'un qui a le malheur de ne pas leur plaire. Mais je suppose que vous recevez, enfin je sais, à longueur de temps, des gens avec qui vous ne partagez pas l'idée. Vous ne me demandez pas ce que je pense avant de me recevoir. Moi, je ne pense pas forcément comme vous. Comment tu peux être journaliste et te comporter comme ça? Oui, il faut privatiser massivement une partie du service public en radio et en télévision.
1: Emmanuel Macron va accueillir le souverain pontife Léon XIV à l'aéroport d'Orly demain matin, avant un entretien avec les deux hommes, mais il refuse d'assister à la moindre messe célébrée sur le sol national. Au nom de la laïcité ou simple bouderie, selon vous?
0: Attendez, il a déjà fait d'assister à des messes.
1: À Marseille. Avec le pape François.
0: Qu'est-ce que c'est cette histoire? Rien. Mais c'est ce qu'on disait tout à l'heure. C'est Narcisse qui se dit comment le pape, c'est pas tout à fait rien d'ailleurs, le pape ne s'est pas prêté à tous mes caprices. Et non, le pape, il est ce qu'il est et il n'a pas envie de se transformer en espèce d'outil de propagande électorale. Et alors, il m'a fait ça, je me venge sur lui. Puis le pape, je pense, et je vous dirai un truc.
1: C'est un rapport avec la loi sur la fin de vie et l'euthanasie.
0: Attendez, moi en plus, j'en ai parlé avec vous. Je sais que dans un certain nombre de cas, il n'y a pas d'autre solution que d'aider quelqu'un à mourir. Donc je ne suis pas une caricature là-dessus. Mais vous n'allez quand même pas reprocher au pape de s'y opposer. Enfin, moi, si demain le pape disait « Oh mais moi, l'euthanasie, ça ne me poserait pas un problème », même si je n'ai pas les mêmes... Je me dirais, comme vous, j'imagine, je me dirais « Mais il est tombé sur la tête, qu'est-ce qu'il lui prend? Il défend quelque chose. » Si vous y croyez ou pas. Non, non, c'est une petite vengeance. Enfin, c'est une petite... mesquinerie stupide. En plus, assister à la messe, je sais pas, moi, il y a la messe dans les arènes à Béziers, le représentant de l'État, il vient parce que...
1: Il n'est pas obligé de communier, effectivement.
0: Mais t'es pas obligé.
1: Comme le faisait le général
0: de Gaulle. Là, ça aurait fait un choc si c'était bien
1: connu. Robert Ménard, on est à 8 mois du second tour de la présidentielle. Les partis politiques rencontrent toujours beaucoup de difficultés à se financer. Le RN, évidemment, mais pas seulement, d'autres partis. Est-ce que c'est normal?
0: Non, c'est pas normal. Et attendez, vous vous rappelez, il avait fait une promesse. Alors, on ne va pas faire la liste de toutes les promesses que M. Macron n'a pas tenues. Mais il avait dit, on va mettre en place, vous savez, une banque de la démocratie.
1: L'idée de François Bayrou.
0: Voilà, mais comment vous pouvez... Et il l'avait repris à son compte. On va le faire. On est quoi? 10 ans plus tard, elle y est toujours pas. C'est pas possible. On peut pas... Il y a deux choses qui me choquent. L'argent ne doit pas être un obstacle insurmontable pour présenter un candidat. Et les signatures, moi je vous le dis, demain, si un candidat qui n'a pas mes idées, demain, j'en sais rien, le candidat du Parti communiste, Dieu sait que n'aurait pas ses signatures.
1: S'il fallait, Jean-Luc Mélenchon, vous lui donneriez?
0: Mais bien sûr que je le ferai, madame. Enfin, moi je veux combattre les idées de... Et Dieu sait que... C'est... Avec ce que je dis, tout le monde, enfin en tout cas vous le savez vous, mais enfin c'est pas un truc administratif qui doit l'empêcher de se présenter. C'est ça la démocratie par rapport à France Inter. Il faut leur expliquer à nos confrères France Inter, c'est ça la démocratie. C'est se battre pour que des gens qui n'aient pas tes idées puissent se présenter à une élection, et en l'occurrence à France Inter, puissent s'exprimer.
1: Merci beaucoup Robert Ménard d'être venu ce matin sur nos antennes, sur CNews et sur Europe 1. Bonne journée à vous.
2: Merci Robert Ménard, merci Laurence Ferrari. Dans un instant, restez avec nous, vos signatures du jeudi. Nous serons avec Julia De Funès, Eugénie Bastier et Nicolas Carreau. A tout de suite.
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16: 8h35, très bon jeudi, belle journée avec Europe 1 Matin et Dimitri Pavlenko jusqu'à 9h.
2: Pascal Pro nous rejoindra dans quelques instants, Olivier Delagarde également pour sa revue de presse. Vos signatures Europe 1 du jour, nous retrouverons Julia de Funès dans un petit quart d'heure. Elle examinera ce que veut dire faire barrage et Dieu sait qu'on va l'entendre, cette expression de faire barrage à l'approche de la présidentielle. Eugénie Bastier, quant à elle, nous parlera de littérature à l'heure de l'intelligence artificielle. À quand les certificats d'authenticité humaine pour les livres? Nous verrons cela, mais d'abord justement littérature, le Club Culture avec Nicolas Carreau. Bonjour Nicolas.
17: Bonjour Dimitri.
2: Le livre du jour ce matin, c'est un roman à la belle couverture au livre de poche. Je ne voulais pas avec vous celui-là.
17: Ben non, je l'ai oublié à mon bureau. Dommage. Mais on voit un couple de la haute, smoking et robe noire. Ils se servent un peu de champagne, tandis que derrière eux, tout s'écroule. Le monde est à feu et à sang. Très Fitzgerald dans l'esprit. La solitude et la vanité des riches. Et le titre aussi est superbe. L'amour moderne, signé Louis-Henri de La Rochefoucauld.
2: Qu'est-ce que ça raconte ?
17: C'est l'histoire de Ivan Kamenov, rejeton d'une vieille famille d'aristocrates russes, élevé dans le 16e arrondissement de Paris, dans une école très très 16e. Il y a son copain Alexis, ils ont 9 ans, ils sont sympas, il va jouer chez lui souvent dans une maison superbe au bout d'une rue privée. Le père, Paul Dubois, est polytechnicien. Il y a une nurse qui fait des scones à tomber, la maman gentille, tout bien. Et un jour, on signifie à Ivan qu'il ne viendra pas au goûter. Le père envoie la nurse au cinéma parce que quand même, faut qu'elle se repose, et il tue sa famille. Et ensuite, il avale du whisky et du Valium. À cause des coups de feu, les voisins ont appelé les secours. Lui est réanimé, il sera jugé, envoyé en prison. C'est une histoire inspirée d'un fait divers authentique de 1994. Les noms ont été changés. Je vous en parle parce qu'il est très bien raconté et que cette histoire traumatisera évidemment le personnage d'Ivan pour le reste de sa vie, mais c'est pas au cœur du roman.
2: C'est l'amour donc, l'amour et moderne.
17: Le cœur c'est l'amour. Et Ivan a une quarantaine d'années. Il est divorcé, il écrit des pièces de théâtre et un jour, un producteur, ancien ministre de la Culture, un type assez peu recommandable, mais très puissant, demande à Ivan d'écrire une pièce pour sa femme, Alban Blanzac, immense star, genre Adjani, mais recluse chez elle qui n'apparaît plus au cinéma. Ni ailleurs. Ivan hésite, mais il décide de s'y mettre parce que, voyez-vous, Alban était la sœur de la mère de son copain d'enfance, Alexis. Ah. Vous me suivez ? Tous les deux, donc, assassinés par Paul Dubois. Personne ne sait qu'Alban est lié à cette histoire. Elle ne sait pas non plus qu'Ivan est concerné, et c'est parti. Imaginez qu'en plus, ces deux-là tombent amoureux. Ça fait un sacré roman, saganien, fitzgeraldien, et qui explore différentes dimensions de l'amour avec une forme de mélancolie douce et un léger sourire en coin.
2: L'amour moderne, donc, signé Louis-Henri de La Rochefoucauld. Merci Nicolas Carreau. Il est 8h37 sur Europe 1.
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2: Et place à votre première signature Europe 1 du jeudi. Bonjour Jenny Bastier.
1: Bonjour à tous.
2: Alors on continue à parler littérature. Vous revenez sur cette bombe qui divise le milieu littéraire. L'accusation selon laquelle le roman star de la rentrée, C'était ça ou mourir, signé Télison Aurélien, aurait été presque intégralement écrit à l'aide de l'intelligence artificielle.
1: Et oui, c'était le livre phénomène de la rentrée, célébré pour son style ébouriffant. Il avait déjà remporté plusieurs prix. Il
16: était sur la liste du Goncourt, eh bien un tout petit compte sur X, Balance ton Claude, a passé le texte au détecteur d'IA et le verdict fut sans appel, 100% presque écrit à l'aide de l'intelligence artificielle. Plusieurs médias d'horizons variés ont enquêté sur le texte, le passant au crible de détecteurs, interrogeant plusieurs experts. Tous concluent à une très forte probabilité que ce texte ait été en effet coécrit avec un système d'intelligence artificielle. Des internautes ont par ailleurs montré que tous les textes écrits par Aurélien avant 2023 et l'arrivée de l'IA étaient testés, eux, 100% humains. D'autres ont montré qu'il avait eu recours à du plagiat. Alors certains s'acharnent pourtant à défendre l'auteur avec pour seul argument qu'il serait victime d'une cabale raciste montée par des influenceurs de droite.
2: Bon, alors cette affaire, qu'est-ce qu'elle nous dit, Eugénie ?
16: Eh bien, Claude a failli remporter le prix Goncourt. La blessure narcissique est de taille et elle mérite qu'on s'y arrête. En 1910, Roland Dorgelès attacha un pinceau à la queue d'un âne. En remuant celle-ci, l'âne peint un tableau intitulé « Et le soleil s'endormit sur l'Adriatique ». Le tableau fut célébré par la critique. On bâtit même un nouveau mouvement, l'excessivisme. Eh bien, on lit dans l'affaire Aurélien un peu la même chose. L'humiliation d'un petit monde germano-pratin aux mauvais goûts uniformes dictés par l'air du temps. Ceux-là même qui proclament à corps et à cri le caractère irremplaçable de l'écrivain en démocratie découvrent qu'une machine pourrait, en un clin d'œil, prendre leur place. Les meilleurs critiques de la place de Paris ont été détrônés par des tweetos anonymes à l'œil exercé.
2: Bon, on ne sait pas encore, hein, d'ailleurs, si le texte a vraiment été généré par intelligence artificielle. Soyons donc prudents avant d'avoir des conclusions définitives.
16: Hein. Oui, ben, on ne le saura jamais, c'est une vérité qui appartient à l'auteur seul. Mais la question est ailleurs. Pourquoi un texte écrit par IA nous choque autant ? Après tout, les gens écoutent sans problème des musiques faites par IA, ils regardent des vidéos créées par IA pendant des heures, mais quelque chose résiste quand il s'agit de littérature. On a besoin que les mots, le style d'un auteur soient le produit d'un effort, qu'il renvoie à un vécu tangible, une souffrance éprouvée. Ces Balzac et ces tasses de café pissant de la copie jusqu'au bout de la nuit, Victor Hugo seul face à sa table devant la mer à Guernesey. On accepte que le graphiste, l'avocat, le journaliste soient remplacés, mais pas Proust. Il y a un pacte implicite entre le lecteur et l'écrivain, celui de l'authenticité. Mais on peut se poser une deuxième question vertigineuse. Après avec les progrès de l'IA, qui pourra demain encore distinguer ce qui est vraiment de pâte humaine ? L'ombre du soupçon sera partout. Eh bien, à long terme, ce bouleversement pourrait annoncer tout simplement la disparition de l'écriture et de la lecture. L'écriture, car on devient écrivain en écrivant des milliers de phrases médiocres, en tâtonnant, en essayant. Si cette lutte nécessaire pour transformer une pensée confuse en langage est abolie, la capacité même à écrire se trouvera atrophiée jusqu'à disparaître. Quant au lecteur, frappé d'overdose, il se détournera des livres. À quoi bon passer des heures à lire ce qui a été produit en une minute ? Cernés de bouillies numériques, les hommes fermeront les livres et la civilisation de Gutenberg sera un lointain souvenir. Ce jour-là, peut-être, on se souviendra avec nostalgie de Saint-Germain-des-Prés.
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2: Le regard de Jenny Bastier donc sur cette polémique entourant littérature et IA. Bon, j'ajoute quand même que il y a des faux positifs hein, dans Pangram, le fameux logiciel de détection de
16: C'est quand même assez accablant parce qu'ils ont révélé aussi qu'il y avait beaucoup de plagiat.
2: Ouais, oui. Ah voilà, ça rebondit autour de Télison Aurélien, des plagiats finalement antérieurs à ce qu'il a écrit. Mais par exemple, un texte de Victor Hugo, vous savez, demain dès l'aube, à l'heure où blanchit la campagne, 100% IA nous dit le logiciel Pangram. Bien vu. Pareil pour un.
16: Peut-être que l'IA a inventé la machine à remonter le temps.
2: Ah, c'est possible.
16: Victor Hugo a utilisé l'IA.
2: Mais Balzac aussi, pour un texte non publié d'Ulysse dans la vallée, un extrait non publié qui a été considéré comme 100% IA.
18: Les vérifications sont.
2: On n'a pas fini d'en parler. Merci, Eugénie Bastier. Dans un instant, restez avec nous. Julia de Funès, Pascal Pro et Olivier Delagarde pour sa revue de presse. À tout de suite.
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16: Moins le quart, Europe 1 matin, Dimitri Pavlenko jusqu'à 9h.
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2: La revue de presse d'Europe 1, Olivier Delagarde. Ce matin, la dure vie du militant de gauche.
33: Ouais, c'est vrai, Dimitri, hein, que c'est pas simple, par les temps qui courent, de s'afficher comme soldat du camp du progrès, de la justice et de la lutte anticléricale. Pas agréable d'assister au spectacle de la République qui déroule le tapis rouge à un pape américain, en plus, va des rétros. C'est le Figaro qui consacre un papier tordant aux farouches opposants à la venue de Léon. C'est pour eux rien de moins qu'une violation du droit international. Eh oui, seuls les valets de service et les agenouillistes convulsifs veulent ne pas voir qu'il s'agit bien d'une visite destinée à glorifier le culte catholique vitupère, la Fédération Nationale de la Libre Pensée. La venue du pape est un grand moment de dilapidation d'argent public et d'idolâtrie bigote, assène de son côté la Fédération Anarchiste. Combien va nous coûter ce Woodstock papiste ? S'interroge son commissaire politique. Mais attendez la suite. Le Saint-Siège est un État totalitaire, affirme-t-il, quasiment le seul pays au monde où il n'y a jamais eu d'élection démocratique et où il est interdit de faire grève et d'être syndiqué. Que voulez-vous répondre à ça ? Mais le Pépon d'or revient ce matin à la CGT de l'Hôtel-Dieu. Cet hôpital qui jouxte Notre-Dame va effectivement voir son activité quelque peu affectée vendredi après-midi par les mesures de sécurité autour de la cathédrale et les sbires de Sophie Binet. Ne se sont pas fait prier pour dénoncer ce scandale. Les patients trinquent à la santé du pape, écrivent-ils dans un tract au vitriol. Bienvenue à toi, Léon XIV.
2: Mais que font les intellectuels de gauche ?
33: C'est vrai qu'on les entend pratiquement plus dans le débat public. Ils sont cependant le sujet d'un livre signé par l'historien Michel Vinocq et qui va faire un peu de bruit. Le Figaro littéraire lui consacre 2 pleines pages aujourd'hui et c'est Jacques de Saint-Victor qui en fait la recension. En refermant l'immense fresque de 1400 pages, écrit-il, on est consterné. Que d'erreurs, que d'aveuglement, que de sectarisme, que de grands esprits d'Aragon à Sartre ou Deleuze, emportés par les passions de leur époque. Terreur, communisme, nationalisme, fascisme, castrisme, maoïsme, islamisme, rares sont les grandes illusions qui n'ont pas trouvé leurs avocats empressés. Parmi les représentants les plus distingués de l'intelligentsia, poursuit-il, comme s'ils avaient un privilège dans l'erreur, plus ils sont brillants, plus ils sont aveugles. Et Vinocq, c'est d'autant mieux de quoi il parle, puisqu'il est lui-même une sorte de repenti. L'amour de Sartre rendait aveugle, raconte-t-il avec honnêteté. J'ai vite compris que le militantisme relevait moins de la politique que de la psychologie. Il vous console des chagrins d'amour et vous laisse croire que vous appartenez au camp du bien.
2: Mais cette figure de l'intellectuel de gauche a-t-elle totalement disparu ?
33: Mais non, pas totalement. Et son chef de file aujourd'hui, l'héritier de ces décennies d'erreurs, est Patrick Boucheron. Cet historien, grand prêtre de la gauche orthodoxe, s'est rendu célèbre en écrivant le scénario de l'inénarrable cérémonie d'ouverture des JO de Paris, où les racines chrétiennes de la France étaient évoquées tout en subtilité dans cette séquence où une drag queen singeait Jésus-Christ. Alors, dans un sursaut de lucidité qu'il faut quand même saluer, l'Élysée n'a pas demandé à Patrick Boucheron d'organiser la visite papale. Mais c'est lui qui va être en charge du grand spectacle historique que veut s'offrir la Seine-Saint-Denis, le puits du fou de gauche. Eugénie nous en parlait déjà il y a quelque temps. Dans le Figaro, Paul Sugy consacre une pleine page à ce projet un peu farfelu. Parce que le puits du fou rend fou, écrit-il. Son succès ne se dément pas et les campagnes de dénigrement d'historiens grincheux n'y changent rien. Alors ce que la gauche érudite n'a pas su abattre est longtemps désormais limité, un puits du fou de gauche, donc, à Saint-Denis. Et c'est Patrick Boucheron qui va s'y coller. On sait déjà que le clou du spectacle sera la profanation festive de la nécropole des rois de France. On en salive déjà.
2: Quoi d'autre dans les journaux ce matin ?
33: Une histoire qui fleure bon la Révolution, à la une du Parisien, celle de ces Versaillais obligés de vendre leurs bijoux de famille pour survivre. C'est pas l'affaire du collier de Marie-Antoinette, mais celle des boucles d'oreilles pour boucler les fins de mois. Sinon, la crise du carburant qui pourrait prendre une tournure encore plus dramatique. Trump pourrait arrêter l'exportation de diesel à l'Europe. Les conséquences seraient explosives pour la France, affirment les Échos. Pénurie, hausse des prix, nous n'avons peut-être encore rien vu. Mais je voudrais terminer par un sujet consensuel qui va réconcilier gauche et droite. Et la chose n'a pas échappé à Adissa. Depuis hier, nous sommes en automne.
16: C'est vrai.
33: Une saison qui a souvent charrié une forme de mélancolie, il faut bien le dire, mais pas cette année, raconte le Parisien, qui a rencontré des Français heureux de la fin de la saison de la canicule. Damien, 26 ans, raconte à Clémence Baudouin sa nuit de lundi à mardi, et c'est beau comme du Proust ou du Dalida certifié sans IA. Je dormais la fenêtre ouverte, comme depuis 4 mois, quand tout d'un coup, au milieu de la nuit, j'ai redécouvert une sensation que j'avais perdue. J'avais froid.
0: Dans l'aube qui s'apprête, déjà s'ouvre les lilas, et pourtant j'ai froid.
2: La revue de presse d'Europe 1, Olivier Delagarde, merci beaucoup Olivier. Pascal Praud nous a rejoint. Vous avez eu froid cette nuit, Pascal, vous avez remis la couette dans votre appartement.
1: Non, j'ai pas eu froid. Oui. Quelle est la saison que vous préférez?
2: Bonne question. J'aime l'été, moi. J'aime l'été. J'aime la chaleur. Bon, pas excessivement, mais j'aime bien quand ça s'arrête. Mais toutes les saisons ont leur charme, Pascal. D'accord. Voilà.
1: C'est vrai, vous avez raison. On a la chance d'être dans un pays qui a des saisons différentes. Et c'est bien quand il fait très froid l'hiver et très chaud l'été.
2: Absolument.
1: Quand elles sont marquées.
2: Oh, le manque de lumière. En revanche, ça, j'en souffre un peu l'été parce que les en matinale.
1: Intellectuel, vous parlez
2: le...
1: Autour de vous.
2: Mais ça, c'est toute l'année, ça, évidemment. Tout...
1: Vous savez que j'ai vu, alors c'est drôle parce que l'automne évidemment commence, mais j'ai vu que les films de Noël commencent sur TF1.
2: Ah bah,
1: vous
2: oui.
1: avez vu ça?
16: Et les décos de Noël sont déjà en place dans certains magasins.
1: Oui. Non.
16: Si. Ah, si.
1: Alors là, je ne sais pas dans quel magasin vous êtes allé, mais je n'ai pas vu.
16: Je ne vais pas faire de pub, mais c'est le magasin préféré des Français, c'est l'enseigne préférée des Français. Et il y a déjà quelques décos de Noël, ouais, y a quelques guirlandes,
1: automne,
16: quelques boules.
1: Odeur des pluies de mon enfance, dernier soleil de la saison. Automne, on apprenait ça quand on était enfant, c'était René Guy Cadoux. Vous vous souvenez de René Guy Cadoux?
2: C'est vrai.
1: C'était un poète pour, ouais. Pour la primaire.
2: Oui. Bon, on a plus de
1: non,
2: temps.
1: Non, pas la primaire de la gauche.
16: Oui,
1: bien évidemment, pour le primaire.
16: Le primaire.
2: Pour le primaire.
1: Bon, on parlera justement du pape, on parlera de Donald Trump, ce qui est drôle parce que. C'est fini?
2: Oui.
1: Bon. Au revoir.
2: Au revoir. À tout à l'heure, 16h-18h, Pascal est dans 10 minutes pour l'heure des pros sur Europe 1.
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2: Et oui, le temps file et nous retrouvons Julia de Funès. Bonjour Julia.
16: Bonjour Dimitri, bonjour à tous.
2: Julia, de nombreux acteurs, sportifs, humoristes, artistes sont récemment entrés dans l'arène politique pour appeler à faire barrage au Rassemblement National. Vous revenez ce matin sur cette expression de faire barrage que l'on va sûrement beaucoup entendre d'ici 2027.
16: Oui, ce qui m'intéresse ici, ce n'est pas l'opinion politique de ces personnalités. Chacun est libre de défendre la sienne. Mais ce qui m'intéresse, c'est la formule faire barrage. Je voudrais montrer l'écart entre ce que cette expression revendique et ce qu'elle révèle en réalité. D'abord, faire barrage, c'est s'attribuer le beau rôle, celui du courage et de l'engagement face au péril. Mais où est le courage lorsqu'on dit à chaque échéance électorale ce que son propre milieu approuve déjà. Quand une position est si attendue, si prévisible, on ne brave pas grand-chose, on se conforme. C'est donc moins courageux que confortable, moins engagé que convenu. Et c'est peut-être le premier renversement, faire barrage, c'est faire passer la conformité pour du courage. Deuxièmement, quand on dit qu'il faut faire barrage, on ne dit pas simplement « voilà mon opinion politique » ou « voilà mon choix politique ». On donne à son choix les allures d'une cause nationale. Il ne s'agirait plus seulement de défendre un camp, mais de défendre la France et la République elle-même. Et forcément, plus la cause est grande et noble, plus celui ou celle qui prétend la défendre se grandit avec elle. Ce qui se présente comme le souci du pays peut aussi devenir une manière de se mettre soi-même en valeur. Là encore, il y a un renversement. Faire barrage, c'est présenter comme un intérêt pour le pays, comme un intérêt national, ce qui n'est parfois qu'une forme de valorisation personnelle.
2: Alors derrière cette expression, vous dénoncez aussi, Julia, une posture morale, pas seulement politique. Hein.
16: Oui, sauf qu'il y a une différence essentielle entre la morale et la moralisation. La morale exige une capacité à argumenter que tout le monde n'a pas. La moralisation, quant à elle, est beaucoup plus facile parce qu'elle n'argumente pas, elle disqualifie. Dire « ce programme me paraît injuste pour telle ou telle raison », c'est argumenter et c'est rentrer dans une réflexion morale. Dire « ce camp est infréquentable », c'est disqualifier et c'est simplement moralisateur. En se retranchant derrière le « faire barrage », on disqualifie au lieu d'argumenter. On fait donc passer pour de la hauteur morale, ce qui n'est que moralisation facile. Là encore, c'est un renversement. Et enfin, l'expression « faire barrage » se veut profondément républicaine et démocratique. Il s'agirait bien sûr de défendre la République, de protéger la démocratie de ce qui est présenté comme un péril fasciste. Mais, à force de transformer un adversaire politique en menace pour la République et la démocratie, on finit par disqualifier le choix même des électeurs. Ce qui fait, et c'est là encore un renversement, qu'au nom de la démocratie, on en vient à délégitimer un choix démocratiquement exprimé. Et qu'au nom de la République, on en vient à rejeter un parti qui appartient pourtant à l'arc républicain. Ce qui est au fond philosophiquement intéressant, c'est dans cette manie langagière de faire barrage, c'est qu'elle fait donc passer la conformité pour du courage, la moralisation pour de la morale, la valorisation de soi pour un intérêt national et la disqualification d'un vote pour une grande leçon de démocratie. En somme, faire barrage, je crois que c'est surtout faire passer la petitesse d'une posture pour la grandeur d'un engagement.
2: Et pan pour les castors. Merci beaucoup Julia de Funès, signature Europe 1. Dans un instant, l'heure des pros, je vous souhaite une excellente journée sur Europe 1.
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1: Bonjour à tous et bienvenue sur l'antenne d'Europe 1 et de CNews jusqu'à 11h pour l'heure des pros. Le débat hier soir de la primaire de la gauche a illustré la fracture qui existe entre deux courants au sein du Parti Socialiste. Avec beaucoup de clarté, de sincérité, Jérôme Guedj a annoncé tout rapprochement impossible avec la France insoumise. Les positions sont irréconciliables. Nous n'avons pas les mêmes valeurs, dit en substance Jérôme Guedj, rejoint sur ce sujet par Raphaël Glucksmann. Mélenchon, non, merci. Olivier Faure et Ségolène Royal, par conviction ou par calcul, envisagent une entente. L'un et l'autre voient le coup d'après, une place, pourquoi pas, dans un ministère ou une négociation dans le cadre des élections législatives à venir. Olivier Faure le sait. Il doit son poste à Jean-Luc Mélenchon. C'est parce que le PS a fait un accord avec le nouveau Front Populaire qu'il siège à l'Assemblée nationale. Le palais Bourbon vaut bien un plat de lentilles et vendre son âme permet parfois de rester dans la lumière. Le débat était vif hier entre ces deux courants et ces quatre personnalités. C'est l'éternel débat entre Tartuffe et Alceste, entre ceux qui se tiennent debout et ceux qui sont prêts à tout, entre les collabos et les résistants. Rien ne change jamais. Ce sera très intéressant de voir ce que fera l'électeur du Parti Socialiste. Que veut-il? Qui préfère-t-il? Qui choisira-t-il? Première réponse, le 9 et 10 octobre, dans précisément 15 jours. Il est 9h, Augustin Donadieu.
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22: Bonjour Pascal, bonjour à tous. Les États-Unis et la Chine ont décidé de prolonger leur trêve commerciale de 2 mois. La détente économique entre les deux pays devait initialement prendre fin le 10 novembre. Selon le ministre américain des Finances, la trêve prendra fin le 10 janvier, au moment même où Donald Trump accueillait Xi Jinping près de Washington. Le gouvernement a annoncé l'ouverture du guichet d'aide au carburant pour les pêcheurs avec une aide de 25 centimes par litre de gasoil ou d'essence. Au total, ce sont 18 millions d'euros qui seront consacrés au soutien de la filière pêche pour les achats de carburant réalisés entre le 1er juin et le 31 août 2026. Les bénéficiaires seront les entreprises de pêche françaises, de métropole ou d'outre-mer, sous réserve d'être à jour de leurs obligations sociales et fiscales. À l'étranger, l'Azerbaïdjan a gracié le Français Martin Rayan, emprisonné depuis fin 2023 pour espionnage. Une décision intervenant peu après la levée des sanctions européennes visant l'oligarque russo-ouzbek Alisher Usmanov que demandait la France. La diplomatie française a salué, je cite, un geste humanitaire. Martin Rayan est rentré en France hier, en fin de journée. 20 et 27 ans de réclusion criminelle ont été requis contre Romain Bouvier et Loïc Le Priol, auteurs des tirs sur l'ex-rugbyman argentin Federico Martin Aramburu, tué à Paris le 19 mars 2022. Après une querelle sur la terrasse d'une brasserie parisienne, les deux suspects avaient fait feu 10 fois face au rugbyman de 42 ans, alors désarmé. Le verdict de la cour d'assises de Paris est attendu demain. Et la Cour de cassation confirme le renvoi en procès pour viol d'Achraf Hakimi. Après 3 ans et demi de combat judiciaire pour la jeune femme qui l'accuse, la justice a confirmé que le footballeur marocain devra comparaître pour viol devant la Cour criminelle départementale. Le défenseur du PSG nie les faits depuis le début de la procédure et a reçu le soutien de son club.
1: Merci beaucoup Augustin Donadieu, Charlotte Dornelas est avec nous, Richard Millet, Joachim Le Floch-Imat, Thomas Bonnet et Gérard Carreau. C'est vers Gérard que je vais me tourner pour commencer cette émission parce que finalement les images en disent plus que n'importe quel discours. Il y a cette célèbre phrase, les États n'ont pas d'amis, ils n'ont que des intérêts, il n'existe qu'un rapport entre les États et parfois même dans la vie professionnelle, c'est un rapport de force. Et quand je dis que les images parlent d'elles-mêmes, eh bien, Donald Trump est allé accueillir Xi Jinping à l'aéroport. C'est des images, d'ailleurs, que chacun observe et que chacun décode de la même manière, puisqu'il ne vient jamais au sortir de l'avion, Donald Trump. Il ne vient jamais accueillir un de ses hôtes, parce que précisément, l'Amérique est plus forte que tous les pays du monde, sauf précisément que la Chine. Et c'est pour ça que c'est drôle. Et il lui dit au revoir. Et ces images sont toujours évidemment intéressantes à décoder parce que elles disent tout de la diplomatie en images, Gérard Carreau.
0: Bah, c'est le nouveau rapport de force du monde, quoi, finalement. Mais c'est sans précédent. Moi, je n'ai pas vu une seule fois Trump, depuis qu'il est président, dans ses deux mandats, faire ce genre d'accueil honorifique à un chef d'État étranger. En général, les chefs d'État qui viennent à Washington sont accueillis par un responsable, un ministre, mais jamais le
1: président. Mais c'est le monde des empires, c'est-à-dire que la Russie, on se partage le monde, c'est-à-dire que la Chine dit « je veux Taïwan », l'Amérique dit « je veux le Groenland », la Russie dit « je veux l'Ukraine », et puis chacun se partage comme ça le monde, et puis entre grands squales ou entre grands requins blancs, je ne sais pas comment dire, eh bien on ne s'agresse pas.
0: Mais c'est en même temps un symbole parce qu'il y a quand même, jusqu'à présent, il y avait effectivement ces grands empires que vous décrivez, mais il y avait quand même une suprématie de l'empire américain.
1: Oui.
0: Depuis la fin de la Deuxième Guerre mondiale. Et là, quelque part, c'est presque admettre de la part de Trump qu'on est pour le moins à égalité, États-Unis et Chine, voire éventuellement que la Chine est le prochain maître du monde.
1: Mais Trump, il ne voit qu'une chose, et on peut le discuter, il ne voit que ses intérêts. Et dans ces cas-là, il est prêt à tout, et y compris à aller accueillir Xi Jinping pour servir les intérêts de l'Amérique.
0: Et y compris à ne pas nous vendre, à ne plus nous vendre de son gasoil raffiné, parce que nous avons fait la fine bouche, je fais une mini parenthèse, mais nous avons eu la possibilité à un moment donné de faire des études sur le gaz de schiste en France. Et les études montraient qu'il y avait probablement du gaz de schiste, mais nos écolos ont décidé qu'on ne ferait même pas d'études, y compris pour la France, ni pour les colonies françaises, les anciennes colonies françaises.
1: Écoutez, Shanhui Zhang, j'espère que je le prononce bien, qui est correspondante CNews en Chine, et je vous propose qu'elle décode ce voyage.
4: Le président chinois Xi Jinping l'a dit dès son atterrissage dans une déclaration écrite, je cite, « La Chine et les États-Unis doivent être des partenaires et non des adversaires. Le renouveau de la Chine et l'ambition de rendre les États-Unis à nouveau grands ne s'excluent pas et ils peuvent se renforcer mutuellement. » Donc ce que la Chine cherche, c'est une relation de stabilité stratégique constructive. Ensuite, il y a aussi, on voit une reconnaissance. Cette fois-ci, on voit cet accueil au pied de l'avion. C'est exactement l'image que démontre que les deux grandes puissances aujourd'hui se traitent d'égal à égal avec un respect mutuel.
1: Et puis, il y a cette image qui tourne également sur les télés américaines. C'est un avion qui passe au-dessus de Donald Trump pendant que l'hymne américain est joué. Et je le dis pour les auditeurs d'Europe 1, on voit le président Trump qui paraît agacé. Mais même dans ce qui est toujours intéressant, on peut revoir par exemple cette image. Le langage corporel dit quelque chose. Revoyez, parfois il ignore Trump. Il est à côté d'un dirigeant, je ne vais pas citer de nom, mais il ignore le dirigeant à côté. Et regardez cette image, on va la revoir, celle qu'on vient de voir à l'instant, parce qu'il y a un avion qui passe, vous voyez, et il va s'adresser au président chinois. Il va lui dire une petite chose, hein. J'espère que ça ne vous a pas ennuyé, président. L'autre, il n'en a rien à faire.
0: Impassible.
1: Manifestement, il est impassible. Et je trouve qu'il y a tout. Vous voyez, quand vous voyez deux personnes dans la vie professionnelle, dans le langage corporel, vous pouvez imaginer qui, d'une certaine manière, a l'ascendant sur l'autre. En simplement voyant ces images, c'est toujours drôle. Richard Millet.
2: Oui, on voit bien que Xi a le contrôle de la situation.
1: Oui.
2: Il se contente de suivre des yeux cet avion,
1: oui.
2: Alors que Trump doit dire « motherfucker ». Vous voyez, quelque chose de ce genre, oui. À propos du pilote qui passe. Mais si je peux revenir à ce que vous disiez des empires.
1: Oui.
2: Moi, ce qui me fascine, c'est que ce me semble-t-il, sont presque des objets apparents. L'Ukraine, le Groenland, Taïwan, en fait... Ça n'a pas besoin d'être, parce que la véritable question, la véritable rivalité, c'est l'IA, c'est le commerce, vous voyez. Et l'IA est un rapport de force considérable entre
1: j'entends
2: les deux.
1: J'entends bien, mais quand vous dites ça n'a pas besoin d'être...
2: Apparemment, j'ai dit.
1: Oui, mais manifestement, quand même, il y a une volonté de conquête de ces territoires pour ces empires-là.
2: Oui, mais Trump a réglé la question, me semble-t-il, avec deux bases énormes. Il a dit vouloir construire au Groenland, donc ça, c'est fini.
1: Bon, le pape, Charlotte Dornelas... Chacun connaît votre engagement avec l'Église de Rome. Qu'est-ce que représente pour vous, qu'est-ce que représente pour vous la visite d'un pape à Paris ?
16: Bah, je sais pas, c'est une joie. C'est-à-dire que c'est en effet le patron, quoi, le père ici-bas. Le représentant du Christ en terre, hein, comme on l'appelait, et qui vient. Moi, je suis touchée à double titre. Comme catholique, évidemment, rencontrer le pape, c'est toujours une joie. Et puis, qu'il vienne en France. Après les années de savoir est-ce qu'il venait en France ou plutôt à Marseille, et puis en Corse, mais il ne veut pas venir en France. Les relations, alors, historiquement, entre la France et le Vatican, ça a toujours été un peu compliqué. Mais là, c'est sur un terrain un peu plus. Je ne pense pas que le pape ait des vues sur Paris. Hein, c'est peut-être le seul empire qu'on n'a pas, mais voilà. Oui, non, c'est une joie parce que le message du pape à la fin, c'est quand même un des seuls qui arrive à réunir autant de gens sur un seul message d'espérance. Faut le dire comme ça. Il a pas grand chose d'autre à vendre que la possibilité d'espérer. Bah, c'est, je sais pas. Moi, vous savez, mon émotion préférée, je le dis souvent, mais c'est vraiment la joie. Et je sais que ça va être un voyage joyeux. Je sais que les gens qui seront là, il y aura beaucoup de monde, et ça va attendre longtemps, mais il y aura de la joie d'être ensemble, la joie d'être là pour lui, avec lui, et pour plus grand que lui. Donc voilà.
1: Vous travaillez pour le Journal du Dimanche, bien sûr, et c'est jour de bouclage, le samedi. Bon. Donc forcément,
16: ça va être intense.
1: C'est la première question que je vous ai posée, est-ce que vous irez quand même à la messe l'après-midi ? Et quand on sait la difficulté du jour de bouclage, ouais. C'est un choix cornélien peut-être que d'être ici, dans les bureaux
16: il va falloir être productif.
1: Ou là-bas. Qu'est-ce que, vous ne pouvez pas ne pas imaginer de ne pas être place de la Concorde.
16: Non, oui, j'ai évidemment envie d'y aller. J'ai aussi des engagements professionnels qui font qu'il va falloir concilier les deux. Mais il y aura beaucoup de journalistes, évidemment, qui y seront. Donc, on va faire à l'ancienne, vous savez, quand on dictait au téléphone, au sténo, ces papiers. Bah là, c'est pareil, je pense qu'on va s'appeler.
1: Vous n'avez pas
16: beaucoup.
1: Connu ça?
16: Non, j'ai pas connu ça, mais j'ai lu dans des livres.
1: J'ai connu des journalistes qui dictaient.
16: Parce qu'il y a certaines choses que j'ai retenues même quand j'étais pas née. C'est contrairement à d'autres. Voilà, il y a des choses que je retiens. Mais voilà, ça va être une belle journée. Ça va être un bouclage intense, mais pour de bonnes raisons. Donc.
1: Quand je fais juste une parenthèse, parce que les gens plus jeunes ne savent peut-être même pas ce qu'est la sténo, mais quand effectivement dans les années 83, 84, 85, quand on commençait un petit peu à travailler, il se trouve que les matchs de football c'était le soir et que les journalistes effectivement prenaient leur téléphone, les journalistes de la presse écrite appelaient les sténos et commentaient, écrivaient en direct le résumé du match qui allait être lu le lendemain dans l'équipe, etc. Il n'y avait pas ordinateur, etc. Bon, on va voir peut-être le sujet sur le trajet du pape, parce qu'il y a une déambulation. Demain, ça va être formidable, cette déambulation. Et vous allez tout savoir avec Viviane Hervier.
19: C'est une tradition. Lorsque le pape est en déplacement à l'étranger, il utilise la fameuse papa mobile pour être vu des fidèles et aller à leur rencontre. Pour sa première visite apostolique, Léon XIV a tenu à effectuer cette déambulation au cœur de la capitale, sur un parcours d'un peu plus de 2 km, ultra sécurisé. Le départ est prévu demain à 16h depuis l'église Notre-Dame-des-Champs. Le cortège empruntera le boulevard Montparnasse, puis le boulevard Saint-Michel, en direction de la Seine. Sur tout le trajet, le stationnement de véhicules sera interdit dès 11h ce jeudi. Le périmètre sera bloqué à la circulation demain, dès 6h du matin jusqu'à 20h. Quant aux stations de métro situées sur l'itinéraire emprunté par le pape, elles seront fermées à partir de 10h. Pour voir le souverain pontife, pas de réservation. Il faudra cependant arriver très tôt, aux alentours de midi, au moment où les 23 points de filtrage ouvriront avec un contrôle strict du public. 250 000 personnes sont attendues. Des groupes de musique amateurs sont prévus tous les 100 mètres pour un brin d'ambiance et faire patienter la foule. Vers 17h, après une heure passée au contact des fidèles, Léon XIV se rendra dans un véhicule plus classique, à la cathédrale Notre-Dame de Paris.
1: Charlotte, est-ce que ça vous a chagriné ou choqué qu'Emmanuel Macron n'assiste à aucune messe ?
16: Non, franchement, ça m'est égal, pour tout vous dire. Non, mais franchement, je vois bien ce qu'il y a derrière le pape a refusé certaines choses. Je vois pas comment le pape pouvait accepter, par exemple, vous voyez, la Légion d'honneur 3 mois après le vote de l'euthanasie. Enfin, même lui proposer, c'était ça qui était indécent, en fait.
1: On a donné parfois de la Légion d'honneur à des papes.
16: Bah là, ça lui a été proposé.
1: Ah oui.
16: Ou l'accueil en grande pompe.
1: Mais alors, il aurait eu quoi ? Il part.
16: Il me semble.
1: Au premier rang.
16: Bêtises, vous me
1: dans ces cas-là, on lui donne. Il est.
16: Je sais pas.
1: Et on lui donne même pas. Parce qu'a priori, la Légion d'honneur, tu ne peux pas donner immédiatement le grade le plus grade élevé. Tu es obligé de chevalier, officier et
16: il y a
1: puis
16: peut-être
1: après,
16: une tradition par rapport à la fonction. Ouais. Je sais pas du tout. Je peux pas m'avancer. Donc Emmanuel Macron, par contre, j'entends bien que l'excuse selon laquelle c'est une question de laïcité tombe au moment où Emmanuel Macron a déjà assisté à une messe du pape.
3: Bon, Bali Bagayoko rencontrera le pape, en tout cas il l'a dit, mais ça, j'ai l'impression qu'il le rencontre dans le cadre, parce qu'il est maire de Saint-Denis.
7: Absolument, le Stade de France est à Saint-Denis.
3: Voilà,
7: et
3: voilà c'est pour ça.
7: Il est républicain, il y aura un échange.
1: Mais c'est assez intéressant que lui-même fasse de la publicité là-dessus. C'est assez drôle.
7: Il a accordé des interviews pour en parler.
1: Exactement. Exactement.
7: Il est assez, assez présent sur ce sujet.
1: Oui. Alors, écoutez ce que dit M. Bagayoko.
8: J'aurais été un des maires à rencontrer le pape. Et donc, c'est aussi un message d'espoir pour beaucoup de nos compatriotes.
3: Qu'est-ce que vous allez lui dire ?
8: Et donc, je vais lui dire que je suis à la fois très honoré de le rencontrer, lui dire que cette ville des rois et reines de France et du peuple vivant, parce qu'il s'agit aussi de ça, du peuple vivant, il incarne à la fois, je veux dire, le patrimoine de l'histoire, mais surtout qu'on attend de lui des phrases fortes sur la solidarité, sur la paix dans le monde et sur la lutte contre le racisme.
1: Une parenthèse, mais les affaires de M. Bagayoko et notamment le travail pour la RATP, manifestement, ça n'a pas l'air d'intéresser beaucoup la presse française. Ouais. Ça a été quelques lignes, et puis le travail fictif, mais là, on est passé à autre chose. Donc je referme.
7: C'est intéressant parce qu'il dit attendre en fait du pape un discours très politique.
1: Bien sûr.
7: Voilà, bon, je pense pas que.
1: Il est dans son rôle. Mais alors précisément, Charlotte, François était un pape qui vis-à-vis des migrants était très à l'écoute du message des migrants. Il semblerait que Léon XIV, tout en étant évidemment à l'écoute de cela et de cette souffrance, pense aussi aux États souverains, si j'ose dire. Je vois une petite différence.
16: Bah, il y a une différence dans la place du curseur dans le discours. C'est-à-dire que le pape François parlait extrêmement souvent de ça, mais surtout, c'est pas tellement, je veux dire, que le pape demande aux personnes de se préoccuper d'autres personnes, indépendamment de leur statut, qu'ils soient administratifs ou nationaux, est assez normal, et le pape Léon XIV le fait également. Mais là où l'Église a du mal, mais c'est vrai depuis bien avant le pape François, c'est à mettre ce curseur entre la charité personnelle qui est exigée et la question de la charité politique sur le terme d'immigration. C'est-à-dire, comment est-ce que vous défendez ou reconnaissez la souveraineté des États ? Comment est-ce que vous voyez tout ce qu'apporte, tout ce que charrie avec elle l'immigration massive ? Et Léon XIV, en effet, est plus équilibré, on va dire, dans la manière de présenter le sujet. Et le pape François, je pense, avait une manière de considérer l'Occident comme un monstre égoïste, de manière générale. Et il nous le rappelait souvent, et pas forcément très gentiment d'ailleurs, Léon XIV est plus tempéré, en effet.
1: Charlotte Dornelas sur l'antenne d'Europe 1 à 9h16 sur l'antenne de CNews également. Richard Millet.
2: N'oublions pas que ces deux popes sont des immigrés aussi, enfin des descendants d'immigration, puis ce sont deux popes américains. Et c'est quand même important dans leur vision de la chose aussi, me semble-t-il.
1: Bon, dernière chose, vous avez parlé tout à l'heure d'espérance, et pour ceux qui nous écoutent et qui ne sont peut-être pas catholiques ou chrétiens, c'est toujours très difficile à définir l'espérance. Quelle est la différence entre l'espoir et l'espérance, par exemple ?
16: Bah, les classiquement, on se dit l'espoir, c'est l'espoir que ça aille mieux demain, mais c'est avec nos petits bras, quoi. C'est, je vais rencontrer quelqu'un qui va apporter un peu de lumière dans ma vie, mes histoires de famille vont s'arranger, au travail on va trouver une entente, l'espoir fait vivre, comme on dit, donc on se dit demain ça va aller mieux. L'espérance, c'est de se dire toute la souffrance un jour disparaîtra dans la joie du ciel. Donc la vie est éternelle et la mort n'est pas la fin.
1: Oui, mais l'espérance, elle peut être aussi.
16: Bah bien sûr, elle nourrit.
1: Ici-bas.
16: Bah elle nourrit la vie quotidienne, peut-être même plus profondément que l'espoir, puisque on se dit. Même ce qui est difficile ici sera un jour noyé dans la lumière. Donc,
1: Y a un mot de Saint-Paul, je crois, l'espérance sans espérance. Comment ?
16: Le désespoir surmonté, c'est pas Saint-Paul.
1: Oui, mais... bon, c'est très difficile d'ailleurs à définir. L'espérance, c'est penser que tout n'est pas fini, alors que toutes les raisons nous disent que tout est
16: fini. En fait, l'espérance, c'est Pâques. C'est-à-dire, c'est la croix le vendredi saint, et puis trois jours après, c'est la résurrection. La mort n'est pas la fin de tout, au contraire, la mort a été vaincue. Non, mais c'est, l'espérance chrétienne, c'est vraiment ça. La mort est vaincue. Bon, bah, si la mort est vaincue, on s'endort plus facilement, quoi.
2: Et Guy, on avait fait un personnage du mystère de la deuxième vertu, la petite espérance.
1: C'est la petite fille. L'espérance pour Peggy.
16: Avec cette phrase magnifique, ce qui m'étonne le plus, dit Dieu, c'est l'espérance. Ouais,
2: exactement.
1: C'est-à-dire que chez Peggy, c'est les trois sœurs, la foi, la charité et l'espérance. Et il trouve précisément que c'est le visage de la petite fille qui est à la fois le plus fragile, mais qui entraîne la foi et la charité. Bon.
2: Voilà, il la surnomme la petite espérance. C'est très beau, ça.
1: C'est ce qu'on nous apprenait jadis. Ouais.
16: Mais ça aide, hein. Vous rigolez, moi, quand on était petits, on avait, vous savez, c'était des religieuses qui font des bracelets où il y avait marqué « Que ferait Jésus à ma place ?» Quand vous avez ça sur le poignet... Et
1: que ferait Jésus à ma place
16: Vous savez, vous devez nettoyer un truc que vous avez fait tomber sur la table, vous dites... Personne ne saura que c'est moi, et puis tout à coup, vous voyez, et vous dites non, Jésus nettoierait la table.
1: Mais quand Jésus.
16: Ça aide.
1: Quand

0: s'il n'avait pas été catholique, est-ce qu'il serait parti pour Londres? Voilà. Mais je n'en sais rien.
1: Vous avez la réponse dans le deuxième cycle de ses mémoires. Mémoire d'espoir.
0: Ouais.
1: Après mémoire de guerre.
0: Ouais. Bon, écoutez, ça va être formidable. Toutes les équipes de CNews, évidemment, sont mobilisées. Et dès demain, nous sommes avec le président Sarkozy. Et on pourra l'interroger, bien sûr, sur la place de la religion catholique. Par exemple, il y a une question que j'ai envie de lui poser. Est-ce que l'expression racine chrétienne doit être inscrite dans la Constitution? Et quelqu'un me faisait remarquer hier, en même temps que je parlais de ça, que c'est incompatible avec l'IVG dans la Constitution, qui a deux termes-là qui peuvent s'opposer.
2: Je ne suis pas certain, Joachim, malheureusement, que Peggy soit encore beaucoup lue aujourd'hui, mais ce qui me frappe, en particulier à l'occasion de cette visite du pape, c'est la demande de ferveur, d'espérance, y compris au sein de la jeune génération, chez qui il y a un vrai retour à cette demande, pas forcément de spiritualité, mais de rassemblement, de beau, de ferveur retrouvée. Cette jeune génération qui a été élevée, il faut le dire, dans l'idée que la laïcité, ce serait l'éradication de la mémoire religieuse de la France, sauf que c'est un contresens historique, c'est pas du tout ça, la laïcité, je pense que c'est l'occasion de le rappeler.
0: On va redescendre sur Terre, hélas, avec des choses infiniment plus prosaïques, et je le regrette déjà, mais après avoir réagi sur Twitter aux propos tenus par Jean-Michel Apathy, sur le plateau de Quotidien ce lundi, Sarah Knafou a décidé de porter plainte contre le journaliste. Et on va rappeler ce qu'avait dit M. Apathy de Sarah Knafou.
3: Et donc on essaie de vendre Knafou à la...
4: Même avant, c'était pas possible.
3: Mais Knafou, elle est xénophobe et raciste comme lui, et elle est copine avec l'AFD.
4: Mais c'est pas
3: donc,
4: nouveau.
3: Rien n'est nouveau.
0: A priori, c'est susceptible d'être condamné. C'est ce que disait en tout cas, c'est injure publique, je crois, et tu traites quelqu'un de raciste. Et bon, alors il va être mis en examen. Est-ce qu'il devrait se retirer de l'antenne pendant les élections? Est-ce qu'il y a un principe de précaution? Est-ce que lui-même, à partir du moment où il s'est engagé à ce point...
5: Bah, c'est dangereux de dire ça parce que la mise en examen est automatique, ouais. C'est un délit de presse. Donc franchement, c'est à partir de là. Non, mais si tout le monde porte plainte contre tout le monde, il n'y a plus personne à l'antenne.
6: Mais si ça peut au moins servir à faire comprendre à chacun qu'on peut ne parler de la campagne présidentielle sans verser dans l'insulte et dans l'injure, bon, bah, ça peut ramener tout le monde à. Il y a certains qui ont peut-être besoin de piqueurs de rappel en ce moment.
0: Bon, ça va être difficile, mais elle va sans doute.
5: On pouvait tous, les journalistes, la profession, imaginez que la campagne présidentielle puisse être autre chose qu'une bataille de journalistes. Vraiment, ça ferait plaisir à tout le monde.
0: Mais je suis d'accord avec vous, mais nous sommes fortement attaqués. Nous l'avons été hier, et on écoutera la chronique de Laurent Tessier tout à l'heure, qui est revenu sur les propos d'une violence inouïe de notre confrère de France Inter. C'est ainsi. Il y a vous avez raison, ça sera aussi une bataille des médias. Alors, on parlera du PS dans une seconde, avec ce qui s'est dit hier soir, avec deux courants, je le disais, sur le Parti Socialiste, et c'est très intéressant. Je ne sais pas si vous avez écouté, Monsieur Gedge me paraît... Ce qui est intéressant toujours dans un discours, c'est quand il est sincère. Bon. Et sans calcul, quoi, sans calcul, être au plus près de sa vérité. Je ne sais pas s'il a marqué des points ou pas. Je ne connais pas les électeurs du PS, je ne sais pas leur tendance.
6: Non, mais en fait, là, vous savez, c'est sur un panel très restreint, il va falloir payer 15 euros.
0: Oui.
6: C'est cousu main, c'est 15 euros pour voter, c'est cousu main pour Raphaël Glucksmann ou Olivier Faure, qui en tant que premier secrétaire, vous savez, le premier secrétaire, généralement, il part avec une grande avance parce qu'il sait précisément qui vote et qui va participer à la primaire. Donc ça va se jouer sans doute entre Raphaël Glucksmann et Olivier Faure, mais en fait, plus que la question de l'alliance à LFI, qui a effectivement cristallisé les tensions hier, moi j'ai été marqué, presque effaré par l'intégralité quasiment du débat. Le logiciel de la gauche n'évolue pas. Partout en Europe, il évolue sur les questions d'immigration, sur les questions d'économie, sur beaucoup de questions. La gauche en France, elle est ancrée dans un logiciel, mais qui est daté.
0: Sauf François Hollande, dans son bouquin.
6: Oui.
0: Qui a fait évoluer. Et c'est pour ça que tout le calcul de François Hollande, c'est d'imaginer que le candidat PS soit très bas en décembre pour incarner, lui, une gauche républicaine, réformée, moderne, social-démocrate, et sur l'immigration, par exemple, et sur la sécurité. Et sur... en fait, on ne sera pas loin d'un programme, j'allais dire, de droite, de centre-droit.
6: Emmanuel Macron.
0: Non, Emmanuel Macron, c'est pas ça. D'ailleurs, c'est de la bouillie, Emmanuel Macron.
6: Le positionnement politique est à peu près celui-là, en tout cas.
0: Oui, mais c'est quoi? C'est de la bouillie culturelle. Il aura dit tout et son contraire, vous le savez bien.
2: Il a gagné en 2017, c'était davantage, selon moi, sur une ligne libérale-libertaire. Il faut relire Révolution.
0: Allez, il est 9h24, on marque une pause, on a beaucoup de choses à dire, à tout de suite.
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13: On continue à débattre et à décrypter l'actualité avec mes invités dans un instant sur CNews et sur Europe 1.
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13: Nous sommes toujours avec Charlotte Dornelas, Richard Millet, Gérard Carreau, Joachim Le Floch-Imad et Thomas Bonnet. Je vous disais que le débat hier sur la PS a été très intéressant. Il a tourné, pas essentiellement, mais on a beaucoup parlé. Effectivement, il y a deux gauches qui sont irréconciliables. Il y a deux courants qui sont irréconciliables, c'est ceux qui sont prêts à pactiser avec LFI et puis ceux qui ne le sont pas. Ce que dit Jérôme Gage, avec beaucoup de clarté, beaucoup de virulence également, tu te demandes comment ces gens peuvent travailler ensemble, parce que c'est des différences fondamentales. Entre Ségolène Royal et Gage, ils n'ont aucun point commun. D'ailleurs, tu te dis, si Gage gagne, est-ce que Ségolène Royal le soutiendra ? Bah, vous dites non, mais alors c'est
27: elle
13: pas,
27: avait déjà dit non pour
13: c'est
27: Raphaël
13: pas loyal.
27: Glucksmann. Elle a signé la charte parce qu'ils sont tous.
13: Bah, ce n'est pas loyal.
27: Elle avait dit qu'elle ne soutiendrait pas si Raphaël Glucksmann.
13: Bah, ce n'est. Mais alors pourquoi elle n'est pas exclue dans ces cas-là de.
27: Non, parce que finalement, elle a signé la charte. Elle a dû dire que finalement, elle le soutiendra. Mais bon.
28: Je suis d'accord avec.
13: Joachim Le Floch qui m'a.
28: Je suis d'accord avec ce que vous dites sur Jérôme Gage, sauf que Manuel Valls, déjà il y a 10 ans, avait posé ce diagnostic de deux gauches irréconciliables. On voit bien que pas grand-chose n'a changé depuis. Et moi, le sentiment que j'ai ce matin, c'est qu'en réalité, on a surtout affaire à une primaire pour rien et à une tempête dans un verre d'eau. Regardez le nombre d'électeurs attendus à cette primaire, ça devrait être moins de 100 000. Ils étaient à plus de 2 millions en 2011. Donc ça montre le rétrécissement quand même du socle sociologique de ce parti. Bon. Et la réalité, c'est que celui qui gagnera à la primaire, il aura très peu d'espace politique devant lui et très peu de chances de s'imposer face à un Jean-Luc Mélenchon.
13: Écoutez ce que dit Jérôme Gage lorsqu'il... Elle n'était pas contente, Madame Royal, lorsque M. Gage s'est adressé à elle.
29: Vous commettez une erreur. Vous annihilez la dynamique que nous sommes en train d'essayer de créer à travers cette primaire. Parce que vous glissez dans la soumission à la France insoumise.
30: Oh,
29: moi, j'assume...
30: Oh, ça suffit.
29: J'assume...
30: Pas d'insulte.
29: Alors
30: moi, je ne glisse pas dans la soumission. Hein, surtout une femme, pas d'insulte.
29: Alors,
30: on ne peut pas parler comme ça avec ce vocabulaire-là.
29: Il faudra m'apprécier.
30: Stop.
29: Il faudra m'expliquer
30: stop.
29: En quoi...
30: Je ne glisse pas dans la soumission à qui que ce soit.
29: Le vouvoiement qui s'adressait à plusieurs autour de cette table, et en quoi le terme d'être soumis à la France insoumise est une insulte.
30: Oui, c'est une insulte. Je ne suis soumise à personne.
29: Aux élections européennes, tu voulais être tête de liste de la liste conduite par la France insoumise.
30: Mais c'était pas
29: il y a 10 ans.
30: C'était pas
29: il y a 10 ans.
30: La gauche, c'était avant le Front populaire.
29: Mais c'était
30: avant le nouveau Front populaire.
29: C'était en 2024.
30: C'était même une proposition de nouveau Front populaire.
29: C'était en 2024,
30: mais non,
29: les élections.
30: C'était avant.
13: C'est pas une insulte. Et puis alors, elle met en place tout de suite « Je suis une femme ». Bon, c'est pas une insulte de dire à Madame Royal « Vous êtes soumise à la France insoumise ». Vous voulez une entente avec la France insoumise.
27: De liste aux élections européennes. Mais vous savez, ce qui est terrible, c'est qu'en voyant
13: Thomas
27: ça...
13: Thomas Bonnet.
27: Moi, je suis intéressé par ces deux courants, parce qu'en effet, je pense que ça dit beaucoup. Et puis, Jérôme Gage a été élu, rappelons-le, sans l'étiquette du Nouveau Front populaire. Mais la vérité, c'est quoi ? C'est que là, vous avez 5 personnes. Au second tour, Mélenchon-Le Pen, c'est 5 électeurs de Jean-Luc Mélenchon. Donc en fait, ils ont beau jeu de dire aujourd'hui on est irréconciliable. À la fin des fins, ils voteront tous pour Jean-Luc Mélenchon s'il était au second tour face à Marine Le Pen.
13: Bon, un autre échange, cette fois entre Madame Royal et Monsieur Glucksmann.
30: Plus vous faites de l'obsession sur LFI, et je le dis à mes deux camarades là de chaque côté qui sont là, LFI, plus vous faites d'obsession sur LFI, plus vous les remettez au centre du jeu. Plus vous dites qu'il n'y aura pas d'accord avec LFI, d'abord, de quel droit ? C'est au Parti Socialiste de définir la refondation de la gauche. C'est grâce au Parti Socialiste que vous avez été tête de liste aux élections européennes. Et maintenant, vous venez nous donner des leçons de refondation. C'est au Parti Socialiste de redéfinir la refondation de la gauche et de définir dans quelles conditions on fera accord avec les autres forces de gauche.
29: Le Parti Socialiste est d'accord avec ce que je dis.
30: Eh bien, c'est ce que nous verrons.
31: Mais
13: Gérard Carrérou.
0: Moi, je crois que le débat qu'on a eu hier soir, très intéressant.
13: Que vous avez regardé ?
0: Oui, bien sûr, je l'ai regardé. Au risque de me coucher un peu tard et d'être un peu groggy ce matin, mais enfin...
13: Ça se voit pas.
0: Non, ce que je veux dire, pour moi, le match est joué. Le match est joué. Alors, en apparence, on avait cette impression, effectivement, presque, de deux contre deux. On pouvait se dire... Quelqu'un qui ne connaît pas le fond du Parti Socialiste dirait, au fond, c'est très équilibré. Il y a un vrai suspense entre ceux... Mais le match est joué. Mélenchon a déjà gagné ce match. Et on sait que, de toute façon, le rapprochement... Alors, le rapprochement se fera. Il restera peut-être deux ou trois... ou sept ou huit individualités qui ne basculeront pas du côté de Mélenchon, et peut-être Hollande jouera-t-il là-dessus, mais les autres, c'est fini. Le match est joué. La gauche française... Moi, j'ai vécu toute la période des 30 ans, on peut dire...
13: Ah, vous n'en savez rien, parce qu'il y a quand même l'hypothèse Hollande.
0: Oui.
13: Hollande veut récupérer...
0: Oui. Mais malgré
13: le courant...
0: Ça.
13: Hollande veut récupérer le courant social-démocrate gauche-républicaine... influencé pourquoi pas par la gauche danoise, une gauche qui pour le coup aurait évolué et changé.
0: Alors moi je suis de ceux qui pensent que ce courant-là ne représente pas grand-chose aujourd'hui, même avec Hollande, même avec Cazeneuve, même avec Gage, même avec, je vous dis, quelques individualités intéressantes.
13: Correspond quand même à ce que j'entends moi, des personnalités qui n'ont pas envie de voter Jean-Luc Mélenchon et qui sont attachées à la social-démocratie, j'entends cela quand même.
0: On verra les votes du premier tour.
13: Ouais, alors, je ne sais pas si ce sont les électeurs, mais ce courant...
27: Je crois aux européennes, Raphaël Glucksmann, c'est 14% sur cette ligne-là, donc il y a un créneau qui existe.
13: Hein, alors, un homme, moi, je ne le connaissais pas du tout, mais j'ai trouvé qu'il était très, très excellent.
27: Emmanuel Morel.
13: Mais j'ai trouvé très bon.
0: Ah oui, Morel.
13: J'ai trouvé très bon, parce que manifestement, il sait de quoi il parle.
27: Oui, c'est vrai.
13: Il est sans doute économiste de formation. Il sait de quoi il parle sur ces sujets-là. Je ne sais pas, il se positionne comment dans le...
27: Alors lui, il siège avec le groupe GDR, donc avec les communistes à l'Assemblée.
13: Bah écoutez...
27: Mais il est sur une ligne un peu, je dirais, un peu entre les deux.
13: Mais il était assez remarquable. Et avec...
27: C'est souvent le cas pour ceux qui ont le moins à perdre dans les primaires, en réalité, dans les débats.
13: Oui, mais
27: souvent,
13: vous voyez quand même une aisance intellectuelle qu'il avait dans l'émission... Je ne vais pas dire qu'elle tranchait parfois avec certains, je n'irai pas jusque-là, mais il y a eu plusieurs prises de parole où il a été, manifestement, c'est un homme qui sait de quoi il parle.
27: C'est vrai.
13: Et alors après, on est d'accord ou pas, c'est toujours la même chose. Avec... Mais je ne connaissais pas ce Emmanuel Morel, je pense que le grand public ne le connaît pas, il a sans doute peu de chance.
27: Oui, il a peu de chance.
13: Bon, M. Brun, en revanche, le célèbre M. Brun de... M. Brun, ça renvoie immédiatement à Pagnol. M. Brun, ça nous fait sourire, M. Brun, qui voulait acheter, je le rappelle, le Pitalug. Tu veux acheter le Pitalug ? Bon, il se retourne. Bon, et dans un long message publié ce mardi sur X, Philippe Brun affirme que sa suspension du Parti Socialiste, qui entraîne de fait son exclusion de la primaire, serait le fruit d'un coup monté. Puisque le cadavre enchaîné apparaît ce mercredi révèle que la plaignante, dont les allégations supposées ont causé ma suspension, dit-il, n'a jamais appelé le siège du PS à 23h50 le mardi 15 septembre. Contrairement à ce qui a été fait, fermement indiqué aux membres du bureau national pour justifier mon exclusion, c'est la directrice de cabinet d'Olivier Faure, Sarah Kerrige, qui a appelé Johanna Roland, aidée du bras droit de Boris Vallot. Je vous assure, c'est quand même...
0: C'est un complot.
13: Mais c'est
0: un complot invraisemblable.
13: Mais ils sont prêts à tout. Hein. Ils sont prêts à tout. Mais c'est l'histoire du PS, paraît-il. Ils bourrent les urnes les congrès.
27: Martin Aubry, Ségolène Royal en savent quelque chose. Il y a eu des histoires dans les années 2000.
13: La droite n'a pas fait mieux non plus avec Jean-François Copé dans l'affaire de la Coco.
27: Bien sûr.
13: Bon, c'est vrai que c'est pas à la gloire de M. Copé.
27: Il y a quand même eu une phrase, si vous permettez, juste pour finir sur le débat hier de Ségolène Royal qui m'a heurté. Et je ne suis pas le seul, il y en a beaucoup qui ont été heurtés ce matin. Elle a quand même. Elle parlait de la situation au Moyen-Orient, elle a dit qu'il faudrait plus de voix juives pour dire que ce qui se passe est intolérable.
13: Oui, mais d'ailleurs, elle a été reprise de volée par Glucksmann et Gage.
27: Oui, ça dit quelque chose aussi de ce qu'aujourd'hui la gauche peut porter comme message.
13: Bien sûr.
27: Donc voilà, c'est important.
13: C'était assez.
1: Et ça, c'est le discours de LFI, typiquement, pour le coup. Oui.
13: Bon, vous disiez tout à l'heure que vous ne souhaitez pas que la campagne présidentielle tourne à la campagne entre médias.
2: Je pense vraiment que ça intéresse personne, mais je me trompe peut-être.
13: Ça intéresse personne, mais c'est à la fois vrai, mais ça dit beaucoup de notre société. C'est-à-dire que nous sommes devenus l'obsession de Quotidien, l'obsession de France Inter, l'obsession de C'est à vous, l'obsession... Bon.
3: Ils nous accusent de choses, évidemment, qui n'ont pas de sens, mais c'est pas grave. Bon, et je voulais qu'on écoute l'excellente chronique de Laurent Tessier. C'est pas à moi d'en parler, puisque je veux pas être jugé parti. Je préfère que Laurent a fait une excellente chronique. On écoutera également Paul Amarque tout à l'heure. Donc, écoutez cette chronique qui met en perspective ce qui a été dit hier et qui met en perspective ce que disait Monsieur Cohen lorsqu'il était, par exemple, entendu à la commission d'enquête. Écoutez cette chronique qui doit durer 2-3 minutes.
5: Repris il y a un mois et déjà, France Inter envoie ses fidèles lieutenants pour nous adresser quelques petits messages. Hier matin, sur le service public, Patrick Cohen a tenu des propos d'une grande violence contre CNews, Europe 1 et Pascal Praud.
6: Les médias Bolloré ne se contentent plus de promouvoir ouvertement les partis d'extrême droite, ils en sont le bras armé. Pascal Praud endosse la marotte historique de l'extrême droite. Il dresse des listes, il façonne un ennemi commun en désignant les mauvais citoyens.
5: Le bras armé, dressé des listes, les mots ont un sens, c'est grave, dangereux, et ça se passe sur France Inter, radio du service public financé avec notre argent, nos impôts. Et pourtant, l'an dernier, le 18 décembre, Patrick Cohen était auditionné par la commission d'enquête parlementaire sur l'audiovisuel public, et il affirmait qu'il n'était pas question pour lui de donner son opinion dans ses éditos.
6: Les auditeurs ou téléspectateurs se fichent de mes opinions. Mon métier, alors évidemment, je sais bien que l'idée de l'éditorialiste, c'est celui qui donne son point de vue. Mais moi, je considère que mon métier n'est pas de donner mes opinions et encore moins peut-être d'avoir des opinions.
5: Non, pas du tout d'opinion. Mais à part ça, nous serions à CNews le bras armé.
7: C'est savoureux. Patrick Cohen, c'est aussi s'en prendre à des personnalités.
5: Oui, alors il y a aussi eu des grands discours auparavant pour montrer qu'il était un journaliste militant par excellence. On peut rappeler l'histoire du café avec deux responsables du Parti Socialiste l'an dernier à Paris, avec Thomas Legrand de Libération et cette phrase « Nous, on fait ce qu'il faut pour Rachida Dati, Patrick et moi ». Patrick Cohen, c'est donc le journaliste militant qui répétait l'an dernier ses fabuleux principes.
6: Dans la construction de mes chroniques aujourd'hui, comme dans la construction de mes matinales auparavant, je me fixe quelques principes. Veiller à ce qu'aucun citoyen ne se sente exclu ou agressé, quelles que soient ses opinions politiques, c'est quelque chose auquel je tiens.
5: Si je résume ce qu'il disait en commission d'enquête parlementaire, mon métier n'est pas de donner mes opinions, veiller à ce qu'aucun citoyen se sente exclu. Pourquoi disait-il alors ceci du RN en juin 2024 sur France 5 ?
8: Les gens finissent par se dire « c'est pas si grave le RN, si c'est la même chose ». Vous avez diminué le danger représenté par le Rassemblement National à travers vos discours et ces discours-là que vous venez de tenir.
5: Les électeurs du RN apprécieront, mais sinon son métier n'est pas de dire haut et fort ce qu'il pense. Et vous l'avez dit Romain, Patrick Cohen, c'est aussi s'en prendre à des personnalités. Parce qu'encore une fois, il dit ne pas donner son opinion, mais pourquoi avait-il alors tenté de donner une leçon de morale à l'animatrice télé Karine Le Marchand l'an dernier au mois de mai ?
6: D'autres avant vous ont reproché de copiner avec Marine Le Pen. On peut faire le reproche plus général d'une proximité trop grande avec des personnages politiques pour lesquels il faut garder une distance, vous voyez.
5: Mais à part ça, toujours pas d'opinion. Patrick Cohen s'est pointé du doigt des personnalités quand elles ne sont pas dans le discours classique de la bien-pensance médiatique, comme son édito sur France Inter le lendemain du décès de Brigitte Bardot en décembre dernier.
6: Bardot a été condamné 5 fois pour incitation à la haine. Plus signifiant que sa sympathie affichée pour le FN de Jean-Marie Le Pen, ce moment bien identifié dans ses mémoires, où celle qui a été sculptée en Marianne a cessé d'aimer la France.
5: Patrick Cohen, c'est le journaliste militant, donneur de leçons depuis des années. Aujourd'hui, il s'en prend violemment à CNews, Europe 1, le JDD, le JD News. Et il s'était plutôt bien défini en commission d'enquête parlementaire avec une belle lucidité.
6: Évidemment que je ne suis pas neutre. Personne n'est neutre dans ce métier.
5: Ouais, sauf qu'il n'est pas neutre sur une radio du service public avec notre argent, nos impôts. Ben, c'est là toute la différence.
3: Laurent Tessier, c'était ce matin sur l'antenne d'Europe 1 et c'était également sur l'antenne de CNews. Charlotte Dornelas, est-ce que ça vous fait réagir ?
2: Non, mais ce qui me fait réagir, c'est qu'en effet, il a raison, il n'est pas neutre, personne ne l'est, aucun d'entre nous. Moi, je crois pas non plus que nous soyons objectifs, il faudrait pour ça que nous soyons de purs objets. Nous sommes des sujets, nous avons un regard sur les choses, des affinités. Par ailleurs, nous sommes également des électeurs. Personne n'est privé du droit de vote quand il devient journaliste. Donc il y a ce regard-là. L'important, c'est que ces regards puissent s'ajouter les uns aux autres, surtout dans le service public, et que les regards cohabitent sans injures, sans injures permanentes et sans rejet au préalable de ce qui est identifié par Patrick Cohen, mais choisi par des millions de Français, comme un danger. Et ça suffit. Cette phrase est folle. Il y a certains hommes politiques avec qui il faut il faut, de majesté, tenir une certaine distance qu'on n'adopte pas avec d'autres. Mais au nom de quoi?
10: Au nom
2: selon
10: de Patrick
2: quel
10: Cohen.
2: Principe? Mais voilà. Mais donc, si c'est au nom de Patrick Cohen, il faut vraiment à côté pour préserver justement cet équilibre et cette honnêteté qui est préférable à, en effet, une neutralité absurde. Pour préserver l'équilibre et l'honnêteté de chacun, il faut à côté que quelqu'un puisse lui dire, bah, vas-y, explique-moi pourquoi. Mais on a tous besoin de cette personne à côté qui nous dise, mais attends, ça a l'air évident pour toi. On a tous des évidences qui, pour l'autre, n'en sont pas. Bon, moi, qu'on en soit encore là. Après l'épisode, je vous assure que je ne comprends toujours pas Charles Sapin. Je ne comprends pas comment on peut à ce point se tirer une balle dans le pied, en toute détente.
10: Mais Madame Pigalle, qui n'a aucun courage, qui avait choisi Sapin et qui l'a lâché en race campagne, a pris la parole dans Le Parisien. Et c'est pour ça qu'hier, c'était aussi un règlement de compte de France Inter. C'est ce que, effectivement, France Inter, nous avons remis en cause l'idée du pluralisme qui n'existe pas sur France Inter. Et l'affaire Sapin l'a prouvé. Donc hier, c'était un règlement de compte. Bien évidemment, et sans doute Madame Pigalle a tenu le stylo peut-être de Monsieur Cohen. Et Madame Pigalle a dit ceci dans Le Parisien, si l'avoir recruté a ouvert la voie à ce piège, alors oui, c'est regrettable et je ne peux pas m'en satisfaire, mais il faut aussi garder le sens des proportions. Charles Sapin n'était pas l'alpha et l'oméga du pluralisme sur France Inter. Évidemment, mais j'ai appris ce mercredi qu'il allait finalement accepter cet exercice du débat sur une autre radio. C'est vrai qu'il va sur RTL, manifestement, mais Sapin, il est étonnant d'accepter ailleurs ce que l'on jugeait impossible ici. J'y verrais presque une forme d'opportunisme chez certains. C'est une honte de dire cela. C'est une honte, c'est minable. Mais
2: parce
10: bon,
2: que, en fait,
10: qu'est-ce que vous voulez?
2: Non, mais il faut expliquer pourquoi. C'est-à-dire que elle dit c'est étonnant d'accepter la base qu'il a refusé ici. Il n'a pas refusé par principe un débat sur France Inter. Il a refusé qu'au terme d'une campagne de diffamation complètement dingue, on lui propose un débat à la place de sa chronique. Or, RTL, probablement, ne lui a proposé qu'un débat initialement. Il n'est pas contre l'idée d'un débat nulle part. Donc, c'est pour ça qu'en effet, cette phrase...
10: On va voir s'ils vont m'inviter, France Inter.
2: Qui retourne l'accusation.
10: On va voir s'ils vont m'inviter.
27: Ils n'ont toujours pas appelé depuis.
10: Non, ils ne m'ont pas appelé.
2: Par ailleurs, tout ça s'est passé au terme d'une campagne qui a consisté au préalable à accuser Charles Sapin de pouvoir tenir des propos en raison de condamnations passées d'un journal dans lequel il travaille depuis 2 mois. Je ne sais pas si tout le monde réalise bien que ces personnes nous expliquent toute la journée que rien n'a rien à voir avec rien, que jamais de rien, que l'amalgame est insupportable, que les liens sont insupportables. Hein. L'intelligence consiste à faire des liens. Bon, on n'a plus le droit de le faire, c'est insupportable. Bon, bah, là, y a une assimilation à travers le temps, l'espace. C'est évidemment pas la condamnation de Valeurs Actuelles sur le roman de l'été qui les gêne.
10: Ils perdent leur nerf. Vous le savez bien, ils perdent leur nerf parce qu'ils sont aujourd'hui en très grande difficulté, bien sûr.
11: Vous parlez de courage, Pascal. Moi, je pense que ces gens-là ne peuvent pas avoir de courage. Ils sont élus pour ne pas en avoir.
10: Non. Je ne vais pas citer de nom, mais ces gens-là, ce n'est pas le courage qui les étouffe. Alors, on va écouter...
11: ce que je vous dis.
10: Bien sûr. Et puis...
2: Après,
10: moi je dis toujours la même chose. Dans notre petit milieu, tout le monde sait qui est qui. Tout le monde sait qui est qui. Là, je ne parle pas simplement de la valeur professionnelle, je parle aussi de la valeur humaine. Tout le monde sait qui est qui. Tout le monde se connaît, tout le monde a travaillé ensemble, tout le monde sait qui est gentil, tout le monde sait qui est désagréable, tout le monde sait qui est suffisant, tout le monde sait qui est arrogant, tout le monde sait qui a la grosse tête, qui de bon. Parce que c'est normal, puisqu'on est tous passés dans les mêmes radios, dans les mêmes... Donc voilà, tout le monde sait qui est qui. Mais c'est
2: vrai.
10: Faut
2: aller au bout, Pascal.
10: Quoi ?
2: Faut aller au bout, là.
10: Mais non, mais il n'y a rien à dire de plus que ça.
28: Je pense aussi de plus en plus que les Français savent qui est qui, que beaucoup de masques sont tombés depuis un an et demi.
10: Moi, j'ai vu Mme Pigalle à la virée Zemmour.
28: À l'occasion de l'élection présidentielle à venir, quel doit être l'avenir de l'audiovisuel public ?
2: C'est pas juste.
10: Et Mme Pigalle, je l'ai vue à iTélé. Ils ont monté une cabale à Éric Zemmour.
2: Oui, mais.
10: Ils l'ont viré.
2: Mais Mme Pigalle.
10: Je l'ai vue de mes yeux vus. Je ne peux pas vous dire autre chose.
2: Mme Pigalle a aussi recruté des gens ailleurs que sur France Inter. Il y a aussi une ambiance à France Inter. Et pardonnez-moi, Madame Pigalle, si elle avait... Enfin, moi, je veux bien qu'on fasse des leçons de courage aux uns et aux autres. Elle était bien seule aussi dans cette histoire. Vous avez vu le Bloc central réagir sur cette affaire? Personne.
27: La ministre de la Culture.
2: Elle s'est tue. Elle a des syndicats. On a bien vu. Je vous dis, moi, ce spectacle a réussi à m'étonner, mais je le dis sincèrement, a réussi à me sidérer.
10: Si elle était vraiment raccord avec elle-même, elle démissionnerait, puisqu'elle n'a même pas pu imposer... un éditorialiste sur sa chaîne. Donc en fait, tu comprends qu'elle n'est directrice de pouvoir, rien du tout.
28: C'est l'achat de la paix sociale et l'immobilisme.
10: Voilà, c'est-à-dire que c'est les syndicats qui lui ont imposé sa décision. Mmh. Et là, elle vient ce matin dans Le Parisien expliquer que c'est Charles Sapin qui est parti tout seul.
2: Mais c'est ça qui est...
10: Les gens sont ce qu'ils font, comme dit l'autre. Les gens sont ceux
2: qui. Mais c'est vrai
10: que
2: la transformation de l'histoire derrière, ça c'est assez.
28: Tout ça se voit quand même.
10: Bien sûr que ça se voit. Elle explique que c'est Charles Sapin qui est parti seul. Le pauvre, il a été insulté.
2: Non mais même, nous prenons. Le premier communiqué, il était fou. Mais tout était fou, je vous dis, tout était fou.
10: Et c'est. Il cible le cyberharcèlement, etc. D'ailleurs, on pourra écouter hier ce que disait M. Lacarrière. C'est assez intéressant, je le dis pour Lucas, qui va pouvoir ressortir ce passage qu'on a passé hier soir. Mais écoutez ce que disait. Paul Amar, qui est représentant du service public, qui a connu un autre service public dans les années 80, parce que c'est ça qu'a aussi Gérard. Les gens cohabitaient avec des positions différentes et qu'il y a une intolérance maintenant qui est toujours du même côté, hein, qui est de la gauche et de l'extrême gauche. Écoutez ce que disait Paul Amar.
4: Un éditorial d'une violence inouïe. À votre égard, à l'égard du groupe. Et là, de ce point de vue, je note que Patrick Cohen a manqué au devoir élémentaire de l'audiovisuel public, qui est le devoir de neutralité. Le service public vit grâce à notre argent et à nos impôts. Donc en l'écoutant ce matin, il s'est posé davantage en militant qu'en journaliste. Ça, c'est la première raison qui me fait dire que c'est une attaque d'une violence inouïe. Il y a une deuxième raison. C'est la direction de France Inter et de Radio France. J'attends demain de savoir si Patrick Cohen va reprendre son édito demain matin. Après une telle attaque... personnel contre vous, il devrait être désavoué. Je pense qu'il ne le sera pas. Et donc, dans une certaine mesure, la direction de Radio France est complice de Patrick Cohen parce qu'elle l'autorise à mener ce genre d'attaque sur le service public et à utiliser le service public à titre personnel, à titre politique, à titre militant. Il y a une troisième raison qui est, à mon avis, encore plus inquiétante que les deux premières. Elle est liée à la méthode de Patrick Cohen. Vous savez, il y a eu un... pogrom le 7 octobre 2023 en Israël. Et aussitôt, inversion accusatoire, la formule n'est pas de moi, elle est de Gilles Kepel. Inversion accusatoire. La victime est devenue coupable. Et le coupable s'est présenté en victime. Je vais vous poser une question, Pascal. Est-ce que vous avez dîné, secrètement ou pas, avec Marine Le Pen pour lui proposer votre service, vos services et votre soutien ?
12: Non.
4: Voilà. Patrick Cohen a été pris en flagrant délit de compromission avec un parti de gauche. Il aurait pu être de droite. Je vous assure que j'aurais dit exactement la même chose. Voilà donc un homme qui a été pris en flagrant délit de compromission avec un parti... avec Thomas Legrand, qui n'a pas été désavoué par la direction de sa radio, en l'occurrence France Inter et Radio France, et qui, en coupable, se transforme en procureur contre un coupable imaginaire, en l'occurrence vous. Il y a une quatrième raison, et j'en finirai avec ce monologue que vous me permettez d'avoir, quatrième raison liée au contexte. Vous en êtes témoin, je l'ai dit déjà à votre antenne, pour c'est un enfant du service public qui vous parle, un auditeur et un téléspectateur attentif de l'audiovisuel public qui vous parle. Depuis deux ans, je dis qu'une grande partie de la rédaction est sur la ligne Mélenchon. Il y a quelques exceptions remarquables. Benjamin Duhamel, libre. Léa Salamé, libre. Il y a des exceptions. Mais on l'a vu à l'occasion de l'affaire Charles Sapin, exclu. D'abord excommunié, condamné médiatiquement et ensuite exclu. On le voit aujourd'hui, ils sont sur la ligne Mélenchon et ils sont, si j'ose ce terme, ces journalistes-là, pas tous, avec l'appui de certains syndicats, en position de combat. Dans la campagne présidentielle qui s'ouvre, ils ont décidé d'être au service, eux, publiquement, je ne dévoile rien, publiquement d'une ligne politique extrême, je ne dirais même pas de gauche social-démocrate, je dirais d'extrême gauche. Voilà où on en est aujourd'hui dans l'audiovisuel public.
10: Paul Amar, et c'est l'avis effectivement autorisé de quelqu'un qui connaît bien le service public. Et je vous parlais de Cyril Lacarrière. Alors Cyril Lacarrière, je ne suis pas sûr que le grand public le connaisse, c'est quelqu'un qui parle médias sur France Inter et qui tous les jours parle de nous, comme ce quotidien parle tous les jours de nous, comme Nouvelle Obs, comme Libé, comme France Inter et tout ça. Nous sommes des cibles pour ces gens-là. Donc écoutez ce que disait M. Lacarrière hier.
14: Hier soir, Teddy Riner était sur le plateau de C'est à vous.
15: Oui, dès qu'il y aura une ligne rouge, on m'entendra. Je suis un citoyen avant tout, j'ai mon mot à dire.
14: Et le 5 fois médaille d'or aux Jeux Olympiques ne compte pas se laisser intimider par Pascal Praud et sa clique, car du côté de CNews et des médias de Vincent Bolloré, ils sont désormais en ordre de marche pour attaquer toutes les personnalités qui critiquent publiquement le Rassemblement National. Comme l'a très justement dit Patrick Cohen ce matin, dans la matinale, ces médias et Pascal Praud en tête sont devenus le bras armé médiatique de l'extrême droite. Et on sait ce qui se passe ensuite, un déferlement d'attaques en ligne, ce qu'on appelle du cyberharcèlement. Ce à quoi on assiste en fait, c'est exactement ce qui s'est passé lorsque le rappeur Booba attaquait l'agente des influenceurs Magali Berda et que ses followers la mitraillaient ensuite de menaces. Booba sera jugé pour cyberharcèlement aggravé l'année prochaine. Qui sait si Pascal Praud ne sera pas un jour lui aussi dans ce même box des accusés.
10: Et qui sait si monsieur Lacarrière pour cette chronique, puisque je suis cyberharcelé de la même manière après les propos de monsieur Cohen hier matin et les propos de monsieur Lacarrière, qui sait si monsieur Lacarrière ne sera pas précisément dans le box qu'il parle à l'instant. Bien évidemment, puisque c'est là, c'est manifestement c'est lui qui parle de nous, c'est lui qui cible, c'est lui qui nous met en difficulté, mais c'est ainsi. Il est 9h54, on va marquer une pause, on va recevoir Nous les Français, qui est un livre passionnant d'ailleurs, Nous les Français. Et puis, il y a 22 ans, Françoise Sagan nous quittait, et j'ai trouvé une archive extraordinaire pour vous sur ce qu'est un écrivain et sur ce qu'est un livre. Et la modestie avec laquelle elle parle de son travail, c'est pas mal la modestie de temps en temps.
11: Hein, c'est indispensable.
10: Il y en a qui disent mes matinales, mon édito, etc. Et puis on a d'autres.
2: Mais vous recommencez, Pascal.
10: Non, mais
2: c'est sur le monde, enfin, oh là là.
10: Mes matinales, c'est formidable, mes matinales. À tout de suite.
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10: Nos débats reprennent avec nos invités. On revient dans un instant.
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32: Somaya Labidi est avec nous et nous rappelle les titres. Bonjour Somaya.
33: Bonjour Pascal et bonjour à tous. On pourrait croire qu'il est déjà en campagne. Sébastien Lecornu fait le service après-vente du plan de relance du logement du gouvernement. Dans un message posté sur X, le Premier ministre se targue d'une hausse de 14% des permis de construire en 6 mois, plus 11,8% de mise en chantier et promet une enveloppe de 500 millions d'euros en faveur du logement social dans le prochain budget. À l'étranger, cette révélation qui fait froid dans le dos, un agent autonome du géant américain de l'intelligence artificielle OpenAI a infiltré un site internet gouvernemental australien au mois de juin. Cet agent d'IA a accédé à des fichiers publics et non publics du service de statistiques de la santé, un incident qualifié d'inacceptable par le Premier ministre Anthony Albanese. Dans l'actualité également, cette nuit de terreur à Kiev, au moins 2 morts dans une série de frappes russes sur la capitale ukrainienne. Une maternité aurait d'ailleurs été touchée. Une nouvelle attaque au moment même où, à des milliers de kilomètres de là, Volodymyr Zelensky rencontrait des membres du Congrès américain pour leur demander de renforcer les sanctions contre Moscou. Au Maroc, la photo finish se dessine. Le parti Authenticité et Modernité, membre de l'actuelle coalition gouvernementale, grand vainqueur des législatives avec 97 sièges selon les résultats provisoires publiés par le ministère de l'Intérieur. Le Rassemblement national des indépendants, à la tête de la coalition sortante, arrive à la deuxième place avec 66 sièges, un scrutin marqué par un taux de participation au plus bas depuis presque 20 ans. Et puis le Mexique en état d'alerte, en cause l'ouragan Polo qui est passé en moins de 24 heures de la catégorie 1 à 5, catégorie maximale renforcée par l'effet El Niño. L'ouragan ne devrait pas toucher terre, mais par mesure de précaution, les plages ont été vidées et les commerces fermés.
10: Merci beaucoup Somaya. Charlotte Dornelas est toujours là, Richard Millet, Gérard Carreau, Joachim Leflau-Kimad, Thomas Bonnet. Je rappelle que demain à 9h, entre 9h et 9h30, le président Sarkozy sera là, il parlera exclusivement du pape et de religion. Tiens, Charlotte, si vous l'aviez...
2: Exclusivement du pape et de religion.
10: Oui, a priori, ah oui. Demain on ne parlera pas d'actualité. Si Nicolas Sarkozy était devant vous, demain matin, quelle question
32: sur la religion lui poseriez-vous ?
2: Je vais réfléchir parce que je crois que vous m'avez demandé de venir demain matin.
32: Ah oui, mais...
2: Je vais garder la surprise. Ah non, vous serez tout seul avec lui ?
32: Bah, a priori, vous venez à 9h30.
2: Ah oui, bon, bah, très bien. Alors, je vais vous faire glisser mes questions.
32: Oui, mais non, mais c'est toujours intéressant. Par exemple, moi, il y a une question toute simple, et je peux vous la poser à vous. Quelle représentation a pour vous l'après-mort ? Au moment où vous passez de l'autre côté du miroir, vous qui êtes croyante, quelle... comment dire ? Comment vous imaginez cela ?
2: Comme une joie pure.
32: Oui, mais ça, c'est le sentiment, mais... quelle est la représentation...
2: Physiquement, vous voulez dire ?
32: Physiquement...
2: Mon jardin avec des fleurs magnifiques.
32: Non, mais sérieusement...
2: Non, je rigole pas. Je rigole pas. Quand je vous dis une joie pure, c'est les fleurs, quoi. Je sais pas, moi, j'imagine comme ça. Après,
32: mais la communion des saints qui s'est toujours...
2: La communion des saints, elle commence maintenant, hein, Pascal. Faut s'y mettre. Non, mais la communion des saints, c'est que précisément, c'est la grande fête de la Toussaint qui l'exprime. Mais c'est que le lien continue à exister. Nous ne sommes que des liens. Il n'y a que ça qui compte en réalité dans la vie, malgré tout ce qu'on peut se faire croire à soi-même. Et le lien compte et il demeure. Ça aussi, ça fait partie de l'espérance. Donc la communion des saints, c'est les retrouvailles. C'est pour ça que je vous dis, c'est vraiment... mon attente, elle est moins physique sur le spectacle que je vais avoir que, en effet, les retrouvailles et puis la vision béatifique, quoi. Se dire tout ce qu'on a imaginé de Dieu, l'amour pur. On se dit même avec nos limites. Vous voyez, justement, l'intensité des sentiments heureux que l'on peut ressentir, c'est multiplié à l'infini.
32: Tout le monde n'a pas accès à cela. Il y a parfois l'enfer, parfois le purgatoire et parfois le paradis.
2: Le purgatoire, c'est déjà gagné puisque le purgatoire mène au paradis.
32: Mais alors l'enfer ?
2: Ah oui, il peut y avoir l'enfer. Oui, si vous choisissez délibérément le mal, oui.
32: Donc qu'est-ce qui se passe ? Quelle représentation précise avez-vous de ce monde-là ?
2: Alors là, l'horreur absolue. Fin... La privation de la vision de la beauté, du vrai, du beau et de la lumière. L'horreur, quoi.
3: Richard Millet. Sainte-Thérèse d'Avila avait une métaphore pour ça. Elle disait l'enfer, c'est le froid absolu et la solitude. Et je pense qu'on peut en avoir, dans notre société, un avant-goût. Mais pour répondre, si vous avez une seconde...
32: Je vous en prie.
3: Saint Paul a bien résumé, me semble-t-il, ce à propos de quoi vous vous interrogez, quand il dit... Cette phrase est célèbre. Jusqu'ici, nous ne nous sommes vus qu'en miroir. Et bientôt, après la mort, nous verrons en face à face. Ce face à face, nous ne pouvons pas savoir ce que c'est. Ça sera tellement merveilleux de voir les gens dans la vérité de ce qu'ils ont été, de ce qu'ils sont, qu'on sera complètement bouleversé.
32: Et vous trouvez que déjà, sur Terre, vous n'avez pas accès à la vérité des uns et des autres ?
3: Difficilement. On a affaire à des masques, souvent.
32: Et vous avez un masque, par exemple ?
3: À votre avis ?
32: Et je vous
3: pose la question. Moi, je pense être sincère. C'est mon plus grand défaut. Donc, je suis vulnérable, mais je ne joue pas de comédie, si vous voulez. Donc,
2: Oui, mais c'est moins d'ailleurs une attente.
32: Charlotte, elle n'a pas de masque.
2: Ça y est, c'est mon moment.
32: Non, mais je ne dirais pas d'ailleurs. Mais... C'est pourquoi les gens vous aiment tant.
2: Non, mais je pense que c'est moins le masque de l'autre. Enfin, je veux dire, c'est moins l'autre qu'on verra en vérité que nous. Notre regard est forcément biaisé par une once de. Il y a parfois de la jalousie, il y a parfois. On n'est pas.
32: Vous n'avez pas accès à ces sentiments vils, vous-même.
2: Elle pense que je ne suis que pur esprit. C'est malheureusement, je vais me confesser et j'ai vraiment des choses à dire, vous savez. J'aimerais. J'ai hâte d'être délivrée de tous ces oripeaux, j'espère.
32: Délivrée du mal.
2: Voilà, exactement.
32: Eh oui. Mais c'est des sujets passionnants, je trouve.
3: C'est passionnant. Et aussi, il faut se débarrasser du vieil homme qui est en nous. Et c'est passionnant, ça. Ça veut dire qu'il faut être nouveau, pas au sens mélenchonien, ni communiste, mais être nouveau spirituellement, vous voyez. Risquer, faire le saut, comme disait Kierkegaard. Bon, j'arrête.
32: Bon, évidemment, comme tout à l'heure, je suis obligé de revenir à des choses infiniment plus prosaïques, et notamment Gabriel Attal qui a soutenu mercredi les nouvelles mesures du gouvernement.
4: Les transitions sont pas simples ce matin.
32: Enfin, comment ?
4: Les transitions sont pas évidentes ce matin.
2: Mais en fait, c'est le fait de faire la transition qui rend la chose passe.
32: Mais non, mais parce qu'on s'amuse.
2: Bah oui.
32: C'est aussi ça qui... on s'amuse, je m'amuse. Et c'est bien de s'amuser, la joie.
2: Mais bien sûr.
3: Bien sûr.
2: Vous avez raison.
32: Mais c'est... D'ailleurs, vous avez dit tout à l'heure, le sentiment que vous préférez, c'est la joie.
2: Ah oui, vraiment. C'est celui que je trouve le plus... Je pense que c'est le plus proche du ciel. C'est pur, la joie. C'est...
3: Le christianisme, c'est la joie. En fait, c'est une définition très simple, c'est la joie. S'il n'y a pas de joie, l'espérance d'une joie définitive, c'est pas la peine.
10: Ça nous éloigne des passions tristes qui sont dans notre société aujourd'hui et qui animent parfois...
2: Oui, mais il y a aussi... Mais qui cache parfois la joie, elle existe.
10: La tentation de Nice, peut-être.
2: Là ?
10: Je dis la tentation de Nice de tout quitter, de partir ailleurs et d'en avoir assez de tout cela. Pourquoi pas, ça peut exister. Gabriel Attal a donc soutenu mercredi les nouvelles mesures du gouvernement face à la hausse du carburant et développé pour 2027 deux plans de long terme. Non, finalement, on va parler de la joie. Mais...
3: que la joie demeure.
2: La joie demeure.
10: Finalement, on va parler d'autre chose. Un pour le désendettement et un autre baptisé Mesmer 2. Alors, Pierre Mesmer, qui avait fait Birakem, d'ailleurs, je le dis à chaque fois, parce que, de sortie d'énergie fossile. Écoutons Monsieur Attal. Alors, j'ai vu que Monsieur Attal se rapproche d'Edouard Philippe. Dans là, il y a match.
5: Dans les sondages, oui. Il se rapproche. Il y a eu des sondages, notamment sur l'image qu'il renvoie aux électeurs. Et c'est vrai que Gabriel Attal fait un peu la différence sur cet aspect-là. Après, dans les intentions de vote pure, il est encore un peu distancé, mais ça se resserre. Disons qu'il fait une meilleure campagne, il est plus dynamique. Il est aussi dans le rôle de l'outsider, ce qui peut-être lui confère peut-être.
10: C'est pas facile. Honnêtement, c'est pas difficile d'être plus dynamique que Edouard Philippe, si vous me permettez. Donc, écoutons Monsieur Attal.
11: L'élection présidentielle, pour moi, c'est donc aussi de cesser de courir après les crises pour reprendre en main notre avenir, pour rendre la confiance, pour assurer la sérénité aux Français. Ça impose un constat lucide, sans faux semblants. Ça impose aussi des solutions fortes, des changements profonds pour l'avenir. J'y suis prêt et j'y reviendrai dans cette conférence de presse. Le cœur de mon projet, c'est donc de renouer avec ce qui a fait les grandes heures de la France. La planification. Il faut anticiper, il faut planifier, et j'ai la conviction qu'on a toutes les cartes en main pour réussir ce chantier.
10: Grand ami, c'est Monsieur Beaune qui a la planification. Donc ça, c'est un job qui sert à rien du tout, mais c'est pas grave. C'est avec votre argent. Et j'ai vu qu'il y avait également ma grande amie, Madame Agnès Pannier-Runacher, qui est là. Mais elle était macronienne, donc elle va travailler avec Monsieur Attal, qui n'a pas de mots assez durs sur Emmanuel Macron.
5: Elle incarne en plus plutôt l'aile gauche de la Macronie, donc c'est aussi la volonté de Gabriel Attal de parler à la fois un peu au centre-gauche, un peu au centre-droit.
10: Elle est partie vite, alors elle a trahi comme ça tout, très rapidement, Madame Pannier-Runacher.
5: Si vous posez la question, je suis sûr qu'elle dirait qu'il y a une forme de continuité dans les idées qu'elle va défendre auprès de Gabriel Attal, j'imagine.
10: Elle n'est pas dans la joie, Madame. Non, mais c'est vrai, je veux dire, c'est pas bien de trahir comme ça, elle est partie très vite, manifestement.
5: Après, Gabriel Attal, ce n'est pas non plus une trahison totale d'Emmanuel Macron.
10: Ah non, là, vous rigolez. Il a dit que le pays était ruiné par Emmanuel Macron.
5: Oui, il a tort.
10: Ah non, il n'a pas tort.
12: Non, mais il est solidarisé du bilan, alors même qu'il est co-responsable de celui-ci.
10: Co-responsable, je n'irai pas jusque-là. Il a participé. Il a participé. Alors justement, d'être traite chômage, c'est le magazine Capital qui dresse un bilan économique catastrophique de 10 ans de macronisme. C'est-à-dire que maintenant, c'est drôle parce que pendant des mois, il n'y avait en gros que nous qui le disions. Et maintenant, toute la presse dit la même chose. Il n'y a plus personne qui défend le bilan économique d'Emmanuel Macron. C'est juste une catastrophe.
2: Oui. Je ne suis pas une spécialiste, mais j'avais
10: C'est juste une catastrophe. C'est-à-dire que même les... Alors après, moi, je veux bien qu'on dise les uns les autres, ils sont nuls, ils sont ceci, ils sont cela. Mais là, on avait les très intelligents, les très forts, les très
5: Mozart.
10: Bons. Les Mozart. Peut-être qu'il faut mieux prendre André Verschuren. Non, mais peut-être. André Verschuren, à mon avis, ce sont des références.
14: Accordéoniste célèbre d'autres.
10: Bien sûr. Mais ce sont des références que plus personne ne connaît, sauf les sexagénaires, bien évidemment. Alors, voyez ce sujet, sujet de Louisa Paris.
15: Un bilan économique catastrophique. Dressé par le magazine Capital, il décrypte 10 ans de macronisme. Premier constat. Une dette publique qui explose. Environ 2200 milliards d'euros à l'arrivée d'Emmanuel Macron en 2017, contre 3500 milliards aujourd'hui, soit près de 2300 milliards supplémentaires en 10 ans. Autre dossier, celui des retraites. Une réforme imposée au 49-3 puis reportée. Résultat, 1,4 milliard d'euros de coûts estimés en 2027. Même chose pour le chômage, le président de la République visait le plein emploi avec un taux autour de 5%. Il est descendu à 7%, mais atteint aujourd'hui 8,3% de la population active. Et les Français peinent à payer leurs factures, notamment celles de l'électricité. Le tarif réglementé a augmenté de 33% depuis 2016. Quant au coût du travail, il atteint une moyenne de 44,70 € de l'heure en France, prix parmi les plus chers en Europe. La France aurait amélioré sa situation à court terme au prix d'une forte dégradation sur le long terme.
10: Mais même le chômage, Thomas Bonnet, qui a priori était même le chômage. Alors, il va dire que c'est pas de sa faute, que comme toujours, que c'est la situation internationale. Il parle ce soir.
5: Il parle ce soir.
10: Combien de temps?
5: Bonne question. Je n'ai pas l'idée du format. Je ne sais pas du tout combien de temps ça va durer. Je sais en tout cas qu'il veut rassurer justement et essayer de se remettre un peu au centre du jeu. Mais je regardais.
10: Ça rassurer, c'est pas le mot. C'est pas ce qu'il aime faire. Ça, je ne crois pas.
5: Mais non, mais en tout cas, enfin rassurer sur le côté, la question du pouvoir d'achat, il remet ça dans le contexte international. Ouais. Sur le contexte international, il va dramatiser vraisemblablement. Sur la question intérieure, il veut rassurer. Je regardais les indicateurs. La croissance, on est en queue de peloton même de la zone euro sur les prévisions.
10: On marche moins bien que les autres.
5: Les taux d'intérêt à 10 ans frôlent les 5%. Alors pareil, je suis pas un expert en économie, mais tout le monde s'accorde aujourd'hui à dire que c'est un désastre. Et moi, la question que je me pose, c'est peu importe qui sera élu en mai prochain, est-ce qu'il aura la possibilité d'agir? Est-ce qu'il est encore temps d'agir? Est-ce que vraiment on peut redresser la barre? Non mais j'ose espérer que oui.
10: L'espérance. Non mais attendez, on vient de parler de la joie, de l'espérance. Eric Nolot vous a...
5: Non, pas du tout.
10: C'est le parti foutuiste.
5: Non mais j'ai l'impression qu'on a tellement cramé la caisse que ça va être très compliqué pour le prochain ou la prochaine de redresser la barre.
10: Alors d'abord vous avez raison, mais c'est pour ça que seules des solutions... On a tellement attendu, c'est toujours pareil, t'as tellement attendu que seules des solutions... radical dans tous les domaines, en prenant quand même, évidemment, soin des gens. Mais les solutions radicales, c'est sans doute d'augmenter le temps de travail, sans doute de travailler plus longtemps, sans doute en matière de sécurité, de prendre des décisions très importantes, en matière d'éducation aussi, avec des examens, pourquoi pas, à la fin de la troisième, tu as des examens pour savoir de sélection. Et peut-être, hein. Oui. Et alors, sur l'économie, en revanche... je sais pas, je ne vois qu'une solution, en fait, c'est de travailler plus. Ouais. D'abord, au moins pendant un temps,
5: Et que plus de gens travaillent,
10: bien sûr.
5: Ça, tout ce qui concerne la sécurité et l'éducation, qui sont prioritaires, on s'accordera à le dire, il faut avoir aussi les marges de manœuvre et les coûts des franches. Et ça, c'est malheureusement l'économie qui impose sa réalité aussi.
10: Mais c'est une prise de conscience des Français, c'est tout le débat de la présidentielle. Je suis pas sûr que Marine Le Pen réponde exactement à ça. Parce que Marine Le Pen, elle est aujourd'hui sur est-ce qu'elle veut que les Français travaillent plus?
5: Ils ont les 42 années d'annuité, c'est le programme, soit sur la question des retraites.
10: Peut-être qu'un peu de libéralisme ferait du bien à ce pays. Peut-être. Peut-être aussi, elle-même, confrontée à la réalité, choisira-t-elle ses solutions?
0: Elle a déjà commencé à choisir cette voie. On ne peut pas dire que Marine Le Pen est socialiste. Elle est sociale, certes, mais il y a quand même des éléments de libéralisme qui se mêlent de plus en plus au programme du parti. Quand on voit le plan de 125 milliards d'économies, la proposition de supprimer les impôts de production, la question de l'augmentation du temps de travail aussi qui se pose, on ne peut pas dire que le RN soit un parti de gauche sur ces sujets-là.
10: D'ailleurs, puisque je fais un mot sur le RN, j'ai vu qu'il y avait une polémique autour de Jean-Philippe Tanguy parce qu'il avait dit le travail rend libre. Bon. Évidemment, il y a des phrases qui sont impossibles à entendre aujourd'hui parce qu'elles sont connotées. De la même manière que Madame Martine Vassal. Martine Vassal n'avait pas dit travail, famille, patrie. Bon, on peut aimer le travail, on peut aimer la famille, on peut aimer la patrie. Mais rassembler ces trois mots ensemble, c'est pas possible. C'est-à-dire que ça renvoie à un imaginaire immédiatement. Donc là, Monsieur Tanguy, il y a une polémique qui. Alors après, est-ce que moi je lui fais pas le procès d'être un nazi, mais c'est. On rappelle que c'est Arbeit, Frei. Je sais pas si vous avez fait allemand première langue.
2: Non. Arbeit. Même pas deuxième, figurez-vous.
10: Vous avez pas fait allemand?
2: Non, j'ai fait de l'espagnol.
10: À l'époque,
2: Je me sens mieux dans le suédois.
10: Oui.
5: Si on faisait allemand pour être dans les bonnes classes. Moi, j'ai fait allemand pour être dans les bonnes classes.
10: Oui.
2: Mais j'ai fait du latin, du grec, je précise.
10: Vous avez fait du grec?
2: Oui.
10: Du grec ancien? Ah oui, effectivement, vous méritez.
1: C'est du grec, monsieur.
10: Vous méritez. Oui, alors, vous voyez cette référence-là. Oui. Plus personne ne la connaît. C'est dans quoi, ça?
1: C'est dans Les Femmes Savantes, non?
10: C'est possible.
1: Je vérifie.
5: Non, il s'en est expliqué hier sur notre antenne, Jean-Philippe Tanguy.
10: Oui.
5: Bon, moi, j'ai écouté un peu le discours plus en longueur que l'extrait qui a été coupé. C'est une phrase. Malheureuse, une formule malheureuse qui renvoie évidemment à la formule que vous avez rappelée.
10: C'est pour ça que je lui dis, je ne lui fais pas le procès, mais c'est vrai que tous les hommes politiques aujourd'hui, forcément, il y a des phrases qui sont juste imprononçables.
0: Quand Gabriel Attal fait des tracts sur l'éducation avec écrit mon combat en gros dessus, pardonnez-moi, mais personne lui fait le procès de vouloir en revenir aux heures sombres. Il y a quand même beaucoup de deux poids, deux mesures dans ce petit jeu-là.
10: comprenez, j'ai utilisé travail, famille, patrie, tout à l'heure, je pense que c'est un bon exemple. Il y a des locutions, des expressions qui sont tellement marquées, oui. Je vais pas les employer oui. là, mais
0: c'était le livre d'Hitler.
10: Par analogie, vous vous souvenez du livre Le Prénom? Le film Le Prénom. C'est pareil. Oui. Il y a des prénoms qui sont tellement connotés que tu ne peux pas les donner à un enfant.
5: Même avec PH.
0: Adolphe, oui.
5: Même on l'écrit.
0: Voilà. Benjamin Constant.
10: Oui, mais c'est pareil. C'est pareil.
2: Mais Dieu merci, on a préservé Joseph.
10: Comment ?
5: Oui, c'est vrai.
2: Merci, on a préservé Joseph.
10: Oui, mais alors pourquoi
2: parce que Saint-Joseph a dépassé
10: la liste de l'histoire des... Non, je pense que le prénom était tellement plus rare, ouais. en l'occurrence, oui, dans l'autre, qu'il est plus connoté.
2: Non, mais bien sûr.
10: Voilà, t'appelles ton fils Néron, c'est compliqué quand même.
2: Ah oui, c'est bizarre, je confirme.
10: C'est un peu... Bon. Donc ça c'est pour le bilan. Et alors Monsieur Nunez, parce que tout le monde est sommé de donner son avis. J'ai vu que pareil, Monsieur Raffarin a été sommé de donner son avis. Il a dit je vote blanc entre le RN

0: Bon, Gérard, est-ce que vous partagez cette idée que la campagne sera la plus importante sous la Ve République, ou est-ce qu'il y a, je pense que 84-81 était très important de la même manière. Qu'en pensez-vous ?
1: Écoutez, je l'ai espéré à un moment donné, avec justement l'idée que peut-être il fallait un sursaut et qu'on l'aurait peut-être à cette occasion. Je commence à douter un peu. Là, j'avoue que le début de campagne ne me rassure pas pour l'instant. Je trouve que le début de campagne est laborieux. Je parle de l'ensemble, hein, je ne parle pas du tout de tel ou tel, mais je trouve que les polémiques et les débats ne sont pas à la hauteur justement de cet enjeu.
0: C'était pas inintéressant hier soir. Franchement,
1: ah non, j'ai pas ciblé
0: le débat de la
1: gauche. Non, hier soir.
0: Et vous avez vu qu'à un moment, Monsieur Faure parlait quasiment de vous. Parce qu'il a parlé, au moment de la retraite, de journalistes dans notre métier qui sont toujours présents, et il a fait référence à un éditorialiste, c'était pas vous, qui était présent lors du deuxième tour de l'élection présidentielle de 1974. Mais vous-même étiez journaliste en 1974.
1: Oui, ça c'est sûr.
0: Donc c'est vrai qu'on parlait de la retraite et dans
1: notre métier. Franchement, je suis un peu déçu. J'essaye de pas l'être trop, mais je suis un peu déçu. Il n'y a pas eu encore les étincelles que j'espérais.
2: Il y a quand même eu deux, trois, je trouve, débats de fond sur le port du voile, sur les retraites un peu aussi, sur l'économie. En fait, je pense qu'on a déjà eu plus de débats de fond qu'en 2022. Mmh. Alors, j'espère que ça durera et j'espère que la situation internationale n'étouffera pas à nouveau la campagne. Je le redoute pour tout vous dire, mais pour l'instant, on a quand même quelques débats.
1: Mais on n'a pas ce que Pascal espère, et je pense qu'il a raison d'espérer, cette espèce de... On met à plat tout ce qui ne va pas. Oui. Or, on ne va pas... Là, j'entendais, par exemple, sur Europe, ce matin, un papier sur le financement des retraites des fonctionnaires. Je ne sais pas si vous l'avez entendu.
0: Oui.
1: Et c'est incroyable.
0: Bien sûr.
1: On découvre qu'il y a 65 milliards, pas rien, 65 milliards, qui sont quelque part un peu dissimulés, un peu partout dans le budget, pour payer... Le déficit de la retraite des fonctionnaires et des militaires. Est-ce qu'on est au courant de ça? Est-ce que quelqu'un dans la politique en a parlé? Non, il y a un journaliste qui vient
0: d'écrire... Dimitri Pavlenko, son papier était tout à fait remarquable.
1: C'était remarquable. Mais c'est un sujet incroyablement important.
0: Mais la retraite du public, c'est un sujet essentiel.
1: Bien sûr.
0: Elle est pas...
1: Bien sûr.
0: En fait, le public n'est pas traité comme le privé. Voilà. Et l'argument numéro un, c'était de dire « Oui, mais le public gagne moins que le privé ». Mais c'est plus vrai.
1: C'est plus vrai.
0: Donc, mais si tu remets tout le monde à plat, si tu remets tout le monde, si tu enlèves les niches fiscales, si tu enlèves tout, pas facile à vendre, hein ? Pas facile,
1: parce que
0: les gens, ils sont déjà très en difficulté. Très en difficulté. Le pouvoir d'achat est très bas. Donc comment vous faites ?
3: En tout cas, ce qui me frappe quand on regarde les études d'opinion sur 2027, c'est de voir qu'on a moins une demande de tiédeur et d'immobilisme qu'une demande de vraie politique de rupture. Oui. Il y a un sondage très intéressant d'Ipsos pour le Cevipof qui montre que 71% des Français disent attendre un vrai changement social et politique. Oui. On était à 51% avant la présidentielle 2022. Donc on voit bien que le climat a changé. Et tout ça dessine quand même un paysage politique où le clivage naturel qui semble s'imposer, c'est plutôt celui entre Marine Le Pen et Jean-Luc Mélenchon qu'en faveur de l'extrême centre.
0: On va marquer une pause. On parlera de Monsieur Pigas, puisque sa compagne a réagi, mais également son épouse, son ex-épouse. Et puis on parlera de ce qui se passe à Nantes, ce qui est absolument terrifiant, avec Nantes, la ville de Nantes, toujours en guerre contre le narcotrafic, de jour comme de nuit, les consommateurs de drogue qui ne se cachent plus. C'est invraisemblable ce qui se passe à Nantes, mais nous le disons maintenant.
4: Ça, le narcotrafic, la séquence est passée, vous êtes... Non mais pour répondre, je pense que les Français, de manière confuse, en tout cas, bon, je vais parler pour moi, mais là, en tant que journaliste, en tant que Française, on a quand même l'impression d'être à bout de souffle, en fait.
0: Oui.
4: Quand on dit tout remettre à plat, même quand Gabriel Attal dit on n'en peut plus de courir après les crises, c'est vrai, mais parce qu'on sent bien que plus rien n'est à sa place. Mais depuis, les parents ont du mal à trouver leur place par rapport à l'école. L'école a du mal à trouver sa place dans la société. Les policiers vous disent, on nous demande de faire un maximum de travail qui ne relève pas de nos fonctions directes. Vous avez les pompiers qui vous disent la même chose. Rien n'est à sa place. Oui. Donc c'est une réflexion. Je sais même pas, en le disant, je vais pas dire, il faudrait avoir une grande réflexion pour remettre tout à sa place. C'est vertigineux, mais vraiment, c'est vertigineux. Et évidemment, dans tout ce contexte-là, on se dit, bon, le modèle même repose sur la solidarité, mais la solidarité ne va pas sans la subsidiarité, donc il faut remettre les gens à leur place, enfin tout le monde à sa propre place, à sa place juste, pour que la solidarité puisse s'exercer, et notre modèle social ne repose que sur le fait d'avoir des enfants, et nous avons des enfants collectivement quand nous croyons que l'avenir est...

0: possible. Une fois qu'on a dit ça, je comprends que tout le monde ait le vertige, hein, mais ils se précipitent tous sur la ligne, donc formidable, tant mieux pour nous. Il y a des gens qui veulent y aller quand même. Mais cette réflexion-là, elle est diffuse. Je faisais une blague sur le narcotrafic en vous disant la séquence est passée, parce qu'on a eu 6 mois de narcotrafic matin, midi, soir, et maintenant on se dit bon, c'est réglé.
1: Mais parce qu'on s'habitue. Ben
0: oui, exactement.
1: Elle est là, donc il n'y a rien à faire, on s'habitue.
0: C'est ça.
1: À Nantes, on s'habitue. Rien n'est fait.
0: Et même
1: c'est
0: ça,
1: pour ça que je vous dis, il y a deux solutions possibles. Soit l'analyse d'Éric Nolot, c'est foutu.
0: Non.
1: Oui. Soit l'autre, que très modestement je préconise, en disant, on a tellement attendu.
0: Ça, vous avez raison.
1: On a tellement... En fait, c'est très très simple. Si tu veux des solutions, par exemple, on va prendre un exemple des prisons. Les gens qui sont radicalisés en prison. On me dit qu'on se radicalise en prison. Ben, tous les gens qui sont radicalisés en prison, on les met ensemble. Ça, c'est une solution, pour le coup, radicale. Puisque, bon, on les met je ne sais pas où.
0: Ouais.
1: Bon, certains disent qu'il faut rouvrir des endroits qui ont été fermés il y a longtemps, d'autres, bon. Mais c'est ça, en fait.
0: Mais voyez,
1: en fait, si tu ne prends pas chaque cas ou chaque sujet avec une solution majeure, là, ce que je dis, j'entends dire en permanence, on se radicalise en prison. Ben, très bien, si on se radicalise, on sort les gens de prison.
0: Vous avez raison, d'ailleurs, le problème de la prison appelle celui de la question de la justice. Est-ce que vous avez quelqu'un qui vous dit, bon, écoutez, on ne peut plus, factuellement, on l'a vu notamment cet été au moment de l'affaire Liana, on ne peut plus poursuivre, on ne peut plus demander à la justice de faire le même travail qu'aujourd'hui, puisqu'il est mal fait.
1: Oui.
0: C'est pas la volonté de tel ou tel, il n'est plus faisable tel qu'il est aujourd'hui. Qu'est-ce qu'on poursuit? Qu'est-ce qu'on poursuit pas? Quelle est notre priorité? Qu'est-ce qu'on pénalise en premier lieu? Sur quoi on insiste? Est-ce que c'est les violences aux personnes? Lesquelles exactement? Dans quel ordre? Toute cette réflexion doit être menée, évidemment, dans ce sens-là. Vous disiez, et je finis avec ça, mais vous dites souvent, on a tellement attendu que les solutions vont devoir être radicales. Vous n'avez pas tort.
1: Bah oui.
0: Mais du coup, le débat, il est sur quoi? Sur les racines. Parce que radical, d'accord, mais enfin, toutes les radicalités ne se valent pas. Donc, sur quoi sommes-nous radicaux? À quoi nous tenons? Qu'est-ce qui est essentiel pour nous? L'école, la justice?
1: Je vous ai dit, une solution radicale, c'est d'imaginer un examen à la fin de la troisième pour entrer en seconde. Et si tu ne passes pas l'examen, tu ne rentres pas en seconde.
2: À la fin de CM2.
0: Parce que c'est radical.
3: On finit avec le collège unique, même.
1: C'est radical. Mais là.
0: Parce que la racine, c'est la volonté de compétence des enfants dont nous avons la charge. Oui. Je veux dire, c'est pas négatif, c'est positif. Et nous voulons que ces enfants réussissent.
1: Oui, mais vous avez des bacs plus 5 et des diplômes qui ne servent à rien, qui ne valent rien.
0: Mais c'est ça qui veut dire, c'est qu'on a voulu supprimer la sélection. Oui. La sélection existe toujours, mais elle
1: bien
0: est
1: sûr.
0: Profondément injuste.
3: La sélection
0: parce qu'elle arrive au terme d'un parcours. On a fait croire à des enfants qu'ils allaient réussir. La vie ne pouvait pas.
4: Nous, les Français, je sais pas ce que veut dire ce livre, raconter la France comme les politiques ne le font jamais en infographie, en image. Nous, les Français, on va en parler dans une seconde, et on parlera de Nantes, bien sûr, et de Monsieur Pigas, si on a le temps. À tout de suite.
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1: On continue à débattre et à décrypter l'actualité avec mes invités dans un instant sur CNews et sur Europe 1.
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1: Nous les Français, Gérard Andrieux, Jean-Laurent Casselli, Laure Cormine, Franck Dedieu, Laureline Dupont et Raphaël Lorca ont écrit ce livre. Merci d'être avec nous pour précisément en parler de
20: Merci
1: ce livre.
20: Merci à vous pour l'invitation.
1: Alors vous êtes Gérald Andrieux.
20: Oui, c'est bien parce que vous avez cité tous les auteurs et c'est donc moi, Gérald.
1: Exactement. Gérald, nous les Français, c'est quoi ce livre ?
20: Ce livre, c'est l'idée d'offrir un essai politique aux Français qui seraient intimidés à l'idée de rentrer dans une librairie. Et donc c'est un essai qui se veut ludique, accessible, pour venir sur des sujets sérieux, mais qui ne se prend pas au sérieux. Et surtout, c'est une méthode journalistique qui consiste à ne pas être en surplomb, mais partir des pratiques culturelles, des pratiques sportives, de la consommation d'objets, de lieux, de dates, de mots. Avec des petits détails, le minuscule, on va essayer d'expliquer quelque chose de plus important, de plus majuscule en quelque sorte.
1: Il y avait une émission formidable sur TF1, elle n'a pas eu de succès d'ailleurs, et je trouve ça dommage, je ne sais pas si vous vous en souvenez, Jarre, qui s'appelait « Les Français sont comme ça ». Et c'était l'idée d'être en miroir avec ce que faisaient les Français. Quand est-ce qu'ils déjeunaient, quel sport faisaient-ils, partaient-ils en vacances ou pas. Et je trouve que c'est intéressant.
20: C'est sensiblement la même idée, oui.
1: Bon, exactement. Bon, j'ai l'impression que c'est plus éclaté forcément aujourd'hui que ça l'était. C'est moins homogène qu'il y a 50 ans.
20: En tout cas, l'idée de nous les Français, c'est d'essayer de comprendre ce qui nous lie et ce qui nous divise. Ce qui nous divise, on en parle continuellement, et ce qui est plus compliqué à trouver, c'est effectivement ce qui nous lie. Et le résultat auquel on arrive, c'est que grosso modo, on habite tous des nous, des communautés, des tribus, des groupes, des archipels, disait Jérôme Fourquet. Et en fait, dans la même journée, on va passer d'un groupe à un autre. Parfois, on va côtoyer des gens qui sont des semblables, et parfois des gens qui nous sont totalement dissemblables, et parfois même avec qui on n'a pas envie d'être, et parfois même on a envie d'en venir aux mains, ou presque. Et donc, quand on parlait d'archipel avec Jérôme Fourquet, la France, c'est plein d'îlots, mais ce qu'on a oublié, c'est qu'il y a des bateaux qui circulent entre les îlots, et chaque jour, on est à bord de ferry, et on navigue entre ces différentes communautés, ces différents groupes.
1: Bon, bah, nous, les Français, par exemple, à Nantes, c'est un vrai problème parce qu'il y a des gens qui cohabitent et ils n'ont pas envie d'être ensemble. Et là aussi, à mon avis, il faut des solutions radicales. Regardez, par exemple, ce sujet de Jean-Michel Decazes avec des gens qui sont confrontés au quotidien avec, en bas de chez eux, des gens qui se shootent ou des gens qui sont là des heures entières et qui, évidemment, ce n'est pas agréable pour les riverains. Regardez ce sujet.
0: En plein après-midi, un jeune homme au geste désordonné marche en chaussettes dans la rue, ou cette jeune accro au crack qui garde sa polaire malgré la chaleur. Les deux scènes se déroulent dans l'un des quartiers les plus touristiques de Nantes.
21: On voit des gens qui se piquent du matin au soir, accroupis, qui se piquent sur les bras, les jambes, qui fument.
22: C'est une bagarre tous les jours. De faire partir les gens des terrasses parce qu'ils sont très insistants auprès des clients. De plus en plus, ils sont même agressifs.
0: Par terre, on retrouve les restes des shoots. Les habitants et une centaine de commerçants du quartier ont lancé une pétition qui sera remise à la maire de Nantes et au préfet.
21: Les policiers mettaient une heure à arriver. Ils nous disent que de toute façon, ils n'ont aucun pouvoir et qu'ils ne peuvent rien faire. Ils nous ont dit que c'était à nous de nous défendre et de contacter directement la mairie, le préfet. Donc c'est ce qu'on essaye de faire. Mais c'est pas évident.
23: La police municipale est débordée. Pourquoi les unités psychiatriques sont débordées? Pourtant, ça reste des êtres humains et on se doit de les aider.
0: Certains commerçants s'interposent eux-mêmes lors de bagarres entre junkies, alors que le trafic de drogue se poursuit en plein jour, malgré les rondes de police. Depuis cet été, les pharmacies ont triplé les distributions de kits de shoot. Certaines souhaitent arrêter.
1: L'illustration de ce que disait Charlotte tout à l'heure, un pays à bout de souffle. Richard Millet.
24: Je voudrais relier ça au reportage que Romain Desarbres a diffusé ce matin à Sainte-Foy-les-Lyons, où vous avez vu que des dealers ont menacé le maire en criant, ça a été filmé, en disant « Par Allah, on va brûler ton balcon ».
1: Vous voulez qu'on voit le sujet ?
24: Oui,
1: allez,
24: beaucoup qu'on
1: regardons le sujet, effectivement, et on va pouvoir rebondir, et ça fait le lien aussi avec nous les Français. Voilà. C'est comment on peut vivre ensemble aujourd'hui dans ce pays. Voyons le sujet.
25: Sur ces images, un individu menace le maire de Sainte-Foy-les-Lyons. Un mois plus tôt, un groupe avait déjà visé l'appartement de l'élu avec des tirs de mortier. Son domicile est situé dans un quartier sensible de la ville. Les auteurs de ces actes ont été interpellés. L'un d'entre eux a été condamné à 6 mois de prison avec sursis. Des tirs de mortier et des menaces de mort, mais aussi des tags injurieux sur sa façade ou encore des pneus crevés sur son véhicule. Bruno Jacolin est devenu la cible d'intimidation. Selon lui, le point de départ serait une réunion organisée en mai dernier, loin d'être du goût des trafiquants de drogue.
26: Depuis la tenue d'une réunion publique à la Gravière sur le thème de l'insécurité dans le quartier, je subis régulièrement la menace d'un groupe qui effectivement règne sur la place maintenant, qui est un groupe de dealers.
25: Des menaces qui ont renforcé la détermination de cet élu.
26: Ça ne fait que renforcer avec l'équipe municipale mes convictions d'engager des actions fortes visant à sécuriser le quartier.
25: Un quartier avec des points de deal que certains habitants ne reconnaissent plus.
27: C'est un quartier vachement calme ici.
28: Là, toutes les nuits, on entend des bruits de mortier.
29: Il y a des dégradations de plus en plus et c'est malheureux. Tout le monde a peur, quoi.
25: En 2025, 2500 atteintes aux élus ont été recensées en France.
1: 6 mois avec sursis. Le type qui agresse le maire. Et vous avez M. Dupond-Moretti qui explique que la justice, évidemment, n'est pas laxiste, mais surtout qui nous fait le procès à nous de parler de ces sujets-là. Alors que lui, se bande les yeux, ne veulent pas voir. Et tout le monde s'habitue, parce que ce que disait Charlotte était très juste, la séquence narcotrafic. C'est-à-dire, comme on pourrait en parler tous les jours, les gens s'habituent, en fait. C'est-à-dire que l'espace médiatique s'habitue, et on n'en parle plus. C'est-à-dire, oui, bon, il n'y a rien à faire, mais que veux-tu faire? C'est ça.
24: Moi, je m'habitue
1: qui nous
24: pas.
1: Guette tous. Bien
24: je
1: ne
24: m'habitue pas à part Allah.
1: Oui.
24: Excusez-moi, je ne peux pas m'habituer à ça. J'ai combattu ça au Liban il y a très longtemps, donc je ne peux pas accepter ça. Le vivre ensemble, nous les Français... Je ne sais pas où il est, là.
30: Oui, il y a quand même une différence entre
1: les... Mais vous n'y arriverez pas, sauf sans solution radicale.
20: Moi, ce qui m'intéresse, c'est les traductions quand même politiques de tout ça, parce que dans le livre, on passe en revue les différents champs de la vie des Français.
1: Et Gérald Andrieux.
20: La sécurité en fait partie. Et la traduction politique, je trouve que c'est intéressant. On cite une étude qui a été faite au moment des municipales, et un Français sur deux est prêt à voter pour une liste aux municipales qui était différente de sa pensée politique à partir du moment où, sur le plan de la sécurité, le discours et le programme était jugé comme fiable et crédible. Donc tout ça, ça a un effet politique et ça montre que les Français sont beaucoup moins doctrinaux ou idéologiques qu'on pourrait le croire. Par exemple, il y a une autre entrée dans notre livre qui montre que, y compris les sympathisants et les électeurs de la France insoumise sur les questions d'immigration et de sécurité, ne sont pas totalement en raccord avec les dirigeants de la France insoumise. Ça montre bien que
3: quand ils sont confrontés à la réalité, parce que c'est ce que dit Thibault de Montbrial, tout ce qui se passe là, ça ne se passe pas encore dans les beaux quartiers. Ils ne sont pas en bas de leur appartement haussmannien. Tout ce qui est Madame Bachelot, Monsieur Éric Dupond-Moretti, tout ça, ils ne sont pas confrontés à cette réalité. Et Thibault Montbrial dit toujours, le jour où ils seront en bas de leur immeuble, ils prendront conscience. Parce qu'en fait, et c'est vrai aussi pour moi, c'est-à-dire que l'hôpital, tu as ton hôpital. L'école privée, t'as ton école privée. Ton lieu de vacances, quand t'as la chance d'avoir les moyens, t'es jamais confronté à cette vie-là.
20: On est d'accord, il y a différents nous, pour répondre, Richard Mignat, à votre objection, il y a différents nous. Il y a des gens qui peuvent s'exclure, créer des corridors pour ne pas avoir à côtoyer le monde tel que d'autres sont obligés de le côtoyer. Ça, on est bien d'accord. Mais il y a un nous global, il reste quand même un récit national, il reste un projet pour la France.
3: Mais pas avec certaines gens, pas avec la personne, par exemple.
20: Il y a une multitude de nous, je suis bien d'accord.
3: Comment on peut créer un lien avec la personne qu'on a entendue au début du sujet qui vient interpeller le maire? Comment nous, on crée le lien? Comment on y arrive?
20: La question ne se pose pas à moi, elle se pose plutôt aux responsables politiques. Et il se trouve qu'il y a une présidentielle qui arrive et c'est plutôt le projet des candidats qui est censé, vous appeliez avant que je rentre sur le plateau, à des mesures fortes en tout domaine, dans le domaine de l'éducation, dans le domaine de la radicalisation religieuse, etc. C'est aux candidats. Moi, ce que je trouve, c'est que là, on est dans une période où il y a 1352 candidats à la présidentielle et évidemment, le débat n'est pas encore installé. C'est presque une bonne nouvelle qu'il ne soit pas installé parce qu'il y a tellement de candidats que personne ne se tape vraiment dessus. Mais à un moment, ça va se radicaliser quand on aura une quinzaine de candidats, mais au moins, on aura des projets sur la table et on aura des mesures, on pourra juger sur pièce les différents programmes. Et à mon avis, c'est ce qu'attendent les Français, puisque je le disais, ils sont beaucoup moins idéologiques ou doctrinaux qu'on ne le pense.
3: Il y a quelque chose qui m'a fait rire. En moyenne, chacun des membres de la team Attal, pour parvenir à poser ses valises dans un ministère, aura parcouru 522 km quand le collectif Mauroy dépassait les 2000 km.
20: Oui, on a mesuré la distance.
3: Il serait sans doute actif d'expliquer que les chevènements Fitterman et Defer connaissaient 4 fois plus la vie. C'est-à-dire que eux, ça veut dire qu'ils étaient proches de Paris et que les autres étaient en province
20: Alors, on a mesuré le parcours réalisé par Attal entre ses études et ses premiers mandats. Il a parcouru 19 km dans sa vie. Alors, c'est un peu dur, on va pas... Vous en riez, j'ai pas envie de me moquer de Gabriel Attal. En plus, il a un début de campagne un peu difficile, visiblement.
3: Non, je trouve qu'il est, il a de l'énergie et il tente des choses. Après,
20: Alors, ce qu'on peut dire, c'est qu'avant, l'implantation politique était quelque chose d'important. Mais on voit bien que c'est fini, parce qu'avant, les présidents eux-mêmes étaient implantés, même François Hollande s'était implanté en Corrèze. Emmanuel Macron est le premier président à ne pas avoir été élu, à ne pas avoir d'implantation.
3: Lui, il a planté, c'est autre chose.
20: C'est-à-dire ?
3: Il a planté la France.
20: Ah, pardon, oui. Je vous avais pas suivi là-dessus. Mais on peut voir que parmi les candidats, Gabriel Attal, ça n'est pas le seul. Je veux dire, Jordan Bardella, est-ce qu'il a une implantation locale ? Il est implanté à Bruxelles et on lui reproche parfois de ne pas être suffisamment à Bruxelles. Donc même à Bruxelles, il n'est pas implanté. C'est un peu délicat, parce qu'on a une multitude de candidats, en fait, qui n'ont pas véritablement d'attache.
3: Est-ce que Pompidou était implanté est-ce qu'on peut dire ça? Il était né à Mont...
4: Non, il allait souvent dans sa campagne.
20: Il aimait la bagnole, il aimait les routes, il aimait les arbres au bord des routes, il a parcouru la France.
3: Il venait en Porsche à Matignon.
20: On peut dire qu'il connaissait ce pays, quand même.
3: Il venait en Porsche à Matignon, ce que je ne conseille pas aujourd'hui. Alors ça, Monsieur Le Cornu.
20: C'est pas un signe de proximité avec les Français de rouler en Porsche.
3: François Sagan, c'est la France. Vous êtes d'accord?
21: Mais
3: je voudrais qu'on l'écoute. Parce qu'elle est morte, on est le 24 septembre, elle est morte le 24 septembre 2002. 2004. Il y a 22 ans. Et j'ai trouvé une archive, on aime bien passer des archives chaque jour, où elle parle avec tellement de modestie de son œuvre, entre guillemets. On va aller au tout début de sa carrière. Écoutez, vous allez me dire ce que vous en pensez. Comment ?
21: C'est peut-être pour ça qu'elle est très...
3: Non, mais elle était modeste. Elle disait, voilà. Et en fait, tous les gens qu'on lui Proust, et ils considèrent que ce qu'ils écrivent, c'est pas terrible, quoi.
7: Comment vous situez-vous dans la littérature française d'aujourd'hui ? Enfin, je crois qu'il faut que je vous pose cette question. Vous êtes l'écrivain probablement le plus lu. l'écrivain français le plus lu à l'heure actuelle.
6: Mais je crois que c'est l'excellente définition de données.
7: Oui, d'accord, mais comment vous situez-vous? C'est pas une situation.
6: Je ne peux pas me situer parce que je n'en suis qu'au balbutiement. Je veux dire, peut-être dans 10-15 ans, j'aurais appris à... Enfin, j'aurais fait un livre, un vrai livre. Pour le moment, c'est des coups d'essai, comme on dit.
7: Vous avez l'impression de ne pas avoir fait un livre encore?
6: Non.
7: Sincèrement?
6: Mais bien sûr, un livre, c'est un livre, c'est pas ça, quoi.
7: Mais quelle différence y a-t-il entre le roman que vous avez écrit jusqu'à présent et un livre, le livre que vous auriez, que vous écrirez?
6: Un livre, un vrai livre, je crois que c'est un livre où l'imagination, l'intelligence, la force, tout ça sont parfaitement accordés et font une chose, une œuvre, quoi. Moi, je suis trop, trop paresseuse, trop pressée à la fois. J'ai trop de facilité à faire des choses, je triche un peu, enfin je sais pas.
7: Vous considérez comme une apprentie en ce moment?
6: Oui.
7: C'est très luxueux de se considérer comme une apprentie, non? Quand on a un tel succès.
6: J'ai le temps. J'ai le temps de ne plus avoir de succès d'écrire un livre.
7: Est-ce que votre célébrité ne vous empêche pas de vous considérer sincèrement comme une apprentie?
6: Pas du tout, il suffit de lire. Vous savez, la célébrité, c'est des photographes, mais il suffit de lire Proust ou Tolstoï, et puis on comprend.
7: Je crois que telle modestie va surprendre beaucoup de gens.
6: C'est pas modestie, c'est une simple, pas du tout, je ne suis pas automodeste, mais c'est une simple constatation des faits.
1: D'ailleurs, elle n'est pas modeste parce qu'elle dit j'ai trop de facilité, je triche, je n'ai pas écrit de vrais livres, et comme elle est confrontée à la littérature, elle a lu Tolstoï et Proust, elle se juge, elle se jauge, comme en sport on peut se juger d'ailleurs.
24: Bien sûr. Alors il y a plusieurs choses. N'oublions pas qu'elle a commencé à 17 ans. Son premier livre, je crois qu'elle avait 17 ans. Je l'ai relu récemment, et il y a une chose qui n'existe presque plus aujourd'hui, c'est le style. Elle avait un style naturel. Donc ça, aujourd'hui, c'est quelque chose d'extrêmement précieux. Deuxièmement, je pense que c'est quelqu'un qui était assez timide. Vous avez vu la façon dont elle tripote ces objets-là. Et troisièmement, c'est très étrange parce que cette même personne, un peu plus tard, va devenir une espèce de, comment dirais-je, de dandy, conduisant à moitié ivre, pieds nus, des Aston Martin pour aller jouer au casino de Deauville. C'est-à-dire qu'elle endossait le rôle d'un homme, et ça, c'est extrêmement... Moi, je trouve ça admirable. Et la même personne, à la fin de sa vie, sera une amie intime de Sartre. Sartre, qui était aveugle à la fin de sa vie, et elle raconte, on voit très bien, elle allait lui découper sa viande. Je trouve ça magnifique.
1: C'est son meilleur livre.
24: Je reproche, pardon Pascal, c'est d'avoir été l'ami de Mitterrand.
1: Je trouve que le meilleur livre de Sagan, c'est à mon meilleur souvenir. Et elle parle justement de ce que vous dites, de Sartre qui était aveugle, qui habitait avenue Edgar Quinet, et elle lui coupe sa viande, elle raconte ça, c'est tout à fait
24: c'est magnifique,
1: extraordinaire. Je suis d'accord avec vous. Bon, c'est Sagan. Est-ce que vous diriez comme elle que vous n'avez pas écrit un vrai livre?
24: Je considère que j'ai toujours pas écrit le livre que je voudrais écrire. Je commence.
1: Il est 10h48, faut que vous réveilliez.
24: Il reste 3 ans avant de sombrer.
1: Bon, arrêtez avant de sombrer. Bon, nous les Français, raconter la France comme les politiques ne le feront jamais, c'est vraiment très intéressant. Alors, le canon français, au même moment, mais comme une France parallèle, le maire PS de Quimper, Isabelle Assy, s'oppose à la tenue d'un banquet du canon français dans sa ville. Le motif est, comme dans l'affaire Master Poulet, le trouble à l'ordre public. En marge d'un précédent banquet à Caen, des propos racistes ont été rapportés. La présence au capital du canon français du milliardaire d'extrême droite. Pourquoi vous dites du milliardaire d'extrême droite?
20: Il se présente comme tel.
1: Mais c'est quoi l'extrême droite?
20: C'est pas à moi de la définir, mais.
1: Vous êtes marrant.
20: Il se présente comme tel, enfin.
1: Vous connaissez quelqu'un qui se présente comme
20: Pierre-Edouard d'extrême droite? Il me semble qu'il n'y a pas mystère sur les orientations.
1: Moi, je voudrais qu'on me définisse. C'est quoi l'extrême droite pour vous?
20: Si on se lance sur ce débat, c'est infini. Évidemment que certains utiliseront droite radicale, droite de droite, extrême droite. Mais en l'occurrence.
1: Un conservateur libéral?
20: Ah oui, ça, c'est un conservateur et très libéral, oui, effectivement.
1: Bon, en tout cas, c'est ce que vous écrivez. La présence au capital du canon français du milliardaire d'extrême droite Pierre-Edouard Stérin a contribué à entretenir le soupçon d'une entreprise idéologique derrière la dimension commerciale et festive.
3: Ah, mais vous êtes allé au canon français. Vous avez passé une soirée dans le canon français.
20: En l'occurrence, il faut lire toute l'entrée qui est consacrée à ce sujet. On dit bien que les gens sur place, eux, ne se revendiquent pas nécessairement.
3: Ils ont envie de faire la fête et de chanter des chansons.
20: Exactement, c'est ce qui est expliqué. Il y a une recherche de convivialité. Le banquier français à l'ancienne. Il y a la joie et le plaisir de chanter la Marseillaise. La joie et le plaisir de chanter de la variété. Mais c'est nimbé aussi d'une forme de coloration qui fait dire à ceux qui n'aiment pas tout ce décorum-là que c'est l'extrême droite.
3: Et vous pensez
20: mais les
3: pas
20: gens
3: que
20: sur
3: c'est...
20: place prennent du plaisir.
3: Mais vous ne pensez pas que c'est une toute petite minorité médiatique que vous êtes d'une certaine manière... Personne ne pense que le canon français est d'extrême droite.
20: Non, mais si, il y a certaines
3: personnes. Simplement quelques éditorialistes à Libération.
20: Oui, en l'occurrence, moi je ne suis pas éditorialiste à Libération, j'étais journaliste de terrain, j'ai notamment travaillé à Marianne, qui est un journal plutôt populaire et qui veut être assez proche des gens, j'ai réalisé quelques reportages, et évidemment, on ne dit pas à chaque ligne que les gens qui sont au canon français sont des gens qui votent RN, mais il peut y en avoir, Pascal.
3: Mais il y en a 35%, donc forcément il y en a.
20: On est bien d'accord.
3: Il y en a 35%. Mais il y en a comme dans un stade de football.
20: Mais en l'occurrence, ce qui est plus intéressant dans l'entrée, il me semble, c'est qu'on compare la sociologie des villes où sont installés Master Poulet et la sociologie des villes où se tiennent les banquets du canon français. Et ça, c'est intéressant parce qu'on voit qu'effectivement, Master Poulet, ce sont des villes de banlieue, villes populaires, jeunes, avec un taux d'immigrés et un taux de pauvreté plus élevé. Mais ce qui est intéressant pour le canon français, et c'est pour là que je ne suis pas dans le jugement ou la morale, ce sont des villes petites et moyennes de la France. Et des villes qui sont en fait relativement pauvres, pas aussi pauvres que celles de Master Poulet. Donc moi, c'est cette opposition entre ce commerce et les banquiers qui m'intéresse. Et c'est pas de savoir s'il y a des gens d'extrême droite ou pas. Vous avez raison. Désormais, quand un parti fait autant de voix, forcément, il y a des électeurs du RN.
3: Ce qui est un peu agaçant, c'est qu'effectivement, et Jean Dujardin l'avait dit, c'est-à-dire que lorsque la cérémonie, par exemple, des Jeux Olympiques, de la Coupe du Monde de rugby avait été perçue comme une la cérémonie, rance, etc.
20: Bon, mais vous noterez que sur le livre, il y a du bleu, blanc, rouge, il y a la liberté guidée.
3: Oui, non, mais moi je suis d'accord. Alors, il est 10h52, je marque juste un petit temps pour saluer notre amie Christine Kelly qui va continuer l'antenne sur Europe 1.
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9: Bonjour Christine, bonjour à tous. Emmanuel Macron va prendre la parole ce soir face à la flambée des prix du carburant. Un entretien de 30 minutes programmé à 20h. De nouvelles aides ont été dévoilées mardi soir. Elles sont jugées insuffisantes pour 70% des Français, selon un sondage Elabe. Près de 8 sur 10 anticipent la poursuite de la hausse des prix. Le litre de gazole est à 2,40€ en moyenne, 2,16€ pour le sans-plomb 95. Le prix du diesel atteint aussi des sommets dans l'Union européenne à 2,23€ le litre. Sébastien Lecornu invite dans un courrier ses soutiens à travailler avec ceux qui ne partagent pas toutes leurs convictions. Le Premier ministre qui a déjà proposé aux socialistes de bâtir, comme en 2026, un compromis sur le budget pour 2027. Son objectif, éviter la censure. Je ne serai peut-être plus maire car j'ai pris une décision de bon sens. C'est ce qu'a déclaré sur Europe 1 et CNews Robert Ménard à une semaine de son procès. Le maire de Béziers est jugé pour avoir refusé en juillet 2023 de marier une Française avec un Algérien sous OQTF. 71% des Français souhaitent l'interdiction des mariages quand l'une des deux personnes est un étranger en situation irrégulière, selon un sondage CSA pour Europe 1, CNews et le JDD. Il n'y a pas de menace caractérisée autour de la visite en France du pape Léon XIV. 14 000 policiers et gendarmes sont mobilisés pour assurer la sécurité du souverain pontife. Près d'un million de personnes sont attendues pour la visite du pape. Le président chinois Xi Jinping est à Washington, sa première visite officielle depuis plus de 10 ans. Xi Jinping qui appelle à la coopération avec les États-Unis. Nos deux pays devraient être partenaires plutôt que rivaux, a déclaré le dirigeant chinois. L'Iran menace d'étendre la guerre jusqu'à l'océan Indien en cas de nouvelle attaque des États-Unis. Les Houthis du Yémen préviennent qu'ils frapperont les intérêts américains au Moyen-Orient si Washington s'engage en faveur de l'Arabie Saoudite. Le département des Bouches-du-Rhône est en risque très élevé au feu de forêt. 10 départements sont en orange, des Pyrénées-Orientales au Var. Les joueurs de l'équipe de France de foot s'envolent aujourd'hui pour la Turquie à la veille de leur rencontre de Ligue des Nations, la première de l'ère Zidane. Les Bleus, privés d'Ibrahima Konaté, le défenseur central de l'équipe de France, est victime d'une légère entorse du genou droit. Il est remplacé par le joueur de Manchester United, Leny Yoro. On termine avec les pronostics de Thierry Léger pour le quintet de... La vache,
10: c'est voilà un vrai cheval.
11: C'est pas une vache.
9: Les pronostics de Thierry Léger pour le quintet de cet après-midi à Compiègne. 15 partants, j'en sais plus ce que je dis. 15 partants sur la ligne de départ. Le numéro 11 est forfait. Thierry Léger vous conseille de jouer le 7, le 8, le 16, le 4, le 6, le 10, le 3 et le 5. Des pronostics à retrouver sur europe1.fr.
8: Merci Émilie. Prochain point sur l'actualité à 11h30 sur Europe 1.
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8: Bonjour à tous, bienvenue sur Europe 1. Nous sommes ensemble jusqu'à 13h avec Gabriel Cuzel et Géraldine Amon de retour dans le studio. Oui. Le prix du carburant n'a jamais été aussi cher en Europe. Le président Emmanuel Macron va prendre la parole ce soir en direct et va s'exprimer sur la situation au Proche et au Moyen-Orient, la menace d'ingérence russe et même de l'intelligence artificielle. Alors, je vous pose la question de savoir ce que vous attendez du président de la République ce soir, puisque je pense savoir malheureusement déjà la réponse, selon vos appels en général. En attendant, on découvre avec surprise un rapport explosif commandé par l'exécutif. Alors demain, votre mutuelle pourrait payer seule vos lunettes, vos appareils auditifs et certains transports médicaux. La sécurité sociale économiserait environ 5 milliards d'euros. Votre cotisation va-t-elle grimper ou vos soins seront-ils mieux remboursés? Ça fait partie des pistes pour économiser. Accepterez-vous que votre mutuelle rembourse davantage si votre cotisation risque d'augmenter. La sécurité sociale doit-elle rester universelle et payer pour la santé de tous les Français ? Parlez-nous peut-être des soins que vous avez déjà dû renoncer à effectuer à cause du prix. On vous attend au Standard d'Europe 1.
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8: Le 12 février à Lyon, souvenez-vous, une action du collectif Némésis en charge, en marge d'une conférence de Rima Hassan dégénère en violence sans limite. Quentin Derenck, 23 ans, frappé au sol. Il meurt deux jours plus tard. Six hommes sont mis en examen pour homicide volontaire, dont des proches du sulfureux député LFI Raphaël Arnaud. Aujourd'hui, les récits de cette soirée s'opposent. Que disent réellement les éléments du dossier ? Nous ferons le point avec maître Frédéric Pichon et on vous attend au Standard d'Europe 1.
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8: Oui, parce qu'on vous colle une étiquette, on vous frappe, on vous tue et puis on dit que vous l'avez bien cherché. L'affaire Quentin Derenck a-t-elle changé votre regard sur la violence politique en France ? Appelez-nous.
9: Et dans le livre noir de la justice, l'avocat Emmanuel Pierrat décrit une justice française débordée, trop de dossiers, trop peu de moyens et des décisions qui tardent. Son enquête pose une question qui nous concerne tous. Peut-on encore obtenir justice dans un délai raisonnable ? Avez-vous déjà renoncé à saisir la justice ? Appelez-nous, appelez Christine Kelly au Standard d'Europe 1 pour nous raconter votre histoire. 01 80 20 39 21 et vous laissez aussi vos messages sur WhatsApp.
8: Et puis dans 24 heures, le pape Léon XIV, d'ailleurs dans 24 heures les cloches auront sonné, ce sera demain matin à 10h, toutes les cloches de France. Alors dans 24 heures, le pape Léon XIV sera accueilli en France, donc il arrive à 10h à Orly. La ferveur ne cesse d'augmenter en France où plusieurs centaines de milliers de personnes sont déjà dans l'attente de son arrivée. On va s'intéresser aux jeunes ce matin. Ils sont de plus en plus nombreux, notamment sur les réseaux sociaux, à parler du christianisme avec souvent des moments francs, sincères, qui apportent un nouveau regard et un nouveau souffle à la pratique de la croyance. Alors, ce midi, je vous propose de découvrir le frère Paul Adrien. C'est une star sur les réseaux sociaux, avec près d'un demi-million d'abonnés. Il organise ce soir une veillée à l'église Saint-Sulpice. On sera avec lui.
9: Et vous pourrez échanger avec notre invité au 01 80 20 39 21, le numéro du Standard d'Europe 1, pour échanger avec Christine Kelly et non surtaxé. Envoyez vos réactions, vos témoignages sur WhatsApp 01 80 20 39 21. Vous l'avez compris, 11h 13h, vous avez la parole avec Christine Kelly sur Europe 1.
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8: Alors, on a découvert effectivement ce rapport qui a été remis le 23 septembre, commandé en 2026 pour clarifier le partage entre la Sécu, les mutuelles et alléger le déficit après des déremboursements et des hausses de cotisations. Alors, le gouvernement a commandé ce rapport. Et pourquoi ? Parce que la Sécu est en déficit, on le sait, elle dérembourse déjà certains soins, les mutuelles augmentent leurs tarifs, l'État veut un système plus tenable. Qu'il a écrit, ce sont quatre experts, dont Nicolas Bouzou, qu'on connaît, par exemple. Et l'idée générale, c'est pas une grande sécu qui paierait tout, mais au contraire, les mutuelles qui prendraient plus de responsabilités sur certains soins. Alors, par exemple, on nous dit que ce rapport propose les mutuelles remboursent entièrement l'optique et les aides auditives. La sécurité sociale confierait aux mutuelles aussi certains transports sanitaires non urgents. Le tout, c'est pour que la sécurité sociale puisse faire des économies de 5 milliards d'euros. Alors, on a envie d'entendre votre réaction sur ces sujets, parce que, je sais pas, moi, hier, je déjeunais avec des élus qui me disaient comment ils ont envie aussi que les mutuelles prennent plus de responsabilités, notamment sur les soins, les maladies longue durée. Donc, est-ce qu'on va transférer toutes les charges de la sécurité sociale vers les mutuelles ? Qu'est-ce que vous en pensez ? Appelez-nous au Standard d'Europe 1 avant d'avoir Jean-Luc qui nous appelle de Versailles et Yves Richard qui nous appelle de Saulnes-et-Noire. Peut-être votre regard, Gabriel Cluzel, sur ce rapport.
11: Oui, j'avoue que pour ma part, je me méfie beaucoup de ce qui ressemble quand même à une grosse manip. Et de toute façon, c'est un changement, je dirais, de paradigme. Parce que transférer les remboursements des sécurités sociales aux mutuelles, cela signifie passer d'un état social à autre chose. Les mutuelles, c'est des entreprises qui font des bénéfices, oui, etc. C'est tout à fait autre chose. chose, des entreprises privées, qui d'ailleurs font des gros bénéfices, qui sont tellement peu occupés d'humanité ou d'humanisme que au moment de la loi sur l'euthanasie, moi j'avoue que ça m'avait glacée.
8: Elles étaient mobilisées.
11: Pardon ?
8: Elles étaient très mobilisées.
11: Mais oui, enfin, c'est incroyable, mais elles étaient complètement jugées parties dans une société vieillissante. Évidemment, moi je comprends, les mutuelles, sur un plan purement comptable, elles ont intérêt pour l'euthanasie. Donc c'est vrai que ce transfert à quelque chose d'un peu dérangeant, on fait croire aux Français que c'est pas grave, il va être indolore, mais c'est un changement capital. Et puis, moi, je remarque que dans les dépenses de sécurité sociale, on ne s'attaque jamais à certaines vaches sacrées. Je pense, par exemple, à l'AME, pardon d'en parler toujours, mais finalement, il n'y a qu'une poignée de personnes qui osent soulever le sujet. Il y a certaines dépenses sociales qu'on juge indispensables. Ah, regardez, l'AME, c'est l'honneur de la France. Hein. En revanche, s'occuper par la sécurité sociale, par un État social, finalement, d'une certaine façon, de nos personnes âgées, de nos malades, ça c'est pas l'honneur de la France. Alors il faut aussi remarquer une chose en lien, c'est que, et la Suède et le Danemark l'ont remarqué, des pays extrêmement sociaux, où l'État est impliqué dans l'aide sociale, eh bien ça ne fonctionne pas avec frontières ouvertes, un État social. Il faut choisir, soit on est très social, soit on laisse les frontières ouvertes, ce qui est arithmétiquement assez facile à comprendre, parce qu'il y a un gâteau fini, si j'ose dire, donc c'est pas possible, ce serait un tonneau des Danaïdes. Donc la France a fait le choix des frontières ouvertes et a fait le choix de changer son modèle et de passer d'un modèle sécurité sociale à un modèle mutuel.
8: Bonjour Jean-Luc qui nous appelle de Versailles. Comment vous accueillez ce rapport du gouvernement ce matin ?
12: Bonjour Christine. Bonjour,
8: demandé par le gouvernement.
12: Tout le monde. Oui, voilà. Alors, je suis professionnel de santé, je suis kiné, spécialisé dans la prise en charge de personnes lourdement handicapées à domicile ou personnes très dépendantes, âgées très dépendantes. Donc, je suis au cœur de je connais très bien ce sujet puisque quasiment 99% de mes patients sont à 100%. Or, le problème, c'est que ayant soit des petites retraites, soit ayant l'allocation du temps handicapé, ils ont bien du mal à se payer une mutuelle. Ça, c'est une première chose. Donc, le problème, c'est que on va, vous êtes handicapé, si vous avez, vous prenez de l'âge et puis que votre vue baisse, malheureusement, vous avez certainement besoin de lunettes. Ce genre de choses. Se payer une petite mutuelle le premier prix ne couvre pas les dépenses qui sont engendrées par une paire de lunettes et moi j'entendais là aussi l'histoire de certains transports non urgents. Est-ce que un transport non urgent c'est une visite programmée à Paris par exemple où déjà certaines ambulances ne veulent plus aller à Paris du fait du coût de l'essence ou parce qu'il y a des problèmes de bouchons, de perte de temps. Et ça, déjà, ils sont particulièrement impactés alors que pour l'instant pas de mesures de restrictives pour ces personnes qui vont consulter à Paris dans des services spécialisés comme la Pitié-Salpêtrière et autres. Donc voilà.
8: On va marquer une pause, puis on va revenir avec vous, Jean-Luc, qui nous appelle de Versailles, effectivement, et comment vous dites que ce sont des gens précaires et qui ont besoin, effectivement, qui vont être impactés, et effectivement, sur cette mutuelle, qu'est-ce qui va la payer lorsqu'on a un employeur, effectivement, qui la paye, ça peut passer peut-être de 40 à 100 euros, qu'est-ce qui va payer les coûts? On en parle avec vous, Jean-Luc, qui nous appelle de Versailles, et aussi Yves Richard, qui nous appelle de Saulnes-et-Noire.
9: Et comme Jean-Luc, vous pouvez réagir, vous avez la parole avec Christine Kelly, vous appelez le standard d'Europe 1 01 80 20 39 21 et vous envoyez aussi vos réactions sur WhatsApp dès maintenant 01 80 20 39 21. Belle matinée avec Christine Kelly sur Europe 1.
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9: Il est 11h16 sur Europe 1, vous écoutez Christine Kelly et vous. Transport sanitaire, arrêt maladie, lunettes, franchise, un rapport explosif propose de transférer plusieurs milliards d'euros de dépenses de la sécurité sociale vers les mutuelles. Vous réagissez, qu'en pensez-vous, chers auditeurs d'Europe 1, 01 80 20 39 21 pour appeler Christine Kelly et sur WhatsApp, vos messages, 01 80 20 39 21. À tout de suite sur Europe 1.
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9: Un rapport explosif propose de transférer plusieurs milliards d'euros de dépenses de la sécurité sociale vers les mutuelles. On en débat ce matin avec vous et Christine Kelly. 01 80 20 39 21 pour réagir. Et sur WhatsApp, 01 80 20 39 21.
8: Oui, vous avez un message sur WhatsApp, ma chère Géraldine. Dites-nous.
9: Oui, Stéphane, je souhaiterais donner mon avis sur le rapport récemment annoncé qui recommande de transférer aux mutuelles une plus grande part du remboursement des frais de santé. Si les cotisations des mutuelles augmentent, il faudra baisser en parallèle les cotisations sociales prélevées sur le salaire brut afin d'équilibrer l'ensemble. Sans cela, le salaire net diminuera, ce qui entraînera une perte de pouvoir d'achat pour les salariés.
11: J'ai un gros doute.
8: Oui.
11: Moi, je sais à peu près ce qui va se passer. Les cotisations sociales, elles vont rester au même niveau, parce que sinon, ils vont se tirer une balle dans le pied. Ils vont perdre de l'argent. Mais en revanche, les mutuelles vont continuer à augmenter. Puis l'État nous dira, ah ben c'est pas nous, c'est les mutuelles. On leur a dit aux mutuelles de pas trop augmenter. J'ai l'impression de l'avoir déjà entendu, cette chanson. Ah, oh, mais ils sont pas gentils, ils ont quand même augmenté. Bon.
8: Bon, alors on va revenir effectivement avec Jean-Luc qui nous appelle de Versailles avant d'avoir Yves Richard qui nous appelle de Saône-et-Loire. Et Jean-Luc, oui, donc on parlait effectivement du fait que ce sont les gens qui vont trinquer, si vous permettez l'expression. On discutait avec le réalisateur Fabrice Lafitte qui me soulignait le fait que les retraités, effectivement, les mutuelles sont complètement à leur charge alors que lorsqu'on est salarié, c'est l'entreprise qui paye. Enfin, c'est le mutuel quand même, hein, ils payent en partie.
0: Oui, tout à fait. Alors, ce que je voulais dire, c'est qu'en plus, petite réflexion supplémentaire, c'est que les tarifs des mutuelles, c'est en fonction des tranches d'âge. Plus vous vieillissez, plus c'est cher.
8: Oui. Oui.
0: Donc les personnes qui sont retraitées, ou même les personnes qui sont lourdement handicapées, hein, qui n'ont aucun revenu, qui ne travaillent pas parce qu'elles sont dans l'impossibilité de travailler, elles touchent l'AAH simplement, celles-là sont obligées de payer de leur poche avec des maigres revenus, quoi. Donc c'est ça qui est fou.
8: Oui, alors, c'est ça. Plus on vieillit, moins on a de revenus, et plus il faudra payer les mutuelles. Déjà, plus on paye les mutuelles, et plus il faudra les payer. Effectivement, si on va vers ce transfert de 5 milliards d'euros que propose effectivement ce rapport demandé par le gouvernement.
0: Alors, je vais vous faire une petite remarque concernant les transports santé. J'étais il y a quelques années vice-président d'une association. J'étais il y a quelques années vice-président d'une association nationale handicap.

0: actuellement, on fait des prescriptions de transport. Et ce genre de choses, c'est payé directement. Il faut savoir que la sécurité sociale prend en charge intégralement, quand les gens sont à 100%, le transport aller-retour pour faire une radio ou pour aller consulter au niveau d'un hôpital, par exemple. 2 km, 3 km, pour une ambulance, aller-retour, c'est 120 €. Alors que moi, je proposais justement, au niveau des intercommunalités, puisque j'avais discuté avec certains maires dans mon coin, qui étaient prêts à faire une expérimentation, c'est-à-dire ils fournissaient les véhicules et l'essence, et fournissaient évidemment le personnel pour conduire les véhicules. Et à ce moment-là, l'ARS et la Sécu pouvaient financer les salaires intégraux de l'année, c'est-à-dire que ça coûtait 80 000 €. Par an pour deux conducteurs par exemple par véhicule, c'était beaucoup plus rentable, et ça permettait que de payer à l'acte des transports aux ambulances, et ça pouvait faire, si les intercommunalités au niveau national, intercommunalités et groupements de communes, ça représente 1 200. Mais ils sont à peu près 1 200. Et si un tiers de ces intercommunalités prenait ce genre de voulait faire ce genre de choses, ça faisait 200 à 300 millions d'économies par an sur le transport à la Sécu. Donc le problème, voilà. Alors j'ai rencontré des ministres, j'ai rencontré des députés, j'ai rencontré Monsieur Larcher, j'ai rencontré Moralité, ils m'ont tous dit « Ah mais vous savez, on peut pas intervenir parce que la Sécu est indépendante. » Donc allez les voir. La Sécu et l'ARS m'ont dit « Oui, c'est très intéressant et tout. » Ah oui, mais notamment la CPM de 78 m'a dit « Oui, mais vous comprenez, on peut pas le faire. » Parce que on va se retrouver avec les ambulanciers et les taxis qui vont manifester devant notre siège.
1: Ah oui, d'accord.
0: Voilà où on en est.
1: En tout cas, là, Jean-Luc, qui nous appelle de Versailles, le rapport demandé par le gouvernement voudrait effectivement qu'une partie de ces transports sanitaires soit pris en charge par les mutuelles. Ça représente 7 milliards d'euros, ces transports à la sécurité sociale en 2024. Et ça serait donc effectivement une partie importante des taxis, transports en urgent, qui passerait comme ça, ainsi aux mutuelles. Merci infiniment d'avoir partagé tout cela avec nous en direct sur Europe 1, mon cher Jean-Luc. Merci infiniment. On va prendre l'appel de Yves Richard, qui nous appelle de Saône-et-Loire. Comment réagissez-vous à ce rapport demandé par le gouvernement, remis hier et commandé en début d'année, pour clarifier justement le partage sécu-mutuel? Bonjour Yves Richard.
2: Bonjour Christine, bonjour à tous les auditeurs et à tous les gens qui sont sur le plateau. Je vais faire un hors-sujet 2 secondes. On a un gouvernement exceptionnel. Pour trouver des solutions pour les Français, ça, ils y arrivent. Par contre, pour prendre un peu de recul et faire des économies sur leurs propres avantages, tout ce qu'ils ont, on n'en entend jamais parler. Voilà. Alors, il y a des gens qui sont plus spécialisés que moi. Il y a des gens qui ont écrit des livres là-dessus, sur l'abus.
1: Le cas du siècle, par exemple, qui marche très bien, de Sarah Knafo, et qui explique effectivement là où il faut supprimer toutes ces agences à supprimer. Beaucoup ont fait des propositions, pour réduire les dépenses de l'État.
2: Mais même personnellement, les sénateurs, les députés, il y a 4 ans, ils se sont augmentés, les sénateurs, de 700 euros et les députés de 350. Bref, c'est pas le sujet aujourd'hui.
1: Tout est lié.
2: Par contre, pour la sécurité sociale, ça me fait penser, vous savez, c'est pas moi, c'est lui. on envoie la patate chaude ailleurs, et puis s'il y a des hausses de mutuelles, ça sera pas le gouvernement, ça sera les mutuelles qui s'enrichissent, bien sûr. Pour la sécurité sociale, il serait grand temps de mettre des contrôles. On sait très bien qu'il y a des cartes vitales qui se promènent dans la nature, rapport au nombre de Français. Les retraites des Algériens, etc. Ça fait 15 ans que j'en entends parler. Les fraudes. Déjà, il faut s'attaquer aux fraudes. Après, les Français ne sont pas non plus indemnes de tout reproche. Il y a des abus. Moi, je peux vous en citer quelques-uns. Des gens qui abusent, qui sont loin d'être malades et qui bossent chez eux ou au black. Les cures thermales.
1: On va marquer une pause, Yves Richard, pour le journal de 11h30. On va revenir avec vous dans un instant, effectivement, parce que

0: vous mettez tout en perspective et c'est très intéressant de bien planter le décor, de mettre à la fois, de rappeler à la fois le fait que les dépenses de l'État, les dépenses publiques comme les agences, etc. ne sont pas entendues et personne ne baisse ces dépenses-là. Et puis là, sur la sécurité sociale, on veut couper, on veut transférer les dépenses aux mutuelles. Alors je rappelle quand même que les auteurs du rapport proposent de baisser une taxe payée par les mutuelles afin de compenser pour que les mutuelles ne puissent pas trop dépenser. En tout cas, on parle de tout ça en direct sur Europe 1. On revient avec Yves Richard et aussi Brigitte qui nous appelle du centre.
1: Et vous aussi au 01 80 20 39 21 pour échanger et réagir avec Christine Kelly sur Europe 1 et sur WhatsApp. Vous êtes nombreux, 01 80 20 39 21. À tout de suite sur Europe 1.
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0: Il est 11h30 sur Europe 1. Toute l'actualité, Émilie Dez.
15: Le baril de Brent s'envole. Il est désormais à plus de 106 dollars en France. À la pompe, le litre de gazole est à 2,40 € en moyenne, 2,16 € pour le sans-plomb 95. Face à la flambée des prix du carburant, Emmanuel Macron va s'exprimer ce soir à 20h. Un entretien de 30 minutes à la télévision. De nouvelles aides ont été dévoilées mardi soir. Elles sont jugées insuffisantes pour 70% des Français selon un sondage Elab. Mais le gouvernement a peu de marge de manœuvre, contraint de réduire le déficit en pleine préparation du budget 2027. Sébastien Lecornu invite dans un courrier ses soutiens à travailler avec ceux qui ne partagent pas toutes leurs convictions. Le Premier ministre qui a déjà proposé aux socialistes de trouver un compromis sur le budget pour éviter la censure. Le ministre de l'Intérieur l'assure, il n'y a pas de menace caractérisée autour de la visite en France du pape Léon XIV. 14 000 policiers et gendarmes sont mobilisés pour assurer la sécurité du souverain pontife. Près d'un million de personnes sont attendues pour la visite du pape. 6 personnes ont été tuées dans une frappe russe sur une entreprise agricole en Ukraine. Les victimes triaient des légumes au moment de l'attaque. Au moins 2 personnes ont également été tuées dans une série de frappes russes sur Kiev. Volodymyr Zelensky a rencontré des membres du Congrès américain pour leur demander de renforcer les sanctions contre Moscou. L'Iran étendra le conflit jusqu'à l'océan Indien en cas de nouvelles attaques américaines. L'avertissement du conseiller du guide suprême, le conflit qui s'est déjà propagé du golfe Persique à la mer Rouge avec les Houthis. Un sexagénaire a été tué devant chez lui dans un petit village de l'Aube. Ses agresseurs sont en fuite. Aucun élément ne laisse supposer que ce meurtre puisse être lié à un cambriolage, à la criminalité organisée ou au trafic de stupéfiants, selon la procureure. La grève des salariés du groupe Altice France, la maison mère d'SFR. Ils sont appelés à défendre leurs emplois après la vente de l'opérateur à ses concurrents. Plusieurs boutiques vont fermer. Environ 2500 salariés devraient être transférés chez les 3 acheteurs. Et puis le championnat d'Europe de volley, la France affrontera la Finlande demain soir en demi-finale. L'autre demi-finale opposera la Slovénie à la Pologne.
0: Merci Émilie. Prochain point sur l'actualité à 12h sur Europe 1.
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0: Il est 11h33, vous êtes sur Europe 1. Nous sommes en train de discuter de ce rapport qui a été demandé au gouvernement en janvier à propos de la sécurité sociale et de la mutuelle pour faire gagner, économiser 5 milliards d'euros à la sécurité sociale. Il s'agit en fait de transférer certaines dépenses des transports sanitaires, les lunettes, les appareils auditifs, qui les mutuelles paieraient 100% de ces remboursements de lunettes et d'appareils auditifs. Êtes-vous d'accord? Est-ce que ça vous interpelle? Est-ce que les mutuelles vont augmenter leurs tarifs selon vous? Qu'est-ce que vous en pensez? Appelez-nous au standard d'Europe 1 et dans un instant on parlera du pape avec une star des réseaux sociaux, le frère Paul Adrien qui viendra avec nous dans le studio d'Europe 1. Et puis on va aussi aborder un autre sujet qui est
18: la justice.
0: Qui est la justice avec notre
18: invité.
0: Oui, effectivement. Deux sujets justice. Quentin Derenck avec le récit de la gauche qui surprend par rapport à la réalité. Et puis on va recevoir Emmanuel Pierrat pour son livre, Le Livre Noir de la Justice.
1: 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Vous envoyez aussi vos messages sur WhatsApp au même numéro 01 80 20 39 21. Il est 11h34 sur Europe 1.
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0: Alors Yves Richard, nous étions en ligne avec vous. Je vous redonne la parole à propos effectivement de ce transfert. Je pense à Gabriel Cluzel qui parlait de l'aide médicale d'État, parce que vous étiez en train de planter le décor en disant d'abord les dépenses publiques, l'État ne fait rien sur les dépenses publiques. Je pense à l'aide médicale d'État, 1,4 milliard d'euros de dépenses par exemple, comme disait Gabriel Cluzel, et cette dépense-là, on n'entend pas dire qu'effectivement on veut supprimer cette aide médicale d'État. En revanche, on veut faire peser sur les mutuelles ce transfert de 5 milliards d'euros. Et ça vous interpelle, mon cher Yves Richard, qui nous appelle de Saône-et-Loire.
19: Oui, et j'avais une question. Est-ce que nos charges vont diminuer sur nos fiches de paye?
0: voilà, c'est ça.
18: Ça, c'est une question. Et aussi, est-ce qu'on va contrôler un peu mieux tous les professionnels de santé? Parce que quand il y en a qui se font prendre la main dans le sac, ça nous coûte une fortune, des fausses ordonnances, etc., etc. Et puis, quand on va acheter une paire de lunettes, on n'a pas besoin d'avoir une deuxième gratuite, troisième gratuite. On vient pour une paire de lunettes, ça nous suffit. Parce que vous ne croyez pas qu'ils nous fassent cadeau des deux paires de lunettes. Elles sont payées dans la note, quoi. Donc, tout ça, il faut remettre tout ça à plat, du contrôle. Voilà. Et nos charges, ben, est-ce que ça va diminuer? Et les mutuelles, faut qu'on pose des questions aux mutuelles. Qu'est-ce qu'ils entendent? Enfin, comment ils prennent le sujet? Et bien sûr qu'ils vont peut-être mettre 20, 30%, 40% de plus, parce que ben moi je suis un homme d'affaires, c'est ce que je ferais, quoi. Je veux dire, à un moment donné, voilà, ils ont des résultats, même s'ils font beaucoup d'argent. Enfin, ben, là, faut peut-être mettre le nez là-dedans aussi, quoi.
0: Gabriel Cluzel veut réagir.
19: Oui, moi ce qui me frappe, c'est que l'angle mort, et vous l'avez évoqué, hein, c'est la fraude. Voilà. Oui. Cette fraude, elle revient comme un serpent de mer à chaque fois que, par exemple, on a Charles Prats dans ce studio. Il a documenté, étayé. On a tout ce que l'on peut sur le sujet, mais rien n'est fait. On a l'impression qu'à l'heure du numérique, on ne sait pas croiser les informations. Moi, je pense qu'il faut prendre. Je vais vous dire un truc. Il faut muter les fonctionnaires du fisc, les contrôleurs fiscaux. Voyez, qui fonctionne très bien. Il paraît qu'il y a un truc qui fonctionne très bien. Enfin, ils se sont fait quand même pirater, je crois. Mais il y a un truc qui fonctionne très bien en France, c'est le contrôle fiscal. Là, on est champion du monde. Alors, il faut les muter et les mettre à la sécurité sociale. Et ils vont traquer les fraudeurs, voyez, comme ils traquent les contribuables. Ça va être d'une efficacité redoutable.
0: Et on aura une sécurité sociale qui ne sera plus dans le rouge.
19: Voilà,
0: excellente
19: exactement.
0: Proposition, Gabriel Cluzel. Merci Yves Richard de nous avoir appelé en direct sur Europe 1. Merci infiniment pour ce point que vous avez fait en direct. Brigitte, vous nous appelez du centre et vous dites qu'il ne nous envoie pas, vous dites à 50 km de chez nous, c'est ça, pour se faire soigner?
20: Oui, bonjour Christine.
0: Bonjour chère Brigitte.
20: Et puis bonjour à vous. Vos hommes qui sont derrière,
0: on
19: confine les hommes dans l'aquarium.
0: Effectivement, ils sont dans l'aquarium. Fabrice, Alexandre, et voilà.
21: Je suis dans la lumière et les hommes dans l'ombre.
0: Et oui,
20: et puis
0: dans la réalité, c'est l'inverse.
20: Que je n'oublie pas, bien évidemment. Et alors moi, oui, ce que je voulais dire, je disais au standard que j'ai l'impression de toujours répéter la même chose depuis 10, 20 ans, 30 ans. Mais là, c'est de pire en pire. Et je disais que, je vous l'ai déjà dit X fois, mon mari est tombé malade et il n'y a pas de place par chez moi, par chez nous. Donc, il est transféré à Rambouillet, pour ne pas le nommer. Et ben moi, il serait à quelques kilomètres de chez nous, moi j'irais. Mais là, partir à Rambouillet, moi je suis pas à l'aise du tout pour conduire. Ça, c'est encore un autre débat. Bon, ça n'a rien à voir pour le sujet. Mais bon, je veux dire, on est prêt. On veut bien faire des efforts, mais on a quand même l'impression qu'on subit. On subit tout ce qui arrive. Moi, ces séances d'immunothérapie, les frais à côté de notre domicile, eh ben, je pourrais l'emmener. Et puis, alors, sans compter que maintenant, faut payer les parkings. Donc, ben, y a des gens, ils se disent, ben, autant qu'on fasse venir l'ambulance. De toute façon, ça nous coûtera pas plus cher que le temps de parking où on va avoir. Mais enfin, ça, c'est pas le sujet que je voulais évoquer. Mais je dis qu'on a fermé des lits et maintenant on nous envoie ailleurs. Et forcément, le malade, quand il est... Enfin, puis mon mari n'est pas en état de conduire quand il fait ses séances.
0: Bien sûr.
20: Eh bien, quel choix on a? Et c'est pour ça que... Alors, le monsieur, il m'a fait rire avant vous parce qu'il a dit, est-ce qu'ils vont nous baisser les cotisations? Quant à nous, les retraités, ils veulent nous baisser en plus notre retraite. Mm-hmm. Mais il arrive un moment où j'ai dit dernièrement à des politiques de ma région que je ne me tairai plus, que je parlerai avec respect, parce que c'est la moindre chose.
0: Mais appelez-nous autant de fois que vous voulez.
20: Mais que, oui, tout à fait, mais ce que j'ai traversé de toute ma vie, je pense qu'on a quand même le droit d'être... Enfin, on a travaillé, on a cotisé toute notre vie. Je me suis battue toute ma vie, je vous l'ai déjà dit, avec la mort de ma fille et de mes deux petites filles. Aujourd'hui, mon mari, il est malade. Je suis toujours là, mais quand j'entends tout ce que j'entends, mais au bout d'un moment, on n'en peut plus.
0: Merci beaucoup, Brigitte, d'avoir partagé.
20: Et puis, je voudrais avoir deux petites petite note, si vous m'autorisez, Christine, déjà saluer la venue de notre pape Léon XIV, pour qui ça va être. Et puis, ben, refaire une demande à Europe 1 que je demande depuis 3 ans.
0: Laquelle?
20: Eh ben, Pascal m'avait promis qu'il ferait quelque chose, mais j'attends toujours. Et j'espère que pour les 80 ans de Michel Thor, que vous la recevrez dans une de vos émissions, enfin, je ne sais pas laquelle. Parce que ben, des gens comme nous, enfin comme d'autres, hein, je ne suis pas la seule à aimer Michel Thor, mais bon, elle est...
0: On transmet le message à Alexandre Mar, qui est le programmateur de l'émission.
20: J'ai vraiment été déçue que Europe 1 ne fasse pas les Folies Bergères. Enfin, n'est pas de... Alors après, je peux comprendre...
0: Un petit cadeau pour vous, Brigitte. Mais dans tout en régie, j'adore.
20: Alors, j'aimerais... J'espère que pour ces 80 ans, vous allez faire quelque chose.
0: Le message est passé, ma chère Brigitte. Merci infiniment d'avoir appelé.
20: Merci. Dites à Alexandre et puis toute l'équipe de continuer comme ça.
0: Merci infiniment. Merci, ma chère Brigitte. On sourit, mais on a bien pris la mesure de la difficulté de votre quotidien. Et on rappelle effectivement ce rapport qui propose que les mutuelles remboursent entièrement l'optique et les aides auditives, que la sécurité sociale leur confierait les transports sanitaires non urgents. L'économie envisagée pour la sécurité sociale serait d'environ 5 milliards d'euros. Et le rapport évoque un transfert des premiers jours d'arrêt maladie sans chiffrage. Voilà, c'était un peu pour clore sur ce sujet. Merci Brigitte de nous avoir appelé. On marque une pause, on revient dans un instant avec l'affaire Quentin Doran. Alors, plus personne n'en parle, nous allons nous arrêter pour en parler. Pourquoi ? Parce que le récit qu'on entend aujourd'hui, le récit que nous avons aujourd'hui, n'est plus celui de la réalité. Qu'est-ce qui s'est passé concrètement avec l'affaire Quentin Doran ? Qu'est-ce que vous entendez ? Qu'est-ce qui vous reste en tête ? Appelez-nous au Standard d'Europe 1 et on va confronter les récits.
1: 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Belle matinée, 11h42 sur Europe 1.
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1: Il est 11h45 sur Europe 1. 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
1: Il est 11h47 sur Europe 1, la suite de Christine Kelly et vous. Nous revenons sur la mort de Quentin Derenque à Lyon, avec aujourd'hui les récits de cette soirée qui s'opposent. Alors nous vous posons cette question. L'affaire Quentin a-t-elle changé votre regard sur la violence politique en France? Vous nous répondez, vous réagissez au standard d'Europe 1, 01 80 20 39 21 et sur WhatsApp aussi avec le même numéro. Et nous sommes avec votre invité Christine, l'avocat Maître Frédéric Pichon.
9: Oui, le 12 février à Lyon, une action du collectif Némésis en marge d'une conférence de Rima Hassan dégénère en violence. Quentin Derenque, 23 ans, est frappé au sol et meurt deux jours plus tard. Six hommes sont mis en examen pour homicide volontaire. Aujourd'hui, les récits de cette soirée s'opposent. Que disent réellement les éléments du dossier? Maître Frédéric Pichon, vous êtes avocat de Némésis.
10: Oui, merci Christine Kelly. Je suis l'avocat de quatre jeunes filles militantes de Némésis qui étaient présentes le soir des faits. Mon premier contact avec elles a été particulièrement dramatique puisque je les ai eues le lendemain matin au téléphone. Elles étaient bouleversées par l'agression qu'elles avaient subie, mais aussi bouleversées par le sort de Quentin, qui était un ami à elles, qui était entre la vie et la mort au moment où je les ai eues au téléphone. Il y avait un léger espoir, mais nous savons par la suite qu'il est décédé quelques heures après. Elles étaient éminemment tourmentées. Ce sont des jeunes filles qui avaient décidé de recourir au service de quelques jeunes garçons. Elles l'avaient rencontré à la messe, hein, pour vous dire. Il y a des gens qui font des actions, qui se rencontrent dans des stades de foot. Là, c'était à la messe. Elles faisaient part de leur intention d'organiser ce qu'on appelle un happening, c'est-à-dire un événement devant une conférence de Rima Hassan à Sciences Po, avec une banderole, pour, on va dire, stigmatiser l'hypocrisie et le manque de courage des féministes de gauche et aussi le double langage de ce qu'ils appellent les islamo-gauchistes, qui ont été très silencieux sur le sort des viols des femmes, notamment le jour du 7 octobre. Donc une action pacifique. Elle rencontre quelques amis, dont Quentin Derenque, à la messe, et il leur dit: écoutez, c'est dangereux, n'y allez pas seul.
9: Frédéric Pichon, Maître Frédéric, oui. Pichon, en direct sur Europe 1, avocat de quatre filles du collectif Némésis.
10: Donc elle lui demande effectivement s'il peut venir assurer la sécurité. Il se propose un peu comme un chevalier servant, et puis il vient avec une dizaine de personnes. Il faut préciser que, on va dire, dans les milieux de la droite, il peut y avoir des gros durs, mais là, c'était pas l'équipe A, c'était même pas l'équipe B, c'était l'équipe C. C'était des jeunes garçons, dont Quentin, qui est pas ce qu'on appelle un bagarreur. Il a eu un passé militant nationaliste, mais c'est un jeune garçon qui s'est converti. D'ailleurs, dans l'enquête de personnalité qui a été ordonnée par le juge peu de temps après son décès, on s'apercevra que c'est un jeune garçon qui faisait des maraudes. Hein. Donc, quand on voit l'enquête de personnalité limitant la jeune garde, ce sont des gens qui s'entraînent à la boxe et qui vont dans les stades de foot. Et puis, Quentin Durang, c'est quelqu'un qui fait des maraudes. Et donc, nous sommes le soir, il est 17h30, et ils sont repérés par des ce qu'on appelle les sonnettes de la des gens qui sont là en reconnaissance de la jeune garde. Et contrairement au récit qui va être le récit médiatique, qui va être en quelque sorte dicté par une partie des médias de gauche, parce que j'aimerais dire que j'ai un de mes confrères adverses que je respecte par ailleurs, hein, on a beau être adversaire, on se respecte entre confrères, qui avait dit il y a quelques mois un journal d'extrême gauche, pour inverser le récit judiciaire, il faut inverser le récit médiatique. Et c'est précisément ce qui s'est passé.
9: Donc on passe par les médias pour inverser totalement le récit. Et je vais vous dire, Maître Frédéric Pichon, aujourd'hui, c'est honteux, mais on a oublié Quentin Durang. Et pour autant, la jeune garde est encore là, même si théoriquement dissoute. Raphaël Arnaud est encore là, etc., etc. Et maintenant, même dans l'inconscient collectif, on a intériorisé le fait que Némésis est coupable.
10: Oui. Alors, non seulement Némésis est coupable, mais Quentin était un nazi, donc il mérite de mourir. Donc, on a une espèce de justification morale du meurtre, hein, de tous ses ennemis. Il y a des fresques politiques et militantes qu'on a vues un peu partout fleurir. On a même vu des banderoles dans des manifestations où on assume clairement le meurtre de Quentin. Quentin, c'est un jeune nationaliste qui s'est converti au catholicisme, donc qui a fait un cheminement personnel. Je veux dire que si on n'est pas, comme disait Nimier, rebelle ou révolutionnaire quand on a 20 ans, on est un Jean Foutre dans la vie quand on en a 40, ou qu'il a eu un passé militant nationaliste, mais c'était pas ni un fasciste, ni un nazi, et en tout cas pas quelqu'un de violent.
9: Et même que Dieu me pardonne, mais même s'il était d'extrême gauche, d'extrême droite, oui, un nazi ou un néo-nazi, même s'il était rien, ne mérite de mourir pour ses idées. Excusez-moi, Maître Frédéric Pichon, on va prendre l'appel d'un auditeur, ensuite je vous redonne la parole, oui, puisque Grégory, 44 ans, nous appelle de Paris et dit que tout ce dossier ne m'étonne pas, qu'il est temps d'en savoir plus sur l'enquête. Vous allez nous dire jusqu'on en est, justement, où est-ce qu'on en est de l'enquête. Bonjour Grégory, dites-nous tout.
0: Bonjour Christine, bonjour à tous. Eh bien écoutez, moi comme j'ai toujours dit, il faut laisser l'enquête faire, et justement, on apprend des choses, on apprend de nouvelles choses, et quand j'ai entendu tous ces gens qui ont craché, mais c'était honteux, sur ce pauvre Quentin, en le traitant de... que ce soit d'extrême droite, faudrait qu'on explique ce que c'est que la véritable extrême droite. Enfin, moi, je sais la vraie définition. Croyez-moi, c'est pas le cas. Et quand on l'a traité de nazi, donc même encore pire, carrément de nazi, de tout ça.
9: Mais son savoir, son assassinat.
0: Son assassinat. Quand j'entends aussi parler d'une rixe, non, c'était pas une rixe. C'était un assassinat. C'est un meurtre. Et c'est horrible ce qui s'est passé. Alors, quand j'entends tous ces gens qui, sans savoir l'enquête, sans savoir ce qui s'est passé, qui crachaient sur Quentin, à la limite que c'était lui qui avait cherché, alors que pas du tout. Non mais, bon, attendez l'enquête. Attendons l'enquête. Je me souviens très bien de Bruno Gassiot. Bruno Gassiot qui lui aussi avait craché sur Quentin. Mais quelle honte. Alors là, on apprend de nouvelles choses. Voilà. Il faut attendre, savoir ce qui s'est passé. Et puis, on se rend compte que finalement...
9: Et c'est vrai, attendre l'enquête au lieu d'aller dans tous les sens et de faire un contre-récit. Merci beaucoup, Grégory, de nous avoir appelé, effectivement, et de nous rappeler tous ceux qui ont craché sur Quentin Durang, qui est la victime, Maître Frédéric Pichon. Je vous donne la parole dans un instant. D'abord, Gabriel Cluzel, ce contre-récit, comment vous l'analysez ?
4: C'est un rouleau compresseur. Moi, je vais vous dire, cette affaire, elle est d'une tristesse infinie. Elle l'aurait été si ça avait été simplement le fait d'un petit groupuscule isolé. Ça aurait déjà été d'une tristesse infinie, et de ce pauvre garçon, que c'est, évidemment sa famille pleure. Mais surtout, ce qui est très impressionnant, et moi qui m'inquiète beaucoup pour l'avenir, parce que c'est le rouleau compresseur qui s'est mis en marche. Pourquoi il m'inquiète beaucoup pour l'avenir ? Parce que vous avez un parti politique qui a pignon sur rue, qui potentiellement peut être au deuxième tour des élections, la France insoumise, qui n'a jamais pris ses distances, qui a participé à son rouleau compresseur. Vous avez des médias qui ont pignon sur eux, qui ont participé à ce rouleau compresseur, avec cette idée qu'il fallait de fait faire de Quentin un monstre pour justifier ce meurtre. Mais je vais vous dire, ce sera pareil si l'un de nous, et nous en parlons souvent toutes les deux, Christine, des exactement menaces que nous avons eues les uns, les autres, etc., subissait un sort terrible. Mais je peux vous dire que la même machine se mettrait en route. Vous comprenez ? Et ça, ça m'inquiète profondément. Je vous renvoie à Charlie Kirk. Hein. Mm-hmm. Donc, c'est vrai que tout cela, ça nous concerne tous. Il y a une justice à avoir, mais il y a aussi cette inquiétude profonde pour l'avenir.
9: Gabriel Cluzel sur Europe 1, Maître Frédéric Pichon, où en est l'enquête ?
10: Alors, justement, moi, je parle sous les réserves du secret de l'instruction, mais je rappellerai aussi que le Conseil constitutionnel en mars 2018 et la Cour de cassation, chambre criminelle, en mars 2023, a validé la possibilité pour les avocats des parties de communiquer dans le cadre de l'instruction. Tout ce qu'on peut faire, c'est faire fuiter ou donner à des tiers des pièces du dossier, mais on peut communiquer. Donc voilà, je prends précautionneusement cette réserve. Mais l'enquête, alors, nous devons préciser que nous, on a eu le dossier numérique hier soir à 16h53, d'accord ? Donc il y a eu des anomalies, on va dire, procédurales dans ce dossier, puisqu'on est constitué partie civile depuis le mois de juin dernier. Nous avons dû nous-mêmes nous constituer partie civile. Normalement, lorsque vous êtes victime, vous avez un avis à victime. Là, on a dû, avec ma consoeur Isabelle Crépin, qui suit ce dossier avec moi, dû faire toutes les démarches pour avoir les numéros de parquet, pour pouvoir nous constituer. Déjà, alors, première anomalie.
9: Alors, Maître Frédéric Pichon, vous êtes en train de nous dire que vous avez reçu le dossier numérique sur l'affaire Quentin Doranc, alors que vous êtes avocat de quatre jeunes filles du collectif Némésis, hier à 16h53.
10: Exactement.
9: On va marquer une pause, on revient, vous allez nous dire qu'est-ce qu'il y a dans ce dossier, ce qui est maintenant vous avez donné toutes les précautions qu'il faut donner. Qu'est-ce qu'il y a dans ce dossier ? Pourquoi vous l'avez aussi tardivement ? Qu'est-ce qu'il nous révèle ? On marque une pause, on revient avec vous en direct sur Europe.
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3: Bonjour à tous, Sébastien Lecornu fait tout pour éviter la censure. Le Premier ministre invite ses soutiens à travailler avec ceux qui ne partagent pas toutes leurs convictions pour bâtir un compromis sur le budget. L'Assemblée devrait commencer l'examen du budget le 13 octobre. Les débats s'annoncent déjà houleux. Les socialistes brandissent la menace d'une censure. Sébastien Lecornu leur a de nouveau tendu la main dans un courrier envoyé en début de semaine. À l'automne dernier, le Premier ministre avait concédé plusieurs mesures aux socialistes, notamment la suspension de la réforme des retraites. La flambée des prix du carburant et la menace russe au menu de l'interview d'Emmanuel Macron ce soir, un entretien télévisé de 30 minutes. Le litre de gazole est désormais à 2,40 euros en moyenne, 2,16 euros pour le sans-plomb 95. De nouvelles aides pour amortir la hausse des prix ont été dévoilées mardi soir. Elles sont jugées insuffisantes pour 70% des Français, selon un sondage Elabe. Un décret paru aujourd'hui renouvelle le dispositif d'aide au carburant à destination des transporteurs routiers, une mesure pour laquelle 50 millions d'euros ont déjà été versés à 10 000 entreprises. À la veille de l'arrivée du pape en France, le ministre de l'Intérieur l'assure, il n'y a pas de menace caractérisée autour de la visite de Léon XIV. Près d'un million de personnes sont attendues pour l'occasion. Au moins 600 000 personnes assisteront samedi à la messe géante place de la Concorde. Et l'impatience grandit chez les catholiques, notamment à Bonneval, en Eure-et-Loire. Antoine Bienveau est allé assister aux derniers préparatifs à la paroisse Saint-Paul-en-Val.
4: C'est une séance de catéchisme aux airs de travaux manuels.
5: Et maintenant, à mettre les agrafes. Vous voulez mettre les agrafes sur le tissu ?
4: Feutre entre les doigts, les enfants de la paroisse Saint-Paul-en-Val colorient les grands carrés de tissu blanc posés devant eux.
6: C'est des bannières pour le pape Léon XIV.
4: Des bannières personnalisées pour représenter leur paroisse devant le pape.
6: Il y a écrit Léon à Paris, paroisse Saint-Paul-en-Val.
7: On fait de notre mieux, on fait tout pour que ça soit beau.
6: Le pape peut-être qu'il verra nos bannières, mais ça c'est pas sûr.
4: Et pour guider les enfants, il y a le regard bienveillant de Mélanie, l'une des mamans, tout aussi impatiente d'assister à la messe samedi.
8: On se rejoint tous pour partir à 7h. Pour l'instant, on n'en sait pas plus, ça va être la surprise. Ils attendent 600 000 personnes, donc ça va être grandiose quoi.
4: Une expédition historique qu'accompagnera le père Louis-Marie Cuisinier, curé de la paroisse.
9: C'est un moment que tous les paroissiens attendent avec grande impatience. Et donc c'est une joie de pouvoir emmener des paroissiens, faire découvrir des enfants. Ce genre d'événement, c'est quelque chose que nous attendons tous dans la prière.
4: Et même s'il sait que l'attente sera longue, il espère être placé au plus près du pape samedi sur les Champs-Élysées.
3: Un reportage d'Antoine Bienveau pour Europe 1. Il n'est pas exclu que la Russie envahisse un pays de l'OTAN, mais cela reste improbable selon les renseignements danois. Volodymyr Zelensky a rencontré des membres du Congrès américain pour leur demander de renforcer les sanctions contre Moscou. Vladimir Poutine a été invité à participer au sommet du G20 prévu en décembre aux États-Unis. Le Kremlin dit étudier l'invitation. Nos deux pays devraient être partenaires plutôt que rivaux. Le message du président chinois Xi Jinping en visite à Washington, c'est sa première visite officielle depuis plus de 10 ans. Nos intérêts sont étroitement liés, a insisté Xi Jinping. Le département des Bouches-du-Rhône est en risque très élevé au feu de forêt. 10 autres départements sont en orange, des Pyrénées-Orientales au Var. Et puis les joueurs de l'équipe de France de foot s'envolent aujourd'hui pour la Turquie à la veille de leur rencontre de Ligue des Nations, la première de l'ère Zidane. Les Bleus privés d'Ibrahima Konaté, le défenseur central de l'équipe de France, est victime d'une légère entorse du genou droit. Il est remplacé par le joueur de Manchester United, Leny Yoro.
2: Merci Émilie. Prochain point sur l'actualité à 12h30 sur Europe 1.
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2: Il est 12h04 sur Europe 1. Ravi de vous retrouver. Si vous nous rejoignez à l'instant, nous sommes en direct en train de discuter de l'affaire Quentin Derenck. Puisque personne n'en parle, nous en parlons. Nous avons appris avec l'avocat Maître Frédéric Pichon, l'avocat de quatre filles du collectif Numésis, que le dossier numérique lui a été transmis uniquement hier à 16h53. Il a des révélations à nous faire. On en parle sur Europe 1.
3: Et vous pouvez réagir vous aussi au 01 80 20 39 21, le numéro du Standard d'Europe. On peut échanger avec Christine Kelly et non surtaxé. Vous avez la parole de 11h à 13h sur Europe 1.
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2: Maître Frédéric Pichon, l'affaire Quentin Derenck, personne n'en parle. Vous êtes avocat de quatre filles du collectif Némésis. Vous avez reçu le dossier numérique hier, 16h53. Que révèle-t-il ?
11: Que révèle-t-il ? C'est qu'on est loin du récit de la rixe qui a mal tourné. On est en réalité dans un traquenard, dans un guet-apens prémédité, dans lequel vous avez la vidéosurveillance qui démontre qu'à proximité du meeting de Rima Hassan à Sciences Po Lyon, une trentaine de militants de la Jeune Garde, parmi lesquels Jacques-Élie Favreau, l'assistant parlementaire de Raphaël Arnaud, se sont rassemblés. Ils étaient vêtus de noir avec des cagoules et avec des cache-nez, des gants plombés. Donc on a eu une préméditation. Ils vont se scinder en deux, un groupe qui va agresser les jeunes filles de Némésis que je représente et qui vont subir des violences enfin plus légères que celles de Quentin, avec 5 jours d'ITT pour 2 d'entre elles et 2 jours d'ITT pour la troisième. Et l'autre groupe qui va se rendre effectivement, qui va agresser la dizaine de jeunes garçons qui s'étaient déplacés pour assurer la sécurité. Ils sont 30 contre 10, donc on a une supériorité numérique, et le groupe va se disloquer. Ce qu'on peut voir de manière très claire, c'est... Et vous avez 7 témoins dans ce dossier quand même, donc c'est pas l'homme qui a vu l'homme, qui a vu l'homme, qui a vu l'ours. Vous avez 7 témoins oculaires.
2: Témoins directs.
11: Des témoins directs qui vont voir, qui vont décrire la scène. L'extrême violence de la scène, les hurlements qui vont accompagner, la volonté de tuer. On va entendre dans une des vidéos, tue-le, tue-le, tue-le. D'accord ? Donc il y a une volonté de tuer, alors que Quentin est encore au sol. Plusieurs coups de pied vont être donnés, on a un corps qui est inerte, et on va avoir des coups de pied. Et l'une des dernières images particulièrement dramatiques du dossier d'autopsie, c'est le corps de Quentin Derenck qui est officiellement décédé, avec une marque de chaussure, c'est pas une marque de saleté, c'est l'empreinte de la chaussure qui est tellement puissante qu'elle s'est incrustée dans le visage. Voilà. Donc on parle d'un dossier, et le dossier d'autopsie, je vais pas rentrer dans les détails, qui est épouvantable. Quentin était déjà mort, en fait, avant d'arriver à l'hôpital, il était condamné, il y avait aucune... rémission possible. Donc,
2: alors,
11: on est dans une préméditation.
2: Alors, beaucoup avaient extirpé la vidéo, il s'était relevé.
11: Écoutez, par rapport à ça, en tout cas, ce qui est certain, c'est qu'on a dans ce dossier Quentin, à un moment donné, qui est inerte, et on a 4 militants de la Jeune Garde qui vont continuer à lui asséner des coups, qui sont parfaitement identifiés, parfaitement identifiables. Ils ne peuvent pas nier les faits. Aujourd'hui, ils reconnaissent, ils dénient l'intention homicide. Mais quand vous avez quelqu'un qui est au sol, qui est plus en état de se défendre et que vous redonnez plusieurs coups de pied, l'intention homicide, elle est là. Surtout quand vous avez des mots d'ordre, et vous avez même un militant de la Jeune Garde qui va interpeller les passants en disant « Mais non, c'est pas la peine d'intervenir. » Le passant était outré, il voulait appeler les secours. Ouais. « C'est un nazi, donc on a le droit de... » Enfin,
2: tout
11: c'est un nazi, donc tout est permis.
2: Tout
11: c'est une phrase qui a été prononcée dans le dossier. Vous avez un dossier qui est accablant, qui démontre une préméditation, une volonté de tuer et une organisation. Et dans ce dossier, vous avez quand même 3 des anciens attachés parlementaires actuels ou anciens attachés parlementaires de Raphaël Arnaud qui sont impliqués. Donc moi, j'ai une question à poser. Quel est le temps finalement mis à disposition par ces attachés parlementaires qui sont rémunérés par l'État ? Parce qu'on a embêté Marine Le Pen parce qu'elle mettait à disposition les attachés parlementaires parce qu'ils utilisent leur temps de travail pour le parti politique. Mais quel est finalement le temps utilisé par ces assistants parlementaires de Raphaël Arnaud dans le cadre de l'activité d'une milice politique qui s'appelle la Jeune Garde, qui est une milice politique qui a été dissoute en Conseil d'État et qui s'est livrée à une activité criminelle.
2: Maître Frédéric Pichon, en direct sur Europe 1. Il y a une audience aujourd'hui. De quoi s'agit-il ?
11: Il y a une audience de la Chambre de l'instruction de Lyon suite à des requêtes en nullité qui ont été déposées par les avocats des accusés sur des motifs procéduraux. Je ne vais pas rentrer dans les détails. Moi, ce que je dois dire aussi par rapport à ça, c'est que j'ai contacté mes confrères adverses pour leur demander la communication du mémoire. Ces derniers ont refusé. Ils ont dit le mémoire est au dossier. Nous, il se trouve que le dossier, on l'a eu à 16h53. Donc, ce n'est pas très confraternel, mais on a des gens en face qui sont quand même, y compris du côté des avocats de la défense, particulièrement hargneux et pas tellement confraternels.
2: Maître Frédéric Pichon, avocat de quatre filles du collectif Névédis dans l'affaire Quentin de Rang, vous dites que c'est un dossier accablant, qui a clairement de la préméditation, que c'est un traquenard, un guet-apens, qu'il y a 7 témoins directs et qu'on entend tue-le, tue-le, tue-le dans des vidéos. Donc il y a une claire intention d'homicide. Comment expliquez-vous que le récit aujourd'hui soit différent?
11: C'est parti d'un article du Monde, un journaliste du Monde qui travaillait avant au Progrès lyonnais et qui va affirmer avoir eu le dossier d'instruction, sauf qu'on n'a pas lu forcément le même dossier, et qui va écrire un article où, dans lequel finalement il va prendre fait et cause pour les militants de la Jeune Garde. Et Le Monde étant un journal, entre guillemets, soi-disant crédible, eh bien cette information va être reprise par tous ses collègues. Donc en fait, d'ailleurs on entend très peu officiellement les avocats des militants de la Jeune Garde. Ils ont fait fuiter des informations par le biais des journalistes qui invoquent avoir accès au dossier d'instruction, mais en fait c'est une lecture particulièrement partielle. Le dossier, encore une fois, je le dis, est accablant. On a la vidéosurveillance, on a des témoins oculaires, on en a 7. On a des vidéosurveillance en amont, c'est-à-dire qui démontrent la préparation, les actes préparatoires. On a aussi les officiers de la police, enfin des services territoriaux, les renseignements territoriaux qui vont suivre l'événement et qui vont aussi décrire le rôle, l'implication de Raphaël Arnaud, attaché parlementaire, mais aussi l'un des responsables, l'un des cadres de la Jeune Garde, comme étant le meneur de cette action. Donc en fait, il y a des actes préparatoires, il y a un groupe structuré, organisé, hiérarchisé. Ça, c'est une expression qui va être utilisée par les policiers enquêteurs et qui va se livrer à une attaque en règle.
2: Quelle est la prochaine étape?
11: Comme je vous l'ai dit, ce matin, il y a la chambre d'instruction. J'espère que la chambre d'instruction ne va pas faire droit aux requêtes en nullité qui me semblent juridiquement infondées. Moi, personnellement, je vais faire ce qu'on appelle au juge des demandes d'actes d'investigation, un nom d'une procédure inquisitoire en France, c'est-à-dire qu'on ne peut pas nous-mêmes faire les enquêtes. Je vais demander au juge d'enquêter particulièrement sur l'implication, justement, de Raphaël Arnaud dans ce et l'utilisation des moyens mis par l'Assemblée nationale vis-à-vis des attachés parlementaires pour dans le cadre de cette activité militante, et de quelle manière cette utilisation a été faite pour perpétrer finalement un groupe de combat interdit, dissous, et qui a constitué le délit de reconstitution de ligue dissoute, hein, puisque vous avez une dissolution au Conseil des ministres et une confirmation au Conseil d'État.
2: Merci beaucoup, Maître Frédéric Pichon. On rappelle le 12 février 2026, effectivement, ce jour où il y a eu cette action de Némésis près de Sciences Po Lyon. Rima Hassan tient une conférence et où le 14 février, Quentin de Rank meurt de ses blessures. Et je rappelle ce que vous nous avez dit, qu'il y a clairement une intention de tuer dans le dossier, qu'il y a des vidéos de surveillance qui témoignent, qu'il y a 7 témoins qui témoignent. On entend tue-le, tue-le. Il y a une claire volonté de tuer, et pour autant, le récit est différent. Restons à l'écoute sur ce dossier, puisque personne n'en parle. Merci infiniment d'avoir été en direct avec nous. On marque une pause et on va recevoir un autre avocat pour parler du livre noir de la justice. Pour rester quand même sur le même sujet, le livre noir de la justice avec l'avocat Emmanuel Pierrat, qui décrit une justice française débordée, trop de dossiers, trop peu de moyens, des décisions qui tardent. Son enquête pose une question qui nous concerne tous. Peut-on encore obtenir justice dans un délai raisonnable? Appelez-nous au Standard d'Europe 1.
12: Oui, avez-vous déjà renoncé à saisir la justice? 01 80 20 39 21 pour réagir avec Christine Kelly et son invité sur Europe 1. Tout de suite.
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12: 12h16 sur Europe 1, vous restez bien avec nous, la suite de Christine Kelly et vous. C'est dans moins d'une minute. Une justice française débordée, trop de dossiers, trop peu de moyens et des décisions qui tardent. Peut-on encore obtenir justice dans un délai raisonnable? On en parlera avec notre invité, Emmanuel Pierra, qui a sorti hier son livre, le livre noir de la justice, paru aux éditions Fayard. Et vous, vos réactions 01 80 20 39 21, le numéro est non surtaxé. À tout de suite sur Europe 1.
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12: Merci de nous rejoindre à 12h17 sur Europe 1. Vous êtes bien avec Christine Kelly, Gabriel Cluzel. Et nous recevons aujourd'hui Emmanuel.
32: C'est mon voisin
12: Pierre,
32: qui me raconte des blagues.
12: Qui vient de sortir hier aux éditions Fayard, le livre noir de la justice.
32: Et oui, Géraldine, il vient de sortir de l'impression, ce livre noir de la justice, avec Maître Emmanuel Pierra. Alors, vous allez nous raconter un peu ce que vous racontez, justement, dans ce livre. Pourquoi avoir écrit ce livre aujourd'hui, Maître Emmanuel Pierra, en direction?
33: Bonjour Christine Kelly, d'abord merci, surtout de m'inviter sur Europe 1, où je suis très honoré d'être, et avec les auditeurs également. Il y a un sous-titre aussi à ce livre qui est sorti hier, qui est « Les coulisses d'une faillite ». Et d'une faillite qui n'est pas qu'une faillite budgétaire. On a souvent tendance, dans le milieu de la justice, si vous écoutez la complainte des juges, des procureurs, tout serait une question de moyens. Alors moi qui suis avocat depuis 33 ans, bientôt 34, qui a été membre du Conseil de l'Ordre, qui est siégé, qui a fait beaucoup de choses, j'ai l'impression que c'est une faillite morale, un abandon. Le service public dans lequel plus personne ne croit à ce qu'il fait et a décidé en quelque sorte ce qu'on dirait... dans un café, ça serait du je m'en foutisme. Alors, comme je suis avocat, auxiliaire de justice et à la radio, je vais être plus poli. Mais en gros, c'est un constat d'une faillite morale et d'un abandon. Des délais qui sont devenus inhumains, une façon de traiter les justiciables qui est indécente et qui n'est pas digne d'un pays comme la France, une gabegie et un chaos judiciaire d'organisation. Jurassic Park dans l'immobilier et dans l'informatique, un mépris des juges, un mépris des procureurs, pas de tous, hein. Évidemment, il y a des gens bien, heureusement, mais en gros, un service public qui, comparé aux désastres que peuvent être l'éducation nationale, la santé ou d'autres en matière de budget, n'est pas uniquement en faillite, entre guillemets, pour des questions de moyens, mais pour des questions de conviction et de volonté des gens qui y travaillent.
32: Maître Emmanuel Piera, en direct sur Europe 1, pour son livre qui vient de sortir de l'impression, le livre noir de la justice, les coulisses d'une faillite. N'hésitez pas à nous appeler au standard d'Europe 1. Dites-nous si vous avez déjà renoncé à saisir la justice, par exemple, et pourquoi. Appelez-nous au 01 80
12: 20 39 21.
32: Quel constat vous a le plus alarmé, Maître Emmanuel Piera ?
33: Beaucoup de choses, mais pour tout vous dire, chère Christine Kelly, ce livre, j'en ai eu l'idée il y a un an. Je suis sorti du tribunal de Bobigny à 4 heures du matin. J'étais venu avec mes clients, une famille, dans une affaire de narco-stupéfiants. Je ne vous dirai pas de quel côté, mais j'étais avec la sœur, la mère, dans une affaire tragique où j'ai obtenu, heureusement, la libération de mon client qui n'avait rien à voir. Il s'est retrouvé dans une espèce de nasse en motif qu'on ramasse tout le monde dans une camaraderie d'école 30 ans plus tard, on ne sait pas bien. À 4 heures du matin, quand l'audience a été levée, le magistrat a regardé tout le monde et a dit « Je suis désolé, madame », en parlant à la mère de mon client et en décidant de le mettre dehors parce qu'il n'y avait rien contre lui et que c'était un innocent embarqué dans une histoire. Arrêté, etc. Dit, je suis désolé, madame, non seulement que votre fils a été arrêté, mais surtout de vous avoir fait attendre vous jusqu'à 4 heures du matin, vous avez 88 ans et je sais que vous êtes malade, Maître Piera me l'a dit. C'est inhumain et notre justice est inhumaine. Et j'ai trouvé ce formidable magistrat extrêmement honnête et très humain. Et il a eu cette mot, je rajoute Christine, qui était terrifiant, parce que dans la même journée, il a jugé 12 affaires. La nôtre devait prendre 4 heures. Il avait 12 affaires audiencées au tribunal de Bobigny. Il était le seul volontaire, entre guillemets, à prendre les 12 affaires.

0: pas non. La loi, me donne un délai.
1: Vous l'avez entendu
0: Je l'ai entendu le dire. Oh. 12 affaires dans la soirée. Et la mienne, il l'a retenue. Il m'a regardé, parce que je le regardais avec des yeux, en disant si mon client, qui est totalement innocent, à côté de voyous qui méritent, pardon, ce qu'ils ont pris, c'est-à-dire 5 ans de prison ferme, je me disais, si mon client que je connais depuis l'enfance, ou quasiment depuis l'adolescence, sur des raisons familiales, reste ce soir en prison juste parce qu'on ne peut pas le juger, et que c'est renvoyé à 3 ou 4 mois, là, j'ai un suicide sur les bras, une maman qui a un cancer qui va mourir sans avoir revu son fils, ou quelque chose comme ça, un désastre absolu. Emmanuel et je lui ai dit, Pierre. Et il m'a dit, ne vous inquiétez pas, même très fatigué, et en regardant les assesseuses et la procureure, nous rendrons justice dans votre dossier ce soir.
1: Voilà ce qui vous a poussé à écrire ce livre, le livre noir de la justice, Emmanuel Pierra, les coulisses d'une faillite, et vous dénoncez effectivement cette faillite morale au-delà des moyens. Raphaël, vous nous appelez d'Auvergne et voulez-vous témoigner effectivement de ces délais longs de la justice que vous avez personnellement vécu ? Racontez-nous. Dites-nous. Raphaël. Oui, allô Raphaël.
2: Ah oui, excusez-moi, excusez-moi Christine,
1: pas
2: bonjour d'abord.
1: Aussi, pas de souci.
2: Voilà, moi j'ai eu l'insigne honneur, en même temps que mon métier d'universitaire, d'être juge de proximité. J'ai vu plein de choses. Et pour ce qui est des délais, je souscris à tout ce qu'a dit Maître Pierra. Il y a des chiffres qui sont publiés, même par le ministère de la Justice, par l'Observatoire des décisions de justice. Le délai moyen de traitement des peines en France, c'est 13 mois minimum, toute infraction et toute procédure confondue. On peut des fois mettre 4, 5, 6 ans pour aller aux assises. Maître Pierral, c'est mieux que moi. Alors, il a dit qu'effectivement, il y avait des problèmes de moyens, mais pas que. Je me rappelle très bien la phrase de son confrère, Maître Debuisson, avocat réputé de la maman de Rosa, dire que dans le monde judiciaire, il y a aussi des feignants.
1: Mm-hmm. Oui, c'est
2: donc,
1: c'est ce
2: il y a un problème vraiment de rendement. Il y a un problème de rendement. C'est clair et net, ça ne plaît pas. Et puis, il y a un problème moral, c'est une évidence. Et d'idéologie aussi, mais n'oublions pas. Tous les magistrats ne sont pas comme ça, loin de là. Hein. Mais il y a aussi un problème d'idéologie. Je dis souvent, une idéologie badintérisée. Vous voyez ? J'en dis pas plus.
1: Tout à fait. Merci beaucoup, Raphaël, de nous avoir appelé. On va donner la parole à Emmanuel Pierra pour répondre. Raphaël qui nous a appelé à d'Auvergne et qui nous dit effectivement qu'il y a des problèmes de moyens, mais pas que. Il y a des problèmes d'idéologie, etc. Vous voulez répondre, Maître Emmanuel
0: Pierra ? Bien sûr, c'était un témoignage extrêmement intéressant et surtout de la part d'un juge. De proximité, c'est une tâche ingrate, vous le savez, que vous faites généralement, quasiment bénévolement. Donc je le salue parce que c'est formidable d'avoir ce dévouement et cette passion. Un petit mot avant de répondre aussi sur la question de la proximité. On pense résoudre les problèmes de budget en supprimant des tribunaux dans les territoires, dans les départements, à Paris, où nous jouissons d'un certain privilège, mais puisque je suis avocat parisien. On a supprimé tous les tribunaux d'instance dans toutes les mairies d'arrondissement qui servaient pour juger les tutelles, pour que les gens de quartier âgés viennent s'occuper de leur maman et obtenir une décision, la possibilité d'utiliser le compte bancaire pour des questions de maison de retraite. Allez hop, tout le monde dans la tour de 280 mètres qui a coûté 6 milliards, qui se trouve dans le 17e arrondissement et qui est inhumaine. Voilà une façon de résoudre le problème du budget. Vous rendez la justice lointaine et inaccessible et puis vous êtes sûr que les gens... évidemment, sont découragés à simple idée d'aller chez le juge, demander quelque chose d'extrêmement simple et qui normalement ne devrait même pas nécessiter un avocat.
1: Emmanuel Pierre, directeur Europe.
0: Pardon, donc il y a tous ces territoires de la République qui sont abandonnés par le ministère de la Justice au motif vraiment qu'il faut alléger et moderniser. Alors on construit des palais de justice ridicules, inhumains, très chers, pour remplacer des palais de justice, où on s'aperçoit qu'en finalement, le mobilier était peut-être vieillot, mais on a fait des progrès en informatique, et donc on peut garder un monument classé au monument historique.
3: Super joli.
0: Joli. Ouais. Refaire un peu les coussins, je suis d'accord, parce que quand on plaide 12 heures, et quand on est assis avant pendant 8 jours sur un truc défoncé, ça est mal au fesses, mais c'est juste, voilà.
1: Emmanuel Pierra, juste après la pause, vous allez répondre bien juste sûr. Après la pause, on a des pauses, et effectivement, on va marquer une pause, on revient avec vous, Emmanuel Pierra, et votre livre, le livre noir de la justice. Qui est sorti hier. Vous allez nous dire peut-être en dernier mot, dans un instant, quelle réforme faudrait-il engager en premier pour sauver notre justice ? On revient avec Charlotte aussi, qui nous appelle d'Île-de-France sur la justice.
3: Et comme Charlotte, réagissez 01 80 20 39 21 12h26. A tout de suite avec Christine Key sur Europe 1.
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19: 12h30.
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8: Vous écoutez Christine Kelly et vous sur Europe 1, la suite juste après toute l'actualité avec vous, Émilie Dez.
4: 70% des Français estiment que les aides dévoilées mardi face à la hausse des prix du carburant ne sont pas suffisantes. C'est ce qui ressort d'un sondage Elab. Le litre de gazole est à 2,40€ en moyenne, 2,16€ pour le sans-plomb 95. En plein conflit au Moyen-Orient, le baril de Brent s'envole. Il est désormais à plus de 106$. Emmanuel Macron va s'exprimer ce soir à 20h. Un entretien de 30 minutes à la télévision. En pleine préparation du budget 2027, Sébastien Lecornu invite dans un courrier ses soutiens à travailler avec ceux qui ne partagent pas toutes leurs convictions. Le Premier ministre qui a déjà proposé aux socialistes de trouver un compromis sur le budget pour éviter la censure. Le ministre de l'Éducation dénonce des actes inqualifiables. Une enseignante d'Évry-Courcouronnes a été violemment agressée par un enfant de 8 ans en situation de handicap. Il a menacé de l'égorger. Cela s'est passé le 11 septembre dernier. Les enseignants de l'école se sont mis en grève. 14 000 policiers et gendarmes sont mobilisés pour assurer la sécurité de Léon XIV pendant sa visite en France. Et le ministre de l'Intérieur l'assure, il n'y a pas de menace caractérisée autour de la visite du pape Léon XIV. 2014. Près d'un million de personnes sont attendues pour la visite du pape. Le Kremlin dit étudier la possibilité de participer au G20 qui se tiendra en décembre aux États-Unis. L'Union européenne continuera à condamner la Russie en présence ou pas de Vladimir Poutine. 6 personnes ont été tuées dans une frappe russe sur une entreprise agricole en Ukraine. Les victimes triaient des légumes au moment de l'attaque. L'Iran étendra le conflit jusqu'à l'océan Indien en cas de nouvelles attaques américaines. C'est l'avertissement du conseiller du guide suprême. Le conflit qui s'est déjà propagé du golfe Persique à la mer Rouge avec les Houthis. Un juge a ordonné à la Maison-Blanche de rétablir immédiatement l'accès des 3 médias chassés par Donald Trump. La justice estime que cette décision, prise sans préavis, est potentiellement contraire à la Constitution américaine. Donald Trump avait décidé en fin de semaine dernière de bloquer les accès à la Maison-Blanche de plusieurs médias accusés de relayer de fausses informations. Et puis la grève des salariés du groupe Altice France, la maison mère d'SFR. Ils sont appelés à défendre leurs emplois après la vente de l'opérateur à ses concurrents. Plusieurs boutiques vont fermer.
19: Merci Émilie. Prochain point sur l'actualité avec Lélie Mathias à 13h sur Europe 1.
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19: Il est 12h33 sur Europe 1. Dans un instant, nous allons recevoir le frère Paul Adrien, qui est très célèbre, très suivi sur les réseaux sociaux. Nous allons parler de l'avenue du pape avec lui, du catholicisme, avec lui, de la foi. Avec lui, il est déjà dans les coulisses. Il arrive dans un instant. D'abord, nous parlons de ce livre noir de la justice qui est sorti hier avec Emmanuel Pierrat, signé par Emmanuel Pierrat, qui est avocat. Page 53, en 1914, la France compte environ 6000 magistrats pour 40 millions d'individus. En 2012, elle compte 7800 pour 65 millions. En 2023, le ratio passe à 8000 pour 68 millions. Beaucoup de questions à se poser sur la justice.
21: Et des questions vous pouvez aussi poser à notre invité, Maître Emmanuel Pierrat, 01 80 20 39 21, 11h 13h. C'est Christine Kelly et vous et c'est sur Europe 1.
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19: Avant d'avoir Charlotte qui nous appelle pour réagir justement à la justice et à la lenteur de la justice, chaque année, page 170, ce sont en moyenne 70 nouvelles lois, 500 ordonnances, 1500 décrets qui viennent engraisser cette insatiable baleine, dites-vous, dans le livre noir de la justice. Comment vous pourriez, s'il fallait conclure, s'il fallait peut-être une seule mesure pour réformer cette justice que vous décrivez de façon très claire dans ce livre, complètement défaillante.
23: Je commencerai par supprimer l'École nationale de la magistrature, là, qui est dirigée par quelqu'un avec qui j'étais très ami, une de mes consoeurs, mais qui produit une usine à gens méprisants, à gens inhumains, à personnages qui n'ont aucune foi, aucune mission, qui ne sont plus dans des métiers passion, mais qui font une carrière, entre guillemets, dans laquelle ils se sentent irresponsables, puisque c'est le seul métier en France, ou le seul exercice dans lequel vous ne pouvez pas être jugé pour les fautes les plus délirantes que vous commettez. Et vous le savez. Je n'ai qu'un seul dernier exemple, Christine, et pardonnez-moi, mais vous le savez, quand on invite un avocat, c'est toujours compliqué de contrôler la parole.
19: Non, mais c'est l'émission des auditeurs. Donc
23: voilà.
19: 10 secondes après,
23: je voudrais simplement
19: Charlotte.
23: Vous donner un seul exemple, mais on l'a tous malheureusement en mémoire, parce qu'il est si récent. Il est si atroce, c'est évidemment l'affaire de la petite Liana. Vous vous souvenez de la défense des magistrats disant « nous manquons de moyens » et moi je réponds dans mon livre « quels moyens fallait-il pour qu'un courrier mette un mois à partir d'un département pour aller dans le département suivant ?» Internet n'existe-t-il pas ? La poste est-elle si défaillante qu'elle mette un mois ? Faut-il un mois pour envoyer le signalement d'un meurtrier et pédophile présumé innocent.
19: Alors
23: pour
19: c'est justement sur voilà. ce sujet-là
23: c'est
19: que
23: ce
19: nous
23: genre de choses.
19: Charlotte,
23: et c'était avant les vacances judiciaires qui sont égales Charlotte aux vacances scolaires, mais il faudra m'expliquer que les juges sont des grands enfants qui ont besoin de se reposer pendant tout l'été, à la Toussaint, à Noël, à Pâques et au 20 février.
21: Charlotte est avec nous en ligne.
24: Elle est là, Charlotte.
21: Bonjour Charlotte.
25: Oui. Oui, bonjour Christine, Maître Pierrat également,
24: bonjour.
25: Et toute l'équipe. Merci de m'accueillir dans l'émission. c'est pas très loin, pas très éloigné.
21: Voilà.
25: Alors, en fait, je réagis car j'étais à titre personnel et d'un point de vue familial, je dirais, en tant que maman, confrontée à la justice de mon pays. Je suis profondément attachée à la France, qui est mon pays, profondément républicaine, et il y a 28 ans. ça a duré une dizaine d'années. J'ai été confrontée dans une situation d'inceste, disons les choses clairement, confrontée à la justice. 5 signalements, dont 2 hôpitaux, des médecins, psychologues, psychiatres, qui ont dénoncé des faits d'un petit garçon de 3 ans et demi. Et en fait, j'ai été vraiment extrêmement chamboulée, interpellée par la manière dont la justice traitait ce type de dossier. Donc j'imagine que ça peut s'étendre à d'autres situations, d'autres cas, parfois même beaucoup plus graves, entraînant même des décès, des morts, des assassinats. Et en fait, j'ai trouvé qu'il y avait beaucoup de négligence. Mon fils a été auditionné dans des circonstances d'une brutalité totale, sans préparation. 5 signalements dont j'avais l'impression que les magistrats, dont je note qu'il n'y avait pas du tout de coordination aussi. Je ne sais pas si vous en parlez, Maître Pierrat, dans votre livre, mais trouvais qu'il y avait un manque réel de coordination entre les différents juges. J'entends par là, dans mon cas en tout cas, le juge aux affaires familiales, le juge des enfants, le juge éventuellement nommé pour creuser d'un point de vue pénal, et que ces gens-là ne se parlaient pas alors qu'ils étaient quasiment ou dans le même tribunal, donc de l'Essonne, ou celui des Yvelines, donc j'entends par là Versailles.
19: Incroyable, ces
25: et tout ça, en fait, je vais acheter votre livre, je le crois bien, car en fait, je vois que 28 ans plus tard, en fait, rien n'a changé, que les outils, la technologie avance et qu'en fait toutes ces lenteurs, toutes ces négligences, quand on vous dit oh ben non mais là c'est les vacances de la magistrature, les vacances judiciaires, enfin derrière ce sont des humains. Et comme vous venez de le souligner, j'écoutais en attendant que vous parliez de l'École nationale de la magistrature, effectivement on se demande si ces personnes qui sont effectivement
19: ont un cœur et sont effectivement humains.
25: Au-delà du cœur, on font preuve d'empathie. Mmh. Je ne demande pas de prendre position. Ils doivent peser, ils doivent faire justice.
19: Merci infiniment pour votre appel, ma chère Charlotte, au standard d'Europe 1. Merci infiniment. On marque une pause et on revient avec notre invité pour parler du pape, le père Paul Adrien, sur Europe 1.
21: Et vous écoutez Christine Kellier, vous sur Europe 1, vous pourrez échanger avec notre invité, frère Paul Adrien, 01 80 20 39 21, tout de suite sur Europe 1.
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21: Il est 12h42 sur Europe 1. Paris va vivre au rythme de Léon XIV ce week-end. Nous recevons à cette occasion avec Christine Kelly et vous, le frère, pardon, Paul Adrien, le prêtre star des réseaux sociaux. 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
4: Il est 12h44 sur Europe 1. Nous accueillons en studio, chère Christine, le prêtre star des réseaux sociaux, frère Paul Adrien.
5: Oui, quel plaisir de vous accueillir dans le studio d'Europe 1. Vous êtes en forme ?
6: Oui, un très grand merci. Ah non. Je suis ravi d'être là.
5: Vous êtes toujours souriant comme ça ? Vous êtes né souriant ?
6: Pas toujours, mais j'ai de la chance d'être assez transparent sur ce que je pense. C'est aussi une des raisons pour lesquelles c'est assez facile sur YouTube, c'est que ce que je pense, je le dis, et ce que je dis, ça se devine tout de suite.
5: Oui.
6: Ça joue des tours, mais c'est assez sympathique. Alors, la vie est belle.
5: Alors, c'est pas contre nature d'être à la fois un prêtre et en même temps être sur les réseaux sociaux et d'avoir une aussi grande communauté qui vous suit.
6: Ouais, ce qui est sûr, c'est que c'était pas pensé et que c'est pas une grande stratégie. Un jour, on s'est dit, on va aller sur les réseaux sociaux. C'est simplement un malentendu, c'est qu'au début, je passais mon temps à regarder le joueur du grenier. Je me suis dit, je suis pas plus bête qu'eux et je vais aller sur YouTube pour faire mes petites chroniques de télévision que j'aime bien. Et en fait, je me suis aperçu qu'il y a des gens qui regardaient ça. Et
5: incroyable.
6: Après, comme je suis dominicain ordre des frères prêcheurs,
5: oui.
6: Et ben ça a très bien matché. Et donc là, maintenant, tout le monde est ravi et ça marche très très bien.
5: Eh ben, on écoute un extrait.
7: Notre secours est dans le nom du Seigneur qui a fait le ciel et la terre. Ce soir, un petit live entre nous pour parler du pape qui va arriver vendredi sur notre territoire français, sur la douce terre de France. Et donc, je me suis dit que c'était l'occasion pour reprendre un petit peu le base. Qui est le pape ? Il a déjà fait pas mal de choses, donc revoir une ou deux petites choses. Reparler de son voyage. Et répondre à ses questions.
5: Là, c'était hier soir, par exemple, à le frère Paul Adrien. Donc, vous revendiquez une orthodoxie doctrinale catholique tout en cherchant à vous adresser donc, à un public qui ne fréquente pas nécessairement l'Église. C'est intéressant parce que vous voulez vous adresser un peu à tout le monde. Et ça marche. C'est incroyable le nombre d'abonnés que vous avez.
6: Et ça marche. C'est assez étonnant. Alors, ça dépend des plateformes, mais sur YouTube, on a en majorité, enfin, 60% masculin et en très grande majorité moins de 35 ans, ce qui, en fait, est le public qui ne va pas beaucoup à l'Église. C'était assez drôle, c'était pas vraiment prévu, mais je suppose qu'en fait les gens vont sur YouTube quand ils se posent des questions. Moi, j'allais sur YouTube quand j'avais ma machine à casser qui était et qu'il fallait que j'aille prendre à réparer. Maintenant, quand on se pose des questions existentielles, on va sur YouTube.
5: Oui.
6: J'étais pas du tout préparé à ça, mais on y va. Et il y a une communauté, il y a une connivence, il y a une certaine forme de rapport. C'est très amusant, c'est très beau. On est rempli de messages sur Instagram, sur YouTube, des gens qui nous confient leurs peines, leurs joies. Sur les chagrins de cœur et sur aussi la solitude des gens. C'est ce que j'ai découvert, je ne viens pas du tout de ce milieu-là, je passe mon temps à regarder YouTube, mais de voir la solitude des gens qui est quand même assez étonnante en France, moi je suis frappé par ça, la soif, en fait les gens ont besoin de savoir ce qu'ils font sur Terre, et le fait qu'on ne se moque pas d'eux, on essaye de les prendre avec leurs questions, là où ils en sont, et ce qu'on a sur le cœur pour eux, on leur dit... On leur ment pas, on leur parle de Jésus. Ils savent qu'avec nous, il y a des choses. Enfin, c'est ce que dit l'Église, c'est ce que dit Jésus à la mode et à la sauce Paul Adrien, c'est-à-dire avec un peu de bonne humeur.
5: Toujours.
6: Et puis la vie est belle.
5: Alors, frère Paul Adrien, je donne la parole à Gabriel Cudel dans un instant. Mais est-ce que il y a peut-être donc vous avez une sorte de mission en fait sur les réseaux sociaux, on peut le dire comme ça. Est-ce que c'est peut-être plus facile de vous aborder et d'aborder peut-être sa foi par les réseaux sociaux, le fait que on soit peut-être anonyme. Est-ce que vous voyez ce que je veux dire? Est-ce qu'il n'y a pas une facilité à peut-être aller dans une église, contrairement à le fait d'aller dans une église, de poser une question, de chercher un prêtre, etc.
6: Ben si, ça c'est assez frappant, c'est-à-dire que à la fois, comme on ne connaît pas les gens, il y a beaucoup de distance, mais en même temps, comme on sait qu'ils ne vont pas nous juger ou qu'on ne va pas les voir, on se confie aussi beaucoup plus facilement parce qu'on est protégé par une sorte d'anonymat. Et donc, dans les chats, dans les messages, les gens se confient beaucoup plus, parfois même à tel point que quand je dis on va prier pour les gens qui nous font des crasses, je leur dis ne mettez pas les noms parce que vu qu'on est 2000, 3000, 4000, etc.,
5: oui,
6: on ne sait pas qui vous regarde. Donc,
5: oui, c'est
6: et c'est très très beau. Alors après, il y a un moment donné, au long cours... Nous, on peut répondre à une ou deux questions, mais il y a un frère qui m'aide à répondre sur des cas compliqués, des personnes qui pensent au suicide, des personnes qui sont en double divorce. On leur répond un ou deux messages, mais l'accompagnement au long cours, on renvoie vers les paroisses, parce que là, il y a un moment donné, ce sera toujours le rapport, le face-à-face avec un accompagnateur spirituel. Nous, on jette les filets, et puis après, les gens, ils vont dans les églises.
5: Le frère Paul Adrien, en direct sur Europe 1, qui est une star sur les réseaux sociaux. Gabriel Cluzel.
8: Oui, il serait étonnant. Moi, c'est l'inverse. Je pense que ce serait étonnant que ce que, je crois, un autre influenceur, la Béraffray, appelle le continent numérique, soit pas un objet de mission, hein, puisqu'il y a du monde. Ce qui me frappe dans ce que vous dites, c'est que vous dites, finalement, les gens aiment bien l'anonymat. Je remarque qu'il y a quelques dizaines d'années, on a fait des confessionnaux en verre, parce qu'on trouvait que ça mettait moins de distance, mais finalement, on a moins de réserve quand on l'anonymat est préservé. Alors, je remarque qu'il y a des espèces de tutos. Vous voyez, il y a des influenceuses qui font des tutos beauté. Vous faites un peu des tutos spirituels. Hein,
6: tutos prière, tutos Jésus.
8: Vous vous attendiez un tel succès auprès notamment d'une grande partie de la jeunesse. Moi, je sais que mes enfants vous connaissent, leurs amis vous connaissent. Enfin bon, c'est vrai que c'est assez impressionnant.
6: Alors, en fait, au début, j'ai passé 2 ans à dire à ma mère, mais à un moment donné, c'est un malentendu, il va bien falloir que les gens se rendent compte que moi, j'étais pas du tout fait pour ça. J'ai aucun cours, j'ai aucune formation, tout ce que je l'ai fait, je l'ai appris sur le tas. J'avais même pas de téléphone portable avant, et je montais un prix pour l'occasion, et c'était vraiment pour se faire plaisir. Je savais même pas qu'il y avait des gens qui allaient regarder ça. C'était simplement parce que je passais du temps sur les réseaux, sur YouTube, et que voilà, quoi, on allait y aller. Et après, ce qu'on s'aperçoit, mais c'est que les gens sont là, les gens passent environ 1 heure par jour sur les réseaux sociaux. Les gens sont déboussolés, je crois qu'on a le droit de le dire, dans une société qui a des belles choses, mais en même temps, il y a des choses où... Moi, ce qui me frappe, c'est la solitude. Et il y a un besoin de se confier, il y a un besoin de trouver du sens, il y a un besoin d'avoir de la recherche, du sacré. Et je trouve ça beau que, d'une certaine manière, à travers tous ces instruments, il y a un lieu où tout ceci se rencontre. Et alors, ce qui est très drôle, c'est que pour moi, dans ma tête, j'étais pas du tout parti pour être influenceur. C'est un mot que j'aime pas beaucoup, mais dans ma tête, c'était une manière d'imiter Saint Dominique, parce que c'est le rêve de ma vie un jour de ressembler à Saint Dominique, le 13e siècle, qui allait marchant pieds nus dans les rues pour parler de Jésus. Moi, je dis, je suis au 21e siècle, ce sera pas dans les rues, mais ce sera sur le...
8: C'est Saint Dominique 2.0.
6: C'est Saint Dominique 2.0. Et c'était, dans ma tête, c'était vraiment une manière de revivre la vie religieuse, tout ce qu'il y a de plus traditionnel, quoi.
5: Alors, vous avez 681 000 abonnés, par exemple, sur YouTube. C'est énorme. C'est énorme, moi j'en ai que 26 000.
9: Et près de 400 000 sur Instagram, je viens de voir.
5: Incroyable. Oui. Alors, est-ce que la venue du pape Léon en France, puisque c'est dans ce cadre-là qu'on a voulu vous inviter, qu'est-ce que ça a changé par rapport, quel rapport ça a changé avec ceux qui vous suivent sur les réseaux sociaux? Est-ce que vous sentez plus de questions, plus d'interrogations? Est-ce que vous voyez des profils différents qui viennent vous interroger? Qu'est-ce qui a changé avec peut-être l'arrivée du pape à 24 heures de son arrivée?
6: Et là, ce qui change avec l'arrivée du pape, quand on regarde sur les réseaux, une sorte d'excitation latente qui est en train de monter en pression dans les réseaux catholiques, qui était déjà bien au taquet en juillet parce que les places étaient prises d'assaut et qu'il n'y avait quasiment plus aucune place au bout de 1 heure. Ensuite, c'est un peu retombé. Là, les médias ont relancé la pression et à 3 semaines, les catholiques ont le sentiment peut-être que maintenant, et ça, on en parle presque un peu trop, mais là, on arrive dans la dernière ligne droite. Et donc, il y a énormément de témoignages. Tout le monde y va de sa petite astuce. Il y a un sentiment peut-être de joie. Pas de fierté, pas d'attente, mais de joie. Oui. Parce que dans le catholicisme actuel, on a des bonnes nouvelles de renouveau à la fois. On a le sentiment que Jésus-Christ continue d'avoir quelque chose à dire dans notre société et qu'on arrive à en parler de lui, qu'il y a des gens qui le rencontrent. Et donc, le pape, si jamais j'ose dire, c'est un peu la cerise sur le gâteau de ce qui est vécu en ce moment dans l'Église. Et je trouve ça beau parce que quand on pense à tous les catéchumènes qui ont rencontré Jésus, ils s'en souviendront toute leur vie du pape en France. Ça, c'est le plus beau cadeau qu'ils pouvaient leur faire.
5: Alors, le frère Paul Adrien, qui est en direct sur Europe 1, de jeunes influenceurs catholiques, dont vous, organisez donc une veillée à l'église Saint-Sulpice ce soir. 2000 fidèles sont attendus. Dans quel contexte et pourquoi ?
6: C'est une soirée qui a été organisée par des influenceurs qu'on appelle les Two Disciples, qui nous ont contactés. Et l'idée, c'est d'accueillir le pape d'abord, pas par un événement médiatique, mais par la prière. Parce que le tout, c'est de recevoir ce qu'il va nous dire dans le Christ, dans la foi, et donc de poser bien les choses, de nous dire qu'il y a le strass et les paillettes, il y a YouTube, il y a Instagram, il y a le côté chic et choc. Mais à un moment donné, on se retrouve dans une église, on fait un signe de croix et on prie Dieu le Père. Et je trouve que symboliquement, c'était extrêmement puissant parce que parfois, on dit que les créateurs de contenu aident beaucoup à l'évangélisation. et ça nous redit que derrière, ça vient pas de nous, ça vient de Dieu, ça vient de la grâce. Je trouve que symboliquement, c'est la plus belle manière d'accueillir le pape. Symboliquement, c'est la plus belle manière de humblement de venir mettre tout son travail devant Dieu, de le confier aux gens. Et puis ensuite, les gens, eh ben, ils vivront leur vie, ils seront heureux. Ce sera les plus belles rencontres entre le pape et puis l'Église et puis la France. Quoi.
5: Donc le rendez-vous est donné à 19h30 soir à l'Église Saint-Sulpice pour pouvoir prier. 2000 fidèles sont attendus, notamment des jeunes. Si on est moins jeune, j'imagine qu'on peut venir aussi.
6: Et dire en direct sur ma chaîne YouTube. N'hésitez pas
5: à vous abonner à la chaîne YouTube du frère Paul Adrien. Et effectivement, alors qu'est-ce que vous auriez aimé qui change? Peut-être une dernière question avec cette arrivée du pape. Donc on voit qu'il y a quand même plus d'un million de personnes qui vont y fédérer, près d'un million de personnes là à Paris. On voit que les 80 000 jeunes au Stade de France, tout de suite le Stade de France a été rempli, 200 000 personnes à Lourdes, on voit qu'il y a une telle ferveur. Mais qu'est-ce que vous avez envie qu'il reste finalement, vous, frère Paul Adrien, de cette venue du pape? C'est-à-dire, si on vous invite lundi, mardi ou mercredi, qu'est-ce que vous avez envie qu'il reste, ou bien dans un an?
6: Moi, ce que j'ai envie qu'il reste, c'est que... les gens comprennent que le christianisme est une chance pour la France. On a tous nos convictions, il y a plein de religions différentes. Parfois on est d'accord, parfois on n'est pas d'accord. Mais à travers la venue du pape, c'est un message de paix qui est apporté. C'est un message d'être attentif à la souffrance des gens. Il va visiter la maison Bakita, à la dignité des personnes. Et que dans un contexte où les gens ne savent pas très bien où on va, ça aussi on a le droit de le dire, eh ben, le christianisme, il y a des choses qui sont belles, il y a eu des erreurs, il y a eu des casseroles, on fait ce qu'on peut, on est humble, on demande pardon, et on ne le fera jamais suffisamment assez, mais il y a aussi des choses qui sont magnifiques, et qu'on n'est pas des ennemis de la France, et qu'il y a une sorte de réconciliation qui pourrait s'opérer, à laquelle je crois beaucoup, c'est quelque chose de merveilleux pour lequel je prie, parce que voilà.
5: Merci infiniment, frère Paul Adrien, d'avoir été en direct dans le studio d'Europe 1. Un rappel qu'on peut s'abonner à votre chaîne YouTube notamment et à vos réseaux sociaux. 681 000 abonnés, c'est toujours avec le sourire, la bonne humeur, toujours de bons conseils qui sont donnés. Et vous témoignez de cette quête de sens et de cette solitude des Français. En tout cas, vous ne serez plus seul. Merci infiniment d'être avec nous. Bonjour ma chère Clélie Mathias.
10: Bonjour Christine, bonjour à tous. Quel programme? On va évidemment revenir sur l'intervention du chef de l'État. Ce soir, très attendu de par les Français. La colère monte dans le pays, on le sait, on le ressent, on le comprend aussi. On reviendra aussi sur ce qu'a dit Robert Ménard au sujet de ce mariage qu'il a refusé de célébrer entre une Française et un OQTF.
5: Belle émission.
10: Merci Christine.
8: Merci.
10: Excellent week-end.
5: Merci
10: à lundi.
5: Ma belle.
10: À demain, ce sera Eliette Deval de 11h à 13h pour Eliette Deval et vous sur Europe 1.
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10: Bonjour à tous et merci d'être à l'écoute d'Europe 1 Info. Je suis ravie de vous retrouver. On est ensemble pour une heure d'infos et de débats avec les chroniqueurs Europe 1. Tout d'abord, le grand journal de la mi-journée en ce jeudi 24 septembre. Comment rassurer les Français? Emmanuel Macron a attendu ce soir à la télévision. La colère comme les prix augmentent dans le pays. Action et mobilisation se préparent. On verra ce que le président de la République peut dire. Le système de retraite des fonctionnaires dans le viseur de la Cour des comptes, trop opaque, trop coûteux surtout. Qu'en pensez-vous? Faut-il aligner le calcul et l'âge de départ à la retraite des fonctionnaires sur ceux des salariés du privé? C'est la question Europe 1 du jour. Vous pouvez voter et donner votre avis sur le site et l'appli Europe 1. Pour l'instant, vous dites oui très largement. 5 candidats de gauche plutôt d'accord sur tout, sauf sur la France insoumise et Israël. Décryptage du premier débat de la primaire socialiste avec le service politique d'Europe 1 dans ce journal. Il reste 24 heures pour tout préparer avant la venue du pape Léon XIV en France. Nous serons auprès des bénévoles qui s'activent. Est-ce que cela vous arrive d'avoir le hoquet? Pourquoi a-t-on le hoquet? D'où est-ce que cela vient? Les réponses dans la chronique santé de Brigitte Millot, c'est dans un quart d'heure. Et puis la tendance météo. Bonjour Géraldine Hamon.
30: Bonjour Clélie.
10: Avec ce temps sec et ensoleillé.
30: Et oui, le soleil sera une fois de plus au rendez-vous ce jeudi après-midi et ce malgré quelques voies nuageux au nord et à l'est. Les températures restent chaudes pour la saison. 20 à 24 degrés des côtes de la Manche au Grand Est, 24 à 28 degrés ailleurs au nord, jusqu'à 30 degrés sur la Bretagne et 35 degrés à Pau et Mont-de-Marsan. Météo complète sur Europe 1 à la fin du journal.
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10: On commence par la colère. Pas d'aide pour les routiers. Les entreprises de transport restent exclues du dispositif annoncé cette semaine par le gouvernement pour faire face à la flambée des prix du carburant. L'exécutif considérant qu'elles peuvent répercuter le surplus sur les factures. Une vraie claque pour cette PME familiale visitée par le correspondant d'Europe 1 à Lyon, Jean-Luc Boujon.
31: Je suis en colère, nous sommes les grands absents des annonces.
32: Ce constat, c'est celui de la patronne des transports Michou, entreprise de 60 salariés. Fini donc les aides aux transporteurs qui doivent se débrouiller tout seuls avec leurs clients, explique Séverine Michou.
31: On a déjà des marges qui sont extrêmement faibles, 1,5-2% de marge. Donc là, inutile de vous dire qu'avec ces augmentations de gasoil, on gomme toute marge possible. Donc si on ne répercute pas à minima cette hausse de gasoil, on n'a plus intérêt de sortir les véhicules des parcs, c'est pas possible.
32: La situation est donc difficile pour les transporteurs. La chef d'entreprise aurait par exemple trouvé trouvez bienvenu un geste du gouvernement pour préserver sa trésorerie.
31: Ce qu'on aurait aimé, c'est qu'on nous aide par des prêts à 0%, ce qu'ils ont donné aux pêcheurs aujourd'hui, parce que le temps que mon client me paye ma facture de gasoil, j'ai fait des très grosses avances de paiement de carburant.
32: Une patronne qui dénonce aussi le retard de l'État dans le paiement des aides déjà accordées.
31: Les aides de juin, juillet, août, le décret n'est pas signé et c'est des aides qu'on nous a promises. Donc déjà, on aimerait que les versements soient réalisés parce que c'est maintenant que les transporteurs en ont besoin.
32: Car beaucoup d'entreprises sont en grande difficulté et depuis le début de l'année, 112 ont carrément mis la clé sous la porte dans la région. Un chiffre en hausse de 15% sur un an. Lyon. Jean-Luc Bougeon, Europe 1.
10: Et pour faire entendre cette colère et dénoncer ce qu'elle considère comme une injustice, les entreprises de transport routier envisagent de se mobiliser dès la semaine prochaine. Alors, pour essayer de calmer cette grogne qui monte, Emmanuel Macron sera face aux Français ce soir à 20h sur TF1 et France 2. Comment compte-t-il s'y prendre, Jacques Serret ?
0: Eh bien, Emmanuel Macron veut replacer la flambée des prix des carburants dans le contexte international. C'est tout l'enjeu de son intervention, expliquer aux Français que la hausse des prix à la pompe se joue d'abord au Moyen-Orient, avec le blocage du détroit d'Ormuz. Autrement dit, il s'agit pour lui de distinguer les conséquences auxquelles l'État tente de répondre par des aides et les causes qui échappent en grande partie à son contrôle. À 8 mois de la fin de son mandat, Emmanuel Macron entend ainsi réaffirmer son rôle diplomatique alors que ses marges de manœuvre budgétaires sont extrêmement réduites. La logique est la même sur le dossier ukrainien. Le chef de l'État va réaffirmer son rôle de chef des armées en rappelant les menaces qui pèsent sur la sécurité européenne. Tout cela à la veille de la réception de Léon XIV à l'Élysée, sur fond d'appel à la paix, mais aussi de désaccord sur l'euthanasie et le suicide assisté. Toute la difficulté pour lui ce soir sera donc de convaincre les Français que son action diplomatique peut aussi apporter des réponses concrètes à leurs difficultés quotidiennes.
10: Jacques Serret du service politique d'Europe 1.
30: Et en pleine diète budgétaire, on cherche à y voir clair sur le fonctionnement et le coût de notre système.
10: D'où ce rapport de la Cour des comptes qui vient d'être publié sur les retraites des fonctionnaires. 65 milliards d'euros dépensés chaque année dans les finances publiques, donc ça pèse lourd. La Cour des comptes préconise plus de transparence et le réexamen des dispositions permettant à certaines catégories d'agents d'obtenir le versement de leur pension plus tôt que les autres actifs. Aurélien Fleureau.
1: C'est au départ une demande de la Commission des finances de l'Assemblée nationale il y a un an. Y voir plus clair sur ce régime qui a coûté 65 milliards d'euros en 2025 pour 2 millions de retraités. Si la Cour des comptes ne demande pas de baisse des pensions, elle demande une présentation plus lisible, par exemple en distinguant ce qui est consacré au financement de l'invalidité, des majorations familiales, des départs anticipés et en isolant le coût démographique du régime estimé à 22 milliards d'euros l'an dernier. Autre recommandation, réexaminer certains départs anticipés qui pourraient être mal ciblés, mais pour la Cour, les contributions de l'État qui sont bien plus élevées ne rendent pas pour autant les pensions des fonctionnaires plus avantageuses que celles du privé. La balle est désormais dans le camp du gouvernement qui doit donner suite à ces recommandations alors que les discussions sur le budget 2027 vont démarrer. L'exécutif semble enclin à aller vers plus de transparence.
10: Aurélien Fleureau du service économie d'Europe 1.
30: Et dans la suite du journal, vous entendrez notre reportage auprès des bénévoles venus aider et préparer la visite du pape en France. Il est 13h06. Clélie Mathias vous informe sur Europe 1.
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30: Il est 13h08, vous êtes bien sur Europe 1, la suite du journal de Clélie Mathias avec le premier débat dans le cadre de la primaire de la gauche.
10: 5 candidats pendant 3h30 de discussion sur les sujets nationaux et internationaux. Quelques divergences, une entente globale. Mais sur le fond, que faut-il en retenir, Alexis de La Fontaine ?
11: Oui, d'abord un consensus, augmenter les aides sociales et s'attaquer aux bourgeois, selon la formule de Raphaël Glucksmann, et quitte à augmenter les impôts et les taxes et à désigner un ennemi commun.
12: Total Énergie.
13: Total.
12: Total.
13: Total.
11: Mais au-delà de ce constat partagé, les divisions s'imposent rapidement, comme sur les alliances avec la France Insoumise, défendues par Ségolène Royal et Olivier Faure.
14: Nous votons, nous socialistes, Jérôme Gage compris, à 80% actuellement avec les Insoumis. Non, arrêtons de cracher sur le reste de la gauche.
11: Riposte immédiate des opposants à Jean-Luc Mélenchon, a commencé par Jérôme Gage.
15: Vous commettez une erreur. Vous glissez dans la soumission à la France Insoumise.
16: Oh,
15: moi, j'assume.
16: Oh, ça suffit.
15: J'assume.
16: Pas d'insultes.
11: Enfin, le conflit israélo-palestinien s'est lui aussi invité dans le débat par la voix de Ségolène Royal.
16: Il faudrait plus de voix israélienne et juive pour dire que ce qui se passe est absolument intolérable.
11: Une attaque qui vise directement Raphaël Glucksmann et Jérôme Gage, accusés depuis des mois par la France Insoumise de soutenir le gouvernement israélien.
10: Alexis de La Fontaine du service politique d'Europe 1.
30: Et c'est demain que le pape arrive en France.
10: Une grande fête pour les catholiques et un engouement notable pour les événements, messes et veillées organisées lors de cette visite de 3 jours. D'ailleurs, les inscriptions ont fermé plus tôt que prévu. Et pour aider, ce ne sont pas 12 000 comme initialement anticipé, mais 15 000 bénévoles qui s'activent d'ores et déjà dans la capitale. Au reportage auprès des derniers venus qui récupèrent leur matériel et leur mission à l'église de la Madeleine. Reportage Caroline Baudry pour Europe 1.
17: Au sous-sol de l'église, c'est au tour d'Hervé de récupérer sa tenue de bénévole.
18: C'est-à-dire la casquette et le t-shirt sur lequel est écrit la fameuse phrase « Pour que le monde ait la vie ».
17: Verset de l'évangile de Jean et devise du voyage apostolique explique Christelle, volontaire aussi, devant sa pile de vêtements à distribuer.
19: Le t-shirt est jaune et la casquette est blanche. Parce qu'en fait, ce sont les couleurs du pape, c'est-à-dire les couleurs du Vatican.
17: Personne suivante, Basile, un étudiant de 20 ans qui récupère son badge. Lui, rendez-vous demain à 23h pour installer des barrières sur les Champs-Élysées où se tiendra la messe samedi.
20: Ça va être exceptionnel, je suis très impatient. Une messe, c'est déjà grand quand on est 1000. Quand on est 600 000, ça va être grandiose.
17: En attendant, c'est un flux de centaines de personnes que gèrent Laurent et Catherine, chargés d'accueillir les bénévoles.
21: Ils sont des jeunes, des actifs, des retraités. L'envie de servir, c'est ça leur profil type.
33: Ils sont tous très gentils, même s'il y a des bugs, ils rigolent. Non, c'est très chouette.
17: Une joie, dit-elle, qui lui fera oublier la fatigue samedi. Elle est convoquée de 7h à 18h, place de la Concorde.
30: Et à l'occasion de cette visite apostolique, nous vous proposons chaque jour sur Europe 1 de faire connaissance avec le nouveau souverain pontife.
10: Quel est son parcours philosophique, doctrinal ? De Saint-Augustin, l'ordre religieux dont il est issu, à Léon Ier et Léon XIII, dont il a repris le nom de pontificat. Quelques éléments qui permettent de mieux comprendre les débuts de son pontificat avec Frédéric Michel.
34: La paix soit avec vous, ce sont les premiers mots du pape au balcon de la basilique Saint-Pierre. Je suis un fils de Saint-Augustin, poursuit le successeur de François, comme pour annoncer le chemin de son pontificat. L'ordre missionnaire des Augustiniens est proche des pauvres de la ruralité, engagé dans l'éducation et l'action sociale. Quelques minutes plus tôt, le cardinal français Mamberti avait annoncé le nom choisi par le nouveau pape. Un hommage à Léon XIII, père de la doctrine sociale de l'Église, à l'époque de la révolution industrielle. Aujourd'hui, la révolution est numérique. L'intelligence artificielle interroge. C'est l'une des raisons du choix de ce nom, mais pas la seule. Christophe Diques est spécialiste de la papauté, journaliste pour le média KTO.
35: Le pape Léon XIV se réfère à Léon XIII, mais aussi à Léon Ier. Et Augustin et Léon le Grand vivent à une époque de décadence. Et justement, il est persuadé que l'on vit la même époque de perte de repères et de perte des valeurs. Et dans ce contexte, eh bien, l'Église est là pour apporter une réponse et un message d'espérance. C'est exactement ce que fait le pape Léon XIV.
34: Appelant à construire des ponts pour le dialogue et à une paix désarmée.
10: Voilà, arrivée du pape demain à 10h. Tout de suite, la bourse avec Claire Lemaître sur Europe 1.
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10: Bonjour Claire Lemaître.
0: Bonjour Clélie.
10: Le marché parisien toujours ancré dans le rouge.
0: Oui, le CAC 40 qui cède 0,2% avec le retour des inquiétudes. D'abord un nouveau coup de chaud pour le pétrole. Le Brent accélère dans la zone des $105 le baril alors que les tensions ne retombent pas au Moyen-Orient. Les marchés des obligations d'État aussi sont sous pression aux États-Unis mais également en France. Donc un cocktail qui pèse sur les actions. Alors comme souvent, on a quand même le secteur pétrolier qui bénéficie de la remontée des prix du brut. Total Énergie gagne 1%, plus 4,5% pour Vallourec. Du rouge, en revanche, pour l'automobile. Les ventes de Renault et Stellantis ont reculé en août en Europe. Ça nous donne des replis d'environ 2% pour les actions des deux constructeurs. Ailleurs, en Europe, Londres gagne 0,1%, mais Francfort 7,03. Moins 0,2 à Paris pour le CAC 40. On est à 8107 points.
10: Merci Claire. 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
10: La météo de Géraldine Amont, la météo pour aujourd'hui et aussi pour le pape ce week-end en France.
2: Et oui, exactement, puisque demain pour l'arrivée du pape, il fera chaud comme aujourd'hui. 35 degrés à Pau, 34 degrés à Biarritz, 33 degrés à Biarritz, 31 degrés à La Rochelle et Avignon, 30 degrés à Rennes, il fera 29 degrés à Quimper et Perpignan aujourd'hui, 28 degrés à Brest et Lyon, 27 à Saint-Étienne, 26 à Auxerre, 25 degrés encore dans la capitale, 24 degrés à Reims, 23 à Colmar, 22 degrés à Metz, 21 à Lille et 20 degrés à Boulogne-sur-Mer. C'est un peu plus frais au nord. Alors côté temps, côté ciel, après quelques grisailles présentes ce matin entre la Bretagne, la Normandie, l'Île-de-France et le Grand Est, eh bien le soleil s'impose progressivement au fil de l'après-midi dans les Hauts-de-France. En Normandie et jusqu'en Île-de-France, ce temps sera lumineux avec parfois quelques nuages élevés. Le soleil sera largement aussi présent au centre et à l'est, accompagné tout de même d'un petit léger voile nuageux. Soleil qui dominera du Pays de la Loire à la Nouvelle-Aquitaine. Un mistral qui soufflera tout de même en vallée du Rhône et le vent d'ouest sur le littoral provençal et les caps corses qui soufflent légèrement jusqu'à 50 km/h en rafale. La Corse où le temps sera un peu plus variable cet après-midi avec des éclaircies et quelques passages nuageux accompagnés d'une petite averse mais isolée. Alors demain, pour l'arrivée du pape, eh ben, le temps sera ensoleillé et assez chaud en général. On attend 24 à 28 degrés sur un quart nord-est et de la pointe bretonne à la frontière belge, 25 à 30 degrés ailleurs et jusqu'à 33 degrés sur le sud-ouest du pays.
10: Merci beaucoup Géraldine.
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2: Il est 13h15 sur Europe 1, nous accueillons le docteur Brigitte Millot, c'est la rubrique santé du jour.
10: Bonjour docteur Millot.
5: Bonjour Clélie, bonjour Géraldine.
10: Aujourd'hui un sujet des plus concernants, le hockey. Et vous allez nous expliquer ce qui se passe quand on a le hockey.
5: Vous avez raison de parler d'un sujet concernant. 100% des gens ont eu au moins une fois un hoquet, soit après la naissance, soit même avant, dans le ventre de leur maman. Alors je crois que tout le monde voit très bien de quoi nous parlons, ce petit bruit incontrôlable qui arrive souvent au mauvais moment, qui fait sourire les autres, mais qui peut rapidement devenir très agaçant pour celui qui le subit. Alors de quoi s'agit-il ? C'est en fait une série de contractions, réflexes, involontaires, répétées du diaphragme. Vous savez, cet énorme muscle qui sépare le thorax de l'abdomen, situé sous les poumons et qui nous permet de respirer. Eh bien, quand il se contracte brutalement, l'air entre rapidement dans les poumons et instantanément, la glotte se ferme. Et le hic que vous entendez est le bruit de la fermeture soudaine de la glotte. Je vous répète souvent que tout est utile dans le corps. Mais là, je crois que c'est le contre-exemple. Le hoquet, a priori, ne sert à rien. D'ailleurs, on ne connaît pas réellement son origine. Pour certains, ça viendrait de l'évolution, quand on est passé de la mer à la terre. Mais comme le fœtus respire déjà dans le ventre de sa maman et hoquette déjà, cette hypothèse est remise en question. Pour d'autres, ce serait lié à une distension de l'estomac qui irait titiller le nerf qui provoque le hoquet. Alors, on parle bien sûr aujourd'hui du hoquet banal. Attention, un hoquet persistant de plus de 48 heures doit vous amener à consulter. Alors, on sait qu'il existe des situations qui favorisent l'apparition d'un hoquet. Un repas trop copieux, trop d'air dans l'estomac, des boissons gazeuses, manger trop vite, un stress, une émotion forte ou un changement de température. Mais ce qui nous intéresse, ce sont les trucs et astuces pour s'en débarrasser. Alors là aussi, les recettes sont nombreuses. Faire peur, boire un verre d'eau à l'envers, expirer profondément et bloquer sa respiration, tirer sur sa langue, sucer des glaçons, appuyer sur les yeux. Bref, ils sont innombrables. En fait, le meilleur conseil que je peux vous donner, c'est la patience. Attendre que ça passe.
10: La patience. Moi, je suis adepte de boire à l'envers. Moi, j'y arrive. J'essaye de la prendre partout. Merci, docteur Millot. On se retrouve demain, évidemment, à 1h15, comme tous les jours, à présent, dans Europe 1 Info. Place au débat. L'intervention d'Emmanuel Macron ce soir à 20h sur TF1 et France 2. Une prise de parole sur ce format. La dernière fois, c'était en juin 2024. Juste après la dissolution. Bonjour Jules Torres, bonjour Jean-Michel Salvatore.
1: Oui, bonjour madame.
10: Qu'en attendez-vous ?
1: Il y a Taxi 4 sur une autre chaîne.
10: Jean-Michel Salvatore,
6: bah moi je vais le regarder. C'est pas vrai en plus. Moi je vais le regarder parce que je pense que Macron là aujourd'hui est très inquiet et très fébrile.
1: Oui, il y a la chute du président sur une autre chaîne et ça c'est vrai.
10: On y revient d'ici le journal permanent d'une heure et demie sur Europe 1.
30: Il est 13h18, vous écoutez Clélie Mathias, bienvenue sur Europe 1.
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30: La suite d'Europe 1 Info, c'est avec Clélie Mathias sur Europe 1 et ses deux chroniqueurs du jour. Le journaliste politique au Journal du Dimanche et rédacteur en chef de l'Infiltré, Jules Torres, et le chroniqueur politique et communicant, Jean-Michel Salvatore.

0: Grand. Écoutez Patrick Martin, le patron du MEDEF, qui a critiqué le relèvement du plafond de la prime carburant versée par les entreprises. C'est ce qui est demandé par le gouvernement. Il était sur France Info ce matin.
1: L'activité ralentit vraiment.
2: Oui, c'est ça.
1: Les marges des entreprises se dégradent. Elles supportent notamment l'augmentation du prix du carburant, le carburant lui-même et tous les produits dérivés du carburant. Et puis, on a une augmentation du coût du travail. Enfin, je veux pas noircir le tableau, mais refiler la patate chaude aux entreprises, c'est un peu gonflé. C'est un peu excessif de ma part, mais ce qu'il ne peut pas faire, lui, et réellement il ne peut pas le faire, il aimerait bien que les entreprises le fassent. On le fera dans la limite de ce qui est possible.
0: Jean-Michel Salvatore, si on résume les choses, vous allez me dire, c'est possible de les résumer de cette manière-là, on pourrait dire qu'il y a des aides déjà budgétées car elles n'ont pas été demandées, oui. Donc on se retrouve avec une petite manne, une partie qui est refilée aux entreprises, pour reprendre ce que disait Patrick Martin. En fait, c'est comment montrer qu'on aide sans sortir un sou de la poche.
3: Oui, mais moi je pense que c'est plus grave que ça en fait. Je pense que là, la situation, elle est véritablement catastrophique. C'est-à-dire que là, Emmanuel Macron, il vient à la télévision ce soir pour dire qu'il est inquiet parce qu'il voit bien que la colère monte chez les Français. On le voit, hein, on le sent. Bon, il vient parce que il voit bien que les aides qui vont être accordées sont insuffisantes et qu'il n'y a plus un sou en caisse pour faire plus. Il vient aussi pour dire son inquiétude parce que c'est vrai que la crise, elle peut durer et surtout, la crise, elle peut s'aggraver. Et notamment sur le fond du diesel. C'est vrai qu'on a, on consomme énormément de diesel en France. Le diesel vient essentiellement de l'étranger. Il y a certains pays qui n'exportent plus de diesel, comme les Russes qui en exportent de moins en moins, l'Arabie Saoudite évidemment. Et il y a une information qui est très importante qui est tombée hier. Le président américain a annoncé qu'il allait sans doute soit réduire, soit annuler toutes les exportations de diesel en Europe, ce qui serait vraiment une catastrophe pour les Européens et pour les Français, parce que ça voudrait dire une augmentation des prix et peut-être même des pénuries. Donc là, si vous voulez, on est quand même dans une situation extrêmement préoccupante. Et là, le président, il vient dire « Ah bah, c'est pas de ma faute hein, », parce que c'est quand même principalement ce qu'il va dire, et « Je fais ce que je peux ». Mais je pense que c'est un discours qui est inaudible.
0: Mais justement, inaudible, on est à 8 mois d'une présidentielle, où on sait qu'il ne peut pas se représenter. Est-ce que c'est lui qu'on attend ce soir à 20h?
4: Non, moi je pense que les Français n'attendent pas la parole d'Emmanuel Macron, quand bien même il est président de la République. C'est pour ça qu'avant la publicité, j'ai fait une petite boutade. Et finalement, je pense que les Français vont faire ce que je voulais faire, c'est-à-dire regarder autre chose. Parce que d'abord, ils n'ont pas envie de voir Emmanuel Macron. Quand on regarde les baromètres d'opinion sur le président de la République et même sur le couple exécutif, on voit qu'il y a un rejet, et pas seulement un rejet, mais un rejet qui est massif. Il y a aujourd'hui 80% des Français qui rejettent Emmanuel Macron. Quand on regarde les dernières prises de position d'Emmanuel Macron, en tout cas les derniers 20 heures qu'il a fait, les dernières prises de parole, on voit qu'elles ont été de moins en moins suivies par les Français. Donc évidemment qu'Emmanuel Macron veut se remettre au centre de l'attention. Évidemment qu'il va aller sur deux fronts qu'il considère comme importants, la crise des carburants et ce qu'il considère comme une guerre hybride qu'on pourrait avoir avec la Russie. Mais toute la question est de savoir qu'est-ce qu'Emmanuel Macron va dire ce soir, devant Gilles Boulot et Caroline Roux, qu'il n'a pas déjà dit vendredi dernier quand il a réuni les candidats putatifs à l'élection présidentielle et les présidents de parti, ou ce que ces 6 ministres qu'il a envoyés après le Conseil des ministres mardi n'ont pas dit. Toute la question est de savoir, sur la crise des carburants, parce que c'est quand même ce qui concerne directement les Français, Emmanuel Macron se refuse à baisser les taxes, il y a une aide aux gros rouleurs qui a été élargie pour le mois d'octobre, novembre et décembre à 5,5 millions de Français contre 3 millions auparavant. Ça représente pour un ménage 33 euros si on est seul, 66 euros par mois si on est un couple. Donc évidemment, c'est pas grand-chose. Et donc je ne vois pas la colère redescendre avec ces annonces. Ça veut dire quoi? Ça veut dire qu'il y a deux options. Soit Emmanuel Macron continue dans ce qu'il fait depuis plusieurs mois, c'est-à-dire occuper l'espace, attirer l'attention et mettre de l'attention. Ou au contraire, est-ce qu'il lâche du lest sur la question notamment de la baisse des taxes? Ou est-ce qu'au contraire, eh bien, il continue et il poursuit ce que veut faire le gouvernement, c'est-à-dire faire des aides ciblées qui ne sont d'ailleurs pas toujours demandées par les Français?
0: Est-ce qu'on ne peut pas voir plutôt cette intervention comme un symbole de « on vous entend, on sait que la colère monte, on est là, il reste 8 mois » et puis il peut aussi peut-être se poser, vous évoquiez les menaces d'ingérence notamment en russe, comme garant. Aussi garant d'une sur le scrutin,
4: oui, d'une stabilité, et avec d'une protection,
0: exactement.
3: Oui, mais ce qui écrase tout, c'est la question. Ce que dit Jules, ce qui écrase tout, c'est la question des carburants. Et c'est vrai que depuis la dissolution, la stratégie de Macron, c'était de dire bon, ça durera bien encore jusqu'en 2027 pour que je termine mon mandat. Et donc tout était fait pour que, à coup de demi-décisions et de mauvais choix, on arrive tranquillement en 2027. Donc on a usé

0: Premier ministre. Bon, c'était quand même la stratégie. Et là, Emmanuel Macron se rend compte que tout peut lui exploser à la figure à tout moment. Et je crois que c'est ça le sujet.
1: Là, on continue en politique, la primaire socialiste avec ce premier débat. Vous avez suivi hier ?
2: Taxi 3 et 2, j'ai pu le, ouais. le faire en même temps.
1: Oui, c'est vrai que c'était assez long. Jean-Michel Salvatore, vous avez suivi ?
0: De loin. Mais un peu pour vous quand même.
1: Merci, parce qu'on en parle juste après le journal permanent sur Europe 1.
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3: 13h31, vous êtes bien sûr Europe 1, toute l'actualité. Clélie Mathias.
1: Le prix moyen du diesel à la pompe dans l'Union européenne a au plus haut niveau historique sous l'effet des chocs énergétiques liés aux guerres au Moyen-Orient et entre la Russie et l'Ukraine. Le prix moyen à la pompe a atteint 2,23€ le litre contre 2,16€ une semaine auparavant. En Essonne, une enseignante violemment agressée par un élève de 8 ans handicapé. Des actes inqualifiables dénonce le ministre de l'Éducation nationale. Le personnel de l'école d'Évry-Courcouronnes s'est provisoirement mis en grève afin de soutenir l'enseignante. Nouvelle déconvenue pour Philippe Brun, la Cour d'appel de Paris a également rejeté hier soir la demande du député socialiste d'être réintégré à la primaire socialiste. Cela pourrait faire sourire, mais cela en dit long sur la situation politique en France. Olivier Becht annonce sa candidature à l'élection présidentielle. L'ancien ministre du Commerce d'Elisabeth Borne déclare « Quand on n'a aucune chance, il faut la saisir ». Xi Jinping se dit impatient de traiter de la situation mondiale avec Trump. Après avoir été accueilli hier soir à Washington par son homologue Donald Trump, le président chinois a appelé à la coopération avec les États-Unis en déclarant « Nos deux pays devraient être partenaires plutôt que rivaux ». Les États-Unis et la Chine prolongent leur trêve commerciale jusqu'au 10 janvier. Le Kremlin va étudier l'invitation au G20 adressée par les États-Unis à Vladimir Poutine. Le président américain Donald Trump a invité son homologue russe au prochain sommet du G20 en décembre aux États-Unis, alors que Washington peine à convaincre Russes et Ukrainiens de mettre fin à la guerre.
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3: Excellent après-midi à l'écoute de Clélie Mathias, cette Europe 1 Info. On vous retrouve avec vos deux chroniqueurs, Clélie, Jules Torres et Jean-Michel Salvador.
1: Je rebondis parce que je vous vois sourire. Oui, voilà, exactement.
2: Là. C'est le game changer de l'élection présidentielle.
1: Olivier Becht,
2: formidable, oui, oui, ouais. Candidat. Mais ça me fait un peu penser à la, vous savez, cette réplique dans Les Bronzés font du ski.
1: Sur un malentendu,
2: oublie que t'as aucune chance, ça peut passer. Mais ben, c'est vraiment
1: faites attention.
2: Ça. C'est, je ne suis pas connu, je ne suis personne, mais par contre, je vais y aller.
1: Mais
2: non,
1: vous
2: il a laissé
1: vous
2: un souvenir impérissable en plus, Olivier Becht, quand il était au ministère du Commerce.
1: Vous savez qu'en politique, rien ne se passe comme prévu.
2: Mais oui, vous avez raison.
0: Et que les, souvent, les premiers sont les derniers et les derniers sont les premiers.
1: Voilà.
2: Ouais. Et les derniers sont les derniers aussi, parfois.
0: Parfois.
1: Bien, on peut reprendre notre programme, s'il vous plaît.
2: En parlant de dernier, le PS.
1: Non, justement, avant de parler de la primaire socialiste, que vous m'aviez dit que vous aviez suivi vaguement, de loin, voilà. Non, j'aimerais revenir sur l'interview de Robert Ménard. Il était ce matin sur CNews Europe 1. Vous savez que le 30 septembre prochain, le maire de Béziers sera jugé par le tribunal correctionnel de Montpellier pour avoir refusé de marier un homme sous le coup d'une OQTF. Donc c'était en juillet 2023. Absolument. Écoutez, Robert Ménard.
6: Vous êtes maire et vous recevez quelqu'un dont l'État vous explique qu'il ne doit pas être en face de vous, qu'il doit être renvoyé dans son pays. Et on me demande à moi de le marier. Mais enfin, c'est à tomber sur la tête. Ce garçon, c'est pas moi qui ai décidé de délivrer une obligation de quitter le territoire français. Ça s'appelle obligation de quitter le territoire français. C'est pas moi qui l'ai fait, c'est l'État. L'État est pas capable de les mettre en œuvre. Il y a 80% des Français qui comprennent pas qu'un maire puisse être menacé comme je le suis pour avoir fait un truc évident. S'il doit quitter le territoire, qu'il le quitte. Non, je le marie pas.
1: Alors, selon un sondage pour Europe 1 CNews et le JDD, c'est pas 80%, 71% des Français qui estiment qu'il faut interdire les mariages quand l'une des deux personnes est un étranger en situation irrégulière. 71%, ça reste quand même très important. En fait, on a l'impression, comme il le dit d'ailleurs, il s'en défend, il dit, mais c'est du, pour lui, il dit, c'est du bon sens.
2: Bien sûr, parce qu'on est dans un état complètement fou, qui dit à une personne, tu n'as pas le droit d'être là, il faut que tu partes, et donc on te met une sanction administrative, une obligation de quitter le territoire français, et dans le même temps, avec des juridictions et des jurisprudences, on vous dit, non, par contre, tu ne peux pas être là, mais tu as le droit de te marier, il faut que tu te maries sur notre sol. Et évidemment, ça, Robert Ménard, il ne le comprend pas, d'autant plus que cette personne était, selon les renseignements et selon la police, quelqu'un de plutôt assez dangereux. Donc ça se justifiait. Je me souviens, à l'époque, c'était le préfet Hugues Moutou, qui est maintenant le préfet de la région Centre-Val de Loire, qui était monté au créneau pour dire, bon, bah, finalement, cette personne-là n'a pas à être en France, il n'a pas donc à se marier. Mais encore une fois, on assiste quand même à une sorte d'hypocrisie et un manque de courage de la part du personnel politique, parce que
1: Emmanuel Macron avait dit que c'était ubuesque, qu'il fallait changer la situation.
2: Et on en est où, cher Clélie? On en est où? Parce qu'Emmanuel Macron, moi je veux bien qu'il dise à Robert Ménard, je vous soutiens, parce que Robert Ménard, il risque 75 000 euros d'amende et de perdre son mandat de maire, et d'être inéligible. Et Emmanuel Macron n'a rien fait depuis.
1: Petite parenthèse quand même, parce que cet homme sous OQTF et sa campagne se serait marié en Algérie.
2: C'est formidable. Non, mais c'est l'amour.
1: Jean-Michel Salvatore.
0: C'est l'illustration du fait que le pays est totalement bloqué.
2: Bien sûr.
0: Tout le monde est d'accord pour prendre cette mesure. Le président avait dit qu'il était d'accord lors de son débat face à Robert Ménard il y a un peu plus d'un an. Il y a un projet de loi qui était déposé à l'Assemblée. Le projet de loi n'a même pas été discuté en première lecture. Il est toujours en panne. Tout le monde est d'accord. Il suffit de regarder les sondages. Et je pense que même statistiquement, les électeurs de la France insoumise sont sûrement majoritaires à vouloir une telle réforme. Donc tout le monde est d'accord et il ne se passe rien. Et ça, c'est ce qui exaspère les Français. Ils ont vraiment le sentiment d'un pouvoir totalement immobile, totalement tétanisé, qui manque totalement d'efficacité, et c'est ce qui explique la colère, la rage de tout le monde. Parce que sur une réforme que tout le monde souhaite, on n'est pas capable de faire avancer les choses. Donc c'est inacceptable.
2: Et là où c'est très intéressant, c'est qu'en effet, la proposition de loi, qui est une proposition de loi de Milly, a été votée, qui est un sénateur, qui a été votée il y a deux ans, rendez-vous compte, en 2024, qui a été votée à la très grande majorité du Sénat, Elle est donc actuellement, en vertu de la navette parlementaire,
0: à
2: l'Assemblée nationale. Mais la conférence des présidents et la présidente Yael Braun-Pivet, en l'occurrence, refusent de mettre ce texte à l'agenda et à l'ordre du jour de l'Assemblée nationale. Et on ne sait pas pourquoi. Et
1: je vous jure, il faut dire qu'il y a un embouteillage. Il y a un nombre de textes.
2: Alors, oui, il y a des textes qui ne sont pas forcément toujours urgents et qui sont étudiés par l'Assemblée nationale. Donc ça, c'est un vrai sujet. Et je me souviens de lors de la dernière niche parlementaire de l'UDR, le groupe d'Éric Ciotti, il y avait en troisième ou quatrième position un texte qui était quasiment un copier-coller de la proposition de loi de Milly. Et là, pour le coup, c'est l'absence des députés LR qui a fait que ce texte n'est pas passé. Donc encore une fois, on a un personnel politique qui nous dit il faut supprimer cette chose-là, mais qui ne se donne pas malheureusement les moyens.
1: On en vient à la primaire socialiste. Écoutez, Jean-Yves Le Drian, l'ancien ministre et ancien socialiste, qui a fustigé ce premier débat. Il était sur France Inter ce matin.
17: Je suis triste de voir ce grand parti de gouvernement devenir un petit parti de contestation. C'était malheureusement tous, si j'ai bien compris, tous contre Glucksmann. Donc je trouve que c'est vraiment petit et médiocre.
1: Petit et médiocre, il ne marche pas ces mots.
0: Bah oui, et moi je me souviens que Jacques Attali, qui était l'ancien conseiller de François Mitterrand, il avait parlé aussi du débat des médiocres. Et moi je pense que ils sont particulièrement bien placés pour se prononcer. Ils les connaissent bien. Honnêtement, faire une primaire pour se disputer l'investiture d'un parti qui a fait 1,75% la dernière fois, c'est vraiment se foutre du monde. Très très honnêtement, si vous voulez, ça n'a ni queue ni tête. En plus, vous avez un espèce de vaudeville autour de Philippe Braque qui a pas pu se présenter parce que il aurait violenté une de ses collaboratrices, mais finalement le témoignage dont on nous disait qu'il était arrivé aux dernières minutes, finalement il n'est pas arrivé. Enfin, tout ça est totalement ridicule, avec au milieu de tout ça Ségolène Royal qui a eu son heure de gloire, qui a été une grande politique, mais je dirais que son avenir est plutôt derrière elle. Honnêtement, tout ça, mais c'est vrai, il faut dire les choses comme elles sont. Donc voilà, et on est face à des gens qui vous expliquent, alors on est
1: si
0: face
1: elle
0: à...
1: gagne, je vous ressortirai cette phrase.
0: On est face à la gauche, à une gauche, paraît-il, irréconciliable. Donc c'est vrai que le vrai sujet du débat, c'était quand même Mélenchon ou pas Mélenchon. Il y avait les uns qui disaient jamais, les autres qui disaient pourquoi pas. Et on sait très bien qu'à la fin des fins, ils finiront par se rallier à Jean-Luc Mélenchon. Donc franchement,
1: c'est ridicule. Étonnant quand même, parce que on dit, et là on le voit dans la presse ce matin, il y avait plutôt consensus dans ce débat, notamment sur les sujets économiques et sociétaux, sauf sur deux points, Israël et la France insoumise. Ouais. Or quand même... Et la France insoumise et Israël, est-ce que ça en dit d'ailleurs les implications? C'est pas des petits sujets.
2: Ah ben non.
1: C'est les lignes de clivage assez majeures.
2: Non, c'est des clivages qui sont des clivages doctrinaux. Et donc ils ont raison d'ailleurs de s'écharper sur ce sujet-là. La question est de savoir est-ce que ces gauches-là finalement sont incompatibles. Et c'est vrai que quand on regarde, si même dans le camp social-démocrate ils ont des gauches irréconciliables, ça fait beaucoup de gauches irréconciliables, hein, celles qui avaient été théorisées par Manuel Valls. Donc La question est de savoir. En fait, je pense que Madame Royal ne sait plus où elle habite, malheureusement. Je pense que Madame Royal.
1: Vous aussi, vous en rajoutez.
2: Non, mais c'est pas contre elle. C'est que Madame Royal aujourd'hui, elle aurait plus sa place à la France insoumise qu'au Parti socialiste. C'est pas lui faire injure que de dire ça. C'est juste regarder ses prises de parole de ces derniers mois, notamment par exemple sur le rapport avec le régime algérien, notamment son rapport à la France insoumise. Madame Royal, elle est pour l'ouverture à la France insoumise. Elle a envie de se faire manger par la France insoumise et par Jean-Luc Mélenchon. Mais grand bien lui fasse. Elle n'a qu'à y aller. Donc moi, je comprends à la limite. Quelqu'un comme Raphaël Glucksmann, comme Jérôme Guedj et comme Olivier Faure. Juste une chose en revanche, il y a un petit. Vous savez que je suis un grand optimiste et un grand optimiste socialiste. Et il y a un motif d'espoir quand même. C'est que ce débat a réuni quasiment 800 000 téléspectateurs. C'est quand même 200 000 de plus que le score d'Anne Hidalgo à l'élection présidentielle qui a fait 616 000 voix. Donc c'est intéressant. Ça veut dire qu'il y a peut-être une appétence pour la social-démocratie dans le pays et que tout n'est pas perdu.
1: Attendez, je vous fais écouter Olivier Faure.
0: Non, je vais répondre.
1: Et ensuite, promis, vous lui répondez.
18: Nous aurons besoin, à un moment, dans l'hémicycle, de retrouver les forces de gauche. Nous votons, nous socialistes, Jérôme Guedj compris, à 80% actuellement avec les insoumis, à 84% avec les communistes ou avec les écologistes. Donc nous aurons besoin de ces convergences-là. Si nous n'arrivons pas à les assumer, comment ferons-nous? Et je le dis aussi, si l'un d'entre nous est au deuxième tour de l'élection présidentielle, arrêtons de cracher sur le reste de la gauche, parce qu'il y a des gens qui sont là, qui nous écoutent, qui ont fait plutôt le choix pour l'instant de Jean-Luc Mélenchon. Et il faut les ramener vers nous.
19: Mais
18: si vous leur dites qu'ils sentent mauvais, ils ne viendront jamais. Non.
1: Voilà, c'était le moment où il parlait de la France insoumise. Où... Jean-Michel Salvatore.
0: Oui, c'est intéressant parce que ça prouve bien que finalement, Olivier Faure, il est derrière Mélenchon. Alors, il est peut-être un peu moins radical que Mélenchon, mais il est derrière Mélenchon. Oui. Et moi, je voudrais quand même relever une chose qui me semble totalement inexacte. Quand on parle d'une gauche social-démocrate, mais le Parti socialiste n'est plus social-démocrate, ça n'est pas vrai. Quand vous regardez le programme des socialistes, ils sont contre la réforme des retraites. Tous les partis socialistes européens ont accepté une réforme des retraites. Ils sont pour la taxe Zucman. Souvenez-vous, Olivier Faure, il y a quelques jours, disait « Moi, ce que je retiens de Mitterrand, c'est les deux premières années de Mitterrand. » C'est-à-dire les deux années où on a ruiné la France. Les deux années gauchistes où on a eu, la retraite à 60 ans, etc. etc. Donc, si vous voulez, le Parti Socialiste n'est plus un parti social-démocrate, n'est plus un parti de gouvernement, c'est un parti radical, et on le voit aussi sur l'international. Jules l'a très bien dit, à la fois sur l'Algérie, mais aussi, quand on voit les fractures sur Israël, on est vraiment plutôt dans une logique radicale que dans une logique de modération.
2: Il y en a peut-être un qui est social-démocrate dans ce casting XXL, si je puis dire, c'est Raphaël Glucksmann.
0: Oui.
2: Le problème, c'est qu'il est très mou. C'est-à-dire que quand on l'entend parler, mais
1: ça, c'est votre avis personnel.
2: C'est un avis. Ça, c'est quelque chose qui est partagé quand même par beaucoup de gens. On a l'impression qu'il parle, vous savez, en 0,5. Et qu'il faudrait qu'il parle un petit peu plus vite parce qu'on ne comprend pas.
1: Mais ça, c'est parce que vous êtes jeune et que vous mettez tout en vitesse. Vous doublez chaque vitesse à chaque fois que vous regardez quelque chose.
2: Je suis très vif, vous l'êtes également. Et vous, par exemple, votre diction, chère Clélie, est exceptionnelle. Et voilà, je ne vous demande pas de vous mettre en x2 ou en 0,5.
1: Le pape en France demain et pour 3 jours, c'est l'engouement. Mais Léon XIV et Emmanuel Macron sont sur la même longueur d'onde? On en parle sur les ondes d'Europe 1, juste avant le flash de 14h.
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3: Il est 13h48 sur Europe 1. Excellent après-midi. Vous écoutez Clélie Mathias et ses deux chroniqueurs, Jules Torres et Jean-Michel Salvatore.
1: Le pape arrive demain à Paris. On glose beaucoup sur les relations entre Emmanuel Macron et Léon XIV. On a appris que l'Élysée avait envisagé, hein, il ne l'a pas proposé, il a envisagé la remise de la Grand Croix de la Légion d'honneur au souverain pontife. Écoutez la journaliste, Charlotte Dornelas ce matin sur Europe 1.
12: Le pape a refusé certaines choses. Je ne vois pas comment le pape pouvait accepter, par exemple, vous voyez, la Légion d'honneur 3 mois après le vote de l'euthanasie. Enfin, même lui proposer, c'était ça qui était indécent, en fait.
13: On a donné parfois de la Légion d'honneur à des papes.
12: Bah là, ça lui a été proposé.
13: Ah oui.
1: Alors, Jean-Michel Salvatore, est-ce que ça n'illustre pas finalement le décalage entre ce que veut le chef de l'État et la vocation apostolique, pastorale de ce voyage ?
14: Non, mais je pense que ça va plus loin. Je pense qu'il y a un vrai fossé entre Emmanuel Macron et l'Église catholique, et je pense que les Français ne s'en rendent pas compte. Mais quand on regarde un petit peu l'action d'Emmanuel Macron, on se rend compte que c'est sans doute le président qui aura pris le plus de décisions hostiles à l'Église catholique, beaucoup plus que Mitterrand, beaucoup plus que François Hollande, beaucoup plus que tout le monde. Quand vous faites la liste, vous avez la PMA qui ne plaît pas à l'Église, vous avez l'IVG qui est dans la Constitution, qui ne plaît pas à l'Église, vous avez le droit à mourir, qui ne plaît pas à l'Église, vous avez l'euthanasie, qui ne plaît pas à l'Église, et vous avez même la contestation du caractère propre de l'enseignement libre qui pose un problème, qui fait débat notamment autour de l'éducation sexuelle. Donc vous avez énormément de sujets de contentieux entre Macron qui a voulu imposer énormément de choses et l'Église qui a essayé de résister, et c'est pas parce que Macron a fait refaire Notre-Dame que tout est pardonné, ça n'est pas vrai. Donc il y avait un énorme problème avec François, souvenez-vous, François a évité de venir. Il voulait pas venir à Paris, donc
1: il est venu en Corse.
14: Il a fait 3 voyages, Marseille, la Corse et Strasbourg. Et ce qu'il avait dit, il avait expliqué que il ne voulait pas être l'enfant de cœur d'Emmanuel Macron pour l'inauguration de Notre-Dame. Donc, si vous voulez, il y avait déjà une tension très forte. Et Léon XIV, il est encore plus dur. Et donc, il ne se laissera pas instrumentaliser par Emmanuel Macron. Et si Emmanuel Macron ne veut pas venir à la messe, il n'y a aucun problème. D'abord, ce n'est pas la tradition républicaine.
1: Il y avait eu
14: que deux exceptions. En fait, il y avait eu Giscard en 1980, qui avait été à une messe de Jean-Paul II. Et Emmanuel Macron à Marseille. Versailles. Mais oui, ce sont les deux exceptions. Donc, bon, le pape, je pense qu'il s'en fiche. Mais si vous voulez, là, il y a vraiment un fossé très important et une incompréhension totale. Alors, comme les ecclésiastiques, l'épiscopat français est poli, il n'en parle pas trop. Mais c'est vrai que sur l'euthanasie notamment, ça s'est très très mal passé. Il y a eu un manquement à la parole donnée parce que non seulement la réforme ne plaisait pas à l'Église, mais la façon, la méthode qu'a utilisée le président a vraiment choqué non seulement les catholiques, mais aussi les protestants, les juifs et les musulmans.
1: Jules Torres.
4: Et puis, pardonnez-moi, mais le pape Léon XIV veut aussi avoir la maîtrise de sa visite. Il ne compte pas se laisser imposer une visite présidentielle. Le pape Léon XIV, il veut faire une visite spirituelle. Parce que c'est d'abord un chef d'État, oui, c'est aussi le chef d'une communauté de croyants, avec plus d'un milliard de croyants dans le monde, et beaucoup en France. Et d'ailleurs, l'affluence qu'on voit, notamment pour la messe qu'aura lieu à la Concorde avec plus de 600 000 personnes, est un facteur aujourd'hui. Qui peut réunir 600 000 personnes pour un événement quelconque ? Pas grand monde, et notamment en France.
14: Olivier Faure,
4: peut-être, mais à la télévision. Mais
1: donc, allez, les
4: donc tout ça pour dire que Léon XIV a raison, ça pour le coup on le tient notamment de conseiller de l'Élysée, s'il y a un pays qui est dur en termes de négociation, en termes de diplomatie, c'est le Vatican. Donc quand on lui propose en effet la Légion d'honneur, c'est mal accueilli.
1: On lui a pas proposé apparemment. on y aurait songé.
4: Oui, c'est toujours ce qu'on dit quand on est à l'Élysée, on nous dit non, on y a songé mais on n'a pas proposé, oui évidemment, sinon vous auriez essuyé un refus. Il ne veut pas dîner le pape avec, il ne veut pas avoir un dîner d'État, et il veut certainement pas faire de déambulation commune. Donc en effet, il y a le point doctrinal que Jean-Michel a parfaitement décrit sur la constitution de l'IVG, la PMA, l'euthanasie il y a seulement 3 mois, le fait qu'il n'y ait pas d'unité de soins palliatifs en France, et notamment dans la moitié des départements, et qu'un patient sur deux qui aura besoin d'unité de soins palliatifs n'en a pas, là aussi, est un vrai sujet. Et puis, il y a cette question de la mise en scène. Le pape veut faire un voyage en France, une visite en France, il ne veut pas faire une voyage avec quelqu'un qui lui fait la visite, qui s'appelle Emmanuel Macron. Il ne veut pas de ça.
14: Et c'est vrai qu'il y a eu un vrai débat sur Notre-Dame, parce que finalement, si vous voulez, Macron, il se croit tout permis. Comme il a permis finalement la rénovation de Notre-Dame, il essaye d'utiliser Notre-Dame comme le château de Versailles pour des raisons politiques. Et donc, il voulait jouer les puissances invitantes avec Léon XIV, lui faire visiter Notre-Dame que lui, le président Macron, avait fait refaire. Non, Notre-Dame, ça n'est pas un musée. Notre-Dame, c'est une église, c'est une cathédrale. Alors certes, l'État est propriétaire de la cathédrale comme l'État est propriétaire de toutes les cathédrales et de toutes les basiliques en France. Ça, c'est la loi de séparation de l'Église et de l'État de 1905. Mais l'Église est affectataire, c'est-à-dire que l'Église est chez elle, et Léon XIV ne peut pas admettre, supporter que Emmanuel Macron fasse le malin dans la cathédrale, alors que la cathédrale, c'est quand même le siège du diocèse de Paris.
4: C'est que ça.
1: Allez, il nous reste quelques minutes. Je voulais quand même parler d'un grand sujet. Xi Jinping qui est aux États-Unis. Alors, gros tapis rouge, hein. Là, cette fois, ça se passe pas du tout comme entre Léon XIV et Emmanuel Macron.
14: Il est toujours rouge au tapis.
1: Ouais, c'est vrai, en Chine. Donald Trump, en tout cas, est au petit soin pour Xi Jinping. Le rapport de force évolue entre les deux. Écoutez l'éditorialiste Gérard Carrérous sur eux deux, sur ces deux grandes puissances. Il était ce matin sur Europe 1.
15: C'est le nouveau rapport de force du monde, quoi, finalement. Mais c'est sans précédent. Moi, je n'ai pas vu une seule fois Trump, depuis qu'il est président, dans ses deux mandats, faire ce genre d'accueil honorifique à un chef d'État étranger. C'est en même temps un symbole, parce qu'il y a quand même, depuis la fin de la Deuxième Guerre mondiale, il y avait quand même une suprématie de l'Empire américain.
16: Oui.
15: Et là, quelque part, c'est presque admettre de la part de Trump qu'on est pour le moins à égalité, États-Unis et Chine, voire éventuellement que la Chine est le prochain maître du monde.
1: Xi Jinping a dit que nos deux pays devraient être partenaires plutôt que rivaux. Est-ce seulement possible, Jean-Michel Salvatore ?
14: C'est vrai que c'est compliqué. Alors c'est vrai que là, on est en pleine trêve commerciale, hein, parce qu'il y avait eu des droits de douane qui avaient été...
1: Bon,
14: mais ça, c'est quand même le sujet numéro un. Donc là-dessus, visiblement, il y a une volonté de pacifier les choses des deux côtés. Il y a un sujet dont ils ne parleront sans doute pas, c'est l'Iran, parce que là, ils ne sont vraiment pas d'accord. Les Chinois sont vraiment en soutien de la République islamique. Et évidemment, Trump, pour Trump, pour lui, c'est le souci numéro un, alors que les élections, les mid-termes approchent. Donc évidemment, ils ne parleront pas de ce sujet-là.
1: Et dernier mot pour
4: moi. Le sujet qui va m'intéresser, c'est celui de l'intelligence artificielle, puisqu'on est en train, l'Europe, de se faire complètement dépasser avec nos débats complètement caducs sur la régulation. À côté de ça, on a les Chinois qui investissent des milliards et des milliards et les Américains qui investissent des milliards et des milliards.
1: Merci à tous les deux, Jean-Michel Salvatore et Jules Torres. Tout de suite, vous retrouvez Romain Desarmes et Marie-Estelle Dupont pour Si on en parlait. Et moi, je vous dis à demain. Très bon après-midi sur Europe 1. Merci à vous, Géraldine.
3: Merci, Clélie. 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
0: Le flash, les toutes dernières informations avec vous, Émilie Dez. Bonjour Émilie.
1: Et bonjour Romain, bonjour à tous. Emmanuel Macron va prendre la parole à 20h ce soir face à la flambée des prix du carburant. Un entretien de 30 minutes télévisé. De nouvelles aides ont été dévoilées mardi soir. Elles sont jugées insuffisantes pour 70% des Français, selon un sondage Elabe. Près de 8 sur 10 anticipent la poursuite de la hausse des prix. Le litre de gazole est à 2,40€ en moyenne, 2,16€ pour le samplon 95. Le prix du diesel atteint aussi des sommets dans l'Union européenne à 2,23€ le litre. Sébastien Lecornu invite dans un courrier ses soutiens à travailler avec ceux qui ne partagent pas toutes leurs convictions. Le Premier ministre, qui a déjà proposé aux socialistes de bâtir, comme en 2026, un compromis sur le budget pour 2027. Son objectif, éviter la censure. Je ne serai peut-être plus maire car j'ai pris une décision de bon sens. C'est ce qu'a déclaré sur Europe 1 et CNews Robert Ménard à une semaine de son procès. Le maire de Béziers est jugé pour avoir refusé en juillet 2023 de marier une Française avec un Algérien sous OQTF. 71% des Français souhaitent l'interdiction des mariages quand l'une des deux personnes est en étranger en situation irrégulière. C'est ce qui ressort d'un sondage CSA pour Europe 1, CNews et le JDD. Il n'y a pas de menace caractérisée autour de la visite en France du pape Léon XIV. C'est ce qu'assure le ministre de l'Intérieur. 14 000 policiers et gendarmes sont mobilisés pour assurer la sécurité du souverain pontife. Près d'un million de personnes sont attendues pour la visite du pape. Le président chinois Xi Jinping est à Washington, sa première visite officielle depuis plus de 10 ans. Xi Jinping qui appelle à la coopération avec les États-Unis. Nos deux pays devraient être partenaires plutôt que rivaux, a déclaré le dirigeant chinois. L'Iran menace d'étendre la guerre jusqu'à l'océan Indien en cas de nouvelle attaque des États-Unis. Les Houthis du Yémen préviennent eux qu'ils frapperont les intérêts américains au Moyen-Orient si Washington s'engage en faveur de l'Arabie saoudite. Les incendies menacent toujours en ce début d'automne. Le département des Bouches-du-Rhône est en risque très élevé aux feux de forêt. 10 départements sont en orange, des Pyrénées-Orientales jusqu'au Var. Et puis les joueurs de l'équipe de France de foot s'envolent aujourd'hui pour la Turquie à la veille de leur rencontre de Ligue des Nations, la première de l'ère Zidane. Les Bleus, privés d'Ibrahima Konaté, le défenseur central de l'équipe de France, est victime d'une légère entorse du genou droit. Il est remplacé par le joueur de Manchester United, Leny Yoro.
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1: Il est 14h03 sur Europe 1. Et si on en parlait, c'est tout de suite.
0: Merci Émilie Dez, on vous retrouve dans une demi-heure pour le journal permanent. À tout à l'heure.
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0: Bonjour à tous, bienvenue sur Europe 1 pour Et si on en parlait avec vous Marie-Estelle Dupont. Bonjour Marie-Estelle.
4: Bonjour Romain.
0: Votre regard de psychologue clinicienne sur l'actualité et sur les choses de la vie. Vous pouvez d'ores et déjà nous appeler 01 80 20 39 21, appel non surtaxé si vous voulez témoigner.

0: 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C'est votre choix, hein, Marie-Estelle Dupont, pour donner un indice sur le thème du jour. Aimer oui, mais à quel prix, quand le besoin de l'autre prend toute la place. On a reconnu Véronique Sanson, hein, bien sûr, et la chanson Amoureuse. Quand la peur de perdre l'autre devient plus forte que l'envie d'être soi, on parle de dépendance affective. Comment la reconnaître et comment s'en libérer? On en parle avec vous aujourd'hui, Marie-Estelle Dupont.
1: Oui, et puis surtout, comprendre que la dépendance affective, c'est pas de l'amour, et c'est vraiment une source de souffrance. Tu crois qu'elle va me répondre? Pour la 267e fois, Julien, oui, je pense qu'elle va te répondre. Elle a juste une vie, des enfants et un boulot, et elle n'est pas accro à son smartphone dès qu'elle a 2 minutes pour elle. Tu sais, on pensait aux gens avant les textos, alors lâche ton téléphone et demande-toi ce que tu cherches vraiment. Ai-je finalement dit à cet ami au bord de l'abîme devant le silence de celle qu'il convoite? 3 jours qu'il ruminait, épiant un indice sur ses réseaux sociaux, tel un apprenti Sherlock me démontrant que l'heure et la musique de sa dernière publication étaient bien la preuve qu'elle avait un autre homme dans sa vie. Je soupirais en lui souriant. Le dépendant prend tout personnellement jusqu'à oublier que celui ou celle qu'il prétend aimer a peut-être une vie à reconstruire après une séparation, des enfants à éduquer, des examens à passer, des amis ou, soyons fous, des projets, tout simplement. Parfois aussi, on appelle ça passion, fusion, âme sœur. Alors ça arrive évidemment, mais au risque de casser l'ambiance, cher Romain, ce sont parfois plus simplement 2 névroses qui se rencontrent et qu'on déguise en roman parce qu'elles s'emboîtent mieux que des Legos. La dépendance affective est un vaste sujet, douloureux, confinant à l'absurde, condamné à répéter le même schéma où il n'est finalement pas tellement question de l'autre, mais plutôt de cette possibilité de se sentir vivant et valable en dehors de son regard. Un terme qui désigne souvent un tout premier lien d'attachement ou quelque chose de la rencontre à l'autre et à soi a été raté. Mais aussi un terme que l'on galvaude parce qu'il est plus pratique parfois, soyons honnêtes, de dire « elle est dépendante affective » que d'admettre qu'une personne est peut-être tout simplement amoureuse et a besoin de réponses claires de votre part. Bref, à l'heure où il est de bon ton de se vanter d'avoir des enfants à peine propres hyper autonomes, où j'entends des parents ravis qu'une fillette de 8 ans se gère, j'avais envie de revenir sur la blessure d'abandon et son impact sur les liens d'attachement, incitée aussi par une auditrice qui m'avait demandé il y a plusieurs semaines déjà de parler de la dépendance affective et des dégâts qu'elle engendre dans la vie amoureuse. Alors après le coup de foudre mardi, c'est parti, la dépendance affective, on en parle ?
0: On en parle avec vous, Marie-Estelle Dupont. La dépendance affective, vous nous l'avez dit il y a quelques instants, c'est pas de l'amour, mais, c'est quand même normal, et vous l'y insistez là-dessus, pour un être humain d'être dépendant de l'affection des autres.
1: Oui, les êtres humains sont des êtres de relation. Hein. On est des mammifères, pas des monades. Hein. On n'est pas tout autosuffisant, on n'est pas tout puissant. Évidemment, on a besoin de relations et on sait bien, après la Seconde Guerre mondiale, il y avait eu des études de fait en Grande-Bretagne sur les petits orphelins de guerre. Et on avait décrit ce syndrome d'hospitalisme, c'est-à-dire que ces petits enfants qui étaient très bien pris en charge au niveau des soins techniques par des nurses très dévouées, qui les nourrissaient, qui les changeaient, etc., dépérissaient pour un certain nombre d'entre eux, parce qu'elles étaient débordées, qu'elles n'avaient pas le temps de les cajoler, elles n'avaient pas le temps de leur parler, de les bercer, etc. Et donc de leur apporter une nourriture autre que strictement calorique. Et on voit bien chez les personnes âgées, d'ailleurs, on ne parle pas d'hospitalisme, on parle de syndrome de glissement, que le lien affectif est évidemment indispensable à notre survie, à notre développement cérébral, à notre espérance de vie, et qu'on fabrique aussi des hormones du bonheur et de la motivation quand on est en contact avec des gens et qu'on peut partager de l'affection et que ne pas se toucher est aussi une des raisons de la solitude et de la tristesse et de l'isolement de certaines personnes. On est évidemment des êtres qui avons besoin les uns des autres, on a évidemment besoin de liens affectifs, mais surtout de liens affectifs sains. Dans la dépendance affective, si vous voulez, on est du côté du pathologique, c'est-à-dire qu'on ne peut pas exister sans le regard de l'autre, et que ça n'est pas le simple manque amoureux, c'est vraiment un sentiment d'agonie psychique que si l'autre n'est pas là, ma mère, mon mari, ma meilleure amie, je n'existe pas, la vie n'a pas de sens. Et donc la dépendance affective, elle est pathologique en ce sens que c'est la présence de l'autre qui fait que vous avez de la valeur et que votre vie a un sens. Normalement, les premiers liens d'attachement donne à l'enfant le sentiment de sa propre valeur, et à partir de ce sentiment de sa propre valeur, il choisit des relations sur la base du désir et pas de la contrainte et du besoin de dépendance affective, justement. Et il établit des liens satisfaisants qui enrichissent son âme, qui enrichissent son esprit, qui enrichissent sa vie. Dans la dépendance affective, bah, y a cet enjeu de vie et de mort avec le sentiment que si l'autre s'éloigne, je le perds pour toujours et moi, je me perds, c'est-à-dire je meurs, j'agonise, les choses n'ont plus de saveur.
0: C'est quoi alors la dépendance affective ? Comment vous allez la décrire ?
1: Ben, je dirais que les relations affectives, c'est un processus naturel. Hein. Aimer et être aimé, ça va demeurer quelque chose de très important pour les adultes. Simplement, beaucoup d'adultes, de par leurs blessures, se racontent que aimer et être aimé, non, c'est trop risqué, puis ça ne marche pas, puis ça n'existe pas, puis de toute façon, c'est pas fiable. Donc, ils vont déporter ce besoin sur la réussite, sur le fait de posséder des choses, etc. Parce que être en lien, c'est trop incertain, c'est trop difficile à maîtriser. Les relations affectives sont indispensables. Dans la dépendance affective, vous basculez du côté de la toxicomanie relationnelle. C'est-à-dire que la dépendance affective, c'est une dépendance. Sauf que, au lieu que vous soyez dépendant à la nourriture ou à la drogue ou à l'alcool, vous êtes dépendant à la présence, à la validation, vous êtes suspendu aux paroles, aux regards. Bah alors, parfois c'est de votre conjoint, parfois c'est d'un de vos parents, parfois c'est d'un ami. Et donc, ça fait des relations extrêmement fusionnelles, extrêmement intenses, extrêmement épuisantes. Extrêmement épuisantes pour celui qui est dépendant, qui est tout le temps anxieux, mais extrêmement épuisantes pour celui qui est en face, parce qu'il ne peut pas le rassurer. C'est-à-dire qu'on lui adresse une demande qui ne le concerne pas. Parce qu'évidemment, dans la dépendance affective, la demande qui est adressée à l'autre, c'est en réalité de venir m'aider à me récupérer à un endroit où il y a un cratère, où il y a un gouffre, où il y a un vide, parce que cette première rencontre à l'autre, à ce premier autre, à ma figure parentale, alors parfois la blessure d'un moment, elle s'est jouée avec le père, parfois avec la mère, mais ces tout premiers liens d'attachement ne m'ont pas permis d'intérioriser une relation à moi-même suffisamment sécure pour avoir une conscience nette de ma propre valeur, indépendamment de la présence ou de l'absence ou de la vie ou du regard des autres. Et donc, je suis en permanence en train de courir au présent après quelque chose qui n'a pas eu lieu dans le passé. Et donc, c'est pour ça que c'est très épuisant, c'est pour ça que c'est vain, c'est pour ça que la seule réponse à ça, c'est la thérapie. C'est pas d'attendre le prince charmant, c'est pas d'attendre l'ami parfait. C'est, vous n'irez que de déception en déception si vous faites pas ce travail d'archéologie, de travail sur l'intérieur de votre construction affective pour comprendre que bah, vous avez dû être mal attaché. Quand on a été mal attaché, on ne peut pas bien se détacher. Et que parce qu'il y avait un attachement ambivalent, anxieux, parce que vous avez été abandonné à la naissance ou abandonné parce que vos parents étaient là mais qu'ils ne s'intéressaient pas à vous, vous portez cette douleur, vous portez ce manque et vous le transformez dans chaque relation en une demande qui est, impossible à satisfaire pour la personne qui est en face. Donc, vous n'allez pas vers l'autre librement par amour. Je m'aime et à partir de cette base de confiance, je vais vers toi parce que véritablement tes qualités m'attirent. Vous allez vers l'autre parce que vous avez un sentiment d'agonie psychique s'il n'y a pas quelqu'un qui vous sert de colonne vertébrale. C'est comme si vous n'aviez pas de colonne vertébrale et vous avez besoin d'une sorte de tuteur à l'extérieur. Évidemment, ça ne laisse pas beaucoup de place à l'amour véritable. Et puis, on en parlait à propos du coup de foudre. Une relation qui est fusionnelle, à un moment donné, elle explose ou alors elle devient extrêmement dévoratrice pour les deux partenaires. C'est-à-dire que l'amour, c'est l'ouverture, l'amour s'offre, le dépendant, il prend, il absorbe, et il y a cette dimension de captivité, c'est-à-dire qu'il est prisonnier de sa blessure, et du coup, il rend l'autre prisonnier du lien avec lui, parce que l'autre doit tout le temps être sa possession. Ah mais pourquoi t'es rentré 3 minutes en retard? Comment ça ta réunion est pas finie? Etc, etc, etc. Et donc on est face à quelque chose qui est un vide incommensurable qu'on ne peut pas traiter en tant que conjoint et qu'il faut vraiment inciter son partenaire à aller travailler en psychothérapie et pas en psychothérapie comportementale parce que il va se forcer puis il va plus y arriver. C'est vraiment aller comprendre de manière très profonde dans son inconscient comment il a construit son jeu JE par rapport au TU-TU et donc comment le « nous » peut se dessiner ou pas.
0: Le dépendant affectif, je vous écoute Marie-Estelle Dupont, étouffe le partenaire. Et est-ce qu'on peut parler d'emprise? Est-ce qu'il y a un lien
1: Alors en fait, En fait, vous voyez, quand vous êtes dépendant affectif, parce qu'il n'y a pas eu cette sécurité fondamentale, soit vous allez être dépendant affectif de manière ouverte, c'est-à-dire qu'effectivement, vous allez être étouffant, vous allez être hyper exigeant, vous allez être en sollicitation permanente, vous allez paniquer dès qu'il n'y a pas de réponse à un texto pendant une heure, vous allez être en boucle sur de la réassurance, donc il n'y a pas d'espace pour la relation, il n'y a même pas d'espace pour le fantasme, donc évidemment, le désir s'éteint. Au bout d'un moment, vous pouvez mettre en place des réactions caractérielles, des réactions d'hystérie, qui finalement rendent l'autre captif et répètent une forme d'emprise. Et en général, en thérapie, on se rend compte que cette personne qui remet ça à son insu en place et qui finit par mettre l'autre dans l'emprise, dans la prison de sa propre blessure, remet sur la scène, rejoue, une relation d'emprise qu'il a vécue avec un de ses parents. C'est-à-dire que le parent qui vous fait vivre de l'abandon, soit il vous fait vivre de l'abandon parce qu'il n'est pas là, vous l'avez vécu comme un abandon étant enfant, parce qu'on vous a abandonné à la naissance, parce que un des parents est parti, parce qu'un des parents est mort et l'enfant le vit comme un abandon. Mais ça peut aussi être un abandon avec un parent qui est présent et qui vous instrumentalise pour ses besoins à lui, mais ne fait jamais de place aux besoins émotionnels de l'enfant. C'est-à-dire que quand l'enfant a légitimement, en tant qu'enfant, besoin d'être rassuré, c'est normal qu'un enfant soit dépendant émotionnellement de son parent pour se réguler. Oui. Donc quand il demande à être rassuré, « Mais maman, est-ce que tu m'aimes, même si j'ai fait cette bêtise ?» etc., etc., qui sont des choses normales, dont il faut pas se moquer. Il faut toujours rassurer l'enfant sur le fait qu'on l'aime inconditionnellement, même si on trouve certains actes répréhensibles. Les enfants qui ont un parent qui n'est pas adapté émotionnellement, c'est le parent qui va demander à l'enfant de le rassurer. Tu vois, ton père, il est pas gentil, donc on fait les confidences à l'enfant, on demande à l'enfant de nous calmer dans nos moments d'anxiété, de nous distraire dans nos moments de dépression. Et donc ça, ces parents-là deviennent très toxiques, mettent l'enfant sous l'emprise de leurs besoins à eux. L'enfant vit un sentiment d'être abandonné en tant qu'enfant et d'être mis dans une place qui n'est pas la sienne. Et parfois, plus tard, dans ses relations amoureuses, il va rejouer ce truc-là. C'est-à-dire que il aura tellement besoin d'être rassuré par l'autre qu'en fait, il va exiger de l'autre de tout le temps se conformer à ses attentes à lui, et l'autre ne pourra pas dire « Mais attends, moi j'ai ma vie, et en fait, quand je vais voir ma mère, quand je suis à mon travail en déplacement pendant 2 jours, c'est pas parce que je t'envoie pas des textos toutes les 2 heures que tu n'es pas dans ma tête. » Ça, le dépendant affectif, il ne peut pas l'entendre. Vous n'êtes pas là, vous n'existez pas. C'est comme s'il n'avait pas la permanence de l'objet. Oui. T'es pas là, tu m'aimes plus. Donc on imagine à quel point c'est insupportable en couple. Et à quel point...
2: Ça doit être épuisant pour le dépendant lui-même. Pour les deux.
1: C'est
2: d'ailleurs
1: épuisant, ils font des burn-out, ils font des dépressions, ils sont pas bien du tout, ils deviennent parano. Surtout, il crée ce qu'il craint. C'est-à-dire que quand même, la meilleure manière de faire fuir quelqu'un dans un couple, c'est d'être en permanence en train de le solliciter et de l'étouffer. Il n'y a pas d'espace, il peut pas vous désirer, il peut pas vous fantasmer. Donc, ils finissent par créer de l'abandon. Et donc, ça confirme leur schéma que de toute façon, personne ne veut de moi. Donc ça c'est la posture de vraiment de la personne qui est abandonnique. Après il y a des gens qui vont le transformer et qui vont créer des relations d'emprise, mais sur un autre mode, qui est le mode de Don Juan. Don Juan, c'est vraiment le pervers narcissique par excellence. C'est l'homme qui défie toutes les lois, qui défie la morale, qui défie les autres hommes, c'est-à-dire les maris, les pères, les frères des femmes qu'il conquiert, qui défie les grands interdits, qui se fiche des émotions qu'il déclenche chez les femmes qu'il séduit. Dans cette quête de jouissance permanente où personne ne doit lui mettre aucune limite, il a besoin de se faire croire qu'il est tout-puissant et qu'il peut posséder toutes les femmes et s'attacher à aucune. On entend bien, sur un plan psychanalytique, que Don Juan est quelqu'un qui a peur, qui a une énorme angoisse d'abandon, qui a une énorme angoisse d'être dépendant affectif, et qui, du coup, le transforme sur un mode très négatif, qui est le mode de la manipulation, effectivement, de la destruction de l'autre, de l'instrumentalisation de l'autre qu'il consomme comme un produit et qu'ensuite il jette. Mais ça peut être un destin tragique, malheureux, parce que ces gens-là ne vont jamais en thérapie, puisqu'ils font des dégâts, ils n'ont pas besoin de réfléchir sur eux, ils se contentent des dégâts qu'ils font, c'est leurs victimes qui consultent. Mais c'est aussi une forme d'angoisse, en fait, de la dépendance relationnelle normale, de la vie, qui peut se transformer en une forme de perversion narcissique. Et puis, il y a un autre destin de la dépendance affective qu'on retrouve plutôt chez des femmes que chez des hommes, d'ailleurs. Enfin, chez un plus grand nombre de femmes que d'hommes. Après, il y a toujours ce biais, c'est que, de toute façon, en consultation, on a un pourcentage plus important de femmes qui consultent que d'hommes. Les femmes sont quand même plus enclines à faire un travail introspectif que les hommes. Trois petits points. Et en fait, beaucoup de femmes...
2: Blanc pour les hommes.
1: Non mais allez-y, hein, ça donne pas de bouton. Les femmes vont, quand elles sentent ce risque de la dépendance affective, qu'elles portent cette blessure d'abandon, notamment du père... elles vont essayer de la contrôler, de la maîtriser dans une hyper-indépendance. C'est-à-dire que c'est des femmes qui vont construire, qui vont vous dire en thérapie, non mais moi, mon indépendance financière, c'est très très important, je veux surtout pas dépendre d'un homme sur le plan matériel. Donc elles vont faire une carrière pour consolider ça et être dans une démarche presque masculine par rapport à leur travail d'ambition pour se sécuriser, être sûre que là-dessus, elles valent quelque chose et elles n'ont besoin de personne. Mmh. Et puis avoir beaucoup, beaucoup, beaucoup d'activités. Et j'avais une patiente qui me disait, en fait... toutes ces activités, cette réussite financière, cette indépendance que j'ai, moi je suis pas dupe, je sais qu'au fond de moi je suis une petite fille qui a terriblement besoin d'être rassurée et de recevoir de la tendresse, mais ça me permet de contrôler, ça m'évite d'être débordée par mes émotions, de me perdre. Et elle me disait, je cite, je me dis qu'au moins matériellement je suis en sécurité, toutes ces activités me font oublier combien je me sens vide en étant seule et combien j'ai peur de souffrir quand je suis en couple. Donc ça m'évite à la fois l'un et l'autre, la solitude et le couple. Et ça, je crois qu'il faut comprendre que les gens qui ont une blessure d'abandon, ils vont avoir tendance à compenser l'abandon et le sentiment d'être nul, d'être sans valeur, parce qu'un enfant qui se sent abandonné par ses parents, il en conclut qu'il est nul, il se dit pas que c'est son parent qui est défaillant. Par une forme de toxicomanie à l'activité, au perfectionnisme, à l'hypervigilance, et en fait, ça leur sert vraiment à lutter tous les jours contre un sentiment d'effondrement intérieur. C'est-à-dire, quand ils s'arrêtent, c'est des gens, quand ils arrivent en vacances, s'ils s'arrêtent d'agir, s'ils ne replongent pas dans une autre forme d'hyperactivité, ils ont l'impression qu'ils vont s'effondrer et qu'ils n'ont plus d'appui interne. Parce que c'est ça, la blessure d'abandon. Il n'y a pas de ressources internes. Donc, j'ai en permanence besoin ou des autres ou des situations pour me mettre debout. Et donc, évidemment, ça les épuise aussi eux-mêmes.
2: Marie-Estelle Dupont, je me disais, quand on débute une relation, ça se repère tout de suite, le dépendant affectif ou la dépendante affective ou un...
1: Alors,
2: ça saute aux yeux, bah, ça, les rappels par alors, SMS, tu ne m'as pas répondu, tu es bon.
1: Alors oui, il y a quand même des choses qui se voient assez vite. Oui. C'est quelqu'un qui donne souvent beaucoup trop tout trop vite. C'est-à-dire qu'il est dans une forme d'agrippement au lieu d'être dans la séduction. Dans la séduction, on dévoile pas tout de suite. On laisse un peu de mystère. Si on s'est confié sur quelque chose, on attend avant de se confier sur autre chose. Là, c'est des recherches de collage fusionnel. On sent que c'est pas très clair si l'autre est une figure amoureuse ou une figure parentale ou un doudou ou un double idéalisé. Après, quand l'histoire d'amour commence par ce que l'on décrivait mardi, c'est-à-dire un coup de foudre, les deux sont un peu dans un état de fusion. Donc, il y a ce côté très pléthorique et très... On s'écrit beaucoup, on est très collés, on s'appelle tout le temps, on passe 3 heures au téléphone le soir alors qu'on s'est quitté 2 heures avant. Donc, dans ces cas-là, il faut un peu de temps. Mais en général, oui, vous voyez assez vite quelqu'un qui est dépendant. D'ailleurs, quelqu'un qui est dépendant, même avec les personnes dont il n'est pas amoureux, il a un grand besoin. On sent qu'il a besoin qu'on le rassure, qu'il est beaucoup de signes de reconnaissance, beaucoup de validation, parce que il conditionne le sentiment de sa valeur à ce que vous lui dites de lui, ce qui l'empêche de prendre des décisions, parce que parfois dans sa vie, il faut prendre des décisions que personne ne comprend. Alors si à ce moment-là, on est dépendant affectif, qu'on a besoin du soutien des autres, c'est très compliqué.
2: Ouais. Le dépendant affectif sait qu'il l'est, il en a conscience et il lutte contre, ou il n'en a pas conscience?
1: Pas toujours, hein.
2: Ah oui.
1: Pas toujours. Même ceux qui viennent en thérapie, parfois ils viennent pour autre chose et on le découvre pendant la thérapie.

0: d'un coup, bah, vous vous êtes retrouvés séparés d'un de vos parents du fait d'une séparation géographique ou d'un divorce. Et puis, vous n'avez pas vu qu'en fait, ça a créé une énorme blessure d'abandon parce que rationnellement, vous avez dit, ben non, il ne m'a pas abandonné, c'est pas de sa faute, on a changé de ville avec maman. Mais en fait, la blessure d'abandon, elle est là pour l'enfant. Donc, on n'en est pas toujours conscient. En revanche, quand on commence à la traiter en analysant la manière dont on s'est construit et dont il y a eu un échec pour cet individu à mettre à l'intérieur de lui un bon objet qui le rassure, quand on a une mère maltraitante, l'enjeu de la thérapie, c'est comment je deviens la bonne mère dont j'ai besoin. Comment je deviens l'adulte aujourd'hui pour moi dont j'aurais eu besoin quand j'étais une petite fille pour être capable de me réguler quand je suis inquiète. Mais ça, la thérapie permet de le faire. C'est extraordinaire les résultats qu'on peut avoir là-dessus. Et donc, véritablement, j'ai envie de dire aux auditeurs d'Europe 1, c'est pas parce que vous êtes dépendant affectivement que vous êtes dans quelque chose qui est une fatalité et que vous êtes enfermé là-dedans. Ça se travaille.
1: Ça se travaille, ça se soigne facilement. On va en parler dans la deuxième partie de l'émission. On va voir s'il y a un lien entre la dépendance
0: facilement,
1: affective.
0: Je sais pas, mais ça se travaille avec du résultat.
1: Oui, effectivement. Vous laissiez entendre que ça, c'était que la thérapie.
0: Non, mais parce
1: qu'il
0: y a des super
1: efficace,
0: résultats. Voilà. Mais dire aux gens que ça va être facile, étant donné qu'ils souffrent, non, je veux pas leur dire que c'est facile. C'est pas facile, mais ça, on se soigne.
1: On va en parler dans la deuxième partie de l'émission. On fera également le lien entre dépendance. On verra s'il y a un lien, en tout cas, entre dépendance affective et blessure d'abandon. Restez bien avec nous sur Europe 1. À tout de suite.
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1: Et si on en parlait, on est ensemble sur Europe 1, on parle aujourd'hui de la dépendance affective avec Marie-Estelle Dupont. Restez bien avec nous sur Europe 1, à tout de suite.
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14: Les toutes dernières informations, c'est tout de suite avec Émilie Dez.
15: Les prestataires de santé à domicile sont totalement étranglés par la hausse du carburant. L'alerte des syndicats alors que le litre de gazole est désormais à 2,40€ en moyenne. 2,16€ pour le sans-plomb 95. Au sein de l'Union européenne, le gazole est à son plus haut niveau historique. Il est à 2,56€ le litre au Danemark et en Finlande, à 2,46€ en Allemagne. En France, de nouvelles aides ont été dévoilées en début de semaine. Elles sont jugées insuffisantes pour 70% des Français selon un sondage Elabe. Emmanuel Macron va s'exprimer ce soir à 20h, un entretien de 30 minutes à la télévision. En pleine préparation du budget 2027, Sébastien Lecornu invite dans un courrier ses soutiens à travailler avec ceux qui ne partagent pas toutes leurs convictions. Le Premier ministre qui a déjà proposé aux socialistes de trouver un compromis sur le budget pour éviter la censure. À quelques mois de la présidentielle, Édouard Philippe et Jean-Luc Mélenchon sont à égalité à 19% d'intention de vote chacun au premier tour. Ils restent loin derrière Marine Le Pen, crédité de 31% des voix selon un sondage Cluster 17 publié aujourd'hui. Le ministre de l'Intérieur l'assure, il n'y a pas de menace caractérisée autour de la visite en France du pape Léon XIV. 14 000 policiers et gendarmes sont mobilisés pour assurer la sécurité du souverain pontife. Près d'un million de personnes sont attendues pour la visite du pape. 6 personnes ont été tuées dans une frappe russe sur une entreprise agricole en Ukraine. Les victimes triaient des légumes au moment de l'attaque. Au moins 2 personnes ont été tuées dans une série de frappes russes sur Kiev. Volodymyr Zelensky a rencontré des membres du Congrès américain pour leur demander de renforcer les sanctions contre Moscou. Un sexagénaire a été tué devant chez lui dans un petit village de l'Aube. Ses agresseurs sont en fuite. Aucun élément ne laisse supposer que ce meurtre puisse être lié à un cambriolage, à la criminalité organisée ou au trafic de stupéfiants, selon la procureure. Et puis la grève des salariés du groupe Altis France, la maison mère d'SFR. Ils sont appelés à défendre leurs emplois cet après-midi après la vente de l'opérateur à ses concurrents. Plusieurs boutiques vont fermer. Environ 2500 salariés devraient être transférés chez les 3 acheteurs.
14: Merci beaucoup Émilie Dez, on vous retrouve dans une demi-heure pour un autre point sur l'actualité. À tout à l'heure.
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14: On parle aujourd'hui dans Et si on en parlait avec Marie-Estelle Dupont de la dépendance affective. Marie-Estelle, on échangeait tout à l'heure, vous nous disiez parfois les dépendants affectifs ne savent pas qu'ils le sont. Est-ce que vous faites un lien, Marie-Estelle Dupont, entre dépendance affective et blessure d'abandon ? Qu'est-ce que vous pouvez dire là-dessus ?
17: Bah oui, c'est ce qu'on commençait à dire avant la pause. Et effectivement, parfois, ils ne savent pas qu'ils le sont parce qu'ils adhèrent à leur propre discours. C'est-à-dire qu'ils sont persuadés que c'est de cette personne-là que dépend toute leur vie. Ils sont persuadés que cette personne-là est l'homme de leur vie ou la femme de leur vie et qu'il n'y en a aucun autre et que sans lui, ils vont agoniser. J'ai une patiente qui est vraiment dans la phase où elle est très consciente de sa difficulté. Et donc vraiment, elle se pince pour pas faire certaines remarques à son conjoint quand il part en déplacement professionnel. Il n'y a pas eu de malentendu. Hein. Elle a rencontré, il avait déjà un travail où il avait des déplacements professionnels. Mais au début, c'était des scènes. Elle me disait, mais on s'engueulait deux jours avant. C'était incroyable. Et puis j'ai conscientisé par mon travail sur moi que les conflits survenaient toujours au moment où il allait partir. C'est-à-dire que c'était comme si j'avais besoin de tout cramer de la relation parce que de toute façon, c'était tellement sans espoir qu'il soit pas à la maison pendant 5-6 jours que en fait, je détruisais tout. C'était une manière de reprendre le contrôle. Donc elle se voit faire, elle est en cours de guérison. Il y a des moments où ça la travaille encore beaucoup, sauf que maintenant, elle a réussi à habiter l'espace. C'est-à-dire que je crois que la dépendance affective qui est liée à la blessure d'abandon, c'est vraiment un espace à l'intérieur de soi qu'on n'a pas réussi à constituer. Et le petit enfant qui est en train de jouer dans sa chambre en attendant sa mère, il est en train de constituer cet espace intérieur. C'est-à-dire, maman ne répond pas tout de suite. Donc, la première fois, je fais une crise. Et puis, petit à petit, je me rends compte que c'est pas parce que maman n'arrive pas tout de suite ou que papa n'arrive pas tout de suite qu'il m'abandonne et qu'il viendra jamais. Et oh tiens, j'en profite pour faire une cabane ou me raconter une histoire ou jouer avec mes Playmobil. Et donc l'enfant constitue petit à petit un espace interne qui est en fait quoi ? Qui est, il y a aussi des bénéfices pour un être humain à pas être collé tout le temps à l'autre. Parce que c'est dans cet espace, hein, on dit, le bébé doit passer de la bouche pleine du sein maternel à la bouche pleine de mots. C'est-à-dire qu'avec les mots, il va pouvoir médiatiser sa demande, médiatiser son désir, élaborer, créer un imaginaire. Et pour les enfants qui ont cette angoisse d'être abandonnés parce qu'ils ont eu des parents épouvantables, qui ont fait du chantage, parce qu'ils ont eu des parents immatures, parce qu'ils ont eu un parent malade et qu'ils ont donc eu peur que le parent dégoupille, disparaisse, finisse à l'hôpital, etc. etc. Pour ces enfants-là, cet espace interne, il n'était pas possible à constituer parce qu'ils étaient tout le temps à la périphérie d'eux-mêmes, ils étaient tout le temps en dehors d'eux-mêmes en train de surveiller le parent, de surveiller que la figure parentale ne va pas disparaître. Donc quand on grandit par exemple avec la peur qu'un de ses parents suicide, on peut avoir une immense angoisse d'abandon. C'est-à-dire qu'on ne peut pas s'habiter parce qu'on est tout le temps collé à l'autre pour être sûr qu'il ne disparaisse pas. Et donc, ça fait des gens qui, en couple, qui vont vous dire, par exemple, pour certains, je suis beaucoup mieux seule. Alors eux, c'est des phobiques de l'amour. Ils ne sont pas sur le versant dépendant, amoureux, collé. Ils vont être sur le versant phobique du couple parce qu'ils ne savent pas mettre des limites. Et donc, quand ils sont en couple, ils revivent cet état où, quand ils étaient enfants, ils étaient un peu l'infirmier de leurs parents ou le gardien de l'harmonie familiale. Donc, ils se mettent en hypervigilance à s'hyper-adapter, en fait, aux besoins de leur conjoint. Et moi, j'ai des patients qui me disent, mais quand il m'a proposé qu'on fasse ça cet été, j'étais absolument incapable de savoir si j'en avais envie ou si je sentais qu'il en avait envie. Je ne pouvais pas répondre, j'en étais incapable. Et donc là, l'enjeu thérapeutique, c'est d'aider la personne à reconnaître ses besoins, ses désirs, les besoins de l'autre, les désirs de l'autre, et à pas vivre le nez rivé sur les émotions de l'autre qui sont finalement vécues comme des impératifs. Et donc, on est au garde à vous. Et parfois, j'ai des patients dépendants affectifs qui me disent, mais moi, je suis en colère parce qu'en fait, il se rend pas compte que c'est lui qui est en colère, mais c'est moi qui porte sa colère parce que je suis tellement collée, je suis tellement fusionnelle, j'ai tellement appris à pas mettre de limites, à pas mettre de distance, que je capte tout ce qu'il ressent. Et ça, c'est quand même un problème aussi parce que du coup, dans le couple, on n'arrive plus à communiquer. On n'arrive plus à dire, toi, tu ressens ça, je comprends pas, moi, je ressens ça, mais moi, je ressens ça et je ressens que je ressens ça. C'est-à-dire que le dépendant affectif, il a du mal à s'habiter et à constituer cet espace intérieur.
14: Alors, Marie-Estelle Dupont, inversement, la dépendance affective, est-ce qu'elle peut être cachée derrière des apparences d'hyper-indépendance ?
17: Oui, bah c'est ce que je vous disais avec l'exemple de cette patiente qui est très très indépendante et qui est consciente qu'elle est très indépendante dans les faits, mais qu'en fait émotionnellement elle ne l'est pas, Et c'est pour ça qu'elle met tout un tas de choses en place. Alors c'est très bien ce qu'elle a construit. C'est au moins elle a construit sa vie. J'ai envie de vous dire sa blessure, de son gouffre sont sortis des grands accomplissements. Le problème c'est qu'elle en est toujours au même point, c'est-à-dire que au fond d'elle-même, il y a toujours cette petite fille complètement insécure. Et le but de la thérapie, c'est justement de lui éviter d'aller demander à un homme ou à une femme, à un conjoint, de combler cette insécurité et qu'elle puisse se la donner elle-même. C'est pas parce que nos parents ne nous ont pas sécurisés. Ça, j'ai vraiment envie de le dire aux auditeurs d'Europe 1 qui découvrent peut-être tardivement qu'ils ont eu des carences affectives, que cette sécurité, vous pouvez pas vous la donner. C'est-à-dire que vraiment, la conscience de votre valeur, c'est la clé. Quand vous êtes dépendant, la réponse, on le voit bien avec ce type de profil, c'est pas l'hyper-indépendance. C'est vraiment la certitude de sa propre valeur, la certitude de la valeur de l'existence, la certitude que l'existence a un sens et qu'il n'y a pas un individu sur Terre qui d'un coup importerait dans votre vie le fait qu'elle ait du sens. Non, elle a du sens. Un des sens de la vie d'ailleurs, ce sont les relations satisfaisantes qu'on peut tisser. Et donc c'est pour ça que je vais vers toi, parce que tu m'attires, et non pas l'inverse. Donc c'est vraiment la thérapie qui peut travailler sur cette fragilité identitaire qui fait que la personne, elle est encore dans sa blessure d'abandon, et donc elle va être tout le temps en train de douter d'elle-même. Du coup, elle va faire beaucoup de choses pour se rassurer, pour être rassurée par les autres. Mais au final, cette fragilité, elle sera toujours là, avec un risque de dépression à un moment donné. Il faut comprendre que les chagrins de nos enfants doivent être consolés. Parce que un chagrin d'enfant qu'on ne console pas, que fait l'enfant s'il n'a pas de réponse? Il arrête de se poser la question. Donc, si son chagrin ne trouve pas de bras, et qui ne peut pas intérioriser qu'il y a un endroit où il est valable et où il peut être accueilli quand il est triste ou quand il est en colère, il va mettre de côté ses émotions, tout le temps, les réprimer, avec le risque de devenir ou complètement caractériel parce qu'elles ressortiront de manière violente, ou d'être complètement déprimé parce qu'il se sentira sans valeur et seul et... seul dans l'existence, voilà. Mmh. Et consoler le chagrin de l'enfant, c'est lui faire comprendre que, quel que soit l'état dans lequel il se trouve, il n'est pas seul sur Terre. Et c'est important pour la construction d'un enfant.
14: Marie-Estelle Dupont, dans votre cabinet, est-ce que vous avez déjà reçu des dépendants affectifs? J'imagine que oui. Et à quoi ressemble un couple avec l'un des deux qui est dépendant affectif?
17: Alors, bien sûr, j'ai donné des exemples de personnes dépendantes affectives qui sont en train de travailler sur ça. Ça demande quand même, pour aller en thérapie, d'avoir un certain niveau de conscience de ce qui fonctionne pas. Mais j'ai reçu aussi des couples qui consultaient parce que, justement, la relation devenait insupportable et hyper conflictuelle du fait que l'un des deux était dépendant affectif. Je pense à cet homme et cette femme. Donc, le mari s'appelait Philippe et sa femme s'appelait Sophie. Et en fait, Sophie avait une énorme blessure d'abandon. Bon, qui était, voilà, il n'y avait pas besoin d'un master de psychologie pour comprendre que cette pauvre petite fille avait énormément souffert du fait que, au moment du divorce de ses parents, son père la rejette comme si elle était dans le même sac que sa mère et ne lui donne plus jamais de nouvelles. Donc, imaginez l'image de l'homme que cette femme pouvait avoir en grandissant. Et donc, elle a une énorme angoisse d'abandon. Elle est totalement dépendante. Elle est mariée depuis 20 ans. Ils ont des enfants. C'est pas un jeune couple. Philippe me dit, j'ai le sentiment que je suis phagocytée, vampirisée, dévorée. Je me sens vidée de mon énergie quand je rentre à la maison. À tel point que j'ai demandé à faire chambre à part. Je ne comprends plus ses demandes, je ne sais plus comment la rassurer. Elle se met dans des états d'hystérie absolue alors que je l'ai prévenue que j'avais par exemple un dîner professionnel, que je ne rentrerais pas avant 23h30. Et à partir de 23h15, j'ai des messages à répétition toutes les deux minutes, météo, etc. Pourquoi tu ne m'as pas prévenue? Donc lui, évidemment, on imagine à quel point c'est lourd à porter. Elle me dit mais au début on se comprenait si bien, on était complètement fusionnels, on n'avait pas besoin de se parler pour se comprendre. Alors là, moi je me dis, oh là là, pas besoin de se parler pour se comprendre, ça part déjà très mal. Ça c'est vraiment l'illusion du début du coup de foudre, sauf que en fait ils n'ont pas vu leurs blessures respectives dans le coup de foudre, donc ça s'est révélé avec le temps après. Et elle me dit mais il prend la fuite, il m'évite. Et je lui dis, en fait, madame, je crois qu'il cherche à ouvrir des fenêtres pour avoir de l'oxygène parce qu'il y a votre souffrance affective de petite fille qui est ultra légitime et face à laquelle il est ultra impuissant. Il ne peut pas vous guérir de ça. Donc, il faut qu'on travaille ça pour que vous puissiez le manifester différemment dans le couple parce que vous avez peur de le perdre et là vous êtes en train de risquer tous les deux de vous perdre l'un et l'autre. Et donc évidemment elle pleure beaucoup, c'est bénéfique aussi pour son mari de voir la détresse de sa femme et que véritablement elle essaye pas de l'enquiquiner, elle est victime de sa blessure. Et donc ça remet aussi de l'empathie dans la communication. Elle se sent abandonnée qu'il fasse chambre à part parce qu'évidemment il la touche plus, etc., etc. Et en fait on voit bien à ce moment-là comment se joue dans un couple où il y a un dépendant affectif le fait que les deux projettent sur l'autre qu'il est le tyran. C'est-à-dire que lui la trouve tyrannique, c'est une mente religieuse, et elle le trouve tyrannique parce que comme il lui refuse l'affection, elle a le sentiment qu'il la met dans une posture de manque et de dépendance insupportable. Donc la thérapie a fait son travail, on a fait pas mal de séances, et puis ils ont réussi, elle a aussi en parallèle de la thérapie de couple fait un travail individuel pour vraiment travailler sur ses figures parentales. Aujourd'hui, ça va beaucoup mieux, mais c'est vrai qu'ils sont vraiment arrivés au bord de l'implosion. C'était vraiment c'était la catastrophe dans le cockpit, quoi. Il y avait plus de pilote dans l'avion et on allait vraiment à l'accident. Et en fait, c'est intéressant de voir comment nos blessures nous font projeter sur l'autre qui n'est pas, c'était pas un homme tyrannique. Je pense que c'était même plutôt un bon mari, mais qui était devenu quelqu'un de glacial parce que il arrivait plus à respirer et elle avait projeté ça sur lui. Et lui avait projeté sur elle que c'était une femme insupportable, hystérique et une mente religieuse, alors qu'en fait, c'était la petite fille qui prenait tellement de place que la mente, la femme, capable d'être calme, d'être souveraine de ses émotions, d'être séductrice, d'être mystérieuse, ne pouvait plus exister, en fait. Ouais. Et ça a permis aussi à la femme, sa thérapie lui a permis de laisser exister la femme et que ce soit pas la petite fille traumatisée qui commande tout.
14: Mais ça a quand même duré 20 ans. Hein. Ils ont laissé la situation s'installer et dégénérer pendant une vingtaine d'années, c'est ce que vous nous avez dit.
17: Oh oui, alors ça n'est pas un cas exceptionnel. Hein.
14: D'accord. Bon.
17: Des couples qui laissent dégénérer la situation pendant 20 ans. Mais pendant 20 ans, on fait les enfants, on achète la maison, on rembourse l'emprunt, on a un chien. Et donc, on met la poussière sous le tapis, puis à un moment donné, on se casse la figure au milieu du salon, puisque le tapis est comme ça. Les enfants sont un alibi tellement formidable, je le dis avec beaucoup d'ironie, pour dire on réglera les problèmes plus tard, et de toute façon, moi je suis pris dans ma carrière, on est pris dans les enfants, etc. On va pas commencer à réfléchir sur nous. Et c'est pour ça que d'ailleurs Soisy Castelnérac rappelait l'autre jour à l'antenne d'Europe 1 que c'était vraiment important que enfant ou pas enfant, moyen financier ou pas moyen financier, faut se débrouiller pour avoir des moments de couple où on se dit les choses, parce que si on n'a pas de temps en temps les conversations difficiles, bah le jour où les enfants s'en vont, le syndrome du nid vide est un petit peu douloureux.
14: Oui. La clé, c'est le mariage intérieur pour s'ouvrir aux autres, l'une des clés.
17: Oui, c'est-à-dire, je crois que pour pouvoir aimer l'autre bien, il faut avoir de la place à lui faire. Et que quand on est rempli par ses fantômes, rempli par ses traumas, rempli par ses blessures, on n'a pas grand-chose à lui offrir. Et que surtout, si on est rempli de la haine de soi, on ne va pas tellement lui donner envie de nous aimer. Oui. Donc le fait de bien sûr que ce sont les relations d'amour, les relations d'affection, les amitiés qui nous réparent aussi de cette carence d'amour dans notre famille d'origine, évidemment. Que l'amour finit de nous guérir. Mais je crois que c'est important de savoir se dire à certains moments de sa vie, je suis pas prêt à aller dans une relation amoureuse. Parce que là, en fait, je m'aime tellement pas moi-même que le choix que je vais faire, et j'ai retenu des patients qui voulaient s'engager précipitamment, je leur ai dit, prenez encore un petit peu de temps. Je pense que vous pouvez faire encore 3-6 mois de thérapie pour bien vous connaître, vous arriverez mieux à discerner pourquoi vous allez vers cette personne, parce que si ça se trouve vous irez vers elle pour de bonnes raisons, mais peut-être qu'aujourd'hui vous y allez avec des casseroles qui sont tellement lourdes que ça va rendre la relation compliquée tôt ou tard quand la lune de miel sera passée. Et donc je crois que le fait de s'aimer, ça veut pas dire être dans l'ego, être dans le narcissisme, ça c'est du toc, ça c'est du faux amour de soi. Le fait d'être dans un amour de soi, d'acceptation du fait qu'on a une valeur et que cette valeur, elle n'est pas relative au regard, elle n'est pas conditionnée au regard que l'autre va poser sur moi, ça permet de tolérer qu'on nous dise non et de supporter l'attente et d'accepter aussi l'autre avec ses limites et ses imperfections et d'accepter qu'il y a des choses que l'autre peut nous donner, puis il y a des choses que l'autre ne peut pas nous donner. Votre mari ne pourra pas vous donner l'amour que votre mère ne vous a pas donné. L'amour d'une mère, ce n'est pas l'amour d'un mari. Mais vous pouvez vous donner l'amour que vous auriez voulu recevoir quand vous étiez une petite fille.
14: Est-ce que pour éviter d'être dépendant affectif, il faut suffisamment s'aimer ? Alors ça, après, ça se décrète pas, mais qu'est-ce qu'on peut en dire ?
17: Oui, bah, je crois que... Non, alors ça ne se décrète pas, mais encore une fois, ça se travaille. C'est-à-dire que le fait de pouvoir poser un regard en thérapie dans un espace à la fois neutre et bienveillant, mais surtout confidentiel, sur son histoire, ça permet de regarder cette personne et comment elle s'est construite. Et parfois, vraiment, les adultes... enfin, en thérapie, on est très ému de voir à quel point des adultes qui font des choses exceptionnelles ont bricolé avec trois bouts de ficelle pour arriver à faire quelque chose de cohérent parce qu'il y avait tellement pas d'amour, il y avait tellement pas de tendresse, il y avait tellement pas de regard à la maison. Donc l'humain a des ressources exceptionnelles. Et le moment où vous faites ce pas de côté et où vous voyez votre psychothérapeute qui vous aide à regarder cette histoire avec lucidité et à mettre du sens dans un récit qui vous semblait tellement chaotique et décousu, ça donne un apaisement, ça procure un apaisement immense. Vous pouvez aussi vous pardonner de pas avoir été, je pense à un patient... qui est fils unique et qui est extrêmement exigeant avec lui-même et qui est incapable de se souhaiter des bonnes choses. Il se souhaite toujours de faire du bien aux autres, mais il se souhaite jamais de bonnes choses à lui. Je crois qu'il comprend que le fait d'avoir eu une éducation très dure en étant le seul enfant, donc celui aussi qui concentrait toutes les attentes des parents, ne l'a pas tellement autorisé à l'imperfection, ne l'a pas tellement autorisé à avoir des émotions, donc ne l'a pas tellement autorisé à avoir des désirs, donc ne l'a pas tellement autorisé à savoir ce qu'il veut lui pour sa propre vie. Et il est en train de comprendre, en pleine crise du milieu de vie, qu'il marche dans la vie de quelqu'un d'autre. Donc c'est douloureux, mais ça va lui permettre de changer de direction.
18: Parmi les questions qu'on peut se poser, est-ce que ça touche plus les femmes que les hommes ?
17: La blessure d'abandon ?
18: Non, le fait d'être dépendant non. affectif. Oui, enfin. Oui.
17: Le fait d'être dépendant affectif,
18: oui,
17: bah,
18: oui.
17: C'est ce qu'on dit.
18: Mais
17: c'est ce que je connais cette théorie.
18: Oui.
17: Mais je connais aussi beaucoup d'hommes très dépendants affectifs. C'est juste que je crois que les mécanismes de défense, les masques que l'on porte et qui sont acceptables ou pas socialement, ne sont pas tout à fait les mêmes et que il y a des dépendants affectifs chez les hommes comme chez les femmes. Que la blessure d'abandon peut être vécue autant par des hommes que par des femmes, évidemment, dans l'histoire familiale. Simplement, peut-être qu'elle va être parfois, enfin qu'elle va être moins souvent ouvertement une dépendance affective amoureuse chez un homme. Peut-être moins fréquemment statistiquement, que ça va être plus visible de cette manière-là chez des femmes et que les hommes vont plus le transférer sur de la dépendance à un produit, une toxicomanie, une addiction au travail qui est une autre manière d'être dépendant du regard des autres et que donc ils vont essayer de pas être dépendants affectivement, ils vont refouler, ils vont dire les circuler, il y a rien à voir, j'ai pas d'affect et puis, en fait, leur dépendance affective, c'est des tout petits garçons. Vous vous rendez compte qu'ils sont complètement perdus quand il y a une difficulté dans leur relation amoureuse ou quand la femme qu'ils aiment ne les rassure pas immédiatement. Mais simplement, oui, ils le manifestent. Ils ont plus de mécanismes de compensation, parfois, ouais. Les hommes.
18: Le dépendant affectif a besoin absolument d'être en couple ou est-ce que le couple étant tellement inconfortable, vu ce que vous nous décrivez, il ne serait pas mieux célibataire ?
17: Alors, il y a deux types de réactions face au couple pour les dépendants affectifs. Donc, oui. Il y a le dépendant affectif qui est dépendant de l'amour et donc il y a tout le temps quelqu'un dans la tête et vous avez l'impression qu'il est en couple même quand il n'est pas en couple parce qu'il imagine déjà ils se marièrent et eurent beaucoup d'enfants alors qu'ils ont pris deux verres ensemble. Donc, donc il y a ceux qui ont une sorte d'agrément au couple, à la relation et en fait on les voit ne pas se voir faire. On dit, mais attends, il y a deux mois tu me parlais d'un tel, là tu me parles d'un tel, tu vois pas que la séquence se répète ou qui sont très dépendants dans leur couple et qui ont des manifestations de détresse immenses parce que ce sont vraiment des agonies psychiques qui vivent quand l'autre s'éloigne. Or, dans un couple, bah oui, on bosse, on a des activités, on élève les enfants, on n'est pas tout le temps les yeux braqués sur l'autre. Et puis, il y a ceux qui, du coup, sont phobiques du couple et qui me disent, non, mais la sécurité, c'est la solitude. Hein, parce que, au moins, quand je suis seule, je suis pas face à mes blessures qui se rouvrent, que l'autre a le pouvoir de rouvrir. Il n'y a pas de pouvoir émotionnel accordé à qui que ce soit. Je suis extrêmement bien tout seul. Et c'est pas du tout pour enchaîner des histoires d'un soir. Hein. C'est pas des gens qui le font parce qu'ils ont pas envie de se mettre de contraintes d'engagement. C'est des gens qui ont très peur de souffrir et qui disent, non mais moi, dans les relations affectives précoces, j'ai eu tellement mal, j'ai tellement aimé mes parents et j'ai eu tellement de rejet, tellement d'abandon plutôt en face, que comme je suis bien seule, je remets pas ça en jeu. et je veux pas me remettre en couple. Et donc, leur dépendance affective se traduit par le fait qu'ils n'arrivent pas à s'accorder à deux et à trouver un consensus dans la relation, à trouver la bonne distance à l'autre. Donc, du coup, ils sont effectivement, il y a ceux qui associent la solitude à la mort chez les dépendants affectifs. Puis, il y a les dépendants affectifs qui associent la solitude à la sécurité. Et donc, tout l'enjeu, c'est de leur dire, non, mais restez seul tant que vous n'avez pas rencontré quelqu'un qui est aligné avec vous. Mais il faut qu'on travaille les points qui vont vous empêcher d'ouvrir la porte à l'amour. Parce que ça arrive que l'amour rentre.
18: Et parmi les choses que je retiens, Marie-Estelle Dupont, c'est que ça se soigne hein, en thérapie si on en souffre, parce que c'est aussi une souffrance.
17: Il
18: n'y
17: a pas de fatalité, voilà. Il suffit de bosser sur soi, l'introspection c'est la clé du bonheur.
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17: Et j'y serai ce soir.
18: Ah, c'est formidable.
17: Absolument.
18: Donc vous serez avec Valérie Darmon. C'est une très très belle émission sur Europe 1 tous les soirs.
17: J'adore Valérie, on l'embrasse très fort.
18: Dans un instant, c'est Coé pour Il y en aura pour tout le monde. Et puis juste après, évidemment, à 16h, Pascal Praud pour Pascal Praud et vous. Nous, on se retrouve demain dès 14h avec vous, Marie-Estelle Dupont.
17: Avec joie. Et on parlera du wokisme.
18: Ah, ça va être très intéressant. C'est vrai qu'on entend souvent parler du wokisme. On va écouter ce que vous avez à nous dire. Marie-Estelle Dupont, demain dès 14h. Bonne fin d'après-midi sur Europe 1.
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14: 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Bonjour Émilie.
15: Bonjour Coé, bonjour à tous. Sébastien Lecornu fait tout pour éviter la censure. Le Premier ministre invite ses soutiens à travailler avec ceux qui ne partagent pas toutes leurs convictions pour bâtir un compromis sur le budget. L'Assemblée devrait commencer l'examen du budget le 13 octobre. Les débats s'annoncent déjà houleux. Les socialistes brandissent la menace d'une censure. Sébastien Lecornu leur a de nouveau tendu la main dans un courrier envoyé en début de semaine. L'automne dernier, le Premier ministre avait concédé plusieurs mesures aux socialistes, notamment la suspension de la réforme des retraites. La flambée des prix du carburant et la menace russe au menu de l'interview d'Emmanuel Macron ce soir, un entretien télévisé de 30 minutes. Le litre de gazole est désormais à 2,40€ en moyenne, 2,16€ pour le sans-plomb 95. De nouvelles aides pour amortir la hausse des prix ont été dévoilées mardi soir. Elles sont jugées insuffisantes pour 70% des Français selon un sondage élargi. Un décret paru aujourd'hui renouvelle le dispositif d'aide au carburant à destination des transporteurs routiers. Une mesure pour laquelle 50 millions d'euros ont déjà été versés à 10 000 entreprises. Une dizaine de lycées ont été bloqués depuis le début de la semaine en Île-de-France. Les élèves protestent contre la surcharge d'emploi du temps. Les forces de l'ordre sont intervenues ce matin à Saint-Ouen. Les jeunes qui étaient rassemblés devant le lycée ont été dispersés sans débordement. À la veille de l'arrivée du pape en France, le ministre de l'Intérieur l'assure, il n'y a pas de menace caractérisée autour de la visite de Léon XIV. Près d'un million de personnes sont attendues pour l'occasion. Au moins 600 000 personnes assisteront samedi à la messe géante, place de la Concorde. Il n'est pas exclu que la Russie envahisse un pays de l'OTAN, mais cela reste improbable. Selon les renseignements danois, Volodymyr Zelensky a rencontré des membres du Congrès américain pour leur demander de renforcer les sanctions contre Moscou. Vladimir Poutine a été invité à participer au sommet du G20 prévu en décembre aux États-Unis. Le Kremlin dit étudier l'invitation. Nos deux pays devraient être partenaires plutôt que rivaux. Le message du président chinois Xi Jinping en visite à Washington. C'est sa première visite officielle depuis plus de 10 ans. Nos intérêts sont étroitement liés, a insisté Xi Jinping. Le département des Bouches-du-Rhône est en risque très élevé au feu de forêt. 10 autres départements sont en orange, des Pyrénées-Orientales jusqu'au Var. Et puis les joueurs de l'équipe de France de foot s'envolent aujourd'hui pour la Turquie à la veille de leur rencontre de Ligue des Nations, la première de l'ère Zidane. Les Bleus, privés d'Ibrahima Konaté, le défenseur central de l'équipe de France, souffre d'une légère entorse du genou droit. Il est remplacé par le joueur de Manchester United, Leny Yoro.
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15: Il est 15h03 sur Europe 1. Il y en aura pour tout le monde tout de suite.
4: Merci Émilie. On vous a manqué hier. Vous nous avez manqué.
15: C'est gentil.
4: Non mais c'est vrai.
15: Il paraît que vous avez embêté mon remplaçant.
4: Non, oui, on lui a.
15: Vous lui avez chanté des petites chansons.
4: C'est-à-dire qu'il avait un prénom et un nom particulier. Donc
5: ça Wallis Glaise.
4: Wallis Glaise. Wallis Love. Vous savez quoi? Il faut tout à l'heure, on vous fera les yeux d'Émilie.
15: Ah, d'accord.
4: On l'avait pas encore fait.
15: Non, on l'a jamais fait.
4: Mais je sais bien. Voilà. Eh bien, je serai le 1800e à le faire. Voilà. Merci, à tout à l'heure, 15h30.
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4: Va falloir s'entraîner pour bien chanter. Salut tout le monde, bienvenue sur Europe 1. Merci d'être avec nous. Vous êtes en voiture, vous êtes en train de nous écouter, peut-être en train de commencer à préparer votre week-end, à commencer vers votre valise pour la messe du pape, pour la rencontre qui va se passer ce week-end avec une organisation absolument incroyable. Parce qu'il va falloir, ne serait-ce que sur les Champs-Élysées, mettre 600 000 personnes. Ça rentre. Il y a déjà eu des concerts à 1 million, que je crois qu'en 98 ou dans les Coupes du Monde, on arrive à mettre du monde. À mon avis, ça va être un très beau moment. Stouff, il sera, elle nous racontera tout ça lundi.
15: Oui, si tu veux.
5: Mais il vient manger chez elle demain soir. C'est pour ça qu'il a dit non à Mac. Mais voilà, il allait manger chez Stouff.
15: D'ailleurs, c'est le meilleur à la maison.
4: Et je trouve que la presse ne l'a pas assez souligné.
5: C'est vrai.
4: Il y a écrit il ne vient pas manger avec Macron. Et en bas, il y avait parce qu'il est chez Stouff.
15: Voilà.
4: Avant de vous présenter toute cette équipe que vous avez déjà entendue, il y en aura pour tout le monde aujourd'hui. Le grand débat de la primaire du PS. C'était hier soir, ce qu'il fallait en retenir, nous en parlerons dans quelques secondes. Il y en aura pour tout le monde, je vous présenterai une députée. Nous appellerons ça le moment Colette. Vous connaissez Colette ?
5: Non, pas du tout.
4: Vous allez la découvrir. Elle m'a beaucoup, beaucoup fait rire avec un sujet qui n'est pas drôle, mais elle m'a beaucoup fait rire parce que c'est très naturel. Langue vivante. Tiens, si vous ne savez pas parler italien, les cours vous seront donnés par Marion Maréchal. En italien, elle m'a bluffé.
5: Ah ouais ?
4: Vous allez être surpris. J'ai cru que c'était...
5: Elle est à bonne école. Hein.
4: Oui, mais bon.
5: Marion italien.
4: À bonne école, j'ai mangé du fast-food toute ma vie, c'est pas pour autant que je parle américain.
5: Alors le mariage, la nourriture fast-food, oui, c'est une analogie intéressante.
4: Le j'aime pas de Gauthier Lebray, ça parlera de quoi?
5: Écoutez, vous vouliez à tout prix que je tire sur l'ambulance, donc on va reparler du flop de Gabriel Attal.
4: Non, je ne voulais,
5: bistrots.
4: Non, je ne voulais pas qu'on tire sur l'ambulance. Je voulais la suite des épisodes
5: 14,
4: de Gabriel au restaurant.
5: Mais ils ont doublé,
4: c'est tout.
5: Bah plus, ils étaient 1, ils sont 14.
4: Nous en parlerons d'ici quelques minutes avec Gauthier Lebray. Vous êtes accro aux post-it. Il y en aura pour les fans de post-it, mais attention, à cause de ça, vous pouvez vous faire licencier. Vous voulez manger des œufs, c'est bon, c'est plein de protéines, on en manque dans les hyper et les supermarchés, dans beaucoup d'endroits. Mmh. Et si vous aviez des poules à la maison,
5: vous éclairer là-dessus.
4: Nouvelle tendance, nous en parlerons tout à l'heure. Des frites. Le championnat du monde, si vous aimez le sport, le championnat du monde de la frite aura lieu ce week-end à Arras. Nous aurons un des responsables qui nous en parlera tout à l'heure. Y a-t-il des règles ? Y a-t-il une frite standard ? Y a-t-il une cuisson particulière ? Si vous aviez prévu d'en faire ce week-end, vous saurez tout avec nous. Le mystère des traînées blanches dans le ciel.
5: Ah, ça m'a longtemps perturbé quand j'étais enfant.
4: Dangereux ? Pas dangereux ? Allons-nous tous mourir ? Il y en aura pour les complotistes, nous en parlerons tout à l'heure. Il y en aura pour tout le monde, c'est Europe 1.
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4: 24 septembre, c'est jeudi, c'est aujourd'hui, c'est la 21e émission. Ouais, c'est beau, 21e émission. Beau, ouais. C'est magnifique. Et on est très très contents. Ouais. Je suis ravi comme tout. J'ai toujours pas vu le contrat, mais vous voyez, on le fait en confiance.
5: Tu l'as, toi ? Moi, j'ai un contrat avec Europe.
4: Oui. On le fait en confiance. Vous savez, je pense que le patron d'Europe 1, il fait comme chez le coiffeur. Vous savez, quand il vous a raté la coupe derrière, il vient comme ça avec le miroir, tu sais. Je lui dis, Donat, je peux lire le contrat. Non,
5: c'est des témoignages que tu as reçus ?
4: Et il part en courant.
5: On t'a dit que ça se passait comme ça chez le coiffeur.
4: Ben ça s'est passé comme ça, monsieur. J'y suis allé, je n'ai pas toujours été dans cet état-là. Gauthier Lebray est avec nous. Salut Gauthier.
5: Bonjour à tous.
4: Ma petite Stouff est avec
15: Bonjour.
4: Nous.
15: Bonjour.
4: Bonjour à petite Stouff. Elle commence déjà à tout réviser, toutes ses prières pour aller voir le pape ce week-end. Monsieur Pietre va bien ?
5: Ça va très bien, merci.
4: Je suis très heureux de vous retrouver comme tous les jours. Aujourd'hui, journée mondiale de Bollywood. Eh bien, ça n'a aucun rapport avec ce que je vais vous expliquer maintenant, puisque je vais vous emmener en Australie. Est-ce que vous vous souvenez du Cassoulet Gate ?
0: Bien sûr.
5: Oui.
4: Vous avez la demoiselle ou pas ? Le Cassoulet Gate, il faut que je vous en parle de ça. La Française qui avait écopé d'une amende à la douane australienne de 2700 euros.
5: Pour un cassoulet à 2 euros de chez Lidl.
4: 1,50 €.
5: 1,50 €.
4: Eh bien, il y a un rebondissement. La grande confrérie du cassoulet a été touchée par cette affaire. Le grand maître a déclaré, c'est pas une blague, avoir pris contact avec l'ambassade d'Australie à Paris, ainsi que le ministère français des Affaires étrangères, pour que quelqu'un regarde cette histoire de plus près avec les autorités australiennes. Et ils ont également invité la jeune femme à venir déguster à Castelnaudary avec la personne de son choix, un vrai cassoulet, plutôt que de prendre une boîte de conserve.
5: Ah oui.
4: La demoiselle s'appelle Chloé. On est en Australie, elle est en ligne avec nous. Comment ça va, Chloé ?
2: Ça va, merci, j'étais pas au courant.
4: Bienvenue. Je vous le dis, vous êtes invité à Castelnaudary quand vous allez revenir d'Australie.
2: Génial.
5: C'est 2700 euros aussi là-bas.
4: Attendez, est-ce que vous avez payé cette amende de 2700 euros ? Vous l'avez payée tout de suite ou vous allez la payer ?
2: J'ai prévu de la payer demain quand mon salaire arrive. Comme ça, je le vois pas et ça fait moins mal.
5: Mais faudrait que vous montiez une cagnotte. Je suis sûr que vous auriez les fonds.
4: Mais oui, pourquoi
2: j'ai une cagnotte. J'ai une cagnotte qui a été mise en ligne hier.
4: Attendez, on va en parler. Il y a combien sur la cagnotte ?
2: Je crois qu'il y a 165 euros.
5: Gauthier Lebray se proposait de mettre 100 euros.
4: Oui, parce que Gauthier, il a commencé à mettre la main à son manteau. Je pense qu'il commence déjà à aller chercher la carte bleue.
15: C'est une histoire de dingue.
4: Mais moi, je veux qu'au moins les gens qui soutiennent le cassoulet mettez un petit 5 euros, 2 euros, 1 euro pour que cette demoiselle, au moins, elle est moins payée, même si ça ne paye pas les 2700 euros.
15: Même avec toute sa bonne foi, ils n'ont pas voulu ne pas mettre l'amende ? Parce que si vous n'étiez pas au courant,
2: Ah non, mais en fait, j'avais une clémentine, une pêche et le cassoulet. Il a dit, bon, les fruits, on vous fait cadeau, mais il va falloir prendre le cassoulet.
4: Et comment il justifie que ça coûte 2700 euros de passer un cassoulet en fraude ?
2: Parce que, dans la saucisse, par rapport à la biodiversité de l'Australie, j'ai dit, non, mais la saucisse, je peux vous la manger crue devant vous, sera rien. Et non, ils n'ont pas voulu.
4: Non, c'est vrai que vous pouvez faire un attentat terroriste avec une saucisse. C'est vrai qu'on ne se rend pas compte.
15: Et va savoir, ça se trouve, c'est que dans la boîte de conserve, il n'y a peut-être même pas de saucisse. Des fois, il y en a sûr.
4: Visiblement, il y en avait, parce que je crois que, d'après ce que j'ai compris, c'est la saucisse.
2: Je la connais bien.
4: Je crois que c'est.
5: Je la connais bien.
4: Dis donc.
5: Je connais très bien la saucisse de chez Lidl.
4: Dites-vous que la saucisse vous a fait payer 2700 euros. On reviendra prendre des nouvelles la semaine prochaine de la cagnotte. Vous faites quoi en Australie ?
2: Je travaille.
5: D'accord.
4: Merci pour ces réponses.
5: Je fais du trafic de cassoulet.
15: Non, mais par contre, la cagnotte, on peut la trouver où ? Peut-être sur son Facebook ou son...
2: Sur mon TikTok et sur mon Instagram.
4: Comment on vous retrouve ? On tape les amateurs de saucisses ? Qu'est-ce qu'on tape ?
2: Pardon, je cherche. Non, sur mon TikTok ou sur mon Instagram, Volimté Chloé.
4: Vaut quoi ?
2: Volimte Chloé.
4: Chloé. D'accord, très bien. Je vous embrasse et à bientôt. Et faut payer demain.
2: Merci beaucoup.
4: Attention, c'est important.
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4: Moi, je peux te dire que j'aurais pris une amende de 2700 euros pour une saucisse.
15: Les boules.
4: Je l'aurais de travers. Je trouve que la demoiselle, elle a le sourire. Hier, est-ce qu'il a regardé le débat PS ?
5: Alors, pour une raison assez simple, non, parce que j'étais en face.
15: Voilà.
5: Mais ils ont fait une belle audience.
4: C'est vrai ?
5: Ils ont fait 700 000 téléspectateurs entre 21h et minuit pour un débat du PS, qui est un parti qui a fait 1,6% à la dernière présidentielle avec Anne Hidalgo, ce qui est assez... ça répond encore à la fameuse phrase « Les Français ne s'intéressent pas à la politique ou n'ont pas la tête à 2027 ». Excuse-moi, il y a du monde quand même.
4: Oui, alors il y avait du monde, effectivement. Je ne pensais pas qu'ils auraient fait autant. Moi, je m'en moque un peu. Je trouve que ça ne répond pas. Alors peut-être que les gens avaient envie de se dire « Tiens, est-ce qu'ils ont des réponses ? Est-ce qu'il y a des réponses parmi les prétendants, ceux qui veulent être calife à la place du calife ?»
5: Non, mais c'est pour voir Ségolène Royal tirer tout
4: à zimite. D'abord, faisons un petit résumé de l'ambiance, ils étaient 5.
13: Elle faisait 6 cabarets dans la nuit à Pigalle pour terminer à 6h du matin au One Toto complètement bourré. On est dans la choucroute.
16: Mais la mesure est à son compte.
17: Madame, vous avez tort de quitter.
16: La presse est pourrie.
17: Les absents ont toujours tort.
16: Donne-moi les clés de l'audi.
18: C'est toi qui les as.
5: Elle était énervée.
4: Je précise pour ceux qui se posaient la question en disant on a raté un truc fort hier soir. Non, ça s'est pas piffé de la résistance. S'il y a eu la phrase de Ségolène Royal, je crois que tout le monde a retenu cette phrase. Comment ?
5: À Jérôme Gage.
4: Effectivement.
20: Je peux parler ?
21: Je peux parler.
20: Vous avez écouté, là, les quatre messieurs. Donc maintenant, je suis une femme, mais vous me laissez parler.
5: Elle a fait ça toute la soirée. Ah, mais c'est jouer la carte de la femme toute la soirée.
0: C'est insupportable de faire ça.
4: Mais ça veut dire que, alors effectivement,
0: c'est nul.
4: La bienséance fait que l'on ne coupe pas la parole d'une femme. Tout ça, je l'entends.
3: On a demandé la parité.
5: Elle avait
3: fait
5: pareil avec Nicolas Sarkozy en 2007. On avait usé le truc jusqu'à la corde.
4: On est dans un débat politique. Homme-femme, je suis entièrement d'accord. Sauf que débat politique, c'est candidat-candidat. Le sexe, le genre n'a plus la binarité, ce que vous voulez, n'a plus aucune importance à cet endroit-là. Et donc ça veut dire quoi? Parce que c'est une femme, faut 10 secondes de plus, une minute de plus, faut faire de.
5: Mais Jérôme Gage, il était sur. Vous êtes soumis à la France insoumise. On sait que Jérôme Gage, il a rompu avec Jean-Luc Mélenchon.
3: Il y avait un clivage, oui, avec, voilà. Sur ça.
5: Et elle dit, comment osez-vous dire à une femme qu'elle est soumise? Non, mais il dit non, j'ai dit que vous étiez tous soumis à Jean-Luc Mélenchon. N'utilisez pas ce mot avec moi, une femme soumise, vous savez ce que ça veut dire? Tout était comme ça.
3: C'est insupportable, vraiment.
5: Vous faites bien le oh là là, tous ensemble.
4: C'est l'argument que... Bon, alors, je peux comprendre qu'à certains moments, il faut le sortir, cet argument. Mais pas là, et pas pendant un débat, et pas pendant un moment où le but du jeu est parfois de couper la parole à l'autre parce que vous n'êtes pas d'accord avec ses idées, même si vous êtes du même côté. Je vous présenterai dans un instant Colette Capdevielle. Colette Capdevielle, députée socialiste, qui était justement en commission sur les violences sexistes et sexuelles. Mm-hmm. Et elle a posé une question. Une question qui était très étonnante, très justifiée, mais qui a un petit peu surpris tout le monde. Vous restez avec nous, il y aura le petit coup de gueule du jour de Gauthier Lebray. Il y en aura pour tout le monde, c'est Europe 1.
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4: Il y en aura pour tout le monde sur Europe 1. Le retour, dans moins d'une minute, je vous présenterai une députée qui a fait sourire tout le monde alors que c'était pas vraiment prévu. À tout de suite.
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4: Bienvenue sur Europe 1. Si vous êtes avec nous, le j'aime pas de Gauthier Lebret. Qu'est-ce qu'il a fait, qu'est-ce qu'il a aimé, qu'est-ce qu'il n'a pas aimé, qu'est-ce qu'il l'a surpris, mon Gauthier?
5: Vous savez que on aide Gabriel Attal à compter les gens dans la salle.
4: Mais c'est-à-dire que moi, il a lancé l'opération 1000 bistrots.
5: Oui.
4: D'abord, je veux qu'il les fasse tous.
3: Ah, mais j'ai l'impression
4: que
3: ça avance pas.
4: C'est bien joli de dire un titre, mais on va aller dans les petites campagnes, dans les petits villages. D'abord,
5: c'est
4: il faut le faire.
5: Équipes, les 1000.
4: Avec la petite bière, là. Je veux, voilà. Il a commencé par offrir des planches. Donc.
3: Il y en a plus de planches?
12: Si, si, mais il y a que les planches. Il y a plus la charcuterie dessus.
4: Alors, visiblement, c'est pas que, il y a pas que une histoire de charcuterie.
5: Hier, c'était en plein Paris. Bon.
3: Ah, bah alors.
5: C'était sans Gabriel Attal, toujours avec ses porte-paroles, ses soutiens, etc. Bon, c'était organisé donc par une députée assez méconnue du Bloc central. Il y avait 14 personnes.
3: Mmh. Mais en province. Alors que c'est à Paris?
5: C'est à Paris. Ils étaient 14.
4: Bah, ouais. C'est le double la dernière fois.
5: Et alors, nous, nous y sommes allés. Et ils revendiquent le fait qu'il y ait peu de personnes, ce qui permet de fluidifier l'échange et d'avoir des échanges de meilleure qualité avec chacun. Et donc, ils étaient très contents. Et puis, après, on a posé la question. Fait, mais ça va au-delà de Renaissance. Il y a un monsieur qui nous disait, ça va au-delà de Renaissance. Il y a des gens qui viennent et qui n'ont pas forcément de carte au parti de Gabriel Attal. Et alors, on lui a demandé, ils sont où? Et il nous a répondu, bah, ils sont pas là ce soir.
4: Eh oui. On commence à rentrer dans un truc qui s'appelle quand ça veut pas, ça veut pas.
5: Ouais,
4: et donc, mais ça veut dire 14 en comptant vos équipes?
5: Non. Alors, justement, donc, ils étaient très heureux de voir des journalistes arriver. Ça aurait fait 16. Fait 16. Mais voilà. Et alors, il faut dire les choses. Il y avait deux proches de Gabriel Attal qui organisaient cela. Bon, bah, il y en a une qui n'est pas venue. Donc, même eux ne viennent plus. Alors, 1000 bistrots.
3: Est-ce que c'est peut-être l'horaire qui pose un problème ou
5: Non, c'est en fin de journée.
4: Je pense qu'il faut qu'il enterre cette idée-là. Ça va être que des scores. Mais si, il faut qu'il passe à autre chose. Il faut qu'il dise c'est trop d'organisation, trop compliqué. Il faut qu'il passe à autre chose et il ne va jamais y arriver. Tiens, je vais vous présenter Colette Capdevielle.
5: Alors.
4: Si vous ne connaissez pas Colette Capdevielle, c'est une députée socialiste. Alors, on est en commission très sérieuse sur les violences sexistes et sexuelles. L'ambiance est évidemment tendue. Il est 23h30. Et d'un coup, Colette se pose une question. Vous savez, on parle des envois des dick pics, vous savez, les nudes qu'on peut envoyer à quelqu'un qui n'en a pas voulu. Alors, elle pose une question écoutez.
19: Je voulais lui demander si dans le monde réel, le fait d'envoyer par la poste un contenu à caractère sexuel à une personne sans son consentement, c'est puni des mêmes peines. Voilà, c'était ma question et je voudrais que Madame la rapporteure nous enseigne.
4: Oui, vous avez bien compris la question.
5: Bah, c'est-à-dire que si tu l'envoies par la poste,
4: recevoir un message que vous ouvrez avec une photo que vous n'avez pas demandé, c'est une chose, mais si c'est envoyé à l'ancienne par la poste.
3: Mais attends, faut en plus imprimer la photo et tout.
4: Écoutez.
19: Alors, moi, je suis d'une autre génération. On était plus romantique et on mettait dans une enveloppe avec un timbre. Mais bon. Mais j'envoie des photos, mais pas les mêmes. Mais pas les mêmes. Mais volontairement, enfin. Moi, je suis d'une génération. On envoyait des jolies photos, des paysages, des. Voilà. Enfin, de romantisme, moi, je ne suis pas.
28: Bon, madame la députée.
5: Il
12: y avait quand même, là, on envoyait aussi l'arrêt doré. Hein. C'était la grande, moi je m'en souviens, les tontons quand ils allaient en vacances, dans les magasins de cartes postales, t'avais toujours le rayon carte postale un peu olé olé.
4: Et en fait, vous n'avez pas la fin, mais à la fin, elle dit que parce que l'envoi de photos, on peut parfois se tromper par téléphone, et elle le dit, ça m'est déjà arrivé à moi aussi. elle est très très drôle, elle s'appelle Colette Capdevielle. Vous parlez bien italien, Gauthier, tu parles italien?
5: Si.
4: Merci.
3: D'accord.
4: Avec ça, écoutez, Marion Maréchal. Alors là, Marion Maréchal, moi, je l'ai vu prendre le micro en Italie. Je me suis dit, bon, elle va dire deux, trois mots. Alors là.
28: Scusa se faccio degli errori in italiano. Già, mi sembra importante di dire che in Francia abbiamo un problema esistenziale.
4: Confusione. C'est beau, non?
12: Après, l'italien, t'as vu, c'est facile, on a compris.
4: Je précise, pardon. Après, c'est pas elle qui chante.
3: Non.
4: Je la vois bien parler, puis allez, une confusione. Ouais, ça, c'est Marion Maréchal. C'est étonnant, quelle chanteuse. Non, ça c'est plus elle. Mais et donc, il y a une raison pour laquelle elle parle bien italien.
5: Bah, elle est mariée à un italien, député européen qui est proche de Giorgia Meloni, qui est donc italien. Ses enfants sont à moitié italiens.
4: Très bluffant quand même.
12: Enfin, moi je suis marié à une italienne, je ne parle pas italien pour autant. Hein.
5: Ouais, mais t'es la cochonne
12: déjà
5: dans
12: français,
5: ton
12: c'est
5: jardin.
12: ça te va pas, ça. Hein.
5: La cochonne dans le jardin, je m'en suis toujours parmi.
4: Vous êtes,
5: Simone la cochonne.
4: Merci, c'est son cochon. Il a un cochon dans le jardin.
5: Non, excuse-moi, il a une cochonne.
4: Oui, mais je me mets à la place des gens qui viennent d'arriver, oui. Branche la radio.
12: Je venais juste de parler de ma femme.
4: Elle a une cochonne dans le jardin.
12: Tu m'enchaînes là-dessus.
4: Nous, on sait que c'est un animal, je précise à chaque fois pour les gens qui viennent d'arriver. Tiens, puisqu'on est en Italie, on va y rester. Une salariée d'une entreprise. De la finance.
3: Ouais, ils sont tous les faire.
4: Vous savez quoi ? Je pense qu'à la régie, ils sont tombés sur.
3: C'est Jérémy qui a la compile.
4: Tous les hits italiens, et ils se disent là, on va tout faire. On est jeudi, on va tout diffuser. Une salariée d'une entreprise, écoutez bien, de la finance a été licenciée à cause de ses post-it. Méfiez-vous des post-it au bureau. Mm-hmm. Elle s'en servait pour harceler ses collègues. Elle mettait des petits post-it partout du type « Ne traînez pas à la réception,
12: réception.
4: Ne fouillez pas dans les couloirs. Ne... » Bon voilà, elle a été virée pour avoir nui au climat interne et à l'environnement au travail. Mais
12: c'est une forme de harcèlement.
4: Mais après avoir contesté son licenciement, la justice a condamné la société à la réintégrer, à prendre 33 000 euros, c'est-à-dire qu'en plus la demoiselle a 33 000 euros,
3: allez, au passage.
4: Car elle n'était pas la seule coupable de la mauvaise ambiance au bureau. Ça veut donc dire, faites-vous plaisir, vous pouvez y aller dans tous les sens. Tiens, il y en aura pour tout le monde avant qu'on

0: coupe à la main.
1: Et est-ce que tu les trempes, tu les oui, dans l'eau d'abord?
0: Oui, il faut enlever l'amidon. Elles sont faites.
2: Il y en a qui disent que non.
0: Eh ben, si, il faut le faire. On en parlera. On aura l'organisateur dans un instant. On a la date de la sortie du biopic de film sur Johnny.
1: Ah, ça, j'ai hâte.
0: Vous le savez, ça risque d'être un film impressionnant. Il va sortir le 30 juin 2027. Vous avez encore un petit peu le temps. Et je vais vous révéler le titre du film.
3: Alors,
0: il s'appellera Johnny.
3: Voilà.
0: Alors ça. Okay. Voilà. Donc il y aura c'est Cédric Jiménez. On dit Jiménez.
1: Jiménez.
0: Voilà. Qui va le réaliser. Johnny sera incarné. Vous savez par qui?
1: Oui.
2: Ah. Vas-y.
1: Benjamin Voisin.
0: Absolument.
1: Il était avec moi au cours Florent.
3: Voilà. Ah bon?
0: Ah ouais.
3: T'as fait le cours Florent?
0: Il y en a un qui savait mieux jouer que l'autre. Ouais.
1: il était extraordinaire. Il était extraordinaire. Déjà à l'époque tout le monde disait que ça allait être une star.
0: J'avais même pas que t'avais fait le cours
3: Florent. Et toi on disait quoi sur toi?
4: Fais du journalisme.
0: J'ai dit tiens, de Gauthier. Mais pourquoi vous me rapprochez de la porte?
3: Non, mais
0: est-ce qu'il y a de l'air là-bas? C'est vrai. Pourquoi pas avoir continué?
3: Ben oui.
1: Mais quelque part, j'ai un peu continué. Tu vois, on fait un job avec beaucoup d'expressions orales. Je suis toujours un fan de théâtre. Voilà.
0: Très bien.
1: Voilà.
0: Très bien.
1: J'ai gardé des textes par cœur.
0: Comme
1: en tête. Comme moi, votre ami rayait cela de vos papiers. J'ai fait jusque ici profession de lettres, mais après ce qu'en vous je viens de voir paraître, je vous déclare honnête que je ne le suis plus et ne venu le place dans des cœurs corrompus. Je vous vois accabler un homme de caresses et témoigner pour lui les dernières promesses, de protestations, d'offres et de serments. Vous chargez la fureur de vos embrassements et quand je vous demande après quel est cet homme,
4: c'est long, c'est chiant.
1: À peine pouvez-vous dire comme cet homme.
0: Annie Cordy, Tata Yui.
4: Ouais,
0: c'est ça. C'est les paroles.
1: Non, c'est le misanthrope.
0: Oui, acte bon, 1, c'est un. C'est la phase B de Annie Cordy. Il y avait ça. Restez avec nous. Comment on fait les frites? Eh bien, sachez que c'est à Arras que va avoir lieu le championnat du monde de la frite. Nous en parlerons. Restez avec nous, il y en aura pour tout le monde sur Europe 1.
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5: Le journal permanent, 15h30, c'est Europe 1 et c'est Émilie Dèze. Rebonjour Émilie.
6: Rebonjour Coé, bonjour à tous. 70% des Français estiment que les aides dévoilées en début de semaine face à la hausse des prix du carburant ne sont pas suffisantes. C'est ce qui ressort d'un sondage Elabe. Le litre de gazole est à 2,40 euros en moyenne, 2,16 euros pour le sans-plomb 95. En plein conflit au Moyen-Orient, le baril de Brent s'envole, il est désormais à plus de 106 dollars. Emmanuel Macron va s'exprimer ce soir à 20h, un entretien de 30 minutes à la télévision. 7 mois après la mort de Quentin Derenque à Lyon, 8 nouvelles personnes ont été interpellées. Quentin Derenque, jeune militant battu à mort par des militants d'ultra-gauche. Les 8 interpellés sont soupçonnés d'avoir participé au RICS, mais pas d'avoir porté les coups mortels. Le ministre de l'Éducation dénonce des actes inqualifiables. Une enseignante d'Évry-Courcouronnes a été violemment agressée par un enfant de 8 ans en situation de handicap. Il a menacé de l'égorger le 11 septembre dernier. Les enseignants de l'école se sont provisoirement mis en grève. En pleine préparation du budget 2027, Sébastien Lecornu invite dans un courrier ses soutiens à travailler avec ceux qui ne partagent pas toutes leurs convictions. Le Premier ministre qui a déjà proposé aux socialistes de trouver un compromis sur le budget pour éviter la censure. 14 000 policiers et gendarmes sont mobilisés pour assurer la sécurité de Léon XIV pendant sa visite en France. Le ministre de l'Intérieur l'assure. Il n'y a pas de menace caractérisée autour de la visite du pape. Près d'1 million de personnes sont attendues pour la visite de Léon XIV. Le Kremlin dit étudier la possibilité de participer au G20 qui se tiendra en décembre aux États-Unis. L'Union européenne prévient qu'elle continuera à condamner la Russie au G20 en présence ou non de Vladimir Poutine. 6 personnes ont été tuées dans une frappe russe sur une entreprise agricole en Ukraine. Les victimes triaient des légumes au moment de l'attaque. Et puis un juge a ordonné à la Maison-Blanche de rétablir immédiatement l'accès des 3 médias chassés par Donald Trump. La justice estime que cette décision, prise sans préavis, est potentiellement contraire à la Constitution américaine qui garantit la liberté de la presse. Donald Trump avait décidé en fin de semaine dernière de bloquer les accès à la Maison-Blanche de plusieurs médias accusés de relayer de fausses informations.
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0: Eh oui, on n'est pas le premier à la chanter, mais est-ce qu'on n'est pas ceux qui la chantent le mieux?
1: Ma fille m'a demandé si elle avait été écrite pour moi, cette chanson.
2: C'est trop mignon.
0: Il faut dire oui.
1: Ah non.
0: Mais vous n'avez pas raconté.
1: Jonathan, il est mort, je t'ai
0: pas dit. Excusez-moi, vous n'avez pas raconté d'autres mensonges plus gros que ça, comme une petite souris qui remplace des dents et qui met de l'argent.
1: Ouais, c'est vrai.
0: Alors, quand on fait croire à des enfants qu'il y a une souris qui vit sur un paquet de pognon dans les plaintes et que dès qu'il y a une dent qui tombe, elle le met sous l'oreiller, on peut faire croire que les yeux d'Émilie, c'est pour maman. Hein. À tout à l'heure, Émilie, 16h.
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0: Et je n'ai pas parlé. Je n'ai pas
2: parlé. Non, ne parle pas de ça. Il y a peut-être des.
0: Parler du barbu.
2: Non, faut pas dire.
5: C'est bien la souris et le paquet de pognon. Je trouve ça bien.
0: On la voit.
5: J'ai l'image.
0: On la voit.
5: J'ai la souris qui attend sur son paquet de pognon.
0: Elle pour rien. Et puis vous avez remarqué, il y a un truc qu'on ne s'est jamais posé comme question. Quand il y a eu le passage du franc à l'euro, personne ne s'est demandé comment elle avait changé.
6: Elle est passée à la banque.
0: Elle est sur son paquet de pognon. Et dès qu'il y a une dent qui tombe, elle fait, elle le sent. Et hop, dans la nuit, tac, elle enlève la petite dent.
6: Et elle peut pas nous faire un don, là, pour la dette de la France, du coup, là?
0: Et non, non, elle la garde pour elle. Ben non, bien sûr. Il y en aura pour tout le monde. Ce gamin de 8 ans, on va pas en parler
2: mille ans.
0: Ça a choqué la France entière ce matin. Ce gamin de 8 ans qui menace, alors ça s'est passé au mois de septembre, on l'a appris, qui menace,
2: les professeurs.
0: La prof et qui lui dit, je vais t'égorger. 8 ans?
5: 8 ans, mais c'est ce que tu dis.
6: C'est CE2, je crois que c'est ça à peu près.
5: Mais ça s'était déjà produit à peu près à cet âge-là, du côté de Pau, juste avant l'été. C'est-à-dire que maintenant, j'aimerais bien évidemment savoir dans quel cadre grandit cet enfant de 8 ans pour en arriver là. Ou est-ce qu'il a entendu qu'on pouvait menacer d'égorgement sa prof avec l'aide d'un couteau? Enfin, c'est des choses que.
2: L'autorité ne lui fait pas peur, en tout cas.
5: Visiblement, non.
0: Vous savez, moi, je sais que ça fait un petit peu vieux con, mais je viens d'une génération, j'étais à l'école dans ces eaux-là dans les années 80, où si tu avais le malheur de répondre à ton prof.
6: Oula!
0: tu te retrouvais immédiatement chez le CPE, ce que vous voulez, et t'avais
2: les parents convoqués.
0: Moi, j'ai même connu la version où on t'arrache la moitié de l'oreille.
2: Oui, bon, ça va pas bien. Ça, heureusement que ça s'est arrêté quand même.
0: Oui. Enfin, j'ai jamais connu un enfant traumatisé parce qu'il s'est fait tirer l'oreille.
2: Non, mais bon.
0: Moi, dans ma classe, je me suis fait tirer l'oreille 5-6 fois. Je peux pas te dire que j'ai eu des tremblements.
2: Je sais bien.
0: Ça a changé. Ce que je veux dire, c'est que. Ça a changé peut-être trop fortement de l'autre côté, parce que moi, non seulement j'aurais pas osé dire quoi que ce soit à mon prof, mais je peux te dire que si mon prof avait appelé mon père,
6: je m'en prenais une deuxième derrière.
2: Parce qu'à l'époque, t'avais un cadre et t'avais aussi du respect.
0: Je suis pas pour rétablir le tirage d'oreille, mais pardon, il y a un moment donné, il va peut-être falloir faire quelque chose. Parce que je pense que les profs n'osent plus rien dire, parce qu'ils disent, attends, les parents vont débarquer, je vais avoir des problèmes.
5: Elle a quand même pris 7 jours d'ITT, hein, l'enseignante. C'est-à-dire qu'il l'a frappé à coups de poing, de genoux et d'épaules par cet élève lors d'une récréation. L'enseignante d'Evry-Courcouronnes, elle a reçu 7 jours d'ITT. Enfin, on est quand même sur un gamin de 8 ans qui lynche sa prof.
0: On sait ce qu'il est devenu, le gamin. Dites-moi qu'il n'est pas à l'école, comme s'il n'a rien été.
5: En tout cas, il y a une grève. Donc,
6: mais du coup, Ségolène Royal a proposé d'ouvrir des écoles de catch pour ses enfants.
0: Non, mais t'as raison.
2: Rapport aux cascadeurs, c'est ça, l'école des cascades.
0: Ne riez pas, on n'est pas à l'abri.
3: Pour tout le monde.
0: Vous avez faim? Vous avez faim? 15h36?
2: Oh, ça va. Allez, bientôt le goûter.
0: Des frites! Il va y avoir ce week-end, samedi, à Arras, le 4e championnat du monde de la frite. Alors, je vous ai dit que vous allez avoir l'organisateur, mais mieux que tout, je vais avoir un des participants.
2: Ah.
0: Parce qu'on va pouvoir enfin parler de 2-3 petites choses sur la cuisson de la frite. Comment va Renaud? Toujours vivant? Toujours debout?
7: Salut,
0: salut Renaud, bienvenue sur Europe 1. Ça va Renaud?
7: Merci de recevoir, ouais, impeccable.
0: Voilà, c'est ce que j'allais dire. Renaud Dupéret, propriétaire et du patron de la Rôtissaille à Versailles, c'est
7: exactement.
0: Ça
7: il va exactement.
0: Alors, il va être dans la catégorie frites authentiques, parce qu'il y a différentes catégories.
7: Oui, il y a une dizaine de catégories différentes. Pour les amateurs, les professionnels, avec de la sauce, sans sauce.
0: D'accord. Alors, Gauthier Lebray, on lui a demandé il y a 2 minutes, on lui a dit, Gauthier, comment on fait des frites? Il a dit, faut une friteuse et du gras. Voilà, donc. Mais c'est beaucoup plus dur que ça. Moi, je suis un gars qui l'a fait au couteau, la frite. C'est-à-dire que je les coupe au couteau. Et je les trempe dans l'eau.
2: Et tu gardes la peau ou pas?
6: Non.
0: Alors, ça dépend, tu peux garder la peau. Mais moi,
6: mais alors, justement, il y a le trempage dans l'eau, je crois qu'il y a un schisme. Là.
0: Est-ce qu'on trempe dans l'eau ou est-ce qu'on ne trempe pas dans l'eau?
7: Il faut les rincer, les frites.
6: Oui. Mais est-ce qu'il faut les laisser? Parce que moi, on m'a dit, quand elles perdent l'amidon, après, elles accrochent dans la friteuse. Si tu les laisses
7: exactement,
6: trop longtemps tremper.
7: Il y a un juste milieu, il faut contrôler tout ça, justement.
6: Il y a un chrono, c'est combien de temps, alors?
7: Oui, on a 1 heure pour faire tout. On a 1 heure, on arrive avec nos sacs de patates, on arrive et on fait notre mise en place, nos frites, notre temps de cuisson, notre préparation.
0: Renaud, voilà. Moi, quand je fais ça à la maison, je fais 8 minutes à 150 ou 155, et ensuite, je fais un petit 3-4 minutes à 180. Est-ce que je suis dans deux bains?
7: Ah, mais toi, t'es un professionnel.
0: Ouais, pareil.
7: Toi, t'es du sport, c'est pour ça.
0: Et voilà. Est-ce que je suis dans le vrai?
7: Exactement, ouais. Il y a de ça. Mais nous, on va faire 3 cuissons, nous.
2: Oh ! Pourquoi 3 ? C'est quoi la différence ?
0: Pour faire mieux que les autres.
7: Bah, c'est qu'après, tu peux retrouver un peu, si parfois ça manque toujours un peu de cuisson, c'est bien de les repasser une minute.
2: Pour le croustillant ?
7: Reposer, de les repasser une petite minute pour avoir un peu plus de croustillance, ouais, de coloration.
6: Et tu les trempes dans quoi alors, toi ? Il y a le
0: bœuf ou huile végétale.
6: Ouais, c'est ça.
7: Nutella.
6: Nutella. Non. Mais non, mais à la base, pour les faire cuire, tu les fais cuire dans quoi ?
7: Ah oui, dans l'huile. Ah bah dans l'huile avec un mélange de huile et de gras de bœuf.
0: D'accord. Ah, ouais. un mélange des deux. Ouais. Bon, et c'est quoi la touche Renault alors de la rôtissaille pour que ce soit meilleur que les autres ? Ça va être quoi le petit truc en plus ?
7: Ah, et ben c'est que nous, on a une pomme de terre qui nous vient d'à côté de chez nous déjà, du 78, et qui s'appelle l'étincelle. Que peu de gens pratiquent, d'accord, parce que c'est une petite variété de pommes de terre.
6: C'est de la pomme de terre versaillaise.
7: Non, on n'avait pas les moyens, on a pris Oudan.
0: Bon, et il y a quoi à gagner quand on est champion du monde de la frite ?
7: La reconnaissance.
0: Ah oui, tu peux l'afficher. Après.
7: Un week-end à Arras aussi déjà.
0: Ah, mais c'est bien, évidemment, c'est week-end à Arras. Et je vous préviens, il y a un monde fou. Hein.
2: J'ai... Combien de participants, tu sais ou pas ?
7: On est 13 en finale.
0: Et il y a beaucoup, beaucoup de gens. On a des amis, des gens de l'équipe qui étaient l'année dernière. De toute façon, dès qu'il y a un truc de bouffe, il y a quelqu'un de l'équipe qui est.
2: Forcément.
0: Et l'année dernière, il y avait beaucoup de monde. Renaud, on se tient au courant et bonne chance. Hein.
7: Eh ben, un grand merci à vous.
0: Ah non.
2: Et on ira à la rôtissaille ici.
0: Bonne chance.
7: Je vous attends.
0: Promis, bonne journée. Merci d'avoir été avec nous sur Europe 1. Donc, combien ? Alors, on va faire une interrogation écrite. Gauthier.
6: Il n'a pas écouté, il était sur son téléphone.
0: Gauthier, combien de cuissons ?
5: Combien
0: de temps de cuisson ? Combien de cuissons ? Et combien de temps de cuisson ? Et combien de la température ?
5: J'ai retenu que tu avais la parfaite formule, visiblement, en deux temps.
0: Donc, voilà. Deux temps, quelle température ? C'est pas le même bain ?
5: Oui, c'est pas le même bain, 130, 150 ?
6: Ah non, à 130, non.
0: Mais non, mais à 130.
6: T'es pas sur l'autoroute, là !
0: Fatigue.
6: Bon, on viendra pas manger chez toi. Hein.
5: J'en sais rien, moi, cuisson des frites.
2: Tu es
5: au restaurant.
0: Tu fais pas à manger ?
5: Non.
2: Non ?
0: Jamais ?
5: Un œuf sur le plat de temps en temps, quoi.
6: Mais madame cuisine un peu ou vous faites que commander ?
5: Oui, elle cuisine très bien même.
2: Bon, alors, et quand tu fais la diversification alimentaire pour ton enfant ?
5: C'est-à-dire que c'est très simple, c'est du truc mixé. Donc,
2: tu le fais bien, tu les fais chauffer et puis après tu les mixes.
5: Oui, enfin, c'est pas mal.
0: Je vois un sans regard qui gère pas grand chose.
5: C'est faux.
0: À mon avis, on va chez Gauthier Lebray, il ouvre un placard et il fait qu'est-ce qu'il y a là-dedans.
2: Oh, le petit pot, mais non !
5: Mais quoi, mais non ? Mais moi, j'ai le petit pot, il y a des trucs tout seul.
0: Attendez pas, moi je vais vous expliquer cet escroc. Ça, c'est le gars qui travaille beaucoup, qui fait pas à manger du tout. Je pense que c'est Voyage en Terre Inconnue, l'émission de France 2, tu le mets dans sa cuisine, t'obtiens le même résultat. Il ouvre un placard et il fait qu'est-ce qu'il y a là-dedans ? Alors, chérie, où est-ce qu'on a mis les pâtes ? Je pense, mais bien sûr.
5: C'est pas très loin de la vérité.
0: Ouais, mais c'est ce que je pensais. Tiens, il se fait un œuf une fois de temps en temps. Les poules, ça revient à la mode. Ça revient à la mode, il y en aura pour tout le monde, je vous en parle. Et ça se passe sur le marché, le bricomarché d'Ourdan, c'est pas une blague. Il y a une association qui s'appelle Poules pour tous. L'idée, c'est d'amener les poules pour que les gens les adoptent. Parce que le but du jeu, c'est que les gens aient des œufs frais qui soient faits à la maison.
6: Alors mais ça doit être les poules, ce qu'on appelle de reconversion ou je sais pas quoi, qui ont déjà servi.
0: Je vous explique. En 2025, les œufs ont augmenté en France de 37%.
2: Je te confirme.
0: Et en juin, 750 000 poules pondeuses, on en a très peu parlé, sont mortes pendant la canicule.
6: Ah ouais ?
0: Cet été. Donc l'association Poules pour tous vous offre une deuxième vie à une poule pondeuse. Ouais, qui visiblement
6: c'est
0: a
6: les
0: été...
6: poules de réforme.
0: Voilà. Il faut savoir que les éleveurs, pour garantir la santé de leur cheptel, sont obligés d'envoyer à l'abattoir les poules qui peuvent encore longtemps donner des œufs. Donc, plutôt qu'elles aillent à l'abattoir, ils les récupèrent pour que des gens puissent les prendre pour les mettre chez eux.
6: Il faut faire très attention parce que moi, j'ai ma voisine qui a des poules de réforme et moi, j'ai des poules aussi.
5: Bien sûr, ça
6: et il ne faut pas mélanger les deux parce qu'elles n'ont pas les mêmes traitements et tout. Et il y en a qui peuvent contaminer les autres.
5: Ah bon.
6: Donc, il faut faire attention si vous avez déjà des poules que vous avez achetées qui ne sont pas les poules de réforme, il ne faut pas les mélanger avec
5: les poules. Et les poules et les cochons, ça se passe comment ?
6: Ça se marie super bien.
0: C'est vrai, il y a une bonne entente entre...
6: Et même des fois, là, quand je leur donne à manger, la poule, elle monte sur Simone, sur la cochonne, pour pouvoir gratter les trucs en premier.
5: C'est magnifique.
0: C'est à ce moment-là, pour les gens qui nous regardent sur Europe 1 TV, qui suivent Europe 1 et qui regardent Europe 1 TV, ils se disent c'est presque dommage qu'il n'y ait pas des caméras qui suivent plus souvent l'aventure.
6: Je vous donne rendez-vous sur mon Instagram, à Pietro Poulos, il y a toutes les vidéos dessus.
0: Bon, en tout cas, si vous voulez faire ça, dites-vous que 1, vous sauvez une poule. 2, vous réduisez vos déchets, parce que vous donnez tout à manger à la poule. La poule, c'est un aspirateur, ça mange tout. Et vous profitez de frais, vous soutenez une agriculture responsable. Je leur file un petit coup de main. Ça s'appelle. Vous allez faire un tour sur poulespourtous.com.
6: Et pensez à les dater vos œufs, parce que des fois, quand tu les cumules, tu y vas tous les jours. Les œufs, ils restent au fond, et tu sais plus de quelle date.
2: Et combien de temps ça se garde un œuf ?
6: 3-4 ans. Non. C'est 15 jours.
0: Approximativement. Dans un instant, vous saurez si les traînées blanches. Vous savez que vous voyez dans le ciel quand vous regardez les sites internet, on vous dit attention. on est en train de vous balancer des choses nocives.
6: Ben moi, je pensais que c'était du kérosène avant. Mais pas du tout.
0: Alors, est-ce du kérosène? Oui, mais non.
6: On dit que c'est de la vapeur.
2: Comment ça, c'est pas les avions?
0: De plus en plus, on dit qu'on enverrait quelque chose dans l'atmosphère au-dessus qui serait extrêmement dangereux pour évacuer. De quoi s'agit-il? J'ai la réponse, je vous explique tout ça dans un instant. Il y en aura pour tout le monde. Dernière partie, ça arrive dans un instant sur Europe 1.
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0: Dernier quart d'heure, il y en aura pour tout le monde. Tous les jours entre 15h et 16h sur Europe 1. C'est un nouveau rendez-vous. C'est un plaisir d'être avec vous, de vous détendre, j'espère, de vous amuser un petit peu et puis de vous informer sur tout ce qui se passe. C'est pour ça que ça s'appelle Il y en aura pour tout le monde. On essaie de mélanger un petit peu tous les sujets. Voilà. Ça va, Gauthier ?
5: Très bien.
0: Il est heureux, il est bien, il est détendu.
6: Mais oui, il sait comment faire des frites maintenant.
0: Ben oui, maintenant il est heureux, il dit du gras, une friteuse. Allez hop là, et c'est réglé.
5: Je ne fais pas des frites, j'adopte pas un chien, je reste comme je suis.
0: Alors je tiens quand même à dire les choses, ça a beaucoup choqué les gens, ça.
5: Mais
0: beaucoup choqué les gens quand il a dit je n'aime pas.
6: T'es descendu dans l'estime de ma chérie.
0: C'est pas ça. Ta chérie a dit je ne veux plus jamais le voir en vrai. C'est plus dur que ça. Il y avait même une petite insulte. Et non mais parce que il a dit je ne peux pas supporter les gens qui disent
2: qu'ils sont propriétaires d'un chien.
5: Qui font une équivalence.
2: Voilà.
5: C'est mieux que je le dise moi-même parce que je sens que la citation va pas être respectée.
0: Non, elle est déformée.
5: Qui font une équivalence entre un animal et un humain. Qui mettent une égalité entre Aymeric Caron quoi. Qui mettent une égalité entre un animal et un humain, ou qui effectivement projettent sur un chien, un petit chien, un enfant. Et quand effectivement t'es dans un parc et que j'entends des maîtres ou des maîtresses de chiens dire mon fils, ma fille, oui, ça me rend dingue, c'est peut-être excessif, mais ça m'agace.
0: Mais il y a des gens aussi, parce que ça c'est son côté sans cœur. Il y a des gens aussi qui parfois n'ont pas eu d'enfants, ou les enfants sont partis, ou qui ont eu leur chérie qui les a laissés tomber, et le seul,
6: qui se réfugie,
0: qui d'un seul coup, ça devient leur enfant.
5: Mais c'est pas un enfant, en fait, un chien. C'est pas un enfant.
0: Bah, oui, mais pour quelqu'un qui est seul dans la vie, non, mais ça devient la seule référence.
2: C'est un membre de sa famille, en fait. Un animal, c'est comme un membre de ta famille.
5: D'accord, à la limite, ce n'est pas un enfant. Le chien est à ta disposition. L'enfant t'apporte beaucoup plus de contraintes que l'animal. Et quand je vois une auteure de livre qui a fait un livre en disant je ne voulais pas d'enfant, j'ai eu un chien, ou j'ai même cité un jour la phrase de Brigitte Bardot qu'elle avait mis dans ses mémoires, j'aurais préféré accoucher d'un chien.
2: Ça, c'était un peu violent quand même.
5: Oui, mais tout ça fait partie, violent. C'est du même ordre. C'est du même ordre. Il y a une différence de gré, mais pas de nature. Voilà.
2: C'est ton point de vue, ça n'engage que toi.
5: C'est mon point de vue, bien sûr que c'est mon point de vue, par définition, c'est mon point de vue.
0: Sommes en rébellion, on n'est pas d'accord là-dessus.
5: Oui, vous préférez les animaux aux humains, voilà, c'est votre choix.
0: Parfois, oui.
5: Ah bah oui.
0: Mais parfois, je pense que dans la nature humaine, il y a parfois des animaux qui ne vous trahiront jamais et qui sont bien supérieurs à certains humains.
5: Le chien ne va pas te trahir, qu'est-ce que tu veux qu'il fasse? Le chien, il ne va pas aller baver contre toi.
0: Donc c'est ce que je dis. Je dis parfois, il y a des gens qui ne méritent pas, des humains qui ne méritent pas la confiance, alors qu'un chien ne vous trahira pas.
5: Mais parce qu'il est encore une fois à ta disposition.
0: Pas du tout.
5: Mais bien sûr que si.
0: Mais moi, quand j'avais un chien,
6: les chats encore moins.
0: Pas du tout. Comment?
6: Les chats sont pas du tout à ta disposition.
5: Non, je parle des chiens.
0: Moi, mon chat, il sort, il va chercher son déjeuner, machin, il revient, mais bon, j'ai un chat.
6: Mon chien, il commande des Uber Eats.
5: Et c'est forcément qu'il va te traire. Tu veux qu'il te fasse quoi, le chien? Il va pas te licencier, il va pas te planter un couteau dans le dos, aller baver contre toi dans la presse.
0: Par contre, il faut se méfier des chats. Ça, ils sont capables de le faire. Ouais. Vous vous posez la question du mystère de la traînée blanche dans le ciel.
6: Ah, oui,
0: vous savez comment on appelle ça?
2: Non.
0: Ça a un nom particulier, ça s'appelle les chemtrails.
5: Les chemtrails.
0: Voilà, bon, dites les traînées dans le ciel, vous embêtez pas avec ça. Derrière les avions, vous savez, ces grosses traînées blanches, oui. Dues à l'émanation de produits chimiques comme l'aluminium, le barium, du stronium, qui provoquent des cancers, des maladies respiratoires et même Alzheimer.
5: Non, ça, c'est des conneries.
0: Ah bah oui. Et de plus en plus de complotistes s'en donnent à cœur joie et propagent divers fake news qui commencent des fois. Vous savez, c'est le principe de la fake news, c'est qu'au début on rit, puis quand on commence à le voir, et comme les algorithmes, souvent quand vous avez regardé La Terre est plate, vous avez 10 vidéos qui arrivent derrière de gens qui vous disent La Terre est plate. Si vous êtes un peu light ou fatigué en fin de semaine, vous allez vous dire
6: La Terre est plate.
0: Pourquoi pas? Et si la Terre était plate et si on m'avait menti? Eh bien en fait, voilà, il y a plein de fake news sur ces traînées blanches. La rumeur date de 90, elle s'amplifie depuis 2-3 ans. En fait, ces traînées blanches sont dues à...
6: De la vapeur.
0: Les gaz chauds qui sortent des réacteurs, tout simplement, voilà, la vapeur d'eau. Ils sortent, il fait moins 40, la vapeur d'eau se condense, il gèle, et tout le monde est rentré dans un délire de c'est extrêmement dangereux.
6: Après, il ne faut pas habiter non plus faire un potager sous une ligne d'avion qui décolle, parce que
0: ils
6: rejettent du kérosène.
0: Et j'allais terminer là-dessus. Les traînées blanches ne sont pas inoffensives pour autant. Elles réchauffent en plus le climat et empêchent les rayons terrestres de partir dans l'espace. Voilà.
6: Voilà.
0: Vous savez tout, donc c'est pas dangereux, mais c'est pas nickel non plus. Dans Il y en aura pour tout le monde, Marguerite Tachian. Est-ce que vous savez qui est cette personne?
5: Margaret Thatcher?
0: Non, Margaret Tachian, pas Margaret Thatcher.
6: Margaret Tachian.
0: Non, Margaret Tachian. Je vais vous aider. C'est une vidéo qui est en train de buzzer depuis quelques semaines dans le monde entier qui m'a fait énormément rire. Elle est en conflit. Alors, je vous aide, elle est en conflit avec son mari. Pourquoi d'après vous?
6: Il l'a trompé.
2: Oui, ce que j'allais dire.
0: Eh ben non, on peut pas être tout le temps.
2: Il l'a pas trompé.
0: Non, il l'a pas trompé.
6: Il a gagné au loto, il lui a pas dit.
0: Non, ça ne s'est pas passé comme ça.
6: Il s'est coupé les cheveux.
0: Non, il s'est pas coupé les cheveux. Pourquoi on pourrait faire la Gauthier? Qu'est-ce qui ferait que madame ferait la gueule par exemple?
2: Parce que tu sors trop tard.
0: Elle pourrait t'en vouloir pourquoi? Tu sais pas où sont les haricots verts dans la cuisine? Oui, non, bon.
6: Il est tout le temps avec ses copains.
5: Non, même pas.
0: Travaille trop peut-être.
5: Oh, ça va, j'ai le vendredi. Non, on n'est pas un couple conflictuel. Hein.
0: Ah ouais.
5: Pourquoi elle pourrait m'en vouloir?
0: C'est mignon, ça, de pas être conflictuel comme ça.
5: Oui, pourquoi?
0: Vous avez remarqué, moi, je suis pas non plus avec ma chérie.
6: Vous disputez jamais?
5: Rarement.
0: Ah bah, je suis pas.
2: La dernière dispute?
5: Chance. La dernière dispute, je ne saurais même pas pour te dire quand c'était et sur quoi c'était.
0: Je crois que c'était quand tu avais voté LFI et elle n'était pas d'accord avec toi. Elle avait dit Gauthier, qu'est-ce qui s'est passé?
5: C'est que je suis devenu aveugle et que je me trompe de bulletin malgré moi.
0: Eh bien, le conflit, il est hallucinant. Le conflit, il est hallucinant. Elle a remarqué quelque chose. Elle a aligné.
5: Ah, si, je sais, ça y est.
6: Ah, je l'ai!
5: Qu'on s'est pris la tête.
2: Elle a aligné.
0: Ah, c'était quoi la dernière fois?
5: La dernière fois, je t'ai dit, on avait un week-end
2: pour
5: un mariage.
0: Oui.
5: Et
2: c'était
5: pas si longtemps. Mais tu vois, c'est elle qui avait pris les billets de train et moi, j'avais pris les billets de train. C'était elle qui était témoin, donc elle a tout géré avec la mariée. Et puis elle me dit, on part demain à Marseille. Je dis pourquoi on va à Marseille? Elle me fait, je croyais que le mariage était à Aix. Oui, elle me fait, on va à Marseille, puis après on remonte jusqu'à
0: Sachant qu'il y a des sachant qu'il y a des directs.
5: Voilà, je dis, mais c'est pas possible, il y a ex-TGV, il faut prendre pour ex-TGV.
2: Oui. Bien sûr.
5: Et en fait, elle, elle avait pris ex-TER, je crois qu'il y a deux gares à Aix. Oui. Donc t'es obligé de descendre jusqu'à Marseille et remonter jusqu'à ex-TER. Et bref, je dis, on va descendre à ex-TGV, puisque de toute façon, quand tu vas à Marseille,
6: tu passes
5: par Aix. C'est comme si tu.
2: C'est vrai.
6: Ne te réénerve pas.
0: Tu es en train de me dire que ta chérie. Le train passe par Aix, mais elle voulait quand même continuer jusqu'à Marseille pour remonter jusqu'à Aix. Voilà. Ah oui, c'est pas flatteur, cette petite anecdote.
5: Non, mais elle savait pas en fait que ça s'arrêtait à Aix sur le chemin. Voilà.
6: Je pense que savoir ce que c'est, mais je ne vais pas le vendre. Alors, est-ce qu'il y a une histoire de poisson ?
0: Non, oui, absolument. En fait, monsieur est pêcheur. Et elle s'est rendue compte en regardant dans son ordinateur, vous savez, vous allez dans les photos,
2: historique,
0: dans la galerie, et elle regarde les photos de son mari. Alors, je vous dis tout de suite, pas d'histoire de tromperie, non, on est loin de tout ça.
2: D'accord.
0: Et elle voit des photos avec où elle est avec lui, donc ils font plein de petits selfies. Mmh. Donc elle voit lui, puis elle dit tiens, il fait la gueule.
6: Il sourit jamais.
0: Bon, elle dit c'est comme ça, il sourit jamais. Et elle le voit à la pêche avec ses poissons qu'il vient de pêcher.
6: Parce que le pêcheur se prend toujours en photo avec son poisson.
2: Toujours.
0: Et il est tout sourire. Et en fait, elle s'est rendue compte que dès qu'il pêchait un poisson, il a un sourire. Et dès qu'il est avec sa femme, il fait la gueule. Et c'est devenu.
2: C'est pas la même chose. Là,
0: mais je vous jure que c'est vrai. J'ai les photos qui sont là. C'est un truc. De dingue, à chaque fois le type fait la gueule. À chaque fois, dès qu'il est avec ses poissons.
2: Parce qu'il est fier de sa prise. Ils sont petits, ces poissons.
0: Il est moins fier que sa femme.
2: Ils sont tous petits, ces poissons. Hein.
6: Mais il y a une petite ressemblance entre les deux photos avec la dame et
0: le. Il est plus fier. Non, aucun rapport. Bon, en attendant, vous savez que. Non, demain, il faut être là. Il y a l'émission demain, Gauthier.
5: Ah oui, il a dit
0: j'ai mon vendredi, je travaille pas le vendredi. Bien sûr que si. Tout à l'heure, vous avez dit que je ne travaillais pas le vendredi.
2: Mais avant, il avait passé ce qu'il disait.
5: J'ai dit ça à la pause.
0: Bah oui, j'ai dit vous travaillez trop. J'ai dit travaille trop. Il a dit non, le vendredi. J'ai dit il est là le vendredi.
5: Ah oui, bien sûr que je suis là le vendredi.
0: Demain, on a l'émission, ne ratez pas. On sera de retour demain aux alentours de. C'est pas aux alentours, c'est à 15h
2: pile.
0: Jusqu'à 16h.
6: Pascal,
0: je n'ose plus demander à Pascal s'il va bien.
6: Si je vais bien, pourquoi ?
5: Parce que depuis.
2: Vous avez soufflé, Pascal.
0: Depuis que j'ai eu le. Non. Je n'ose plus demander. Ça va, Pascal ?
15: Et vous, ami ?
0: Ah, magnifique.
15: Quelle nouvelle.
0: Très bien. J'ai remarqué que Pascal, il a une technique.
15: Oui.
0: C'est qu'il dit ami à tout le monde parce que je pense qu'il oublie les prénoms.
15: Pourquoi vous dites ça, Laurent ?
0: Parce que c'est une technique. Moi, je dis camarade.
6: Toi, tu dis camarade.
0: Parce que moi, je dis camarade. Donc on a la même.
15: Tu étais mon seul ami, mon camarade.
0: Ça va ?
15: Tous les deux, nous avons fait les barricades. Vous connaissez pas cette chanson de Aznavour ?
0: C'est une chanson neuve d'Aznavour. Elle est d'hier.
15: Et alors ?
0: Ben non, mais j'ai rien dit, comment ça va ?
15: Mais ça va très bien, moi aussi je suis d'hier.
0: On va parler de quoi là ? Et on va parler de quoi à partir de 16h ?
15: On va parler de l'actualité. Voilà, il y a plein de choses dans l'actualité. Le pape, évidemment, le pape arrive, cher ami. C'est ça, l'actualité.
0: Le pape arrive.
15: À nouveau, vous vous souvenez ce qu'on disait quand on était enfant ? Un nouveau pape est appelé à régner. Vous connaissiez ça ?
0: Non, pas du tout.
15: Vous connaissez pas ça ?
0: Non.
15: Le pape est mort.
2: Ah oui.
15: Un nouveau pape est appelé à régner. À régner, quel drôle de nom pour un pape. Pourquoi ne pas l'appeler Libellule ou Papillon ? Vous connaissiez pas cette petite blagounette qu'on faisait qui était mignonne dans les cours de récréation ?
0: Mais on est non.
15: Si vous étiez allé à l'école, vous l'auriez souvenu.
0: Mais je suis allé, mais pas la même année que vous. Salut, belle journée.
15: Je vous aime.
0: On vous laisse avec Pascal Pro. Rendez-vous demain, 15h sur Europe 1.
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28: Il est 15h59, merci à Émilie Dez d'être avec nous et qui nous rappelle les titres.
29: Bonjour Pascal, bonjour à tous. Il avait été battu à mort en marge d'un meeting LFI à Lyon. 7 mois après le meurtre de Quentin Derenck, 8 nouvelles personnes ont été interpellées. Elles sont soupçonnées d'avoir participé au RICS, mais pas d'avoir porté les coups mortels. 9 militants d'ultra-gauche sont déjà mis en examen dans cette affaire. Emmanuel Macron va prendre la parole ce soir face à la flambée des prix du carburant. Un entretien de 30 minutes programmée à 20h. De nouvelles aides ont été dévoilées mardi soir. Elles sont jugées insuffisantes pour 70% des Français selon un sondage Elab. Près de 8 sur 10 anticipent la poursuite de la hausse des prix. Le litre de gazole est à 2,40€ en moyenne, 2,16€ pour le sans-plomb 95. Le prix du diesel atteint aussi des sommets dans l'Union européenne à 2,23€ le litre. Sébastien Lecornu invite dans un courrier ses soutiens à travailler avec ceux qui ne partagent pas toutes leurs convictions. Le Premier ministre qui a déjà proposé aux socialistes de bâtir, comme en 2026, un compromis sur le budget pour 2027. Son objectif, éviter la censure. Je ne serai peut-être plus maire car j'ai pris une décision de bon sens. C'est ce qu'a déclaré sur Europe 1 et CNews Robert Ménard à une semaine de son procès. Le maire de Béziers est jugé pour avoir refusé en juillet 2023 de marier une Française avec un Algérien sous OQTF. 71% des Français souhaitent l'interdiction des mariages quand l'une des deux personnes est un étranger en situation irrégulière. C'est ce qui ressort d'un sondage CSA pour Europe 1, CNews et le JDD. Il n'y a pas de menace caractérisée autour de la visite en France du pape Léon XIV. C'est ce qu'assure le ministre de l'Intérieur. 14 000 policiers et gendarmes sont mobilisés pour assurer la sécurité du souverain pontife. Près d'un million de personnes sont attendues pour la visite du pape. L'Iran menace d'étendre la guerre jusqu'à l'océan Indien en cas de nouvelle attaque des États-Unis. Les Houthis du Yémen préviennent eux qu'ils frapperont les intérêts américains au Moyen-Orient si Washington s'engage en faveur de l'Arabie Saoudite. Les incendies menacent toujours en ce début d'automne. Le département des Bouches-du-Rhône est en risque très élevé au feu de forêt. Aujourd'hui, 10 autres départements sont en orange, des Pyrénées-Orientales jusqu'au Var. Et puis les joueurs de l'équipe de France s'envolent aujourd'hui pour la Turquie à la veille de leur rencontre de Ligue des Nations de foot. Les Bleus privés d'Ibrahima Konaté, le défenseur central de l'équipe de France, souffre d'une légère entorse du genou droit. Il est remplacé par le joueur de Manchester United, Leny Yoro.
28: Merci Émilie Dez, il est 16h02.
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28: C'est votre émission du lundi au vendredi sur Europe 1. Vous êtes au cœur de nos émissions. Vous pouvez prendre la parole sur tous les sujets. Vous êtes nos experts du quotidien. Et c'est vrai que c'est une journée particulière que ce jeudi 24 septembre parce qu'on a l'impression d'être en plein été. Cher Géraldine.
2: Bonjour Pascal, bonjour à tous.
28: Tout à l'heure, j'ai discuté avec quelqu'un de La Baule qui travaille à La Baule, qui me disait, c'est formidable la vie à La Baule. Il me disait, je vais travailler, puis peut-être que vers 15h, j'irai sur la plage.
2: Ah, la chance, quelle
28: voilà
2: chance.
28: Voilà ce qu'il me disait. Et nous, on est enfermés dans un studio
2: avec nos auditeurs, mais bon, écoutez.
28: Mais c'est vrai que le climat change.
2: Tout à fait. Bah, il fait 25 degrés à Paris pour un 24 septembre,
28: donc
2: c'est rare. Et 35 dans le sud aussi, hein, 35 degrés.
28: On salue tous ceux qui nous écoutent et qui sont peut-être encore en vacances sur la plage, en voiture, qui prennent du bon temps, etc. Parce qu'ils ont bien raison. Et nous, sachez qu'on travaille pour vous, mais est-ce un travail ?
2: Non, c'est une passion.
28: C'est une passion. D'autant que vous êtes revenu avec nous cette année.
2: Exactement.
28: Puisque l'année passée, vous nous aviez quittés, je vous le rappelle.
2: Non, c'est vous qui m'aviez laissé.
28: Donc Géraldine est là. je remercie Laurent parce que ce matin, votre édito était
3: bonjour
28: formidable. Cher Laurent Tessier, tout à fait remarquable.
3: Cohen et ses contradictions.
28: Exactement, et c'était très intéressant de vous écouter. Je remercie Olivier, je ne me remercie pas d'ailleurs, je lui dis bonjour, tout simplement.
2: Je n'ai pas à le remercier particulièrement.
28: Olivier Guénèque.
4: Moi, je vous remercie de me dire bonjour.
28: Olivier
4: Pascal.
28: Guénèque, Néboubouk, ça va bien ?
4: Très bien, merci. Très bien.
28: C'est jeudi, là, déjà, vous devez être. On préparait le week-end.
4: Ah, bah bien sûr, il est déjà planifié, ne vous inquiétez pas.
28: Ah bon ? Et vous allez où ce
4: je vous en reparlerai, on n'a pas
28: J'espère
4: le temps,
28: que vous irez à la messe, place de la Concorde. Écoutez
4: pas vraiment.
28: Le pape.
4: Bah, pas vraiment.
28: Bah, pas vraiment, ça vous ferait peut-être du bien d'écouter une parole qui peut vous faire réfléchir.
4: Je serais pas en état d'aller à la messe, oui.
28: Oui, bah, bien sûr, bah, évidemment. Vous, c'est une autre messe que vous faites peut-être. Alexandre est là, Alexandre Omar. Bonjour Alexandre.
5: Bonjour Pascal.
28: Tout va bien ?
5: Très bien.
28: Et puis Fabrice Lafitte.
5: Présent.
28: Pour qui cette émission
5: Bonjour
28: ne pourrait
5: Pascal,
28: évidemment pas exister, qui est aux commandes.
5: Si.
28: Non, pas du tout. Il ne pourrait pas exister.
5: Si.
28: Je vous rappelle que vous pouvez nous envoyer vos messages sur WhatsApp. Nous lirons toutes vos réactions pendant l'émission.
2: On donne le numéro 01 80 20 39 21 au standard de repas. Vous pouvez nous appeler.
28: On a une boucle WhatsApp cette année, c'est
2: exactement,
28: bien ça.
2: Exactement, tout à
28: C'est-à-dire
2: fait.
28: Que les gens peuvent
2: nous
28: donner,
2: envoyer, là, je vois les messages.
28: Il y a donné un message qui a été donné depuis le début de l'émission.
2: C'est un peu long, là, j'ai pas sélectionné encore. Il y a Catherine qui nous a. Il y a Catherine qui nous a envoyé un message. Ah, bah, 14h37, l'émission n'était pas commencée.
28: Oui.
2: Bonjour Monsieur Pro.
28: Si vous pouviez ne pas venir à 15h.
2: Des retraites. Enfin, le message est long, mais voilà, on a Catherine qui nous a écrit.
28: Voilà. C'est-à-dire que plus nous arrivons proche de l'émission et plus les messages arrivent.
2: Tout à fait.
28: Nous sommes d'accord. Il est 16h05, on reçoit Sébastien Chenu parce que toute la saison, vous pourrez interroger différentes personnalités de la classe politique.
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28: Monsieur Chenu, bonjour.
6: Monsieur Praud, bonjour.
28: Vous êtes député du Rassemblement National du Nord, vice-président de l'Assemblée Nationale. Vous allez pouvoir dialoguer avec les auditeurs. Et peut-être
6: qu'il
28: y a un auditeur immédiatement qui peut vous poser votre question, sauf sur l'actualité du Rassemblement National ou sur ce qui se passe ces dernières heures. Par exemple, le président de la République va parler ce soir. Est-ce que vous attendez quelque chose ?
6: Ben, j'aimerais, vous savez, le pape arrive, donc on peut peut-être attendre des miracles. Et attendre un miracle, ce serait qu'Emmanuel Macron, enfin, entende ce que lui disent les Français. Les Français lui disent, nous n'en pouvons plus, nous ne pouvons plus faire le choix, les arbitrages entre conduire, amener nos enfants à l'école, aux activités, se nourrir, nous devons faire des choix, et ces choix sont insupportables dans la France de 2026, donc qu'ils prennent des décisions, des actes forts, qui permettent aux Français de vivre mieux.
28: Il y a quelque chose qui n'est jamais dit, et il ne s'agit pas de mésestimer les difficultés que rencontrent les Français, mais c'est une réalité, vous n'en parlez jamais, c'est qu'il y a une sorte d'économie parallèle dans le pays.
6: C'est vrai, qu'il y a
28: beaucoup de gens qui arrondissent leur fin de mois en travaillant, comme on dit, au black. C'est une réalité, chacun le mesure parce qu'il, ou il le voit personnellement, ou il entend parler de cela. Bon, c'est difficile à mesurer, mais c'est une réalité qui permet aussi d'arrondir, entre guillemets, les fins de mois. Mais c'est pas une bonne solution.
6: Non, mais c'est pas une bonne solution. Mais la première chose, c'est avant de parler peut-être de cette économie parallèle. Il y a plusieurs économies d'ailleurs parallèles dans le pays.
28: Je parle de la plus classique. Hein. Je parle pas du narcotrafiquant.
6: Je crois que c'est
28: pas.
6: Oui, bah, voilà, je pense
28: pas de celle-là.
6: Bah, je pense qu'il y a que la plus classique, celle qui en tous les cas charrie le plus d'argent, c'est le narcotrafic, beaucoup plus que le travail au black. Qui n'est pas à défendre, évidemment, parce qu'on soustrait évidemment des cotisations, on soustrait une participation à l'effort général. Donc moi, je ne défends pas le travail au black, mais il y a aussi une source d'économie parallèle, c'est la fraude sociale et fiscale, qui est évidemment très importante dans le pays, que chacun des gouvernants des gouvernements qui sont passés nous ont dit qu'ils s'y attaqueraient, et puis finalement ils ne l'ont pas fait, parce que la suradministration, la tuyauterie, Bercy, etc. est tellement aujourd'hui énorme que finalement vous n'arrivez pas à vous attaquer à ces milliards, ce sont des milliards d'euros, en particulier la fraude fiscale, il faut bien le dire, qui partent ailleurs alors qu'ils devraient pouvoir contribuer à l'effort général. Donc elle est là la vraie source d'économie parallèle, c'est la fraude.
28: Astrid est avec nous. Bonjour Astrid, vous avez 40 ans, vous habitez en Bretagne et je vois, vous allez me le confirmer, que vous avez 6 enfants, Astrid ?
0: Oui, tout à fait.
28: Ce n'est pas si fréquent aujourd'hui, une famille de 6 enfants. Quel âge ont-ils, Astrid ? Bonjour.
0: Ils ont de 9 ans à 16 ans.
28: De 9 ans à 16 ans, donc en 7 ans, vous avez eu 6 enfants. 6 grossesses ou il n'y a pas de jumeaux ?
0: Oui, 6 grossesses. Bon. Non, on a été chanceux.
28: Chanceux. Et est-ce qu'on peut connaître le prénom de ces beaux enfants ?
0: Oui, alors il y a Élouan, Louise, Willem, Dauphine, Léandre et Thaïs.
28: Bah, c'est des très jolis prénoms. Et a priori, est-ce que Thaïs est le dernier ou la dernière
0: C'est la dernière. Trois garçons, trois filles.
28: Bon, après, il n'y aura plus d'enfants dans votre famille.
0: Non, je ne pense pas.
28: Bon, ce qui est déjà tout à fait important. Bon, votre mari est plombier. J'imagine que vous n'avez pas de... J'allais dire... Vous travaillez, bien sûr, mais sans doute n'êtes-vous pas salariée avec 6 enfants ?
0: Alors, j'étais salariée de l'entreprise de mon mari. Et puis, fiscalement, en fait, c'était pas très intéressant. La France est mal fichue, parce que du coup, on avait moins d'argent en travaillant à deux que finalement, si moi, j'arrêtais de travailler. Donc, je suis en reconversion professionnelle pour le moment, pour essayer de m'occuper plutôt des personnes âgées isolées en campagne.
28: Bon, est-ce que vous êtes électrice du Rassemblement National ?
0: Non, pour l'instant, je suis un peu dubitative. J'espère une personne un peu providentielle qui réunira toutes les bonnes idées de droite, parce que je reste à droite. Mais c'est vrai que je suis un peu surprise des prises de position dernièrement du Rassemblement National, des prises de position de Reconquête ou de la droite plus classique. Donc on est un peu perdu pour l'instant.
28: Alors précisément, qu'est-ce que vous ne reprochez au Rassemblement National, puisque Monsieur Chenu est là, et peut-être avez-vous une question à lui poser ?
0: Peut-être l'attachement à l'Europe qui, pour l'instant, nous ficelle. C'est-à-dire qu'on n'a plus aucune liberté. On n'est pas sur une Europe des nations comme certains pourraient le défendre. On est vraiment sur une Europe destructrice. Il n'y a plus de nations, il n'y a plus de liberté. Et on voit d'ailleurs avec le carburant, en fait, ce que M. Macron essaye gentiment de nous faire passer, c'est que ce sont des directives européennes et que, petit biquet, il faut qu'il demande à l'Europe des assouplissements pour les Français. Et je pense que cette coupure avec l'Europe est nécessaire. Et de ce que j'ai compris, c'est pas ce que proposait le Rassemblement National. Il serait plutôt pour une refonte, éventuellement une modification, mais pas sortir de l'Europe.
28: Il l'a proposé jadis, mais effectivement, il est revenu sur cette proposition. Alors, comme c'est une question qui demande une réponse un peu longue, on va marquer une pause, 16h10. Astrid est avec nous et nous revenons dans quelques secondes, Géraldine.
29: Tout à fait, avec vous, au standard d'Europe 1, comme Astrid, vous réagissez au 01 80 20 39 21 pour échanger avec notre invité Sébastien Chenu, député du Rassemblement National, 01 80 20 39 21 pour échanger avec Pascal Pro et vos messages sur WhatsApp. À tout de suite sur Europe 1.
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2: Il est 16h30, vous êtes bien sur Europe 1 et avec Pascal Praud, nous recevons aujourd'hui Sébastien Chenu, député du Rassemblement National. Si vous voulez échanger avec notre invité comme Astrid, n'hésitez pas, vous nous appelez au standard d'Europe 1, 01 80 20 39 21. Envoyez aussi vos messages sur WhatsApp, c'est le même numéro, 01 80 20 39 21. Excellent après-midi avec Pascal Praud sur Europe 1.
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28: À 16h15, c'est votre émission du lundi au vendredi. Coup de cœur, coup de gueule. Et nous inaugurons cette saison les personnalités politiques avec lesquelles vous allez pouvoir échanger durant toute l'année, année particulière. On est avec Sébastien Chenu, vous le savez. Astrid a 40 ans, elle habite en Bretagne. D'ailleurs, je ne vous ai pas demandé dans quelle ville vous habitez, Astrid.
0: À Rennes, à côté de Rennes.
28: À Rennes, vous avez 6 enfants, votre mari est plombier, et vous interrogez Monsieur Chenu, vous regrettez que le RN ne sorte pas dans l'Europe. Vous êtes sur la position du Frexit, qui est parfois défendu par Philippe de Villiers. Sébastien Chenu.
6: Bonjour madame. Ben écoutez, moi d'abord je comprends votre, le questionnement que vous pouvez avoir vis-à-vis de l'Union européenne. Moi j'ai toujours été un eurosceptique. J'ai voté contre tous les référendums facilitant la création de ce type d'Union européenne. Et c'est vrai qu'elle ne me donne pas satisfaction. Aujourd'hui dans le paysage politique, force est de constater que personne, en tous les cas dans les candidats à la présidentielle annoncés, pouvant possiblement candidater et en tous les cas ayant une chance non nulle d'être élu, personne ne propose le Frexit. de l'extrême gauche à la droite patriote, personne ne propose le Frexit aujourd'hui.
28: Il n'y a que le mouvement de Florian Philippot, qui était d'ailleurs au Rassemblement
6: national. Alors, c'est pour ça que j'ai précisé, personnalité politique pouvant aujourd'hui atteindre 500 signatures étant en capacité de se qualifier pour la présidentielle. Il y a des acteurs politiques en France qui le proposent, mais aujourd'hui ils sont pas en capacité de pouvoir en tous les cas probablement être candidats eux-mêmes et encore moins gagner cette élection présidentielle. Le coût politique d'un Frexit, il serait, et c'est ce qui nous avait amené à renoncer à la sortie de l'euro, il serait très important. Et c'est probablement ce qui a été le plus déterminant, c'est-à-dire que entre les nouvelles formalités, les droits de douane, la baisse des échanges avec les autres pays européens. On exporte chaque année plusieurs centaines, chaque trimestre même, puisque c'est examiné par trimestre, plusieurs centaines de milliards avec les autres pays européens. Les perturbations dans les chaînes de production que ça pourrait engendrer nous ont amené à se dire qu'il fallait plutôt revoir les règles du jeu de l'Union européenne. Parce que l'Union européenne, c'est vraiment ce qu'on en fait en réalité. On accepte ou pas des règles. Alors Emmanuel Macron, lui, il accepte toutes les règles. Il veut être le meilleur élève. Il accepte qu'on soit des contributeurs parmi les contributeurs les plus importants, qu'on ait une contribution nette, qu'on donne 25 milliards d'euros et qu'on nous en rende beaucoup moins. Donc, il a accepté ces règles du jeu. Ben nous, on n'accepte pas ces règles du jeu et on a des leviers. Et on compte les utiliser, ces leviers.
28: C'est incompréhensible pour les gens. Cette affaire de donner, on donne 25 milliards à l'Union européenne. On
6: qui nous
28: donne...
6: en redonne.
28: Oui, alors ça, pour les gens, ils ne comprennent pas. Ben donc, si. Ces 25 milliards, on les donne pour qui, à
6: on
28: qui
6: on contribue. C'est la contribution de la France. La France contribue, comme tous les pays. Elle a une contribution qui est calculée en fonction de sa richesse, de son PIB, etc. Donc on contribue à un budget commun. Et puis ensuite, l'Union européenne mène des politiques que nous pouvons et que nous ne manquons pas de contester. Elle mène des politiques notamment, par exemple, en matière agricole. Nous, on considère qu'on préférait gérer nous-mêmes cet argent pour gérer notre politique d'aide à nos agriculteurs plutôt que l'Union européenne ne le fasse. On conteste le fait que l'Union européenne puisse mener la politique agricole. Donc il y a des domaines dans lesquels on pense que c'est plus simple que les États coopèrent entre eux. Il n'y a pas besoin de l'Union européenne pour venir interférer dans les échanges entre les États. Il y a des domaines dans lesquels on pourrait penser, par exemple, sur le narcotrafic et la gestion des frontières extérieures, que si l'Union européenne se donnait les moyens, elle pourrait peut-être avoir une efficacité en cela. Il y a des domaines dans lesquels on pense que c'est aux politiques nationales, gestion de l'immigration, par exemple, dans le cadre des frontières nationales, eh bien, c'est aux États de décider qui a le droit d'entrer, sortir, rester sur le sol français.
28: Astrid, vous, est-ce que vous entendez ces arguments que, au fond, ça nous pénaliserait, ça pourrait nous coûter davantage d'argent? Au fond, ce que je comprends, c'est que le RN était contre l'Union européenne, mais c'est trop compliqué aujourd'hui d'en sortir, et les effets, le remède serait pire que le mal, c'est ça que je comprends.
6: Mais pas seulement. Pas seulement parce que, pardonnez-moi, madame, je vais vous écouter, pardonnez-moi.
28: Oui, Astrid, est-ce que vous vous êtes convaincue de ça, et qu'est-ce que vous regrettez concrètement dans vos vies ou dans votre vie de l'effet négatif de l'Union européenne?
0: Je pense que quand on voit, moi j'habite en campagne, mes amis, mes voisins, ce sont des agriculteurs, quand on voit l'effet du Mercosur, ça c'est géré et c'est traité à l'Union européenne, et même si certains États contestent ou si certains groupes politiques dans des États contestent, on voit bien malheureusement que ça ne fait pas le poids. C'est pour ça que je suis très sceptique sur rester et essayer de faire bouger les choses à l'intérieur. Il vous faut de la puissance, il vous faut un nombre de personnes présentes, il vous faut des voix, et ça on les a pas. Et malheureusement, pour les petits gens comme nous qui ne sommes pas dans ces grandes institutions et dans toutes ces commissions, etc., et ben ce qui en ressort, c'est qu'à chaque fois qu'il y a eu une gestion gérée par l'Europe, c'était nous qui trinquions. Donc là, on trinque particulièrement pour l'énergie, enfin en tout cas le carburant, on trinque pour l'agriculture, on trinque pour l'immigration, on a trinqué pour la gestion du Covid, etc. Et en fait, tous les gros enjeux qui sont ressentis par les petits Français comme nous, on sait que c'est traité au niveau de l'Europe, et c'est pas parce qu'un groupe politique mettra un veto ou votera contre, malheureusement, que ça aura du poids. Et bon, c'est ce qu'on voit, nous.
28: En tout cas, pour le Covid, précisément, les entreprises étaient quand même accompagnées, et le quoi qu'il en coûte, d'ailleurs, nous a coûté beaucoup d'argent. Alors, votre mari, par exemple, quand il était plombier, c'est une entreprise de combien de personnes?
0: Il est tout seul.
28: Ah, il est tout seul. Et il ne travaillait pas, par définition, durant le Covid?
0: Alors, aussi, parce que lui, il n'était pas concerné, il était tout seul, et quand il allait sur les chantiers et que les personnes n'étaient pas là, ça lui permettait de venir travailler et de faire ses interventions.
28: Il avait le droit de travailler, c'était lorsque, je ne me souviens plus évidemment quels étaient les métiers.
0: Oui, parce qu'il n'était pas en contact avec des gens, et qu'il était du coup, donc pour lui, ça allait.
28: D'accord.
6: Simplement, là où je vous entends,
28: Sébastien
6: madame, oui, ce que vous nous décrivez, c'est la situation actuelle et passée. Le manque de force, le manque de volonté politique et le manque de partenaires. Mais les choses bougent. Il y a aujourd'hui des pays qui s'alignent, en tous les cas, sur nous, sur ce que le discours du Rassemblement National, enfin, qui s'alignent, avec lesquels il y a des points de convergence. Des pays, vous regardez la Hongrie, ils ne sont pas soumis ad vitam aeternam au diktat de madame von der Leyen. Et si demain la France, là encore, un des plus gros contributeurs, un des pays fondateurs, change de politique vis-à-vis de l'Union européenne, ben croyez-moi que la Commission va devoir se mettre à table. Si la France leur dit, ben écoutez, cette année, nous n'allons pas vous donner autant parce que nous voulons récupérer des leviers de souveraineté, parce que nous voulons récupérer des leviers de décision, ben ils vont devoir nous entendre, ils ne vont pas nous traiter comme n'importe quel État, parce que nous sommes évidemment un des piliers de cette Union européenne. Donc, c'est vraiment une histoire de politique, de volonté. C'est sûr qu'Emmanuel Macron, lui, qui s'est comporté comme le meilleur élève, pour pas dire comme une espèce de paillasson de Madame von der Leyen, c'est sûr que lui, il a rien obtenu parce qu'il a rien négocié.
28: Je vais vous remercier, Astrid. Je vais vous remercier.
0: Je vous en prie.
28: Il fait beau, j'imagine, en Bretagne aujourd'hui.
2: 30
28: degrés à Rennes. Oui. Non, mais c'est vrai que
2: non,
28: là,
2: mais c'est jamais vu.
28: En tout cas, c'est du rarement vu. Il est 16h22. Merci, Astrid.
0: Merci beaucoup.
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28: Alain est bouché, et je le dis pour Sébastien Chenu, qui ne nous écoute peut-être pas régulièrement. Alain, je connais sa situation. Il est aujourd'hui retraité. Son épouse travaille. Et il est retraité depuis pas si longtemps d'ailleurs, et vous voulez sans doute intervenir. Bonjour Alain.
3: Bonjour Pascal, bonjour à toute l'équipe, bonjour Monsieur Chenu.
28: Bonjour Monsieur. Vous voulez intervenir peut-être sur les retraites?
3: Oui, mais je vais faire juste, je vais changer quelque chose qui n'est pas exact dans ce que vous avez dit. Pascal, je ne suis encore pas à l'âge de la retraite, j'ai encore 5 ans à travailler.
28: Ah ben vous n'êtes pas le même boucher alors, peut-être que je me trompe.
3: Si, je suis bien le boucher de Morteau.
28: Ah oui, non, mais vous êtes le boucher de Morteau, vous n'êtes pas le boucher
4: c'est pas Frédéric,
28: de la France.
4: C'est pas Frédéric. Voilà
28: alors parce qu'on a deux bouchers.
4: On a un ancien boucher et un boucher.
28: Voilà, pardonnez-moi, vous êtes le boucher de Morteau qui se lève à 2-3 heures du matin et qui travaille sans discontinuer pendant 15 heures et qui n'a jamais
6: donc
28: trouvé...
6: Donc dans la saucisse, là.
3: Ouais, mais j'ai vendu ma boucherie au mois de juillet, et là je vais partir. Ouais, j'ai vendu ma boucherie au mois de juillet. Bah oui, la France va tellement bien que dès qu'on a un acheteur pour vendre une affaire, faut vite y vendre. Hein.
28: Vous avez vendu ça combien?
3: Ah bah j'ai vendu ça le prix que ça valait, c'est-à-dire 200 000 euros.
28: Ah ouais, bah c'est une belle affaire quand même.
3: Ouais, mais attendez, Pascal.

0: d'un magasin comme ça, il part 50% dans les caisses de l'État.
1: Bon, il est 16h25, on a une petite minute avant la pause. Vous vouliez parler de quel sujet, Alain ?
0: Les retraites. Les retraites, parce que ça va bientôt être d'actualité pour moi, dans 5 ans ça va y être. Et je voulais surtout dire que voilà, les retraites pour moi, c'est quand même les gens sur le qui on tape le plus. Moi j'ai eu des exemples dans ma boucherie de gens qui avaient travaillé, mais avec des petits salaires, qui ont des 800 euros de retraite, et puis on leur tape continuellement sur le dos. C'est toujours aux retraités de faire des efforts, tout le temps. Et ils font des efforts, pourquoi ? Parce que moi, ce que j'aimerais dans le prochain gouvernement, c'est qu'on baisse un petit peu le social qu'on fait en France. Le social nous coûte un fric monstrueux. C'est-à-dire qu'on prend sur des retraites de misère à des gens qui ont travaillé pour payer des gens à rien foutre.
1: Bah, c'est un peu sommaire, peut-être, comme déclaration. Il y a beaucoup de gens en même temps qui pensent comme vous. Bon, on va On marque une pause à 16h26. C'est vrai qu'il y a une dépense sociale très importante en France et que certains ont le sentiment que ceux qui ne travaillent pas reçoivent autant d'aide que ceux qui bossent et qui sont salariés. À tout de suite.
2: Vous écoutez Pascal Pro et vous sur Europe 1 et comme Alain, vous échangez avec notre invité Sébastien Chenu. 01 80 20 39 21, le numéro du standard d'Europe 1 pour appeler Pascal Pro et non surtaxé. 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
5: À 16h30 avec Émilie Dès qui nous rappelle les titres.
6: Les prestataires de santé à domicile sont totalement étranglés par la hausse du carburant. L'alerte des syndicats alors que le litre de gazole est désormais à 2,40€ en moyenne, 2,16€ pour le sans-plomb 95. Au sein de l'Union européenne, le gazole est à son plus haut historique. Il est à 2,56€ le litre au Danemark et en Finlande, à 2,46€ en Allemagne. En France, les aides dévoilées en début de semaine sont jugées insuffisantes pour 70% des Français, selon un sondage Elabe. Emmanuel Macron va s'exprimer ce soir à 20h, un entretien de 30 minutes à la télévision. 7 mois après la mort de Quentin Derenck à Lyon, 8 nouvelles personnes ont été interpellées. Quentin Derenck, jeune militant battu à mort par des militants d'ultra-gauche. Les 8 interpellés sont soupçonnés d'avoir participé au RICS, mais pas d'avoir porté les coups mortels. Le ministre de l'Intérieur l'assure, il n'y a pas de menace caractérisée autour de la visite en France du pape Léon XIV. 14 000 policiers et gendarmes sont mobilisés pour assurer la sécurité du souverain pontife. Près d'1 million de personnes sont attendues pour la visite du pape. Le président chinois Xi Jinping, accueilli par Donald Trump à la Maison-Blanche, au menu l'intelligence artificielle et la guerre commerciale entre Pékin et Washington. Nos deux pays devraient être partenaires plutôt que rivaux, a déclaré le dirigeant chinois. 6 personnes ont été tuées la nuit dernière dans une frappe russe sur une entreprise agricole en Ukraine. Au moins 2 personnes ont été également tuées dans une série de frappes russes sur Kiev. Volodymyr Zelensky a rencontré des membres du Congrès américain pour leur demander de renforcer les sanctions contre Moscou. En pleine préparation du budget 2027, Sébastien Lecornu invite dans un courrier ses soutiens à travailler avec ceux qui ne partagent pas toutes leurs convictions. Le Premier ministre qui a déjà proposé aux socialistes de trouver un compromis sur le budget pour éviter la censure. La grève des salariés du groupe Altice France, la maison mère d'SFR. Ils sont appelés à défendre leurs emplois après la vente de l'opérateur à ses concurrents. Plusieurs boutiques vont fermer. Et puis à quelques mois de la présidentielle, Édouard Philippe et Jean-Luc Mélenchon sont à égalité à 19% d'intention de vote chacun au premier tour. Ils restent loin derrière Marine Le Pen, crédité de 31% des voix selon un sondage Cluster 17 publié aujourd'hui.
5: Vous pouvez rappeler peut-être ces chiffres puisque Sébastien Chenu est là.
6: 9% pour Édouard Philippe et Jean-Luc Mélenchon et 31% pour Marine Le Pen.
5: Est-ce que, merci beaucoup Émilie Dez, est-ce que vous pensez par exemple Sébastien Chenu que, on le dit parfois, je l'entends parfois, que Jean-Luc Mélenchon est sous-noté précisément dans les sondages, ce qui est souvent arrivé ces dernières années?
7: Oui, c'est ce que je crois. Je crois que, en fait, Jean-Luc Mélenchon bénéficie, moi je le regrette, d'une dynamique réelle dans un certain électorat de gauche. Et je pense qu'Édouard Philippe est un peu surévalué. Mais ça, c'est ma vision des choses. Je pense qu'Édouard Philippe est le plus mauvais des candidats. Moi, je l'avais surnommé Édouard le Flemmard. Mais derrière ça, c'est surtout un candidat qui considère qu'il fait une fleur aux Français en étant candidat. Il n'a pas envie de faire d'efforts. Il n'a pas envie de se donner. Il n'a pas envie d'être imaginatif, et c'est surtout la continuité. Voter pour un candidat du Bloc central, c'est la ruine économique du pays. Moi, je vois très bien ce qui se passera. Un candidat du Bloc central fera donc la même politique économique, on aura donc une crise obligataire, ils demanderont donc aux Français des efforts que les Français n'accepteront pas, parce que quand on dira aux Français, écoutez, vous n'aurez pas de 12e mois de retraite parce que il n'y a plus rien dans les caisses, ce qui a été fait en Grèce, eh bien les Français, eux, ne l'accepteront pas, parce que notre peuple n'acceptera pas ça, et donc vous aurez la bascule du pays. Donc je pense que continuer avec les gens du Bloc central qui ont ruiné le pays, c'est mettre notre pays dans une terrible situation.
5: Alain Boucher, là, parce que je rappelle, si vous arrivez sur l'antenne d'Europe 1 à l'instant même, vous entendez donc Sébastien Chenu, qui est député du Rassemblement National du Nord, il est vice-président de l'Assemblée Nationale, et l'idée cette année, c'est que les hommes politiques puissent dialoguer en direct, au fond, avec les auditeurs. Alain sera en retraite dans 5 ans, il est Boucher, et peut-être, Alain, souhaitez-vous d'abord une analyse et poser une question précise, Alain?
3: L'analyse, moi, j'ai toute ma carrière, j'ai couru après les heures parce que j'ai couru après le salaire pour avoir... la retraite, c'est ce qui m'a guidé toute ma carrière. Donc, j'ai toujours fait énormément d'heures, j'ai toujours eu des bons salaires pour avoir une retraite confortable. Ce que j'aimerais pas, c'est qu'on continue de raboter les retraites comme ça. Je veux dire, moi, ma retraite, je l'ai pas volée. Je pense que tout le monde ne l'a pas volée. Donc, voilà, qu'est-ce qu'on propose dans l'avenir pour éviter le rabotement des retraites comme on le fait, parce que c'est quand même la première corporation sur laquelle on tape.
5: Moi, Sébastien Chenu.
7: Bonjour monsieur. Moi je vous comprends bien, mon père était commerçant. Donc il avait pas de boucherie, mais il avait un magasin de meubles à Beauvais dans l'Oise et je l'ai vu travailler toute sa vie des heures et des heures et ma mère était fonctionnaire de justice, elle a aujourd'hui 1 200 € de retraite par mois. Donc ce sont des gens qui ont travaillé toute leur vie et qui n'ont pas eu des retraites exceptionnelles, pas à plaindre parce qu'ils ont été propriétaires de leur logement, donc ça change beaucoup les choses. Mais c'est vrai que lorsque j'entends le gouvernement dire qu'ils vont geler les retraites à partir de 2 034 € de pension, mais qu'ils vont aussi sous-indexer les retraites à partir de 1 260 € de retraite, eh bien on peut considérer que ce gouvernement utilise les retraités comme des vaches à lait, en tous les cas comme une population qui a considérablement travaillé, qui ne roule pas sur l'or et qui aujourd'hui cherche devient la mesure d'appoint d'un budget que ce gouvernement n'arrive pas à boucler. De l'argent à aller chercher, il y en a ailleurs. On a déjà parlé de la priorité nationale, c'est-à-dire de fait de réserver un certain nombre d'allocations sociales aux Français, prioritairement. Des problématiques, évidemment, de fraude, on en a parlé tout à l'heure. De la contribution à l'Union européenne, on en a parlé tout à l'heure. Des agences d'État, toute cette tuyauterie qui coûte une masse d'argent.
5: Il y en a 13 agences d'État.
7: Marc Toiti, qui vient souvent sur vos antennes expliquer avec beaucoup de pédagogie
5: c'est
7: ce que ça coûte.
5: C'est surtout illégitime une agence d'État. Moi, je suis très choqué. Les agences administratives d'État, par exemple l'ARCOM, c'est intéressant parce qu'il y a un pouvoir de sanction qui est extrêmement important. Mais ce sont des autorités administratives indépendantes qui, par définition, sont parfaitement indépendantes et n'ont pas la légitimité populaire.
7: Puis je vais vous donner un chiffre moi, qui m'a beaucoup marqué, voyez-vous, Pascal Praud. Un haut fonctionnaire du ministère de l'Intérieur m'expliquait que le nombre de nuitées payées pour héberger des migrants en Île-de-France, dans des hôtels type Formule 1, etc., par an, juste pour l'Île-de-France, 1,6 milliard. Vous multipliez ça par le nombre de régions françaises. Enfin, vous imaginez 1,6 milliard juste pour héberger des migrants. Je veux dire, on est au bord du précipice.
5: Donc, vous ne toucherez pas aux retraites.
7: C'est ça qui est. On ne touchera pas au pouvoir d'achat des retraités. Donc.
5: Alain, vous avez donc vendu votre boucherie.
3: Oui.
5: Vous étiez à Morteau depuis combien de temps?
3: Oui. Ben, 12 ans, la boucherie.
5: 12 ans.
3: Et puis 28 ans avant, en tant que boucher ouvrier. Bon.
5: Et qu'est-ce que vous allez faire maintenant, puisqu'il reste 5 ans de travail?
3: Je vais faire le commercial itinérant. C'est-à-dire pour une entreprise dans le secteur de la boucherie. Mais j'ai posé les couteaux au bout de 40 ans. Je pense que j'ai été un très bon élève, bon contribuable. Donc j'ai posé les couteaux.
5: Je suis d'accord avec vous. Vous avez quel âge?
3: 55 ans.
5: Bon, vous êtes jeune.
3: Et comme j'ai oui.
5: Mais donc, ça veut dire quoi?
7: Vous avez commencé à 15 ans.
3: 15 ans, oui.
5: Ça veut dire quoi, commercial itinérant, mais dans le secteur de la boucherie?
3: Toujours dans le secteur de la boucherie, donc, mais j'irai à la rencontre de professionnels, donc de bouchers, de...
5: Oui.
3: Et pour une société? Oui.
5: Pour une société qui vous a engagé?
3: Oui.
5: Oui, ce qui est plutôt logique d'ailleurs, qu'une société engage quelqu'un comme commercial. Mais qu'est-ce que vous allez faire? Qu'est-ce que vous allez leur proposer à ces bouchers? Vous allez vendre de la viande?
3: Oui, je vais vendre tout ce qui est produits de charcuterie, marinade.
5: Donc là, vous êtes salarié, donc vous serez tranquille, vous avez moins de charges forcément, moins de problèmes peut-être existentiels avec la boucherie. Et vous commencez quand?
3: Je commence à la fin du mois d'octobre.
5: Bon, et là, donc vous avez fait une bonne affaire, parce que là, il y a une rentrée d'argent qui va arriver quand même, qui est importante, qui va être de l'ordre de 100 000 euros, si je comprends bien. Et vous repartez sur un salaire que vous avez négocié.
3: Oui, j'ai fait une bonne affaire. Je ne veux pas me plaindre de ma situation. Il y a suffisamment de gens malheureux en France. Mais l'État a fait une très bonne affaire aussi. Je vous le disais tout à l'heure, l'État a fait une très bonne affaire. Et puis, juste pour conclure mon propos, Pascal, si vous me permettez, en 10 secondes, de donner 4 chiffres. 4 chiffres, parce que ces 4 chiffres-là, moi, j'étudie tous les jours ça sur Internet et il faut que les gens le sachent. Le cours de baril de pétrole le plus haut qu'on ait jamais connu, c'est en juillet 2008. Le baril de pétrole était à 148 $, on rentrait le gasoil à 1,50 €. Au jour d'aujourd'hui, ce matin, le baril de pétrole est à 102 $, on rentre le gasoil entre 2,40 et 2,50. J'aimerais que M. Macron s'explique là-dessus ce soir, moi. J'aimerais bien.
5: Il est 16h39, on va marquer une pause. On va être avec Abdel qui est là et vous pouvez évidemment appeler.
6: Appeler et envoyer vos messages aussi, on pourra les lire après la pause. Patrick et Stéphanie nous ont envoyé des messages sur WhatsApp. Continuez 01 80 20 39 21, à tout de suite sur Europe 1.
5: Merci beaucoup.
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7: Il est 16h44. Est-ce que vous savez ce soir ce que programme M6 à 21h10 en opposition à la déclaration, pas la déclaration, d'ailleurs à l'entretien d'Emmanuel Macron. Est-ce que vous savez?
8: Oui, La chute du président.
7: La chute du président.
6: Oui, c'est
7: exactement. C'est un film que je ne connais pas. D'ailleurs, vous connaissez ce film, La chute du président?
6: Non, du tout.
8: C'est un film américain.
17: Très bon film d'action, je vous le conseille.
7: Mais c'est vrai, vous l'avez vu, Laurent
17: Tessier? J'adore, c'est un de mes films préférés.
7: Bah, il y a La chute du président à 21h10. Je trouve que M6 a de l'humour.
8: Ouais, c'est drôle.
7: Bon.
8: Ils sont en avance de quelques mois.
7: Écoutez, faut bien, ça veut rien dire ce que j'ai dit, je n'en sais rien. Mais en revanche, Abdel est avec nous. Bonjour Abdel, vous êtes conseiller d'insertion, c'est bien cela? Ou d'orientation?
26: Oui, en formation, Pascal.
7: Vous êtes conseiller d'insertion en formation.
26: Exactement.
7: Donc vous êtes en train de changer d'activité. Vous faisiez quoi avant?
26: Exactement. Avant, j'étais en bureau d'études en électrotechnique.
7: Vous avez quel âge, Abdel?
26: Ça va me faire mal aux vertèbres. J'ai un peu plus de la cinquantaine.
7: Vous avez un peu plus de la cinquantaine. Non, mais c'est bien de changer de voie. C'est que vous avez fait sans doute une analyse qui vous permettait de pouvoir faire autre chose dans la vie, et finalement c'est parfois bien de changer d'activité. Vous habitez Valenciennes et vous nous appelez régulièrement. Est-ce que je ne pense pas, pour vous avoir écouté plusieurs fois, que vous soyez un électeur du Rassemblement National?
26: Alors moi, je suis comme tous les Français, je m'intéresse à la politique pour savoir faire un choix au moment voulu, si vraiment je pourrais faire un choix. Je suis écarté nulle part, je suis ni de gauche ni de droite, mais par contre j'essaie de trouver une ligne directive qui va me donner envie de mettre mon bulletin de vote pour tel ou tel parti ou telle politique. Tout dépend de comment il fonctionne, quelles sont ses solutions, quelles sont les réponses qu'on a besoin, nous, justement, pour pouvoir évoluer et continuer à avoir un projet dans l'avenir. Parce que là, en ce moment, c'est plutôt compliqué. Hier, j'ai regardé un petit peu la primaire qui se passe pour la gauche. J'aurais bien voulu qu'il y ait la même chose, tiens, pour le Rassemblement National, parce que j'ai pu...
7: Vous voulez une primaire au Rassemblement National?
26: Écoutez, je sens que Bardella, il ne va pas rester trop longtemps derrière...
7: Mais vous êtes électeur, vous êtes un électeur du RN?
26: Ah non, pas du tout.
7: Alors pourquoi vous voulez une primaire du RN?
26: Vous voulez
7: mettre un peu le bazar dans le RN, vous dites, tiens,
26: Non, c'est déjà le bazar, je n'ai rien ajouté du tout. On a M. Chenu, bonjour lui, qui est présent aujourd'hui. Sa tâche, elle est malheureusement très difficile parce qu'il y a des contradictions vis-à-vis de ses propres membres dans son parti, et puis il essaye d'affiner tout ça ou de faire oublier peut-être.
7: Et quelles contradictions vous voyez, par exemple, au RN?
26: Si par exemple je prends le fait de faire croire aux Français qu'ils sont proches des ouvriers, alors qu'en réalité, juste à côté, ils sont régulièrement avec les élites du MEDEF ou du 440 en faisant des propositions alléchantes.
7: C'est pas la même chose. J'avais compris que vous voyiez dans le RN des différences de lignes en interne. C'est ça que j'avais compris.
26: En interne aussi, oui. Quand je veux dire en interne, c'est que vous avez certes. Si je prends par exemple M. Odoul, qui est quasiment tout le temps invité tous les jours dans les émissions, et à force de trop parler, il finit par dire n'importe quoi quand il parle, par exemple, si je parle de réchauffement islamique, donc ça c'était propos, alors qu'on parle de dérèglement climatique, c'est des contradictions
7: Pardonnez-moi, mais je ne vous suis pas, j'ai rien compris. Vous avez parlé de réchauffement quoi? Vous avez dit réchauffement?
26: Alors, d'après ces termes, ça parlait d'écologie. Ils sont très en retard là-dessus au niveau du Rassemblement National. Donc si je parle du RN, ils ne contestent pas les rapports scientifiques au niveau de l'écologie, et ils minimisent les déclarations de Julien Odoul quand il change de sujet en parlant de réchauffement islamique.
7: Je ne suis pas sûr de tout comprendre, mais en revanche, on va faire un point et essayer de faire un point par rapport à ce que vous dites. Alors, et je vais essayer de traduire ça. Première chose, est-ce qu'il y a des différences de courant dans le Rassemblement National Ce qu'on pourrait comprendre, hier j'ai vu le débat de la primaire de la gauche du PS, Monsieur Guedj ne pense pas comme Madame Royal. Donc ça peut exister. Et notamment, ce qu'on dise les observateurs, c'est que Jordan Bardella serait plus libéral et Marine Le Pen, sur le plan économique, plus de gauche. Et on cite toujours dans ces cas-là la retraite. Vrai ou faux ?
9: Non, c'est faux. Nous sommes en accord sur le même programme, nous défendons les mêmes choses et surtout, on l'a fait à chaque élection. C'est-à-dire élection présidentielle 17, 22, 24 pour les législatives, 24 élections européennes deux fois. Enfin, je veux dire, nous sommes évidemment nous soutenons le même programme, bon, les mêmes idées, bon, les mêmes plateformes.
7: Mais ça peut arriver que tout le monde ne soit pas d'accord. Qu'il y ait des tempéraments,
9: qu'il y ait des nuances, etc. Il y a des gens au Rassemblement national qui sont plus conservateurs que moi. Mais quand moi je viens de l'UMP, il y a 12 ans j'étais à l'UMP, il y avait des gens qui étaient plus libéraux. Regardez, il y avait Pasqua, Séguin, etc. Qui étaient, j'allais dire, très eurosceptiques, et vous aviez des ultra-libéraux. Et ces gens-là.
7: Il n'y aura pas d'augmentation d'impôts, par exemple.
9: Aucune
7: augmentation d'impôts.
9: Je rebondis sur ce que dit Abdel, qui est mon voisin valenciennois, puisque moi, ma circonscription touche Valenciennes. Et oui, c'est vrai qu'on défend le monde du travail. Quand on défend la hausse des salaires de 10% jusqu'à 3 fois le SMIC en échange d'un gel des cotisations patronales, c'est une façon de défendre le monde du travail. Oui, on défend la réindustrialisation du pays quand d'autres ont défendu, finalement, un monde, une France sans industrie et sans ferme, parce que c'était ça, la financiarisation de l'économie de M. Macron. Bon, que nous, on défend le monde du travail, et le monde du travail nous défend, je vous rappelle, puisqu'on est bien entendu largement à plus de 50%
7: ce que dit
9: chez les ouvriers
7: sur longtemps. L'écologie. Est-ce que c'est un reproche que vous pouvez entendre que le RN, sur les questions écologiques, n'est pas en pointe ?
9: Alors, qu'on n'entende pas notre discours et qu'on doive faire un effort pour être plus entendu, probablement. Bien sûr qu'il y a plein de sujets. Regardez, avant, on ne nous entendait pas sur le logement. Ah bah, depuis que Marine Le Pen a fait un grand discours sur le logement, eh bien, tout le monde tourne autour de nos propositions sur le logement. Remettre plus de logements sur le marché, construire davantage de logements.
7: Je parle d'écologie.
9: Oui, oui. Mais le logement, il y a d'ailleurs notamment les problématiques de passoires thermiques, etc. Il y a un rapport avec, évidemment, l'écologie. Mais sur l'écologie, nous, on a un discours qui est hostile à l'écologie punitive. On pense qu'on peut à travers le localisme, à travers la fin des échanges internationaux tels que ceux qu'on connaît, on a parlé du Mercosur tout à l'heure, on peut inverser les choses. Mais on n'est pas pour culpabiliser inutilement les Français. Les Français ne sont pas un pays, la France n'est pas un pays moins vertueux que les autres, au contraire, on ne présente qu'un 1% des émissions de gaz. Donc on ne veut pas une écologie punitive, on ne veut pas empêcher les Français d'utiliser leur voiture et de rentrer dans les grandes villes, on est pour une écologie de la proximité. C'est un autre discours, et il y a de la place, je pense, pour quand même une offre en matière d'écologie qui soit autre chose que empêcher les Français de circuler, de consommer et simplement les faire culpabiliser et les taxer.
7: 16h52, comme il nous reste 4 minutes avec Sébastien Chenu, que nous avons quelques questions.
6: Beaucoup
7: WhatsApp.
6: De questions. Alors, par exemple, sur WhatsApp.
7: Oui, quelles sont les questions qui reviennent
6: Surtout sur la baisse, les taxes sur les carburants, comme Patrick, retraité de la police, qui demande à Monsieur Chenu, vous envisagez de baisser la taxe sur les carburants, cela coûte environ 15 milliards, c'est bien, mais imaginons qu'à nouveau l'essence augmente, on se retrouve trouverait au même niveau et vous perdrez 15 milliards. Qu'en pensez-vous ? Voilà, c'est la question
9: de
6: Patrick.
9: Nous, on ne va pas fixer les cours mondiaux du pétrole. C'est pas ce qu'on propose de faire. Nous, on propose de faire baisser les taxes de l'État français sur les carburants. Mais d'ailleurs, pas uniquement sur les carburants, sur l'ensemble des énergies, parce qu'on considère que les énergies, c'est un bien de première nécessité. Les deux types de taxes, évidemment, la TICPE, les assises, mais également la TVA. Et pourquoi on veut le faire ? Pour que ce soit justement pérenne, qu'on ne se retrouve pas dans des situations avec des conflits géopolitiques qui nous amènent à devoir faire du bricolage. Donc nous, on veut, c'est des politiques pérennes. Évidemment, on ne prétend pas faire baisser les cours mondiaux, mais on considère qu'effectivement, l'État a des leviers, des marges de manœuvre, on sait le financer, on l'a déjà expliqué, et je pense que c'est aujourd'hui nécessaire. D'abord, les autres le font, hein. Regardez l'Allemagne, regardez l'Espagne, avec des niveaux d'économie très différents, mais enfin, l'Allemagne est assez comparable, finalement. Les autres pays le font. Et si on ne le fait pas, que va-t-il se passer ? Ben, les Français vont moins rouler parce qu'ils ne vont pas pouvoir payer leur essence 3 euros du litre au bout d'un moment. Et s'ils roulent moins, ben, il y aura moins de TVA qui entrera dans les caisses de l'État et l'État aura perdu sur toute la ligne. Il est encore temps de faire cette baisse de TVA.
7: Vous avez peut-être vu aujourd'hui, la croissance, c'était dans le Figaro ce matin, moi ça m'a frappé, la croissance. L'Inde est le pays où la croissance est le plus forte, 7 points. L'Indonésie, 5,2. La Chine, 4,5. La Corée du Sud, 3,7. Le monde d'ailleurs, le monde entier, hein, la croissance est de 2,9, une fois qu'on a pris tous les pays dans le monde. La Turquie est à 2,7. L'Espagne, l'Espagne, alors moi je connais mal l'Espagne, mais avec M. Sanchez, manifestement, il y a une croissance qui existe. Les États-Unis, 2,1. Vous avez le Brésil, 1,9. L'Australie, 1,7. L'Allemagne, 1,1. Le Royaume-Uni, 1. Et la France est avec 0,4 derrière la Russie. C'est-à-dire que la croissance française, dans la zone euro, la moyenne est d'un point de croissance, qui est déjà faible, un point de croissance. Au Canada, c'est 0,9, en Italie, c'est 0,6, aujourd'hui, au Japon, c'est 0,7, et la France est à 0,4. Donc, c'est extrêmement inquiétant. Alors, en 2027, on imagine que ce serait à 0,7. Donc vous allez hériter d'un pays, si tant est que vous soyez élu, si tant est que Marine Le Pen soit élue, d'un pays en très grande difficulté économique.
9: Oui, c'est vrai que le bilan de messieurs Philippe Attal, Madame Borne, Monsieur Castex et du président Macron est catastrophique pour les finances de notre pays. Il va falloir faire des efforts, notamment pour donner de l'oxygène à l'État. Tout à l'heure, on parlait de tout ce qui tue la croissance, c'est-à-dire cette suradministration. Moi, je suis sidéré. Je rencontrais des agriculteurs le week-end dernier dans ma circonscription à Reux, qui m'expliquent le nombre de temps passé et donc à pas bosser.
7: Mais tout le monde le dit, mais
9: ils ont fait l'inverse. Créer des filières d'avenir. Oui. Nous, on veut créer un fonds souverain. Pourquoi ? Pour mettre de l'argent dans des filières d'avenir. L'intelligence artificielle, faire entrer plus de jeunes sur le marché du travail. Voilà des voies. Elles n'ont pas été tentées. C'est notre programme.
7: Il est 16h56. Merci Sébastien Chenu d'avoir inauguré cette conversation avec les auditeurs. Et entre 17 et 18 heures, d'autres sujets nous attendent. À tout de suite.
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6: Il est 16h58 sur Europe 1. 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
7: Il est 17h et nous serons dans une seconde avec Grégory Turpin qui va chanter demain soir au Stade de France devant le Pape, le titre Pour que le monde ait la vie. Il présentera sur Europe 1, il présente sur Europe 1 tous les samedis à 14h l'émission Cœurs et âmes. Mais en attendant, Émilie Dez nous rappelle les titres et peut-être en chanson.
6: Ah non, il va pleuvoir sinon.
7: Mais vous savez qu'alors, si, justement, chanter, parce qu'on a besoin de pluie, mais vous pourriez en
6: oui,
7: chanson.
6: Oui, non, j'ai pas la voix pour, non.
7: On pourrait faire comme dans un livre, pas un livre, dans un film de Jacques Demy. Jacques Demy, c'était des comédies musicales. Cher Émilie Dez, pourriez-vous nous donner les infos maintenant que nous allons écouter?
6: Bonjour à tous. Donald Trump vante sa grande amitié avec Xi Jinping, le dirigeant chinois reçu à la Maison Blanche. Au menu de leur discussion, l'intelligence artificielle et la guerre commerciale entre Pékin et Washington. Nos deux pays devraient être partenaires plutôt que rivaux, a déclaré le dirigeant chinois. L'OTAN est prête à faire face aux cyberattaques russes et aux autres formes de guerre hybride, assure le chef de l'OTAN. Il appelle à renforcer le soutien à l'Ukraine en réponse aux agissements de Moscou. Il existe un risque faible mais croissant que la Russie mène des attaques militaires limitées contre un pays de l'OTAN voisin de la Russie, selon les renseignements danois. Vladimir Poutine a été invité à participer au sommet du G20 prévu en décembre aux États-Unis. Le Kremlin dit étudier l'invitation. Notez que le journaliste Franz-Olivier Gisbert sera demain matin à 8h10 l'invité de la grande interview Europe 1 CNews. La flambée des prix du carburant et la menace russe au menu de l'interview d'Emmanuel Macron ce soir, un entretien télévisé de 30 minutes. Le litre de gazole est désormais à 2,40€ en moyenne, 2,16€ pour le sans-plomb 95. De nouvelles aides pour amortir la hausse des prix ont été dévoilées mardi soir. Elles sont jugées insuffisantes pour 70% des Français selon un sondage Elab. Il avait été battu à mort en marge d'un meeting LFI à Lyon. 7 mois après le meurtre de Quentin Derenc, 8 nouvelles personnes ont été interpellées. Elles sont soupçonnées d'avoir participé au RICS, mais pas d'avoir porté les coups mortels. 9 militants d'ultra-gauche sont déjà mis en examen dans cette affaire. Une dizaine de lycées ont été bloqués depuis le début de la semaine en Île-de-France. Les élèves protestent contre la surcharge d'emploi du temps. Les forces de l'ordre sont intervenues ce matin à Saint-Ouen. Les jeunes qui étaient rassemblés devant le lycée ont été dispersés sans débordement. Sébastien Lecornu fait tout pour éviter la censure. Le Premier ministre invite ses soutiens à travailler avec ceux qui ne partagent pas toutes leurs convictions pour bâtir un compromis sur le budget. L'Assemblée devrait commencer l'examen du budget le 13 octobre. Les socialistes brandissent la menace d'une censure. Sébastien Lecornu leur a de nouveau tendu la main dans un courrier envoyé en début de semaine. L'an dernier, le Premier ministre avait concédé aux socialistes la suspension de la réforme des retraites. À la veille de l'arrivée du pape en France, le ministre de l'Intérieur l'assure, il n'y a pas de menace caractérisée autour de la visite de Léon XIV. Près d'un million de personnes sont attendues pour l'occasion. Au moins 600 000 personnes assisteront samedi à la messe géante, place de la Concorde. Et puis les Bleus privés d'Ibrahima Konaté à la veille de leur match de Ligue des Nations face à la Turquie. Le défenseur central de l'équipe de France de foot souffre d'une légère entorse du genou droit. Il est remplacé par le joueur de Manchester United, Lenny Yoro.
7: Il est 17h04, à 17h30 vous reviendrez, mais cette fois...
6: Oh non, pas de chanson.
7: Vous reviendrez en chanson, vous donnerez les dernières informations en chanson. Qu'en pensez-vous, d'autant que vous nous avez dit tout à l'heure que vous chantiez à la chorale avec votre frère?
6: Mais on était nombreux, donc on ne m'entendait pas.
7: Mais tentez, voilà. Ça, là, il faut toujours se démarquer, paraît-il, dans la vie. Vous donneriez les informations en chanson.
6: Un nouveau concept.
7: Je peux vous dire que toute la presse
6: plus
7: parle de vous le lendemain. Mais les gens diraient, tiens, il y a une journaliste à Europe 1, elle donne les informations en chanson, tel un troubadour.
6: Des... troubadour. La comparaison.
7: Tel un troubadour des temps modernes.
8: Toute cette carrière pour dire que c'est troubadour.
7: Moi, je trouve qu'il y aurait quelque chose.
6: Il y a un concept. On tient quelque chose.
7: Géraldine, il y a un concept.
6: On va en parler au boss. Je vous propose de faire tout le reste de l'émission en chanson. Oula.
7: Mais bah, d'abord, on est avec Grégory Turpin. Ça tombe bien. Bonjour, monsieur Turpin. Merci. Bonjour, à 17h30. Chanson.
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0: Grégory Turpin est avec nous. Il va chanter demain soir au Stade de France devant le pape. Il y aura combien de personnes demain, monsieur Turpin ? Bonjour.
1: 80 000.
0: C'est la première fois que vous chantez devant autant de monde.
1: Oui, tout à fait.
0: Donc, j'imagine aujourd'hui, vous êtes dans un mélange d'excitation et peut-être aussi un peu de
1: aujourd'hui,
0: stress.
1: Aujourd'hui, un petit peu moins qu'hier. Hier, j'ai eu une bonne montée de stress, mais là, ça va un petit peu mieux. Là.
0: Ouais. Vous allez répéter avant ?
1: On répète demain dans l'après-midi, ouais.
0: Au Stade de France.
1: Au Stade, ouais.
0: Dans les et vous serez donc avec Natacha.
1: Avec Natacha Saint-Pierre.
0: Avec Natacha Saint-Pierre et comment dire, la musique, la chanson qu'on entend, c'est celle que vous allez chanter demain.
1: Exactement, et que j'ai composé pour cette venue du pape. Voilà, j'ai proposé une chanson, j'ai proposé à Natacha de la chanter avec moi, puisqu'on on collabore ensemble depuis de nombreuses années. Vous savez qu'elle chante dans les églises, qu'elle chante les poèmes de Sainte Thérèse de Lisieux, et j'ai la chance de pouvoir souvent l'accompagner. Et donc, assez naturellement, je lui ai proposé, elle a accepté tout de suite. Et demain, on va ouvrir en fait l'événement. Ça va être le premier chant qui va être chanté dans le Stade de France. Donc, je pense qu'on va être dans un état
0: dans un état proche de l'Ohio, c'est ce que vous voulez dire, mais dans un état second. Mais c'est évidemment pas facile parce qu'il faut trouver la bonne chanson. Je trouve qu'elle a du souffle, cette chanson. C'est tellement difficile d'être dans la bonne note, d'être à la hauteur de l'événement. C'est-à-dire qu'il faut que ce soit une chanson qui prenne aux tripes, forcément, qui est une d'émotions puissantes, et j'ai entendu quelques notes. Il me semble qu'elle est réussie de ce point de vue-là.

0: Et vous êtes évidemment avec Natacha Saint-Pierre, dont on reconnaît la voix. Quand est-ce que vous avez enregistré tous les deux cette chanson?
1: Le 24 août. Ça a été très très vite, il y a moins de 20 jours. Elle est sortie une semaine après.
0: Donc, demain soir, c'est à quelle heure la veillée avec,
1: Le pape, lui, il arrive à 21h, mais la veillée, elle, commence dès 17h, l'ouverture des portes, et puis à 18h30, on commence à chanter. Puis il va y avoir tout un tas de choses, il va y avoir du théâtre, il va y avoir vraiment une veillée qui va durer plus de 4 heures avec 2500 choristes, ça va être un événement incroyable.
0: Avant l'arrivée du pape.
1: Oui, avant l'arrivée du pape, on va déjà commencer à se chauffer.
0: Ceux qui connaissent le Stade de France, donc évidemment toutes les tribunes seront ouvertes, et est-ce qu'il y aura possibilité aussi d'être sur la pelouse, ou est-ce que la pelouse sera réservée aux artistes?
1: Eh bien ça, je ne sais pas encore, je vais le découvrir demain matin, mais je pense que oui, on pourra être sur la pelouse, parce que 80 000, je crois que c'est la capacité maximale pour le pape. Mais il va y avoir tout un tas de déplacements, il va y avoir une énorme croix géante qui va être installée. Enfin,
0: mais j'ai pas vu d'image encore de cela, visiblement.
1: Tout est secret.
0: Hein,
1: ouais, je n'ai vu aucune image. Et surtout, ce qui est génial, c'est que l'Église renoue aussi avec une tradition plus ancienne, c'est qu'il va y avoir des œuvres qui ont été commandées pour cette venue, pour la messe. Il va y avoir des choses inédites qui vont être chantées comme on le faisait avant lors des sacres des rois, lors des grands événements. Et bien là, il va y avoir des artistes qui ont composé spécialement pour cette venue.
0: Grégory Turpin est avec nous, vous êtes sur l'antenne d'Europe 1, il est 17h09, il va chanter demain soir au Stade de France devant le pape, le titre Pour que le monde ait la vie. Il présente sur Europe 1 tous les samedis à 14h l'émission Cœurs et âmes, et il s'était déjà produit, vous étiez produit devant le pape François, je crois.
1: Deux fois, à l'occasion d'un pèlerinage où il réunissait des personnes en situation de précarité, des gens de la rue. Et il nous a invité deux fois, et j'ai chanté devant lui. Et derrière lui aussi, dans son dos.
0: Vous êtes né en Ariège, je crois, en 1980. C'est d'ailleurs amusant de savoir qu'en 1980, c'est cette année-là que Jean-Paul II, précisément, est venu à Paris pour sa première visite, puisqu'il avait été élu en 1978.
1: Après, il est venu plusieurs fois.
0: Plusieurs fois, et notamment au JMJ en 97. Ouais. C'était un moment formidable. Mais je me souviens très bien de la veillée Pascal, je ne sais pas si elle était retransmise en direct à la télévision, au Parc des Princes. Et oui, ça avait été un moment tout à fait étonnant. Parce que ce qu'on appelle une veillée, d'ailleurs ce n'est pas une veillée Pascal, c'est une veillée, il y aura un échange dans ces cas-là avec les fidèles demain soir, ou le pape parlera tout seul?
1: Alors, vous avez raison de rappeler cet événement au Parc des Princes, parce que justement, il y avait eu un échange avec des jeunes qui posaient des questions au pape.
0: Tout à fait, c'était formidable.
1: Et je pense que c'est quelque chose qui va être reproduit, parce que je sais que le pape Léon, il est impressionné de voir qu'il y a autant de conversions en France, il y a des baptêmes et tout ça. Donc il s'est beaucoup interrogé là-dessus, et je pense que c'est aussi une des raisons pour lesquelles il vient à Paris. C'est pour voir aussi cette jeunesse. Donc s'il n'y avait pas d'échange avec les jeunes, ce serait un peu dommage.
0: Grégory Turpin, né dans une famille ariégeoise, vos deux parents sont commerçants à Castillon, en Couserans. Vous avez commencé la musique à l'âge de 12 ans, prenant des cours de guitare, et puis à 15 ans, vous découvrez la foi, qui vous pousse vers un long cheminement à entrer au Carmel de Montpellier en septembre 1998. Donc c'est une trajectoire particulière. Et puis il y a cette chanson dont je découvre les paroles, Pour que le monde ait la vie. Vous avez écrit les paroles?
1: Oui.
0: Également, toi qui habites en nos cœurs comme une lumière qui demeure, tu éclaires toute la terre et rejoins nos profondeurs. C'est toi qui viens doucement au milieu de nous maintenant. Tu nous dis, me voici, pour que le monde ait la vie. Le refrain, c'est chante, chante, chante en nous, alléluia. Là où l'amour unit nos cœurs.
1: La chanter, Pascal, maintenant.
2: Oui.
0: Là où l'amour unit nos cœurs, fais de nous ta demeure, vivant les mains grandes ouvertes et plaies d'amour découvertes. Tu rejoins les cœurs blessés, ceux que la nuit a brisés. Tu leur envoies ton esprit pour que le monde ait la vie. On pourra parler de l'espérance.
1: Bah oui.
0: L'espérance, c'est le désespoir surmonté, comme disait Bernanos. L'espérance, à ne pas confondre avec l'espoir. L'espérance, c'est au fond lorsque l'espoir n'existe plus. L'espérance, c'est quoi qu'il arrive, penser qu'il y a la vie, qu'il y a l'amour, qu'il y a demain, et avoir une sorte de foi en l'avenir. c'est parfois irrationnel. L'espérance n'est pas forcément que chrétienne, c'est pas les chrétiens qui ont inventé l'espérance. On peut avoir plein d'espérance sans être chrétien. Mais c'est vrai que c'est souvent...
1: Oui, c'est une vertu chrétienne qui est importante. Et l'espérance, c'est pas croire que ça ira mieux demain, c'est de croire que on va surmonter demain et que ça, voilà. Dieu, il n'est pas là pour faire disparaître nos difficultés. Il est là pour nous permettre de les traverser. C'est...
0: Il est 17h13, on va surmonter déjà la publicité. Chère Géraldine. Géraldine, parfois, elle susurre comme
2: mais
0: cela, avec délicatesse.
2: Oui, tout à fait.
0: Elle,
2: voilà.
3: Ça fait la différence.
0: Mais bien sûr, c'est ça qui nous avait tant manqué.
2: Exactement.
0: Est-ce que vous êtes pleine d'espérance dans cette
2: vie? Oui, je le suis. Il faut savoir surmonter les moments difficiles.
0: 17h13, à tout de suite.
2: Avec Grégory Turpin, c'est notre invité sur Europe 1. Je rappelle qu'il chantera avec Natacha Saint-Pierre au Stade de France et à Lourdes lors de la venue du pape Léon XIV ce week-end. Vous pouvez échanger avec Grégory Turpin au 01 80 20 39 21. À tout de suite avec Pascal Praud sur Europe 1.
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21: 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Il est 17h17, vous écoutez Pascal Praud et vous sur Europe 1 et vous avez la parole 01 80 20 39 21. D'ailleurs, avant 18h, nous parlerons divorce. Près de 45% des mariages se concluent par un divorce. Et à cette occasion, nous recevrons Marie-Estelle Dupont, que vous écoutez chaque jour sur Europe 1 de 14h à 15h. Elle viendra nous parler de son dernier ouvrage, Se séparer sans s'abîmer, paru aux éditions Fayard. Vous pourrez échanger avec elle au 01 80 20 39 21, le numéro. Et non surtaxé. À tout de suite sur Europe 1.
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20: J'ai l'impression qu'on ne s'en lasse pas.
2: Non, mais non, parce que la mélodie rentre dans la tête facilement.
20: Oui, mais en fait, il fallait trouver.
0: Elle a du souffle.
20: Mais voilà. Oui, mais il fallait trouver une mélodie où les gens vont
2: tout
20: être dans le stade.
2: Tout le monde pourra chanter avec vous.
20: Dès la première écoute, il faut que tout le monde chante.
2: Exactement.
0: Donc, c'est tellement dur d'écrire une chanson.
20: C'est vrai.
0: C'est tellement dur. Mais bien sûr, vraiment, je vous admire parce que c'est un talent. On se demande toujours d'ailleurs comment les notes viennent dans votre cerveau, comment ça vient.
20: Bah, le mystère moi, je de ne la sais création. Pas, parfois ça met du temps à venir et puis de temps en temps ça vient tout seul.
0: Grégory Turpin, si vous nous rejoignez à 17h19, il est avec nous, il va chanter demain soir au Stade de France et puis il nous donnait, parce que c'est un peu, effectivement, vous nous avez donné plein d'informations qu'on ne savait pas, donc ouverture des portes à 17h, à 18h30 vous avez parlé de théâtre également.
20: Oui, il va y avoir quelque chose autour des grands saints de France. Il va y avoir toute une fresque autour de l'histoire de France et l'histoire sainte de France. Donc ça va être assez intéressant. Il va y avoir une grande chorale avec 2500 choristes.
0: Wow. On sait les chansons qui seront chantées?
20: Non, pas encore. Je crois qu'il y a eu les dernières répétitions cette semaine.
0: Ce seront des chansons que le public connaît parce qu'il n'y a rien de plus beau que des gens qui chantent ensemble.
20: C'est vrai.
0: Je crois qu'il y aura 80 000 en plus personnes. Il va y avoir tellement émouvant de chanter
20: beaucoup
0: ensemble.
20: Beaucoup de chants que tout le monde connaît, pour que tout le monde chante. Et je pense qu'il doit y avoir quelques créations quand même, parce que ça c'est bien aussi d'avoir des artistes qui créent.
0: Mais des chants chrétiens par définition.
20: Oui, bien sûr. Ouais, tout à fait. Et puis quelques artistes qui vont venir. Il y aura les Frangines, il y aura la chanteuse Monroe, il y aura un rappeur qui s'appelle Tagra. Donc il va y avoir aussi des artistes qui vont simplement rendre hommage au pape.
0: Et qui sont forcément catholiques et qui ont la foi et qui veulent témoigner ce jour-là
20: en tout cas,
0: de
20: oui,
0: leur
20: qui
0: présence.
20: Veulent témoigner, oui, ça c'est sûr. Après, je ne connais pas tout le monde.
0: Salvatore est là, bonjour Salvatore.
25: Bonjour Pascal Chou, bonjour à toute l'équipe.
0: Et merci Salvatore, vous nous appelez d'où?
25: Alors, je vous appelle du Nord, près de Saint-Amand-les-Eaux.
0: Saint-Amand-les-Eaux, est-ce que demain vous serez à Paris pour la venue du pape?
25: Alors malheureusement, je ne pourrai pas être à Paris parce que je suis infirmier libéral, donc je suis obligé de travailler.
0: Vous êtes vous-même catholique pratiquant peut-être?
25: Oui, catholique pratiquant, oui, tout à fait.
0: Et vous assistez à la messe dominicale?
25: Oui, bien sûr, et j'ai la chance que mon épouse fait partie de la paroisse, donc voilà, c'est super.
0: Quel âge vous avez, Salvatore?
25: 50 ans, exactement.
0: Et vous êtes né, si j'ose dire, dans la religion ou vous avez rencontré la foi?
25: Alors, j'ai de la chance parce que ben, avec mon prénom Salvatore, c'est d'origine italienne. Mm-hmm. Et donc, ben, on est d'office avec la foi.
0: On a un petit souci, manifestement, c'est pas formidable.
2: La liaison
0: n'est pas extraordinaire. Je disais Grégory Turpin, et c'est vrai que c'est formidable lorsqu'on parle de sa foi, et c'est toujours intéressant pour les auditeurs. Et je disais que vous-même aviez découvert la foi à 15 ans. Qu'est-ce que ça veut dire?
20: Moi, je suis né dans une famille de tradition chrétienne, comme dans les campagnes. On va au catéchisme, on fait sa communion et on est envoyé chez les curés parce que il y aura une meilleure éducation chez les curés. C'était un peu les expressions, mais il n'y avait pas une vraie adhésion de la part de ma famille. Donc, moi, j'ai découvert en allant dans cette école privée, un jeune prêtre dynamique qui m'a invité à chanter. C'est comme ça que j'ai commencé à chanter et qui m'a fait découvrir que la foi, c'était pas simplement une question de rationnel, mais c'était aussi une relation. Et ça, ça a quelque chose qui a vraiment changé ma vie, jusqu'à vouloir même rentrer dans une communauté religieuse contemplative.
0: Bien sûr, ça va au-delà. C'est-à-dire que vous imaginiez passer votre vie dans le Carmel de Montpellier, ou peut-être lorsque vous êtes entré en 1998, sans doute y a-t-il encore des moines qui sont dans ce Carmel aujourd'hui?
20: Ah oui, bien sûr. Moi, j'y vais vraiment encore régulièrement et je retrouve. Et quand j'y vais, d'ailleurs, je suis accueilli les bras ouverts. C'est toujours très touchant.
0: Et quelle est la vie de ces gens au quotidien?
20: C'est vraiment une vie consacrée à l'étude, à la prière et au travail. Et donc, c'est une communauté contemplative. Les carmélites, on connaît plus les carmélites avec Thérèse de Lisieux, par exemple. Donc, c'est une vie vraiment où on travaille, on étudie et on prie.
0: On étudie quoi ?
20: On étudie la théologie, on étudie... Moi, par exemple, j'avais un retard scolaire, et on m'a donné des cours,
0: N'importe qui peut entrer ou il y a une forme de sélection ?
20: Alors, il faut avoir quelques aptitudes, et d'ailleurs, moi, je ne les avais pas, c'est pour ça que je ne suis pas resté, c'est que physiquement, je n'arrivais pas à suivre le rythme, on se lève très tôt, et donc au bout d'un an, j'ai pas réussi à tenir, mais...
0: On se lève à quelle heure ?
20: On se lève beaucoup trop tôt pour moi. On se lève à 6 heures.
0: Oh bon, 6 heures, ça va.
20: Oui, mais quand même, après, il y a des levées la nuit, tout ça. Non, c'était trop tôt pour moi. Non, mais il n'y avait pas que ça. Mais c'est vrai que c'est une vie... Enfin, moi, j'étais très, très heureux, vraiment.
0: Vous étiez très heureux?
20: Ouais. Ouais, très heureux.
0: Et vous auriez imaginé traverser la vie
20: Oui, vraiment. Et même plus en vieillissant, de plus en plus, me dire que c'était quand même quelque chose de beau que j'ai vécu là-bas. Mais bon, voilà, je aujourd'hui, moi je voulais rester caché, prier, et puis voilà, je suis au Stade de France.
0: Chacun, je pense, et beaucoup de gens qui nous écoutent, ont la tentation d'aller dans un monastère pendant quelques jours pour réfléchir, et puis ils ne le font jamais.
4: J'aimerais bien le faire, moi, une semaine, partir.
20: Mais alors, il y a un rebond de personnes qui vont dans les monastères. Il y a un site, par exemple, qui s'appelle Retreat, qui est comme on réserve une,

0: C'est vrai que c'est intéressant d'écouter votre trajectoire, d'écouter votre expérience. Ce serait intéressant aussi d'entendre ces gens du Carmel de Montpellier. Je ne sais pas si un jour on pourrait échanger avec eux. Ça serait intéressant, pourquoi pas, d'y aller aussi. Une petite semaine. Alors, est-ce qu'on irait tous ensemble, Géraldine, Laurent,
1: allez, on y va.
0: On irait dans
2: attention,
0: une retraite.
2: Attention, Pascal, je vais vous prendre au mot. Hein.
3: Faudra pas parler, Pascal. Ouais, c'est ça. Attention.
1: On ne parle pas du tout.
2: Non. Il y a des heures pour parler.
3: C'est chouette.
0: Comme à la radio, il y a des heures pour parler aussi.
3: Ah, vous parlez même.
0: Alléluia.
3: Pour la radio.
0: Alléluia. Merci Grégory,
1: merci
0: vraiment. C'est un bonheur d'être avec vous. Et puis alors demain, je vous envie parce que c'est formidable. Vous allez. C'est un des grands moments de notre
2: existence.
0: Et puis
2: je serai à Lourdes le lendemain, le dimanche, avec le pape aussi. Là, on va chanter 40 minutes avec Natacha Saint-Pierre.
0: Et là, il y aura 200 000 personnes, je crois.
2: 200 000, ouais.
0: Donc, c'est beau. Vous avez une vie... La vie, c'est fait pour fabriquer des souvenirs.
2: C'est vrai.
0: Et bien, vous allez en garder quelques-uns. Ça va être des grands moments de votre vie que de partager cette émotion avec les fidèles. Il est 17h26, à tout de suite. On va parler avec Marie-Estelle Dupont de son livre « Se séparer sans s'abîmer ».
3: Ouf, blessure.
0: À vos souhaits.
3: Et vous, si vous voulez échanger avec Marie-Estelle Dupont, parler de votre expérience du divorce, divorce réussi ou pas, 01 80 20 39 21. Vous appelez le standard d'Europe 1, le numéro est non surtaxé, et sur WhatsApp aussi, vous laissez vos messages 01 80 20 39 21. Excellente fin de journée, il est 17h27. Vous écoutez Pascal Pro et vous sur Europe 1.
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9: 17h31, est-ce qu'il sera en chanson comme non. On l'avait imaginé à 17h10 avec Émilie Dez? La réponse à l'instant.
10: Pas chanté, non, désolé. 70% des Français estiment que les aides dévoilées mardi face à la hausse des prix du carburant ne sont pas suffisantes. C'est ce qui ressort d'un sondage Elab. Le litre de gazole est à 2,40 € en moyenne, 2,16 € pour le sans-plomb 95. En plein conflit au Moyen-Orient, le baril de Brent s'envole. Il est désormais à plus de 106 $. Emmanuel Macron va s'exprimer ce soir à 20h. Un entretien de 30 minutes à la télévision. 7 mois après la mort de Quentin Derenck à Lyon, 8 nouvelles personnes ont été interpellées. Quentin Derenck battu à mort par des militants d'ultra-gauche. Les 8 interpellés sont soupçonnés d'avoir participé au RICS, mais pas d'avoir porté les coups mortels. Le ministre de l'Éducation dénonce des actes inqualifiables. Une enseignante d'Évry-Courcouronnes a été violemment agressée par un enfant de 8 ans en situation de handicap. Il a menacé de l'égorger le 11 septembre dernier. Les enseignants de l'école se sont provisoirement mis en grève. La victoire du RN au municipal de Montargis, annulée par la justice, en cause la diffusion d'une vidéo à caractère diffamatoire. Quelques jours avant le second tour, le candidat du Rassemblement national l'avait emporté de 59 voix face au candidat communiste. Le maire sortant était arrivé troisième. 14 000 policiers et gendarmes sont mobilisés pour assurer la sécurité de Léon XIV pendant sa visite en France, et le ministre de l'Intérieur l'assure. Il n'y a pas de menace caractérisée autour de la visite du pape Léon XIV. Près d'un million de personnes sont attendues pour sa visite. Xi Jinping affirme que la Chine et les États-Unis ont la responsabilité de contrôler l'intelligence artificielle pour qu'elle reste au service de l'humanité. L'IA au menu des discussions entre le dirigeant chinois et Donald Trump. La Chine et les États-Unis partagent une responsabilité historique pour le progrès humain, a déclaré Xi Jinping depuis la Maison Blanche. Et puis le Kremlin dit étudier la possibilité de participer au G20 qui se tiendra en décembre aux États-Unis. L'Union européenne prévient qu'elle continuera à condamner la Russie au G20 en présence ou pas de Vladimir Poutine. 6 personnes ont été tuées la nuit dernière dans une frappe russe sur une entreprise agricole en Ukraine. Les victimes trier des légumes au moment de l'attaque.
9: Merci beaucoup, Émilie Dez. Alors, pas de chanson?
10: Non, pas de chanson.
9: C'était Émilie et c'est maintenant fini. C'était le journal avant qu'elle aille au bal. Il est 17h34. Merci. Vous serez là demain?
10: Je serai là demain.
9: Ah, mais en chanson?
10: Non, toujours pas.
9: Bon, alors, on va être avec. Merci, Émilie Dez. Ben oui, j'aurais insisté. Vous êtes du même orchestre avec Marie-Estelle Dupont.
11: En rouge et noir.
9: Puisque c'est la team rouge aujourd'hui, parce que Marie-Estelle est là et elle va évoquer ce livre, Se séparer.
11: Mais je pense que je vais changer de veste, parce qu'hier, j'ai une auditrice qui m'a arrêtée dans la rue en me disant: ah, vous savez, j'adore vos chroniques et j'adore ce que vous faites sur France Inter. Alors je dis, bah du coup c'est pas moi. Elle me dit, ah pardon, Europe 1.
9: Ouais.
11: Donc, je pense que le code couleur induit en erreur, donc je vais remettre des robes bleues comme au début.
9: Je le dis pour ceux qui ne peuvent pas vous voir, ils n'ont pas cette chance, et nous avons la chance de vous voir, et vous portez une veste de smoking rouge, on peut dire.
11: Oui.
9: Avec un col châle, ça s'appelle comme cela, un peu en satin, et c'est du meilleur effet.
11: Merci Pascal.
9: Il est 17h30.
11: C'était la minute vestimentaire.
9: Ben écoutez, il est 17h36.
11: Avec Hugo Jacomel, Pascal Pro.
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12: Et effectivement, on peut vous voir sur Europe 1 Télé, Fabrice Lafitte.
13: Oui, Europe 1 Télé, Europe 1.fr.
12: Exactement, et on peut voir également sur Internet.
11: Europe 1.fr, exactement, et l'application Europe 1.
12: Oui, bien sûr.
11: c'est ça.
12: Bon, Marie-Estelle est avec nous, donc se séparer sans s'abîmer, c'est presque un oxymore, parce que quand on se sépare... J'imagine qu'il y a, par définition, sauf quand les deux sont au même point de la relation, et ce qui doit être assez rare, d'ailleurs, je ne sais pas, on n'a pas de statistiques. Combien de gens se séparent l'homme arrive, dit, je crois qu'il vaut mieux qu'on se sépare, et la femme dit, bah, j'allais te le demander. Bon, ça n'arrive que
11: on
12: dans
11: a
12: les
11: pas
12: films.
11: Ces statistiques. Ça peut être le contraire aussi, ça peut être la femme.
12: Voilà, on n'a pas ces statistiques-là. Ils sont arrivés tous les deux au même point que la relation n'a plus cours.
11: En revanche, il peut y avoir une culpabilité telle à le dire qu'effectivement, il y en a un des deux qui est soulagé que ce soit l'autre qui prenne la décision. Mmh. Oui, ça c'est vrai.
12: On sait qui prend la décision statistiquement.
11: Alors aujourd'hui, c'est dans 75% des cas, les divorces, mais les divorces, c'est qu'une partie des séparations avec enfants. Hein. Il y a plein de gens qui ont des enfants sans être mariés. C'est 75% les femmes qui prennent la décision. Autre dia 150 ans, c'était 75% des hommes, évidemment, pour des raisons économiques et puis sociétales aussi, c'est-à-dire qu'il était très mal vu qu'une femme soit célibataire, donc la femme ne prenait pas ce risque d'être seule.
12: Pourquoi sont-ce les femmes qui prennent cette décision ?
11: Bah d'abord, il y a la faisabilité, c'est-à-dire qu'aujourd'hui, les femmes ont plus la possibilité à tout point de vue de décider de vivre seule, même s'il y a un surcoût, parce que c'est double logement, doubles assurances, etc. Et il faut le rappeler, beaucoup de familles monoparentales, quand même, s'appauvrissent énormément, ce qui met aussi les mineurs en difficulté. Parce que une stratégie de défense commune chez beaucoup d'hommes est le déni. Là où la femme va plutôt réagir à un problème, je dis souvent, et on a tous des traits, toutes les femmes ont des traits masculins et les hommes ont des traits féminins, donc c'est pas du 100%, mais très souvent face à un problème, l'homme a d'abord une stratégie de déni, là où la femme a d'abord une stratégie plutôt un peu dépressive, anxieuse, c'est-à-dire ça m'inquiète, je vois le problème, il faut faire quelque chose, et donc elle est très souvent à l'initiative de la consultation en thérapie de couple, elle est très souvent à l'initiative de la conversation difficile, là où l'homme va plus avoir une stratégie d'anguille, de contournement, de mettre sous le tapis, et puis une fois que les enfants quittent le nid, le tapis, c'est plus un tapis, c'est l'éléphant au milieu du salon, et là on comprend pas du tout pourquoi ça part dans tous les sens. Donc c'est très souvent pour cette raison. Maintenant, quand on arrive à aller en thérapie de couple, je tiens à le dire quand même, il y a des situations très mal embarquées qui finissent par se récupérer parce qu'on réapprend à se parler. Le problème du couple, c'est que comme on est collé, on s'entend plus quand on se parle. L'intérêt de la médiation par un psychothérapeute à un moment donné, c'est de remettre du signifiant sur les mots et que ce soit plus de l'invective. Mais qu'est-ce qu'elle dit quand elle te fait ce reproche ? En fait, chez vous, madame, ça réactive une blessure. En fait, une blessure avec votre père, c'est peut-être pas votre mari le problème là, à ce moment-là. Et chez vous, monsieur, qu'est-ce que ça active ? Etc. Donc, on fait un pas de côté. Et donc, comme on fait un pas de côté, on s'énerve moins et on commence à réfléchir sur soi. Puis, il y a des situations où il faut lâcher prise parce que c'est de l'orgueil de persévérer dans le malheur, que c'est pas une condamnation au sacrifice, le mariage, le don de soi, c'est pas le sacrifice. Et que si vous donnez à vos enfants l'exemple d'un mensonge, qu'on reste ensemble pour être la famille bien sous tout rapport, mais qu'en fait vous vous méprisez et qu'il y a de la froideur, vos enfants viendront me voir en thérapie en me disant j'ai peur de m'engager, je comprends pas pourquoi mais j'en veux beaucoup à mes parents.
12: Bon, évidemment ces paroles-là résonnent en nous et ceux qui les écoutent peuvent voir des...
11: Tout à fait.
12: Pourquoi vous dites tout à fait?
11: Mais non mais c'est vrai parce que nous dévoilons aucun secret parce que...
12: Peuvent voir des points communs
11: mais
12: dans les
11: vies des uns. Mais tout ça pour dire c'est toujours individuel et qu'il faut pas juger quoi.
12: Les couples qui durent concernent des personnes qui sont retombées amoureux plusieurs fois, écrivez-vous, qui ont su se voir évoluer, l'accueillir et donc surmonter des moments difficiles, des moments d'éloignement, d'ajustement, de friction. Les couples qui durent sont des personnes qui sont retombées amoureux plusieurs fois. C'est
11: oui,
12: bon.
11: Je dis ça parce que je crois que les couples aujourd'hui vivent dans une société, évoluent dans une société qui est un milieu, qui est un environnement assez agressif pour le couple, puisqu'on est dans une société qui a beaucoup marchandisé les liens. On a une multitude de choix virtuels qui est totalement mensongère, hein, parce qu'il n'y a jamais eu autant de solitude. Mais on te dit dès que t'es frustré, change, pars. Donc on voit pas l'obstacle ou la difficulté ou la crise comme une occasion de travail psychique pour grandir ensemble. On le voit comme la signification qu'il faut jeter l'éponge. Donc pour les couples aujourd'hui, on va pas durer forcément parce que la société nous incite à durer. ces cadres-là, ils ont sauté. Donc, ce qui va faire durer un couple, c'est ce que disait très joliment un de mes professeurs quand j'étais étudiante, c'est un couple qui dure, c'est plusieurs histoires qui succèdent. C'est-à-dire que finalement, bah, la femme que j'ai rencontrée quand on était étudiant, aujourd'hui, elle aborde la ménopause, c'est plus la même femme. Qu'est-ce qui me charme chez elle? Qu'est-ce que j'aime chez elle? De quoi elle a besoin? Est-ce qu'elle a les mêmes besoins? Est-ce que j'ai pensé que la relation était acquise? Et inversement, l'homme que j'ai rencontré quand il était plein d'idéalisme et encore étudiant, comment la paternité l'a forgé, etc. Est-ce qu'on peut se re-rencontrer? Et comme on est dans une société qui a réduit le temps à l'instant, les couples ont peu de temps pour eux. Donc évidemment, les couples qui durent, c'est en fait le couple qui se priorise.
12: Est-ce que vous diriez que la règle, c'est qu'il n'y a pas de règle dans le couple et que tout est possible et que vous avez rencontré des couples qui durent et tout est possible? Certains ont, par exemple, une vie sexuelle réduite au minimum et puis ils s'entendent bien comme cela depuis toujours et ça fonctionne. Et puis d'autres peuvent vivre avec des amants les uns les autres, en se trompant les uns les autres. Ou est-ce qu'il y a un modèle quand même, selon vous, qui définit le couple?
11: Bien sûr que tout est possible, parce qu'en fait, le couple, c'est une danse. Et donc, c'est imprédictible ce qui va se passer entre deux inconscients. Donc, il y a des couples qui s'entendent très bien, qui sont très soudés, très complices en faisant peu l'amour. Il y a des couples qui font l'amour de manière passionnelle tous les jours et qui se déchirent et qui sont dans une relation d'emprise hyper malsaine. Il y a des couples qui continuent à faire l'amour pendant la grossesse et c'est heureux. Il y a des couples qui ont du mal au moment où arrive le premier bébé puis ça reprend plus tard. Donc, heureusement, sinon mon métier serait mortellement ennuyeux. Tout est possible. Et tout est possible dans les deux sens. Donc, vous pouvez avoir en consultation à 14h un enfant qui est profondément attristé de la séparation de ses parents et à 15h un adolescent qui vous dit « Mais enfin !» Enfin, ils se séparent, ils vont arrêter de nous jouer leur comédie, là, où il n'y a que eux qui croient à leur propre mascarade. Donc, si vous voulez, tout est possible. Non, on n'est pas là pour juger, on est vraiment là pour accompagner, pour donner des billes de discernement dans un moment où les émotions prennent le dessus et où donc on n'a plus aucune clarté mentale.
12: On va marquer une pause, mais c'est passionnant de lire, et je peux lire quelques passages. Vouloir à tout prix trouver un partenaire dans des périodes de solitude nous pousse au mauvais choix. Par exemple, dites-vous, alors j'imagine que ça c'est empirique, vous l'avez remarqué, c'est un leurre. Si je suis trop triste seul, comment serais-je bien heureux à deux? Alors c'est un peu le serpent qui se mord la queue, parce que...
14: Enfin, voilà. Après, parfois on est mieux seul que mal accompagné aussi. Hein.
12: Vous pourriez être thérapeute. Vous pourriez être
14: n'est-ce
12: thérapeute.
14: Pas
12: Il est 17h42. À tout de suite.
14: Marie-Estelle Dupont est notre invitée. On parle divorce puisque son livre est disponible. Se séparer sans s'abîmer. Il est paru aux éditions Fayard. Vous pouvez échanger avec Marie-Estelle Dupont. Micro. Oui, Marie-Estelle, vous disiez.
11: J'en profite pour remercier chaleureusement Lise Boël, mon éditrice.
14: Très bien, aux éditions
12: qui nous écoute peut-être.
14: Exactement.
12: Et qu'on salue. Et je rappelle évidemment le titre de votre livre.
14: Se séparer sans s'abîmer, je l'ai dit.
12: Exactement.
14: 01 80 20 39 21 pour échanger avec Marie-Estelle Dupont sur Europe 1.
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14: Il est 17h46 sur Europe 1, avant de retrouver la suite de Pascal Pro et vous et notre invité Marie-Estelle Dupont. Nous parlons divorce, hein, continuez de réagir au 01 80 20 39 21. 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
12: Se séparer sans s'abîmer, Marie-Estelle Dupont est avec nous. Alors, bon, il y a évidemment, vous parlez des pervers narcissiques, parce qu'aujourd'hui, lorsque tu entames une conversation avec un homme ou une femme, mais plus souvent avec une femme, souvent, parfois, elle te dit qu'elle était avec un pervers narcissique et des pervers narcissiques plein la terre, manifestement. Mais je ne suis pas sûr que ce soit le bon diagnostic, précisément.
11: Bah, je parle de cette mode.
12: Exactement, exactement. Et vous dites, mais qualifier systématiquement ces ex-conjoints de pervers narcissiques montre peut-être que vous supportez mal l'échec relationnel au niveau de l'ego et que vous préférez disqualifier la personne d'entrée de jeu pour faire de la rupture une victoire et un soulagement.
11: Oui, parce que je pense que vraiment la perversion narcissique, j'en ai parlé d'ailleurs dans des émissions l'année dernière, c'est quelque chose de précis, qui fonctionne toujours avec les mêmes stratégies, qui est absolument dévastateur, que ce soit dans le milieu professionnel ou familial, et qui se repère, mais que malheureusement, on utilise ce mot de pervers narcissique comme le mot de toxique maintenant à toutes les sauces, dans une pseudo-psychologisation qui empêche juste de prendre ses responsabilités. On s'entendait plus, il m'a blessé, elle m'a blessé. On n'est pas obligé, en fait, de psychiatriser l'autre pour se narrer sa propre histoire. Les déceptions sentimentales, ça arrive et c'est triste et c'est douloureux, mais je ne suis pas sûre qu'on se rende service à soi-même en posant ce type d'étiquette quand ça n'est pas le cas. En revanche, comprendre les mécanismes de l'emprise, c'est pour ça que je les explique parfois à l'antenne d'Europe 1, c'est indispensable, et surtout comprendre que les hommes et les femmes là-dessus sont à égalité et que les femmes perverses narcissiques, que les femmes qui mettent un homme sous emprise, ça prendra pas les formes des coups sur le visage et de la violence physique, mais ça prend d'autres formes très pernicieuses qui peuvent pousser à la dépression et même au suicide. Ça, je pense que c'est important. Mais parfois, vous savez, on est deux à rendre la relation très toxique et très perverse. Et c'est pour ça qu'il faut s'arrêter. Il n'y a pas un pervers. Il y a deux personnes qui, quand on les branche ensemble, ça fait une relation abominablement toxique très vite.
12: Marie-Estelle Dupont est avec nous. Alors, moi, ce que je vous propose, c'est de faire un cas pratique. Parce que votre livre s'appelle « Se séparer sans s'abîmer ». Donc, on va prendre un cas d'école. Un homme veut quitter sa femme ou une femme veut quitter un homme. Que doit-il dire? Comment doit-il dire? Quand doit-il dire? Où doit-il dire? Ah ben non, mais là, c'est...
14: C'est dur comme question.
12: Mais, oui, mais c'est un cas concret.
14: C'est difficile.
12: Là, par exemple, je suis le patient, je viens vous voir, je vais dire, j'ai envie de quitter ma femme, mais je ne voudrais pas lui faire... je ne voudrais pas lui faire du de mal. Peine, d'ailleurs, c'est idiot, parce que ça peut lui faire... Ça lui fera de la peine si elle vous aime. Que dois-je faire? Je dois lui écrire? Je dois l'avoir en tête à tête? Qu'est-ce que je dois faire pour précisément votre livre « Se séparer sans s'abîmer » ? Quelle est la meilleure solution ?
11: Alors, il y a plusieurs étapes. D'abord, le moment où on se pose la question, c'est pas le moment où on prend la décision. Il faut visiter cette question suffisamment longtemps parce que sinon, on risque un moment d'impulsivité, de tout envoyer balader et de le payer d'une très forte dose de culpabilité. Donc, vaut mieux prendre un vrai temps de discernement.
12: Non, admettons que tout ça soit déjà... pris la décision.
11: Quand vous venez me voir, vous avez décidé que...
12: J'ai pris la décision, j'ai réfléchi, fait 2 ans, 3 ans...
11: D'accord.
12: Qu'est-ce que je dois faire? Comment je le fais?
11: Moi, mon rôle, c'est de vous demander d'abord si vous avez tout essayé pour réparer cette relation, pour pas avoir de regrets.
12: J'ai tout essayé.
11: Et maintenant que vous êtes certain,
12: ça marche plus. Je veux un cas concret.
11: Vous devez arrêter la relation.
12: Comment j'annonce cela? Parce que c'est horrible.
11: Alors, vous l'annoncez d'abord à la personne que vous quittez, bien évidemment.
12: Comment?
11: Vous lui annoncez. Vous essayez de pas lui annoncer dans le couloir au moment de partir, en la laissant seule avec sa sidération. Vous lui dites par étapes. Tu sais que là, je pense qu'au point où on en est rendu, le projet, c'est pas est-ce qu'on achète une maison, est-ce qu'on fait un enfant, c'est quel avocat on va prendre. Donc vous lui faites comprendre. Vous lui faites comprendre que là, ça va très très mal. Et puis parfois, les gens comprennent tout de suite aussi que c'est terminé. De toute façon, ce moment-là, il est pas agréable. Donc vous allez trouver les mots de manière un peu maladroite, mais ce sera les vôtres. Vous n'allez pas répéter les mots que vous aurez notés sur un calepin chez le psy.
12: Vous pensez que il faut un échange de
11: d'adulte à adulte.
12: Oui, mais surtout face à face. On n'écrit pas.
14: C'est l'âge d'écrire.
12: Je vous pose la question.
11: Alors, vous pouvez quitter par SMS, mais c'est moyennement élégant.
14: C'est lâche. Peut-être une lettre, on peut le faire.
12: Bon, donc vous dites à la personne, voilà, ce soir, il faut qu'on parle.
11: Je crois qu'on a une phobie du lien, on a une phobie du conflit, on a une peur terrible de l'autre aujourd'hui. Et en fait, avoir une conversation difficile et dire, écoute, c'est fini, c'est aussi se faire le cadeau de ne pas avoir été lâche. Et notre estime de nous n'en sortira que grandie. Si on largue très très mal quelqu'un avec qui quand même on a choisi, on a consenti à passer des mois ou des années.
12: Effectivement, on parle d'une relation. Mais dans ces cas-là, l'autre le sent que ça va mal dans un couple.
11: Eh ben oui, mais là tout dépend du niveau de déni. Parce que hommes et femmes peuvent être dans le déni, c'est-à-dire que on l'a dit, on l'a répété, on a essayé de faire bouger des choses, on a proposé une thérapie de couple, et puis finalement c'est le jour où vous avez trouvé un appartement que l'autre se réveille et dit tu veux pas qu'on fasse une thérapie de couple ? Non, là je crois que t'as pas compris en fait, c'était il y a 2 ans qu'il fallait me proposer ça. Donc il y a ce moment-là, puis ensuite il y a le moment où on l'annonce aux enfants. Quand on l'annonce aux enfants, on ne tergiverse plus. On dit pas aux enfants, je vais partir, puis finalement je reviens 6 mois, puis je... C'est pas possible, ça.
12: La les meilleure enfants, solution, se... c'est une rupture claire pour les enfants, qu'il n'y ait pas d'ambiguïté dans la relation.
11: Bah oui, ils peuvent pas gérer votre incertitude, les enfants. Déjà, ils gèrent votre échec.
12: Ça se traduit comment l'absence d'ambiguïté? C'est-à-dire qu'on ne partage plus ensemble des moments avec son ex-femme, que ce soit l'anniversaire de l'enfant...
11: Ton papa et ta maman... vont se séparer, ça veut dire qu'à partir de la fin de l'année scolaire, papa aura un autre appartement à 3 rues d'ici, vous avez déjà organisé la vie de l'enfant.
12: Et vous pensez que c'est pas une bonne chose, par exemple, qu'ils organisent un semblant de, comment dire, de lien à travers, pourquoi pas, l'anniversaire? Est-ce que c'est bien ou est-ce que c'est pas bien?
11: Moi, c'est mon avis, mais c'est mon avis, c'est pas celui de peut-être de tous les psychologues. Je pense que l'enfant doit le moins possible porter le fait de réunir ses parents. Mmh. Et donc, d'accord, si ses mauvaises notes, son anniversaire, sa kermesse d'école, c'est l'occasion de réunir papa et maman qui rêvent de remettre ensemble secrètement, ouais, au fond de lui quand il est petit.
14: C'est donner un espoir à l'enfant.
12: C'est non, mais c'est intéressant, c'est pour ça que c'est concret. Donner moi, je pose toujours les questions concrètes.
11: Il faut qu'il fasse le deuil de cette forme-là de la famille. Bah, écoutez, il ne peut pas le faire si vous êtes en train de vous marrer à la kermesse de l'école tous les deux.
14: Ouais, c'est vrai.
11: Donc, un peu de décence. Mmh. On organise deux anniversaires, voilà. Bon.
12: Mais non, mais c'est intéressant.
14: Non, mais Marie-Estelle a raison.
12: Ouais. Mais moi, je pense que Marie-Estelle a raison.
11: Et on est intelligent, c'est-à-dire, oui, on met un peu son ego de côté. Tu l'auras pour son anniversaire, bah, je l'aurai l'année prochaine, et c'est pas grave. On fait pas les choses ensemble. Non. C'est fini entre vous.
12: Ben, c'est fini là.
14: Et l'émission est terminée déjà.
12: Pardonnez-moi, ce qui va se passer là.
14: C'était passionnant.
12: Mais bien sûr, mais le moment qu'on va vivre, ben, ça illustre finalement votre livre. Se séparer sans abîmer. Voilà, ouais, ce qu'on va dire.
11: On se retrouve.
12: On se dit à demain, Pierre de Villeneuve. Merci Marie-Estelle Dupont. C'est chez Fayard, évidemment.
14: Et Marie-Estelle Dupont, on vous retrouve demain, 14h-15h, pour essayer d'en parler avec Romain Desarbres. Voilà, et vous passez
11: on va parler du wokisme
14: demain matin.
11: Autre sujet.
14: C'est sur Europe 1. 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
17: Bonsoir à tous. Demain et pour 4 jours, la France accueille sa sainteté, le pape Léon XIV. Le monde compte 2,5 milliards de chrétiens. C'est le premier groupe religieux au monde. L'histoire de France, depuis Clovis, est fondée sur la religion catholique. Alors oui, pour nous, pour la France, la visite du pape en exercice est un événement. 600 000 personnes se sont déjà inscrites pour venir sur les Champs-Élysées. Que vont-ils voir à part un petit point blanc au loin ? Peu importe, ils seront là. Dans la ferveur, dans la communion, pour une idée que nous portons tous en nous, que le monde aille mieux. Non, ce n'est pas une idée saugrenue ou idéaliste, c'est vrai. Ce n'est pas très tendance, c'est pas très instagrammable. Mais si le pape vient dans une France fracturée, enflammée, à l'aube d'un débat politique très tranché, à la recherche d'une boussole perdue, au milieu d'une Europe affaiblie, prise en étau dans les impérialismes, c'est qu'il vient délivrer un message d'espoir et d'espérance. Et Dieu sait que dans l'histoire, il y a eu des papes qui ont fait bouger les lignes, qui ont déplacé des montagnes, ont fait chuter des murs plus précisément. Coup de projecteur sur cette visite d'une importance capitale dans cette première heure d'Europe 1 soir, 2 heures d'infos, de décryptage et de débat. 18h01.
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17: Au sommaire, 15 000 bénévoles et des milliers d'autres volontaires à pied d'œuvre pour l'accueil, la logistique et la sécurité du pape. Demain, il posera le pied sur le sol français pour un voyage très dense de 4 jours. Décryptage dans un instant et séquence spéciale dans cette première heure avec Mgr Antoine de Romanet de Beaune, évêque aux armées, et Grégory Turpin qui présente, vous le savez, l'émission Cœurs et âmes sur Europe 1. Il chantera pour le pape avec Natacha Saint-Pierre. Dans l'actualité de ce jeudi, 2 salles, 2 ambiances. Xi Jinping à Washington pour une visite d'État aux côtés de Donald Trump et Emmanuel Macron face aux journalistes des 2 télé-nationales ce soir. Nous suivrons les 2 et nous évoquerons l'histoire terrible de ce gamin de 8 ans qui a menacé une enseignante de l'égorger. L'enfant est porteur d'un handicap psychiatrique très lourd. La météo, la tendance. Bonsoir Marlène Duret.
18: Bonsoir Pierre. Les jours défilent et le décor reste le même. Des conditions sèches et ensoleillées. Si ce n'est que demain, il y aura moins de grisailles le matin.
17: Invité politique d'Europe 1 soir tout à l'heure à 19h15. Gilles Platret, maire d'hiver droite de Chalon-sur-Saône. Souvenez-vous, c'est lui qui avait en justice interdit le voile dans son conseil municipal.
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17: Nous partîmes 12 000 et par un prompt renfort, nous nous vîmes 15 000. 15 000 bénévoles à s'activer dans Paris pour préparer la visite du pape. Signe de l'engouement, les inscriptions ont fermé plus tôt que prévu et les derniers bénévoles récupèrent leur matériel à l'église de la Madeleine. Reportage de Caroline Baudry.
19: Au sous-sol de l'église, c'est au tour d'Hervé de récupérer sa tenue de bénévole.
20: C'est-à-dire la casquette et le t-shirt sur lequel est écrit la fameuse phrase « Pour que le monde ait la vie ».
19: Verset de l'évangile de Jean et devise du voyage apostolique, explique Christelle, volontaire aussi, devant sa pile de vêtements à distribuer.
21: Le t-shirt est jaune et la casquette est blanche. Parce qu'en fait, ce sont les couleurs du pape, c'est-à-dire les couleurs du Vatican.
19: Personne suivante, Basile, un étudiant de 20 ans qui récupère son badge. Lui a rendez-vous demain à 23h pour installer des barrières sur les Champs-Élysées où se tiendra la messe samedi.
22: Ça va être exceptionnel, je suis très impatient. Une messe, c'est déjà grand quand on est 1000. Quand on est 600 000, ça va être grandiose.
19: En attendant, c'est un flux de centaines de personnes que gèrent Laurent et Catherine, chargés d'accueillir les bénévoles.
23: Ils sont des jeunes, des actifs, des retraités. L'envie de servir, c'est ça leur profil type.
24: Ils sont tous très gentils, même s'il y a des bugs, ils rigolent. Non, c'est très chouette.
19: Une joie, dit-elle, qui lui fera oublier la fatigue samedi. Elle est convoquée de 7h à 18h, place de la Concorde.
17: Caroline Baudry, à la veille de l'arrivée du pape, le ministre de l'Intérieur l'assure, il n'y a pas de menace caractérisée autour de cette visite. Près d'un million de personnes attendues, 600 000 assisteront à la messe géante, place de la Concorde. 87% des Français estiment qu'il faut baisser les taxes sur le carburant. Sondage CSA pour Europe 1, CNews et le JDD, alors que le diesel est à 2,40 en moyenne en France. Après le faux plat des 6 ministres mardi à Bercy, que va pouvoir annoncer Emmanuel Macron ce soir face aux Français? Le chef de l'État sera à 20h l'invité de TF1 et de France 2. Pouvoir d'achat, guerre en Ukraine, crise au Moyen-Orient, visite du pape, les sujets sont nombreux. Bonsoir Jacques Serret.
25: Bonsoir Pierre, bonsoir à tous.
17: Alors, derrière ces différentes thématiques, quel message politique le président souhaite-t-il faire passer?
3: Eh bien, Emmanuel Macron veut replacer la flambée des prix des carburants dans le contexte international. C'est tout l'enjeu de son intervention, expliquer aux Français que la hausse des prix à la pompe se joue d'abord au Moyen-Orient, avec le blocage du détroit d'Ormuz. Autrement dit, il s'agit pour lui de distinguer les conséquences auxquelles l'État tente de répondre par des aides, et les causes qui échappent en grande partie à son contrôle. À 8 mois de la fin de son mandat, Emmanuel Macron entend ainsi réaffirmer son rôle diplomatique alors que ses marges de manœuvre budgétaires sont extrêmement réduites. La logique est la même sur le dossier ukrainien. Le chef de l'État va réaffirmer son rôle de chef des armées en rappelant les menaces qui pèsent sur la sécurité européenne. Tout cela à la veille de la réception de Léon XIV à l'Élysée, sur fond d'appel à la paix, mais aussi de désaccords sur l'euthanasie et le suicide assisté. Toute la difficulté pour lui ce soir sera donc de convaincre les Français que son action diplomatique peut aussi apporter des réponses concrètes à leurs difficultés quotidiennes.
17: Merci Jacques Serret du service politique d'Europe 1. À quelques mois de la présidentielle, Édouard Philippe et Jean-Luc Mélenchon sont à égalité. 19% d'intention de vote au premier tour. Il reste loin derrière Marine Le Pen. 31%, c'est un sondage Cluster 17 publié aujourd'hui. La victoire du RN au municipal de Montargis, annulée par la justice en cause, la diffusion d'une vidéo caractère diffamatoire. Quelques jours avant le second tour, le candidat du RN l'avait emporté de 59 voix face au candidat communiste. Le maire sortant était arrivé troisième. Ce drame à présent en Essonne, à Évry-Courcouronnes, une enseignante agressée par un élève de 8 ans atteint d'un handicap très lourd. Pour soutenir l'enseignante, le personnel du groupe scolaire Jacques Tati s'est mis en grève ce mardi. Les cours ont repris aujourd'hui. Bonsoir Romy Azoulay.
4: Bonsoir Pierre, bonsoir à tous.
17: Ces faits d'une extrême violence se sont produits dans la cour de l'école le 11 septembre dernier.
4: Oui, au moment de la récréation, l'enseignante tente de s'interposer alors que l'élève s'en prend physiquement à l'une de ses camarades. À partir de là, il explose de colère. Du haut de ses 8 ans, il la menace de la tuer, de l'égorger, la jette au sol, avant de lui asséner plusieurs coups de poing et de pied. Il faudra 2 autres adultes pour réussir à le maîtriser. La professeure, qui a porté plainte, a été placée en arrêt de travail 1 semaine. Ce n'est pas la première fois que ce garçon se montre violent à l'égard de ses camarades ou de l'équipe enseignante. Des actes et des propos inqualifiable, dénonce le ministre de l'Éducation nationale, Édouard Geoffrey, mais commis sans pleine connaissance de cause. Cet enfant, atteint de troubles psychologiques, avait déjà reçu une notification pour être accueilli dans une structure spécialisée. Faute de place disponible, il est resté dans une classe ordinaire. En guise de réponse, l'Académie de Versailles promet pour cette école un recrutement prioritaire d'AESH, ses accompagnants dédiés aux élèves en situation de handicap.
17: Merci Romy Azoulay. Il avait été battu à mort en marge d'un meeting de Rima Hassan à Lyon 7 mois après le meurtre de Quentin Doranc. 8 nouvelles personnes interpellées. Elles sont soupçonnées d'avoir participé au RICS, mais pas d'avoir porté les coups mortels. 9 militants d'ultra-gauche ont déjà été mis en examen dans cette affaire. Match retour à la Maison Blanche. Il y a quelques mois, souvenez-vous, Donald Trump déambulait dans la cité interdite à Pékin. Ce jeudi, c'est Xi Jinping qui effectue une visite d'État à Washington avec son épouse. Donald Trump a accueilli son homologue chinois d'abord à l'aéroport, puis à la Maison Blanche avec cette conférence de presse commune. L'un des objectifs, c'est de consolider la trêve commerciale signée entre les deux pays il y a 1 an et récemment prolongée jusqu'en janvier prochain. Bonsoir Antoine Bienveau.
5: Bonsoir Pierre, bonsoir à tous.
17: Et pour l'instant, le message et bel et bien à l'apaisement.
5: Oui, après une franche poignée de main et quelques sourires échangés sur le tapis rouge devant la Maison Blanche, les deux hommes ont donné le ton de cette rencontre éminemment symbolique. Premier au pupitre, Donald Trump souligne d'entrée ses bonnes relations avec son homologue chinois.
6: Depuis ma première élection en 2016, le président Xi et moi avons lié une grande amitié, basée sur un respect mutuel et sur l'intérêt de nos peuples.
5: Une main tendue immédiatement saisi par Xi Jinping, qui dans la foulée assure vouloir renforcer la communication entre Pékin et Washington en maintenant une position sans conflit. Donald Trump a ensuite évoqué les objectifs de cette rencontre au sommet.
6: Nous discuterons de questions pressantes concernant la sécurité, la technologie et l'intelligence artificielle. Les décisions que nous prendrons dans ces domaines aujourd'hui peuvent promouvoir la paix et la prospérité pendant des décennies et des décennies à venir.
5: Et là encore, Xi Jinping acquiesce, affirmant que la Chine et les États-Unis ont, je cite, la responsabilité de développer l'IA en gardant le contrôle humain. Un thème crucial que les deux dirigeants évoqueront ce soir lors d'un dîner de gala organisé à la Maison Blanche, en présence notamment d'Elon Musk et de plusieurs géants de la tech américaine.
17: Merci Antoine, bien vaut la bourse.
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17: Et la bourse de Paris, le CAC 40, est en baisse ce jeudi dans un marché marqué par les tensions sur les taux d'intérêt. Moins 0,52%, 8081 points. Les investisseurs restent attentifs à la remontée des taux français à l'écart avec les taux allemands, le spread. Tandis que les marchés européens sont globalement dans le rouge. Le pétrole toujours au-dessus des 100 dollars le baril, constitue également un point de vigilance. Côté valeur, plus de 25 pour Eurofins Scientifique, plus 1,08 pour L'Oréal, moins 2,31 pour BNP, moins 1,93 pour Capgemini. Nouvelle baisse donc à Paris, le CAC 40 à 8081 points, moins 0,52%.
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17: Marlène Duret, le temps reste sec et assez chaud en général.
18: Oui, effectivement, la pluie se fait désirer. On en attend un petit peu dimanche et lundi dans le Nord-Ouest. Mais le vrai changement, on l'attend pour jeudi avec un vrai passage pluvieux qui sera suivi d'ailleurs d'une baisse de température. Mais bon, je précise que l'indice de confiance en termes de prévision est de 2 sur une échelle de 5. Donc, je ne vais pas m'étendre sur le sujet. En attendant, demain, une journée bien ensoleillée globalement. Un petit risque d'averse possible en Corse et dans les Alpes du Sud. Toujours un peu de mistral autour de 50-40 km à l'heure en rafale. Et des températures au petit jour qui baissent à nouveau dans le nord-est, sous le ciel dégagé, avec par exemple 4 à Reims, 6 à Strasbourg, 7 à Nancy. Quant aux températures de l'après-midi, alors elles vont baisser dans le sud-ouest. Il faut dire qu'il a fait plus de 35 degrés aujourd'hui dans les Landes et les Pyrénées-Atlantiques. Il a même fait 37,6 degrés à Navarinx, dans le Béarn. Demain, Biarritz va redescendre à 24, mais fera encore 32 ou 33 dans le midi toulousain, 30 à Bordeaux. Pas de changement, pas beaucoup en tout cas dans le sud-est. 26 à 31 degrés avec 26 à Bastia, 29 à Lyon et Marseille, 31 à Perpignan. Et puis sur la moitié nord, elles ont tendance à remonter. Donc prévoyez pour demain après-midi 26 à Lille et à Nancy, 28 à Besançon, à Paris, au Havre, 30 degrés à Rennes ou encore 31 à Bourges.
17: Merci Marlène Duret. H-15 avant l'arrivée du pape en France, Monseigneur Antoine de Romanet de Beaune, évêque aux armées, et Grégory Turpin, qui chantera pour le pape, sont là dans ce studio dans quelques instants. A tout de suite.
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17: 18h15 sur Europe 1, 5 nouvelles mises en examen dans la mort de Quentin Derenc. Ils sont mis en examen pour participation à une association de malfaiteurs en vue de participation d'un délit. 4 également pour violence aggravée. 14 mises en examen dans cette affaire au total. 14 000 policiers et gendarmes mobilisés pour assurer la sécurité du pape Léon XIV pendant sa visite. Le ministre de l'Intérieur l'assure, il n'y a pas de menace caractérisée. Près d'un million de personnes attendues pour cette visite. 15 000 bénévoles mobilisés. Xi Jinping affirme que la Chine et les États-Unis ont la responsabilité de contrôler l'intelligence artificielle pour qu'elle reste au service de l'humanité. Il y a au menu une discussion dans cette rencontre entre Donald Trump et le président chinois. 87% des Français estiment qu'il faut baisser les taxes sur les carburants. Sondage CSA pour Europe 1, CNews et le JDD. Le diesel est à 2,40 en moyenne en France, 2,16 pour le sans-plomb. Emmanuel Macron s'exprimera ce soir à 20h sur les deux chaînes nationales. Un chiffre édifiant, 98 000 hectares de forêts brûlées depuis le début de l'année. C'est l'Office national des forêts qui communique et c'est un record depuis 1976. Thalison Aurélien dénonce une volonté de le faire taire. L'auteur de C'était ça ou mourir chez Grasset est accusé d'avoir entièrement écrit son roman par l'aide de l'intelligence artificielle. Restez avec nous dans un instant, mes invités, pour parler justement de cette visite papale. Tout de suite.
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17: Avec dans cette première heure, pour m'accompagner, Eric Tegner. Bonsoir.
30: Bonsoir Pierre
17: Devineau. Le patron de Frontières. Bonsoir à Vincent Roy.
31: Bonsoir Pierre Devineau.
17: Nous accueillons à la fois Grégory Turpin. Bonsoir Grégory.
30: Bonsoir.
17: Que vous entendez bien sûr dans Corps et âme sur Europe 1. Et Monseigneur Antoine de Romanet de Beaune. Bonsoir.
32: Bonsoir Pierre.
17: Vous êtes l'évêque aux armées. Je le disais tout à l'heure, Antoine de Romanet de Beaune, vous êtes... je disais tout à l'heure que cette messe géante du pape sur les Champs-Élysées et sur la Concorde, les gens, ils vont arriver, ils sont 600 000, ils vont voir quoi ? Ils vont voir un point blanc au fond, avec évidemment des écrans géants qui vont retransmettre, mais peu importe, parce que ce qui compte, c'est la ferveur, c'est le fait d'être tous ensemble. Expliquez, pour ceux qui n'ont pas l'habitude, ou ceux qui sont des néophytes en la matière, qu'est-ce que ça fait d'aller voir le pape dans une communion aussi immense ?
32: Alors, on est un peu dans un format des Journées mondiales de la jeunesse. Entre la Concorde et l'étoile, on met 600 000 personnes. Elles sont déjà inscrites. Et donc, des écrans ont été mis jusqu'à la porte Maillot et éventuellement avenue de Wagram. Et en fait, le fait d'être présent, de participer à l'allégresse, c'est un petit peu d'une certaine manière comme regarder un film tout seul sur un mini-écran ou d'être au cinéma avec une salle pleine qui participe et qui vit et qui vibre à ce que vous voyez. Alors, le pape a beaucoup insisté pour que tous ceux qui se seront présents puissent le voir physiquement directement. Ça veut dire que la papamamie va passer partout et que tout le monde pourra le voir très précisément physiquement, en trois dimensions, en couleur et en relief, avec son grand sourire. Donc, en venant là, on participe à une ambiance absolument extraordinaire. Chacun participe de cette émulsion spirituelle unique et de ce qui va se passer, un million et demi de personnes qui seront réunies à Paris et qui seront portées par une même joie, une même espérance, une même lumière. Le simple fait d'être présent permet de goûter une réalité tout à fait extraordinaire, absolument unique. Une seule fois dans une génération, ne pas manquer la sienne.
17: L'espérance, on en a besoin en ce moment par les temps qui courent. Grégory Turpin, alors vous allez chanter avec Natacha Saint-Pierre, une première fois au Stade de France avec les jeunes, une deuxième fois à Lourdes. Ça, c'est un moment absolument incroyable.
3: Ah ben, c'est sûr que c'est la première fois qu'on a cette opportunité de chanter au Stade et à Lourdes où il y aura près de 200 000 personnes. Mais au-delà de ça, on est au service d'un événement. Ce qui compte, c'est cette venue du pape, ce pape qui vient visiter la France, qui vient donner sûrement une parole qui va, j'espère aussi, nous bousculer, nous déranger un petit peu. On se met au service.
17: Vous attendez à quoi quand vous dites ça va nous déranger, ça va nous bousculer?
3: On se rappelle tous des paroles de Jean-Paul II quand il est venu France, souviens-toi de ton baptême,
17: de la promesse.
3: Pense qu'il est aussi là pour rencontrer les Français. Il est très impressionné de ce qu'il voit en France. Hein. Il l'a dit plusieurs fois. Il y a beaucoup de conversions en France. Il y a beaucoup de baptêmes. Donc il est très impressionné de ce qu'il voit. Et je pense aussi qu'il a envie de montrer et puis d'encourager les Français. Cette parole d'espérance, elle peut aussi parfois nous déranger.
17: Petite incise d'ailleurs à Antoine de Romanet, des conversions, des catéchumènes également dans les rangs de l'armée, ça arrive?
32: Mais de manière considérable dans les rangs de l'armée, à l'image de tous les diocèses de France, nous avions il y a 6 ou 7 ans 40 baptêmes d'adultes lors du pèlerinage militaire international. Nous avions l'année dernière 210 et cette année 290 baptêmes d'adultes et 550 au total. Nous avons des régiments, un régiment c'est 1000 hommes, qui ont 30 catéchumènes. C'est absolument extraordinaire et c'est assez enthousiasmant.
17: Éric Thénard.
4: Le pape François n'était pas venu en France, il avait dit qu'il venait à Marseille. Qu'est-ce qui fait qu'aujourd'hui le pape a souhaité venir en France et à Paris? Qu'est-ce qui l'attend véritablement et qu'est-ce qui d'une certaine façon peut l'attirer aujourd'hui en France?
32: Alors, d'une part, le pape a des origines françaises bien établies, donc je pense qu'il est heureux de retrouver l'Hexagone. Ensuite, la France est comme un pays extraordinaire d'intensité spirituelle, d'histoire de l'Église. Peu de pays ont une telle fécondité spirituelle dans leur histoire que notre pays. Et puis, il faut dire le rôle tout à fait décisif de Jean-Marc Aveline, cardinal archevêque de Marseille, président de la Conférence des évêques de France, et qui a une relation très privilégiée, très forte, très personnelle avec le pape Léon, et c'est sans aucun doute...
17: Ça veut dire quoi? Ça veut dire qu'il a fait du lobbying en bon français pour qu'il choisisse la France. Il y a 190 pays, donc il avait l'embarras du choix.
32: Écoutez, je pense qu'effectivement les sollicitations sont considérables, mais qu'il y a véritablement un lien très privilégié entre le cardinal Aveline et le pape Léon. Cardinal Aveline était l'un de ceux auxquels on pensait au moment de l'élection du pape. Et le fait que le pape actuel l'associe à ce point, c'est affligeant. Puis il se connaissait bien aussi par la Congrégation des évêques, puisque Jean-Marc Aveline était membre de la Congrégation des évêques présidée par Prévost. Donc ils ont des liens anciens, forts, très personnels. Cardinal Aveline est tout à fait remarquable de finesse, d'intelligence de situation. Et je pense que c'est pour le pape un capteur tout à fait remarquable de la situation française et de l'importance de venir nous visiter.
17: Vincent Roy.
5: Est-ce qu'on peut imaginer que le pape vienne aussi nous adresser quelques remontrances? Je pense, évidemment... au fait que soit désormais inscrit dans la Constitution le droit à l'avortement, et puis à l'euthanasie.
32: Le pape est très au fait de toutes ces réalités, et je pense qu'il redira le message de l'Église avec bienveillance, avec chaleur, comme un père qui essaye d'être positif avec ses enfants et de leur montrer le chemin de la vie et la lumière.
17: Grégory, cette communion qui va avoir lieu avec les jeunes, il y a des choses absolument incroyables. On n'a pas parlé notamment de cette croix qui a été édifiée par des charpentiers pour justement le Stade de France. Vous apportez une chanson avec Natacha Saint-Pierre. On peut écouter d'ailleurs quelques notes de cette...

0: Ça s'appelle Pour que le monde ait vie. Je rebondis sur ce que disait Vincent Roy à l'instant. Évidemment, nous avons eu cette loi sur l'euthanasie tout dernièrement. Caroline Pigozzi, qui est une bonne connaisseuse du monde épiscopal, disait, mais évidemment, il y a peut-être une des raisons pour lesquelles il ne veut pas rencontrer Emmanuel Macron, c'est parce qu'il y a eu ça et que ça, c'est pas forcément un bon signal. Qu'est-ce que vous en pensez de tout ça?
1: J'ai repris cette phrase qui est la devise de son voyage, pour que le monde ait la vie, et je pense qu'elle donne déjà une petite réponse au fait que le pape n'a pas envie de comme le disait Mgr Droit.
0: Qu'est-ce que vous en pensez de tout ça?
1: J'ai repris cette phrase qui est la devise de son voyage, pour que le monde ait la vie, et je pense qu'elle donne déjà une petite réponse au fait que le pape n'a pas envie de comme le disait Mgr Romanet, il va redire ce que dit l'Église, et sûrement avec bienveillance et bonté, mais il va le dire et l'affirmer aussi. Je pense qu'on a besoin de ça. Maintenant, est-ce que tout ça a un lien avec Macron? Ça, je ne pourrais pas le dire.
2: Je crois qu'on ne peut pas dire que le pape ne veut pas voir Macron.
0: Il vient voir les jeunes.
2: Dans les faits, demain 11h45, je serai à l'Élysée pour cet accueil et cet échange de discours entre le président de la République et le pape. Et le président de la République sera à Metz lundi, et il a convoqué un certain nombre de chefs d'État européens à ce sujet. Donc les relations sont tout à fait normales, tout à fait fluides. Le pape a effectivement refusé un certain nombre d'éléments de décorum d'une visite d'État.
0: C'est joliment dit, Antonin.
2: C'est-à-dire que le grand cordon de la Légion d'honneur, la garde républicaine à cheval et la musique ministère, c'est pas son affaire. Mais je crois qu'on va à l'essentiel. Je pense que le point qui a été un petit peu douloureux, compte tenu de l'investissement considérable du président de la République dans la restauration de Notre-Dame de Paris, est l'absence de temps, objectivement, pour faire cette visite accompagnée du chef de l'État. Mais pour le reste, les choses ont été faites en bonne intelligence.

0: France de manière tout à fait sereine.
1: Sur la Légion d'honneur, je crois qu'il y a eu un micmac. En fait. C'est-à-dire que l'Élysée y aurait pensé, mais finalement, ça n'a pas été totalement formulé. Ou est-ce que vous avez peut-être d'autres informations là-dessus ?
0: Vous savez, il y a énormément de circonstances dans l'existence où on pense les choses avant de les formuler, pour éviter de les formuler sans les avoir pensées. Donc voilà, on est à ce stade, cette sorte d'étape diplomatique où on soumet éventuellement une éventualité et on voit la réaction de celui qui vous fait face. Et dans son regard, il suffit d'une simple inflexion pour que vous compreniez la situation.
1: Éric Tegner trépigne pour poser sa question, mais il nous faut une pause. Et donc, il attendra. À tout de suite.

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27: 18h30, bonsoir Malassani.
28: Bonsoir Pierre, bonsoir à tous. 5 nouvelles mises en examen ce soir dans l'enquête sur le meurtre de Quentin de Ranque. Des personnes soupçonnées d'avoir participé au lynchage du militant identitaire à Lyon en février dernier, mais sans donner les coups mortels. Au total, ce sont désormais 14 suspects qui sont poursuivis dans ce dossier, parmi eux des proches d'élus insoumis. La victoire du Rassemblement National à Montargis, dans le Loiret, lors des dernières élections municipales, annulée par la justice. En cause, une vidéo diffamatoire diffusée sur les réseaux sociaux entre les deux tours et relayé par le candidat RN Comduny. Le parti va saisir le Conseil d'État. Échange d'amabilité entre Donald Trump et Xi Jinping. Le président chinois en visite d'État aux États-Unis souligne la nécessité pour les deux superpuissances de maintenir une position sans conflit. Le dirigeant américain loue de son côté sa grande amitié avec son homologue. Donald Trump désavoué dans sa guerre ouverte contre plusieurs médias américains accusés de propager des fake news. Les chaînes d'information CNN et MS Now sont de nouveau admise à la Maison-Blanche ce soir, quelques heures après une décision de justice. Et puis on apprend à l'instant le décès de l'actrice franco-russe Marina Vladi. Elle avait 88 ans.
27: Eh ben dis donc, ça c'est bien triste. Hein. Marina Vladi, ça nous fera regarder quelques films justement avec elle. Merci beaucoup Maëlle Assagny, à tout à l'heure pour le rappel de la

0: l'actualité.
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0: Plateau fourni ce soir avec Éric Tegner, Vincent Roy, Monseigneur Antoine de Romanet, qui représente les armées françaises, Grégory Turpin, mon collègue d'Europe 1, qui va chanter avec Natacha Saint-Pierre par deux fois lors de cette visite papale. 15 000 bénévoles, on vous l'a dit, dans cette qui s'affairait encore, vous l'avez entendu dans le journal de 18h, le reportage de Caroline Baudry, 15 000 bénévoles qui s'affairent. Et parmi les bénévoles, il y a aussi 6 personnes, 6 jeunes trisomiques que le pape François avait reçus en audience à Rome il y a quelque temps, et il leur avait dit que justement lors de sa visite en France, eh bien ces jeunes seront à ses côtés. Je recevais l'un d'eux, François, hier sur CNews. Écoutez la joie qu'il manifeste à l'idée de voir le Saint-Père.
3: Déjà pour moi, quand je me ressens pour moi avec le pape Léon XIV, quand c'est un homme super, que c'est vraiment important, que le pape va être à côté de moi, moi je vais être hyper content avec lui, et je suis très heureux aussi avec lui.
0: Voilà, le bonheur, la vie. Tout est dans, enfin pas tout est dans ce témoignage, mais en tout cas ce témoignage participe au fait que il y a beaucoup de vie et de bonheur lors de cette visite papale. Éric Tegner.
4: Oui, ça fait du bien d'ailleurs, hein, parce que ça rappelle que l'humanité aujourd'hui doit être absolument partout. Moi, ma question, Monseigneur, c'est que vous disiez que le pape n'avait pas le temps, en effet, de se rendre dans son agenda à Notre-Dame de Paris. En revanche, le président de la République, lui, aurait eu le temps d'aller à la messe. Beaucoup de Français sont quand même choqués qu'il ait choisi de ne pas aller à la messe. On a l'impression aussi, d'un point de vue politique, même si évidemment c'est pas véritablement votre sujet, mais qu'en fait il s'aligne sur les plus laïcards du pays, notamment la France Insoumise, qui demandait à ce qu'il n'aille pas à la messe. D'ailleurs, un parti qui finalement est assez énervé de la venue du pape sur la place Concorde. Qu'est-ce que vous pensez de cette colère des gens qui ne comprennent pas que le président de la République soit incapable d'aller à la messe alors qu'il l'a déjà fait pourtant écoutez,
0: il avait été hautement critique.
5: Et tout est une question de symbole et de la compréhension des choses. Dans les faits, le gouvernement français a été admirablement coopératif pour l'organisation de cette visite. Les facilités, avec intelligence, se sont faites et se sont déployées de manière très heureuse. Et le président de la République a participé de cet excellent accueil qui est préparé. Donc il y a une vraie bonne volonté, une véritable ouverture. Ensuite, c'est un maniement de symbole. Il y a des aspects positifs et des aspects moins positifs pour chaque décision, mais je crois qu'il ne faut pas se crisper sur ce sujet.
4: Mais la messe, le président de la République
5: va accueillir le pape à Orly, ce qui est tout à fait inhabituel. Il le reçoit à l'Élysée de la manière la plus formelle et la plus républicaine qui soit. Il a organisé une réunion internationale à Metz avec de nombreux chefs d'État. Donc il y a une véritable implication. Laissons à chacun aussi sa liberté de conscience.
0: Grégory Turpin, on parlait des différents spectacles au Stade de France qui vont s'organiser.
6: Il va y avoir plusieurs heures d'événements en fait au Stade de France, puis ça commence à 18h30 et puis ça va finir vers 23h. Le pape lui arrivera à 21h. Pendant tout ce temps, il va y avoir un spectacle historique pour retracer les grands saints de la France. Il va y avoir tout un tas d'événements. Il y a beaucoup de surprises. C'est resté assez secret tout ça parce que je pense aussi qu'on a envie de se laisser surprendre. Mais vraiment, il y a eu un travail exceptionnel fait par les équipes avec beaucoup de bénévoles, avec beaucoup de professionnels qui se sont mis au service pour pouvoir quand même remplir ce Stade de France. Il faut se dire quand même qu'en 2 heures, le Stade de France a été rempli. Aujourd'hui, on a hâte de voir tout ce qui a été préparé. Il y a cette grande croix dont vous parliez qui a été faite par SOS Calvaire. Il y a tout un tas de signes. Il va y avoir la tunique d'Argenteuil. Enfin, il va y avoir vraiment beaucoup de choses, beaucoup de moments forts, je pense, pour ceux qui ont déjà vécu les JMJ, on se rappelle à quel point c'est important dans la vie spirituelle d'un jeune chrétien. Je crois que là, on va être très surpris.
0: Vincent Roy.
7: Oui, vous disiez que le pape avait des origines françaises. Parle-t-il précisément le français ?
5: Il le comprend parfaitement bien. Cet été, quand il a reçu des catéchumènes, il a fait un discours en français qui était d'excellente facture. Et je crois qu'il a pris des cours de français récemment. Donc, quand je le voyais personnellement en tant que supérieur direct, puisque les évêques aux armées ont le préfet de la Convention des évêques comme supérieur direct. Et donc, dans ses entretiens, très clairement, il préfère que ça se passe en anglais. et moi-même ayant passé 8 ans aux États-Unis, c'était plus facile. Mais il est de plus en plus à l'aise sur ce sujet. En tout cas, il le comprend parfaitement et il n'a pas besoin de.
0: Il a pris des cours, on a entendu dire.
5: Absolument, ouais. Absolument, tout à fait. Et enfin, il aura un français, en tout cas, je pense, tout à fait fluide pour l'ensemble de
7: cette opération. Comment est-il perçu aux États-Unis, puisque vous avez vécu aux États-Unis ?
5: Écoutez, je pense qu'il intéresse beaucoup son pays. On est dans une situation quand même un peu lunaire, où aux États-Unis, un certain nombre de gens considèrent que si vous êtes en paix, c'est parce que vous avez abdiqué toutes vos convictions personnelles et que vous êtes un pleutre. Le Saint-Siège ne cesse de défendre une invitation à la paix sur le mode de la fraternité et du meilleur de ce qui nous réunit. Et donc, ça permet à quand même beaucoup d'Américains de respirer sur un autre registre que celui qui leur est fourni par la Maison-Blanche. Et donc, cette respiration est très bienvenue par la plupart d'entre eux. Il est certain que le pape est fondamentalement américain dans sa culture, dans son éducation. C'est un homme qui respecte les procédures, c'est un homme qui respecte les textes, qui respecte les hommes, qui respecte les agendas, qui respecte les calendriers. Il est paisible, il est organisé, il est aussi easygoing, il sait être tout à fait décontracté, il sait aussi faire du sport, et aimer les voitures, et
0: oui, être assez geek. Il a dit qu'il savait conduire tous les véhicules.
5: Ah, je crois qu'il avait un magnifique V12 quand il était en Amérique du Sud.
0: Ah oui, bon, bah, écoutez...
5: voilà. Et donc voilà, donc, c'est quelqu'un... C'est, pour moi, c'est quelque chose d'assez impressionnant, parce que autant le pape Jean-Paul II, ou Benoît XVI, ou le pape François, que j'ai pu rencontrer, étaient des icônes à grande distance, autant le pape Léon, ben, je l'ai connu comme voisin de table pendant 2 heures, j'ai connu dans son bureau en tête-à-tête, et donc, avec l'immense respect que je lui porte, il y a une proximité qui est pour
0: mais
5: moi
0: c'est une question de génération. C'est une question de génération parce que
5: voilà, c'est parce que je suis
0: d'autres,
5: vieux.
0: D'autres ont connu, vous êtes moins vieux. D'autres ont connu Jean-Paul II, pareil, lorsqu'il était en Pologne, évêque, et ensuite ils ont partagé des tables avec lui. Grégory, vous voulez rajouter quelque chose à propos du pape, justement?
6: Non, mais c'est intéressant ce que dit Monseigneur de Romanet, parce que c'est vrai que pour rebondir sur ce qui a été dit, est-ce que Macron a bien fait ou pas bien fait? Je crois que le pape aussi, il a envie d'être complètement libre. On voit qu'il n'a pas hésité à dire ce qu'il pensait à Donald Trump. On voit qu'il a une parole assez libre, non pas d'un chef d'État, mais d'un chef spirituel. Il a intervenu sur la question de l'euthanasie. Voilà. Et donc, je pense que c'est ça aussi qui est agréable chez Léon, c'est de voir que il ne se laisse pas influencer non plus par tel ou tel pouvoir. Et moi, je l'admire beaucoup. Je pense qu'il va nous surprendre.
0: Monseigneur de Romanet, lorsque Jean-Paul II prononce ces mots en 81, je crois, lorsqu'il arrive en France, et il dit « France, te souviens-tu de la promesse de ton baptême ?» Alors, certes, il y a de plus en plus de catéchumènes, les nombres de baptêmes sont en hausse, mais est-ce qu'il y a aujourd'hui une résonance de cette phrase de Saint Jean-Paul II dans une France, il faut le dire, fracturée, divisée? Certains disent qu'il y a un retour d'une guerre de religion entre l'islam radical et finalement une laïcité qui marche pas très bien dans son... Comment est-ce que vous voyez les choses sur ce sujet-là?
5: Écoutez, à partir du moment où on a compris que la laïcité n'est pas une religion en soi, on a déjà fait un grand progrès. Et on a une interview absolument magnifique du maire de Saint-Denis, qui dit son respect pour le christianisme qui a façonné notre pays, et qui dit le respect mutuel, lui-même dans ses origines musulmanes, et dans cette réalité et cette basilique de Saint-Denis et cette histoire de Saint-Denis marquée par le christianisme. Et je crois que cette interview est assez exemplaire sur le fait que la manière...
0: L'interview de M. Bagayoko, du coup.
5: Absolument. C'est dans Tribune chrétienne aujourd'hui, c'est tout à fait remarquable. Et ça montre la manière dont aussi tous ceux qui ont une foi en une transcendance, et tous ceux qui sont marqués par cette réalité d'un Dieu créateur et d'une conscience qui nous met devant lui, se retrouvent finalement sur des points fondamentaux. Et donc tout ceci est plein d'espoir, et je pense que quand les hommes se retrouvent sur le meilleur de ce qui fait leur cœur, on peut espérer le meilleur, et on peut aussi craindre le pire. Bah, ce qui est clair, c'est que les algorithmes aujourd'hui, on est dans une situation où les dimensions de confrontation et d'opposition se font quasi systématiquement, et que les réseaux sociaux y contribuent assez redoutablement. Eh bien, le pape est tout au contraire un homme de paix, un homme de fraternité, un homme de clarté, et je pense que sur ce registre également, il apportera une parole d'espérance et de paix à notre pays.
0: Éric Tegner.
4: C'est vrai que moi aussi je rejoins ce que vous avez dit, c'est-à-dire qu'on s'est retrouvé dans une situation très bizarre pour nous journalistes ces derniers jours, de réaliser que Bali Bagayoko, le maire de Saint-Denis, finalement avait une attitude bien plus exemplaire et bien meilleure que celle d'Emmanuel Macron, et c'était intéressant. Et là vient ma question, c'est que est-ce que le problème de la France, ça n'est pas d'une certaine façon qu'on est dirigé par des gens qui n'ont plus la foi et qui du coup ne comprennent pas ce que sont les religions? C'est-à-dire, est-ce que finalement on n'est pas aujourd'hui perdu, notamment les jeunes générations, parce qu'on a l'impression que toute logique de transcendance, de foi, de spiritualité, etc., n'est pas représentée tout en haut par ceux qui prennent des décisions, et que c'est d'ailleurs ce qui fait qu'on a du mal à comprendre l'islam, qu'on soit pour, qu'on soit contre ou autre. On a du mal à comprendre finalement cette religion et la radicalité, d'une certaine façon, au sens propre du terme, de toute religion, parce qu'on pense évidemment que la vie après la mort est bien plus intéressante que la vie sur Terre.
0: Antoine de Romanet.
5: C'est le point fondamental de la laïcité. Le grand apport du Christ, c'est cette distinction entre Dieu et César. César est légitime en son ordre, il est légitime qu'il perçoive des impôts, mais César n'est que César. César ne m'a pas donné la vie et César ne donnera pas la vie éternelle. Et lorsqu'on comprend qu'il convient de dissocier d'une manière décisive le politique du religieux, on est au fondement de nos sociétés démocratiques, de la liberté de conscience et de la liberté politique. Lorsque vous confondez le politique et le religieux, lorsque la laïcité devient religion d'État, alors on est dans une dimension de totalitarisme extraordinairement préoccupante. Donc la laïcité est un combat tout à fait décisif dans le plein respect et de la pleine identité à la fois du politique et du religieux. La loi de 1905 est en ce sens tout à fait remarquable. Le Conseil d'État pendant un siècle en a fait des interprétations extrêmement ouvertes et extrêmement positives. Et il faut toujours y revenir avec beaucoup d'intérêt.
8: Merci beaucoup, pardonnez-moi, le temps passe. 18h42, Monseigneur Antoine de Romanet et Grégory Turpin. Merci beaucoup à vous deux. Et les débats d'Europe 1 Soir continuent dans un instant. Je vous signale juste que demain, et c'est un événement exceptionnel, demain à 9h, Pascal Praud reçoit le président Nicolas Sarkozy. À l'occasion de la visite du pape, il nous parlera de son rapport à la foi. L'heure des pros, émission spéciale demain avec Nicolas Sarkozy et en codiffusion sur CNews et sur Europe 1. C'est à 9h. Restez avec nous, à tout de suite.
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8: 18h45, Maëlle Assani.
3: Xi Jinping accueilli avec tous les honneurs à la Maison Blanche en ce moment. Le président chinois souligne la nécessité pour la Chine et les États-Unis de maintenir une relation sans conflit. À ses côtés, Donald Trump souligne sa grande amitié avec son homologue. Un dîner de gala est prévu ce soir autour des deux dirigeants. 14 personnes sont désormais poursuivies dans l'enquête sur le meurtre de Quentin Derenque. 5 nouvelles mises en examen prononcées ce soir. Elles concernent des participants au lynchage du militant identitaire par des membres de l'ultra-gauche. C'était dans les rues de Lyon en février dernier. Le ministre de l'Éducation nationale condamne fermement les violences et les blocages en cours depuis le début de la semaine dans une dizaine de lycées de la région parisienne. Des tirs de mortier, des incendies de poubelles et des attaques contre les forces de l'ordre observées dans plusieurs établissements. À l'origine, ces manifestations visent à protester contre des emplois du temps surchargés. Et puis elle fut une figure du cinéma des années 60 et 70. L'actrice franco-russe Marina Vladi est décédée aujourd'hui à l'âge de 88 ans. Son rôle dans Le lit conjugal de Marco Ferreri lui avait permis de décrocher le prix d'interprétation à Cannes en 1963.
8: Merci beaucoup Maëlle Assani, à tout à l'heure pour le rappel de l'actualité. On se retrouve dans un instant avec Eric Tegner et Vincent Roy.
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8: 18h48, Eric Tegner et Vincent Roy sont à table avec moi pour commenter l'actualité. L'actualité, c'est ce sondage. Jean-Luc Mélenchon, Édouard Philippe, à égalité au premier tour. Écoutez ce qu'en pense le candidat Horizon. On va écouter.
31: La trop grande multiplicité des candidatures à la fin conduira à une dispersion des voix et donc au risque d'avoir au deuxième tour une candidature de Mme Le Pen et une candidature de M.
32: Et donc,
31: Mélenchon.
32: Comment vous vous départagez en fait?
31: D'abord, je pense que chacun fait campagne. Avec ses caractéristiques, avec ce qu'il pense, avec ce qu'il croit, avec ce qu'il est. Et c'est très sain, c'est très légitime. Ne comptez pas sur moi pour dire il ne faut pas qu'il y ait de campagne. Il doit y avoir une campagne. Et puis en février, en janvier, le moment venu, je ne saurais pas vous dire quand, le moment venu, chacun des responsables politiques dans cet espace-là devra prendre ses responsabilités. Moi, comptez sur moi pour prendre les miennes. Et je suis certain que dans l'espace central, de M. Retailleau jusqu'à M. Attal, tout le monde saura prendre ses responsabilités.
8: Bon, alors dans la série Les chiffres et les lettres, ça veut dire qu'il a pris une ardoise et il s'est dit, bon, de toute façon, il y aura Attal, et puis les 12, 13, 14% iront à moi, et donc je serai plus haut que Jean-Luc Mélenchon, c'est ça son calcul ?
4: Oui, moi je pense que paradoxalement, ce Eric sondage aide Édouard Philippe. Vous savez, si Édouard Philippe était beaucoup trop haut dans les sondages, ça ne mettrait pas la pression sur Bruno Retailleau, sur Gabriel Attal, il se dirait d'une certaine façon qu'il a de la marge. Rappelez-vous un peu dans un même ordre d'idées, Marine Le Pen. Marine Le Pen, quand elle était assez basse en raison d'Éric Zemmour, et que là, les électeurs de droite ont commencé à comprendre que peut-être Marine Le Pen pouvait ne pas se qualifier en 2022, il y a eu un report de voix et Éric Zemmour s'est fait complètement aspirer une partie de son réservoir. C'est la même chose, je pense qu'on est dans un moment en effet qui va nous amener jusqu'à janvier, et là il y aura une pression immense qui va être exercée, ouais. Elle est évidente sur Attal, mais sur Bruno Retailleau, ça ne veut pas du tout dire que c'est une bonne chose pour lui. Parce qu'une dynamique, ce n'est pas qu'une histoire d'addition. Et que Mélenchon, il est très haut, très tôt. Ah bien sûr, il est très haut, très tôt. Et que d'une certaine façon, je pense que Jean-Luc Mélenchon est l'homme aujourd'hui qui fait la meilleure campagne. De toute façon, tout le monde
8: confond. Et puis à gauche, vous aurez aussi François Hollande qui va sortir du bois et qui va... Pardon, je vous ai coupé
33: l'air. Non, mais j'allais en parler. Parce que des voix du centre peuvent parfaitement être captées par François Hollande. Donc c'est une c'est une donnée.
4: C'est une grande primaire qui inclut également François Hollande d'une certaine façon.
33: Voilà, et c'est une donnée très très importante.
0: Mais il en profite, il boit du petit lait lui.
33: Ah, oui, mais bien entendu, puisqu'il est voix déchirée.
4: Convaincu.
33: Bon, et donc François Hollande.
0: Vous avez regardé, vous, le débat.
33: Une carte. Non, mais attendez, c'est captivant.
0: On va en parler.
33: C'est captivant de les de voir Monsieur Faure rappeler à Monsieur Glucksmann qu'il ne détient pas le Parti socialiste, et quand Monsieur Glucksmann dit oh là là, pas d'alliance, jamais d'alliance avec LFI, et que Monsieur Faure là est obligé d'abattre ses cartes en disant mais vous n'êtes pas le propriétaire du Parti socialiste, c'est un spectacle merveilleux. On aura eu droit quand même pendant donc les primaires. Moi, je suis toujours contre les primaires, etc. Mais là, j'avoue que devant ces primaires là, j'ai bu du petit lait. C'est extraordinaire.
4: Alors justement, vous me tendez la perche puisque dans ce débat télévisé, il y a aussi eu une phrase de Ségolène Royal, un peu border comme on dit en bon français. Écoutez Ségolène Royal, c'était hier soir.
5: Moi, je crois qu'au contraire, il faudrait plus de voix israéliennes et juives pour dire que ce qui se passe est absolument intolérable. Parce que c'est ça aussi qui va freiner la montée de l'antisémitisme. Parce que les gens mélangent tout.
6: C'est assez incroyable comme injonction.
5: Les gens mélangent tout. Voyez,
6: attendez, termine et je vous donne la parole.
5: En voyant Gaza, les gens mélangent tout. Ils se disent, ben c'est les juifs en général. Mais non, ce sont les actuels dirigeants, c'est Netanyahou et ceux qui l'entourent, qui sont aujourd'hui responsables.
6: Aussi.
4: Bon, vous avez compris quelque chose ou...
33: Rien.
4: Non, rien. Donc Netanyahou n'est pas juif. C'est Netanyahou, c'est ça. Il y a les juifs et il y a Netanyahou. Enfin, c'est particulier quand même. Dire qu'ils sont antisémites. Vous savez,
0: cette dame a été candidate en 2007 à la présidentielle.
4: Elle était ambassadrice d'épaule, etc. Donc soi-disant avec une expertise.
0: Jour où je serai ambassadeur d'épaule, vous m'inviterez dans votre média.
4: Vous savez, avec
0: je vous parlerai
4: de. Il se passe des choses.
0: Oui, oui, c'est vrai.
4: Non, mais ce qui est certain,
0: mais
4: c'est
0: à l'époque,
4: que
0: il se passait rien.
4: En fait, moi, ce qui me choque au-delà de la confusion, c'est effectivement l'injonction. Et d'une certaine façon, en fait, elle pointe le doigt sur la communauté juive en France, sur les Français de confession juive. Il faut le rappeler, parce qu'elle dit les Juifs, les Israéliens, etc. J'ai l'impression qu'elle considère qu'ils ne sont pas Français. Et c'est surtout cette idée. En fait, elle leur reproche. En gros, c'est ça. Et elle leur dit, parce que vous critiquez pas Netanyahou, dans le fond, je vous mets dans le même sac.
0: C'est ça.
4: Et elle crée finalement des citoyens de seconde zone. C'est-à-dire qu'en fait, ce qu'elle est en train de dire, c'est que le bon Français juif, c'est celui qui critique Netanyahou.
0: Voilà.
4: Et l'autre, eh ben c'est le méchant. Et d'une certaine façon, lui, on veut pas de ses voix. Ouais, c'est ça qui me choque profondément de son point de vue.
0: Surtout qu'il y a des élections en ce moment bientôt en Israël. Donc,
33: bien sûr.
0: Voilà.
33: Bien sûr. Mais bon, écoutez, c'est quand même pas. Vous avez entendu s'exprimer Ségolène Royal. C'est quand même pas du haut niveau. Le débat d'hier soir, c'était pas du au niveau, ça n'intéresse pratiquement personne, sauf ceux qui commandent la politique. C'est amusant de les voir se déchirer, mais on a oublié un élément. On parlait de François Hollande, là, mais moi, je m'interroge sur le candidat du président de la République. C'est-à-dire, je me dis, tiens, si je suis dans la tête d'Emmanuel Macron, quel est mon successeur? Et je me dis que si, par exemple, Monsieur Lecornu arrive en négociant à droite et à gauche, arrive en négociant à droite et à gauche à faire passer son budget sans trop d'émoi, eh bien, il pourrait peut-être sortir du chapeau et d'une certaine manière, couper l'herbe sous le pied d'Edouard Philippe.
0: Un deuxième tour, Lecornu Hollande.
4: Ah, oui. mais vous savez, Vincent, Emmanuel Macron ne pense qu'à lui.
33: Ah oui, bien sûr.
4: Donc, c'est-à-dire qu'il est incapable de se demander qui pourrait lui succéder.
33: C'est pas
4: il
33: faux.
4: N'arrive pas à se l'imaginer, mais véritablement.
33: C'est pas faux.
4: C'est-à-dire qu'il nous a toujours montré qu'il n'avait finalement aucune vision, qu'il n'y a que lui qui comptait. On le voit à nouveau ce week-end quand il fait son caca nerveux où il veut pas aller finalement parce qu'il est vexé à la messe, du pape. Je pense que lui, c'est après moi le chaos. Moi, il me fait d'ailleurs un peu penser. Alors, c'est une autre personnalité, c'était pas pour les mêmes raisons, mais Jean-Claude Gaudin, qui n'a jamais réussi sur Marseille à construire finalement un successeur. Et ça a basculé à gauche. C'est pour ça que ce qu'il assume pas, Emmanuel Macron, c'est que son meilleur successeur, ce serait Marine Le Pen.
0: En tout cas, puisqu'on parlait pas de la primaire socialiste, du débat socialiste à la télévision, écoutez, puisque vous n'avez pas trouvé ça extraordinaire, écoutez ce qu'en pensait l'ancien ministre Jean-Yves Le Drian.
9: Je suis triste de voir ce grand parti de gouvernement devenir un petit parti de contestation. C'était malheureusement tous, si j'ai bien compris, tous contre Glucksmann. Donc je trouve que c'est vraiment petit et médiocre.
8: Voilà, tout est dit.
33: Jean-Luc Mélenchon réussit deux coups extraordinaires. Bon, vous me direz, le Parti communiste avait déjà du plomb dans l'aile, mais là, il l'a totalement... il l'a tué. Et là, il est en train de tuer le Parti socialiste. C'est le seul constat qu'on peut faire.
8: Allez, vive la dynamite. Merci beaucoup. 18h55, Vincent Roy, Eric Tegner, dans un instant, le journal de Maël Hassani. Et une page politique, à nouveau, dans Europe 1 Soir, avec tout à l'heure à 19h15, Gilles Platret, maire d'hiver droite de Chalon-sur-Saône. Vous vous souvenez, c'est celui qui avait interdit dans son conseil municipal de porter le voile. À tout de suite.
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8: Invité politique d'Europe 1 Soir, Gilles Platret, maire d'Hiver Droite de Chalon-sur-Saône. Ce sera juste après votre journal. Bonsoir Maëlle Asselineau.
0: Bonsoir Pierre, bonsoir à tous.
8: 19h sur Europe 1.
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8: Au sommaire, 7 mois après le meurtre de Quentin Doranc, un nouveau coup de filet.
3: 8 personnes interpellées cette semaine dans l'enquête sur le lynchage de ce militant identitaire à Lyon en février dernier. 5 mises en examen prononcées. Les dernières informations d'Europe 1 dès le début de ce journal. Tirs de mortier, incendie de poubelle, attaque contre les forces de l'ordre, des blocages de lycées dégénèrent depuis le début de la semaine en région parisienne. Les détails dans quelques minutes. Dans ce journal également, les candidats à la primaire socialiste d'accord pour taxer à tout va, mais irréconciliable sur le Moyen-Orient. Et puis reportage Europe 1 auprès de fidèles catholiques, impatients à l'idée d'assister à la messe du pape Léon XIV ce week-end.
8: La tendance météo, Marlène.
4: Alors pour demain, un soleil généralement plus franc qu'aujourd'hui, avec des températures maximales en baisse dans le sud-ouest et en hausse sur la moitié nord.
8: A tout à l'heure pour la météo complète.
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8: Et d'abord, ce nouveau coup de filet dans l'affaire Quentin Doranc.
3: 8 personnes interpellées cette semaine, plus de 7 mois après le lynchage mortel du militant identitaire dans les rues de Lyon. Bonsoir Jean-Luc Boujon.
5: Bonsoir Maël, bonsoir à tous.
3: Vous êtes le correspondant d'Europe 1 dans la région. 5 suspects sont mis en examen ce soir. Que sait-on sur leur profil ?
5: Alors parmi ces 5 personnes qui ont été mises en examen tout à l'heure pour association de malfaiteurs en vue de commettre un délit, il y aurait 4 hommes et une femme arrêtés mardi dernier dans l'agglomération lyonnaise. Toutes sont soupçonnées d'avoir participé aux rixes et aux violences du 12 février dernier en marge d'une visite de Rima Hassan à Sciences Po Lyon, mais pas d'avoir porté les coups mortels sur Quentin Doranc. 4 de ces personnes ont en outre été mises en examen pour violence aggravée par 3 circonstances avec usage ou menace d'une arme en réunion et en dissimulant tout ou partie du visage pour ne pas être identifié. Le parquet de Lyon a requis la détention provisoire pour 3 de ces personnes et un contrôle judiciaire pour les 2 autres. En tout cas, toutes sont issues de l'ultra-gauche, nous précise ce soir une source policière. Cela montre que l'enquête sur le meurtre du militant nationaliste se poursuit. 9 personnes sont déjà mises en examen dans ce dossier, notamment pour meurtre et participation à une association de malfaiteurs. Parmi celles-ci, plusieurs militants de la Jeune Garde, groupuscule antifasciste, dont Jacques-Henri Favreau, l'un des assistants parlementaires du député insoumis Raphaël Arnaud. Favreau en détention provisoire depuis 7 mois, comme les 8 autres mis en examen.
3: Jean-Luc Boujon, correspondant d'Europe 1 à Lyon. Les cours ont repris aujourd'hui à l'école Jacques Tati d'Évry-Courcouronnes, en région parisienne. C'est dans cet établissement qu'une enseignante a été violemment agressée par un élève de 8 ans le 11 septembre dernier. Les collègues de la victime s'étaient mis en grève plus tôt dans la semaine en guise de soutien. L'enfant, atteint d'un handicap très lourd, est en attente d'une place dans un institut spécialisé, précise aujourd'hui le ministre de l'Éducation nationale.
8: On passe à ce déchaînement de violence depuis le début de la semaine dans plusieurs lycées de la région parisienne.
3: Des blocages organisés dans une dizaine d'établissements du Val-de-Marne et de Seine-Saint-Denis ont vite dégénéré. Des groupes de jeunes venus pour beaucoup de l'extérieur sèment le chaos et n'hésitent pas à attaquer les forces de l'ordre. Jean-Baptiste Marty.
6: Sur cette vidéo amateur filmée par des policiers retranchés à l'intérieur de leur voiture, des dizaines de jeunes armés poursuivent le véhicule, certains masqués. Traînent des poubelles qu'ils jettent en direction des agents, d'autres courent après la voiture avec des barres de fer ou encore avec des grilles de chantier. Les forces de l'ordre sont obligées de rebrousser chemin. Des scènes de violence filmées par les policiers ce matin aux abords du lycée Auguste Blanquier à Saint-Ouen. Dès 6 heures, plusieurs dizaines de lycéens se sont réunis devant l'établissement scolaire pour bloquer l'accès principal. Même scène de guérilla à Sarcelles où 10 lycéens ont été placés en garde à vue. Depuis le début de la semaine, plusieurs établissements scolaires de banlieue parisienne sont bloqués. Derrière ces mobilisations, eh bien des revendications assez floues sur les réseaux sociaux. Certains lycéens parlent d'emploi du temps trop chargé, d'autres dénoncent un manque de moyens mis dans l'enseignement. Une situation que surveillent de près les forces de l'ordre. Elles craignent de nouveaux débordements dans les prochains jours.
3: Jean-Baptiste Marty, journaliste police-justice à la rédaction d'Europe 1.
8: Donald Trump et Xi Jinping mettent de côté leurs différences ce soir à la Maison-Blanche.
3: Le président chinois en visite d'État aux États-Unis appelle à maintenir une position sans conflit entre les deux superpuissances. À ses côtés, le président américain vante sa grande amitié avec son homologue. dialogue. Un dîner de gala sera donné ce soir en l'honneur des deux dirigeants. Un nouveau cap franchi dans la crise des carburants sur le vieux continent. Les prix du gasoil atteignent aujourd'hui un nouveau sommet. Le litre coûte en moyenne 2,23€ dans l'Union européenne, 7 centimes de plus qu'il y a une semaine. 19 pays viennent de battre leur record historique. C'est le cas de la France, de l'Allemagne ou encore de l'Italie. Ce choc énergétique sera abordé par Emmanuel Macron ce soir à la télévision. Le président de la République va accorder un entretien d'une grosse demi-heure consacré en majeure partie aux crises géopolitiques et à leurs conséquences sur les Français. La menace russe, longuement développée devant les chefs de parti vendredi dernier, sera également évoquée.
8: Autant de thèmes qui s'imposent dans la campagne présidentielle.
3: Et notamment dans la primaire social-démocrate. Le premier débat télévisé entre les 5 candidats avait lieu hier soir. Durant cette confrontation, suivie par 700 000 téléspectateurs, des points de convergence ont été mis en lumière, mais aussi des divisions profondes, en particulier sur LFI et sur Israël. Alexis de la Fontaine.
7: Oui, d'abord un consensus, augmenter les aides sociales et s'attaquer aux bourgeois, selon la formule de Raphaël Glucksmann, et quitte à augmenter les impôts et les taxes et à désigner un ennemi commun.
9: Total énergie.
12: Total.
9: Total.
12: Total.
7: Mais au-delà de ce constat partagé, les divisions s'imposent rapidement, comme sur les alliances avec la France insoumise, défendue par Ségolène Royal et Olivier Faure.
13: Nous votons, nous socialistes, Jérôme Gage compris, à 80% actuellement avec les insoumis. Non, arrêtons de cracher sur le reste de la gauche.
7: Riposte immédiate des opposants à Jean-Luc Mélenchon, a commencé par Jérôme Gage.
14: Vous commettez une erreur. Vous glissez dans la soumission à la France insoumise. Moi, j'assume.
15: Oh, ça suffit.
14: J'assume.
15: Pas d'insultes.
7: Enfin, le conflit israélo-palestinien s'est lui aussi invité dans le débat par la voix de Ségolène Royal.
15: Il faudrait plus de voix israéliennes et juives pour dire que ce qui se passe est absolument intolérable.
7: Une attaque qui vise directement Raphaël Glucksmann et Jérôme Gage, accusés depuis des mois par la France insoumise de soutenir le gouvernement israélien.
3: Alexis de la Fontaine du service politique d'Europe 1 et cet appel de Ségolène Royal aux voix juives fait bondir le CRIF. Son président Yonatan Arfi y voit, je cite, une injonction qui fait des juifs les responsables de la haine dont ils sont victimes. Le suspense reste total autour de l'affiche du second tour de la prochaine présidentielle. Un sondage cluster 17 pour Politico place aujourd'hui Édouard Philippe et Jean-Luc Mélenchon à égalité avec 19% d'intention de vote au premier tour. Marine Le Pen fait largement la course en tête. La candidate RN est créditée de 31%.
8: Marine Le Pen qui sera, contrairement à Emmanuel Macron, bel et bien présente pour la messe du pape samedi à Paris.
3: Édouard Philippe, Gabriel Attal et Bruno Retailleau confirment également leur venue à cette grande cérémonie prévue sur la place de la Concorde. Le point d'orgue de la visite de Léon XIV en France. Plus de 600 000 personnes attendues, des catholiques venus de toute la France s'y prépare. C'est le cas des fidèles, petits et grands, de la paroisse Saint-Paul-en-Val, près de Chartres, rencontrés par Antoine Bienveau pour Europe 1.
16: C'est une séance de catéchisme aux airs de travaux manuels.
17: Et maintenant, à mettre les agrafes. Vous voulez mettre les agrafes sur le tissu ?
16: Feutre entre les doigts, les enfants de la paroisse Saint-Paul-en-Val colorient les grands carrés de tissu blanc posés devant eux.
18: C'est des bannières pour le pape Léon XIV.
16: Des bannières personnalisées pour représenter leur paroisse devant le pape.
18: Il y a écrit Léon à Paris, paroisse Saint-Paul-en-Val.
21: On fait de notre mieux, on fait tout pour que ça soit beau.
18: Le pape peut-être qu'il verra nos bannières, mais ça c'est pas sûr.
16: Et pour guider les enfants, il y a le regard bienveillant de Mélanie, l'une des mamans, tout aussi impatiente d'assister à la messe samedi.
22: On se rejoint tous pour partir à 7h. Pour l'instant, on n'en sait pas plus, ça va être la surprise. Ils attendent 600 000 personnes, donc ça va être grandiose quoi.
16: Une expédition historique qu'accompagnera le père Louis-Marie Cuisinier, curé de la paroisse.
23: C'est un moment que tous les paroissiens attendent avec grande impatience. Et donc c'est une joie de pouvoir emmener des paroissiens, faire découvrir des enfants. Ce genre d'événement, c'est quelque chose que nous attendons tous dans la prière.
16: Et même s'il sait que l'attente sera longue, il espère être placé au plus près du pape samedi sur les Champs-Élysées.
3: Le reportage Europe 1 d'Antoine Bienveau. Et puis le décès d'une figure du cinéma français des années 60 et 70. L'actrice franco-russe Marina Vladi s'est éteinte aujourd'hui à l'âge de 88 ans. Son rôle dans Le lit conjugal de Marco Ferreri lui avait permis de décrocher le prix d'interprétation au Festival de Cannes en 1963.
8: Merci Maëlle Assanim. La météo, Marlène Duret, soleil et chaleur au menu.
4: Oui, effectivement, même scénario depuis plusieurs semaines. C'est un jour sans fin, mais sans Phil Connors et à milieu de la Pennsylvanie. Petite digression cinématographique pour vous annoncer que le temps restera sec demain, avec quelques brouillards au lever du jour, côté Bretagne, alors dans le Finistère, les Côtes d'Armor. Un peu de brouillard aussi dans le sud Aquitaine. L'après-midi, bon, quelques nuages pourraient circuler sur la côte Aquitaine et le Var, des nuages de beau temps. Nuages peut-être un peu plus menaçants en Corse et dans les Alpes du Sud, et qui pourraient offrir une averse. Du Mistral à 50 km à l'heure en rafale, qui aura tendance à faiblir dans l'après-midi, et le fond de l'air qui restera estival, avec au plus chaud de la journée 33 degrés à Bergerac et à Limoges, 32 à Toulouse, 31 Montluçon, Montpellier, Bourges, Lisieux, notez 30 degrés à Chartres et à Nantes, 29 pour Toulon et Rouen, 28 prévu à Grenoble, à Paris, 27 à Annecy et Dijon, 26 à Nancy, Reims, Lille, petit 21 degrés à Brest, et la chaleur devrait se maintenir au moins jusqu'à mardi ou mercredi.
8: Merci Marlène Duret. Restez avec nous dans un instant avec Catherine Ney et Antonin André, page politique, et notre invité politique Gilles Plateret. À tout de suite.
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8: 19h13, Maëlle Hassani.
3: Emmanuel Macron attendu à la télévision à 20h. Le président de la République accorde un entretien d'une trentaine de minutes consacré en grande partie à la situation internationale et au choc énergétique. Alors que le prix moyen du gasoil en Europe s'élève désormais à 2,23€ le litre. Échange d'amabilité entre Donald Trump et Xi Jinping. Le président chinois en visite d'État aux États-Unis souligne la nécessité pour les deux superpuissances de maintenir une position sans conflit. Le dirigeant américain loue de son côté sa grande amitié avec son homologue. Le Rassemblement national privé de l'une de ses conquêtes aux dernières élections municipales. Le scrutin de Montargis annulé par la justice aujourd'hui en raison d'une vidéo diffamatoire relayée entre les deux tours par le futur vainqueur, le candidat RN Comduny. Le parti annonce qu'il va contester cette décision devant le Conseil d'État. Et puis le dernier bilan de l'Organisation nationale des forêts est saisissant. 98 000 hectares brûlés cet été par les 21 000 départs de feu signalés sur le territoire français. Un chiffre 5 fois supérieur à la moyenne des 20 dernières années et c'est un record depuis 1976.
8: Ouais, chiffre édifiant, vous avez raison de le rappeler. Merci beaucoup Maëlle Hassani, à tout à l'heure pour le rappel de l'actualité.
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8: 19h15, retour sur le plateau d'Europe 1 Soir avec Antonin André. Bonsoir.
11: Bonsoir Pierre.
8: Bonsoir à Catherine Ney.
13: Bonsoir.
8: Gilles Platret est avec nous, maire d'hiver droite de Chalon-sur-Saône. Bonsoir monsieur.
14: Bonsoir.
8: Merci d'être avec nous. Qu'est-ce que vous attendez du discours ou de l'allocution ou de l'interview du président de la République ce soir ?
14: Pas grand-chose. Pas grand-chose parce que je pense que le Premier ministre a tracé un certain nombre de pistes dans les limites budgétaires à un parti à l'exercice, c'est-à-dire qu'ils sont énormes. Je ne vois pas aujourd'hui ce que le Président peut rajouter, très honnêtement. Et puis vous savez, à chaque fois que Emmanuel Macron a pris la parole, ça ne s'est jamais traduit par des choses faramineuses. Donc il vaut mieux pas trop mettre d'espoir dans cette intervention. En tout cas, pour ma part, je pense qu'elle ne changera rien à la situation sur le terrain.
8: Vous êtes un maire de terrain, vous êtes un maire de territoire, même si je déteste ce mot aussi. À Chalon, sur Saône, Gilles Platret. Qu'est-ce que vous disent vos administrés avec une moyenne, c'est une moyenne, de diesel à 2,40€ et un sans-plomb à 2,16€?
14: Alors, on peut essayer d'objectiver. Il y a une grogne et une lassitude absolument énorme. Vous savez, on est dans des territoires qui sont ruraux. La ville fait 47 000 habitants, mais elle est au milieu d'un ensemble, d'une agglomération et plus largement d'un pays du Chalonnais qui est très très rural. Donc en fait, il faut la voiture pour...
8: Il n'y a pas 18 lignes de métro.
14: Non, exactement. Donc il faut absolument... Il y a quelques lignes de transport en commun, bien sûr, mais ça ne suffit évidemment pas pour assurer tous les besoins. Et ce que je peux vous dire, parce que ça, on le mesure depuis quelques mois, évidemment, la situation va s'aggraver, c'est qu'on a mis en place depuis quelques années des aides sociales facultatives pour des personnes qui n'arrivent pas à manger à la fin du mois lorsqu'elles ont payé le nécessaire, c'est-à-dire le loyer, les frais de déplacement professionnel, le gaz, l'électricité, vraiment le strict minimum. On arrive à la fin du mois et on voit ce qu'on appelle le reste à vivre et là on aide les personnes qui vraiment ne s'en sortent pas. On a une augmentation par rapport à l'année dernière d'un tiers du nombre de personnes concernées. Donc ça, c'est du tangible, c'est du concret. Et ça ne joue pas que sur l'essence, hein. Ouais. Le problème du pouvoir d'achat est plus large, mais en tout cas, la situation va forcément s'aggraver.
8: Et vous parlez du
13: pas. Ça joue sur quel nombre ?
14: Ça veut dire, alors à l'échelle de Chalon, c'est plusieurs centaines de personnes, mais à l'échelle d'une ville de 47 000 habitants. On peut dire que c'est pas beaucoup, mais simplement les critères eux-mêmes, qui sont objectivés pour ne pas être universels, mais vraiment pour les personnes qu'on a plus besoin, évoluent dans un sens avec un tiers de bénéficiaires en plus. Donc ça veut concrètement dire, par rapport à l'année dernière, qu'on est vraiment sur une accélération de la précarisation.
8: Mais ça veut dire un rassemblement de ces personnes qui vont se former.
14: Je sais pas.
8: On parle des gilets jaunes, oui. On parle du 17 octobre, qu'est-ce que...
14: J'en sais rien. Je pense que... votre question est difficile parce qu'on a beaucoup parlé effectivement d'un retour des gilets jaunes. Je ne sais pas si la situation est celle-là. Je ne pense pas que l'histoire se répète forcément de la même façon. En revanche, il y a une grogne. Il y a aussi
8: une peur, une crainte, un abattement.
14: Il y a un abattement. C'est peut-être encore pire d'ailleurs. C'est l'abattement.
11: Est-ce que vous diriez, parce qu'on sent que c'est le pari un peu que fait Emmanuel Macron, qu'il a fait avec les forces politiques et qu'il va faire avec les Français ce soir, d'essayer d'une certaine façon de leur dire on n'y peut pas grand-chose, cette crise nous est importée de l'extérieur, à la différence de la crise des Gilets jaunes où c'était un geste du gouvernement. Mmh. Est-ce que les Français intègrent cette dimension, est-ce que vos administrés intègrent cette dimension qui est de dire
8: on subit aussi des crises qui sont exogènes. Et est-ce que ça atténue un peu leur ressentiment à l'endroit du chef de l'État, ou est-ce que les gens sont de toute façon, ont de toute façon besoin de gestes pour les aider financièrement, j'allais dire.
14: Gilles Plâtré. Si je voulais être caustique, je dirais qu'il est difficile d'accroître leur ressentiment quand on voit le niveau où il en est. Mais en revanche, je pense que les gens font très clairement la part des choses. Oui, cette crise est liée à des événements qui ne dépendent pas du gouvernement français. Ce qui pourrait dépendre du gouvernement français, de celui-ci et de ses prédécesseurs, c'est de ne pas avoir plombé les finances publiques au point aujourd'hui de ne pas pouvoir développer davantage de soutien dans des situations aussi compliquées que celle-ci. Mais là, on sait très bien que ce n'est pas d'ailleurs que la faute d'Emmanuel Macron. Les déficits se sont creusés depuis bien longtemps.
4: Ouais. 71% des Français estiment qu'il faut interdire les mariages quand l'une des deux personnes est un étranger en situation irrégulière. C'est un sondage Europe 1, CNews et le JDD. On a tous en tête aussi votre combat pour la laïcité, Gilles Plâtré, et notamment ce qui s'est passé au conseil municipal dans votre ville. Quel est, là encore, le regard de vos administrés sur une population, pas dire qui fait du forcing, mais qui est là en disant, voilà, écoutez, nous, c'est plutôt comme ça notre mode de vie.
14: Non mais voilà, je pense honnêtement que le rejet de celles et ceux qui ne veulent pas s'assimiler est massif aujourd'hui en France. J'ai été amené à prendre un certain nombre de décisions parfois difficiles. Nous en parlions hors antenne, notamment en rétablissant la laïcité dans les cantines scolaires. C'était il y a 10 ans, en interdisant récemment à des élus voilés ou portant quelconque signe religieux d'ailleurs, de siéger au sein du conseil municipal. Plus récemment, et ça date d'hier, le tribunal administratif nous a donné raison en demandant à une association cultuelle qui occupe illégalement, c'est-à-dire gratuitement, aux frais du contribuable, une salle municipale depuis 1978... de quitter. Le tribunal vient de nous donner raison. Et si vous voulez, à chaque fois que j'ai pris ces décisions...
13: Après combien de temps, d'ailleurs?
14: Eh bien, écoutez, l'histoire est très claire. C'est-à-dire qu'en 1978, la municipalité socialiste et communiste alloue une salle municipale gratuitement, en faisant des travaux cultuels, c'est-à-dire en installant des lavabos pour la purification. Le préfet giscardien, à l'époque, le sait. Personne ne bouge. Et on renouvelle comme ça les conventions d'occupation gratuites. Ce qui est illégal là aussi,
4: c'est
14: bâtiment,
4: ans, hein.
14: Bâtiment municipal.
4: C'est une histoire qui a 50 ans.
14: Jusqu'à ce qu'elle arrive sous mon mandat, c'est-à-dire les renouvelables en 2021. Donc là, on commence. Alors on a même été patient. Hein. On a dit à l'association, c'est terminé. Donc on trouve des solutions.
13: Vous êtes maire depuis 2014.
14: 2014. Ouais. La convention était renouvelable en 2021. Donc à partir de 2021, j'ai laissé finir la convention. Oui. Mais à partir de 2021, on demande la régularisation. Et comme l'association, malgré notre patience, n'a jamais voulu aller jusqu'au bout, eh bien, nous avons saisi le tribunal administratif qui a ordonné l'expulsion sous 15 jours. Donc si, nous verrons ce que dira l'État, si l'association ne quitte pas d'elle-même ses locaux, je requerrai la force publique de la part de l'État. Et on verra si l'État est courageux pour faire exercer
13: et cette association,
14: respecter une décision.
13: Et ça concerne combien de personnes qui sont sur place?
14: Des centaines de personnes, c'est une salle de prière.
13: C'est une mosquée,
14: C'est une mosquée qui, dans les années 70, était occupée par quelques dizaines de personnes et qui l'est aujourd'hui par des centaines. Donc, et pour répondre à votre question, je pense qu'à chaque fois que j'ai pris des décisions pour rétablir la laïcité, pour lutter contre l'islamisme, pour essayer simplement de rappeler un principe simple qui est dans le code civil, c'est que quiconque arrive sur le territoire doit s'assimiler. À chaque fois que j'ai pris ces décisions-là et que des sondages ont été faits, c'était toujours 2/3 des personnes qui m'approuvaient. Et c'est un peu bizarre, c'est un peu le score que j'ai fait aussi aux dernières municipales au premier tour. Donc on voit bien qu'il y a, et vous avez cité le sondage soutenant Robert Ménard en l'occurrence, hein, refusant de marier des OQTF, j'ai été soumis à cette difficulté une fois, j'avais
4: vous
14: refusé
4: aussi
14: de marier,
13: oui.
14: Pour des raisons qui étaient liées au statut irrégulier du marié, pour des éléments aussi qui m'étaient arrivés sur son comportement. Le procureur m'a enjoint de marier, j'ai refusé, on a fait un bras de fer avec le procureur, et la République, qui est bonne fille et qui est généreuse, a finalement régularisé l'individu. Il est devenu français, donc à partir de là, évidemment, il n'y avait plus d'obstacle juridique. Donc, si vous voulez, je crois
13: mais
14: que...
13: Mais il était de quelle nationalité?
14: Turc. Je pensais à Ménard, parce qu'évidemment, tous les maires sont touchés par ce qui risque de lui arriver. Si la jurisprudence, notamment de la Cour de cassation, s'applique, il peut vraiment en subir des conséquences fortes.
13: Alors qu'il a été élu avec 65%.
14: Alors qu'il a la majorité très très large de sa population. En Algérie, il est totalement, puisque c'est un Algérien qui voulait se marier avec une Française, il est totalement interdit de se marier lorsqu'on est en situation irrégulière. J'ai vérifié le droit. C'est totalement interdit. Donc, et personne ne s'en offusquerait. C'est tout à fait logique. Sauf que nous avons des décisions. Le premier, d'ailleurs, qui s'attaquait à ça, je voudrais le rappeler, je crois qu'il est d'ailleurs avec Pascal Pro demain, c'est Nicolas Sarkozy, en 2003, qui avait essayé, dans une loi de maîtrise d'immigration, d'introduire le caractère d'irrégularité sur le séjour français, sur le séjour du territoire français, comme un critère pouvant porter un doute sérieux sur le consentement réel des mariés et à ce titre-là pouvait empêcher le mariage. Le Conseil constitutionnel, dans une décision qui fait jurisprudence aujourd'hui, avait dit que c'est un droit fondamental qui est protégé par la Déclaration des droits de l'homme, article 2, et par conséquent, il avait retoqué cette disposition. Donc, les projets législatifs aujourd'hui risquent de se heurter de nouveau à l'opposition du Conseil constitutionnel. Ça veut dire concrètement que si on devait surmonter cet obstacle, seul un référendum pour y parvenir.
4: C'est intéressant ce que vous dites à propos du Conseil constitutionnel, puisque dernièrement, sur les dernières décisions, on parle d'un verrouillage en haut lieu du Conseil constitutionnel. Là, vous parlez d'une décision de l'époque.
14: 2003.
4: Donc, ça veut dire que déjà, à l'époque, il y avait ce bras de fer entre les juges constitutionnels et effectivement certains élus de la République. 19h25, on va marquer une pause. Et juste après, avec vous Gilles Pétrin, on parlera de la campagne qui avance. Bon an, mal an, à tout de suite sur Europe 1.
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10: Presque 19h30, Maëlle Hassani.
11: Face à la crise énergétique et la colère sociale qui monte dans le pays, Emmanuel Macron va s'exprimer d'ici une demi-heure. Le président de la République accorde un entretien télévisé au cours duquel il reviendra également sur la situation internationale et notamment la menace russe largement développée vendredi dernier devant les chefs de parti. 5 nouvelles mises en examen ce soir dans l'affaire Quentin de Ranque, des membres de l'ultra-gauche soupçonnés d'avoir participé au lynchage mortel du militant identitaire en février dernier dans les rues de Lyon. 3 d'entre eux sont placés en détention provisoire. Au total, 14 personnes sont désormais poursuivies dans ce dossier. Les cours ont repris aujourd'hui à l'école Jacques Tati d'Évry-Courcouronnes en région parisienne. C'est dans cet établissement qu'une enseignante s'est fait agresser par un enfant de 8 ans le 11 septembre dernier. Les collègues de la victime se sont mis en grève en guise de soutien. L'élève porteur d'un lourd handicap devrait être prochainement accueilli dans un institut spécialisé. Et puis elle a tourné sous la direction de Jean-Luc Godard, d'Orson Welles ou encore de Marco Ferreri, l'actrice franco-russe Marina Vladi est décédée aujourd'hui. Elle avait 88 ans.
10: Merci Maëlle Hassani, à tout à l'heure pour l'actualité.
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10: Toujours avec Catherine Ney, Antonin André pour interviewer. Et Gilles Platret, le maire d'hiver droite de Chalon-sur-Saône. La campagne avance, je le disais. Jean-Luc Mélenchon et Édouard Philippe, selon un dernier sondage, se retrouvent à égalité au premier tour. Quel est votre renseignement là-dessus ? De la crainte, de l'inquiétude, ou plutôt...
12: On est encore loin. On est encore très très loin. En revanche, je fais partie de ceux qui pensent que si Jean-Luc Mélenchon accède au deuxième tour, par exemple face à Marine Le Pen, qui est donnée comme quasi sûre aujourd'hui, en tout cas pour être qualifiée au deuxième tour, je pense que les écarts ne seront pas ceux qu'on nous projette aujourd'hui.
10: C'est-à-dire ?
12: Je pense que la capacité de mobilisation de Jean-Luc Mélenchon face à Marine Le Pen est beaucoup plus importante.
10: C'est-à-dire que le 30-70, dont
12: on a je n'y crois pas une seule seconde. Je n'y crois pas une seule seconde. Sans doute la tâche serait-elle plus difficile pour Marine Le Pen face à un candidat du bloc central. Voilà cette expression consacrée aujourd'hui. En gros, un centriste, quoi, comme aurait dit Marie-France Garraud à une époque, avec toute l'amabilité qu'elle mettait dans ses propos à leur endroit. Mais en tout état de cause, Jean-Luc Mélenchon aura des ressources énormes, même si le débat. Hier, des candidats, enfin d'une partie, j'ai bien compris, des candidats de la gauche centrale n'a pas tranché cette question. On voit bien que des différences apparaissent.
13: Mais 3 sur 5 étaient pour.
12: Je vous fiche mon billet. Mais attendez, mettons-nous dans la situation où M. Mélenchon se retrouve face à Mme Le Pen au deuxième tour. Est-ce que vous croyez une seule seconde que M. Glucksmann prendra la responsabilité de dire « je ne choisis pas » Mais évidemment qu'il va appeler à voter pour Mélenchon, évidemment. Et même s'il a dit le contraire hier soir, il le fera. Parce que c'est dans son ADN, à un moment donné, de combattre le RN. Et il ne tiendra pas deux secondes. Surtout que Mélenchon ne sera pas idiot, il fera des ouvertures, c'est un excellent politicien.
13: Il va faire les

0: l'aimable maintenant.
1: Il fera l'aimable, oui, le moment venu. Là, il fait le dur, c'est normal, on est dans la présélection. Et puis, il y a autre chose aussi qu'il faut dire. C'est, moi, j'ai vu, il y a 4 ans et demi maintenant, la force de mobilisation de l'électorat musulman par les partisans de Mélenchon. J'ai vu, par des musulmans que je connais à Chalon, arriver sur les réseaux...
2: Vous en avez au conseil municipal.
1: Mais oui, mais bien sûr, mais, et j'en ai également dans mes amis, j'ai pas de problème avec la religion musulmane, mais j'ai vu comment la politique s'en emparait. Des messages qui arrivaient sur les réseaux sociaux ou internes d'ailleurs de la communauté, en disant on a bien regardé tous les candidats, c'était évidemment au premier tour, il y en a un qui n'est pas parfait mais qui défendra la communauté, c'est Jean-Luc Mélenchon. Et immédiatement après l'arrivée de ce message, c'est le vote communautaire, hein. Il joue encore dans la communauté musulmane, il est très individualisé dans le reste du pays, mais dans la communauté, c'est un vote qui existe encore. Et on a vu arriver des personnes, des citoyens de confession musulmane nous disant où est le bulletin Mélenchon, on vote. Donc la force de mobilisation des quartiers, et Mélenchon travaille là-dessus depuis des années et des années, encore plus que la dernière fois.
3: C'est la Nouvelle-France.
1: C'est la Nouvelle-France.
0: Ces deux derniers meetings, il y avait une foule assez considérable.
1: Mais bien sûr, conjugué au rassemblement des électeurs de gauche qui ne voudront pas permettre que Marine Le Pen accède à l'Élysée, tout ça lui fait des réserves énormes pour le deuxième tour. Donc voilà, je ne partage pas ces sondages qui sont trop loin du but et qui manquent la
2: cible. On n'est pas dans le money time, ça c'est certain. Antonin André.
3: Oui, il faut d'autant plus être prudent qu'on ne connaît pas exactement la photo des candidatures et il y a beaucoup d'incertitudes. La capacité du Bloc central à se réunir tous derrière un seul candidat. Et puis, l'hypothèse... François Hollande, qui est embusqué pour...
2: Ça vous amuse, parce que comme vous avez écrit un livre sur lui...
3: J'en ai écrit deux sur lui, mais en fait, ce qu'on a vu hier quand même, qui était assez clair, c'est qu'aucun des candidats qui étaient sur ce plateau ne serait au second tour de la présidentielle. Ça, je pense que les Français l'ont bien compris.
2: On a tous compris ça.
3: C'était quand même un combat de nains, j'allais dire, avec, je dirais, moi, un petit espoir, mais ceci dit, ce que vous dites me fait réfléchir, Gilles Platret, c'est Jérôme Guedes que j'ai trouvé extrêmement clair et sur les alliances avec Mélenchon, et qui a un discours, je trouve, en politique, qu'on soit de droite ou de gauche, qui, je trouve, fait quand même un peu de bien, c'est qu'il faut avoir des principes, des valeurs, et il vaut mieux perdre avec ses principes et ses valeurs.
2: Mais lui, il a une histoire personnelle
3: juste pour avoir des postes.
2: Oui. Il a une histoire personnelle avec Mélenchon. Tout le monde ne le sait pas, c'est pour ça que je le précise pour les auditeurs d'Europe 1.
3: Je trouve que c'est assez courageux de sa part. C'est peut-être le seul petit fil intéressant que j'ai trouvé, un peu rassérénant dans le débat politique ambiant. C'est que voilà, les valeurs, c'est en principe on transige pas.
0: C'est-à-dire que les vainqueurs hier de ce quintet, c'était Hollande et Mélenchon.
2: Gilles Platret.
1: Oui, mais je partage, c'est effectivement le seul qui soit à peu près sorti du débat, parce que le reste, c'est un peu auto-annihilé, j'ai l'impression.
0: Ouais. Vous l'avez suivi ?
1: Oui, j'ai suivi des extraits. J'ai pas eu la patience de le suivre en intégralité.
3: Monsieur Platret, je suis pas sûr que Jérôme Guedj en cas de second tour, Marine Le Pen, Jean-Luc Mélenchon, comme vous venez de le dire, j'y avais pas pensé, mais je ne suis pas sûr qu'il n'appellerait pas à voter Mélenchon tout de même.
1: Voilà. Tout dépendra la position, si Mélenchon devait être qualifié pour le deuxième tour. Enfin politicien, vous verriez automatiquement les propositions qu'il ferait, sans doute de gouvernement élargi à toute la gauche, etc., pour rassurer tout le monde et accéder au pouvoir. Et je pense, encore une fois, faire barrage, c'est le mot-clé dans la gauche française. Elle est devenue une gauche moraliste. Elle a essayé de tenir la droite républicaine cantonnée dans l'espace qu'elle lui réservait au nom de la morale, enfin de ce qu'elle estimait être la morale. Et à partir de là, je crois qu'il aura beaucoup de mal de dire « je vais à la pêche au deuxième tour ».
3: Et vraiment. Vous,
1: même si j'ai beaucoup d'estime pour lui par ailleurs.
3: Vous qui êtes plus encarté chez les LR aujourd'hui, qui avez des combats municipaux, qui êtes en prise avec le terrain, comme on le disait, est-ce que vous un second tour Marine Le Pen et contre Jean-Luc Mélenchon ou tout autre candidat, même du Bloc central, vous voteriez Marine Le Pen ? Est-ce qu'il y a aujourd'hui chez elle
2: des
3: évolutions de son programme? On voit d'ailleurs qu'elle a évolué sur beaucoup de sujets et qu'elle est aujourd'hui davantage dans le rassemblement et l'apaisement. Est-ce que l'homme de droite que vous êtes trouve que ça pourrait être un sursaut utile pour la France?
1: Vous savez, pour le moment, j'ai un peu de mal quand même à m'identifier à un candidat quel qu'il soit. Je ne fais pas dévoiler
0: le mystère. Même dans le Bloc central, j'ai cherché, mais j'ai regardé qui vous souteniez.
2: Même Retailleau?
1: Non, mais j'ai beaucoup d'estime à titre personnel pour Bruno Retailleau, qui est sans doute un de ceux, un des rares aujourd'hui en politique dont, dans ce milieu politique qui est quand même pas très brillant, qui réfléchissent un peu. Voilà, je crois que, honnêtement,
2: qu'est-ce qui lui manque à Retailleau?
1: Sans doute une vision globale du pays. C'est-à-dire que je vois beaucoup de mesures. Vous savez, c'est un peu le problème, et c'est d'ailleurs assez assommant. C'est un peu le problème de tous les candidats à la présidentielle. C'est-à-dire qu'on additionne les mesurettes, etc. Et en fait, ils font une campagne pour Matignon plutôt que pour l'Élysée. Et j'ai l'impression que Retailleau se dilue.
2: Un récit, une vision.
1: Bah oui, mais si vous voulez, on attend quoi? C'est tellement facile. Alors avec l'IA maintenant, je n'ose penser que des programmes puissent se construire comme ça.
2: Vous allez donner des idées.
1: Je pense qu'on n'a pas besoin de moi pour les donner. Mais on écrit même des livres maintenant avec l'IA.
2: Vous faites référence au roman.
1: Oui, un certain roman qui est sous le feu de la critique en ce moment. Je suis Aurélien d'ailleurs. Mais il n'en reste pas moins que je crois qu'il... aujourd'hui, je ne vois pas de vision. Et j'ai même du mal à la voir. Enfin, quel que soit d'ailleurs. Si, peut-être que le seul... qui a vraiment une vision, je suis au regret de le dire, c'est Mélenchon. C'est le seul, en tout cas, qui l'affirme. Non, mais c'est un adversaire, je dirais même c'est un ennemi, parce que je pense qu'il est sorti.
0: Il a une vision, une direction, on n'a pas envie d'aller.
1: Il est surtout sorti, à mes yeux, du champ de la République, très honnêtement. Oui. Pour ça que je dis que c'est plus un ennemi qu'un adversaire sur le plan
3: France,
1: politique.
3: Ça raconte quelque chose, ça raconte quelque chose.
1: Mais il y a un récit. Mais il y a un récit, pardonnez-moi. Et pourtant, je le combattrai jusqu'au bout. Donc, c'est pourquoi je suis assez en peine de vous faire les pronostics de mes propres choix. On verra comment la campagne se passe, très honnêtement. Moi, j'ai dit, et je le redis, que si je peux apporter quelque chose dans cette campagne, ça sera sur la base des combats que j'ai menés, parce que je ne voudrais pas que le combat contre l'islamisme, qui est un combat fondateur aujourd'hui, dans une perspective où l'islamisme se répand sur le terrain à une vitesse phénoménale, soit occulté par des débats qui sont sans doute moins importants que celui-ci. Tous le sont, évidemment, on parlait du pouvoir d'achat il y a un instant, mais il n'en reste pas moins que ce sujet-là est, à mes yeux, à l'échelle d'une génération, celui qui peut mettre la France par terre et nos libertés par terre.
3: L'interdiction du voile dans l'espace public, par
1: exemple. Mais j'y suis favorable, mais je demande depuis des années et des années.
3: Sauf que c'est difficilement juridiquement applicable.
2: Oui, alors, il y a l'espace public, les services publics,
1: c'est pas la même chose.
2: Voilà, il y a la rue, il y a les écoles.
1: Ouais, alors j'ai vu que Marine Le Pen commençait de reculer sur le sujet.
3: Elle a un peu reculé, en fait.
1: Non, mais elle a carrément reculé.
3: Jean-Philippe Tanguy est allé au feu tout seul.
1: Elle a reculé, puisqu'elle a commencé de parler d'étapes, etc. Moi, je pense très honnêtement que si une loi référendaire...
2: Qu'elle propose, d'ailleurs
1: là, ça me va très bien. Ce qu'une loi référendaire interdisait le voile, on pourrait ensuite l'appliquer. La voix du peuple prime. Ça l'a toujours été. Alors, vous auriez des combats d'arrière-garde de la Cour suprême, c'est-à-dire du Conseil constitutionnel et d'autres, mais si le peuple a tranché, alors on pourra appliquer. Mais il ne faut pas parler d'étapes, parce que ça veut dire que vous ne le ferez pas. Et qu'on ne vienne pas nous dire que c'est pratiquement impossible. C'est possible, bien sûr. C'est possible. Vous savez combien il y a de millions de femmes voilées dans notre pays? En gros, il y en a entre 3 et 5 millions.
2: D'où vient ce chiffre?
1: C'est un chiffre qui est basé sur la population musulmane estimée, une bonne dizaine de millions. Voilà. Je dis bien estimée, puisqu'on n'a pas de statistiques religieuses dans ce pays, mais on estime qu'il y a, alors les statistiques béates vous diront 7 millions, les alarmistes, en tout cas ceux qui contestent la présence de la religion musulmane, vous diront 15 millions. Je pense que raisonnablement, il y a 10 millions, au moins 10 millions de musulmans dans ce pays. Donc, il y a une proportion de femmes voilées entre 3 et 5 millions. Mais toutes les femmes musulmanes ne sont pas voilées, mais elles le sont de plus en plus. Dire que c'est pas impossible.
3: Certains contradicteurs vous diront, est-ce que vous interdisez aussi la kippa? C'est un signe religieux ostentatoire.
1: Mais non, pour une simple et bonne raison. Pour une simple et bonne raison, c'est pas sur le principe de la laïcité qu'on peut interdire le voile dans l'espace public. On peut l'interdire dans les services publics éventuellement par une conception élargie de la laïcité. Et encore, c'est un peu tiré par les cheveux, c'est un mauvais jeu de mots. Mais on pourrait encore l'imaginer dans les universités au nom de la laïcité. Sur l'espace public, ça n'est pas la laïcité qui peut jouer. Je condamne le voile pour une simple et bonne raison. C'est un signe d'infériorisation d'une partie de la moitié de l'humanité. C'est dire aux femmes, vous ne devez vous cacher parce que vous appartenez à votre père, à votre frère, à votre mari et à votre communauté. C'est intolérable en France. On me dira que certaines le font librement, mais d'autres y sont contraintes et elles sont de plus en plus nombreuses. Nous ne pouvons pas tolérer ça. Donc, ce n'est pas au nom de la laïcité, c'est au nom de l'égalité entre les hommes et les femmes qu'il faut l'interdire. Et c'est donc spécifiquement ce signe-là qui doit être combattu. J'ajouterais, vous le savez, que c'est aussi le signe par lequel les frères musulmans mesurent la progression de leur influence sur une société donnée. Et les pays, notamment de racines musulmanes, qui sont tombés dans les mains des frères musulmans, ont commencé par être ceux qui ont laissé de la place de plus en plus au voile et à la halalisation de la société, puisque c'est une façon de dire il y a les purs et les impurs. Nous ne pouvons pas accepter ça en France. C'est impossible.
2: Vous avez remarqué d'ailleurs que le rapport que Bruno Retailleau voulait déclassifier sur les frères musulmans, on n'entend plus parler.
1: Alors, les éléments qui ont été déclassifiés dataient de quelques années. Enfin, je pense qu'il y a le rapport sur les frères musulmans est à écrire. Et d'ailleurs, j'avais caressé l'ambition de le faire à un moment donné dans le cadre d'un think tank que j'avais créé, France 2050. Je fais un peu de publicité, mais c'est totalement gratuit, puisqu'on avait sorti en octobre dernier un rapport sur l'entrisme en France de la République islamique d'Iran avec des experts qui avaient déjà reconnu.
2: Quand on a voulu aborder le sujet en Conseil des ministres, ouais. La colère du président de la République qui avait demandé à son ministre de l'Intérieur de l'époque, Bruno Retailleau, de reconsidérer, de faire les équipes parce que c'était soi-disant pas clair. Depuis, on n'entend plus parler de
1: quand on a sorti notre rapport sur l'entrisme en France de la République islamique d'Iran, le lendemain, dans le Parisien, le ministre de l'Intérieur, M. Nunes, condamnait ce que nous avions écrit en tronquant des citations. Sauf que toutes les personnes que nous avions désignées nominativement comme des personnes dangereuses ont été soit jugées, soit expulsées. Donc on n'était pas complètement dans le tort. Il y a une omerta de l'État sur ces sujets, alors que le peuple français doit savoir exactement la profondeur du mal.
2: Vous parlez de M. Nunes qui, devant la mosquée de Paris, avait eu des mots en disant qu'il fallait promouvoir l'islam.
0: Oui, et que le président y était favorable.
2: On parle du même. Ouais, merci beaucoup, oui. Gilles Platret, d'avoir été l'invité de l'Europe 1 Soir. À tout de suite pour la suite des débats.
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2: 19h45, Maëlle Hassani.
15: Emmanuel Macron attendu à la télévision à 20h. Un entretien d'une grosse demi-heure pour revenir sur la situation internationale et le choc énergétique. Alors que le prix moyen du litre de gasoil s'élève désormais à 2,23€ en moyenne en Europe, le chef de l'État devrait également répondre à la colère sociale qui monte en France à quelques mois de la prochaine élection présidentielle. Un scrutin à l'issue très incertaine. Un nouveau sondage Cluster 17 pour Politico donne ce soir Jean-Luc Mélenchon et Édouard Philippe au coude à coude. Le candidat Horizon et le leader insoumis crédité chacun de 19% d'intention de vote au premier tour, loin derrière Marine Le Pen, donnée à 31%. Xi Jinping appelle Donald Trump à faire preuve de prudence sur la question de Taïwan. C'est ce que rapporte un média d'État à Pékin au deuxième jour de la visite du président chinois aux États-Unis. Le leader communiste exhorte également son homologue américain à résoudre le conflit en Iran par la voie de la négociation le plus rapidement possible. Et puis le dernier bilan de l'Organisation nationale des forêts est saisissant. 98 000 hectares hectares brûlés cet été par les 21 000 départs de feu signalés sur le territoire français. Un chiffre 5 fois supérieur à la moyenne des 20 dernières années.
2: Merci Maëlle Hassani, à tout à l'heure, 20h pour votre journal.
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2: Toujours avec Antonin André du JDD, avec Catherine Ney, qui demain vous fera la surprise de faire un éditorial sympathique.
0: Oui.
2: Demain matin.
0: D'ailleurs, la question, il va parler d'une grosse demi-heure. Alors la grosse demi-heure, ça va être 40 minutes, 50 minutes ou 1h10. Voyez, on avec le président, on ne sait jamais.
2: Et vous savez que le président avait donc, alors je ne sais pas, peut-être qu'Antonin est plus informé que moi sur les modalités dans lesquelles le président de la République aurait voulu donner la Légion d'honneur au pape. Écoutez d'abord Charlotte Dornelas qui est sur le thème ce matin. Mais d'où est-ce qu'on donne une Légion d'honneur à un pape ?
16: Le pape a refusé certaines choses. Je vois pas comment le pape pouvait accepter, par exemple, vous voyez, la Légion d'honneur 3 mois après le vote de l'euthanasie. Enfin, même lui proposer, c'était ça qui était indécent, en fait.
17: On a donné parfois de la Légion d'honneur à des papes.
16: Bah là, ça lui a été proposé.
17: Ah oui.
2: Aucun pape n'a eu la Légion d'honneur. Enfin, on donne pas la Légion d'honneur à un pape.
3: C'est révélateur d'un des travers d'Emmanuel Macron qui, le pape l'y avait autorisé, aurait bien voulu célébrer lui-même la messe à Notre-Dame.
0: Oui. Il avait déjà parlé.
3: Si vous voulez, le sujet pour Emmanuel Macron, c'est un dîner d'État en apparat avec pourquoi pas un concert de drag queen et le pape à la table de Brigitte et essayer de ramener à lui un peu de la lumière du pape sur sa propre personne et sur son propre mandat. Donc on voit bien que c'est pas l'adresse sur la Légion d'honneur qui, effectivement, n'a guère de sens, fait partie de ces tentatives de l'Élysée d'essayer de récupérer un peu du lustre et de l'espoir, et c'est vrai, des valeurs très positives que renvoie cette visite de 4 jours.
2: Catherine.
0: Mais ça devait être, le pape venait, c'était sa gloire, finalement, et puis l'amener faire une visite à Notre-Dame, et d'ailleurs, le président a pu parler, mais enfin, l'église n'avait pas encore été reconsacrée, mais là, ça a été pour lui... et de s'exprimer alors qu'il y avait toute la hiérarchie religieuse qui l'écoutait. Il avait pris un ton ecclésiastique et on sentait que c'était son grand kiff, quoi. Donc là, c'est vrai que c'était une occasion. Le ciel est... Il y a des messes, il fait beau. Non, mais je veux dire, c'est vrai que pour lui, c'était une fête. Et c'est quelqu'un qui, aujourd'hui, est suivi par des caméras pour la fin de son règne. Et donc, tout ce qui peut donner du lustre... Et toutes les images qui pourront servir pour l'après, je pense que c'est aussi dans son, dans son message de l'après, si jamais dans 5 ans, il peut, il voudra, et enfin je veux dire, Dieu
2: mais
0: sait.
2: Mais peut-être pas forcément dans 5 ans, parce que demain, il y a une séquence quand même avec le président de la République, et Monseigneur Antoine de Romanet-Beaune le disait tout à l'heure, l'évêque aux armées, il va avoir un petit moment à l'Élysée.
0: Ils vont parler tous les deux.
2: Oui. Et connaissant, vous parliez du discours d'Emmanuel Macron ce soir qui sera peut-être un peu long, mais on ne sait pas s'il va pas afficher en l'air le timing et l'agenda du pape, parce que il se peut qu'il le retarde un peu quand même demain matin à l'Élysée. Vous pourrez, puisque c'est son grand kiff, pour prendre votre mot, Catherine.
3: Je pense que ce serait mal vu, ce serait contre-productif. C'est une visite qui n'est pas une visite d'État, qui est une visite apostolique. Donc vraiment, au sens symbolique et de la croyance. Et il est là, non pas pour Emmanuel Macron, mais pour les fidèles qui attendent ce moment depuis longtemps. Donc je pense qu'Emmanuel... Enfin, il faut qu'il fasse attention, Emmanuel Macron. Il ne peut pas avoir le mauvais goût non plus.
2: Mais vous avez raison.
3: De vouloir perturber.
2: Mais est-ce qu'il fera attention? Est-ce que ça ne va pas lui passer au-dessus?
3: Je lui conseille de faire attention parce que ce serait très très mal vécu par les gens qui attendent de voir le pape.
2: Bon, en tout cas, hier, il y avait effectivement une primaire socialiste et on en parlait avec les différents candidats, 5 candidats, dont Ségolène Royal qui s'en est prise. Alors là, c'était pas dans le débat hier, mais Ségolène Royal qui a eu des propos malheureux ou en tout cas polémiques à propos des Juifs de France. Et puis, elle, ce matin, autre chose, elle s'en est prise aux marges de Total et c'était sur BFM TV.
18: Est-ce qu'il est juste de faire des marges en pourcentage, en augmentation, parce que le prix du brut augmente? C'est une forme de spéculation sur la hausse du prix du pétrole.
19: Vous lui demanderiez quoi, là, à Total, vous, si vous étiez
18: au manette? Je lui demanderais quelles étaient... Je le reçois, je fais une réunion de travail avec lui, je lui demanderais quelles étaient ses marges avant la flambée du prix pétrole, par exemple, sur le raffinage, et je lui lui dit, vous devez bloquer vos marges à ce niveau-là, vous ne perdez pas d'argent. Moi, je serais favorable à discuter avec Total sur le fait que la différence de marge supplémentaire qui est injustifiée, je le répète, qui est une marge spéculative, soit réinjectée dans la transition énergétique, par exemple, ou finance aussi, ce que je disais tout à l'heure, la baisse des taxes sur le coût de l'essence.
20: Est-ce que quelqu'un a informé à la Montréal que Total était une compagnie privée? C'est ça quand même, peut-être, dans toute cette affaire.
3: En fait, ce qu'on voit se dessiner chez Ségolène Royal, c'est qu'elle elle postule à Matignon en cas d'élection de Jean-Luc Mélenchon, quoi. C'est-à-dire qu'elle elle joue dans cette primaire. Et d'ailleurs, oui. Il y a un peu plus de 2 ans pour les européennes, elle avait ambitionné, elle avait vu Mélenchon. Et elle avait vu Olivier Faure, les deux qui envisageaient de lui faire porter la liste aux européennes. Et on voit bien que dans cette primaire de la gauche, elle porte aujourd'hui tout ce qu'il y a de plus à gauche et qui est le plus accommodant avec Jean-Luc Mélenchon. Et là où je trouve que ça n'est pas malhabile de sa part...
0: Élisez-moi, Premier ministre.
3: On a vu... Ouais. Alors,
2: Monsieur le Président, est-ce que vous pourriez faire quelque chose pour moi?
0: C'est une habitude mélenchoniste.
3: Ce qu'elle a réussi à installer quand même hier soir, c'est que ce qui ressort du débat d'hier soir, c'est que le duel... Le plus intéressant à suivre, c'est Glucksmann Royal.
0: Oui.
3: Et qu'en réalité, elle a d'une certaine façon occulté, écrasé Olivier Faure, qui vont de toute façon évaseux à chaque fois qu'il prend la parole. C'est des ambiguïtés permanentes, on ne comprend jamais ce qu'il veut dire. C'est oui, mais sans arrêt. De toute façon,
0: la seule chose qu'on retient.
3: Voilà. Et donc, le duel qu'on va suivre, en fait, qui est intéressant et qu'elle prolonge encore ce matin, c'est le duel Glucksmann Royal. Royal tablant sur éventuellement. Pouvoir ensuite aller soutenir Jean-Luc Mélenchon, à mon avis, elle ne soutiendra pas quelqu'un d'autre.
20: Et il faut arrêter de taper sur LFI, elle l'a dit encore hier soir, effectivement.
0: Oui. Non, mais c'est vrai qu'Olivier Faure était assez désespérant hier. De bien conseiller, c'est au cas où l'essence serait baissée, que ça ne serait pas pour ceux qui roulent en Rolls, mais pour les autres qui roulent en petite voiture. Mais ça, je pense qu'il a visé un segment de voiture qui est une niche qui est très très petite à Paris.
20: On va écouter Jean-Philippe Tanguy. Pourquoi ? Parce que Jean-Philippe Tanguy était ce matin chez Laurence Ferrari sur CNews et sur Europe 1. Et puisqu'on parle d'Emmanuel Macron, qui va peut-être tout à l'heure, dans quelques minutes, lors de son interview, faire un bilan de son bilan économique, eh bien écoutez ce que dit Jean-Philippe Tanguy sur ce bilan économique.
21: Je pense qu'en fait, M. Macron, depuis maintenant 10 longues années, à une forme de plaisir à ne pas obéir aux Français, à ne pas les entendre. Il y a une forme de supériorité morale, comment dire, à ne pas être présent pour nos compatriotes.
22: Alors il doit s'exprimer jeudi soir. Vous en attendez quelque chose?
21: Mais peut-être, mais moi, tout est possible. Écoutez, c'est le président de la République, il a été élu et réélu par les Français, évidemment, je le regrette, mais à tout moment, on peut espérer une bonne décision, comment dire, une prise de conscience, parce que là, l'économie est vraiment au bord de l'effondrement.
20: Alors, il y a deux façons en politique, c'est d'écouter l'opinion et ne pas écouter l'opinion. Emmanuel Macron, là, pour le coup, que fait-il? Est-ce que Jean-Philippe Tanguy a raison de dire ça?
3: Non, je pense qu'il n'y a rien à attendre de concret pour les Français de l'allocution d'Emmanuel Macron. Il va nous refaire de la pédagogie, il va jouer sur la peur, il va faire état probablement des menaces qu'il a partagées un peu avec les hommes politiques et essayer de jouer sur cette corde-là de la dramatisation et des périls qui menacent et qui devraient d'une certaine façon nous faire relativiser quasiment de payer plus cher à la pompe et qu'en tout cas on est dans une situation géopolitique qui justifie cette hausse des prix, mais j'ai peur qu'il fasse plutôt étalage de son impuissance que de mesures vraiment concrètes pour les Français.
0: Et ça serait une forme de sincérité.
3: Ce serait une forme de sincérité.
20: Mais ça n'arrivera pas. Ça n'arrivera pas. Je recevais, il y a quelques jours, Astrid Rouchet, qui a été la plume d'Emmanuel Macron, qui écrit un livre très intéressant, très instructif, sur la façon dont elle reçoit les fameux éléments de langage où il faut dire « je ceci »,« j'ai fait ceci »,« j'ai accompli cela ». Le discours ce soir, face à nos confrères de France 2 et de TF1, ça va être ça. J'ai tout fait bien.
0: Mais il parle là dans 5 minutes.
20: Oui. Je ne sais pas d'ailleurs, je ne sais pas si ça commence à 20h00 ou est-ce que ça... Mais peu importe, en tout cas il va dire ça. Il est... Bon, je vois que vous n'avez plus rien à rajouter alors les amis. Je vous souhaite une bonne soirée. 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Très très bonne soirée sur Europe 1.
0: Il faut que j'aille le regarder là dans mon bureau.
20: Alors allez-y, 18h, 20h.
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2: Avec vous, Maëlle Hassani, bonsoir.
15: Bonsoir à tous. Ravi de vous retrouver en ce jeudi soir sur Europe 1 pour votre journal de 20h. Une demi-heure d'informations et vos rendez-vous quotidiens avec les signatures Europe 1. Celles qui vous réveillent tous les jours entre 7h et 9h autour de Dimitri Pavlenko. Alexis Brézet, directeur des rédactions du Figaro, revient sur les nombreux désaccords entre l'Élysée et le Vatican autour du programme de la visite du pape en France qui débute demain. Vincent Hervouette nous dévoile dans son édito international les coulisses de la libération d'un Français détenu en Azerbaïdjan, un geste que le Quai d'Orsay paye au prix fort. Et puis l'édito de Laurent Tessier consacré aujourd'hui aux attaques du journaliste Patrick Cohen contre Europe 1 et CNews. Tout d'abord, c'est votre journal. Et à la une des prix records à la pompe, des crises géopolitiques sans fin, Emmanuel Macron ne pouvait plus garder le silence. Le président de la République accorde ce soir un entretien à la télévision, un point sur les enjeux de cette prise de parole dans quelques instants. Une enseignante roué de coups par un enfant de 8 ans. Cela s'est passé le 11 septembre dans une école d'Évry-Courcouronne. Le jeune agresseur est atteint d'un lourd handicap. Les détails à suivre. Dans ce journal également, une mauvaise nouvelle de plus pour le budget des ménages. Les tarifs des assurances vont flamber l'année prochaine. Et puis à la veille de l'arrivée du pape en France, retour sur les sources d'inspiration de Léon XIV.
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15: Dans une période où les Français voient leur pouvoir d'achat plombé par la crise des carburants et les crises géopolitiques s'accumuler, Emmanuel Macron s'exprime à la télévision. Le président de la République doit accorder un entretien d'une trentaine de minutes. L'objectif, Jacques Serret, c'est de montrer que la France agit en dépit d'une influence très réduite sur le cours des événements.
1: Emmanuel Macron veut replacer la flambée des prix des carburants dans le contexte international. C'est tout l'enjeu de son intervention, expliquer aux Français que la hausse des prix à la pompe se joue d'abord au Moyen-Orient avec le blocage du détroit d'Ormuz. Autrement dit, il s'agit pour lui de distinguer les conséquences auxquelles l'État tente de répondre par des aides et les causes qui échappent en grande partie à son contrôle. À 8 mois de la fin de son mandat, Emmanuel Macron entend ainsi réaffirmer son rôle diplomatique alors que ses marges de manœuvre budgétaires sont extrêmement réduites. La logique est la même sur le dossier ukrainien. Le chef de l'État va réaffirmer son rôle de chef des armées en rappelant les menaces qui pèsent sur la sécurité européenne. Tout cela à la veille de la réception de Léon XIV à l'Élysée, sur fond d'appel à la paix, mais aussi de désaccords sur l'euthanasie et le suicide assisté. Toute la difficulté pour lui ce soir sera donc de convaincre les Français que son action diplomatique peut aussi apporter des réponses concrètes à leurs difficultés quotidiennes.
15: Jacques Serret du service politique d'Europe 1. Eux occupent une place centrale dans les grands bouleversements du monde. Xi Jinping et Donald Trump sont réunis en ce moment à la Maison Blanche à l'occasion de la visite d'État du président chinois aux États-Unis. Les deux dirigeants se sont exprimés il y a quelques heures. Xi Jinping appelle son homologue américain la prudence sur la question de Taïwan et à résoudre rapidement le conflit en Iran par la voie diplomatique. Le président américain qui suscite une vague d'inquiétude en Europe en n'excluant pas une interdiction des exportations de diesel américain qui représentait le mois dernier 50% des importations sur le vieux continent. À l'heure où le prix moyen du litre de gasoil dans les 27 pays de l'UE atteint des sommets à 2,23€, la Commission européenne qualifie aujourd'hui cette interdiction de très mauvaise idée. Vous écoutez Europe 1, il est 20h03, une agression ultra-violente et à peine croyable dans une école primaire d'Évry-Courcouronnes, en région parisienne. Une enseignante rouée de coups par un élève lourdement handicapé, âgé de 8 ans seulement. La victime s'est vue prescrire 7 jours d'arrêt de travail, c'est dire la gravité des faits. Romy Azoulay, cela s'est passé le 11 septembre dernier.
4: Oui, dans la cour de l'école, au moment de la récréation, l'enseignante tente de s'interposer alors que l'élève s'en prend physiquement à l'une de ses camarades. À partir de là, il explose de colère. Du haut de ses 8 ans, il la menace de la tuer et de l'égorger, la jette au sol, avant de lui asséner plusieurs coups de poing et de pied. Il faudra 2 autres adultes pour réussir à le maîtriser. La professeure, qui a porté plainte, a été placée en arrêt de travail 1 semaine. Ce n'est pas la première fois que ce garçon se montre violent à l'égard de ses camarades ou de l'équipe enseignante. Des actes et des propos inqualifiables, dénonce le ministre de l'Éducation nationale, Édouard Geoffrey, mais commis sans pleine connaissance de cause. Cet enfant est atteint de troubles psychologiques. Il avait déjà reçu une notification pour être accueilli dans une structure spécialisée. Faute de place disponible, il est resté dans une classe ordinaire. En guise de réponse, l'Académie de Versailles promet pour cette école un recrutement prioritaire d'AESH, ses accompagnants dédiés aux élèves en situation de handicap.
15: Romy Azoulay, toujours en région parisienne, des blocages de lycées virent au chaos depuis le début de la semaine. Des tirs de mortiers, des incendies de poubelles et des attaques contre les forces de l'ordre signalées dans une dizaine d'établissements du Val-de-Marne, de Seine-Saint-Denis ou encore du Val-d'Oise. À ce stade, on compte 10 interpellations seulement à Sarcelles. Les autorités s'inquiètent d'appels à la violence circulant sur les réseaux sociaux. Un nouveau coup de filet dans l'affaire Quentin de Ranque. 8 personnes interpellées cette semaine dans l'enquête sur le lynchage mortel du militant identitaire à Lyon en février dernier. 5 d'entre elles sont mises en examen. Ces nouveaux suspects auraient participé aux affrontements qui ont précédé le drame, mais sans porter les coups mortels. La Pologne sous le choc après une rarissime attaque au couteau ce matin dans l'est du pays, dans l'abbaye de la ville de Yaroslav. Une personne tuée et 4 autres blessés. L'assaillant, interpellé juste après les faits, se trouve ce soir en détention. Cet homme de 31 ans de nationalité ukrainienne. Ses motivations ne sont pas connues pour le moment.
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15: Un nouveau bilan de l'Office national des forêts nous apprend ce soir que 98 000 hectares sont partis en fumée cet été. C'est 5 fois plus que la moyenne des 20 dernières années et c'est un record depuis 1976. Des incendies couplés à d'autres phénomènes naturels extrêmes ne seront pas sans conséquences sur les prix des assurances l'an prochain. La hausse sera particulièrement importante sur les assurances habitation, Aurélien Fleureau.
2: Oui, les catastrophes naturelles se sont succédées, tempêtes, inondations, sécheresses, incendies ou grêles. Les sinistres sont plus fréquents, plus sévères et leurs coûts augmentent, indique France Assureur. Et les deux cabinets spécialistes du secteur anticipent de nettes hausses entre 5 et 6% pour Facts and Figures et plus 7% selon Adactis, soit une augmentation moyenne d'une vingtaine d'euros hors taxes par contrat habitation. Les dégâts des eaux sont les sinistres les plus fréquents, mais ce sont bien les incendies qui coûtent le plus cher. En ce qui concerne l'assurance auto, la hausse moyenne est attendue autour de 3 à 5%. Là aussi, beaucoup de véhicules abîmés par des événements climatiques et en plus, un surcoût dans les réparations sur les motorisations hybrides et électriques. Selon Assureland, pour le 100% électrique, c'est 15 à 20% plus cher qu'un modèle thermique équivalent. Conséquence, avec des réparations plus coûteuses sur les modèles les plus récents, beaucoup d'assurés choisissent d'abaisser leur niveau de couverture en privilégiant un contrat au tiers et non plus tout risque.
15: Les explications d'Aurélien Fleureau pour Europe 1. La France se prépare à réserver le meilleur accueil possible pour le pape. Son arrivée est prévue demain matin à 10h à Paris. Première rencontre entre les fidèles et Léon XIV sur le sol français. Et avant le début de cet événement historique, Europe 1 vous apprend à mieux connaître ce souverain pontife élu il y a un peu plus d'un an. Aujourd'hui, Frédéric Michel, vous nous parlez des inspirations du cardinal Prévost devenu Léon XIV. Un choix qui ne doit rien au hasard.
0: La paix soit avec vous, ce sont les premiers mots du pape au balcon de la basilique Saint-Pierre. Je suis un fils de Saint-Augustin, poursuit le successeur de François, comme pour annoncer le chemin de son pontificat. L'ordre missionnaire des Augustiniens est proche des pauvres de la ruralité, engagé dans l'éducation et l'action sociale. Quelques minutes plus tôt, le cardinal français Mamberti avait annoncé le nom choisi par le nouveau pape. Un hommage à Léon XIII, père de la doctrine sociale de l'Église, à l'époque de la révolution industrielle. Aujourd'hui, la révolution est numérique. L'intelligence artificielle interroge. C'est l'une des raisons du choix de ce nom, mais pas la seule. Christophe Diques est spécialiste de la papauté, journaliste pour le média KTO.
3: Le pape Léon XIV se réfère à Léon XIII, mais aussi à Léon Ier. Et Augustin et Léon le Grand vivent à une époque de décadence. Et justement, il est persuadé que l'on vit la même époque de perte de repères et de perte des valeurs. Et dans ce contexte, eh bien, l'Église est là pour apporter une réponse et un message d'espérance. C'est exactement ce que fait le pape Léon XIV.
0: Appelant à construire des ponts pour le dialogue et à une paix désarmée.
15: Frédéric Michel, cette visite du pape en France, c'est aussi un extraordinaire défi sécuritaire. 4 jours d'événements publics, 1 million de spectateurs attendus dans 3 villes différentes. Mais c'est bien à Paris que le dispositif sera le plus lourd. Jean-Baptiste Marty, aux 14 000 policiers, gendarmes et militaires mobilisés, il faut ajouter des renforts issus de la sécurité privée.
5: 1750 agents de sécurité privée issus de 15 sociétés ont été recrutés. Tous vont être répartis pour sécuriser les différentes cérémonies religieuses à Notre-Dame, au Stade de France ou encore sur les Champs-Élysées. Albéric Dumont, coordinateur général délégué de la venue du pape à Paris, dresse la liste de leur mission.
9: La tenue et le contrôle de zones, d'espaces qui auraient été déminés préalablement, mais aussi et surtout au contact du public pour l'inspection des bagages et le filtrage aux entrées et aux abords des sites sur lesquels le public va se rendre pour rencontrer le pape Léon.
5: Pour assurer la sécurité des fidèles, ces agents vont bénéficier d'outils technologiques qui ont déjà fait leur preuve pendant les Jeux Olympiques de Paris 2024, comme les portiques nouvelle génération pour détecter les métaux. Une aide précieuse pour ces agents, tous triés sur le volet et contrôlés avant d'être recrutés.
9: Tous les personnels font l'objet d'une accréditation préalable, à la fois par leur donneur d'ordre, mais également par le ministère de l'Intérieur qui assure une enquête de sécurité.
5: En plus de ces vigiles privés, 13 000 bénévoles ont été embauchés pour accompagner et orienter les centaines de milliers de fidèles attendus.
15: Jean-Baptiste Marty, journaliste police-justice à la rédaction d'Europe 1. La météo avec vous, Marlène Duret. Demain, un temps sec et assez chaud.
10: Eh oui, il n'y a pas trop de changements avec une journée assez bien ensoleillée. Moins de grisailles par rapport à ce matin, c'est vrai. On pourra trouver quelques brouillards du côté de la Bretagne, Finistère, Côte d'Armor ou encore sur le sud Aquitaine. Et puis un peu de Mistral aussi qui aura tendance à faiblir dans l'après-midi, pas plus de 40 km à l'heure. Les températures, alors dans l'après-midi, elles vont plutôt baisser au sud-ouest. Vous savez qu'il a fait près de 38 quand même dans le Béarn. C'est énorme. Donc demain, bon, il fera encore 32, 33 dans le midi toulousain, mais Biarritz se redescend à 24, 30 pour Bordeaux. Dans le sud-est, comptez 26 à 31 degrés. Et puis sur la moitié nord, les températures ont tendance à monter avec 26 à 31 degrés, 26 du côté de Lille, 28 à Besançon et Paris et 31 à Bourges.
15: Merci beaucoup Marlène Duret. À suivre l'édito politique d'Alexis Brézé sur Europe 1.
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15: Merci d'écouter Europe 1 en ce jeudi soir. Place maintenant à vos signatures Europe 1, celles qui vous réveillent tous les matins entre 7h et 9h autour de Dimitri Pavlenko. À la veille de l'arrivée du pape en France, le directeur des rédactions du Figaro, Alexis Brézet, revient sur ce choix très commenté ces dernières heures. Le refus d'Emmanuel Macron d'assister aux messes de Léon XIV à Paris, Lourdes et Metz. L'expression d'un certain malaise entre l'Élysée et le Vatican, Alexis.
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16: Le malaise, mais quel malaise, mais vous n'y êtes pas Dimitri. Il faut vraiment avoir l'esprit mal placé pour imaginer qu'il puisse y avoir la moindre ombre au tableau des relations idylliques entre Léon XIV et Emmanuel Macron. Enfin, ne me dites pas que vous n'êtes pas convaincu par le magnifique cantique qu'entend en canon le cœur de l'Élysée et la maîtrise de l'épiscopat français. Il a pourtant tous les accents de la vérité. À l'Élysée, on nous démontre par A plus B que Jacques Chirac et Nicolas Sarkozy n'ayant pas assisté aux messes célébrées en leur temps par Jean-Paul II et Benoît XVI, il n'y avait aucune raison qu'Emmanuel Macron, président d'une république laïque, déroge à la règle. Soit. Mais ce qu'on ne nous explique pas, c'est pourquoi alors Emmanuel Macron, déjà président d'une république déjà laïque, avait fait le choix il y a 3 ans, à Marseille, d'être présent à la messe du pape François. Côté épiscopat, c'est avec la même force de conviction qu'on nous explique que non, il n'y a pas lieu d'imaginer des choses, que si Léon XIV a refusé les Invalides, la garde républicaine, la Légion d'honneur et le dîner d'État, qu'Emmanuel Macron se faisait une joie de lui offrir, il ne faut en aucun cas y voir un camouflet, mais le simple respect des traditions immémoriales du Saint-Siège. Et on ajoute que si, malheureusement, le Saint-Père n'a pu accepter la séduisante proposition faite par le président de la République de visiter ensemble Notre-Dame de Paris, entouré des bâtisseurs qui l'ont restauré et sous l'œil des caméras, eh bien c'est tout simplement parce que son emploi du temps, avoué que ses ballots, ne lui permettaient pas. Bref, à langue de bois, langue de buis, personne n'est dupe, tout le monde a compris.
17: Mais compris quoi, Alexis ?
16: Ben que décidément, Emmanuel Macron ne sait pas s'y prendre avec les papes. Déjà, pour faire venir François à Paris, il s'était donné un mal de chien. Il l'a visité, revisité, pris par le bras. Il a même cru qu'il pouvait le tutoyer. Échec sur toute la ligne. François n'a pas voulu visiter la capitale au lendemain de l'incendie de Notre-Dame. Il n'a pas voulu venir non plus pour la réouverture de la cathédrale. Et chaque fois qu'il a posé un pied sur notre territoire, à Strasbourg, à Marseille, à Ajaccio, il a bien précisé que ce n'était en rien une visite officielle en France. Grande frustration à l'Élysée. Et puis là, voici tout à coup qu'un nouveau pape, répondant à l'invitation des évêques de France, accepte de venir chez nous. Divine surprise ! Emmanuel Macron prend l'acceptation pour lui, et il est aux anges, et bien décidé à maximiser à son profit l'impact médiatique de l'événement. Bref, à quelques mois de son départ, il s'apprêtait à savourer dans les pas de l'homme en blanc son dernier shoot de lumière.
17: Oh, et donc il est déçu ?
16: Ah ben déçu, c'est peu de le dire, et puis surtout il est vexé, car en bas encore raté. Pas plus que François, Léon XIV n'a finalement accepté de se mettre au service de la geste macronienne. Édifié par le spectacle de la réouverture de Notre-Dame, hein, son cortège de responsables politiques et de personnalités internationales rassemblées sous la nef pour la plus grande gloire d'Emmanuel Macron, eh bien le souverain pontife n'a pas voulu être l'ornement d'un quinquennat finissant. Mais il y a sans doute autre chose. Au lendemain du vote de la loi sur l'euthanasie, certains se sont demandé pourquoi le pape maintenait sa visite. Ils ont un élément de la réponse. Manifestement, si le Saint-Père n'a pas voulu priver la France du bénéfice spirituel de sa venue, il ne veut pas non plus offrir la caution de son autorité morale à celui qui s'est personnellement engagé dans l'adoption au forceps d'un texte qui heurte frontalement la doctrine catholique et la conscience des chrétiens.
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15: Alexis Brézel, l'édito politique avec nos amis du Figaro, tous les matins à 7h50 sur Europe 1. Semaine décidément intense sur le plan diplomatique pour Emmanuel Macron. Le président de la République est parvenu hier à obtenir la libération de Martin Ryan, un Français incarcéré en Azerbaïdjan depuis 3 ans. C'est le sujet de votre édito international, Vincent Hervouette. La France paye très cher cette libération.
20: Oui, c'est bien un otage, mais il n'y aura pas la grande scène du retour du héros arraché aux griffes des malveillants avec, vous savez, le président sur le tarmac de Villacoublay, au milieu de la famille, les télés au garde-à-vous et puis l'émotion mal contenue, mais Martin Ryan va revenir sur la pointe des pieds. Mais c'est bien parce qu'il est un Français qu'il a été piégé. La France a dû racheter sa liberté, comme au marché aux esclaves. L'homme d'affaires travaillait à Bakou, où il avait monté une entreprise de transport. Le régime d'Azerbaïdjan l'accuse d'avoir été un agent de renseignement, l'a arrêté en décembre 2023, près de 3 ans, et l'a condamné à 10 ans de réclusion. Et c'est un véritable marathon diplomatique que Paris a engagé pour le récupérer.
2: Alors, il y a eu un troc, un otage contre oligarque.
20: Les diplomates français se sont démenés à Bruxelles pour faire retirer Alisher Usmanov de la liste des 3000 Russes sous sanctions européennes. Le milliardaire est un acteur majeur dans la métallurgie et les télécoms russes. Il est décrit comme l'oligarque préféré de Vladimir Poutine. Il le nie absolument. Ce qu'il admet en revanche, c'est d'être un ardent soutien de la Turquie islamiste et donc de l'Azerbaïdjan. Depuis 10 jours, le Quai d'Orsay bloquait la reconduction des sanctions contre la Russie, et c'est ainsi que Paris a forcé la main de nos voisins européens. Ils sont sidérés et l'Ukraine est indignée.
2: Bon, on ne peut pas dire que le paiement de la rançon ait été discret, Vincent. Hein.
20: Non, et les diplomates l'avalent, cette potion amère, sans grimacer. Il y a 15 jours, l'ambassadrice de France à Bakou s'est rendue au Karabakh. Elle a applaudi la reconstruction de la petite enclave arménienne que les Azerbaïdjanais ont vidée de ses Arméniens. Elle n'a pas seulement entériner une situation que dénonce la Cour internationale de justice, elle a fait oublier le serment solennel prononcé le 23 septembre, il y a donc pile 3 ans, par Emmanuel Macron, jurant un soutien inconditionnel, entier et constant aux Arméniens. Il n'y a pas que le Quai et l'Élysée qui s'humilient dans cette affaire. La ville de Paris aussi, elle s'est désistée subitement, début septembre, de l'inauguration d'une exposition sur la place de l'Hôtel de Ville qui montrait les visages des 72 Arméniens du Karabakh jetés aux oubliettes. Il faudra évoquer enfin l'activisme de l'Azerbaïdjan pour la décolonisation des territoires d'outre-mer. Elle soutient plus que jamais tous les indépendantistes qui s'y agitent.
2: Et en cédant à l'Azerbaïdjan, Vincent, la France
1: fait le contraire de ce qu'elle proclame.
20: Mais c'est une illustration quasi parfaite du en même temps. À l'ONU, pour son dernier discours solennel, Emmanuel Macron a fustigé le deux poids deux mesures. La loi de la jungle, voilà l'ennemi. La solidarité des Européens contre la Russie, voilà l'urgence. Et pendant ce temps, ces diplomates faisaient exactement le contraire. On ne va pas le leur reprocher. L'honneur de la France, c'est bien de sauver un de ses ressortissants injustement condamné, surtout s'il travaillait pour elle. Mais le pays qui aime à donner des leçons semble s'arranger avec les principes. Et le pire, ce n'est pas ce double langage. Le pire, c'est sa faiblesse. Il ne viendrait pas à l'idée du tyran Aliyev de prendre en otage un Russe, un Américain, un Chinois, etc. En revanche, il garde dans ses geôles un deuxième Français. Lui, c'est un associé du nommé Alexandre Benalla. Vous vous souvenez, le jadis garde du corps d'Emmanuel Macron. On ignore de quelle rançon il exige. Mais on est sûr d'une chose, c'est qu'elle vient juste d'augmenter cette rançon.
15: Et l'édito international de Vincent Hervouet tous les matins à 7h40 sur Europe 1. Place maintenant à l'édito de Laurent Tessier, consacré aujourd'hui à Patrick Cohen, le journaliste du service public qui s'en est pris cette semaine très durement à Europe 1, à CNews et à notre collègue Pascal Praud.
17: Nous avons repris il y a un mois et déjà France Inter envoie ses fidèles lieutenants pour nous adresser quelques petits messages sympathiques. Hier matin sur le service public, Patrick Cohen a tenu des propos d'une grande violence contre votre radio Europe 1, CNews et Pascal Praud.
18: Les médias Bolloré ne se contentent plus de promouvoir ouvertement les partis d'extrême droite, ils en sont le bras armé. Pascal Praud endosse la marotte historique de l'extrême droite. Il dresse des listes. Il façonne un ennemi commun en désignant les mauvais citoyens.
17: Le bras armé, dresser des listes, les mots ont un sens, c'est grave, dangereux et ça se passe sur France Inter, radio du service public financé avec notre argent, nos impôts. Pourtant l'an dernier, le 18 décembre, Patrick Cohen était auditionné par la commission d'enquête parlementaire sur l'audiovisuel public. Il affirmait qu'il n'était pas question pour lui de donner son opinion dans ses éditos.
18: Les auditeurs ou téléspectateurs se fichent de mes opinions. Mon métier, alors évidemment je sais bien que l'idée de l'éditorialiste c'est celui qui donne son point de vue, mais moi je considère que mon métier n'est pas de donner mes opinions et encore moins peut-être d'avoir des opinions.
17: Non, pas d'opinion, mais à part ça, nous serions le bras armé. Patrick Cohen, c'est le journaliste militant par excellence qui répétait l'an dernier en commission d'enquête ses principes.
18: Veillez à ce qu'aucun citoyen ne se sente exclu ou agressé, quelles que soient ses opinions politiques, c'est quelque chose auquel je tiens.
17: Si je résume ce qu'il disait en commission d'enquête parlementaire, mon métier n'est pas de donner mes opinions, veillez à ce qu'aucun citoyen se sente exclu. Pourquoi disait-il alors ceci du RN en juin 2024 sur France 5 ?
18: Vous avez diminué le danger représenté par le Rassemblement National à travers vos discours et ces discours-là que vous venez de tenir.
17: Les électeurs apprécieront. Patrick Cohen sait s'en prendre à des personnalités comme cette tentative de leçon de morale à l'animatrice télé Karine Le Marchand l'an dernier en mai.
18: D'autres avant vous ont reproché de copiner avec Marine Le Pen, mais on peut faire le reproche plus général d'une proximité trop grande avec des personnages politiques pour lesquels il faut garder une distance.
17: Mais à part ça, pas d'opinion. Patrick Cohen sait pointer du doigt des personnalités quand elles ne le sont pas dans le discours classique de la bien-pensance médiatique, comme son édito sur France Inter le lendemain du décès de Brigitte Bardot en décembre.
18: Bardot a été condamné 5 fois pour incitation à la haine. Plus signifiant que sa sympathie affichée pour le FN de Jean-Marie Le Pen, ce moment bien identifié dans ses mémoires où celle qui a été sculptée en Marianne a cessé d'aimer la France.
17: Patrick Cohen, c'est le journaliste militant, donneur de leçons depuis des années. Aujourd'hui, il s'en prend violemment à CNews, Europe 1, Pascal Praud. Il s'était bien défini en commission d'enquête parlementaire avec une belle lucidité.
18: Évidemment que je ne suis pas neutre. Personne n'est neutre dans ce métier.
17: Sauf qu'il n'est pas neutre sur une radio du service public avec notre argent, nos impôts. C'est là toute la différence.
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15: Maëlle Sani. L'édito de Laurent Tessier tous les matins à 6h15 et 7h20 sur Europe 1. Le service public déterminé, semble-t-il, à soutenir le barrage anti-RN. Faire barrage, une expression très en vogue dans les milieux médiatiques, sportifs et artistiques. Cela va s'amplifier d'ici la prochaine élection et c'est le sujet de la signature Europe 1 du jeudi. La philosophe Julia de Funès.
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22: Oui, ce qui m'intéresse ici, ce n'est pas l'opinion politique de ces personnalités. Chacun est libre de défendre la sienne. Mais ce qui m'intéresse, c'est la formule « faire barrage ». Je voudrais montrer l'écart entre ce que cette expression revendique et ce qu'elle révèle en réalité. D'abord, faire barrage, c'est s'attribuer le beau rôle, celui du courage et de l'engagement face au péril. Mais où est le courage lorsqu'on dit à chaque échéance électorale ce que son propre milieu approuve déjà ? Quand une position est si attendue, si prévisible, on ne brave pas grand-chose, on se conforme. C'est donc moins courageux que confortable, moins engagé que convenu. Et c'est peut-être le premier renversement. Faire barrage, c'est faire passer la conformité pour du courage. Deuxièmement, quand on dit qu'il faut faire barrage, on ne dit pas simplement « voilà mon opinion politique » ou « voilà mon choix politique ». On donne à son choix les allures d'une cause nationale. Il ne s'agirait plus seulement de défendre un camp, mais de défendre la France et la République elle-même. Et forcément, plus la cause est grande et noble, plus celui ou celle qui prétend la défendre se grandit avec elle. Ce qui se présente comme le souci du pays peut aussi devenir une manière de se mettre soi-même en valeur. Là encore, il y a un renversement. Faire barrage, c'est présenter comme un intérêt pour le pays, comme un intérêt national, ce qui n'est parfois qu'une forme de valorisation personnelle.
1: Alors derrière cette expression, vous dénoncez aussi, Julia, une posture morale, pas seulement politique. Hein.
22: Oui, sauf qu'il y a une différence essentielle entre la morale et la moralisation. La morale exige une capacité à argumenter que tout le monde n'a pas. La moralisation, quant à elle, est beaucoup plus facile parce qu'elle n'argumente pas, elle disqualifie. Dire « ce programme me paraît injuste pour telle ou telle raison », c'est argumenter et c'est rentrer dans une réflexion morale. Dire « ce camp est infréquentable », c'est disqualifier et c'est simplement moralisateur. En se retranchant derrière le « faire barrage », on disqualifie au lieu d'argumenter. On fait donc passer pour de la hauteur morale, ce qui n'est que moralisation facile. Là encore, c'est un renversement. Et enfin, l'expression « faire barrage » se veut profondément républicaine et démocratique. Il s'agirait bien sûr de défendre la République, de protéger la démocratie de ce qui est présenté comme un péril fasciste. Mais, à force de transformer un adversaire politique en menace pour la République et la démocratie, on finit par disqualifier le choix même des électeurs. Ce qui fait, et c'est là encore un renversement, qu'au nom de la démocratie, on en vient à délégitimer un choix démocratiquement exprimé. Et qu'au nom de la République, on en vient à rejeter un parti qui appartient pourtant à l'arc républicain. Ce qui est

0: Vous retrouverez Catherine Ney à 8h30 sur Europe 1. Très belle soirée à l'écoute de votre radio. Dans un instant, le journal permanent, suivi de La France bouge avec Elisabeth Assayag.
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10: Europe 1, il est 20h30, on se retrouve dans un instant dans La France bouge. Tout de suite, le journal permanent avec Maëlle Hassani. Bonsoir Maëlle.
0: Bonsoir Elisabeth, bonsoir à tous. La CIA n'a pas alerté la France sur une possible attaque de drones russes contre plusieurs pays européens. Emmanuel Macron dément ce soir cette information relayée par plusieurs médias étrangers ces dernières heures, tout en jugeant possible une tentative d'attentat comme celle perpétrée par Moscou à l'aéroport de Leipzig en Allemagne cet été. Le président de la République accorde en ce moment un entretien à la télévision consacrée à la situation internationale et au choc énergétique. Il annonce à l'instant l'envoi de moyens militaires français pour protéger un site énergétique clé en Arabie Saoudite. 5 nouvelles mises en examen ce soir dans l'enquête sur le meurtre de Quentin Derenque. Des personnes soupçonnées d'avoir participé au lynchage du militant identitaire à Lyon en février dernier, mais sans donner les coups mortels. Au total, ce sont désormais 14 suspects qui sont poursuivis dans ce dossier. Parmi eux, des proches d'élus insoumis. La victoire du Rassemblement national à Montargis dans le Loiret lors des dernières élections municipales annulées par la justice. En cause, une vidéo diffamatoire diffusée sur les réseaux sociaux entre les deux tours et relayée par le candidat RN Comduny. Le parti va saisir le Conseil d'État. Le ministre de l'Éducation nationale condamne fermement les violences et les blocages en cours depuis le début de la semaine dans une dizaine de lycées de la région parisienne. Des tirs de mortier, des incendies de poubelles et des attaques contre les forces de l'ordre observées dans plusieurs établissements. À l'origine, ces manifestations visent à protester contre des emplois du temps surchargés. Les cours ont repris aujourd'hui à l'école Jacques Tati d'Évry-Courcouronnes en région parisienne. C'est dans cet établissement qu'une enseignante s'est fait agresser par un enfant de 8 ans le 11 septembre dernier. Les collègues de la victime se sont mis en grève en guise de soutien. L'élève porteur d'un lourd handicap devrait être prochainement accueilli dans un institut spécialisé. Et puis le décès d'une figure du cinéma français des années 60 et 70. L'actrice franco-russe Marina Vladi s'est éteinte aujourd'hui. Aujourd'hui, à l'âge de 88 ans, son rôle dans Le lit conjugal de Marco Ferreri lui avait permis de décrocher le prix d'interprétation au Festival de Cannes en 1963. Vous écoutez Europe 1, il est 20h33. On retrouve Elisabeth Assayag pour La France bouge.
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10: Bonsoir à toutes et à tous. Bienvenue dans La France bouge. Bienvenue dans l'émission des innovations, des entrepreneurs et des audacieux. Nous sommes ensemble jusqu'à 21h30.

0: 30 sur Europe 1. Diana Ngoma et César Dian sont à la préparation de l'émission. Christophe Pierrot en régie. Et chaque soir, un coach expérimenté qui donne des conseils. Ce soir, c'est Fabrice Marcella, le directeur de la banque des startups chez LCL. Bonsoir Fabrice.
1: Bonsoir Elisabeth.
0: Vous avez des enfants ?
1: Oui, j'en ai deux.
0: Et crèche ou pas crèche ?
1: Ah, bah, elles sont grandes, hein, mais j'aurais aimé connaître la startup de ce soir en 2003, mais elle n'existait pas encore.
0: Ce soir, vous l'avez peut-être deviné, ce soir, c'est trouver une place en crèche pour des milliers de parents. C'est souvent un parcours du combattant. Un entrepreneur a eu l'idée visionnaire, il y a 25 ans, de se lancer dans la crèche inter-entreprise. Il dirige aujourd'hui 15 000 personnes. Il concilie croissance, dénatalité, pénurie de personnel, qualité d'accueil des tout-petits. Le nom de cette entreprise, c'est les Petits Chaperons Rouges. Bonsoir Jean-Emmanuel Rodokanaki.
2: Bonsoir Elisabeth.
0: Bienvenue dans La France Bouge. Vous êtes le fondateur et PDG du groupe Grandir, les Petits Chaperons Rouges.
2: Parfaitement.
0: Hein, vous allez nous raconter tout ça dans quelques minutes. Chaque soir dans La France Bouge, une start-up. Ce soir, il y en a deux. La première permet de rendre visibles des places de crèche disponibles, même si c'est un jour par semaine ou deux jours. Ça s'appelle Babili. Bonsoir Nicolas Lauru.
3: Bonsoir Elisabeth.
0: Bienvenue dans La France Bouge.
3: Merci beaucoup.
0: Vous allez être coaché par Fabrice, justement. Donc Fabrice, ça vous a inspiré, le mot pour Babili ?
1: Ah, le mot pour Babili, sérénité.
0: Ah,
1: pourquoi ?
0: Ouais.
1: Bah, parce qu'en fait, cette start-up m'aurait permis moins d'incertitudes dans mon organisation il y a 20 ans maintenant.
3: Ok, chouette.
0: Bah ouais, donc elle n'existait pas parce
1: elle
0: que cette start-up,
1: pas.
0: Elle a 8 ans, c'est ça ?
3: 8 ans.
0: Ouais, ouais, déjà.
3: Si on enlève le temps de projet, de réflexion, de quelques plantages,
0: d'années.
3: Une petite dizaine d'années.
0: Bah ouais, parce que entreprendre, c'est aussi se planter, on va en parler. Et puis, dans cette France Bouge, il y a un coup de cœur ce soir, c'est la deuxième start-up, elle s'appelle Amac. Amac, ce sont des couches
4: Lavable.
0: Héloïse Rouy, bonsoir.
4: Bonsoir Elisabeth.
0: Co-dirigeante de Amac, H-A-M-A-C. Vous aussi, vous allez pitcher, vous êtes notre coup de cœur de ce soir. Allez, La France Bouge, c'est parti. Nous sommes ensemble jusqu'à 21h30 sur Europe 1.
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0: Vous êtes bien sur Europe 1. Cet extrait de Trois hommes et un couffin est indémodable. On sourit tous dans ce studio parce que ce soir, la France bouge. Elle bouge dans le domaine de la petite enfance. Ce secteur de la petite enfance et des crèches en France s'est transformé en un marché économique qui pèse de 1,5 à 2 milliards d'euros. Ça a été marqué par l'essor des acteurs privés. On en parle ce soir avec un acteur majeur, le PDG du groupe Grandir, les petits chaperons rouges, Jean-Emmanuel Rodokanaki.
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0: Oui, parce que pendant tout l'automne, les trophées de l'avenir Europe 1, LCL, vous allez découvrir au fur et à mesure les entreprises candidates pour ces trophées. Résultat, début décembre, sur l'antenne d'Europe 1. Donc ce soir, on est avec vous, Jean-Emmanuel Rodokanaki. Vous êtes le PDG, le fondateur du groupe Grandir, les petits chaperons rouges. Je vous laisse pitcher en une minute votre boîte. Et puis ensuite, on va vous poser des petites questions. Êtes-vous prêts?
2: Parfaitement.
0: Allez, on vous écoute, allez. C'est à vous, une minute.
2: Ouais, écoutez, c'est une belle histoire, une belle aventure depuis 25 ans déjà, une belle histoire de croissance qui est née d'un besoin tout simple, c'est permettre et offrir aux familles en France des places de crèche de qualité, avec un environnement qui soit sécurisé, bienveillant, hautement pédagogique, où les enfants, les parents et les professionnels de la petite enfance puissent tout simplement apprendre, grandir et s'épanouir ensemble. Et l'idée de départ, c'était ça, tout simplement. C'est devenu une entreprise à mission. Et avec quatre valeurs fondamentales, c'est que la performance et la pérennité économique dans notre secteur doit être là pour servir l'innovation sociale, pour pouvoir investir dans l'excellence éducative et pour pouvoir avoir un véritable impact sociétal. Et c'est ça qui nous guide maintenant depuis 25 ans. Le groupe a bien grandi, vous l'avez dit, 15 000 salariés, 1200 crèches, écoles maternelles et summer camps, puisque nous sommes aujourd'hui présents en France, Allemagne, Angleterre, Canada, États-Unis et même en Inde.
0: Même en Inde. Merci Jean-Emmanuel Rodokanaki, fondateur et PDG du groupe Grandir les petits chaperons rouges. Vous tombez bien parce que face à cette baisse de la natalité, là, l'exécutif lance un plan d'urgence de 90 millions d'euros pour sauver les crèches. C'est quand même paradoxal quand on sait qu'on est en pleine dénatalité.
2: Alors, on est en pleine dénatalité. Il faut faire en sorte que cette dénatalité ne soit pas une excuse, malgré les comptes publics, bien évidemment, qui sont compliqués aujourd'hui en France, ça n'échappe à personne, mais faire en sorte que cette dénatalité ne soit pas une excuse pour qu'il y ait moins de moyens dans des secteurs qui sont clés pour l'avenir du pays, pour la croissance du pays. Et faire des enfants, faire en sorte qu'on ait des familles qui soient heureuses, qui soient sereines en France, sur tous les territoires, hein, pas simplement dans les grandes villes, mais à la campagne, dans les villes de taille moyenne, dans les villages, etc. C'est juste clé pour la cohésion sociale. Et donc, ce qu'on demande aujourd'hui, de manière très simple, c'est oui, il y a un geste, il y a un plan d'urgence pour la petite enfance.
0: C'est bien ça.
2: C'est bien, et en même temps, malheureusement, c'est pas suffisant.
0: Bien sûr.
2: Pour une raison très simple, c'est que ça reste, ce geste-là, et cette année, concrètement, de moitié inférieure à la hausse de l'inflation. Donc, les gestionnaires de crèches ne sont pas des magiciens. Et à un moment donné, il faut à minimum que les prestations de services, ce que payent les familles, ce que donne la caisse d'allocation familiale, qui est un partenaire très important dans le secteur, matchent au moins l'inflation. Sinon, les gens n'y arrivent pas. Donc, c'est ça, aujourd'hui, qui est essentiel pour pérenniser le secteur, pour que la qualité soit au rendez-vous, pour que les jeunes aient envie de faire ce beau métier et que derrière, on relance la natalité.
0: Alors justement, il faut que la qualité soit au rendez-vous. On va revenir un petit peu, vous, sur votre parcours, Jean-Emmanuel Rodokanaki. Les petits chaperons rouges, ça fait 25 ans. Vous étiez très précurseur parce que vous l'avez fondé.
2: Tout à fait.
0: Il y a 25 ans, on se posait moins de questions sur les places en crèche. C'était un peu une fatalité. Soit on avait de la chance, on avait une place. Soit on n'en avait pas, et puis c'était comme ça, et on se débrouillait. Système des grands-parents, on arrêtait de travailler, enfin c'était compliqué.
2: J'ai eu la chance de commencer ma carrière aux États-Unis dans le secteur de la santé, et un jour j'ai rencontré une entreprise à Boston qui avait été le pionnier aux États-Unis des crèches d'entreprise. Et on était en 1999, et je me suis dit que ce modèle était génial, qu'il fallait l'importer d'une manière ou d'une autre en France. On avait à l'époque 800 000 familles en liste d'attente pour une place en crèche. On avait un besoin de plus en plus fort de concilier vie familiale et vie professionnelle. Donc les ingrédients étaient là. Et je suis rentré en France en 2000. J'ai mis 2-3 ans à convaincre le gouvernement de faire passer une loi qui est passée en avril 2003, qui est la conférence de la famille, qui a autorisé le secteur privé marchand à ouvrir et à gérer des crèches au même titre que le secteur associatif, à partir du moment où, bien évidemment, tout le monde respecte les mêmes règles
0: les mêmes
2: du jeu,
0: normes, etc.
2: Les mêmes normes, le
0: ça
2: même cadre,
0: que...
2: la même loi, le même diplôme.
0: Ça veut dire que sans vous, Jean-Emmanuel Rodokanaki, ce serait seulement et uniquement des crèches publics à disposition des familles.
2: Je pense que le secteur aurait bougé.
0: Non, mais vous avez fait en sorte de changer la donne.
2: Les petits chaperons rouges ont été clairement le pionnier sur le secteur. Maintenant, ça nous oblige, ça nous fait porter une vraie responsabilité et on doit continuer à innover. Continuer. On a aujourd'hui 800 crèches en France, donc on est capable, dans l'ensemble des grands bassins d'emploi, d'offrir une solution. Non pas de garde, parce qu'on ne garde pas les enfants, on les accueille et on les éveille. Une solution d'accueil et d'éveil à toutes les familles à moins de 10 minutes de leur domicile. Et ça, c'est clé.
0: Et vous y parvenez ?
2: Globalement, oui.
0: Ouais, donc
2: on
0: là...
2: a à peu près 25 000 familles inscrites cette année.
0: 25 000 familles inscrites cette
2: en
0: année
2: France.
0: En France. Donc c'est l'entreprise qui paye ? À chaque fois, ce sont des crèches inter-entreprises où vous avez réussi à sortir aussi de ce giron
2: de l'entreprise ? Ce sont majoritairement des... Vous avez deux modèles. Vous avez un... majoritairement des crèches inter-entreprises, où l'employeur, quelle que soit sa taille, on travaille avec 100 des premiers 500 plus gros groupes employeurs dans le monde, mais on travaille aussi en France avec à peu près 1000 TPE et PME, avec 130 villes en délégation de services publics et avec une bonne douzaine d'hôpitaux. Donc, quel que soit l'employeur, on va offrir, sous ce format inter-entreprise, une place en crèche pour leurs salariés. Et le salarié va choisir la crèche qui lui convient le mieux dans notre maillage territorial de 800 établissements. Ça, c'est le premier modèle. Mm-hmm. Et le deuxième modèle, c'est ce partenariat public-privé au cœur des territoires, en délégation de services publics, avec les collectivités, puisqu'on gère les structures petite enfance de plus de 120 villes en France aujourd'hui.
0: Donc, vous travaillez aussi avec les communes ?
2: Mais bien sûr. Mm. C'est le secteur de la santé, de l'éducation, de la petite enfance, du grand âge, ne peut se concevoir, à mon sens, que dans le cadre d'une parfaite complémentarité public-privé. Il faut arrêter de se faire la guerre. En réalité, l'avenir pour le pays...
0: On a besoin les uns des autres.
2: C'est la complémentarité. Chacun apporte autour de table sa pierre à l'édifice. Chacun a des compétences que l'autre n'a pas. Et il faut jouer là-dessus. Parce qu'au final, c'est le même bien commun. C'est le même intérêt général.
0: Et une fois qu'on dépose nos enfants à la crèche... Donc, la crèche, c'est quoi ? C'est 2 mois et demi, 3 mois, jusqu'à l'âge de 3 ans, c'est ça ?
2: Jusqu'à 3 ans.
0: Là, donc, je dis une fois qu'on les dépose d'abord, comment on accepte une famille, pas l'autre. Quels sont les critères pour avoir sa place en crèche ?
2: Alors, c'est des critères extrêmement sociaux qui sont les mêmes aujourd'hui que dans n'importe quelle collectivité.
0: Non, mais quand on est dans une entreprise, cela va de soi, la priorité
2: oui,
0: est aux salariés.
2: Il n'y a aucun sujet. Dans les pays anglo-saxons, vous pouvez avoir parfois, chez certains employeurs, une décision qui se fait plus au mérite. Heureusement, ça n'existe pas.
0: J'ai eu des bons résultats, je peux m'occuper
2: de
0: votre enfant.
2: Et en tout cas, même nous, dans les pays anglo-saxons, on n'applique pas cette règle-là. Donc, c'est forcément des critères qualitatifs, de la même manière que la gestion d'une liste d'attente dans une collectivité pour une place en crèche.
0: Une fois qu'on dépose nos enfants, comment être rassuré ? Parce que là, avec les violences du périscolaire, on a tout le monde a un seuil d'alerte et d'alarme beaucoup plus élevé qu'auparavant. Comment vous garantissez, avant l'éducation, avant apprendre à grandir, à s'épanouir, comment vous garantissez leur sécurité aux enfants ?
2: C'est la question majeure. Les deux secteurs sont très différents. La petite enfance, c'est sous la tutelle du ministère de la Famille. C'est 5 diplômes d'État pour y accéder et rien d'autre. C'est des enfants de 0 à 3 ans. Et c'est un certificat d'honorabilité que la haute commissaire à l'enfance, Sarah Elleri, s'est battue et a mis en place il y a maintenant 2 ans, qui a permis de contrôler 1 million de personnes. Et il y en a eu 7...
0: Personnes qui travaillent au sein des crèches.
2: Qui travaillaient dans le champ de l'enfance,
0: d'accord,
2: en partie en crèche, et beaucoup dans l'aide sociale à l'enfance, dans les foyers. Et sur ce 1 million de personnes, il y en a 7 000 qui ont été rejetées. 0,7%. Ça, c'est les chiffres de cette semaine de la haute commissaire à l'enfance. La grande majorité était dans les foyers d'aide à l'enfance. Donc, pour ces adolescents-là, c'est la double peine, en réalité.
0: Parce que dans ces foyers, non seulement ils ne sont pas avec leurs parents, mais il y a des problèmes de maltraitance.
2: Il y a une toute petite partie dans les crèches. Et aujourd'hui, vous n'avez pas le droit de mettre les pieds dans une crèche en France, de commencer votre première heure de travail, le premier jour de travail, si vous n'avez pas votre certificat d'honorabilité qui va vérifier le casier judiciaire numéro 3, le casier judiciaire numéro 2 et le casier sur les violences et les actes sexuels faits aux enfants.
0: Donc il y a une vérification, tout est passé, tout est bien scruté, bien regardé, c'était pas le cas avant, moi ça me paraît ahurissant.
2: Alors avant, en France, pour les crèches, vous aviez l'accès pour l'employeur au casier numéro 3. Donc là on est allé beaucoup plus loin. Maintenant, si je compare malheureusement avec ce qui se passe sur le périscolaire, on a 2 tutelles qui sont pas les mêmes, ministère de l'Éducation nationale, ministère vie associative, jeunesse et sport, avec leurs propres critères de sélection. et ça c'est quelque chose qu'on peut regretter, c'est qu'à un moment donné, ces deux administrations ne soient pas dit, il est peut-être temps qu'on applique aussi le certificat d'honorabilité.
0: Il est temps d'avoir les mêmes critères.
2: Il y a des trous dans la raquette. Absolument. Mais surtout, vous êtes sur des enfants de 4, 5 à 15 ans, et dans un centre de loisirs, dans une colonie de vacances, il y a zéro diplôme obligatoire, il n'y a pas de diplôme d'État obligatoire pour exercer, il n'y a parfois pas de CV, il n'y a pas de lettre de candidature. Donc, voilà, c'est la porte ouverte malheureusement à ces excès qu'on a aujourd'hui.
0: Il faudrait uniformiser ce fameux certificat d'honorabilité.
2: Bien sûr.
0: Vous restez avec nous autour de la table de la France Bouge, Jean-Emmanuel Rodokanaki. C'est passionnant, hein, et donc on va continuer à en parler de ce secteur de la petite enfance, des solutions qui existent en France. Et on va découvrir aussi une start-up, les places en crèche qui sont libres sur une appli, ça s'appelle Babili. On se retrouve dans un instant sur Europe 1.
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0: Bienvenue dans la France Bouge. Si vous nous rejoignez sur Europe 1, on parle du marché de la petite enfance avec ses solutions françaises qui existent. Heureusement, il y a des acteurs comme Jean-Emmanuel Rodokanaki, qui est le fondateur et le PDG du groupe Grandir, les petits chaperons rouges. Il y a 25 ans, il est rentré des États-Unis et il a décidé de se lancer sur ce marché de la crèche, au début de la crèche inter-entreprise. Vous accompagnez plus de 47 000 familles, c'est ça ?
1: Ah, 55 000 maintenant.
0: 55 000 familles. Vous accueillez des enfants de 0 à 6 ans ? Pourquoi jusqu'à 6 ans ? Parce qu'à la crèche, jusqu'à 3 ans.
1: Dans les pays anglo-saxons, nous faisons à la fois de la crèche et de l'école maternelle. Donc de 0 à 6 ans, parce que ces pays-là ont considéré que les 2000 premiers jours de l'enfant, en termes de développement psychomoteur, les neurosciences, etc., c'était clé. Il fallait que ce soit le même bloc pédagogique et éducatif. Et donc, dans tous les pays anglo-saxons, Canada, États-Unis, Angleterre, Allemagne, les enfants entre 0 et 6 ans sont sous le même toit, dans le même établissement.
0: Comment faites-vous pour pouvoir vous adapter selon les pays ? Vous nous avez dit tout à l'heure, vous étiez aussi présent en Inde. Quel regard portez-vous sur la façon dont on éduque nos enfants ? Est-ce qu'il y a de réelles différences ?
1: Globalement, c'est le même corpus éducatif. En tout cas, dans tous les pays industrialisés, les neurosciences l'ont montré, le développement du jeune enfant entre justement 0 et 6 ans, c'est les mêmes acquisitions. C'est à la fois ce qu'on appelle les hard skills, donc commencer les prémices de savoir lire, écrire, compter, et puis les soft skills, c'est tout ce qu'on apprend moins à l'école, mais qui est essentiel pour être prêt pour la vie. C'est confiance en soi, l'estime de soi, la créativité.
0: Donc ça, c'est commun
1: la communication.
0: Et ça,
1: on commence à le retrouver. D'ailleurs, c'est le cœur de notre projet pédagogique dans le groupe Grandir. C'est ce qu'on appelle les 5 C, les 5 compétences clés pour le 21e siècle, pour que les enfants soient pas simplement prêts pour l'école, mais prêts pour la vie.
0: Ah ouais, donc il y a tout un projet, c'est pas un mode de garde, c'est ça que vous essayez de nous dire ce soir. Vous êtes dans la catégorie impact sociétal pour ces trophées de l'avenir LCL, Europe 1 LCL. L'impact sociétal est immense au sein du groupe Grandir, notamment avec vos salariés, c'est là-dessus que vous vous basez.
1: C'est le cœur de tout métier de service à la personne, de métier autour de l'humain. C'est de faire du care, de prendre soin des nôtres, à la fois des enfants, de leurs parents et de nos équipes.
0: Pour pouvoir les fidéliser, parce qu'on sait qu'il y a beaucoup de turnover, c'est pas agréable de confier son enfant tout le mois de septembre à une assistante maternelle. On dit quoi ?
1: Les assistantes maternelles en France, c'est pour le domicile. Là, on parle plutôt des professionnels de la petite enfance en crèche.
0: Donc pour les professionnels de la petite enfance,
1: une infirmière,
0: on change,
1: puéricultrice,
0: c'est pas possible,
1: une éducatrice, une auxiliaire de puériculture, etc.
0: Comment faites-vous pour les fidéliser ?
1: C'est une réalité. Alors c'est un des sujets. Vous avez raison d'en parler. C'est une réalité très différente en fonction des crèches. Vous allez avoir, par exemple, en région, très peu de turnover et des équipes qui sont stables et qui sont là depuis longtemps pour des raisons très simples, c'est qu'elles travaillent proche de leur domicile.
0: C'est vos objectifs, ça. Vous faites attention à ça.
1: Exactement. En Ile-de-France, dans les grandes villes, ce qu'on appelle le commuting, tout simplement, quand vous avez une heure et demie de RER le matin pour venir travailler, au bout de quelques années, vous êtes épuisé, c'est bien naturel. Et donc, on travaille notamment avec une start-up qui s'appelle 1 km à pied pour rapprocher dès l'embauche et une fois que les gens sont chez nous, le job du domicile. Et ça, c'est clé parce que vous divisez par deux en Ile-de-France, le temps de transport. Ça veut dire que, au lieu d'avoir une heure de trajet, vous avez 30 minutes. Ça veut dire que la professionnelle, l'éducatrice de jeunes enfants, l'auxiliaire de puériculture, au lieu de se lever à 6h30 du matin, elle va se lever à 7h. Et elle va rentrer chez elle une demi-heure plus tôt. Ça change tout.
0: Et donc là-dessus, ça fait longtemps que vous avez mis ça en place ?
1: Ça fait maintenant 3 ans qu'on fait ça. Mais je pourrais vous parler aussi de Social Direct qui permet de trouver du logement, ce qui est clé aussi.
0: Vous les accompagnez ?
1: On les accompagne. J'avais une grande frustration, c'était le fait que le 1% logement, c'était une cotisation qui partait dans une grande boîte noire. Et à la fin de l'année, sur nos 9000 salariés en France, on en avait à peine 5 à qui le 1% logement offrait un logement. Social Direct, ce sont des conseillers sociaux et administratifs qui prennent le temps au téléphone de bâtir un dossier sur mesure pour nos équipes. Depuis qu'on l'a mis en place depuis 3 ans, on trouve entre 60 et 80 appartements pour eux.
0: Donc tout ça donne envie, j'imagine, de venir travailler, au sein du groupe Grandir, au sein des petits chaperons rouges. Vous n'avez pas de problème de recrutement,
1: On recrute à peu près 1500 à 2000 personnes par an. On a essayé d'être innovant socialement. On a mis en place après le Covid le CDI flexible. Que vous ayez 20, 30, 40 ans, 50 ans, vous travaillez dans la petite enfance, vous allez avoir des enfants, pas d'enfants, vous avez un conjoint, pas de conjoint, vous travaillez à la ville, vous travaillez à la campagne, vous avez des cycles de vie différents. On a essayé d'adapter notre contrat de travail à ça, et le CDI flexible, c'est qu'on laisse le choix à nos équipes de choisir chaque année si elles veulent travailler 4 jours par semaine ou 5 jours par semaine, si elles veulent travailler 32 heures, 35 heures ou 39 heures, et il y a 6 semaines de congés payés, quoi qu'il arrive. Et si ensuite, elles prennent une option d'intermittence, où elles vont travailler plus à certains moments de l'année et moins à d'autres, à ce moment-là, en cumulé, ça fait 8 semaines de congés payés.
0: Donc chaque année, elles ont le droit de pouvoir revoir ça.
1: D'adapter en
0: ce
1: fonction
0: CDI,
1: de est-ce que j'ai besoin de plus de
0: vie,
1: pouvoir d'achat,
0: bien sûr.
1: Est-ce que j'ai besoin de passer plus de temps avec mes enfants, etc.
0: Ça, c'est du côté des salariés. Il y a maintenant du côté aussi des familles. Comment trouver une place en crèche? Quel est le mode de garde privilégié aujourd'hui en France? Diana Ngoma a promené le micro Europe 1 dans les rues de Paris. Écoutez.
2: Alors nous, on a choisi la crèche parce qu'on voulait que notre fils soit très tôt avec d'autres enfants, qu'ils apprennent à vivre en groupe et à partager. C'était vraiment notre premier choix, quoi. Pour obtenir une place, ça a été le parcours du combattant. Il a fallu faire des demandes très tôt, des relances, des mois d'attente. Finalement, on en a eu une, mais ça demande beaucoup d'anticipation et un peu de chance.
3: Nous, notre mode de garde, c'est l'assistante maternelle. C'était pas vraiment par choix. On a fait des demandes de place en crèche, mais qui n'ont pas été acceptées. Ça a été plus ou moins facile à trouver. On a été sur les sites où les ASMAT agréées sont inscrites et en fait, on les a juste appelées une par une. Mais en soi, ça a été plutôt facile à trouver.
4: Pour mes enfants, j'ai choisi de mettre ma vie professionnelle entre parenthèses pour les garder jusqu'à leur entrée en maternelle. Ben, on pouvait se le permettre parce que mon mari travaillait et qu'on pouvait vivre avec un seul salaire. Mais j'avais vraiment envie d'être présente pendant leurs premières années. Et ben, évidemment, ça a eu un coup sur ma carrière, ça c'est sûr. À ce moment-là, ben, c'était ma priorité.
0: On peut faire les deux, on peut avoir une carrière et les confier à la crèche. C'est possible, non?
1: Mais bien sûr.
0: Surtout
1: que les crèches d'entreprise ont des horaires plutôt élargis. Donc souvent, on va être ouvert 10 heures, 11 heures par jour, quand l'amplitude moyenne souvent d'une crèche municipale ou même d'une école maternelle, c'est plutôt 8 ou 9 heures. Donc voilà, on est là pour faciliter le quotidien des familles.
0: Pour trouver une place en crèche, nous, ce soir, on a déniché une start-up qui existe depuis 2018. Elle est lyonnaise, elle s'appelle Babili.
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0: Avec vous, Nicolas Lauru, donc vous avez fondé Babili en 2016, lancement officiel en 2018. Vous avez commencé une carrière pas du tout dans cet univers-là.
7: Pas dans la petite enfance.
0: Ouais, pas dans la petite enfance,
7: mais
0: dans la programmation, dans la numérique.
7: Dans le numérique, c'est
0: avec
7: ça.
0: Avec des passages dans des belles boîtes, notamment Club Med.
7: Oui, qui m'a beaucoup inspiré.
0: Ouais. Et puis, votre expérience. Vous avez eu...
7: expérience personnelle.
0: Personnelle, voilà.
7: Tout à fait. Racontez-nous. Mes enfants qui m'ont fait découvrir les crèches, mais alors avec beaucoup de facilité, pour le coup. Contrairement à ce que dit d'ailleurs un premier article un jour qui a raconté que j'avais eu beaucoup de mal moi-même et que c'était pour ça que j'avais eu l'idée de Babili.
0: Pas du tout.
7: Mm-hmm. J'ai eu une place très facilement, donc quelques relances à la mairie. Et puis c'est passé en temps plein. Et par contre, j'y ai découvert dans les crèches beaucoup de choses qui m'ont inspiré. Et je me dis que le numérique avait peut-être sa place. Donc c'est là que pendant 2 ans, j'ai testé des choses jusqu'à arriver à ce que fait Babili.
0: Allez, je vais speecher. Babili, c'est quoi en une minute?
7: Alors, Babili, B-A-B-I-L-Y, dispositif made in France, hébergé en France, qui propulse la visibilité des crèches au grand public et surtout, leur place disponible au quotidien. Et oui, les amis, les crèches françaises sont à moitié vides, sauf celle de Jean-Emmanuel. Il y a de la place en crèche. Notre job depuis 10 ans, c'est d'aider les pros à le crier haut et fort. Leur travail en crèche est magnifique, mais il est dur. Elles ont des freins, on les débloque, on leur parle tous les jours avec ma petite équipe de 10. On crée des règles, des conditions numériques respectueuses de leurs exigences les plus fines pour un accueil bien réel, bien humain de l'enfant, un accueil de qualité. On appelle ça le berceau partagé. Hein ? Prête ta place à ton copain. Et si on est encore là après tout ce temps, c'est que c'est vrai et que ça marche. Faites une recherche, ça coûte rien, c'est gratuit, sans inscription. On peut voir les dispos autour de vous, ailleurs. Mais par contre, vous paierez quand même vos journées dans la crèche. Moi, c'est Nicolas Lauru, dans La France Bouge, sur Europe 1, pour Babili, Babily.fr, dispo dans toute la France, Dom-Tom, et bientôt en Europe, hein.
0: Excellent pitch, Nicolas Lauru, fondateur de Babili. Alors, comment trouver sa place en crèche? Oui, il y en a. On va vous donner toutes ces réponses, et Fabrice Marcella va aussi coacher Babili. Ce sera juste après le point sur l'info.
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0: Merci d'écouter Europe 1, il est 21h. Le point sur l'actualité avec Maëlle Hassani. Bonsoir Maëlle.
7: Bonsoir Elisabeth, bonsoir à tous. Une baisse des taxes sur les carburants n'est pas exclue si la flambée des tarifs à la pompe se poursuit. Interrogé à la télévision ce soir, Emmanuel Macron estime toutefois que cette mesure réclamée de longue date par le RN n'est pas la plus vertueuse. Il privilégie les négociations diplomatiques pour faire baisser les prix du pétrole. Le président de la République annonce également ce soir l'envoi de moyens militaires français pour sécuriser un site énergétique clé en Arabie Saoudite. Emmanuel Macron qui est revenu également sur la menace russe, il dément les informations de presse selon lesquelles la CIA aurait averti la France d'une possible attaque de drones contre plusieurs pays européens. En revanche, il n'exclut pas l'hypothèse d'une tentative d'attaque sur le sol français, à l'image de ce qu'il s'est passé à l'aéroport de Leipzig en Allemagne cet été. En matière de politique intérieure, le président de la République affirme ne pas regretter le « quoi qu'il en coûte » mis en œuvre durant la pandémie de Covid. Il estime enfin qu'une nouvelle dissolution de l'Assemblée dans les prochaines semaines ne serait pas une bonne chose pour le pays. Depuis la tribune de l'ONU, Benjamin Netanyahou s'en prend à la France et à la Grande-Bretagne face aux critiques des deux pays sur la colonisation israélienne en Cisjordanie. Le premier ministre israélien souligne le passé colonial des deux anciens empires. Le maire de New York, Zoran Mamdani, également ciblé, de nombreux juifs ne se sentent plus en sécurité dans la mégalopole depuis l'élection du démocrate l'année dernière, assure Benjamin Netanyahou. Un dîner de gala prévu ce soir à la Maison-Blanche en l'honneur de Xi Jinping. Le président chinois profite de sa visite d'État aux États-Unis pour appeler Donald Trump à résoudre rapidement le conflit en Iran par la voie diplomatique et à la prudence concernant la question de Taïwan. Le dirigeant américain loue de son côté sa grande amitié avec son homologue. Il intervenait dans une école maternelle parisienne pour donner des cours d'anglais. Un homme de nationalité algérienne mis en examen et écroué pour viol, agression sexuelle et violence sur 22 enfants. Les faits se sont produits au sein de l'établissement privé Saint-Louis dans le 10e arrondissement de la capitale. Le premier signalement remonte à début juillet. Et puis c'est du jamais vu depuis 1976. 98 000 hectares de végétation brûlés cet été en France métropolitaine. Un niveau 5 fois supérieur à la moyenne des 20 dernières années. Bilan de l'Office national des forêts qui estime à 21 000 le nombre de départs de feux au cours de la saison. 97% d'entre eux ne parcourent pas plus de 10 hectares. Vous écoutez Europe 1, il est 21h03 et on retrouve Elisabeth Assayag pour la suite de La France Bouge.
0: Merci Maëlle Hassani, on vous retrouve dans une heure pour le prochain point sur l'actualité.
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0: Bienvenue dans La France Bouge, si vous nous rejoignez ce soir, on parle de la petite enfance et de ses solutions françaises avec de très très grands et... très bons acteurs. Nous sommes avec le fondateur et le PDG du groupe Grandir, les petits chaperons rouges, Jean-Emmanuel Rodo-Kanaki. On va découvrir dans quelques instants la co-dirigeante de Hamac, Héloïse Rouy. Ce sont des couches
16: lavables.
0: Comme ça, on entend votre voix. Nous sommes avec le coach Fabrice Marcella, le directeur de la banque des startups chez LCL, qu'on va écouter dans un instant, donner des conseils à la startup de ce soir, Babily, B-A-B-I-L-Y, Nicolas Laurus. Si vous nous rejoignez, écoutez son pitch en podcast. Il était parfait, très clair. Babily, vous croyez que vous n'avez pas de place en crèche? La réponse est non. Avec Babily, c'est un peu ça?
7: Il y en a. Il y en a. C'est pas exactement celle qu'on attend.
0: Ça veut dire quoi, c'est pas celle qu'on attend?
7: Eh ben, celle qu'on attend, en tout cas, moi, c'était mon imaginaire parce que c'était mon expérience. Je travaillais 5 jours sur 5 horaire de bureau. Donc, ma demande à la mairie, la place que j'ai eue, c'était 5 jours sur 5 horaire de bureau. Et puis, c'est en découvrant qu'il y avait de la place, déjà, par ma crèche. Donc, un peu tous les jours, au gré des absences.
0: C'est ce qu'ils appellent des lits vides.
7: Des lits vides, ouais.
0: Des berceaux vides, pardon.
7: Des berceaux vides, pour différentes raisons, y compris pour des questions de personnel, évidemment, qui peuvent manquer au rendez-vous, parfois. Que j'ai découvert aussi qu'il y avait des parents qui pouvaient avoir besoin de ces places de manière atypique, qui ne correspondaient pas du tout à mon parcours à moi, mais qui correspondent finalement au parcours de...
0: Et donc ces places, ça peut être quoi? C'est concrètement, ils se connectent sur l'appli et ils ont une place en crèche à côté. C'est géolocalisé?
7: On peut géolocaliser, ouais. On peut chercher très loin de chez nous, du moment qu'on est sur un périmètre France DOM-TOM aujourd'hui, nous, hein, Babily, et on voit des places au quotidien. Et
0: je dirais même des créneaux.
7: C'est-à-dire que là où la place se proposait avant que j'ai cette idée à l'année, même sur 3 ans, on cherchait une place temps plein sur 3 ans, moi je l'ai proposé au détail, si je peux vulgariser un petit peu l'expression, c'est-à-dire aller jusqu'à l'horaire, l'heure en crèche. Ça ne veut pas dire que...
0: C'est-à-dire que je peux déposer mon bébé demain de 14h à 16h, je vois qu'il y a une place?
7: Non, parce que justement, pour rejoindre cet enjeu de qualité, on s'adapte évidemment, mais on ne va pas bousculer les...
0: Parce qu'ils ont des rythmes, les petits, ils ont plein de choses.
7: On
0: ne
7: va pas bousculer les enfants, on s'est vraiment adapté. Je parlais des exigences fines de la petite enfance, Jean-Manuel en a très bien parlé aussi, la qualité est au centre de notre projet aussi, on ne peut pas faire sans. Donc, les pros ont envie de rencontrer les familles, elles ont envie de rencontrer les enfants. Il y a une période en général d'adaptation qui peut passer de 3 jours à 2 semaines, plus aussi pour adapter le parent, des fois, à cette nouveauté. Et par contre, nous, effectivement, on a voulu trier qu'il y avait des places tous les jours.
0: Si je comprends bien, vos clients sont les crèches?
7: Nos clients sont les crèches. Nos utilisateurs finaux sont les parents.
0: D'accord.
7: Mais nos clients sont les crèches.
0: Votre regard, Jean-Emmanuel Rodo-Kanaki, vous connaissiez Babily?
17: Oui, on a même travaillé ensemble sur un périmètre géographique il y a quelques années. Je pense que c'est une très belle solution sur ce qu'on appelle d'ailleurs l'accueil occasionnel, le dépannage, l'urgence sociale, ou quelqu'un qui décide qui travaille à temps partagé et qui veut s'occuper de son enfant chez soi à la maison, mais quand même socialiser son enfant en crèche le reste de la semaine. Donc pour ça fonctionne très bien et effectivement, comme Nicolas le dit, même si une crèche est théoriquement pleine, avec des enfants inscrits toute l'année, vous avez toujours des créneaux de libre pendant les vacances scolaires, ou parce que des parents au dernier moment oublient de prévenir que leur enfant ne viendra pas à la crèche demain parce qu'il est malade ou parce qu'il est avec ses grands-parents, par exemple. Ça arrive toutes les semaines.
0: Avec l'essor du télétravail depuis le Covid, vous avez vu un changement dans ces places en crèche avec le télétravail? Donc ça veut dire que le vendredi, par exemple, ou le jeudi, je reste à la maison avec mon enfant?
17: On a eu deux mouvements.
0: Ouais.
17: Premier mouvement, effectivement, dès le lendemain du Covid, un peu moins de présence des enfants en crèche, parce que certains parents avaient décidé de garder leurs enfants chez eux. Et puis très vite, on s'est rendu compte que télétravailler avec un enfant de 2 ans chez soi dans le salon, c'est compliqué.
0: Et donc, on les a vus derrière les écrans, les zooms, en couche se balader.
17: Et donc en réalité, les enfants sont revenus à la crèche assez rapidement.
0: Fabrice Marcella, sérénité était le mot associé à Babily.
18: Alors moi j'ai plein de choses à dire. La première chose, c'est Nicolas, tu viens de remettre en cause le mythe fondateur des startups. C'est en gros, ça part pas d'un problème. Toi, t'as pas eu de problème. T'as trouvé ta crèche et généralement, ça part quand même d'un problème. Donc là, pour moi, c'est quelque chose, d'assez exceptionnel.
7: J'ai perdu quelques années.
18: Ah ouais. Hein? En tout cas, le modèle qui est le tien, c'est ce qu'on appelle un modèle biface. Alors je m'explique, la première face, le premier côté de la face que tu cherches à résoudre, c'est des parents qui cherchent une place ponctuelle et qui vont pouvoir utiliser ton service gratuitement.
0: Pour les parents, c'est gratuit. Hein. Le client, c'est la crèche.
18: Et pour le second volet de la phase, ce sont ces crèches qui souhaitent valoriser leurs créneaux vacants et qui vont rémunérer pour cela Babili en fonction des heures supplémentaires générées. Alors pourquoi c'est important ça ? Parce que en fait, une densité insuffisante d'un côté va dégrader immédiatement l'offre.
19: Oui.
18: Donc ça c'est sur quoi en tout cas tu cherches à te développer. Les atouts que j'y vois moi, c'est un, c'est déjà un usage qui est installé, ça fait 8 ans. Moi j'avais noté qu'il y avait 1403 crèches qui ont utilisé ton service. C'est peut-être un peu plus, un peu moins, mais...
19: Oui, je pense qu'on a accompagné 2000 crèches depuis qu'on existe.
18: 2000 crèches.
0: Ouais. Donc ça veut vous pas avez dire trouvé sont... des solutions à plein de familles.
19: Oui. Et attention, parce que notre première ressource, c'est le parent qui est dans la crèche. Donc, quand on parle de biface, effectivement, il y a les nouvelles familles à qui j'ai envie de créer tout ça aujourd'hui. Et puis, il y a les familles qui sont déjà dans la crèche et qui ne savaient pas que leur crèche avait de la place disponible pour compléter un accueil qui est par exemple à 2 ou 3 jours.
0: Fabrice Marcella.
18: Ensuite, il y a une valeur économique qui est mesurable. Moi, j'avais noté que Babili revendiquait 8 millions d'euros générés pour la petite enfance depuis sa création.
19: Oui.
18: Donc, ce qui est énorme, je trouve. Un potentiel de récurrence. Effectivement, c'est typiquement le genre de service qu'on peut être amené à utiliser plusieurs fois. Et en plus, une entreprise ultra frugale. Tu t'es développé sans capital externe.
0: Sans capital. Hein. J'ai vu que vous n'aviez réalisé aucune levée de fonds. C'est que vos fonds propres ?
19: Oui, fonds propres.
0: Bravo.
18: Tout à fait. Et chiffre d'affaires ?
19: Fonds propres, pas d'investissement finalement. Ouais, ouais. Le seul investissement, c'était le mien montant. Quoi. Ouais. Donc on mange des pâtes, hein, on fait un petit peu moins.
0: Et puis, entrepreneurs.
18: Et là, ça va. J'adore les pâtes. Hein, c'est...
0: Bon, nous, on adore les pâtes.
19: Oui, il a fallu 7-8 ans pour que ça aille à nouveau. Ouais. Et c'est un sacrifice qui en valait le coup.
18: Je me suis noté quelques axes d'amélioration. C'est comment.
0: Alors, oui.
18: Il serait intéressant de comprendre pourquoi certaines réservations n'aboutissent pas. J'ai noté que sur le site, il était noté que seulement 23% des journées sont proposées auraient trouvé une famille. Donc qu'est-ce qui fait qu'on ne peut pas faire plus. Deux, je ne sais pas si le canal B2B2C, en gros, d'entreprise à entreprise, puis ensuite au consommateur final, est réellement utilisé. Tu as travaillé avec les entreprises, et notamment avec les employeurs des salariés, de leurs salariés. Et ensuite, je me suis noté une chose, c'est que sur le site internet, en bas à gauche, je vous irai voir sur le site, il y a plein de raccourcis dans tous les sens, et je ne sais pas à quoi ça fait référence. Quand je clique dessus, j'ai une offre ultra spécialisée sur quelque chose, mais je me dis comment ces choix ont été faits. En tout cas, moi, je m'y suis un petit peu perdu pour aller trouver la crèche.
0: C'est quoi, par exemple, des choix?
18: Je clique sur ce lien raccourci, je me retrouve, par exemple, à Brest, sur une crèche en particulier. Donc, comment s'est fait ce choix? Parce que j'imagine que c'est pas les cinq liens qui sont sur ce site qui constituent la totalité de l'offre. Il y a sûrement une logique derrière ça, je ne sais pas. Autre élément... Ah, tu veux répondre,
0: Nicolas? Non, mais
19: le site est complètement perfectible. On s'est tellement intéressé au cœur du service, qui était le calendrier partagé globalement, où les gens peuvent être prévenus par SMS, par email, par WhatsApp, réservés en retour, qu'on a travaillé notre SEO. Pour travailler le SEO, on met du lien qui envoie un petit peu partout dans le site. C'est vrai que du coup, un utilisateur qui est à Lyon, à qui on propose quelque chose à Paris, il va être un petit peu perdu. On tâche quand même d'être intelligent géographiquement. Mais je retiens le conseil volontiers pour améliorer tout ça.
0: Et Fabrice,
18: une petite chose aussi, c'est que je me suis dit, tiens, on parlait d'application tout à l'heure. Il n'y a pas d'appli, on est d'accord. Hein.
19: Web app.
18: Voilà, web app, ça veut dire on se connecte depuis son mobile sur le site babili.fr.
19: Oui.
18: Attention, sur l'Apple Store, par exemple, il y a un Babili, mais c'est pas vous.
19: Ah bon, il y a un Babili.
18: Il y a un orthographe, donc c'est pour ça.
19: Il faut que j'aille voir.
18: Qui parle d'enfants, mais surtout des albums photos qu'on peut faire avec les enfants.
19: Album
18: qui
19: photo,
18: strictement
19: Babili,
18: rien à voir.
19: Ok, je connaissais une marque de vêtements.
0: Pourquoi pas d'application?
19: Ah, mais c'est un choix que je ne regrette pas. C'est-à-dire que faire une application sur l'App Store, en général, ça demande d'en faire une sur l'Android Store, le Google Play. Ça demande d'en faire une aussi pour les gens qui n'ont pas aucun de ces stores.
0: Alors que le site, tout le monde l'a.
19: Le site, tout le monde l'a, de partout. Ouais, et Google avait fait ce pari de la Progressive Web App en 2016. Je me suis dit, je vais y aller. Et la Progressive Web App est finalement quelque chose qui est largement concurrent à une application native.
18: Oui,
19: nous, ça nous permet d'aller beaucoup plus vite dans le développement.
0: Bien sûr.
19: On en est une mise à jour, le lendemain, c'est bon.
0: Jean-Emmanuel Rodeau-Canet qui joue va sourire.
20: Non, j'écoutais les conseils du coach.
0: Et c'est bien, non ?
20: Je me disais que Nicolas a déjà travaillé avec à peu près 12 à 13% de l'ensemble des crèches en France, 2000 sur 15 000.
0: Ouais.
20: Donc c'est tout le mal que je lui souhaite, c'est d'arriver
0: à 100%.
20: À en signer plus.
19: Ouais. Merci Jean-Emmanuel.
18: Alors justement,
0: Fabrice Marcella,
18: c'était la question.
0: Alors comment on fait,
18: pour se faire connaître davantage auprès des parents,
0: coach. Oui. Je vous laisse la poser quand même.
19: Oui, effectivement, comment on fait pour se faire connaître davantage, pour passer de ces 24% que tu as trouvé, Fabrice, à du 100%, quoi, parce qu'il y a des places libres. Qui va les prendre? Moi, j'aimerais bien, effectivement, les parents sont certainement très contents. Et comment on casse cette idée reçue qu'il n'y a pas de place en crèche? Comment on lutte, finalement, contre ce que la CAF appelle le non-recours?
0: Fabrice Marcella.
18: Alors, moi, ce que je me suis dit déjà, c'est que ce sont les crèches qui amènent les parents. Et que ce sont les parents qui arriveront à convaincre de nouvelles crèches. C'est ce fameux modèle biface, en fait. Donc, l'enjeu est de déclencher ce cercle vertueux et surtout de l'accélérer. Et je me suis noté 5 points.
0: On adore les conseils pratiques de Fabrice Marcella. Les 5 points, c'est
18: alors,
0: parti.
18: Le premier, et tu l'as évoqué, les crèches sont le premier canal vers les parents.
19: Oui.
18: Pourquoi? Bah parce que finalement, ces crèches vont gérer des files d'attente. Et plutôt que de dire non, elles ont peut-être intérêt à faire la promotion auprès de ces parents qui sont en file d'attente sur le service qui est le tien. Et peut-être que tu le fais déjà, mais de fournir un kit prêt à l'emploi à ces crèches pour communiquer sur ton service, un message type ou un QR code.
0: Je suis d'accord Fabrice, mais parfois quand on cherche une place en crèche, on ne va pas d'abord à la crèche d'en bas, on va quand même à la mairie.
18: Alors ça c'est moi, mon troisième point.
0: Je passe au 3 direct.
19: Je pense qu'on peut mettre la mairie 1 dedans, parce que nous, on a des clients publics, associatifs, privés, on travaille avec tout le monde.
0: C'est la mairie de votre existence, je touche plus de personnes.
18: Je suis parti d'abord de la douleur quand on nous dit non, il n'y a pas de place. Et donc là, en tant que parent, on nous dit comment je vais faire. Donc tout de suite, si la crèche peut apporter ça. De montrer que la preuve contre l'idée reçue vient de l'offre. Ça veut dire quoi? Ça veut dire que le discours « il y a de la place » n'est crédible que s'il est adossé à des places réelles, près de chez soi. Donc, dans la communication, je pense qu'il faut afficher plutôt un compteur local convaincant. À côté de chez moi, j'ai 1200 places de crèche dispo. Je ne suis pas sûr que ce soit le cas actuellement.
19: Si on se géolocalise, on arrive sur des solutions.
0: Donc, il faut géolocaliser.
19: Avec des résultats prioritaires des disponibilités.
18: Voilà. Ensuite, 3. La demande, elle va servir à recruter de nouvelles crèches. Finalement, vous allez, cumuler tous ces parents qui vont chercher une crèche, et qui vont peut-être s'enregistrer sur votre
0: site.
18: Et
0: donc, les autres crèches, elles vont aller signer, vous n'avez pas réussi à convaincre.
19: Elles sont dures à convaincre. Je ne sais pas si des parents vont y arriver. Nous, on rame. Hein, et c'est pour ça qu'on est 10 à y aller, à les accompagner. Mais je prends quand même.
18: Et 4, pour continuer à communiquer auprès du grand public, la promesse, elle doit être tenue. Donc, ça veut dire qu'il faut quand même un nombre critique.
0: Mais moi, je pense qu'il faut des témoignages sur les réseaux. Il faut y aller, là, sur les réseaux.
19: Allez, il faut y aller.
18: Il faut y aller. Et le dernier point, il y a des acteurs qui peuvent parler aux deux côtés. Elisabeth, tu parlais des mairies, effectivement, qui gèrent les crèches et qui informent les familles.
0: Les mairies.
18: La CAF, qui finance les crèches et oriente les parents, via monenfant.fr, et bien sûr les employeurs, donc ceux qui peuvent réserver des places et diffuser l'offre auprès de leurs salariés parents.
19: Excellent, merci beaucoup
0: Tout
19: Fabrice.
0: Tout est noté, il va vous donner les notes de toute façon tout à l'heure. Fabrice,
18: bien sûr que je donne mes notes.
0: Ah, génial, c'est des bons conseils.
19: C'était super.
0: Allez, vous restez avec nous autour de la table de la France Bouge, c'est le moment du quiz, Jean-Emmanuel Rodo-Kanaki, un petit quiz, c'est-à-dire je vous pose des questions, vous répondez rapidement, ok? Allez, on y va. Vous êtes vous-même parent? Hein, c'est ça?
20: Oui, tout à fait.
0: Avez-vous
20: 3 enfants.
0: Avez-vous découvert le monde des crèches avec un regard différent quand vous êtes devenu père?
20: Ah, c'est une bonne question. Moi, mes enfants sont tous allés en crèche municipale, figurez-vous. Parce qu'à l'époque, je n'avais pas encore suffisamment de crèches d'entreprise. Bien sûr, on découvre de l'intérieur, bien évidemment. Et on apprend d'ailleurs. Et c'est ce que je demande d'ailleurs aux équipes, c'est même si on est dans les fonctions support, etc., c'est d'aller passer chaque année du temps en crèche, vie. Il n'y a que comme ça qu'on se rend compte de ce qui se passe au quotidien.
0: Le conseil que vous donneriez aujourd'hui à de jeunes parents qui cherchent leur première place en crèche?
20: Il y a un site internet de la caisse d'allocation familiale qui est très bien fait, monenfant.fr. Donc ça, c'est un premier site ressource. Bien évidemment, s'inscrire à la mairie, mais surtout faire le tour de son quartier. Et aujourd'hui, vous avez la chance, notamment dans la plupart des villes en France, d'avoir au moins 3-4 structures, qu'elles soient associatives ou privées, de taper à la porte, de demander à visiter et de sentir l'ambiance et de suivre son intuition.
0: Grandir Groupe s'est développé dans plusieurs pays, vous nous l'avez dit tout à l'heure. Les besoins des parents sont-ils finalement les mêmes partout, dans tous les pays?
20: Globalement, oui. Ouais. Globalement, oui.
0: Les crèches sont devenues un enjeu pour les entreprises qui veulent attirer aussi, fidéliser les salariés. Est-ce que vous avez constaté au fur et à mesure des années, Jean-Emmanuel Rodo-Kanaki, que la garde d'enfants est désormais un sujet de politique RH?
20: Ah, et au-delà même.
0: Au-delà.
20: On a lancé avec le groupe Grandir un observatoire de la natalité des enfants. Mmh. Et dans ce cadre-là, on a un baromètre avec l'IFOP 2 fois par an. Les résultats du deuxième baromètre viennent de sortir. 89% des salariés en France considèrent que c'est essentiel et ou important que leur employeur leur propose une place en crèche. Et 84% considèrent que c'est essentiel et ou important que leur employeur les accompagne dans tous leurs sujets de parentalité tout au long de leur carrière dans l'entreprise.
0: Donc on ne met plus ça à part maintenant, c'est inclus et bien inclus. Quel métier auriez-vous aimé faire si vous n'aviez pas créé Grandir Groupe, Jean-Emmanuel Rodo-Kanaki?
20: Probablement archéologue.
0: Archéologue? Qu'est-ce que c'est que ça? Enfin, je ne sais pas ce que c'est, mais pourquoi?
20: Ça doit être mes racines grecques.
0: Ah, très bien, merci Jean-Emmanuel Rodo-Kanaki. fondateur et PDG du groupe Grandir, un quiz écrit par César Dian. Vous avez mis une petite musique là qui vous plaît, je crois, en ce moment.
20: Oui, bah, c'est un petit hommage à Catherine Ringer. J'ai eu la chance de l'écouter chanter l'année dernière, donc elle avait 67 ans, à l'occasion d'un dîner de gala de la Maison des Femmes, qui est une autre cause extraordinaire. Et voilà.
0: Petit clin d'œil, merci. On se retrouve dans un instant dans La France Bouge, juste après une petite pause en musique. Et cette petite pause, c'est Je danserai de Eulalie sur Europe 1.

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0: La petite enfance au cœur de votre France bouge ce soir sur Europe 1. Nous sommes avec Jean-Emmanuel Rodocanaki, fondateur et PDG du groupe Grandir, les petits chaperons rouges, Nicolas Lauru, fondateur de Babilis, la start-up de ce soir. Vous pouvez réécouter en podcast si vous nous rejoignez. Fabrice Marcella qui a donné, comme à chaque fois, de très très bons conseils, directeur de la banque des start-up chez LCL. Et puis une autre initiative positive dans cet univers de la petite enfance. L'autre initiative de ce soir, mais elle concerne les couches. Vous savez peut-être que les couches jetables représentent environ 3,5 milliards d'unités par an, ça fait 350 000 tonnes de déchets. Alors nous, évidemment, on a trouvé une solution.
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0: C'est vous, Héloïse Rouy, vous êtes la co-dirigeante de Hamac, H-A-M-A-C. Vous avez repris cette entreprise, c'est ça qui nous a plu quand on vous a découvert avec Diane Ngoma et César Dian. Vous, vous avez commencé par une licence de droit, vous avez créé une première boîte quand vous aviez 25 ans.
2: Oui.
0: Je vous laisse me raconter.
2: Une agence de colocation à Paris. Mmh. Donc, je louais des grands appartements. Mon entreprise louait des grands appartements à des propriétaires qui m'autorisaient à sous-louer ensuite. Et je sous-louais chaque chambre à mes clients.
0: Donc, une agence de colocation. Mmh. Entre-temps, vous avez eu 5 enfants et vous avez déménagé à Dijon.
2: C'est ça.
0: Et puis, vous avez revendu votre boîte.
2: J'ai vendu ma boîte à la naissance de mon troisième. Ensuite, j'ai fait différentes missions et j'avais l'envie de reprendre une entreprise. Et quand j'ai vu que Hamac était en liquidation, j'ai eu l'envie de la reprendre. Et donc, on l'a reprise en juillet 2024, donc il y a un peu plus de 2 ans, avec mes 2 associés.
0: Pourquoi vous allez vers cet univers des couches lavables?
2: Alors, j'avais été cliente pour mon premier enfant de Hamac, justement, mais je n'avais pas tenu. On avait tenu seulement 3 mois en couches lavables. Et ça m'a toujours énervée de ne pas avoir réussi à tenir quoi, dans la couche lavable parce que j'avais beaucoup apprécié le produit. J'y pensais toujours et quand j'ai vu que cette entreprise était en liquidation, je me suis dit que c'était vraiment une entreprise parfaite. Il y avait un produit fabriqué en France, un produit qui avait du sens, écologique. Il fabriquait en Vendée.
0: En Vendée. Et c'est resté le cas. Donc c'est toujours en Vendée.
2: Oui.
0: Donc vous avez racheté. Aujourd'hui, vous êtes combien?
2: On est 4.
0: 4. Et comment ça se passe? Est-ce que ça va bien?
2: Oui, ça va. Alors là, la deuxième année, on fait 25% de croissance par rapport à N-1.
0: Formidable.
2: Donc c'est bien. On est encore loin de nos objectifs. On aimerait vraiment démocratiser de plus en plus la couche lavable chez les particuliers et dans les crèches.
0: Mais est-ce qu'on la connaît, cette couche lavable? Parce que les crèches, par exemple, vos clients sont les particuliers et les crèches. Vous avez deux cibles.
2: Oui.
0: Aujourd'hui, beaucoup de crèches?
2: On a 300 crèches qui sont clientes. Aujourd'hui.
0: Et comment elles réagissent? C'est quelque chose...
2: Alors, les crèches qui ne connaissent pas sont toujours un peu frileuses, comme les particuliers. Mais celles qui connaissent et qui sont utilisatrices, ça se passe très bien, c'est très simple.
0: Donc pour ça, il faut peut-être faire de la pédagogie, non, Fabrice Marcella?
3: Justement, est-ce que les crèches ne font pas un peu de pédagogie auprès des parents? Est-ce qu'elles sont un peu prescriptrices?
2: Exactement, ouais. C'est un super relais pour nous. Ouais.
3: Et moi, j'avais une question. Qu'est-ce que vous avez changé à l'entreprise aujourd'hui? Est-ce que c'est exactement la même chose ou quelle est la différence par rapport à Hamac d'avant?
2: Alors, ce qu'on a changé, c'est que l'entreprise était devenue un petit peu trop mode. Donc, il y avait énormément de coloris, beaucoup, beaucoup de stock. Un peu difficile, alors que ça reste un produit qui n'est pas... C'est du textile, c'est du vêtement et nos couches sont très jolies. Mais il y avait trop de choix, en fait. Donc des problèmes de logistique.
0: Vous avez resserré la
2: gamme, exactement. Donc on a moins de motifs, etc. Mais on a toujours des couches très très jolies. On propose encore une dizaine de coloris et on fait des nouvelles collections. On a fait une collection Le Petit Prince l'année dernière. Il y en a une autre en préparation. Donc on garde un produit joli et attirant, désirable, mais on a vraiment resserré la gamme.
0: Jean-Emmanuel Rodocanaki, votre regard sur la reprise de Hamac.
4: C'est très intéressant ce que Hamac fait. Ça répond en tout cas à un des besoins qui est cette mutation écologique qui est essentielle. Enfin, nous, on est plus sur les petits chaperons rouges, sur la mutation démographique, mais la mutation écologique est tout aussi importante. Donc bravo pour l'initiative. Après, la question c'est premier pays à l'international, pour quand? Parce que les besoins sont les mêmes, je pense
0: partout.
4: En Angleterre, en Allemagne.
2: Alors pour les particuliers, on est déjà à l'international en B2C, mais pour les crèches, effectivement, on n'y est pas encore. Donc c'est pour 2027. Donc pour la Belgique, la Suisse, on va attaquer ce marché. Et pour les distributeurs, en revanche, on en a déjà en Europe aussi.
4: Bravo.
2: Europe et Israël.
0: C'est bien, ça avance bien. Merci Héloïse Rouy, co-dirigeante de Hamac. C'est notre coup de cœur ce soir de La France Bouge. Jean-Emmanuel Rodocanaki, vous savez que dans quelques mois, c'est l'élection présidentielle. Et donc, chaque soir, dans La France Bouge, je demande à l'un de nos invités, son espoir pour la France pour 2027.
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0: Alors, quelles sont les raisons d'espérer pour vous, en tant qu'entrepreneur, en tant que dirigeant ?
4: Je vais me concentrer sur le domaine que je connais. J'ai eu le plaisir et la joie d'écrire un livre qui s'appelle Mieux grandir, qui est paru aux éditions de l'Aube cette année, pour faire de la petite enfance un vrai projet de

0: cas notamment dans le baromètre IFOP dont je vous ai parlé tout à l'heure, les Français sont plutôt satisfaits de leur politique familiale, de l'égalité homme-femme, considèrent que depuis l'an 2000, depuis un quart de siècle, on a plutôt fait des progrès là-dessus. Donc, il reste des points de friction. Quels sont-ils ? Le logement, bien évidemment. Ça coûte trop cher aux jeunes couples d'avoir une deuxième ou une troisième chambre dans leur appartement. Le pouvoir d'achat, et c'est une des mesures que je mets en avant dans le livre, c'est il faut absolument remettre les allocations familiales dès le premier enfant et les concentrer sur les deux premiers enfants. Mettre en place une très grande section en crèche, ça c'est essentiel en termes d'éveil.
1: De 3 à 4 ans, selon le modèle anglo-saxon.
0: Exactement. Pourquoi ? Parce qu'à ce moment-là, l'enfant se retrouve dans sa classe avec un adulte pour 12 enfants, alors qu'au même âge, s'il est à l'école maternelle, c'est un adulte pour 25 à 30 enfants. Et donc, cette progression dont on a besoin aujourd'hui, cette progression qualitative, le vocabulaire, etc. Bon, mon livre de chevet en ce moment, c'est le livre de Céline Alvarez. Pourquoi est-ce qu'il faut apprendre à lire aux enfants dès la maternelle ? Quand on voit la catastrophe du classement PISA pour la France à l'âge de 15 ans, en réalité, ça se répare pas à 12 ou à 13 ans, ça se construit dès l'âge de 2, 3 et 4 ans. Et c'est pour ça que je pense qu'une très grande section en crèche dès 2027, ça peut être un bon point de départ.
1: Et tout cela, donc vous y croyez, il y a des raisons d'espérer.
0: Bien sûr, sinon on ne serait pas entrepreneur.
1: Merci Jean-Emmanuel Rodokanaki, fondateur et PDG du groupe Grandir les petits chaperons rouges. Merci d'être venu ce soir sur Europe 1.
0: Merci.
1: Merci à Nicolas Lauru, fondateur de Babili, à Héloïse Rouy, co-dirigeante de Hamac, et un grand merci à notre coach Fabrice Marcella, directeur de la banque des startups chez LCL. Excellente soirée à toutes et à tous sur Europe 1. Dans un instant, c'est Valérie Darmon pour la Libre Antenne. Bonsoir Valérie.
2: Bonsoir Elisabeth, à lundi.
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2: Bonjour et bienvenue dans votre Libre Antenne de ce jeudi soir sur Europe 1. Nous sommes en direct sur la Radio Libre jusqu'à minuit avec votre première partie d'émission consacrée aux questions d'actualité avec deux sujets que vous avez souhaité aborder ce soir. Le premier, le travail est-il toujours assez valorisé en France aujourd'hui ? Travaille-t-on encore pour une bonne qualité de vie ? Une qualité de vie satisfaisante ? Autre question que vous vous posez, a-t-on besoin d'événements comme la venue du pape Léon XIV pour ressentir de nouveau l'importance du collectif et nous inciter à nous rassembler. Pour nous livrer vos points de vue, un numéro de téléphone, le 01 80 20 39 21, 01 80 20 39 21, numéro non surtaxé de notre WhatsApp et de notre standard, avec Audrey, Ambre et Nicolas pour répondre à vos appels. 7 39 21, 75 centimes plus coût du SMS pour interagir avec moi. Et puis, la deuxième partie d'émission, à partir de 22h45, est une émission spéciale ce soir, avec une invitée spéciale que vous connaissez bien sur l'antenne d'Europe 1, Marie-Estelle Dupont, aux côtés de Romain Desarbres. On la retrouve tous les après-midi sur notre antenne pour « Et si on en parlait ?» de 14h à 15h. Psychologue clinicienne, Marie-Estelle publie chez Fayard « Se séparer sans s'abîmer », un livre qui traite des tensions lors des séparations. Elle sera avec nous sur Europe 1, dans la Libre Antenne, en deuxième partie d'émission dès 22h45, pour répondre à vos questions en direct. La Libre Antenne de ce jeudi soir, c'est tout de suite et c'est avec vous.
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2: Événement exceptionnel, le pape Léon XIV arrive demain en France pour 4 jours, du 25 au 28 septembre, avec des étapes à Paris, à Saint-Denis, à Lourdes et à Metz. L'État a officiellement classé cette visite comme un grand événement, tandis que plusieurs centaines de milliers de personnes sont attendues et qu'une veillée doit réunir 80 000 jeunes au Stade de France. Cette ferveur intervient dans une France inquiète, dans une France fragmentée. 90% des Français considéraient cet été que le pays allait dans la mauvaise direction. Mais 91% continuent de considérer la fraternité comme une valeur importante. Est-ce votre cas, Mounia ?
5: Bonsoir Valérie.
2: Bonsoir.
5: Merci de m'accueillir.
2: Merci d'être avec nous ce soir, Mounia. Je rappelle juste que vous avez 49 ans et que vous avez deux enfants, Mounia.
5: Exactement. En fait, c'est vrai que la venue du pape est un moment très important. Très important. Alors, pour les pratiquants, vous vous dites ça arrive une fois dans ma vie, en fait, que le pape visite votre ville et que c'est

0: de joie, de communion. Moi, je vois, par exemple, on s'est organisé avec ma paroisse et on a la chance d'être à Paris, donc on va y aller même à pied. Ça va être une procession et tout le monde ensemble. Donc, ça se prépare depuis des semaines. C'est vraiment un moment de joie dans une France qui est vraiment sécularisée. On le sait, et très souvent, la nature ayant horreur du vide et les doutes s'installant dans nos vies, on voit que la foi peut prendre une place importante ou pas dans la vie des gens. Alors, typiquement pour moi, elle a vraiment une place importante dans ma vie. Et pourtant, je ne suis pas née dans une famille croyante. J'aimerais bien qu'on se repose la question de qu'est-ce que la foi et qu'est-ce que la religion, parce que ce sont deux choses différentes en réalité.
1: Mais la foi et le dogme, oui.
0: Absolument. Mais mes parents étaient athées, donc ils m'ont donné une éducation très rationnelle, intellectuelle tous les deux. Ils m'ont appris surtout à réfléchir, questionner et à ne pas accepter les choses simplement parce qu'on me disait de les accepter. Et paradoxalement, et contrairement à mon frère et à ma sœur, qui eux ont grandi vraiment athées comme mes parents, ils se posaient pas trop de questions, moi j'ai toujours ressenti une espèce de besoin de spiritualité. Alors ça, c'est vous l'avez ou vous ne l'avez pas. Et comme j'ai grandi en Algérie, le seul environnement qui était autour de moi, c'était un environnement musulman. Et l'islam tel qu'il m'était enseigné, quand j'étais enfant, me faisait plutôt peur. C'est une religion qui vous prend par la peur, en fait, où je percevais beaucoup de règles, des interdits, des craintes. Et quand vous êtes une femme, c'est encore pire. Et je trouvais pas dans cet enseignement, c'est quelque chose de profond, qui est vraiment la relation à Dieu. Mmh. Et c'était vraiment ce que je recherchais.
1: Ou de rassurant, peut-être, Mounia. Sous cette forme en fait, de Dieu le Père, Dieu notre protecteur, Dieu miséricordieux, des choses comme ça.
0: Et la peur de la mort aussi. La peur de la mort et de se dire la vie ne s'arrête pas là et il y a quelque chose au-delà et quelque chose de plus grand que vous. Et effectivement, se dire à chaque période de votre vie, il est là. Donc, parce qu'il y a des périodes particulières où on a besoin de sa présence et typiquement, personne n'est préparé à être orphelin. Et je sais que le jour où j'ai perdu mon père et puis après ma mère, heureusement que j'avais la foi.
1: Vous aviez quel âge à ce moment-là, Mounia ?
0: J'avais plus de 40 ans. Oui, j'avais 40 ans pour l'un et 45 ans pour l'autre. Mmh.
1: Ce qui fait que la foi adoucit les départs, puisque évidemment, la vie ne s'arrête pas là, pour un croyant.
0: Oui, et puis bon, il faut rester attentif et vous avez des petits signes. Hein. Vous avez beau être comme saint Thomas, je ne vois que ce que je ne crois que ce que je vois. Sincèrement, vous arrivez à avoir quelques petits signes qui en fait la vie continue parce que vous avez les enfants et les enfants c'est la continuité.
1: Oui, on parlait des preuves à l'instant. Est-ce que vous pensez justement qu'au-delà de la religion, on a aujourd'hui besoin en France de grands moments collectifs comme celui que les Français s'apprêtent à vivre, pour ceux qu'ils souhaitent évidemment, pour retrouver ce qui peut nous rassembler en tant que frères humains ?
0: Alors, oui, absolument. En fait, je pense que c'est très très très important parce que on s'est perdu. D'abord on s'est perdu parce qu'on habite dans des grandes villes, parce qu'il y a eu en fait les 10 années de Macron. J'ai désolé de revenir, mais ces deux quinquennats ont ajouté de la fracture à la fracture. Où on voit beaucoup plus. En fait, tout le monde vous parle d'extrême à quel point que même le centre devient un extrême centre. Je sais que les gens se sont perdus, mais je garde la foi dans la mesure où, vous savez, en France, dès qu'il y a, regardez, là, cet été, il y a eu les incendies, et vous avez vu cet élan.
1: Ce mouvement de solidarité.
0: Spontanément. Mmh. Ah oui. En fait, je redisais, ma fille me disait, elle était toute petite, elle me disait, hey, maman, tu te souviens pas de la période où on allait tous applaudir dehors? On applaudissait quoi déjà? Et c'était
1: 2020,
0: pendant le Covid.
1: Oui.
0: Et ben on applaudissait et on était en communion de balcon à balcon, des voisins qu'on n'avait jamais vus. Donc je me souviens de 98 qui était la Coupe du Monde.
1: Oui.
0: Ben oui, regardez comme les Français étaient, c'était incroyable. J'étais étudiante, je travaillais sur les champs chez Sephora. On a été obligés de descendre le rideau vite et en faire sortie. C'était incroyable. Et je pense que le pape, alors surtout ce pape, Je pense que Léon XIV arrive, alors peut-être qu'on en attend beaucoup, mais il arrive avec... Il fait partie de l'ordre de Saint-Augustin. Moi, étant née en Algérie, je n'ai pas reçu, comme je vous le disais, Valérie, je n'ai pas reçu la religion pour héritage. Mmh. Je l'ai cherchée, je l'ai choisie.
1: Et vous vous êtes convertie au catholicisme, Mounia ?
0: Oui, je me suis convertie au catholicisme. Alors, c'est très beau parce que ça fait 10 ans. Ça fait pile 10 ans.
1: Ah, comme par hasard, c'est votre anniversaire de baptême, la venue du pape Léon XIV.
0: Absolument. Et en plus, je l'ai fait au Liban. Enfin, je me suis convertie en France, mais j'ai rencontré le Christ au Liban. J'ai fait une très belle rencontre. Alors, vous savez, une espèce de paix intérieure. Je revenais parce qu'il y avait eu les années d'Algérie avec les assassinats, les années noires. Je suis enfant d'intellectuel, donc j'en ai revenu avec un gros, gros bagage. Il y a eu 200 000 morts, on en parle peu, mais c'était assez lourd. Et quand vous avez 20 ans et que vous vivez tout ça, que vous comprenez pas pourquoi vos meilleurs amis, votre copine de fac, elle se fait jeter de l'acide sur les jambes juste parce que elle avait une guêpe. C'est très dur pour... Je pense que c'est aussi dur pour ceux qui ont vécu, des jeunes qui ont vécu le Bataclan. Donc, c'est des traumatismes profonds. Et donc, vous êtes, même si vous continuez à vivre, vous êtes complètement tourmenté. Et un jour, vous arrivez à trouver une paix. Et je pense que cette paix a contribué à être ma foi. Et c'était au Mont Liban, à Saint-Charbel, qui est le saint patron du Liban. Et sincèrement, ça m'a donné envie encore plus de me rapprocher d'une communauté qui était une communauté chrétienne qui est en souffrance partout dans le monde. Et je pense que la France, qui était supposée protéger ses minorités sur le Moyen-Orient, a failli à sa mission. Aujourd'hui, on les a complètement laissés tomber. Je trouve, et on n'est plus cette France défenseuse de... Enfin, probablement parce que la laïcité est allée au-delà de là où elle devait être. Enfin, je sais pas si c'est je sais pas comment on en est arrivé là, mais on les a laissés tomber. Et moi, je me sens très proche de cette communauté, cette communauté chrétienne d'Orient.
1: Et Mounia, est-ce que vous pensez que la religion en France peut encore créer du lien dans cette France largement sécularisée, sans exclure ceux qui ne croient pas et ou ceux qui appartiennent à d'autres religions, justement? Et avec votre parcours, c'est intéressant d'avoir votre point de vue ce soir dans la Libre Antenne d'Europe 1.
0: Alors oui, alors moi je connais les trois religions d'assez près parce que j'ai été musulmane pendant longtemps et que j'ai vu arriver deux enseignements différents.
1: Mais musulmane de naissance, mais ou avec conscience, Mounia?
0: Alors à l'école, parce que en Algérie, vous êtes obligé d'avoir une éducation, ça s'appelle éducation religieuse. Je donne le caté aujourd'hui. Je donne le caté, j'éveille des consciences. C'est pas la même chose. Vous savez, c'est-à-dire que je leur parle aux jeunes, je dis, est-ce que tu penses que c'est ringard? Est-ce que tu mets ta croix? Est-ce que tu mets, enfin, et comment tu parles? Tu penses qu'il est où, Jésus? Donc, on a ce genre de discussion. Alors, c'est très, c'est marrant, c'est-à-dire que j'ai tellement créé le lien avec les catéchistes que je m'occupe que de garçons, comme je n'ai que deux filles, alors du coup je m'occupe de garçons plutôt pour connaître l'autre au collège. Et c'est très marrant parce qu'ils m'ont demandé de leur faire toute une explication sur Saint-Joseph. Pourquoi Saint-Joseph? Parce que c'était le père terrestre du Christ. Et donc on a commencé à parler du rôle du père et on en revient donc à la famille. Et effectivement, on parle tellement de la Sainte Vierge auprès du Christ qu'on en oublie la présence de Joseph, de Saint-Joseph, et donc on n'en parle pas beaucoup. Et j'ai trouvé ça tellement intelligent de la part des garçons de venir me demander des thèmes pour qu'ils puissent explorer. À la fin de l'année, il y en a un qui m'a dit il aurait pu aller en ce qu'on appelle FHS, qui est la formation humaine et spirituelle, c'est un peu la force de nos écoles catholique, où elle propose diverses choses aux parents qui sont plutôt religieux ou pas. Et ce qui était intéressant, c'est que certains disaient, je trouve que la religion catholique est philosophiquement est tellement riche que je ne voudrais pas m'arrêter là et je veux continuer à explorer. Et moi, je pense qu'on a une vraie mission et qu'il faut juste qu'on soit décomplexé. Elle est là, on en parle elle vous autorise à vous poser des questions. Donc, la laïcité, c'est pas effacer la chrétienté de l'espace public parce que la nature a horreur du vide et qu'il y a des âges et des périodes de la vie où on va se poser des questions sur notre foi. Et savoir que en France, 51% des 18-59 ans disent ne pas avoir de religion. Je me dis que c'est quand même, on a quelque part loupé quelque chose. Alors moi, j'ai pas fait comme mes parents qui ont
1: la religion, encore une fois, n'étant pas la foi.
0: Et absolument, absolument, absolument. Mais elle peut vous envoyer vers la foi.
1: Oui, mais on peut aussi avoir la foi et ne pas vouloir être religieux, quelle que soit la religion. Voyez.
0: Absolument, voilà. Absolument.
1: Et ça aussi, c'est important parce qu'il y a beaucoup de personnes qui se réclament aujourd'hui avoir une spiritualité. Ils ne nomment pas Dieu, mais la source, le grand architecte et que sais-je encore. Voyez. Et finalement, ils sont quand même spirituels. Après, la question, c'est est-ce qu'on met un cadre à cette spiritualité ou pas ?
0: Alors,
1: un
0: moi,
1: cadre établi.
0: Je pense qu'il faut pas. Je pense juste qu'il faut pas bannir les unes et les autres. Il faut pas qu'il y en ait une qui occupe beaucoup plus d'espace que les autres. Et je pense qu'à partir du moment où vous avez la foi, donc une foi et une spiritualité, eh ben la communion devient plus facile parce que vous vous autorisez l'acceptation de l'autre. Et si vous avez que une religion très stricte, eh ben vous n'allez pas vers l'autre. Je pense que la religion sans la foi, c'est pas bien.
1: Ah bah bien sûr. Bah la religion sans la foi, je trouve même que ça dissonne en fait. Hein.
0: Oui, mais alors le truc, c'est que quand vous arrivez, vous transmettez, parce que c'est souvent dans la sphère familiale que ça se passe, et vous êtes supposé dans une sphère familiale transmettre une langue, une culture, une histoire, des valeurs. Et donc quand vous décidez qu'elle vous enferme dans une religion, c'est très compliqué. Après, pour l'école ou la société en dehors, de s'affranchir et de recréer et la langue, j'ai envie de dire, et la culture, et l'histoire, et les valeurs.
1: Merci beaucoup, Mounia, de votre intervention ce soir dans la libre antenne d'Europe 1. Je suis obligée de vous laisser parce qu'on a énormément d'appels au 01 80 20 39 21, Mounia. Mais merci beaucoup de votre éclairage. Vous allez aller assister à la messe.
0: Mais bien sûr,
1: avec
0: on
1: vos enfants,
0: en procession avec les enfants,
1: voilà.
0: Et les copines, et les voisins. Il va falloir s'armer de patience, faire le pique-nique.
1: mais
0: on a hâte d'y être.
1: Quelle belle aventure. Merci beaucoup, Mounia.
0: C'est extraordinaire.
1: Je vous souhaite
0: un
1: week-end extraordinaire. Merci. Au revoir. Merci d'avoir composé en tout cas le 01 80 20 39 21 pour évoquer ce soir en premier sujet de cette première partie de la Libre Antenne. La foi a-t-elle encore une place dans votre vie ? Est-ce qu'aujourd'hui elle peut nous rassembler dans une France inquiète et parfois un petit peu désespérée ? La visite du pape vous touche-t-elle, que vous soyez croyant ou non ? François, bonsoir.
2: Bonsoir Valérie.
1: Merci
2: d'être
1: avec nous
2: ce soir.
1: Avec plaisir, François. Vous avez quel âge ?
2: J'ai 29 ans.
1: 29 ans. Alors, est-ce que comme Mounia, vous allez aller assister à la messe ? Par exemple, si vous êtes sur Paris, je ne sais pas, ou à Lourdes, ou à Metz.
2: Non, alors je suis de Bordeaux. Malheureusement, je n'ai pas la chance de pouvoir aller assister à une des messes du pape. Donc, je suis un peu déçu, mais bon, on espère qu'il reviendra. Mais non, ça va être un moment, je pense que ça va être un moment incroyable, un moment de convivialité, de rassemblement. Enfin, je pense que ça va être magnifique. Je suis un peu comme Mounia, je suis d'une famille complètement athée et pire, je dirais réticente et qui pour qui la religion catholique, enfin toutes sortes de religions d'ailleurs, sont sectaires, sont austères, sont mauvaises. Donc moi, je me suis forgé un peu tout seul.
1: Ils les connaissent ou c'est juste un jugement à l'emporte-pièce ou alors ils ont eu des mauvaises expériences avec l'Église, par exemple.
2: Non, je pense qu'en fait, c'est pas la religion en elle-même, c'est le fait de penser qu'il y a quelque chose au-dessus.
1: Ah.
2: Vous voyez ce que je veux dire. Je pense que pour eux, c'est complètement lunaire. C'est mais du coup, ils en ont été très très très très méchants envers moi. Hein. Ils m'ont beaucoup jugé, beaucoup. J'ai eu une enfance très difficile, une adolescence très difficile. En fait, pour moi, c'était quand ça n'allait pas à la maison, je partais me cacher à l'église en cachette. Et du coup, c'est de là qu'est venue ma foi. Ouais, exactement.
1: En fait, vous alliez rejoindre, entre guillemets, et je m'excuse auprès des non-croyants, bien sûr, votre vrai père.
2: Ouais, c'est exactement ça, réellement. réellement, et c'est la protection, ça me rassurait, j'étais apaisé, tout la tempête passait en fait. Vraiment, c'était un moment, enfin pour moi, c'était un moment, j'oubliais tout et j'étais juste là, et je méditais, je priais, je regardais, j'admirais tout ce qu'il y avait autour de moi dans ces églises. Enfin, c'était vraiment des moments incroyables. Et du coup, j'ai jamais perdu cette foi. J'étais pas très pratiquant pour le coup, puisque je m'en cachais. Puis après j'ai rencontré mon épouse maintenant, et en fait lors de la préparation au mariage, on a assisté à une journée pour les mariés dans un collège, dans un établissement scolaire catholique sur Bordeaux, et avec énormément de témoignages de personnes sur leur foi, et ce jour-là ça a été pour nous un révélateur. Et depuis plus de 2 ans maintenant, on va tous les dimanches à l'église, on est investi dans notre paroisse, on est heureux d'accompagner, on fait partie de l'équipe de préparation au baptême de notre paroisse. Du coup, on accompagne les parents qui vont faire baptiser leurs enfants. C'est des moments magiques en fait, on passe des moments incroyables.
1: Et vous avez de fraternité, de confraternité et avec du sens dans votre vie. François, vous nous avez dit que vous, c'est l'église qui a été un refuge pour vous lorsque vous étiez enfant, dans une enfance assez difficile, vous n'étiez pas du tout compris d'ailleurs. Est-ce que vous pensez que la venue du pape Léon XIV, à partir de demain en France jusqu'au 28 septembre, peut justement amener de la paix, comme l'église vous a permis de retrouver la paix en France?
2: J'aimerais beaucoup. Et puis, j'aimerais surtout aussi qu'en fait, en France, on comprenne que nos racines, on est des chrétiens à la base, en fait. Il faut que les gens se mettent ça en tête, que notre histoire est fondée là-dessus. Donc, il faut que les gens arrêtent d'être austères à ça. Enfin, tous ces côtés malsains que les gens pensent, etc. Moi, c'est quelque chose qui me dépasse énormément. Oui, j'ai mis ma fille, on a 3 enfants, ma grande vient de commencer le catéchisme hier. Elle veut y retourner, elle trouve ça incroyable. Elle a passé 1 heure là-bas, elle a passé 1 heure où, quand elle est revenue, elle a dit à ma femme, tu m'as même pas manqué, maman.
1: Donc vraiment, c'est quelque chose... Vous allez dans le sens de Mounia qui a témoigné juste avant vous aussi, c'est-à-dire que quand la famille aussi est porteuse de ces valeurs, évidemment, les enfants adhèrent plus facilement aussi. C'est-à-dire que vous leur montrez une manière d'être au monde qui est inspirante.
2: Bien sûr, et d'autant plus que maintenant, alors peut-être en prenant de l'âge, même si je ne suis pas bien vieux, hein, mais j'assume et je suis fier
1: de
2: mon choix. Ouais, je suis fier, j'en parle même avec des collègues, j'en parle avec ma famille, enfin, je prends des réflexions de la famille, mais ce n'est pas grave, je suis fier de le dire en fait, que je crois, j'ai plus de honte, j'ai plus de gêne. En fait.
1: Mais c'est plus facile d'être croyant que non-croyant, non ?
2: Je pense. C'est un peu
1: ça
2: une...
1: donne de l'espoir.
2: Ouais, c'est exactement ça. Ça nous donne de l'espoir et on se dit que quoi qu'il puisse nous arriver de bien, de moins bien, on sait que mine de rien, là-haut, il nous aidera ou il nous guidera ou donc ça fait du bien.
1: On
2: ça
1: est
2: fait
1: plus,
2: tout simplement
1: on,
2: du bien, surtout par les temps qui courent.
1: On n'est plus seul.
2: Exactement.
1: Merci beaucoup François d'avoir
2: merci à
1: pris
2: vous.
1: Le temps
2: merci
1: d'avoir
2: beaucoup.
1: Composé.
2: Et si je peux juste,
1: oui, allez-y.
2: Si je peux juste me permettre, je voudrais juste remercier tous vos journalistes qui en off, qui à chaque fois qu'il y a un sujet qui peut nous intéresser sur n'importe quelle émission du jour ou du soir, n'hésite pas à nous rappeler à chaque fois. C'est vraiment incroyable.
1: Merci beaucoup pour eux. Europe 1, c'est la radio libre. Et puis, c'est surtout votre radio. C'est la radio où
2: merci
1: les Français
2: beaucoup.
1: Peuvent s'exprimer et partager dans le respect toutes
2: exactement.
1: Les opinions. Voilà, nous sommes là pour vous accueillir. Merci beaucoup, François, de vos pensées
2: merci
1: pour nous
2: vous.
1: Tous. Et très, très beau week-end à vous. Un week-end extraordinaire,
2: merci
1: comme
2: beaucoup.
1: Le disait Mounia à l'instant. Au revoir.
2: Exactement. Au revoir. Merci,
1: nous sommes en train d'évoquer, chers auditeurs, la venue du pape Léon XIV. Il arrive demain en France pour 4 jours, du 25 au 28 septembre, avec des étapes à Paris, à Saint-Denis, à Lourdes et à Metz. Est-ce que la foi vous a aidé à traverser certaines épreuves ? Est-ce que cette visite du pape vous touche, croyant ou non-croyant ? Patrick, bonsoir. Steve, me dit-on plutôt à l'oreillette. Steve, bonsoir.
3: Oui, bonsoir.
1: Merci d'être avec nous. Alors, comment vous vous apprêtez à vivre cette venue du pape Léon XIV ? Je ne sais pas du tout si vous êtes croyant, catholique, pas catholique, où vous vous situez, et est-ce que vous pensez qu'au-delà justement d'être catholique, croyant ou non croyant, cette venue du pape peut devenir un moment de rassemblement pour la France ?
3: Oui, alors écoutez, moi je suis croyant, pratiquant, j'ai 33 ans, marié, j'ai 4 enfants. Et donc, nous nous apprêtons demain matin à partir pour Lourdes en famille pour pouvoir apercevoir le pape Léon. Mm-hmm. Et nous croyons effectivement que dans un premier temps, alors même si c'est un voyage qui est dit apostolique, nous pensons qu'il vient quand même délivrer un message, à mon avis, de paix. On attend beaucoup de ces homélies, de ces discours publics.
1: Venant du pape, c'est le minimum, hein, Steve, pardonnez-moi.
3: Voilà, exactement. Oui. Et surtout, un discours de paix, mais c'est vrai qu'on vit un contexte, j'allais dire, mondial, où la paix n'a jamais été autant menacée que depuis la Seconde Guerre mondiale. Mmh. Et on se dit, de quoi sera fait le lendemain? Et c'est vrai que, et puis l'unité, dans une société qui semble de plus en plus fracturée. C'est vrai qu'aujourd'hui, dans les médias, avec la venue du pape, il y a beaucoup de questions. Est-ce que vous comprenez que la venue du pape soit financée par l'État, la laïcité, des questions qui finalement fracturent en fait la société plutôt que de dire
1: De la rassembler.
3: Mmh. Et exactement, plutôt que de la rassembler. On s'est beaucoup concentré sur ça, je trouve, ces derniers jours, et c'est un peu dommage, je trouve, parce que finalement, nous catholiques, on attend. Nous, en tout cas, avec mon épouse, on attend beaucoup de cette visite. Et nos enfants, ils sont encore petits, hein, mais qui attendent de voir le pape avec impatience. Mais
1: Serait intéressant, en tout cas, ce serait intéressant ce soir, chers amis, s'il vous plaît, de nous appeler si vous n'êtes pas croyant, pour nous dire comment vous vous positionnez aussi par rapport à cette venue du pape Léon XIV. Est-ce que Steve, alors quand on est croyant et catholique encore plus, évidemment que c'est un événement majeur, un événement... Oui. Historique, surtout dans cette France assez triste au final et inquiète. Mais est-ce que vous pensez qu'on a besoin justement de cet élan collectif aujourd'hui, Steve, tout particulièrement aujourd'hui ?
3: Oui, parce que je crois que nous vivons dans une société qui est de plus en plus individualiste et centrée sur elle-même. Et je crois que ce qui va se passer ce week-end, c'est qu'on va montrer déjà à la France, mais peut-être au monde entier, qu'on est capable de se rassembler autour d'un homme. Je pense que c'est quand même assez exceptionnel, hein, de pouvoir rassembler... Il n'y a pas grand monde qui peut se targuer de se dire « je rassemble 1 million de personnes sur une seule et même avenue » et de montrer que oui, on fait unité. Et je pense qu'une force de notre époque actuelle, même si nous on a 33 ans avec mon épouse, on a vécu un peu les années 2000, début 2000... nous, on est. Je pense que l'Église va rassembler toutes les sensibilités. Par là, je parle plutôt des charismatiques, des traditionnalistes. Nous, on est un peu sur les deux volets. On va autant à l'une qu'à l'autre messe. Et c'est vrai qu'on se dit, là, on a l'impression que tout le monde fait unité, en tout cas chez les catholiques, mais de montrer au monde et déjà à la France que oui, on est capable de se rassembler. En plus, en ordre de marche, moi, je suis confiant, hein. Je pense que tout va très bien se passer. Et montrer cette image de ferveur et d'unité, je pense qu'aujourd'hui, dans le monde, dans la paix et dans le monde dans lequel nous vivons aujourd'hui, dans la société dans laquelle nous vivons, je pense que ça peut que toucher une partie des personnes, parce qu'on sait très bien que d'autres n'ont que faire de la visite du pape, chacun est libre. Hein. Mais
1: c'est un bel exemple, c'est ça que vous voulez nous dire, Steve.
3: Exactement.
1: Belle source d'inspiration.
3: Je pense qu'aujourd'hui, témoigner, parler, c'est très bien, mais les actes sont très importants et parfois sont plus évocateurs en termes de témoignage
1: que les mots.
3: Les actes sont très importants.
1: Merci beaucoup, Steve. Merci beaucoup. Je vous souhaite évidemment un très, très beau week-end à Lourdes.
3: Merci,
1: Steve. Au revoir. Prenez bien soin de vous. Au revoir.
3: Merci.
1: Chers amis, nous sommes en train de parler de la venue du pape Léon XIV en France pour 4 jours. Bonsoir, Nancy.
4: Oui, bonsoir.
1: Est-ce que cette visite du pape vous touche ? Est-ce que vous êtes croyante ou pas ?
4: Je suis croyante et je voulais apporter mon témoignage. Et c'est pas sur ce pape, c'est sur Jean-Paul II. J'avais une trentaine d'années et avec mon mari, nous étions à Rome. J'ai pas 30 ans, j'ai 27 ans, 28 ans. Nous étions à Rome et il y avait 1 million de personnes, c'était le week-end de Pâques. Et il y avait 1 million de personnes sur la place et puis on avait... Étant arrivés tôt, nous étions donc en première ligne, il y avait des barrières, etc. Et tout d'un coup, la papamobile s'est arrêtée. Et le pape, d'ailleurs, dans j'ai les photos qui attestent de ce que je dis. Le pape est descendu de Papa Mobile. Je suis pas la seule à qui c'est arrivé. Il a dû saluer au moins 3 ou 4 personnes. Il est venu vers moi. Il m'a parlé. Et entre autres, il m'a dit qu'il me bénisse et qu'il me protégerait.
1: Ça vous crée encore de l'émotion aujourd'hui, Nancy.
4: Oui, je tiens à témoigner du fait que quelques années après, j'ai été dans un crash d'avion et j'ai survécu.
1: Ah, vous voulez témoigner du miracle ce soir?
4: Je ne sais pas si on peut appeler ça un miracle, mais c'est quand même tout à fait étonnant, quoi.
1: Ou de l'intervention divine.
4: C'est tout à fait, oui, j'y crois profondément. Parce qu'il est descendu vers moi, il a parlé avec moi, alors qu'il y avait tellement de monde autour de moi que c'était incroyable. Il m'est, entre guillemets, remarqué, j'étais quelqu'un de tout à fait ordinaire. Hein. J'étais au bord d'une barrière, il y avait un monde fou autour de moi. Et il m'a parlé de moi, de qui j'étais. Et il m'a dit, je vous bénis et je vous protège, etc. Des tas de choses. Je ne me rappelle pas de chaque mot exactement, ça serait un mensonge. Mais il m'a dit, je vous protège, je vous bénis.
1: Merci
4: et
1: beaucoup.
4: Quand j'ai eu mon accident d'avion, que j'ai survécu, alors j'aurais dû être morte au minimum gravement blessée. J'ai eu des blessures graves, certes, mais j'ai survécu sans séquelles. Voilà. Je ne peux pas m'empêcher de penser que c'est...
1: Qu'il y a un petit peu pour quelque chose. Merci beaucoup, Nancy, de ce magnifique témoignage. Et d'ailleurs, je souhaite beaucoup de miracles à toutes ces personnes, croyantes ou non, catholiques ou non, qui vont peut-être tenter d'approcher le pape ou suivre d'ailleurs les messes à la télévision ou lors des émissions spéciales ce week-end. Merci beaucoup, Nancy. Merci beaucoup.
4: Je tiens à dire une dernière chose.
1: Alors, juste après le flash info. Nancy, je suis obligée de vous interrompre, c'est le flash info. Mais on se parle dans quelques instants. Restez avec nous sur l'antenne d'Europe 1. On est en direct jusqu'à minuit dans la libre antenne. Ne bougez pas.

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3: Pardon Maëlle Hassani, c'est l'heure du flash info avec une petite minute de retard. Bonsoir Maëlle.
4: Bonsoir Valérie, bonsoir à tous. Un entretien télévisé d'une trentaine de minutes tout à l'heure. Emmanuel Macron interrogé ce soir sur les grandes crises internationales, à commencer par le choc énergétique. Le président de la République n'exclut pas de baisser les taxes sur les carburants si les prix à la pompe continuaient de flamber. Mais il privilégie la voie diplomatique pour sécuriser l'approvisionnement du pays. Des moyens militaires français seront déployés en Arabie Saoudite pour protéger un site crucial pour les exportations de pétrole. Emmanuel Macron s'est également exprimé sur la menace russe. Il dément les informations de presse selon lesquelles la CIA aurait averti la France d'une possible attaque de drones contre des pays européens, sans exclure une nouvelle tentative d'attaque comme celle de l'aéroport de Leipzig en Allemagne cet été. En matière de politique intérieure, le président de la République assure ne pas regretter le quoi qu'il en coûte mis en place au moment de la pandémie de Covid, tout en déplorant son échec à faire adopter des réformes en parallèle pour améliorer les finances publiques. Enfin, Emmanuel Macron semble écarter l'idée d'une nouvelle dissolution de l'Assemblée avant la prochaine présidentielle. C'était souhaitable de demander aux Français de clarifier à l'été 2024, mais ça serait mauvais aujourd'hui, assure-t-il. Dans l'actualité de ce jeudi soir, également, un intervenant chargé de donner des cours d'anglais dans une école maternelle parisienne mis en examen ce soir et placé en détention provisoire. Cet homme de nationalité algérienne est accusé de viol, d'agression sexuelle et de violence sur 22 enfants. La première plainte remonte à début juillet. Les faits se sont produits dans l'établissement privé Saint-Louis, dans le 10e arrondissement de la capitale. Le ministre de l'Éducation nationale condamne fermement les violences et les blocages en cours depuis le début de la semaine dans une dizaine de lycées de la région parisienne. Des tirs de mortier, des incendies de poubelles et des attaques contre les forces de l'ordre observées dans plusieurs établissements. À l'origine, ces manifestations visent à protester contre des emplois du temps surchargés. 5 nouvelles mises en examen ce soir dans l'affaire Quentin de Ranque. Des membres de l'ultra-gauche soupçonnés d'avoir participé au lynchage mortel du militant identitaire en février dernier dans les rues de Lyon. 3 d'entre eux sont placés en détention provisoire. Au total, 14 personnes sont désormais poursuivies dans ce dossier. La victoire du Rassemblement national à Montargis, dans le Loiret, lors des dernières élections municipales annulées par la justice. En cause, une vidéo diffamatoire diffusée sur les réseaux sociaux entre les deux tours et relayée par le candidat RN Comduny. Le parti va saisir le Conseil d'État. Xi Jinping appelle Donald Trump à faire preuve de prudence sur la question de Taïwan. C'est ce que rapporte un média d'État à Pékin au deuxième jour de la visite du président chinois aux États-Unis. Le leader communiste exhorte également son homologue américain à résoudre le conflit en Iran par la voie de la négociation le plus rapidement possible. Et puis elle fut une figure du cinéma des années 60 et 70. L'actrice franco-russe Marina Vladi est décédée aujourd'hui à l'âge de 88 ans. Son rôle dans Le lit conjugal de Marco Ferreri lui avait permis de décrocher le prix d'interprétation à Cannes en 1963. 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On retrouve Valérie Darmont pour la Libre Antenne jusqu'à minuit.
3: Merci Maëlle Hassani. On vous retrouve à 22h30 pour le grand journal du soir sur l'antenne d'Europe 1.
4: À tout à l'heure.
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3: 01 80 20 39 21. Vous êtes très nombreux à nous contacter ce soir au standard, numéro non surtaxé de notre standard et de WhatsApp d'ailleurs, pour évoquer la venue du pape Léon XIV qui va arriver demain en France. Est-ce que la foi a encore une place dans votre vie? Est-ce que vous êtes sensible, croyant ou non, à la visite du pape? Est-ce que cette visite peut créer un élan collectif? Nancy, je vous retrouve. On était en train d'évoquer votre point de vue, première partie de notre émission consacrée donc à la vision, à votre vision, chers auditeurs, de l'actualité. Et vous m'expliquiez, Nancy, juste avant le flash de Maëlle Hassani, que lors d'un voyage à Rome, vous avez croisé le pape Jean-Paul II, qu'il est descendu de sa papa mobile et qu'il a béni quelques personnes, dont vous. Et quelques années plus tard, vous survivez à un accident d'avion. Et donc, vous faites le lien entre ces deux moments cruciaux de votre vie.
5: Oui, je dois préciser qu'il n'y a pas béni beaucoup de personnes, c'est ça qui me trouble énormément, parce que les photos après étaient affichées, il a béni 4 personnes en tout. C'est étonnant. Et il s'approchait de moi, il a beaucoup parlé avec moi, qui j'étais, qu'est-ce que je faisais, etc. etc. Il m'a souhaité une vie, il m'a souhaité, fait des tas de choses. Ça n'a pas été une bénédiction, vous voyez ce que je veux
3: classique.
5: Dire
3: classique.
5: Très simple.
3: Oui.
5: Non.
3: Il a pris le temps.
5: Il a beaucoup. Oui, il a pris le temps. Nous avons bavardé, entre guillemets. Et après, je me suis dit, il n'a pas fait ça avec tout le monde. Après, il y avait les photos affichées au Vatican, des gens avec qui il avait parlé. Nous étions peut-être 5 au maximum.
3: Et vous vouliez rajouter quelque chose avant le flash de Maëlle?
5: Ce que je voulais rajouter, c'est que, de façon tout à fait étonnante, quand on s'est crashé en avion, j'aurais dû être minimum gravement blessée. J'ai été gravement blessée, mais je n'ai aucune séquelle. Et il m'a bénie, il m'a dit qu'il me protégerait. Tout ça, c'était incroyable, cette conversation. Elle était surréaliste. Vous voyez ce que je veux dire ? J'étais très jeune. Quand on est très jeune, on ne pense pas aux choses péjoratives qui peuvent nous arriver dans la vie. Et quand je me suis crashée en avion, je suis sûre que c'est sa bénédiction qui m'a sauvée.
3: Est-ce que aujourd'hui, avec à la veille de la venue du pape Léon XIV, ça vous donne envie, Nancy, de vous réapprocher ou d'assister à une messe par un autre pape, quand on a une histoire comme ça déjà, avec l'émission papale?
5: Sans être catholique très pratiquante, je vais régulièrement dans les églises. Je n'ai pas le même feeling avec le nouveau pape. Jean-Paul II était un être exceptionnel. Il rayonnait. Vous savez, c'est inimaginable. Il rayonnait, cet homme. Il rayonnait.
3: Merci beaucoup, Nancy. Je suis obligée de vous laisser parce qu'on a Patrick qui vient de composer le numéro du standard.
5: Je vais apporter mon témoignage.
3: Vous avez fait bien fait parce que ça donne un espoir immense, là aussi, en plus grand que nous.
5: Voilà, en plus grand que nous, et j'ai survécu à cet accident d'avion, et il m'a dit qu'il me l'a formulé, Dieu vous protège, je serai là, enfin, c'était incroyable.
3: Merci.
5: On a parlé longuement, il y a beaucoup de photos. Merci beaucoup,
3: Nancy.
5: Au revoir.
3: Bonsoir Patrick. Très rapidement, alors, est-ce que vous êtes sensible à cette venue du pape Léon XIV en France demain?
6: Disons que la foi, moi, le pape, je suis pas attaché au pape, je suis attaché à Dieu. Le pape, il fait son travail, il me dit, mais pour moi, c'est Dieu, je dois regarder pas au pape.
3: D'accord, mais est-ce que vous pensez que la venue, entre guillemets, pour ceux qui le considèrent comme tel, un homme de Dieu, de l'importance du pape, qui est un chef religieux, qui est un chef d'État, est-ce qu'aujourd'hui ça peut rassembler les Français dans le cœur?
6: Oui, ça peut rassembler les Français si l'un à l'autre fait un travail de rassembleur.
3: Oui, mais vous pensez que, en tout cas, juste sa venue peut faire symboliquement, peut rassembler les Français, peut créer un élan collectif et peut-être même une fierté des Français d'être tous ensemble dans le collectif?
6: Oui, s'il y a un bon travail, bon état d'esprit, un bon cœur, il y a l'amour, on peut se rassembler. S'il n'y a pas d'amour, on ne peut pas rassembler.
3: Oui, alors logiquement, la plus grande des religions, c'est l'amour, hein, de toute façon.
6: Oui, c'est l'amour la religion, c'est l'amour.
3: Merci beaucoup okay. Patrick, d'être intervenu ce soir sur l'antenne d'Europe 1, d'avoir pris la peine de composer le 01 80 20 39 21.
6: D'accord.
3: Beau week-end à vous.
6: Un plus gros courage à
3: Au
6: vous.
3: Au revoir, merci beaucoup. Second sujet que vous avez souhaité aborder ce soir, chers amis, c'est le travail paye-t-il encore assez pour vivre? Dans sa note de conjoncture du 10 septembre, l'INSEE décrit des salaires peu dynamiques, prévoit que les négociations salariales compenseraient tout juste la hausse des prix de 2026, prévision générale qui ne signifie pas que tous les salariés vont perdre du pouvoir d'achat, mais tout de même, est-ce que la valeur travail a toujours de l'importance en France ou est-ce qu'elle en perd? Rodolphe, bonsoir.
7: Bonsoir et merci de me prendre à l'antenne.
3: Avec plaisir, Rodolphe. Alors, vous avez 55 ans, vous habitez à Lyon.
7: Tout à fait.
3: Et vous êtes chef d'entreprise.
7: C'est ça, j'ai une petite PME que je, que j'ai monté il y a maintenant 24 ans et je m'investis énormément dedans. Vous voyez, à l'heure qu'il est, je sors tout juste du bureau.
3: Ah, voilà. Vous travaillez combien d'heures par semaine, à titre indicatif?
7: Minimum 70.
3: Ah oui, vous êtes très très très loin des 35 heures, vous, hein?
7: Oui, le mercredi à midi, ils sont faits, oui, tout à fait.
3: C'est ça, mercredi midi, ouais. Au bout de deux jours et demi, au début de semaine. Et vous gagnez à peu près, vous n'êtes pas obligé de me donner votre salaire, on sait qu'en France, on est un peu complexé. Dire,
7: non, 3000 euros net.
3: D'accord. Est-ce que vous êtes un chef d'entreprise heureux, en dépit de ce qui se passe en France aujourd'hui?
7: Alors, je suis très partagé, parce que j'adore mon boulot, j'adore le travail, mais aujourd'hui, le travail ne paye pas. En fait, c'est tout le contraire des États-Unis, où, si vous voulez, plus vous vous investissez dans votre travail en France, et plus vous perdez de l'argent. Je m'explique. Aujourd'hui, vous voyez, quand on fait le calcul du nombre d'heures que je fais par rapport au salaire que je me paye, je suis en dehors du taux horaire du SMIC. D'accord ?
3: Oui.
7: Je vous dis, au moins 70 heures. Et
3: donc, vous travaillez à perte.
7: Ben, je travaille pour moins que le taux horaire du SMIC. Mmh. Sauf que comme je fais deux fois plus d'heures qu'un SMICard, et qui lui aura droit à des aides de tout ordre, sur le logement, des primes de Noël, des primes de rentrée scolaire, etc., ben moi je n'y ai pas droit. Pourquoi ? Parce que je travaille plus que lui. Voilà. Donc la méritocratie qu'on peut trouver dans certains pays, on ne l'a pas en France.
3: Est-ce que vous trouvez que c'est de pire en pire ? Parce que votre société a plus de 20 ans, hein, donc vous avez le recul. Mm-hmm. C'est-à-dire que le travail et l'effort sont suffisamment valorisés et de moins en moins valorisés en France.
7: Bien sûr, ben, on est tellement taxé aujourd'hui. Chiffre de la Caisse des artisans dont je fais partie, on est prélevé sur 100 euros que l'on facture à un client de 84 euros. 84% de prélèvement. La TVA, 20%. La CSG-RDS, 17,5%. L'impôt société, plus de 30%. Les taxes sur les assurances et sur tout ce que vous allez payer, consommer. Les taxes foncières sur les bâtiments, etc., etc., font que aujourd'hui, en fait, vous travaillez pour remplir les caisses d'un État qui est une passoire, voilà, qui dépense de l'argent sans compter. Vous savez, en 1981, quand Monsieur Mitterrand est arrivé à la tête de l'État, la France était endettée de 800 millions de francs à l'époque. Donc, si vous divisez par 6,5, on était à peu près à 100 millions d'euros de déficit. Au bout d'un septennat, M. Mitterrand avait monté la dette à 10 milliards de francs. Voilà, c'était le début, le début de la fin. Alors bien sûr, c'est très électoraliste, hein, de dire qu'on va donner, on va faire cadeau, on va donner. Mais en fait, ces gens-là n'ont fait aucun cadeau. Il vous a pris l'argent d'un côté pour vous le donner de l'autre. Et encore, là, il ne l'a même pas pris, il l'a emprunté. Et aujourd'hui, 2026, il est annoncé que nous allons payer 77 milliards d'euros d'intérêts de la dette. Ces 77 milliards, c'est plus que l'impôt sur le revenu de tous les Français. Si nous étions une société, si moi je faisais ça dans ma société, aujourd'hui je serais en prison. Pour abus de biens sociaux, pour tous les termes que vous voulez. Parce que c'est inadmissible de gérer une société comme ça, et c'est aussi inadmissible de gérer un pays comme ça.
3: Voilà. Rodolphe, que pensez-vous que va devenir la société si l'effort, les compétences, les prises de responsabilité ne sont plus suffisamment récompensées?
7: Eh bien, vous allez avoir des jeunes qui vont partir travailler à l'étranger, là où le travail est reconnu, payé, et où on vous paye au mérite.
3: Vous avez des enfants?
7: Oui, trois.
3: Est-ce que vous les incitez à partir?
7: Ben, mon premier fait une école de business, il est actuellement en Chine pour 5 mois et je l'invite à très rapidement à trouver une solution pour quitter la France, bien sûr. Qu'est-ce que vous voulez faire en France?
3: Et vous y avez pensé pour vous?
7: J'y pense, je suis en train de faire les démarches pour quitter la France, oui, tout à fait.
3: Ah oui, et vous savez vers quel pays vous dirigez?
7: Oui.
3: Vous avez choisi?
7: Oui. Pour l'instant, enfin, je suis sur un en particulier, en effet. Mais voilà, Le but, c'est d'arrêter de cotiser au pot d'un pot qui est utilisé
3: dont on voit pas
7: pour
3: le
7: des
3: jour.
7: Choses...
3: Dont on ne voit pas le jour, c'est ça
7: mais,
3: ou qui est mal
7: c'est
3: géré.
7: Ça, c'est... Bien sûr, vous versez dans un pot dont le fond est percé. Donc, en fait, vous avez beau faire les efforts que vous voulez pour essayer de renflouer le pot pour, justement, essayer de rembourser cette dette. En fait, on n'y arrivera jamais. Ce n'est pas possible.
3: Ah oui, vous êtes très pessimiste, Rodolphe.
7: Ah, mais bien sûr, de plus en plus chaque année, tout à fait. Vous savez, je vais employer un terme qui est très dur. Je ne sais pas si je devrais le dire, mais bon, comme vous dites, comme je suis très en colère, bien, je vais prendre le droit.
3: J'ai dit pessimiste, mais si vous voulez rajouter la colère, il n'y a pas de problème.
7: Oui. En fait, aujourd'hui, j'ai l'impression d'être une prostituée de l'État. Voilà.
3: Effectivement.
7: Voilà. Vous savez, quand votre enfant a 6 ans, un jour vous dit « Papa, tellement je te vois pas, j'ai l'impression que je ne te connais pas. »
3: Ça vous émeut quand vous me le dites, Rodolphe.
7: Bien sûr.
3: Oui.
7: Bien sûr.
3: C'est les sacrifices que vous avez faits.
7: Tout à fait. Et pourquoi et pour qui? Et pour qui? Et pour quel résultat? Vous comprenez ?
3: Oui. Quel constat quand aujourd'hui
7: Oui. Voilà.
3: Vous en voulez aux hommes d'État ?
7: Mais bien sûr. Ce ne sont que des incompétents qui ont fait que frotter leurs fesses sur des bancs d'école pendant leur jeunesse et qui aujourd'hui frottent leurs fesses sur des bancs d'assemblée pour nous dire comment il faut faire alors qu'ils n'ont aucune compétence et aucune expérience de rien, d'aucune gestion d'entreprise, de rien. Quand vous entendez un monsieur le maire qui n'est même pas capable de faire un calcul mental et qui est ministre de l'économie, mais quelle honte.
3: Merci beaucoup Rodolphe de votre point de vue, de vos confidences ce soir sur l'antenne d'Europe 1, dans cette première partie de la Libre Antenne consacrée à votre point de vue, à votre vision de l'actualité. Merci beaucoup Rodolphe.
7: Merci m'avoir reçu.
3: À bientôt, n'hésitez pas à recomposer si vous le souhaitez bien sûr, le 01 80 20 39 21. Merci Rodolphe, au revoir. Bon week-end à vous. La France est-elle en train de perdre la valeur travail ? À quoi ressemblerait une société dans laquelle travailler, faire des efforts, progresser ne serait plus suffisamment valorisé ? William, bonsoir.
8: Bonsoir.
3: Merci d'être avec nous sur l'antenne d'Europe 1. Vous avez 39 ans, vous habitez en Bourgogne-Franche-Comté. Quelle est votre profession ?
8: Moi, je suis dans la sécurité privée.
3: D'accord. Alors, quel est votre point de vue sur la question ? Est-ce que vous trouvez que la valeur travail a encore de la valeur ? Et surtout, est-ce que le travail suffit aujourd'hui à nous assurer une qualité de vie plus ou moins satisfaisante ?
8: Eh bien, je veux dire non aux deux questions. Aux deux questions, il n'y a plus la valeur de travail n'est plus reconnue. On a beau essayer de se former, de se surformer ou quoi que ce soit, on ne sera pas rémunéré à la juste valeur, même au niveau des qualités. Et le travail aujourd'hui ne permet plus de vivre correctement, tout simplement. Je vais prendre mon cas particulièrement. Aujourd'hui, j'ai un poste principal donc en 151h67, donc un temps plein, qui me permet d'avoir un salaire autour des 2000 euros. Il y aurait eu ne serait-ce qu'encore 5 ans en arrière, ça m'aurait suffi à vivre correctement. Aujourd'hui, je suis obligé d'aller faire des extras parce que ma profession le permet, mais je suis obligé de faire des extras à droite à gauche pour augmenter mon salaire drastiquement, parce que maintenant, force est de constater qu'en dessous de 3 500 euros, on ne peut plus vivre correctement. Encore une fois, on nous annonce 6% d'augmentation de gaz à partir d'octobre. Le gaz a augmenté, l'électricité a augmenté, le gasoil a augmenté. On parle aujourd'hui, on parle beaucoup du gasoil, on est en plein dedans. Moi, je fais 70 km aller-retour chaque jour pour aller travailler. Le gasoil me coûte très cher. Mais on travaille plus pour s'assurer une vie, on travaille pour survivre. Quand on va faire des courses, j'ai la chance ou la malchance maintenant d'avoir une famille recomposée et de nombreux enfants, puisqu'on en a 7 avec ma femme. Aujourd'hui, quand on va faire des courses, notre budget alimentaire mensuel, c'est le PIB de la Somalie.
3: Voilà, oui, j'imagine que vous allez dans des enseignes en plus, peut-être à Bakou. Oui.
8: Ah ben bien sûr, on n'a pas le choix.
3: Vous avez changé vos habitudes pour remplir le caddie.
8: Oui. Avant, on pouvait se permettre d'aller à la boucherie chercher des morceaux de viande ou même prendre des yaourts de qualité ou même du fromage de qualité. Aujourd'hui, non, on est tout vraiment sur de la qualité minimum la qualité bas prix et on prend surtout la marque du distributeur à chaque fois parce que on va dire que intrinsèquement c'est la meilleure rapport qualité-prix. Mais ouais, on regarde tout. On part pas en vacances parce qu'on n'a pas les, on peut pas. Enfin, je veux dire, moi j'ai une voiture qui est en panne, j'ai pas de quoi. Enfin, je peux pas lui faire les travaux parce que ça coûte cher.
3: Est-ce que vous et votre compagne William, vous vous privez au bénéfice des enfants?
8: Oui.
3: Par exemple pour l'alimentation. Oui. On parlait de la viande là à l'instant, qui est de plus en plus chère. Et le poisson, on n'en parle même pas. Est-ce que vous, il y a des moments où vous vous dites, bon bah nous on va se contenter, je sais pas moi, de pâtes ou de faire des œufs, et puis les enfants, on va les favoriser.
8: Oui, moi concrètement aujourd'hui, avec ma femme, on fait un repas par jour, celui du soir.
3: Ah oui.
8: Il est très rare de manger le midi puisque on peut pas, enfin on n'a plus les moyens de faire 3 repas par jour. Je préfère favoriser mes enfants. Donc, bon, on a des grands qui, eux, se débrouillent un petit peu, mais ils sont encore à la maison parce qu'ils n'ont pas les moyens de s'installer. Et les petits qui sont encore à l'école, mais on préfère leur favoriser le repas que pour nous. On peut pas les mettre à la cantine parce que c'est hors de prix. On peut pas les mettre au périscolaire parce que c'est hors de prix. Ma femme est aide-soignante, elle est obligée d'arrêter parce que nos horaires de travail ne correspondent plus avec les écoles. On s'en sort plus, on n'en arrive plus. C'est le serpent qui se mord la queue, en fait. Plus on essaye de s'en sortir, plus on nous en rajoute.
3: Donc, qu'est-ce qui devrait changer concrètement, selon vous, pour que vous ayez le sentiment que le travail paie?
8: Selon moi, il faut tout changer. Enfin, il faut changer depuis la base. Là, j'entendais l'auditeur précédent qui était pessimiste. Je suis tout autant. Effectivement, je suis totalement d'accord avec lui. Ça fait 40 ans que la France est gérée n'importe comment. Ça fait 40 ans qu'on subit et ça fait 40 ans qu'on ne dit rien, puisqu'on a, de toute façon, on n'a plus le droit à la parole. Quand on a vu, on va revenir sur les manifestations de Gilets jaunes, on a vu comment ça a fini. Aujourd'hui, même manifester, on ne peut plus y aller, on n'a plus les moyens de faire grève. Faire la grève, c'est un droit constitutionnel, nous n'avons plus les moyens de le faire.
3: Est-ce que vous avez perdu le goût du travail? Le goût?
8: Alors, je n'ai pas perdu le goût du travail parce que j'aime mon travail, mais tous les mois, je me demande pourquoi je travaille, en fait. À quoi ça sert que je travaille?
3: Comme Rodolphe, à l'instant.
8: Voilà, parce que j'ai l'impression que plus on en rentre, plus il faut en sortir. Voilà. Donc, pour pouvoir vivre décemment, il faut que je fasse des mois à 280, 300 heures. Il faut que je fasse 2 mois en un. Et là, effectivement, je vais pouvoir me permettre je vais pouvoir me permettre d'emmener mes enfants au cinéma, les emmener un petit peu à la patinoire,
3: au détriment d'une vie de famille, parce que comme l'a dit Rodolphe, dans un sanglot avalé à demi tout à l'heure, son fils lui a dit à un moment donné, je te connais pas papa, parce qu'il travaille plus de 70 heures par semaine et ça fait des années des années que ça dure.
8: Mes filles pareil, tous les jours me posent la question, papa tu travailles demain? Et à chaque fois que je leur réponds oui, enfin je vois la déception sur le et le désarroi sur leur visage, parce que je peux pas les accompagner pour les sorties scolaires, je peux pas les accompagner, enfin on veut pas les inscrire pour le sport. Ma fille de 6 ans veut faire de la danse, on s'est renseigné, c'est 225 € à l'année. Ben aujourd'hui on peut pas les sortir, les 225 € à l'année. Voilà.
3: Merci William de votre témoignage ce soir dans la libre antenne d'Europe 1.
8: Merci à vous.
3: Merci beaucoup. Prenez bien soin de vous et de tous vos enfants, des 7 enfants.
8: Merci beaucoup.
3: De la famille recomposée. Au revoir.
8: Au revoir.
3: Bonsoir, Michael.
9: Bonsoir à vous, Valérie.
3: Merci d'avoir...
9: À vous tous.
3: Voilà, merci d'avoir composé le 01 80 20 39 21 pour parler de cette valeur travail qui, semble-t-il, se dévalorise en France. Est-ce qu'on travaille seulement pour gagner sa vie ou le travail doit encore donner un statut, une fierté, une place dans la société? Quel est votre point de vue, Michael, ce soir?
9: C'est vrai que le travail, c'est vraiment la possibilité d'être libre. Mais ça ne veut pas dire automatiquement la possibilité d'être à l'aise, comme on l'entend, comme on le voit. Alors, moi, personnellement, j'ai un parcours où, au niveau des études, j'ai bac moins 4.
3: Oui.
9: J'ai arrêté mes études en troisième. Bon, j'ai 58 ans, j'avais à peu près 17 ans, donc j'ai immédiatement travaillé, mais j'ai quasiment jamais eu de ma vie un CDI. J'étais tout le temps en CDD. J'ai dû me mettre à mon compte en 2010 pour élever un petit garçon seul que j'avais parce que la maman était dans l'impossibilité physique de s'en occuper. Donc je suis devenu comme une famille sur quatre en France, un foyer monoparental. Mmh. Absolument. Avec un petit garçon. Et donc je me suis vraiment heurté à ce qui se passe pour beaucoup de monde, c'est-à-dire à devoir travailler pour élever un ou plusieurs enfants seuls. Donc 2010, s'est créé le statut d'auto-entrepreneur. Je me suis mis auto-entrepreneur parce que je me suis rendu compte que c'était la seule possibilité pour pouvoir avoir une flexibilité, même à être à son compte à 1000 ou 1500 euros. Je préférais être à mon compte que d'être à ce prix-là et de ne pas pouvoir m'occuper de
3: votre petit garçon, voilà, et d'être libre, voilà. En fait, hein, c'est ça. Vous avez gagné en liberté.
9: Libre. J'ai gagné en liberté. Alors la liberté, ça se paie cher. Il n'y a pas de vacances, il n'y a pas de sécurité sociale au niveau de lorsqu'on est malade. De toute façon, dans la vie, on peut jamais tout avoir. Et en 2015, ce statut-là m'a permis de m'en sortir et j'ai créé une entreprise qui est toujours en place. C'est une entreprise de travaux où je travaille pour des syndics et des agences immobilières et quelques particuliers. Donc j'ai la chance que financièrement, j'arrive à m'en sortir en travaillant extrêmement dur, 6 jours, 7 jours à peu près par
3: comme
9: toute
3: Rodolphe,
9: la semaine.
3: Même comme William,
9: voilà.
3: Hein, oui.
9: Voilà, même quand je pars en vacances, j'emmène l'ordinateur, l'imprimante, les dossiers, je travaille le matin, je travaille le soir. Si je ne peux pas me permettre de fermer l'entreprise, autrement, les clients vont appeler d'autres entreprises, je perds les marchés et je perds le chiffre et donc je ne peux plus. Ce qui est très très dur, Valérie, et je pense que beaucoup de personnes qui nous entendent
3: partagent votre avis.
9: Aussi, oui, partagent la même chose, c'est que c'est très très dur de se dire je ne peux pas m'arrêter. Je suis comme un avion en vol et je ne peux pas faire d'escale, je ne peux pas faire de pause. C'est-à-dire que même si j'ai un niveau de vie correct, j'ai 3-4 mois de trésorerie devant moi au niveau personnel.
3: Oui, c'est du flux tendu.
9: C'est du flux tendu. Et c'est très difficile de dire qu'est-ce qui va se passer si demain il m'arrive quelque chose. Oui. Si demain je suis dans l'impossibilité physique ou psychologique de travailler, comment ça va se passer pour mon petit garçon? Maintenant, j'ai un deuxième petit garçon.

0: à l'étranger, car je constatais qu'à énergie déployée égale, que ce soit,
1: ben,
0: on gagne beaucoup plus.
1: Et,
0: voilà.
1: Et ils gagnent une meilleure qualité de vie, surtout.
0: Absolument.
1: Merci beaucoup, Michael. Merci beaucoup d'avoir appelé ce soir l'antenne.
0: Je vous en prie. Et puis bon courage à tous ceux qui sont dans la galère. Bon courage. Il y a toujours après le ciel qui arrive, c'est bleu. Donc de pas perdre le moral, c'est très important.
1: Au-dessus des nuages. Merci beaucoup, ouais. Michael. Merci. Au revoir. Au revoir.
0: Au revoir.
1: 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La Libre Antenne revient tout de suite après le grand journal du soir à 22h45 avec une invitée spéciale ce soir, Marie-Estelle Dupont, que vous connaissez bien, qui anime avec Romain Desarbes tous les après-midi de 14h à 15h. Et si on en parlait, elle est invitée spéciale de la Libre Antenne pour parler des séparations, puisqu'elle vient de sortir chez Fayard, Se séparer sans s'abîmer. Mais pour l'heure, vous avez rendez-vous avec l'information et avec Maëlle Hassani pour le grand journal du soir. Il est 22h30 sur l'antenne d'Europe 1. Bonsoir Maëlle.
2: Bonsoir Valérie, bonsoir à tous.
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2: Maëlle Hassani. Et à la une de votre journal, la situation internationale et la flambée des prix à la pompe au cœur de l'entretien télévisé d'Emmanuel Macron ce soir. Le président de la République annonce l'envoi de moyens militaires français pour sécuriser un site énergétique saoudien et refuse toujours de baisser les taxes sur les carburants à ce stade. Tout ce qu'il faut retenir de cette prise de parole dès le début de ce journal. Une enseignante rouée de coups par un enfant de 8 ans, cela s'est passé il y a quelques jours dans une école d'Évry-Courcouronnes. Le jeune agresseur est atteint d'un lourd handicap. Les détails à suivre. Dans ce journal également, un nouveau coup de filet dans l'affaire Quentin de Ranque. Et puis à la veille de l'arrivée du pape en France, reportage Europe 1 auprès des bénévoles mobilisés pour l'événement et retour sur les inspirations de Léon XIV.
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2: Un entretien d'une trentaine de minutes accordé par Emmanuel Macron ce soir à la télévision. Le président de la République voulait s'adresser aux Français qui voient leur pouvoir d'achat amputé par la flambée des prix à la pompe et les crises géopolitiques s'accumuler. Mais difficile pour lui de cacher son impuissance, Jacques Serret.
4: Emmanuel Macron veut montrer qu'il agit.
5: On est tous très conscients de ce que vivent nos compatriotes. C'est terrible pour beaucoup de familles, terrible pour beaucoup de nos compatriotes qui sont obligés d'utiliser leur voiture pour aller travailler, pour aller voir des proches.
4: Sa priorité, baisser les prix. Pour y parvenir, le chef de l'État propose à Donald Trump et aux autres membres du G7 de libérer une partie des stocks stratégiques de carburant afin de mettre plus de volume sur le marché. Mais lui-même le dit... Il n'a pas la main.
6: Vous n'avez pas prise totale sur
5: les
6: événements.
5: Parce que moi, je mets le maximum de poids et je m'engage. Mais ces décisions ne dépendent pas de nous, simplement.
4: En attendant, le président annonce le déploiement de militaires français.
5: Il y a plusieurs millions de barils qui circulaient à travers l'Arabie Saoudite et qui sortaient en mer Rouge, dans ce qu'on appelle le site de Yanbu. Il a été très abîmé par une attaque des Houthis. Nous nous engageons pour le sécuriser.
4: Des soldats, des radars et des systèmes de défense seront envoyés sur place. Mais en France, pas question de baisser les taxes. Une telle mesure relève de la démagogie aux yeux d'Emmanuel Macron.
2: Jacques Serret, première réaction politique après cet entretien d'Emmanuel Macron. Jean-Luc Mélenchon réclame un vote du Parlement sur le déploiement militaire annoncé par le président de la République en Arabie Saoudite. Pas question de devenir belligérant, affirme le leader insoumis. Du côté du RN, le député Sébastien Chenu accuse Emmanuel Macron de laisser, je cite, les Français en panne devant leur pompe à essence. L'eurodéputé LR François-Xavier Bellamy soupçonne le chef de l'État de vouloir se dédouaner face aux difficultés des Français. La situation internationale n'est pas responsable de tout, ajoute-t-il. À l'étranger, l'Assemblée générale des Nations Unies se poursuit ce soir. Benjamin Netanyahou s'est présenté à la tribune tout à l'heure. Des dizaines de personnes ont immédiatement quitté la salle. Le Premier ministre israélien s'en est pris à la France et à la Grande-Bretagne qui critiquent les violences des colons en Cisjordanie, mais aussi au maire de New York, Zoran Mamdani. Depuis son élection, les Juifs ne se sentent plus en sécurité dans la mégalopole, a-t-il déclaré. Aux États-Unis, toujours, deuxième jour de la visite d'État de Xi Jinping. Le président chinois reçu en grande pompe à la Maison-Blanche par Donald Trump ce soir. Un dîner de gala est prévu après une cérémonie militaire plus tôt dans la journée. Antoine Bienveau, les deux dirigeants, affichent une certaine volonté d'apaisement devant les caméras.
7: Oui, après une franche poignée de main et quelques sourires échangés sur le tapis rouge devant la Maison Blanche, Donald Trump a d'emblée souligné ses bonnes relations avec son homologue chinois.
8: Depuis ma première élection en 2016,

0: Le président Xi et moi avons lié une grande amitié, basée sur un respect mutuel et sur l'intérêt de nos peuples.
1: Une main tendue immédiatement saisie par Xi Jinping, qui dans la foulée assure vouloir renforcer la communication entre Pékin et Washington en maintenant une position sans conflit. Donald Trump a ensuite évoqué les objectifs de cette rencontre au sommet.
0: Nous discuterons de questions pressantes concernant la sécurité, la technologie et l'intelligence artificielle. Les décisions que nous prendrons dans ces domaines aujourd'hui peuvent promouvoir la paix et la prospérité pendant des décennies et des décennies à venir.
1: Là encore, Xi Jinping acquiesce, affirmant que la Chine et les États-Unis ont la responsabilité de développer l'IA en gardant le contrôle humain. Un thème crucial que les deux dirigeants évoqueront lors d'un dîner prévu dans quelques heures à la Maison-Blanche, en présence notamment d'Elon Musk et de plusieurs géants de la tech américaine.
2: Antoine Bienveau, et selon un média d'État chinois, Xi Jinping a appelé Donald Trump à faire preuve de prudence sur la question de Taïwan et à résoudre le plus rapidement possible le conflit en Iran par la voie diplomatique. Le président américain qui suscite une vague d'inquiétude en Europe en n'excluant pas une interdiction des exportations de diesel américain qui représentait le mois dernier 50% des importations sur le vieux continent. À l'heure où le prix moyen du litre de gasoil dans les 27 pays de l'UE atteint des sommets à 2,23€, la Commission européenne qualifie aujourd'hui cette interdiction de très mauvaise idée.
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2: Une agression ultra-violente et à peine croyable dans une école primaire d'Évry-Courcouronnes, en région parisienne. Une enseignante rouée de coups par un élève lourdement handicapé, âgé de 8 ans seulement. La victime s'est vue prescrire 7 jours d'arrêt de travail, c'est dire la gravité des faits. Romy Azoulay, cela s'est passé le 11 septembre dernier.
4: Oui, dans la cour de l'école, au moment de la récréation, l'enseignante tente de s'interposer alors que l'élève s'en prend physiquement à l'une de ses camarades. À partir de là, il explose de colère. Du haut de ses 8 ans, il la menace de la tuer et de l'égorger, la jette au sol, avant de lui asséner plusieurs coups de poing et de pied. Il faudra 2 autres adultes pour réussir à le maîtriser. La professeure, qui a porté plainte, a été placée en arrêt de travail une semaine. Ce n'est pas la première fois que ce garçon se montre violent à l'égard de ses camarades ou de l'équipe enseignante. Des actes et des propos inqualifiables, dénonce le ministre de l'Éducation nationale, Édouard Geoffrey, mais commis en pleine connaissance de cause. Cet enfant est atteint de troubles psychologiques. Il avait déjà reçu une notification pour être accueilli dans une structure spécialisée. Faute de place disponible, il est resté dans une classe ordinaire. En guise de réponse, l'Académie de Versailles promet pour cette école un recrutement prioritaire d'AESH, ses accompagnants dédiés aux élèves en situation de handicap.
2: Romy Azoulay, toujours en région parisienne, des blocus de lycées virent au chaos depuis le début de la semaine. Des tirs de mortier, des incendies de poubelles et des attaques contre les forces de l'ordre signalées dans une dizaine d'établissements du Val-de-Marne, de Seine-Saint-Denis ou encore du Val-d'Oise. À ce stade, on compte 10 interpellations seulement à Sarcelles. Les autorités s'inquiètent d'appels à la violence circulant sur les réseaux sociaux. C'est l'un des cas les plus préoccupants depuis le début du scandale du périscolaire parisien. Un intervenant chargé de donner des cours d'anglais dans une école maternelle de la capitale mis en examen ce soir et placé en détention provisoire. Cet homme de nationalité algérienne est soupçonné de viol, agression sexuelle et violence sur 22 enfants. La première plainte remonte à début juillet. Un nouveau coup de filet dans l'affaire Quentin de Ranque. 8 personnes interpellées cette semaine, plus de 7 mois après le lynchage mortel du militant identitaire dans les rues de Lyon. Bonsoir Jean-Luc Boujon.
5: Bonsoir Maël, bonsoir à tous.
2: Vous êtes le correspondant d'Europe 1 dans la région. 5 suspects sont mis en examen ce soir. Que sait-on sur leur profil ?
5: Alors parmi ces 5 personnes qui ont été mises en examen tout à l'heure pour association de malfaiteurs en vue de commettre un délit, il y aurait 4 hommes et une femme arrêtés mardi dernier dans l'agglomération lyonnaise. Toutes sont soupçonnées d'avoir participé aux rixes et aux violences du 12 février dernier en marge d'une visite de Rima Hassan à Sciences Po Lyon, mais pas d'avoir porté les coups mortels sur Quentin de Ranque. 4 de ces personnes ont en outre été mises en examen pour violence aggravée par 3 circonstances avec usage ou menace d'une arme en réunion et en dissimulant tout ou partie du visage pour ne pas être identifié. Le parquet de Lyon a requis la détention provisoire pour 3 de ces personnes et un contrôle judiciaire pour les 2 autres. En tout cas, toutes sont issues de l'ultra-gauche, nous précise ce soir une source policière. Cela montre que l'enquête sur le meurtre du militant nationaliste se poursuit. 9 personnes sont déjà mises en examen dans ce dossier, notamment pour meurtre et participation à une association de malfaiteurs. Parmi celles-ci, plusieurs militants de la Jeune Garde, groupuscule antifasciste, dont Jacques Henri Favreau, l'un des assistants parlementaires du député insoumis Raphaël Arnaud. Favreau en détention provisoire depuis 7 mois, comme les 8 autres mis en examen.
2: Jean-Luc Boujon, correspondant d'Europe 1 à Lyon. Le suspense reste total autour de l'affiche du second tour de la prochaine présidentielle. Un sondage cluster 17 pour Politico place aujourd'hui Édouard Philippe et Jean-Luc Mélenchon à égalité. Avec 19% d'intention de vote au premier tour, Marine Le Pen fait largement la course en tête. La candidate RN est créditée de 31%. Marine Le Pen qui sera, contrairement à Emmanuel Macron, bel et bien présente pour la messe du pape samedi à Paris. Édouard Philippe, Gabriel Attal et Bruno Retailleau confirment également leur venue pour cette grande cérémonie prévue sur la place de la Concorde, le point d'orgue de la visite de Léon XIV en France. 15 000 bénévoles mobilisés pour accueillir les foules immenses attendues dès demain dans la capitale. Caroline Baudry est allée à leur rencontre à l'église de la Madeleine où les équipements sont stockés.
6: Au sous-sol de l'église, c'est au tour d'Hervé de récupérer sa tenue de bénévole.
7: C'est-à-dire la casquette et le t-shirt sur lequel est écrit la fameuse phrase « Pour que le monde ait la vie ».
6: Verset de l'évangile de Jean et devise du voyage apostolique explique Christelle, volontaire aussi, devant sa pile de vêtements à distribuer.
8: Le t-shirt est jaune et la casquette est blanche. Parce qu'en fait, ce sont les couleurs du pape, c'est-à-dire les couleurs du Vatican.
6: Personne suivante, Basile, un étudiant de 20 ans qui récupère son badge. Lui, a rendez-vous demain à 23h pour installer des barrières sur les Champs-Élysées où se tiendra la messe samedi.
9: Ça va être exceptionnel, je suis très impatient. Une messe, c'est déjà grand quand on est 1000. Quand on est 600 000, ça va être grandiose.
6: En attendant, c'est un flux de centaines de personnes que gèrent Laurent et Catherine, chargées d'accueillir les bénévoles.
10: Ils sont des jeunes, des actifs, des retraités. L'envie de servir, c'est ça leur profil type.
11: Ils sont tous très gentils, même s'il y a des bugs, ils rigolent. Non, c'est très chouette.
6: Une joie, dit-elle, qui lui fera oublier la fatigue samedi. Elle est convoquée de 7h à 18h, place de la Concorde.
2: Le reportage Europe 1 de Caroline Baudry. Et avant d'accueillir le pape en France, dès demain, Europe 1 vous apprend à mieux connaître ce souverain pontife élu il y a un peu plus d'un an. Aujourd'hui, Frédéric Michel, vous nous parlez des inspirations du cardinal Prévost devenu Léon XIV, un choix qui ne doit rien au hasard.
12: La paix soit avec vous. Ce sont les premiers mots du pape au balcon de la basilique Saint-Pierre. Je suis un fils de Saint-Augustin, poursuit le successeur de François, comme pour annoncer le chemin de son pontificat. L'ordre missionnaire des Augustiniens est proche des pauvres de la ruralité, engagé dans l'éducation et l'action sociale. Quelques minutes plus tôt, le cardinal français Mamberti avait annoncé le nom choisi par le nouveau pape. Un hommage à Léon XIII, père de la doctrine sociale de l'Église, à l'époque de la révolution industrielle. Aujourd'hui, la révolution est numérique. L'intelligence artificielle interroge. C'est l'une des raisons du choix de ce nom, mais pas la seule. Christophe Diques est spécialiste de la papauté, journaliste pour le média KTO.
13: Le pape Léon XIV se réfère à Léon XIII, mais aussi à Léon Ier. Et Augustin et Léon le Grand vivent à une époque de décadence. Et justement, il est persuadé que l'on vit la même époque de perte de repères et de perte des valeurs. Et dans ce contexte, eh bien, l'Église est là pour apporter une réponse et un message d'espérance. C'est exactement ce que fait le pape Léon XIV.
12: Appelant à construire des ponts pour le dialogue et à une paix désarmée.
2: Frédéric Michel. Le décès d'une figure du cinéma français des années 60 et 70. L'actrice franco-russe Marina Vladi s'est éteinte aujourd'hui à l'âge de 88 ans. Son rôle dans Le lit conjugal de Marco Ferreri lui avait permis de décrocher le prix d'interprétation au Festival de Cannes en 1963. Et puis l'auteur Télisson Aurélien dénonce aujourd'hui une volonté de le faire terre après des accusations de recours à l'intelligence artificielle pour écrire son dernier roman, C'était ça ou mourir. À ces allégations émanant d'un compte sur les réseaux sociaux s'ajoutent des affaires de plagiat au Canada pour des textes publiés il y a 10 ans. Télisson Aurélien reste en lice à ce stade pour plusieurs prix littéraires dont le Goncourt. Un point sur les marchés financiers.
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2: Et du rouge sur les places boursières européennes ce soir. Clôture en baisse à Paris, moins 0,52% à 8081 points. Clôture en baisse également à Francfort, moins 0,57%. À Londres, moins 0,24%. Aux États-Unis, clôture en ordre dispersé du côté de Wall Street, moins 0,31% pour le Dow Jones, plus 0,03% pour le Nasdaq.
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2: La météo à 22h44 avec vous Marlène Duret. Toujours pas de pluie pour demain.
15: Non, pas de pluie, on peut en avoir un petit peu quand même dimanche et lundi dans le nord-ouest, mais le vrai passage pluvieux, eh bien ce sera pour jeudi prochain si la prévision se confirme. Et d'ailleurs, les températures pourraient baisser aussi à ce moment-là. En attendant, on va retrouver une journée bien ensoleillée demain, un temps bien sec avec quelques brouillards au lever du jour attendus dans le Finistère et les Côtes d'Armor ou encore dans le sud Aquitaine. À l'après-midi, un ciel un peu plus variable, des éclaircies qui peuvent être contrariées par quelques nuages sur la côte Aquitaine et le Var. Nuages plus menaçants encore, c'est dans les Alpes du Sud qui pourraient offrir une averse et toujours un peu de mistral. Les températures au petit jour vont baisser à nouveau dans le nord-est sous le ciel dégagé avec par exemple 4 degrés à Reims, 6 à Strasbourg, 7 à Nancy. Quant aux températures maximales, elles vont baisser quand même dans le sud-ouest. Donc prévoyez 24 par exemple à Biarritz, mais toujours 33 ou 32 dans le midi toulousain. Dans le sud-est, comptez entre 26 à Bastia et 31 à Perpignan avec 29 à Lyon et à Marseille. Et puis pour la moitié nord, température en hausse avec 26 par exemple à Nancy et à Lille, 28 à Paris et au Havre, 30 degrés pour Rennes et 31 à Bourges.
2: Merci beaucoup Marlène Duret. Juste avant de retrouver Valérie Darmon pour la Libre Antenne jusqu'à minuit, accompagnée ce soir de Marie-Estelle Dupont, évidemment que les auditeurs d'Europe 1 connaissent bien. Un point très rapide sur les unes de la presse de demain, très rapide parce que il y a un seul visage qui s'affiche évidemment à la une des quotidiens, celui de Léon XIV qui arrive demain en France.
16: On en parlait à l'instant dans la Libre Antenne, dans la première partie de la Libre Antenne consacrée à la vision des auditeurs sur l'actualité, sur la venue du pape Léon XIV.
2: 4 jours de voyage apostolique donc de Léon XIV. Bienvenue, c'est le mot qui s'affiche en gros à la une de La Croix. En France, une visite historique pour Léon XIV à la une du Figaro. Léon XIV arrive à Paris et va remplir le Stade de France parce que ce sera la première et l'une des premières étapes du souverain pontife avec cette veillée réservée aux jeunes catholiques au Stade de France demain soir devant 80 000 personnes. Et évidemment, ce week-end exceptionnel sera à vivre sur Europe 1 en intégralité.
16: Pas. Absolument. Exactement. Merci beaucoup Maëlle Hassani. Quant à vous, on vous retrouve à 23h pour un nouveau point sur l'information.
2: Absolument.
16: À tout de suite,
2: tout à l'heure.
16: Presque.
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16: 01 80 20 39 21, 01 80 20 39 21, c'est le numéro non surtaxé de notre standard et le numéro désormais de notre WhatsApp. Nous sommes ensemble en direct jusqu'à minuit avec une émission spéciale ce soir. Vous savez combien je l'admire, même si ça va la déranger que je le dise comme ça. Marie-Estelle Dupont est mon invitée ce soir dans la Libre Antenne.
15: Non, ça me touche.
16: Ça vous touche, moi je
15: Merci.
16: Suis contente Marie-Estelle, bonsoir. Marie-Estelle Dupont est de retour dans votre Libre Antenne, chers amis, pour parler de la sortie de son dernier ouvrage, Se séparer sans s'abîmer, surmonter les émotions qui vous poussent au conflit. Je vous le montre si vous nous regardez sur Europe 1 TV. Marie-Estelle, c'est votre deuxième livre sur la séparation ou sur le divorce. C'est un sujet qui vous alimente, alors, qui vous nourrit, que vous aimez traiter.
15: J'avais commencé à travailler sur ce sujet, effectivement, parce qu'il y avait un besoin. Il y a 46% des mariages qui se terminent en divorce. Et en général, nous, les psychologues, on n'écrit pas sur des sujets très joyeux. On prend à bras le corps des sujets sensibles, difficiles, épidermiques, où il y a des préjugés, où il y a de la difficulté, de la honte parfois. Donc ça peut être le deuil, ça peut être l'inceste, puis ça peut être le divorce. Et j'ai repris ce texte. Je remercie Lise Boel d'ailleurs de sa confiance aux éditions Fayard. J'ai effectivement mis à jour un certain nombre de données et de chiffres. Et puis j'ai aussi travaillé beaucoup sur la question du rôle de l'entourage, le rôle des grands-parents notamment. Et puis la question ensuite qui se pose quand on retombe amoureux et qu'éventuellement on se projette dans une famille recomposée. Toujours cet enjeu de respecter le rythme psychique de l'enfant, en fait, qui est un peu le fil rouge de mon travail autour de la séparation, parce que quand un foyer explose, les rythmes de chacun ne sont pas les mêmes. Celui qui part a déjà enterré dans sa tête l'idée que cette histoire pouvait être sauvée. Celui qui est quitté le découvre ou fait mine de le découvrir quand en fait il le savait mais qu'il n'écoutait pas les signaux faibles. Et puis les enfants sont mis devant le fait accompli. Donc je travaille sur toutes ces questions de rythme aussi dans cet ouvrage.
16: Est-ce que c'est celui qui dit que c'est terminé, qu'il va partir, qui est forcément le moins malheureux ? Je rebondis sur ce que vous venez de nous dire.
15: Non, mais justement, je le dis dans le livre, je dis que avant
18: de juger, de s'indigner, parce que c'est tout de suite un sujet incandescent. Quand on parle du divorce, c'est tout de suite « Ah mais alors vous êtes pour ?» Alors non, en fait, c'est un malheur qui touche 46% des mariages. Donc, est-ce qu'on continue à faire comme si c'était des petits cas isolés, ou est-ce qu'on comprend que c'est un phénomène de société et que ça dit quelque chose de la société moderne qui, manifestement, n'aide pas les couples ? Eh bien, non, je crois que de toute évidence, celui qui dit « je pars » est très souvent, sauf quand c'est un syndrome de fuite, mais très souvent celui qui a le plus encaissé, le plus enduré, le plus voulu que le couple tienne. Et donc, il est dans une usure relationnelle et dans une fatigue qui fait qu'il arrive à un moment où il dit « si l'autre ne fait pas sa part, je lâche prise en fait. Je lâche prise parce que là, c'est moi qui vais sombrer avec. Donc, il faut que cette histoire s'arrête pour que moi, je puisse continuer d'être un parent opérationnel, d'être un homme, d'être une femme debout qui a des passions, qui a envie de vivre. Parce que même si l'effort, c'est bien, le sacrifice, c'est pas nécessaire.
19: Oui. Est-ce que ce sont souvent les femmes qui continuent de prendre la décision de partir aujourd'hui ?
18: Oui, 75% des divorces sont initiés par les femmes. Ça représente pas toutes les séparations, les divorces. Il y a des gens qui se séparent en ayant des enfants sans être mariés. Mais globalement, c'est plutôt à l'initiative des femmes. Alors qu'évidemment, il y a 150 ans, la contrainte économique et sociale faisait que les femmes prenaient rarement l'initiative du divorce. Parce que même si elles avaient les moyens par leur famille d'origine de subvenir à leurs propres besoins, l'opprobre aurait été jeté sur elles. Ce n'est plus le cas aujourd'hui, le célibat n'est plus montré du doigt.
19: Les raisons du divorce aujourd'hui, on les connaît bien.
18: Elles sont aussi...
19: Ou elles sont tentaculaires et multifactorielles.
18: Je vais parler à la partie psy chez vous. Elles sont aussi vieilles que l'ombre chez l'humanité. C'est-à-dire que nos zones d'ombre, notre ambivalence, notre difficulté à voir de nous ce que l'autre nous renvoie, la question de la trahison et de l'infidélité, la question des valeurs communes qui se révèlent finalement ne pas être si communes quand on fait face à la perte d'un enfant, ou à une maladie ou à une faillite financière. Finalement, ces raisons, elles reviennent, ces motifs, ils sont toujours un peu les mêmes. Ce qui est important... Quand un couple vient nous voir avec cette question de la séparation, ou en ayant décidé de se séparer, ou en ayant décidé d'essayer de se réparer, c'est de dire est-ce que les motifs affichés sont réellement les motifs de la discorde et de la séparation ? Il y a très probablement des motifs inconscients. Alors oui, la maladie de votre enfant a révélé les fragilités. Mais quelles sont ces fragilités inconscientes ? Peut-être que si on les bosse, on va avoir une bonne surprise. Vous allez retomber amoureux. Et puis peut-être que si on les bosse, on n'aura pas la bonne surprise que vous retombiez amoureux, mais on aura la bonne surprise que vous arriviez à vous séparer sans détruire tout ce que vous avez bâti ensemble, et notamment l'équilibre psychologique de vos enfants.
19: Donc se séparer sans s'abîmer, hein, c'est le titre de votre livre paru chez Fayard. La question c'est... Est-ce qu'on débarque aussi, et vous allez me dire oui évidemment, avec toute cette histoire transgénérationnelle, parce que finalement on n'est pas que deux dans le lit ?
18: Eh ben non, il y a beaucoup de monde dans le lit.
19: Oui, il y a 7 générations de chaque côté, surtout les 4 dernières, donc ça fait beaucoup de monde.
18: Il y a beaucoup de monde dans le lit, effectivement, et je crois que c'est aussi ce qui explique le nombre de divorces, la question du travail en amont, de discernement avant de s'engager sur « avec quoi je viens ?» avec quel modèle, comment j'ai vu mes parents s'aimer ou se détester, comment j'ai vu aussi ma mère me parler des hommes, mon père me parler des femmes, me parler de sa place d'homme, me parler de son rôle, etc., etc., on l'amène. Donc si on ne le conscientise pas, ça va nous piloter. Et inconsciemment, on va se dire, je veux surtout pas revivre ce qu'ont vécu papa et maman, donc moi je vais être le toujours gentil parce que papa était tellement méchant et j'ai vu maman tellement malheureuse. Ou je vais être celle qui n'exprime aucun besoin parce que maman était complètement hystérique et incapable de se contrôler et je veux surtout pas embêter mon mari. Vous voyez, donc si on conscientise pas les schémas, d'une manière ou d'une autre, on entre dans son couple, non pas libre, mais agi par ce fantôme familial. Et donc, si on le conscientise, on peut dire, mais il y a des trucs tellement inspirants chez mes parents, en fait, je ne comprenais pas, mais tous les ans, ils se barraient tous les deux en amoureux. En fait, ils ont tellement raison. Et puis, des choses qu'on veut surtout pas reproduire, qu'on veut surtout pas faire vivre à nos enfants. Donc, faut évidemment le conscientiser. Et puis, ce qui est intéressant, c'est qu'en thérapie de couple, parfois, on se rend compte que on pensait qu'on allait régler ses problèmes en se séparant de l'autre. Et puis, on réalise qu'en fait, on va continuer à vivre avec soi-même.
19: Et qu'il y a d'autres problèmes qui se posent.
18: Et que donc, si les blessures qui ont été révélées par le couple, parce que le couple est ce qui va le plus révéler vos blessures affectives, ouais, puisque ça vient vous faire travailler l'attachement. Comment je m'attache ? Si j'ai été mal attachée dans l'enfance et que j'ai pas fait de thérapie, ça va être compliqué tôt ou tard. Ça fait caisse de résonance. Et donc, si on vient travailler nos blessures, on se dit, tiens, mais je suis en train inconsciemment de lui demander de faire quelque chose que mon père ou ma mère n'a pas fait. Ou de me deviner parce que je ne sais pas exprimer mes besoins, donc je lui en veux de ne pas deviner, etc., etc. Donc parfois, ça permet de replacer le curseur au bon endroit et de se dire, en fait, là, c'est la crise du couple n'est que le reflet d'un mal-être intérieur qu'il faut que j'aille bosser. Et puis parfois, ça permet de voir, malheureusement, que il faut s'arrêter, parce que là, c'est une mascarade absolue, et vous mentez à vous-même, vous tirez vers le bas, vous êtes finalement sous emprise de vos croyances, même pas sous l'emprise de l'autre, sous l'emprise de vos croyances que pour être une bonne mère, pour être un bon père, il faut jouer la comédie de la famille parfaite. Et en fait, 20 ans plus tard, moi, j'aurai de jeunes confrères qui auront vos enfants en thérapie, qui leur diront, mais si papa et maman avaient l'humilité de se séparer, on n'aurait pas été des arbitres, on n'aurait pas été des confidents, on aurait pu être des ados insouciants, on n'aurait pas surveillé les conflits à la maison. Vous voyez ce que je veux dire?
19: C'est important de dire aussi qu'il n'y a pas de fatalité.
18: Non. Il n'y a pas de fatalité, il n'y a pas d'acquis. C'est-à-dire, même si on est très amoureux et très croyant et qu'on est sûr que c'est pour toute la vie, je crois qu'il vaut mieux accepter qu'on est vulnérable et qu'on ne sait pas ce qui peut arriver dans les événements personnels ou collectifs qui pourront venir ébranler profondément le couple et que donc le couple n'est jamais acquis et qu'il va falloir bosser toute sa vie jusqu'au dernier jour où on est en couple, en fait.
19: Oui, en couple et même seul d'ailleurs, jusqu'au dernier souffle. Hein. J'ai l'impression, en vous écoutant sur ce début d'émission, Marie-Estelle, que vous restaurez la place du divorce dans la société. Je trouve que vous en parlez avec beaucoup de... presque, je ne sais pas le bon terme, indulgence, mais comme si ça pouvait être une voie de paix.
18: Alors, en fait, je ne veux pas dramatique et tragique un aspect des choses et idéaliser l'autre aspect des choses. Je crois que le divorce est vraiment le lieu de la nuance nécessaire. Un phénomène social qui exige beaucoup d'humilité et d'attention et d'écoute parce que évidemment que c'est une fracture, que c'est un échec et que c'est pas la peine de se raconter de salade. On a échoué à deux comme on aurait réussi à deux. Simplement, quel est le coût de nier l'échec? Quel est le coût de continuer à se rendre malheureux, à pas se donner les moyens de réparer les liens et à rester ensemble pour de mauvaises raisons? Parce qu'on est orgueilleux, parce que on a peur pour son image sociale, parce qu'on n'a pas réglé sa peur de la solitude, alors qu'en fait on fait vivre un enfer à l'autre, on s'en fout complètement parce que c'est notre poubelle émotionnelle le soir, etc., etc. Vous voyez ce que je veux dire? Donc, c'est pas que je banalise le divorce, c'est que je voudrais qu'on se rende compte de la gravité de liens non soignés. Si vous n'êtes pas prêt à soigner votre lien, ayez l'honnêteté affective et intellectuelle, de rendre à chacun sa liberté. Parce que ça fait des dégâts énormes. Les gens ont aussi plein de cancers parce qu'ils sont dans des bains langagiers toxiques, de mépris, de dénigrement au quotidien. Ils s'y habituent. Mais on n'est pas appelé à ça. C'est pas notre vocation d'homme et de femme. On peut être une femme épanouie ou un homme épanoui en vivant certaines années de solitude, même s'il est bon d'être deux. On ne peut pas vivre pleinement sa vocation sur Terre de transmission en tant qu'homme ou en tant que femme en étant sous l'emprise d'une relation qui nous fait détester l'autre et nous détester nous.
19: Le coût le plus cher, c'est souvent les enfants qui le payent. Hein.
18: Ah bah bien sûr.
19: En plus.
18: Bah bien sûr. Parce que je crois qu'on a quand même, nous les adultes, du mal à être intelligents. C'est-à-dire que quand on est pris dans la tempête émotionnelle de notre échec amoureux...
19: Oui, souvent on parentalise les enfants.
18: On oublie qu'on est d'abord une équipe parentale, qu'il faut les mettre à l'abri de ce tsunami, en leur rappelant que on peut se séparer d'un amoureux, on peut pas se séparer d'un enfant, que leurs parents seront toujours leurs parents, que même si on en veut à notre amoureux, c'est toujours leur papa, c'est toujours leur maman, et que bien sûr, ils sont libres d'exprimer leur amour pour lui, ils ne doivent jamais se censurer dans l'expression de « j'ai passé un merveilleux week-end chez maman », c'est pas une insulte à papa quand on dit ça, et inversement. Et vraiment les libérer de l'idée qu'il y aurait un conflit de loyauté ou une culpabilité. Tu n'as pas pu nous séparer, tu ne pourras pas nous réparer, ce n'est pas toi qui nous a mis ensemble, ce n'est pas toi qui nous défera. Voilà. En revanche, tu es la preuve vivante que notre histoire valait la peine d'être vécue, même si aujourd'hui, on en est là.
19: Mais ça, on le dit quand on a fait le deuil de l'autre.
18: Alors, on peut lire mon livre et se forcer à le dire, même si on a du mal à le dire, parce qu'on sera fier de soi après. C'est-à-dire qu'on sera fier que malgré la tempête émotionnelle, on ait eu assez de tempérance pour créer une zone étanche pour notre enfant. Je crois que c'est important. Et surtout, votre enfant vous dira merci. Parce que des années plus tard, il vous dira pas, non mais attendez, vous me faites marrer, mais franchement, vous êtes pas au courant, vous m'avez pourri mon enfance. Si votre enfant, il peut retomber sur ses pattes, c'est quand même une consolation pour vous. Parce que vous faites le deuil d'un couple, vous faites le deuil d'un projet familial, même si vous partez, bah, c'est que vous avez dû faire le deuil que ça allait marcher. Si vous pouvez éviter en plus d'avoir à faire le deuil d'un enfant équilibré, c'est quand même mieux.
19: Ah oui, vous avez raison, oui. On se doit de protéger les enfants de toutes les manières, hein. Dans cette société-là particulièrement, et nous en tant que parents.
18: Oui, c'est peut-être
19: plus,
18: quelque
19: évidemment.
18: Chose qu'on oublie, c'est-à-dire que depuis les années 70, l'individualisme a fait que de toute façon, je n'ai pas de responsabilité, je suis libre de jouir sans entrave, et puis de toute façon, les enfants et les parents sont copains, et on est tous à la même. On est tous horizontalisés, et il n'y a plus de différence des générations, etc. Et en fait, c'est un abandon de l'autorité parentale de dire ça. Évidemment qu'un des enjeux dans la séparation, c'est de maintenir l'autorité parentale avec fermeté et bienveillance, et de faire comprendre à l'enfant qu'il perd un repère majeur, mais qu'il ne perd pas tous ses repères et que le cadre éducatif y tient.
19: Merci beaucoup Marie-Estelle Dupont. On se reparle dans quelques minutes, là c'est l'heure du flash, donc on s'interrompt, chers auditeurs, le temps de retrouver Maëlle Hassani, et puis on se retrouve avec Marie-Estelle Dupont autour de son livre « Se séparer sans s'abîmer, surmonter les émotions qui vous poussent au conflit », édité par Fayard. Nous parlons séparation, divorce, et nous vous attendons nombreux au standard, au 01 80 20 39 21. 23h au carillon d'Europe 1, retrouve Maëlle Hassani pour le Flash Info. Bonsoir Maëlle.
2: Bonsoir Valérie, bonsoir à tous. Un entretien télévisé d'une trentaine de minutes. Emmanuel Macron interrogé ce soir sur les grandes crises internationales, à commencer par le choc énergétique. Le président de la République n'exclut pas de baisser les taxes sur les carburants si les prix à la pompe continuent de flamber. Mais il privilégie la voie diplomatique pour sécuriser l'approvisionnement du pays. Des moyens militaires français seront déployés en Arabie Saoudite pour protéger un site crucial pour les exportations de pétrole. Emmanuel Macron s'est également exprimé sur la menace russe. Il dément les informations de presse selon lesquelles la CIA aurait averti la France d'une possible attaque de drones contre des pays européens, sans exclure une nouvelle tentative d'attaque comme celle de l'aéroport de Leipzig en Allemagne cet été. En matière de politique intérieure, le président de la République assure ne pas regretter le « quoi qu'il en coûte » mis en place au moment de la pandémie de Covid, tout en déplorant son échec à faire adopter des réformes en parallèle pour améliorer les finances publiques. Enfin, Emmanuel Macron semble écarter l'idée d'une nouvelle dissolution de l'Assemblée avant la prochaine présidentielle. C'était souhaitable de demander aux Français de clarifier à l'été 2024, mais ça serait mauvais aujourd'hui, assure-t-il. Dans l'actualité de ce jeudi soir également, il intervenait dans une école maternelle parisienne pour donner des cours d'anglais. Un homme de nationalité algérienne mis en examen et écroué pour viol, agression sexuelle et violence sur 22 enfants. Les faits se sont produits au sein de l'établissement privé Saint-Louis dans le 10e arrondissement de la capitale. Le premier signalement remonte à début juillet. Les cours ont repris aujourd'hui à l'école Jacques Tati d'Évry-Courcouronnes en région parisienne. C'est dans cet établissement qu'une enseignante s'est fait agresser par un enfant de 8 ans le 11 septembre dernier. Les collègues de la victime se sont mis en grève en guise de soutien. L'élève porteur d'un lourd handicap devrait être prochainement accueilli dans un institut spécialisé. 5 nouvelles mises en examen ce soir dans l'enquête sur le meurtre de Quentin de Ranque. Des personnes soupçonnées d'avoir participé au lynchage du militant identitaire à Lyon en février dernier, mais sans donner les coups mortels. Au total, ce sont désormais 14 suspects qui sont poursuivis dans ce dossier, parmi eux des proches d'élus insoumis. C'est du jamais vu depuis 1976, 98 000 hectares de végétation brûlés cet été en France métropolitaine, un niveau 5 fois supérieur à la moyenne des 20 dernières années. Bilan de l'Office national des forêts qui estime à 21 000 le nombre de départs de feux au cours de la saison. 97% d'entre eux ne parcourent pas plus de 10 hectares. Et puis elle a tourné sous la direction de Jean-Luc Godard, Orson Welles ou encore Marco Ferreri. L'actrice franco-russe Marina Vladi est décédée aujourd'hui à l'âge de 88 ans. Son rôle dans Le lit conjugal en 1963 lui avait permis de décrocher le prix d'interprétation au Festival de Cannes. Vous écoutez Europe 1, il est 23h03 et on retrouve la Libre Antenne jusqu'à minuit avec Valérie Darmon.
19: Merci Maëlle Hassani et on vous retrouve à minuit justement pour le prochain point sur l'actualité.
2: À tout à l'heure.
19: À tout à l'heure.
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19: 01
16: 01 80 20 39 21, c'est le numéro non surtaxé de notre standard et le numéro désormais aussi de notre WhatsApp. 7 39 21 75 centimes plus coût du SMS si vous souhaitez interagir avec Marie-Estelle Dupont qui est mon invitée ce soir dans cette seconde partie d'émission ou avec moi, n'hésitez pas à nous laisser des messages. Donc Marie-Estelle Dupont, vous venez de publier chez Fayard « Se séparer sans s'abîmer, surmonter les émotions qui vous poussent au conflit ». Vous êtes déjà dans les meilleures ventes, alors qu'il est sorti le 16 septembre, c'est ça ?
18: Oui, je crois que c'est un sujet qui parle à beaucoup, beaucoup d'entre nous. Enfin, cela dit, avec l'allongement de l'espérance de vie, le fait est qu'on vivra tous, tôt ou tard, une rupture, avec ou sans enfant, mais une rupture amoureuse.
16: Oui, de toute façon, ça fait partie des expériences de la vie aussi.
18: Oui. Non,
16: est-ce que vous avez interrogé quand même des gens qui sont couple long cours, là ?
18: Ah bah bien sûr. Non, mais alors, ce qui est génial, c'est que quand on a fait 20 ans de cabinet en libéral, on a vu à peu près tous les parcours possibles. Donc on a vu des patients, une patiente tomber folle amoureuse de rencontrer son âme sœur à 60 ans. On voit des couples qui font un bébé, puis ça marche pas du tout, puis finalement ils rencontrent la personne avec qui ils sont bien et avec qui ils vont élever cet enfant plus tard. Donc on arrête de juger, parce que comme dit Jung, quand on juge, c'est qu'on veut pas penser. On essaye juste que dans ce moment si difficile de la séparation amoureuse qui vient ébranler toutes nos fondations affectives et toute notre construction psychique et réveiller toutes nos insécurités, les gens ne se détruisent pas trop inutilement et qu'on apporte simplement des billes de discernement, des espaces psychiques pour penser ce qui est trop collé, ce qui est trop irrité, ce qui est trop inflammé. Voilà, utiliser à bon escient la colère, utiliser à bon escient la culpabilité, mais ne pas s'enliser dedans. Finalement, remettre un peu de stoïcisme dans ces ruptures amoureuses qui sont si difficiles, mais qui ne devraient pas se transformer en pugilat. Vous ruiner, se transformer en procédure qui dure 10 ans et évidemment avoir des dégâts considérables sur la relation que vous avez avec vos enfants. Ça, c'est pas normal. Ce que je veux dire, c'est que se séparer, se décevoir dans la vie amoureuse une fois dans sa vie, c'est normal. Que ça crame tout, ça n'est pas normal. Moi, je veux pas de la politique d'Attila, quoi. On brûle pas tout sur son passage quand on se sépare. On essaye de faire preuve d'un peu d'humilité, d'un peu de maturité, d'un peu de tempérance. Voilà. Puis de se rappeler que finalement, calomnier, salir, se venger, mais c'est insulter notre choix passé. Parce qu'on l'a choisi, cette personne.
16: Se salir soi aussi.
18: Alors, on l'a peut-être choisi à partir de l'adolescent, idéaliste, etc. Et donc, si on lui en veut autant, est-ce que c'est pas parce qu'on ne se pardonne pas à nous d'avoir été imprudent? D'avoir mal choisi, d'avoir
16: de pas avoir vu,
18: de s'être trompé, mais en même temps, on apprend en marchant, donc il faut se pardonner de s'être trompé, sinon on fait payer à l'autre nos propres erreurs, nos propres choix.
16: Marie-Estelle Dupont, une question, est-ce que tout nous est donné de voir au début de l'histoire ?
18: Non. Mais non, pourquoi ? Parce que l'histoire va dépendre de ce que vous faites à chaque étape. Et donc, il peut y avoir une histoire qui a un potentiel de dingue avec deux personnes paresseuses qui pensent que c'est acquis, qui sont trop tout feu tout flamme et qui pensent que ça va être une évidence et que ça va être facile, qui du coup ne bossent pas le couple, qui mettent le couple après la fatigue, après les enfants, après le boulot, etc. Et leur couple périclite. Et à contrario, on peut avoir deux personnes pour qui ça se présente peut-être un peu moins bien, c'est pas le bon timing, c'était pas comme ça que j'imaginais, etc. Mais qui ont une telle envie commune de travailler le lien, c'est-à-dire d'avoir une démarche introspective dans le couple. Qu'est-ce que ça dit de moi, cette situation? Pourquoi ce conflit se répète? Pourquoi est-ce que je suis blessée quand il ou elle fait ça? C'est-à-dire d'apprendre quelque chose de soi quand ça ne va pas avec l'autre et de ne pas être que dans la posture accusatoire. Et ben, ceux-là, c'est des couples en béton armé, quoi. Ils font rêver.
16: Est-ce que l'amour suffit?
18: Enfin, béton armé, c'est pas joli, ça fait pas rêver le béton armé.
16: Non, c'est vrai. Mais alors, qu'est-ce qu'on pourrait dire?
18: En soie et en dentelle.
16: Voilà, ça c'est joli. Et on a envie de se mettre dedans, là, c'est contenant. Est-ce que l'amour suffit?
18: Non. Non, l'amour suffit pas. L'amour ne suffit pas et un mariage peut perdurer sans que le sentiment amoureux ait survécu à 40, 30, 40 années. On peut continuer par amitié conjugale, par fierté de ce qu'on a construit, etc. Mais il faut une profonde amitié conjugale, un profond respect, une profonde confiance. Même si il y a peut-être plus la passion amoureuse, il y a peut-être plus le désir de la même manière. Mais finalement, il s'est transformé un peu comme une rivière qui crée son chemin dans la montagne, en tendresse, en profonde confiance, en profonde estime, en profonde fierté commune. Une fierté que l'on ne ressent qu'avec cet autre-là et qui n'est pas tout à fait la nôtre et pas tout à fait la sienne. Et à contrario, non, l'amour ne suffit pas.
16: Donc l'important, c'est les valeurs.
18: On peut vraiment s'aimer, mais ne pas avoir les mêmes valeurs fondamentales et n'avoir aucune intelligence émotionnelle et rationnelle, émotionnelle et relationnelle, et du coup, on gâche quelque chose qui était un don. C'est quand même un don et un cadeau que l'on reçoit. C'est une grâce de personnes qui se rencontrent et qui s'aiment. Qu'est-ce que je fais de ce cadeau? Je peux le foutre par terre. Je peux passer mon chemin et refuser d'ouvrir la porte parce que la société nous pousse à être évitants avec l'amour et à dire courage fuyons. Et puis je peux le cultiver, ce jardin.
19: Et mais c'est prendre un risque pour vous?
18: Bien sûr, dès que je me montre vulnérable et que je mets quelque chose de moi, c'est prendre un risque. Mais qui? On écoutait des entrepreneurs avant. On écoutait des gens par rapport au travail. Lequel des auditeurs qui nous écoutent a réussi sans prendre de risque? Vous réussissez pas l'éducation d'un enfant sans prendre de risque. Vous réussissez pas dans le boulot sans prendre de risque. Vous réussissez pas votre concours sans prendre le risque de sacrifier votre année de sortir avec vos copains. Vous réussissez pas votre couple sans prendre de risque.
19: Donc trop se protéger,
18: c'est sacrifier son désir. C'est situer son désir. Mon désir est là. Et les aléas extérieurs pourront le faire peut-être un peu trembler, mais il ne se déracinera pas.
19: Donc trop se brider ou trop se protéger, c'est pas la bonne voie.
18: À quel point?
19: En amour.
18: En amour? Je crois que on découvre le pouvoir de l'amour, que ce soit dans la maternité, que ce soit dans le sentiment amoureux, quand on renonce à l'amour du pouvoir. Les gens qui sont contrôlants, ils sont pauvres, ils sont radins en amour, en fait. Ils veulent tellement réprimer leurs émotions, ils veulent tellement contrôler parce qu'ils ont peur, parce qu'ils ont des trucs pas réglés, qu'en fait, ils sont très secs et très arides. Vous restez sur votre soif avec eux. Ça doit jaillir.
19: La source de l'amour. Comment on fait quand un des deux, au moment d'une séparation ou du divorce, ne veut pas entendre raison et persévère et harcèle et continue d'essayer de convaincre l'autre que c'est pas la bonne voie, que la personne va revenir, etc. Comment on fait pour maintenir son cap, rester cohérent?
18: Bon, alors d'abord, si ça prend une ampleur disproportionnée, vous avez quand même le droit de vous appuyer sur la loi et sur un avocat qui vous aide à déposer des mains courantes, etc. Avant d'en arriver là, je crois que déjà le fait de ne donner absolument aucune prise à ça, d'être assez tranquille avec le fait que c'est peut-être un moment... Notre société, elle oublie que le temps passe. Et en fait, on réduit le temps à l'instant. C'est-à-dire qu'on a tendance à se désespérer parce qu'on pense qu'une situation qui est comme ça à un moment T, mais quand vous venez d'apprendre au bout de 20 ans, 25 ans de vie commune, que la personne vous quitte et qu'il n'y a rien à faire, elle ne reviendra pas, vous ne retombez pas sur vos pattes en 6 jours. Vous retombez sur vos pattes en 2 ans. Enfin, il faut du temps, il faut plusieurs mois. Peut-être 2 ans, peut-être 6 mois, peut-être je tire pas le tarot de Marseille, mais enfin, en tout cas, il faut du temps. Et donc, accepter que l'autre a une réaction qui est l'expression de son dépit, de son amertume, est-ce qu'on peut le tolérer? Est-ce que je peux tolérer que, le pauvre, il en est réduit à mettre sa voiture en bas de chez moi et à regarder par la fenêtre si je suis là? J'ai de la peine pour lui, en fait, ça me saoule, mais j'ai de la peine pour lui. Je sors par l'autre côté de l'immeuble et puis comme ça, il me voit pas. On peut le tolérer un petit moment. Ce que je veux dire, c'est qu'on peut, se laisser la possibilité que quand on va mal, souvent on est moins intelligent que quand on va bien.
19: c'est la double peine en fait.
18: Et que donc quand on est dépité, stressé, nous les êtres humains, on fait des choses paranoïaques, on fait des choses bêtes, on fait des choses manipulatrices. Ça fait pas nous des gros pervers narcissiques, ça fait nous des êtres humains en souffrance qui gèrent le stress comme ils peuvent avec leur mécanisme de défense très imparfait. Et que ça va passer que si vous ne donnez pas prise, donc vous décrochez pas au téléphone, vous donnez des informations factuelles pour les enfants par SMS ou par mail, que vous vous envoyez en copie pour avoir une trace écrite si jamais l'autre avait des idées un peu tordues, mais il y a des principes de prudence et de vigilance qui ne veut pas dire que vous devez être contaminé par l'affolement parce que les réactions sont un petit peu débordantes de l'autre côté. Si, encore une fois, la guerre doit durer, il faut être deux pour la faire. Si vous restez vraiment aligné, c'est-à-dire que vous ne donnez pas à l'autre le pouvoir de vous faire réagir, vous restez dans votre axe, c'est-à-dire vous vous projetez dans la vie que vous allez construire et pas dans la vengeance que vous allez subir ou infliger, pour l'autre, c'est quand même beaucoup plus compliqué. Et à un moment donné, en général, l'autre se dit « En fait, j'ai quand même du bol d'avoir des enfants avec un ex ou une ex qui ne cherche pas la guerre, qui ne cherche pas la vengeance. » Parce que c'est quand même beaucoup plus simple. Donc je vais peut-être arrêter de lui chercher des noises. Et il va découvrir que c'est peut-être dans l'intérêt de tous d'enterrer la hache de guerre. Voilà. Donc, dans beaucoup de cas, la patience permet aussi qu'à un moment donné, un nouvel équilibre se crée, mais on ne le trouve pas tout de suite. On passe pas de mari et femme pendant 15 ans qui ont partagé le même lit, les mêmes problématiques logistiques, financières, amoureuses, les premières étreintes érotiques quand on s'est rencontrés jeunes, à une équipe très fonctionnelle, détendue. Pas du tout. Et c'est pour ça d'ailleurs que je dis dans le livre qu'il y a quand même des cadres à respecter. Ne vous racontez pas, ne prenez pas les enfants comme un alibi pour vous voir aux anniversaires, à Noël, etc. Non, c'est fini. Il faut que vos enfants puissent enregistrer que c'est fini. Donc si à chaque fois vos enfants deviennent des prétextes pour vous voir, comment voulez-vous que vos enfants comprennent que c'est fini? Ils vont essayer de créer des occasions de vous réunir. Donc c'est ingérable pour eux.
19: Et que répondre aux enfants adultes, parce qu'on a souvent le cas dans la Libre Antenne, qui n'acceptent pas le divorce des parents? On a eu Nathalie la semaine dernière. Sa mère a 75 ans, a quitté son père de 80. Oui. Elle nous a appelé.
18: Mais je ris parce que je trouve merveilleux la vie amoureuse de l'être humain qu'on, dans la modernité, on considère que les personnes d'un certain âge n'ont plus de vitalité amoureuse. Et en fait, cette femme a tout d'un coup, oui, visiblement pris son destin en main. Alors certains doivent dire qu'elle a eu un coup de folie, mais c'est très. Je comprends que Nathalie soit déstabilisée.
19: Elle est complètement déstabilisée, surtout qu'au départ, elle voulait que sa mère soit heureuse. Elle l'incitait à quitter son père. Mais une fois qu'elle l'a fait et qu'elle a rencontré donc son nouveau compagnon, parce qu'elle est de nouveau en couple, cette femme,
18: elle est amoureuse.
19: Nathalie a beaucoup de mal à comprendre pourquoi elle le vit mal. Donc les enfants adultes peuvent aussi avoir du mal à encaisser, alors qu'ils sont adultes, qu'ils ont fait une vie, qu'ils sont parents, le divorce des parents.
18: Oui, bien sûr. Mais parce que les enfants ont besoin d'intérioriser qu'ils ne sont pas maîtres de la vie amoureuse de leurs parents, ni dans un sens ni dans l'autre, ce qui est très soulageant. Tu n'es pas responsable de notre séparation. Mais de la même manière que ce n'est pas moi qui vais choisir ton amoureux ou ton amoureuse, tu n'as pas ton mot à dire sur ma vie amoureuse. C'est pour ça qu'on peut tout à fait refaire sa vie, avoir un projet de famille recomposé, en comprenant que d'un côté, il faut respecter le rythme de l'enfant de ne pas présenter trop vite, mais qu'en revanche, une fois qu'on a présenté, l'enfant n'a pas à vous donner son aval sur votre choix amoureux. Votre chambre à coucher, c'est la vôtre, et la sienne, c'est la sienne. Et heureusement que plus tard, vous n'entrerez pas dans la chambre à coucher de votre enfant pour donner votre avis sur l'amoureux ou sur l'amoureuse. On le donnera c'est quand mieux. Même, hein, notre avis sur les amoureux
19: sur
18: les et les amoureuses.
19: sur tous les mères.
18: On se dit tout. Voilà. On le donnera quand même. Mais donc, je pense que Nathalie, peut-être, elle a vu sa mère malheureuse quand elle était petite. Et donc, comme tout enfant qui aime sa mère, elle avait cette attention à sa mère en se disant « Mais maman, mais pars, parce qu'en fait, t'es pas bien, je te vois souffrir. » Que sa mère ne se l'autorisait pas, parce que certainement, elle voulait être une bonne mère jusqu'au bout et faire passer sa vie de femme après, et qu'elle était dans ce schéma-là. Et que aujourd'hui, Nathalie vit un peu avec une sorte de dépit de « Mais je lui ai dit pendant tellement longtemps, j'ai subi pendant tellement longtemps sa dépression, j'ai subi pendant tellement longtemps ses conflits. Elle l'a pas fait, et maintenant que elle vieillit, que finalement, moi, je pouvais me reposer sur l'idée que mes parents, c'était pas un problème pour la fin de leur vie, ils seraient ensemble, etc. Ma mère fait un truc qu'elle aurait dû faire quand elle avait 40 ans. En fait, Nathalie nous dit, ma mère fait sa crise d'ado, elle me gonfle.
19: Elles sont désynchronisées.
18: Mais surtout, sa mère a fait à son rythme, et c'est ce rythme qui était juste, puisque visiblement, c'est maintenant qu'elle est tombée amoureuse, donc elle ne pouvait pas tomber amoureuse avant. Et voilà, donc je peux comprendre que Nathalie soit déstabilisée. Pour autant, sa mère est aussi une femme, et en tant que femme, elle ne doit pas lui rendre de compte, et elle a sa liberté, elle a son tempo psychique, puis elle a son inconscient aussi.
19: En tout cas, elle est très heureuse, la mère de Nathalie.
18: C'est merveilleux, franchement, ça fait rêver.
19: Plus beau, exactement. Bonsoir Julie.
18: Bonsoir Julie.
20: Bonsoir Valérie, bonsoir Marie-Estelle.
19: Merci d'être avec nous Julie. Alors, nous parlons de séparation, de divorce, est-ce que c'est votre cas Julie?
20: Oui, exactement.
19: Alors,
20: exactement ce qui m'est arrivé.
19: Alors, vous avez quel âge? Et puis, on vous donne la parole, Marie-Estelle et moi-même. Quel âge vous avez? Vous avez divorcé il y a combien de temps?
20: Oui. J'ai 32 ans. Ça fait 3 ans que je suis divorcée. Et c'était mon premier amoureux. J'avais 13 ans quand on s'est mis en couple.
19: 13 ans? Alors là, c'est encore plus que le premier amour, Marie-Estelle. Là, 13 ans.
20: Oui.
19: C'est les premiers émois. Alors, comment ça se passe un divorce quand on a rencontré son futur mari? J'imagine que c'était le papa de vos enfants.
20: Oui, c'est ça. C'est ça. J'ai 2 enfants, donc une petite fille qui a 8 ans et un petit garçon qui a 6 ans. Donc, à l'époque, ils avaient tous les deux 3 ans de moins. Et ça a été assez violent, puisque très soudain, pour moi et puis bien sûr pour nos deux enfants qui nous avaient jamais vus nous disputer. Enfin, voilà, même moi j'ai eu vraiment aucun signe avant-coureur Donc beaucoup d'incompréhension, en tout cas au début.
19: Comment vous expliquez, justement, puisqu'il n'y a eu aucun signe, aucune dispute? D'ailleurs, est-ce que c'est bon signe, ça, Marie-Estelle, qu'il n'y ait pas de dispute dans un couple?
18: Non.
19: Voilà. Voilà. On a un élément de réponse déjà, hein, Julie.
20: Oui, en fait, petit à petit, je crois qu'il s'est rapproché d'une femme à son travail. Et en fait, il y a du désir qui est né entre eux. Et en fait, il est tout simplement tombé amoureux d'elle. Et donc, le moment où il me l'a annoncé, ça a été le moment où ça s'est terminé. Donc moi, je me doutais de rien, parce que je n'imaginais pas du tout que quoi que ce soit, qu'un divorce aurait pu être à l'aube de notre couple, et puis surtout que ça viendrait de lui. Donc, voilà, c'était quelqu'un d'assez secret, effectivement, d'assez réservé, qui communiquait peu. Donc moi, si vous voulez, j'ai pas vu de changement. Voilà, les choses étaient ce qu'elles étaient, je le prenais comme il était, et donc je me suis aperçue de rien, on va dire ça comme ça.
19: Donc, et alors, comment vous avez découvert qu'il s'était rapproché de quelqu'un? C'est lui qui vous en parle quand il
20: alors,
19: vous parle
20: au début,
19: de divorce?
20: Oui, il me dit qu'il s'entend très bien avec une collègue, et moi, très naïvement, je dis, c'est super, lui, il n'a pas du tout d'amis, je dis, c'est chouette, puis moi, j'ai confiance à fond, donc j'ai confiance en mon mari, j'ai confiance en moi, donc voilà, pas de soucis. Et puis un jour, il me révèle, à la fin de l'été 2023, qu'il ressent vraiment du désir pour elle. Et donc, il a besoin de faire le point, qu'il a besoin de savoir ce qu'il veut. Et en fait, plus il se détache de moi à la maison, plus il se rapproche d'elle au travail, pour un mois après m'annoncer effectivement qu'il est amoureux d'elle et que donc on divorce.
19: Et aujourd'hui, il est toujours avec elle, Julie ?
20: Oui, ils sont, de ce que je comprends, heureux. Ils ont acheté une maison. Oui, ils sont toujours ensemble.
19: Divorce qui s'est passé comment ?
20: Alors, plutôt de manière fluide et correcte, je dirais. C'est un adultère, hein, et moi, j'ai pas du tout voulu rentrer dans un truc, comme disait Marie-Estelle, où... j'avais pas envie de me venger, j'avais pas envie de que ça parte trop loin, j'avais pas envie que mes enfants subissent. Donc, il y a eu des points sur les i qui ont été mis quand il y avait vraiment eu besoin de le faire et quand les choses allaient trop loin. Mais majoritairement, je trouve qu'on s'est plutôt bien entendu et que tous les deux, on a fait des concessions, tous les deux, on a fait des parts vers l'un vers l'autre qui nous ont coûté. Mais on s'est dit, en fait, on veut que ça se passe bien, on veut que ça se passe à l'amiable. Plutôt rapidement, même si ça n'a pas été super rapide, mais finalement, voilà, ça a été. Donc, on s'est dit, en fait, si tous les deux, on veut pouvoir en tirer le meilleur et que ça n'impacte pas trop nos enfants, soyons un minimum intelligents.
19: Et les deux l'ont été. Les deux l'ont été, visiblement, Julie.
20: Alors, oui. Je ne peux pas dire que ça s'est passé comme j'aurais aimé de son côté, évidemment, parce qu'il a présenté sa nouvelle compagne très, très rapidement aux enfants. Ils ont habité ensemble très très vite. Elle, du coup, elle a un petit garçon. Voilà, il y a eu deux mariages, du coup, cassés avec cette histoire. Mais, et voilà, il y a eu plein de choses aussi où il s'est vraiment pas rendu compte de son comportement.
19: Des conséquences?
20: Oui. Alors, pas sur les enfants, mais sur moi où ça a été très compliqué et finalement, alors du coup, ça s'est déversé sur les enfants après, même encore aujourd'hui. Il y a des choses où je suis pas trop à cheval dessus, mais par exemple pour mon entourage, c'est compliqué pour eux de comprendre que je mette de l'eau dans mon vin.
19: Que vous preniez sur vous, mais par exemple sur quoi vous prenez sur vous par rapport aux enfants, Julie ?
20: Par exemple, alors on a un rythme qui est assez particulier, mais qui nous convient très bien. Moi, je les ai la semaine, et lui majoritairement les week-ends. Donc moi, je gère l'école, je gère les horaires, je gère les devoirs. La rentrée, depuis 3 ans, il n'est pas présent. Les activités extrascolaires, depuis 3 ans, il ne participe pas, il ne vient pas aux compétitions de judo, de gym. Cette année, simplement, il commence à participer financièrement pour ses activités. Mais avant, il considérait que ce n'était pas indispensable. Donc c'était ma décision, donc c'est moi qui me débrouille. Il y a plein de petites choses comme ça où... Si un papa peut être là aussi en semaine, en fait ils existent en semaine, ils sont vivants, ils vivent des émotions, ils vivent plein de choses, et lui il considère que ça le concerne pas. Donc, je suis au mieux. Moi, j'essaie de créer du lien. Maintenant, on peut appeler en visio, donc c'est chouette. J'essaie de dire, papa, posez des questions sur vous. Papa, voilà, il vous aime. Il vous voit tous les week-ends. Il veut vous voir. Mais c'est pas lui qui initie ce truc-là. Donc, moi, je fais le pont, même si, en fait, de son côté, pour la semaine, bah, il fait pas forcément le pas, il fait pas forcément le pont. Mais moi, c'est important pour moi de le faire pour mes enfants aussi, voilà.
19: Marie-Estelle, c'est un petit peu facile d'avoir le papa loisir et puis la maman, la maman qui scoltine les devoirs, l'école, les sorties, la prise en charge de toute la semaine, le rythme un peu soutenu de la semaine, etc. Non?
18: Oui, et d'ailleurs, ce qui me fait de la peine, c'est que c'est aussi le cas de femmes mariées dont le mari est à la maison et c'est un figurant. Oui. Et il se fait croire, parce qu'il dépose les gosses à l'école, qu'il est impliqué, alors que les 372 onglets ouverts, c'est dans le cerveau de la maman. Je referme cette petite parenthèse féministe qui m'a échappé. D'abord, je vous admire beaucoup parce que vous avez fait preuve d'une maturité, d'une humilité, d'une capacité à mettre votre ego de côté, alors que vous avez vécu une blessure terrible de trahison et que vous aviez une immense confiance et la confiance trahie, alors qu'en plus il y avait la beauté de ne pas être jalouse, donc vous étiez vraiment dans un lien qui était tellement honnête que voilà, c'est assez admirable et bouleversant de vous écouter. J'ai juste envie de vous dire ce que vous faites, c'est déjà plus qu'assez et ne vous épuisez pas. C'est-à-dire respecter l'image de l'autre, c'est très important, ne pas confondre qu'on en veut à l'amant ou à sa femme et l'image de la mère ou l'image du père, ne pas casser du sucre sur le dos, ne pas l'insulter, etc. C'est très important. Ça ne veut pas dire le materner. Et là, vous êtes en train, parce que vous aimez vos enfants et que vous êtes une très bonne mère, de prendre la pente, selon moi, mais peut-être que je me trompe, vous en faites exactement ce que vous voulez, évidemment. D'un épuisement sur le long terme. Vous n'allez pas pouvoir en faire un bon objet, vous n'allez pas pouvoir compenser pour qu'il soit le bon objet, le père idéal que vous auriez voulu pour eux, et que lui, finalement, il ne fait pas sa part, puis c'est cool parce que maman, elle a écrit un récit où de toute façon, je suis irréprochable. Parce qu'en fait, vous allez retarder le moment où vos enfants vont avoir accès à la réalité de qui sont leurs parents, avec leurs défauts et leurs qualités. Et il est bon qu'un enfant puisse désidéaliser un jour, à l'adolescence, son père ou sa mère. Donc si vous voulez trop aider vos enfants en maternant votre ex, en donnant une image plus positive qu'elle n'est, c'est-à-dire en surjouant le « mais il s'investit », etc., etc., alors qu'en fait, c'est vous qui faites des coupes budgétaires pour vous, pour qu'ils aient les activités, etc., vous n'avez pas besoin d'en faire autant. C'est-à-dire que vous n'abîmez pas son image en ne surcompensant pas. Vous voyez ce que je veux dire? Juste, vous n'abîmez pas son image, c'est super, t'as passé un bon week-end chez papa, je suis hyper contente, vous vous réjouissez que l'enfant soit heureux, c'est très sain et c'est parfaitement ajusté. Vous n'avez pas besoin d'en faire plus parce que tant que vous en faites plus, d'abord, les enfants ne peuvent pas tout à fait voir la réalité. Et puis, lui n'est pas incité à se prendre en main. À un moment donné, il va falloir que les enfants et le père, ou dans toute situation, les enfants et la mère, rencontrent la réalité de leur lien. Donc, quel point le lien est riche, à quel point le lien est précaire, à quel point le lien est conditionnel, à quel point le lien est indéfectible.
19: Donc, voilà. Il ne faut pas vouloir pallier.
18: Non, je crois que... quand on aime très fort nos enfants, qu'on soit un homme ou une femme, on a parfois envie de boucher les trous de l'immaturité de l'autre.
19: Et, oui, et je crois qu'il faut laisser l'autre, surtout quand ils sont petits.
18: Il faut laisser l'autre être immature et dire à notre enfant, quoi qu'il arrive, je suis là. Donc vous serez là pour consoler un chagrin parce que l'enfant a fait face à un parent immature. Vous serez là en backup, vous serez là avec votre empathie. Et reprendre s'il y a des difficultés avec lui, bien sûr, pas le laisser tout seul face à la déception, mais vous n'avez pas à compenser l'immaturité de l'autre. Elle est une donnée de sa réalité, il va se construire avec ça, il va peut-être en faire justement un sens des responsabilités très aiguës. Les êtres humains ont des ressources incroyables par rapport aux défauts de leurs parents. Ça veut pas dire qu'il faut cultiver nos défauts, hein, j'ai pas dit ça, mais faire confiance à vos enfants pour que dans le temps ils puissent survivre avec cette immaturité. Vous n'avez pas besoin de la maquiller.
19: Juste être vous-même, Julie.
18: C'est déjà génial. Enfin, moi,
19: la bonne maman que vous êtes.
18: Oui, on souhaite à tous les enfants d'avoir une maman comme vous, en fait.
20: Oui, mais alors, je comprends tout à fait. Et en vrai, vous avez raison. C'est juste difficile quand on est né dedans d'appliquer ce truc-là quand justement la vie nous oblige à être papa et maman. Parce que moi, j'ai un petit garçon depuis 3 ans pour qui c'est très compliqué à l'école. Il n'y a que moi qui gère ça, il n'y a que moi qui est convoqué, il n'y a que moi qui gère sa violence, il n'y a que moi qui gère sa colère. Et en fait, ben, à des moments, je suis obligée, dans ma semaine, de gérer, de faire papa et de faire maman. Donc effectivement, vous avez raison, je crains ce moment où ils vont se réveiller à l'adolescence et justement voir la réalité des choses, voir avec beaucoup de vérité qui est leur papa, comment il s'investit ou pas, à quel moment, et voilà. Je crains ce truc-là et donc c'est difficile d'avoir la nuance de ok, où est-ce que je materne et où est-ce que je protège simplement et où est-ce que j'ai pas le choix aussi.
18: Est-ce que vous avez essayé d'avoir la discussion avec lui de on a pour cet enfant il y a telle difficulté, j'imagine que oui.
20: Oui, complètement, il est suivi par un psychologue, mais alors c'est vrai que monsieur ce qui se passe chez moi me regarde, selon lui, ce qui se passe chez lui le regarde. Donc il n'y a pas de lien, il n'y a pas de... l'année dernière c'était particulièrement compliqué.
18: D'accord, donc en fait dans sa tête c'est pas les mêmes personnes, du lundi au vendredi il y a des enfants et le samedi et le dimanche ce sont d'autres enfants.
20: Oui,
18: d'accord.
20: Comme s'ils n'existaient pas dans la semaine. Alors quand il y a des moments vraiment de grosses crises, de grosses larmes, par exemple pendant les vacances quand ils sont séparés pendant 2 semaines, on s'appelle, mais si

0: je gère absolument tout. Et lui, c'est « ce n'est pas mon problème ». Moi, je gère le week-end. Je fais ma part. Il considère
1: facile,
0: que
1: c'est
0: facile,
1: non, Marie-Estelle, là de donc se en fait, défoncer à ce point. Dans sa tête, 24 heures par semaine.
2: Dans sa tête, encore. Non, mais ce qui est intéressant, c'est les mots. Il gère le week-end. Ouais. C'est pas « je m'occupe de mes enfants ». C'est « je gère le week-end ». C'est-à-dire, ils vont avoir 3 plateaux repas, 2 sorties, et à partir de voilà, un bain le samedi quand même. Allez, on va être généreux, ils vont être lavés. Et en fait, ça joue pas, ça fonctionne pas son truc. Vous pensez que sa compagne, elle a comment dire ? Elle a plutôt incité à un éloignement avec ses enfants parce que certaines femmes ont du mal à accepter qu'un homme ait un passé et qu'elle veut qu'il y ait tout l'argent, toute l'attention, tout sur leur couple, parce qu'ils n'ont pas d'enfants ensemble.
0: Alors, ils n'ont pas d'enfants ensemble. Alors, je ne pourrais pas vous le dire parce que moi, elle a fait un rejet complet de moi. Alors déjà, elle était déjà jalouse quand on était encore ensemble et qu'on dormait encore dans le même lit. Enfin, moi, il m'a trompé, il y a des questions que je bouge de mon lit. Ben, c'est ça, en fait, dans mon histoire,
2: c'est la maîtresse qui est jalouse de la femme.
0: Exactement.
2: Et, il y a encore des romans à écrire sur l'amour. Hein.
1: Oui, je crois que vous allez pouvoir en publier un prochain dans pas très longtemps, Marie-Estelle.
0: Et aujourd'hui, ça date de quelques jours, ce que je vous raconte. Avant, on se disait bonjour, ce que je lui dépose à elle, les enfants, à certains moments. Et là, maintenant, j'ai même plus le droit à bonjour. C'est-à-dire qu'elle ne sort même plus de la maison. Donc, je pense qu'elle a fait un rejet. Je ne pense pas des enfants, parce que de ce que j'entends...
2: Non, mais elle a fait un rejet de sa propre intelligence.
0: Peut-être.
2: Non, mais pardon.
0: Mais en fait,
2: on a dit qu'on ne jugeait pas, mais enfin, quand même, il y a des limites.
0: Les enfants, c'est ça, de ce que les enfants me disent... Après, du coup, les enfants lui ont été imposés, puisqu'en fait, des fois, lui, quand il travaille dans le commerce, donc il a des horaires qui sont pas évidents, elle récupère les enfants de son nouveau compagnon, de son ex, donc de moi. Je sais pas trop, je vous avoue, je sais pas, parce qu'en fait, on n'a jamais eu de conversation, on nous a jamais présenté officiellement. Enfin,
2: vous avez une générosité incroyable et vous avez une aptitude à trouver des excuses aux gens qui, moi, me force. Je sais pas si c'est mon admiration ou mon, mais en même temps, j'ai envie de vous aider, donc ça, je n'ai pas envie d'admirer ça. Quand ils ont commencé à flirter au travail, à ma connaissance, elle n'était pas dans l'ignorance qu'il était marié et père de famille.
0: Non.
2: Voilà. Donc, quand on s'engage dans la voie de séduire quelqu'un ou de tomber amoureux de quelqu'un sans fuir, parce qu'on peut aussi ou changer de travail ou en tout cas passer son chemin, si on décide de pas passer son chemin, c'est qu'on est absolument persuadé et déterminé à accepter que cette personne, si elle rentre dans notre vie, va rentrer avec toutes ses casseroles.
0: C'est ça.
2: Ses enfants, ses casseroles, sa mère, son père, son ex, ses soucis, ses problèmes de santé, etc., etc. Donc, on fait pas, c'est pas un menu au restaurant chinois, on fait pas à la carte, vous voyez. Donc, soit on aime quelqu'un et on prend tout, soit on veut posséder quelqu'un et on met des conditions. Et donc, on essaye de renier l'ex parce que on est jalouse, etc., etc. Et on dit, ah ben non, et on isole le nouveau conjoint de sa famille d'origine alors qu'on sait qu'il adore passer des moments peut-être chez ses parents ou chez son frère. Donc là, on est dans la possessivité. Vous me racontez une histoire de possessivité.
0: Oui, bah, de toute façon, à partir du moment où il m'a dit que, enfin, quand on vivait encore ensemble, et que lui m'a verbalisé, elle est jalouse de toi parce qu'on dort encore dans le même lit. Oui, effectivement. Enfin, c'était. Mais en fait, je pense qu'ils ont vraiment tout balayé. En fait, ils n'ont pris aucune conséquence, l'un et l'autre. D'ailleurs, elle aussi était mariée. Ils ont tout balayé. Ils ont considéré que, ok, je choisis de divorcer. Je me désengage complètement. Moi, je ne suis plus la mère de ses enfants. Je suis quelqu'un que j'ai connu, donc je ne te dois rien. À ses yeux.
2: D'accord. Oui, donc on a un gros...
1: Mais il doit balayer toutes les conséquences. Mais il doit à ses enfants. Il faut qu'il se positionne vis-à-vis d'elle aussi.
0: Ah, ben oui. Oui, mais c'est ce que je lui dis. Je lui rappelle. Je dis, mais en fait, c'est pas à moi que tu dois quelque chose. Enfin, là, l'histoire, c'est pas entre toi et moi. Le conflit, c'est pas entre toi et moi. Les activités extrascolaires, ça n'a rien à voir avec moi. Je lui dis, il s'agit de tes enfants qui existent encore la semaine. Leur existence, ça ne s'arrête pas le dimanche soir quand tu les déposes.
2: Est-ce que... Parce qu'on ne peut pas forcer quelqu'un à sortir du déni. On ne peut pas forcer quelqu'un à être mature. On peut pas forcer quelqu'un à être honnête, on peut pas forcer quelqu'un à être responsable. Et on peut pas forcer quelqu'un à consulter. Est-ce que vous, ça vous convient qu'il les ait tous les week-ends ?
0: Je pense qu'à terme, le rythme changera. Pour l'instant, ça me va dans le sens que ça a été tellement violent et tellement brutal que...

0: finalement, ça m'a permis de me reconstruire, de me dire, ok, si je ne suis pas sa femme, si je ne suis pas une maman, je suis qui? Parce que moi, j'avais 13 ans quand je me suis mise avec lui. Je me suis construite autour de lui, je suis passée de la fille de mes parents à la petite amie de monsieur, ensuite sa femme. Donc en fait, ça m'a permis de me reconstruire en tant que femme et de me dire, ok, ma vie est en
1: quelle morceau, adulte je suis.
0: C'est ça, qui je suis maintenant, par quoi je commence pour me reconstruire en fait.
1: Et c'est vrai que quand on s'est rencontrés très jeune, d'avoir ces moments seuls sans les enfants, bah, ça permet de redécouvrir les contours de l'adulte que l'on est alors qu'on est devenu femme ou devenu homme avec l'autre.
0: C'est ça. Le propre en fait, des histoires qui commencent tôt. C'était violent et en même temps, c'était salitaire quoi.
1: Oui, oui, bien sûr. Parce que
0: donc, pour l'instant, oui.
1: Si vous voulez, vous ne lui devez rien. Je pense que là, on est à un niveau de déséquilibre. Le pauvre, il s'en rendra peut-être compte un jour, mais on est à un niveau de déséquilibre qui est tel que sentez-vous extrêmement libre. C'est-à-dire que comme de toute façon, c'est vous le pilier, c'est vous qui assurez tout. Quand vos enfants ont un problème, c'est à vous qu'ils en parlent. Hein. Ils ne vont pas s'aventurer à en parler à leur père.
0: Oui.
1: Et c'est triste parce que ça donne pas une belle image. Vous voyez, ce témoignage, il donne une pas belle image des hommes et c'est ni le but de Valérie, ni le mien. Je connais aussi des papas qui se battent énormément pour leurs enfants avec une mère qui a tout lâché. Mais enfin, là, c'est quand même un terrible exemple d'immaturité profonde. Donc, en fait, dites-vous que vous allez maintenant faire exactement ce que vous voulez, parce que concrètement, les dilemmes sur les décisions à prendre avec un enfant agressif qui a du mal à l'école, les dilemmes pour orchestrer les activités de tout le monde et les éventuelles consultations psychologiques d'un enfant, les dilemmes entre votre pression économique et la disponibilité, la présence de temps dont vous savez que l'équilibre émotionnel de vos enfants est tributaire de cette présence, tous ces dilemmes, toute cette culpabilité, toute cette fatigue, c'est vous qui la vivez. Ouais. Donc en fait, c'est terrible ce que je vais dire, mais lui, on s'en fout. Voilà, lui, on s'en fout. C'est-à-dire, il s'est rendu. Non, mais je veux dire, quand vous êtes chef d'entreprise et que vous êtes fuyant avec les conversations difficiles, que vous n'êtes jamais là pour les problèmes, mais faut pas vous étonner que les gens ne se tournent pas vers vous. Ben, c'est exactement pareil. Si tu abandonnes ton poste, tu abandonnes ton poste. Donc tu fais de la figuration le week-end avec un Walt Disney. Mais tu vas être traité comme tel, tu es un figurant. Et tu vas découvrir que tu es un figurant dans la vie de tes enfants, c'est-à-dire que quand ton fils aura un chagrin d'amour, c'est à moi qui viendra parler. Voilà, et moi je me serais fatiguée, mais j'aurais au moins la fierté que mon fils me fasse confiance.
2: Bref.
1: Donc, vous voyez, vous êtes libre. Et maintenant, dirigez la vie de vos enfants comme vous l'entendez, comme vous le souhaitez. Ça ne veut pas dire du mal de lui devant les enfants. Ça veut dire que lui, maintenant, il est transparent. Il est en deux dimensions. C'est tout. D'accord,
0: il est optionnel. Enfin, pour moi,
2: c'est le mot de la fin, Julie. Il est optionnel. Et vous voyez, Marie-Estelle Dupont a validé votre point de vue. Donc, c'est parfait. Vous faites bien.
1: Voilà.
2: C'est ça qui est important.
1: Et je vous souhaite de la douceur. C'est-à-dire que je vous souhaite, pour pouvoir être douce et pas seulement guerrière, de rencontrer un homme fort et mature aussi, qui vous permette de temps en temps de relâcher sur l'épaule de quelqu'un et de pouvoir être simplement une femme douce qui ne porte pas le monde.
2: Et on vous embrasse, Julie. Je dis on parce que je pense que
1: je vous embrasse
2: à moi,
1: très fort, Julie.
2: Moi de même. Au revoir, Julie. Au revoir. À bientôt sur l'antenne d'Europe 1. Merci. Bonsoir, Lucie.
3: Bonsoir Valérie, bonsoir Marie-Estelle.
2: Alors Lucie, avez 70 ans et vous a dit...
3: J'en ai un peu plus quand même.
2: Un peu plus, d'accord. Alors
3: 76.
2: Je suis une jeune fille. Voilà, on peut être une jeune fille dans sa tête. Hein. Et alors vous avez divorcé après 40 ans de vie commune.
3: Eh oui, voilà, j'ai divorcé après 40 ans. Il était temps, mais... je ne pouvais plus supporter cette situation, quoi. Hein. Être un couple à trois, non.
2: C'est-à-dire un couple à trois. Il avait une maîtresse.
3: Il avait une maîtresse. Il a toujours eu des maîtresses. Bon, j'ai passé parce que je travaillais et que je l'aimais tellement que bon, voilà, quoi. Hein. Je passais beaucoup dessus. Et puis là, ben, il a retrouvé l'amour de sa vie, de jeunesse. Et ça a été, elle l'a poussé, et j'ai pas voulu lutter. Cette fois-ci, j'ai pas lutté, j'ai baissé les bras, je lui ai dit que je partais parce que j'avais commencé à développer un cancer, puis un autre, et puis j'en ai encore un autre. Alors donc, j'ai dit, ça suffit, je m'en vais. Je m'en vais parce que je peux plus supporter, quoi.
2: Vous avez divorcé il y a combien de temps, Lucie ?
3: Eh bien, il y a 7 ans maintenant. Hein.
2: Ah oui, donc vous aviez 69 ans.
3: Oui, exactement. Et ça a été tellement douloureux, ça, parce que bon, moi, je m'étais mariée pour la vie, quoi. Hein. Mais lui, c'était pas du tout son intention. Hein. Je l'ai compris que trop tard, quoi. Il m'aimait pas assez, disons, pour. Mais je suis tombée enceinte de ma fille. J'ai voulu la garder. Je l'avais prévenu que s'il ne voulait pas, ben, qu'il s'en aille. Hein. Que moi, j'avais ce qu'il fallait, un travail, tout. Je l'aurais élevé moi-même. Hein. Mais non, il a voulu rester et ça a été. Pour lui, ça a dû être un enfer, quoi.
2: Il a voulu rester et vous avez accepté aussi qu'il reste.
3: Voilà, c'est ça. C'est ça. Le truc, il est là. J'ai voulu accepter que j'aurais jamais dû. On aurait dû se séparer beaucoup plus tôt.
2: Mais peut-être que vous ne pouviez pas. On fait ce qu'on peut, vous savez,
3: non,
2: Lucie.
3: Non, non, non. Je ne pouvais pas. Je n'avais pas les moyens. Je n'avais pas un salaire conséquent. Je n'ai pas vu tout. Si, je le savais, tout ce qui allait se passer. Hein. Bon, je l'ai vu. C'est un divorce après tant d'années. C'est un tsunami, quoi, parce que il n'y a plus de famille, les enfants, il ne les voit plus, les petits-enfants, il ne les voit plus. Enfin, il a tout bazardé, quoi, tout.
1: Mais vous, tout. Vous les voyez, vos enfants et vos petits-enfants ?
3: Enfin, je vois ma fille, mes petits-enfants, oui. Là, il n'y a pas de problème, là, oui, tout à fait.
2: Est-ce que vous êtes plus apaisée, Lucie, néanmoins, même si la décision a été difficile à prendre ?
3: Non. Donc, j'admets pas, non, d'avoir perdu d'abord ma maison, hein, ça a été waouh, et j'y pense encore.
2: Vous, hein, vous avez dû vendre la maison à l'issue du divorce ?
3: Non, pas du tout, il a été malin. Quand on s'est mis ensemble, il était divorcé déjà, et donc il y avait le terrain et les murs. Et moi, alors follement amoureuse, hein, j'ai rien vu du tout, hein. Et c'est une belle-sœur qui m'a demandé. Elle m'a dit, il a acquis le terrain et la maison. Ben, j'ai dit à mon ex. Hein? Et ben, elle me dit, ma fille, tu vas partir une main devant, une main derrière.
2: Et c'est ce qui s'est passé, Lucie, à 69 ans.
3: C'est ce qui s'est passé. Voilà. Et ça, de savoir qu'il y a quelqu'un d'autre dans ma maison, je l'avale difficilement. Hein. Je crois que j'étais assez forte avec mes 3 cancers, hein, j'en bave comme je ne sais pas quoi. Personne pour me soutenir, enfin bon, comme un couple, quoi. Hein. Non, je n'ai pas eu droit à ça. Même pas me demander des nouvelles, ni rien. Bon, enfin, c'est affreux. Ce que j'ai vécu, là, je ne méritais pas ça, je crois. Hein. Je ne méritais pas ça, parce que franchement... J'ai pas compris. J'ai vraiment pas compris comment on pouvait laisser une femme malade.
1: C'est pas une femme, c'est quand même sa femme et la mère de ses enfants.
3: Voilà, c'est ça.
1: Donc ça ne lui retire rien d'être élégant et de respecter la dignité élémentaire. L'élégance élémentaire.
2: Sauf s'il n'est pas délicat par nature, et visiblement, c'est son cas.
1: C'est manifestement quelqu'un de beaucoup trop narcissique et égocentrique pour pouvoir penser que faire du bien à quelqu'un ne lui retirera rien à lui. Mais je pense qu'en plus, le potentiel traumatique qu'il y a dans ces histoires où il y en a un qui met l'autre dans la misère, il est lié au fait qu'un voile d'illusion se déchire et on réalise qu'on a passé des années à côté de quelqu'un qui peut littéralement, pardon d'être cru, nous laisser crever la gueule ouverte. C'est-à-dire que cette femme à qui il a mise enceinte et qui l'a trompée, ça lui suffit pas d'être partie et d'être infidèle et d'être partie, c'est son choix à la limite. Mais il faut qu'en plus elle vive ses cancers dans la misère et dans le dénuement.
3: Voilà, c'est ça.
1: Je crois qu'avoir dormi, enfanté, vécu, aimé, de si près, si collé, c'est pas le frère de la belle-sœur du voisin, c'est si près que ça dans l'intime. Côtoyer la part la plus sombre et la plus mesquine et la plus vile de la nature humaine soit traumatique. C'est-à-dire que même si aujourd'hui l'univers avait fait que vous aviez gagné au loto et que vous aviez une belle maison, cette part-là du trauma, elle serait toujours là. C'est-à-dire comment donner mon cœur, mon corps, l'enfantement, ma confiance.
2: Comme vous l'avez dit, vous l'avez beaucoup aimé, Lucie.
1: Quelqu'un,
2: vous étiez très amoureuse.
3: Oui, beaucoup. Oui, très amoureuse.
1: À quelqu'un qui, alors que j'ai un cancer et que je lui ai donné des enfants, ne me laisse même pas un logement décent.
3: Non, enfin, logement décent, oui, oui, quand même, j'ai un petit appartement, mais et ça compensera jamais ce que j'avais, quoi. C'est sûr.
2: Est-ce que la plus grande difficulté pour Lucie,
1: vous étiez marié et la maison était à son nom. Et votre avocat vous a dit qu'il n'y avait aucune prestation compensatoire possible?
3: Si, si, il m'a donné quand même une prestation compensatoire, évidemment. Hein. On s'est beaucoup battu avec mon avocate parce que, bon, eh bien, il voulait pas, quoi. En plus, il voulait me donner une somme dérisoire, quoi.
1: Bah, quand on peut être vulgaire jusqu'au bout, pourquoi se priver, hein?
3: Bah, oui, hein, heureusement que l'avocate l'a mis dehors, elle pouvait plus supporter. Hein. Ce marchand de tapis, elle l'a mis carrément dehors, elle a dit, vous cherchez une autre avocate, moi je garde votre femme, mais vous, vous sortez, monsieur. Non, non, là, c'est indécent. Ce que vous lui proposez, c'est du n'importe quoi. Hein. Ça fait quand même 40 ans qu'elle vous a nettoyé votre maison, qu'elle a élevé les enfants, enfin, tout ce qu'on fait, quoi. Hein. Voilà, et là, du jour au lendemain, bam, parce que vous êtes amoureux, vous mettez tout ça en l'air. Ben non, c'est pas juste. C'est ça.
2: En tout cas, Lucie, ce que j'entends, c'est que vous avez du soutien autour de vous. Hein. Votre fille vous soutient, vos petits-enfants, l'avocate qui s'est comportée tout à fait correctement. Autour de vous, il y a du soutien. Vous pouvez vous appuyer sur toutes ces personnes, hein, Lucie.
3: Oui, je sais bien, mais bon, vous savez ce que c'est, les enfants, je ne veux pas trop l'embêter non plus. Hein. Ma fille, bon, elle a les épaules larges, mais jusqu'à un certain moment, quoi. Déjà qu'elle est beaucoup peinée de voir un père qui se comporte comme ça, elle l'a eu très dur. Hein. Très dur.
1: On peut imaginer qu'elle soit en colère, oui.
3: Ah oui, très en colère. Très. Très en colère.
2: Merci beaucoup,
1: merci,
2: Lucie.
1: Merci avec
2: beaucoup.
1: Plaisir.
2: Prenez bien soin de vous.
3: Merci, c'est gentil. C'est gentil, merci beaucoup.
1: Merci, on vous embrasse très fort.
2: Moi
3: aussi.
2: Au revoir, Lucie.
3: Merci,
2: au revoir. Bonsoir, Julio. Je le prononce à l'espagnol, non? Julio, Julio, dites-moi.
4: Julio, si c'est possible.
2: Julio, bonsoir, bah oui, mesdames. C'est possible, bien sûr. Bonsoir, merci d'être avec nous sur l'antenne d'Europe 1 et avec Marie-Estelle Dupont. Alors, Julio, on vous écoute. Est-ce qu'on parle de séparation, on parle de divorce? Est-ce que c'est votre cas?
4: Alors, oui, moi je parle de divorce, donc ça remonte un petit peu, mais parfois il y a des choses qui sont toujours un petit peu aigres. Moi j'ai appris mon divorce par une lettre recommandée déjà. Donc la difficulté a été la non-communication. J'avais 3 enfants et cette communication n'a pas été présente et j'ai été obligé, entre guillemets, de me débrouiller tout seul. De plus, pas d'entourage, plus de parents, j'ai pas de frères, j'ai pas de sœurs. Donc, de l'autre côté, mon ex-femme, elle avait encore ses parents, ses frères, ses sœurs, donc plutôt épaulées. Et je dirais qu'elle, malheureusement, faisait un métier qui était infirmière libérale et elle est devenue thymique. Thymique, c'est en dessous schizophrène. Ça veut dire qu'à un moment donné, son travail lui a incombé pas mal de choses. Alors, par rapport
1: Son travail n'a pas rendu schizophrène. Elle a peut-être décompensé une pathologie qui était là et qui n'était pas apparue avant.
4: Bah, qui n'était pas apparu avant, oui, tout à fait. Et c'est, moi, je sais, mes propos, je les rapporte par rapport à l'avocat que j'ai eu. Hein. Donc voilà.
2: Julio, vous avez reçu cette lettre recommandée après combien d'années de mariage?
4: On va dire 20 ans. 19 ans, exactement.
2: D'accord. Et là, comme notre auditrice tout à l'heure, aucun signe avant-coureur. C'est-à-dire que vous ouvrez la boîte aux lettres un jour et là, il y a une demande de divorce.
4: Alors, j'ai reçu un recommandé. Alors, j'avais vu que ça se dégradait et puis chacun avait son travail et une micro-entreprise entre nous deux aussi. Donc, à un moment donné, je voyais que c'était plus pareil, notre relation n'était plus pareille, ni rien du tout. J'ai vu aussi une dégradation de l'ambiance, c'est-à-dire j'ai vu à un moment donné ses parents s'imposer chez moi parce qu'ils venaient assez régulièrement et avec des des balivernes ou des propos pas très adaptés. Il faisait un petit peu...
2: Tampon. C'est-à-dire qu'elle a fait venir ses parents pour faire tampon entre elle et vous ?
4: Un petit peu tampon, oui. Puis il s'imposait un peu à la maison, puis avec des propos, un petit peu, c'était du style « Ah ben si on vous avait pas amené les pains au chocolat mercredi après-midi, vous en auriez pas eu », des choses comme ça, vous voyez. Mm. C'est des choses... Mais moi, j'étais parti sur la route parce que j'avais une activité de commerce et je voyais pas certaines choses qui se passaient avec ses parents. Et à un moment donné, je suis revenu plus régulièrement à la maison et j'ai vu que à un moment donné, cette instabilité et puis son mal-être s'est imposé et puis à un moment donné, elle a dit bah moi je demande le divorce et puis voilà.
2: Vous avez eu combien d'enfants avec cette femme, avec votre ex-épouse ?
4: Trois enfants.
2: Trois enfants.
1: Ils ont quel âge aujourd'hui ?
4: Alors aujourd'hui, ils ont 29, 22, 27 et 22.
2: Vous êtes proche de vos filles ?
4: Non, malheureusement. Alors moi, par rapport aux auditeurs auparavant, moi, du jour au lendemain, j'ai perdu ma maison que j'ai construite, que j'avais fait les plans et tout ça. J'ai perdu, mes enfants, sauf la dernière... qui avait 10 ans à l'époque et qui m'a dit oh ben c'est pas juste qu'on se voit qu'un week-end tous les 15 jours et puis voilà, mais j'ai tout perdu et j'ai été obligé de trouver un appartement très très rapidement en moins d'un mois pour pouvoir leur laisser la maison parce que c'est ouais. Ce qu'elle avait demandé à son avocat. Donc en fin de compte, j'ai perdu tous mes repères. Mmh. Chien, chat, maison, j'ai perdu tous mes repères. En plus, à ce moment-là, c'était pas terrible au niveau du travail. Enfin, bref, quand vous parlez de choc émotionnel, c'est un choc émotionnel que j'ai reçu.
1: Mais vous soulevez quelque chose de très important dont je parle dans le livre d'ailleurs, c'est la double peine des pères séparés de leurs enfants qui se retrouvent à la fois dans la culpabilité de ne pas être présents pour leurs enfants mais impuissants. Et ruiné financièrement. Et il y a beaucoup de cas, enfin il y a énormément d'hommes, moi, qui me livrent ces témoignages de grandes souffrances. Mais pourquoi est-ce que la rupture amoureuse implique en plus
2: de tout perdre
1: socialement, de devoir me justifier de pas avoir mes enfants comme si j'étais celui qui veut pas les voir, mais finalement les choses ont été attribuées comme ça et j'ai pas la main et donc je vois mes enfants que très peu et dans des conditions dont je ne suis pas heureux et pas satisfait. Donc c'est une vraie question et c'est la question aussi de l'appauvrissement dans le divorce. Le divorce est un des événements qui coûte le plus cher dans une vie puisque on sépare une vie en deux et que donc c'est un double coup et que tout le monde étant perdant, et ben on fait la guerre à l'autre. Alors qu'en réalité, les deux s'appauvrissent et il faut l'accepter dès le départ que les deux vont s'appauvrir. Parce que sinon, c'est un pugilat.
2: Est-ce que dans le cas de Giulio, par exemple, il aurait fallu qu'il s'impose davantage dans la vie de ses enfants, en dépit de la mère ?
1: Oh là là, je serais bien présomptueuse de dire en quelques minutes d'écoute ce qu'un tel aurait dû faire, et puis c'est vraiment facile de parler après. J'ai l'impression...
2: Mais pour le parent, justement, un peu lésé, est-ce qu'il faut quand même s'accrocher et montrer aux enfants, on veut être présent, on veut être là?
1: Oui, alors ça, je pense que c'est très important. Là, l'élément de complexité que je maîtrise pas bien, c'est à quel point il y avait une pathologie mentale qui se surajoutait et à quel point ce divorce n'était pas un élément d'un paysage schizophrène, enfin d'un paysage psychotique où finalement c'était un peu un symptôme, ce divorce, avec une espèce de projection sur l'autre d'être le mauvais objet. Je sais pas. En tout cas, oui, je pense que nos enfants ont besoin d'entendre qu'on se bat pour le lien, même si à un moment donné on rend les armes parce qu'on n'a pas la main sur la décision de justice, mais de leur signifier, de leur faire comprendre qu'on est là, qu'on les aime, qu'on les attend, qu'on va. Ça évite parfois de se sentir coupable après coup, d'avoir des regrets, mais le problème c'est que quand ça arrive, on est aussi tellement effondré, tellement déprimé que beaucoup d'hommes sont si déprimés et si seuls parce qu'ils ont honte et qu'ils ne demandent pas d'aide. Les femmes consultent quand même plus, on demande plus facilement de l'aide, du coup, ils ne trouvent pas les ressources pour se battre. Il ne faut pas être trop déprimé pour arriver à se battre. Hein. Justement, quand on se bat, ça a aussi l'avantage qu'on n'est plus déprimé, parce que quand on est dans le
2: combat,
1: on est dans l'action, et du coup, on ne se déprime pas, on est sur une colère saine.
2: Julio, vous avez pensé consulter, parce que vous avez beaucoup parlé de votre solitude à ce moment-là, parce que pas de famille et pas d'entourage. Est-ce que vous avez pensé au moins vous faire aider, ou c'était pas envisageable pour vous?
4: Alors, tout à fait, mais je suis pas... où j'ai été déçu, c'est que à ce moment-là, j'aurais bien aimé avoir pas forcément soit un petit un guide, soit de la part de mon avocat, une explication des choses pour pouvoir nous aider à supporter cette difficulté, parce que la difficulté, elle est financière, elle est affective, et en plus, vous perdez aussi votre entourage aussi, c'est-à-dire que j'allais souvent voir, je voyais mes voisins, j'organisais des choses de temps en temps, et là, vous avez plus ce lien social non plus, donc faut refaire une vie, faut refaire tout un ensemble, et en créant un mini-univers pour accueillir votre enfant un week-end tous les 15 jours, voilà aussi. C'est quand même pas facile.
2: Marie-Estelle Dupont, votre livre « Se séparer sans s'abîmer », édité par Fayard, hein, « Surmonter les émotions qui vous poussent au conflit », c'est un livre d'accompagnement qui va dans le sens du besoin de Julio.
1: C'est ce que je dis dans l'introduction, c'est qu'on n'a déjà plus beaucoup de rites dans notre société, alors on en a encore un tout petit peu pour les événements heureux, on va dire, le mariage, la naissance, etc. Mais alors par rapport au deuil, à la séparation amoureuse, ou au déracinement, quand on doit changer de pays, etc., il n'y a pas du tout d'ouvrage, il n'y a pas d'accompagnement, il n'y a pas de transmission orale, il n'y a pas de rite, il n'y a pas d'aide. C'est des événements invisibilisés qui nous renvoient à une grande solitude. Et effectivement, dans l'ouvrage, j'essaye d'accompagner ces étapes parce que c'est extrêmement difficile de savoir quelle conduite tenir quand on a le nez sur le guidon. Hein. C'est pour ça d'ailleurs que je consacre un chapitre aux adolescents, un chapitre aux enfants en très bas âge, parce que je pense que quand ça nous tombe dessus, on est dans un tel état de sidération que on ne pense pas à faire des choses qui nous seraient apparues comme évidentes dans un état de plus grande paix émotionnelle, et que c'est notre rôle, nous les psychologues, de mettre des mots sur ces grands mots MAUX. Donc oui, malheureusement,
2: de contenir,
1: Pour Julio, pardon, c'est un peu tard, malheureusement. Mais effectivement, c'est aussi pour toutes les personnes qui se retrouvent dans cette situation-là et qui font face à deux types de réactions très banales, c'est-à-dire la fuite des gens gênés et le jugement des gens terrifiés. Donc ceux qui ont peur vont vous dire « Ah mais qu'est-ce que t'as foutu ? Ah mais pourquoi ? Ah mais tu ne peux pas faire ça ? Ah mais tu salis l'image de la famille ?» Comme si à ce moment-là, on avait besoin d'avoir leur projection de personnes qui ont peur. Et donc moi, j'essaye d'ouvrir un autre espace avec ce livre. On prend les choses à bras-le-corps, on ne les fuit pas. Mais évidemment, il n'y a pas de jugement parce qu'en fait, il n'y a que du cas par cas. On a écouté trois histoires qui sont extrêmement émouvantes. Et ces trois histoires nécessitaient un accompagnement différent, bien entendu, puisque les enjeux n'étaient pas les mêmes. Il s'est senti dépaternisé aussi, cet homme. C'est-à-dire qu'il n'a pas eu son mot à dire dans cette mise à l'écart de la vie de ses enfants. Comment on vit ça? Comment on se reconstruit?
2: Julio?
4: Ce que je voudrais aussi dire, c'est que ça crée, autant chez les femmes que chez les hommes, mais chez les hommes, ça crée des chocs émotionnels. Donc, moi, je prends le cas d'un ami, parce qu'on se compare souvent, et qui m'écoute ce soir. Et, lui, il était entrepreneur, et ce choc émotionnel, à un moment donné, l'a tiré vers l'alcoolisme. On ne sait pas pourquoi.
2: Bien sûr.
4: Et tout. Aujourd'hui, il en est guéri et tout, mais je veux dire que moi, je le sais très bien parce qu'aujourd'hui, je travaille dans ce domaine-là et je suis spécialisé dans le domaine de l'alimentation nutritionnelle, fonctionnelle, naturelle pour nos microbiotes. Et quand vous parlez de choc émotionnel, les cancers et tout ça, c'est extrêmement important. Et aujourd'hui, il est important de se retrouver, de se créer un projet. Alors, soit on retrouve une nouvelle compagne, moi, ça n'a pas été le cas, mais de se créer un projet et de faire quelque chose pour se concentrer ce projet-là.
2: Sur soi.
1: Santé en prend un coup hein, quand on divorce, bien sûr, parce qu'on a tendance à aller vers les addictions, évidemment.
2: Julio, je suis obligée de vous laisser.
1: Merci.
2: Parce qu'on arrive à la fin de cette émission.
1: On vous embrasse très fort, Julio.
2: Oui, on vous embrasse, Julio. Merci de votre témoignage.
4: C'est gentil.
2: Merci, Marie-Estelle Dupont.
1: Merci, Valérie. Moi, j'aime bien venir vous voir le soir.
2: Mais vous revenez quand vous voulez. Vous savez très bien que vous êtes chez vous. Hein. Ça fait longtemps que vous venez faire des émissions spéciales
1: merci,
2: avec nous, Marie-Estelle
1: merci
2: Dupont.
1: Merci beaucoup de votre accueil.
2: Et moi, j'aime bien aller chez vous aussi. Hein, si on en parlait avec Robin des Arbres de 14h à 15h. Avec
1: on n'a pas encore eu le temps depuis un mois, mais vous allez revenir.
2: Avec
1: on avait bien rigolé au mois de juin.
2: Exactement. Donc, je rappelle le titre de votre ouvrage chez Fayard, qui est déjà dans les meilleures ventes alors qu'il est sorti le 16 septembre. C'est dire se séparer sans s'abîmer, surmonter les émotions qui vous poussent en conflit. Donc, signé Marie-Estelle Dupont. Je vous dis à très bientôt, Marie-Estelle.
1: Et bonne nuit à tous.
2: Merci. 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Nous, on se retrouve demain dès 21h30 jusqu'à minuit avec toujours le même plaisir. D'ici là, prenez soin de vous, des autres et du monde. Carillon d'Europe 1, retrouve Maëlle Hassani pour le Flash Info. Bonsoir Maëlle.
5: Bonsoir Valérie, bonsoir à tous. Le début ce vendredi de la visite du pape en France, visite de 4 jours. Léon XIV attendu à 10h du matin à l'aéroport d'Orly, accueilli par Emmanuel Macron. Les deux chefs d'État prendront ensuite la direction de l'Élysée. Dans l'après-midi, le souverain pontife prendra un premier bain de foule entre Montparnasse et Notre-Dame de Paris, où il célébrera les vêpres. Cette première journée s'achèvera par une veillée au Stade de France devant 80 000 jeunes. La situation internationale au cœur de l'entretien télévisé accordé ce jeudi soir par Emmanuel Macron. Concernant la menace russe, le président de la République dément les informations selon lesquelles la CIA aurait alerté la France d'une possible attaque de drones sur son sol, sans exclure une tentative d'attentat comme à Leipzig en Allemagne début août. Emmanuel Macron interrogé également sur la hausse des prix à la pompe. Il n'exclut pas de baisser les taxes sur les carburants si la crise devait perdurer, tout en privilégiant des actions diplomatiques pour faire chuter les cours du pétrole. À cet égard, le chef de l'État annonce l'envoi de moyens militaires en Arabie Saoudite pour sécuriser un terminal pétrolier stratégique menacé par les rebelles houthis. Ce dernier point fait vivement réagir Jean-Luc Mélenchon. Le leader insoumis y voit l'installation de l'armée française sur un théâtre de guerre et réclame un débat au Parlement avant toute décision. Autre réaction politique, au RN, le député Sébastien Chenu accuse Emmanuel Macron de laisser les Français en panne devant leur pompe à essence. Dans ce contexte, le climat social se tend dans le pays. En Corse, les ports de Bastia et d'Ajaccio bloqués ce jeudi soir par plusieurs centaines d'agriculteurs. Les syndicats dénoncent le mépris de l'État face aux conséquences de la sécheresse. Les manifestants ont levé les blocages et seront reçus le 30 septembre au ministère de l'Agriculture. C'est l'un des cas les plus préoccupants depuis le début du scandale du périscolaire parisien. Un intervenant chargé de donner des cours d'anglais dans une école maternelle de la capitale, mis en examen ce jeudi soir et placé en détention provisoire. Cet homme de nationalité algérienne est soupçonné de viol, d'agression sexuelle et de violence sur 22 enfants. La première plainte remonte à début juillet. Un nouveau coup de filet dans l'affaire Quentin de Ranque. 8 personnes interpellées cette semaine dans l'enquête sur le lynchage mortel du militant identitaire à Lyon en février dernier. 5 d'entre elles sont mises en examen. Ces nouveaux suspects auraient participé aux affrontements qui ont précédé le drame, mais sans porter les coups mortels. Et puis l'écrivain Télisson Aurélien dénonce ce jeudi une volonté de le faire taire après des accusations de recours à l'intelligence artificielle pour écrire son dernier roman « C'était ça ou mourir ». À ces allégations émanant d'un compte sur les réseaux sociaux s'ajoutent des affaires de plagiat au Canada pour des textes publiés il y a 10 ans. Télisson Aurélien reste en lice à ce stade pour plusieurs prix littéraires, dont le Goncourt. 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
6: Merci beaucoup Maëlle, à demain. Tiens, on dirait qu'une abeille est rentrée dans le studio pour piquer votre place.
5: Ah oui, je vois ça.
6: C'est une blague, bien sûr. Filet, dardard. Vous savez qu'ici, Europe 1, l'activité ne s'arrête jamais vraiment, à la manière d'une ruche, où chaque départ laisse place à une organisation bien précise. Du café pour la nuit et du miel pour les oreilles des auditeurs d'Europe 1. Alors parlons des abeilles, pour commencer. Plongeons au cœur des archives d'Europe 1 pour redécouvrir une émission qui était diffusée au début des années 60, Le Monde est fantastique, dirigée par le scientifique Albert Ducrot, une voix emblématique d'Europe 1. C'est lui qui avait commenté en direct les premiers pas de l'homme sur la Lune. Alors, Voici La vie mystérieuse des abeilles. Nous sommes en 1961 et vous écoutez Europe numéro 1, comme on disait à l'époque.

0: Pourquoi t'arrêtes-tu?
1: Il y a une abeille dans la voiture.
0: Ah, je t'en prie, ne la tue pas.
1: Mais non, je vais la chasser.
2: L'abeille, c'est peut-être, aux yeux de l'homme, l'insecte le plus respecté. Celui qu'on n'écrase pas contre une vitre, comme une guêpe, parce que l'abeille, plus encore qu'un insecte, c'est pour l'homme un symbole. Et c'est aussi un mystère. C'est au cœur de l'été, au ras des trèfles incarnats et des fleurs, comme un hymne au travail.
3: Et c'est le plus vieux du monde.
2: Le plus familier à l'oreille de l'homme.
3: Parce que le même, et avec la même signification depuis des milliers d'années, des millions d'années.
2: L'homme n'a pas toujours connu la ruche, mais il a toujours connu l'abeille.
3: Sans doute la vit-il pour la première fois au temps lointain de l'âge de pierre, lorsqu'entre deux chasses, il laissa son regard traîner sur une fleur, car c'est sur les fleurs qu'on voit les abeilles, besogneuses, inlassables.
2: Alors même que l'homme n'était qu'un être mal vêtu, mal organisé, l'abeille vivait déjà en société, une société bien rodée et, vous allez le voir, parfois impitoyable.
3: Très vite, l'homme a compris ce qu'il pouvait tirer de l'abeille, le miel.
2: Mais très vite aussi, il a compris qu'il devait percer le mystère de cette fantastique organisation qu'est la ruche, ou plus simplement, dans la nature, au creux d'un arbre, la vie de l'essaim.
3: La connaissance de l'abeille est vieille, mais elle est encore incomplète. L'abeille, on la regardait vivre d'abord en voisin curieux, en poète, en philosophe, enfin en naturaliste, la loupe à la main. On la surveille maintenant avec tout ce que la science peut mettre à la disposition du savant.
2: Mais que sait-on de l'abeille?
3: Qu'elle vit en colonie, qu'il y a dans une ruche autant d'abeilles que d'hommes dans une grande ville, 40 à 70 000 sujets. Que l'abeille ramasse du miel?
2: Cela, bien sûr, vous le savez, mais regardez de plus près, vous qui n'êtes pas apiculteur, regardez bien.
3: Que ce soit dans sa ruche, la petite maison préfabriquée que lui fait l'homme pour mieux la garder, ou que ce soit dans l'arbre creux au coin de la forêt, les abeilles ont le même souci de leur habitat.
2: Avec de la cire, architectes minutieuses, elles construisent des milliers et des milliers de petites cellules hexagonales.
3: Pourquoi hexagonales? Le hasard, pensez-vous?
2: Le hasard? Pas du tout. Car l'hexagone, c'est la figure géométrique qui a la plus grande contenance pour le plus petit périmètre. C'est la façon de faire une alvéole la plus grande possible en utilisant le minimum de cire. Il n'y a pas de place perdue dans une ruche. Et cela, l'abeille le sait depuis qu'elle est abeille.
3: Architecte, c'est bien sûr ce qui vient à l'esprit tout de suite. Cela frappe, cela étonne, cela s'explique aussi. Sur cette architecture des abeilles, aussi vieille que fantastique, un homme a passé des heures et des heures, patient, méthodique, observateur, fasciné.
2: Cet homme, c'est l'abbé d'Archène, curé de la paroisse de Bressol en Eure-et-Loir, le seul curé de paroisse qui soit aussi un docteur en sciences. Et c'est pourquoi, à longueur d'année, il partage son temps entre ses fidèles et les abeilles qu'il regarde vivre dans leur intimité, à la fois dans son laboratoire et au centre de recherche expérimentale de Bure-sur-Yvette dans la vallée de Chevreuse.
4: Les abeilles travaillent bien ensemble, car c'est par dizaines qu'elles peuvent travailler sur une même cellule. Mais allons plus loin, le maçon encore est capable de retirer des briques et de reformer en partie son mur sur un autre plan. Les abeilles, elles aussi, savent détruire des cellules et quelquefois totalement pour donner à leur rayon une nouvelle forme. On peut observer ce phénomène naturellement, mais aussi on peut obtenir des destructions systématiques par les abeilles. Ainsi, vous pouvez découper des formes géométriques caractéristiques, des carrés, des triangles, des rectangles, de tailles différentes. On peut fixer ces formes de cire en haut d'une ruche, sur une suspension, sur un support en bois, et déposer cette forme à l'intérieur des ruches. On s'aperçoit au bout d'un certain temps que les abeilles sont capables de détruire ces formes géométriques pour obtenir la forme standard ellipsoïdale que caractéristique des rayons en construction à l'intérieur des ruches.
0: En somme, elles utilisent le travail que vous leur fournissez pour en faire un qui sera mieux à leur point
4: et
0: de vue.
4: Et qui sera adapté, qui sera une forme standard pour les abeilles. C'est la forme ellipsoïdale caractéristique. Mais nous voyons encore nos maçonnes capables d'effectuer encore des travaux beaucoup plus ahurissants. Vous devez savoir que ce qui caractérise les bâtisses dans une ruche, c'est leur parallélisme. Les rayons se trouvent verticalement et parallèlement à peu près, à des distances égales. Je n'ai pas le temps d'expliquer les phénomènes qui régissent ce parallélisme, mais si vous retirez des bâtisses d'une ruche un rayon parallèle, et si vous le remplacez par une feuille de cire gaufrée encore, de quelques centimètres carrés, si vous fixez cette feuille perpendiculairement au rayon voisin, c'est-à-dire dans une situation anormale, vont-elles ici détruire la languette de cire placée ainsi anormalement ? Inutile, car les abeilles forment des chaînes cirières attachées les unes aux autres par leurs pattes. Elles forment des couples de force, tirent sur les bords de la cire gaufrée ainsi placée anormalement et rendent son plan parallèle au plan des rayons voisins construits.
2: Ces alvéoles de cire, ces petites cellules, ne sont pas équipées au hasard. Chez l'abeille, l'organisation exclut la fantaisie.
3: Il y a des chambres pour les jeunes abeilles. Ces petites cellules où pendant 12 jours, peu après son éclosion, la petite abeille parfait sa croissance avant de s'envoler pour le travail.
2: Il y a aussi ces petites caves, ces magasins à miel.
3: C'est là que l'abeille vient déposer le fruit de son travail. C'est le terme fixé d'un incessant et quotidien va-et-vient.
2: Pensez en effet qu'à chacun de ses voyages, l'abeille ne ramène dans cet alvéole qu'une toute petite goutte de nectar.
3: C'est à peine gros comme une tête d'épingle.
2: Et cela représente pour l'abeille une fantastique tournée au cœur de 1500 fleurs.
3: Ces fleurs sur lesquelles l'abeille butine dès le printemps, l'abeille ne les fréquente pas au hasard. Elles sont guidées vers elle par un sens mystérieux de la couleur et de l'orientation. Au centre de Bure-sur-Yvette, dans la vallée de Chevreuse, depuis des années, sous la direction d'un homme dont on dit qu'il est le grand patron des abeilles, M. Rémy Chauvin, des hommes regardent, étudient, notent, comparent et concluent.
2: L'un d'entre eux, ce soir, le professeur Villaume, maître de conférence à la Faculté des sciences de Nancy, en trouve la porte sur ce qu'il a appris de l'observation des abeilles. Écoutez bien, c'est quelque chose que peut-être vous ne connaissez pas encore.
5: Les expériences ont été faites par le professeur von Frisch de Munich pour montrer comment les abeilles partaient à la reconnaissance d'une source de nourriture. Elles sont guidées par le langage des abeilles, dont M. Chauvin va vous entretenir. Ensuite, lorsqu'elles ont trouvé la source de nourriture qui leur a été indiquée par ce moyen ou moyen de ce langage, elles ont évidemment à revenir à leur ruche. Pour revenir à leur ruche, elles utilisent essentiellement leur vue, la vision. Elles ont en particulier des repères visuels à distance assez grande, des arbres, des bosquets, un groupe de maisons, une rivière, enfin des repères visuels.
0: Comment voient-elles les abeilles, comme nous ?
5: Les abeilles ne voient pas du tout comme nous. Monsieur Chauvin aura l'occasion de vous en parler également, justement, dans le langage des abeilles. Elles perçoivent en particulier la lumière polarisée. Elles ont des yeux qui ne sont pas faits du tout comme les nôtres. Elles ont d'abord des yeux composés, comme tous les insectes, des yeux composés de facettes. Elles voient dans différentes directions. Elles ont un champ visuel beaucoup plus grand que le nôtre. Et elles ont deux systèmes de vision. Vision à distance, d'abord, et vision à proximité. Cette vision à proximité va leur servir en particulier pour retrouver leur ruche, justement, au retour du butinage. Alors, elles se guident à distance par rapport aux arbres, aux objets très gros dont on vient de parler. Et lorsqu'elles reviennent à la ruche, c'est ensuite un autre système de vision qui est mis en action. Elles ont repéré d'une façon très précise, la précision est de l'ordre de quelques centimètres, il suffit de déplacer la ruche de 50 centimètres à droite, à gauche, en avant ou en arrière, pour qu'au retour, ces abeilles soient perdues. Elles ont repéré non pas la ruche, mais la position exacte de la ruche.
2: Le sens de l'odorat, celui de l'orientation, de la vue et du temps.
3: C'est à cause de cela que l'abeille est un insecte fantastique.
2: Et ce qui est plus fantastique encore peut-être, c'est ce qui a frappé l'homme dès le début de son observation, l'organisation même de la ruche.
3: La ruche, c'est une monarchie de droit divin.
2: Au milieu de 50 000 sujets, une reine.
3: Une reine qui est à la fois la vie et la raison d'être de la ruche. C'est la seule femelle. C'est pour l'avenir, l'assurance de la descendance. C'est aussi la plus grosse des abeilles. Plus longue, plus élégante, plus svelte.
2: Dès le printemps, alors que fleurissent les arbres, la reine se promène, lente et majestueuse. Très haut dans le ciel, sur sa route, les faux bourdons, les mâles qui vont la féconder. Une fois, deux fois, trois fois.
3: C'est le vol nuptial, la promesse de vie, la survie de la colonie.
2: Puis la reine va revenir à la ruche. Dans les alvéoles, elle déposera ses œufs. Parfois, plus de 1500 en 24 heures.
3: Un à la minute.
2: Tout ira alors très vite.
3: En trois jours, la larve sort de l'œuf. Six jours plus tard, la petite abeille a achevé sa croissance. Elle a été comme suralimentée par les ouvrières.
2: Pensez simplement que pendant ces six jours, l'abeille a multiplié par 500 le poids des larves initiales.
3: Puis c'est la croissance, 12 jours enfermée, 12 jours au creux d'une alvéole de cire. Et à trois semaines, l'abeille adulte est prête pour le travail qu'on attend d'elle.
2: Un travail qui sera fantastique.
3: Dans les 10 premiers jours, l'abeille est femme de ménage et architecte tout à la fois. C'est elle qui construit les rayons de cire, nettoie la ruche, la ventile de ses ailes ou la chauffe de son corps selon la température.
2: Puis elle prend du grade, si l'on peut dire. Le 10e jour, elle devient nourrice. Dans sa tête, une glande s'est développée qui lui permet de nourrir les petites larves qui ne peuvent pas encore digérer ni le miel ni le pollen.
3: Et puis c'est le retour à l'étage plus obscur.
2: L'abeille redevient femme de ménage, gardienne de la ruche, pourvoyeuse enfin.
3: Et sa vie éphémère s'achève aux environs du 45e coucher du soleil. Alors que la reine, elle, peut vivre jusqu'à 4 ou 5 ans.
2: Voilà ce que, depuis très longtemps, l'homme a su des abeilles. C'était beaucoup, bien sûr, mais c'était insuffisant.
3: Des hommes ont cherché. Les abeilles ont perdu de leur intimité. L'homme y a gagné en connaissance. Parmi ces savants, le docteur Carl von Fritsch.
2: En 1927, bien des spécialistes en ont ri. Von Fritsch affirmait:
6: j'ai découvert le langage des abeilles. Ce langage, c'est une danse.
2: Depuis, l'abeille a livré d'autres mystères aux yeux de ceux qui l'observent. Au terme de longues études, le professeur Rémy Chauvin fait ce soir le bilan de ses secrets arrachés à la plus lointaine amie de l'homme.
7: Le public, depuis un certain temps, a entendu parler dans différents périodiques du langage des abeilles. Certains ne sont pas encore tout à fait au courant de ce dont il s'agit. En deux mots, voilà comment les abeilles communiquent entre elles. Lorsqu'une butineuse a trouvé du nectar, elle rentre à la ruche et exécute sur les rayons une sorte de danse en huit. Elle décrit un huit sur les rayons qui sont verticaux, n'est-ce pas ? Et l'axe du huit est plus ou moins incliné par rapport à la verticale. L'angle qu'il décrit avec la verticale est le même que feraient deux lignes, l'une allant du soleil à la ruche, l'autre allant de la ruche à l'endroit où il a trouvé la nourriture. C'est une transposition sur le plan vertical de coordonnées horizontales, en quelque sorte. Évidemment, c'est un processus psychique tout à fait extraordinaire qu'aucun animal ne présente. L'abeille est seule à pouvoir exécuter ce tracé de carte élémentaire, comme on dit les auteurs allemands, et il s'agit effectivement d'un tracé de carte élémentaire. Bon, eh bien, partant de là, les auteurs allemands, à la suite du célèbre professeur von Fritsch, qui a découvert cette particularité du langage des abeilles, se sont aperçus notamment que la cadence avec laquelle l'abeille dansait, elle peut décrire son huit plus ou moins vite, vous comprenez, eh bien, cette cadence est en relation avec la proximité de la source de nourriture. Lorsque les abeilles dansent très vite, c'est que la nourriture est très près. Lorsqu'elles dansent lentement, c'est que la nourriture est fort loin. Et la précision de ce langage est extrêmement considérable, puisque, au point de vue de direction, elle atteint 2 degrés de précision à 800 mètres, et au point de vue de distance, elle atteint une vingtaine de mètres à peine, vingtaine de mètres en plus ou en moins du but. Et à cette distance, naturellement, l'odorat de l'abeille suffit parfaitement à lui faire reconnaître la nourriture. Il suffit qu'elle arrive à proximité, en quelque sorte, et pas exactement dessus, à un centimètre près, n'est-ce pas? D'autant plus, que lorsque l'abeille danse, dans l'obscurité de la ruche, les butineuses qui l'entourent sont très intéressées par son manège. Elles l'accompagnent en flairant, en quelque sorte, de leurs antennes, siège de l'organe de l'odorat, la partie postérieure de l'abdomen de la danseuse. Elles retracent donc toutes ces évolutions, et en les retraçant, vous comprenez, elles peuvent les connaître, parce que je rappelle que tout se passe dans l'obscurité la plus complète, n'est-ce pas? Et en plus, en flairant l'abdomen de la danseuse, elles sentent l'odeur de la fleur dans laquelle elle est allée se promener. Si bien que la danseuse peut transmettre aux butineuses, à ses congénères, un message presque aussi compliqué que ce qui pourrait s'exprimer dans le langage humain de la manière suivante. Attention, à 800 mètres, à 40 degrés, à gauche du soleil, il y a beaucoup de miel dans une fleur de colza. C'est évidemment quelque chose de tout à fait étonnant.
2: Telle est l'abeille, la même depuis toujours, la même à l'âge de pierre, la même sans doute demain, lorsque revenant des planètes, l'homme s'allongera dans un champ de l'été pour les écouter bourdonner.
3: Une organisation une fois pour toutes donnée, maintenue rigidement.
2: Mais l'abeille, ce n'est pas seulement ses bourdonnements familiers, c'est aussi pour l'homme la certitude que certains de ses arbres, de ses plantes, de ses fleurs ne disparaîtront pas.
3: L'abeille, en effet, va de fleur en fleur. Elle transporte le pollen d'une fleur à l'autre. Avec ce pollen, dont elle laisse toujours tomber quelques infinies particules, elle féconde les plantes, assure leur reproduction, aide l'homme à avoir davantage de fleurs. L'abeille, dont Napoléon avait constellé son manteau d'empereur, la vieille amie de l'homme, l'abeille, qu'on pourrait penser venue d'un autre monde, n'a pas encore livré tous les secrets de sa vie intime aux savants qui, depuis des années, se passionnent sur son organisation. On en sait déjà beaucoup. On en apprendra encore bien davantage. C'est le point de vue du professeur Rémy Chauvin.
7: La science est comme une circonférence, entourée de toutes parts par l'inconnu, et plus ses limites sont éloignées, plus elles sont étendues. Et nous, qui sommes dans les abeilles, si j'ose dire, depuis 20 ans, et von Frisch y est lui-même depuis 35 ans, nous savons que ce qui reste à découvrir est énorme à côté de ce qui a déjà été découvert. Par exemple, ce langage, j'appelle ça un langage, bien que ce soit encore un peu prématuré, mais ce mode d'expression antennaire qui consiste pour les abeilles, pour les fourmis et pour tous les insectes sociaux à s'emmêler les antennes, et les enfants disent que les abeilles et les fourmis se parlent lorsqu'ils frottent leurs antennes l'une contre l'autre. Je ne dirais pas qu'ils se parlent, mais je dirais peut-être que pour l'observateur averti, il y a peut-être une sorte de langage aussi compliqué, aussi mystérieux, aussi étonnant à étudier que le langage des abeilles. Malheureusement, il nécessite le cinéma avec une précision tout à fait considérable. Il faut d'excellentes vues, il faut un ralenti très marqué, et ce n'est que dans ces toutes dernières années que nous sommes arrivés à avoir des films suffisamment bons pour étudier ces mouvements antennaires. Mais le peu que nous en savons nous laisse penser qu'il reste énormément à découvrir. Et puis, depuis peu de temps, nous savons que les abeilles marquent tous les objets de la ruche sur lesquels elles marchent, de toute une série de substances, dont les unes sont comme des panneaux avertisseurs. Là, vous pouvez marcher. D'autres sont des sens interdits, au contraire. Et de ces substances, nous en connaissons 7 ou 8, et jalonner la ruche, si bien qu'elle dégage comme une sorte de symphonie d'odeurs qui guide les ouvrières, non seulement à l'intérieur de la ruche, mais à sa proximité immédiate.
2: À force de grignoter un par un tous ses secrets, l'homme finira bien par tout savoir de l'abeille. Il lui aura fallu pour cela des milliers d'années. Et ce qu'il va découvrir, les savants en sont convaincus, c'est la preuve que sous ses yeux, l'homme est à même de regarder, avec les abeilles, dans un monde familier, un monde fantastique.

Ici Albert Ducrot. Je certifie que les informations, témoignages et documents que vous venez d'entendre sont parfaitement authentiques et permettent de faire le point dans l'un des domaines de la recherche contemporaine.

nous promenons dans les archives d'Europe 1. Cette nuit, vous venez d'écouter une émission de 1961, Le monde est fantastique, la vie mystérieuse des abeilles, émission culte qui était dirigée à l'époque par le scientifique Albert Ducrot. Au cœur des archives d'Europe 1 se poursuit dans un instant avec un nouvel épisode qui sera consacré à la mer, l'océan. Épisode qui va nous rappeler que l'eau et les océans constituent le point de départ absolu de toute vie sur Terre. Mais avant, on écoute le nouveau Vianney, d'or et d'or.

Le nouveau Vianney sur Europe 1 et ça s'appelle « D'or et d'étain ». Dans cette chanson, d'ailleurs vous avez peut-être entendu, il chante « C'est l'Atlantique du gris du bleu et ce bateau qui va dans les rouleaux ». En fait, il a choisi l'océan pour parler de la vie de couple et c'est justement la mer qui est au cœur de l'émission que nous allons écouter maintenant sur Europe 1, une archive qui va nous ramener en 1964. L'émission s'appelle « Le monde est fantastique » et cette émission était portée non pas par un animateur mais un journaliste scientifique qui s'appelait Albert Ducrot et qui était bien connu des fidèles d'Europe 1 pour sa capacité à vulgariser des sujets un peu complexes. Voici donc la mer. Bienvenue au cœur des archives d'Europe 1.

0: garous, enfin à 13 heures dans son champ. Et alors au moment de mourir, il les rassemble tous au pied de son lit.
1: Et alors en réalité, quelle est la moralité de cette femme? Quel est le trésor qui était caché dans le champ?
2: Le travail.
1: Exactement. Le secret du vieux laboureur, c'était travailler, prenez de la peine et la terre vous nourrira. Eh bien, dans le monde fantastique d'aujourd'hui, on peut en dire autant de la mer, un trésor est caché dedans. Mais pour découvrir ce trésor, il faut inventer une nouvelle race d'hommes qui seront les paysans du large. Des hommes qui auront leur labourage et leur pâturage dans les fonds sous-marins.
3: C'est d'autant plus nécessaire qu'en l'an 2000, nous l'avons déjà dit, la Terre comptera probablement entre 5 et 7 milliards d'individus. Et il faut par conséquent trouver chaque jour des ressources nouvelles si l'on veut éviter que le monde meure de faim. Or, les océans recèlent des richesses absolument fantastiques dont une partie seulement est exploitée à l'heure actuelle.
1: C'est donc un inventaire de ces trésors sous-marins que nous allons faire ensemble aujourd'hui. Réfléchissez un instant. Que devons-nous, en tout premier lieu, à ce désert vert que Cousteau a appelé le monde du silence?
4: La vie.
5: Le poisson.
4: L'eau.
3: Oui, l'eau. Car la mer, c'est la grande réserve d'eau de notre planète, à peu près 1 milliard de kilomètres cubes. Nous sommes apparemment une planète tout à fait privilégiée dans le système solaire. Et c'est cette eau qui forme les nuages. Les nuages donnent naissance à la pluie fait les cours d'eau. Tout cela, c'est l'activité du globe.
1: En somme, Albert Ducrot, chaque goutte d'eau sur la Terre vient de la mer, et elle retourne d'ailleurs ensuite à la mer. Et comme sans eau, l'homme ne pourrait pas vivre, on peut dire que nous devons la vie aux océans.
3: Absolument. D'ailleurs, une chose est certaine, c'est dans la mer que la vie est née. Autrement dit, la mer est la source de vie, et notre sang, c'est le souvenir du milieu marin où la vie a commencé à se développer.
1: Quelqu'un a parlé à l'instant des poissons. C'est là une richesse marine qui est déjà exploitée par l'homme et qui l'est depuis fort longtemps.
3: Oui, mais de façon tout à fait artisanale. Les techniques des pêcheurs n'ont pratiquement pas changé depuis l'Antiquité. Les bateaux, évidemment, sont plus gros, ils vont plus vite, mais c'est bien exagéré de parler de pêche industrielle.
1: C'est exactement ce qui a été dit au Congrès de la mer qui vient de se tenir à Saint-Ca. Mais d'après un spécialiste que nous allons entendre, le docteur Guillerne, tout ça va maintenant changer.
6: Le pêcheur actuel est un nomade qui parcourt une steppe dont il ne connaît pas le contenu puisqu'il ne la voit pas, et que demain, le pêcheur côtier doit être un sédentaire et qui exploitera à vue, c'est-à-dire en allant dans le fond de la mer, des fermes sous-marines dans lesquelles il trouvera les divers éléments qui permettront de développer économiquement le secteur côtier.
7: Pour l'instant, il n'y a pas seulement l'éducation du marin à faire, il y a aussi la préparation du champ, la préparation du terrain.
6: Oui, parce que la mer est considérée comme recélant évidemment d'énormes ressources, mais en réalité, lorsqu'on se promène en plongée sur les fonds marins, on trouve de très nombreuses zones désertes, et ce n'est lorsque l'on arrive simplement à un rocher, à une épave, à un endroit où le poisson peut se loger, où les animaux fixés peuvent se superposer, que l'on trouve des zones riches en éléments, et dans ce qu'on appelle scientifiquement la biomasse est importante, tandis que dans les zones sableuse, il y a pratiquement très peu d'animaux fixés, très peu de poissons, il n'y a rien. Donc, pour pouvoir enrichir la zone côtière, il faut créer dans ces zones désertes des éléments artificiels que nous avons appelés HLM à poissons, dans lesquels les poissons, et non seulement les poissons, mais tous les animaux fixés et les divers habitants de la mer puissent trouver un refuge où se protéger de leurs ennemis, où se reproduire, où s'alimenter.
7: Comment se présente le HLM de poisson?
6: Actuellement, nous avons deux formes d'HLM. Nous avons l'élément d'études scientifiques qui se présentent sous forme de cubes superposés dans lesquels nous pouvons faire des mesures par décimètre carré ou même par centimètre carré pour les petits éléments. Et nous avons également, à titre expérimental, créé ce que nous appelons des bidonvilles, c'est-à-dire des amas d'éléments disparates, des éléments divers, dans lesquels, d'ailleurs, on a l'impression que les animaux fixés ont l'air de se plaire beaucoup plus dans ces éléments-là que dans nos éléments disposés scientifiquement et qui commencent, après un an et demi d'expérimentation, à être vraiment recouvert d'animaux fixés, d'algues, et de nombreux habitants viennent déjà s'y loger.
7: Ça, c'est étonnant. Le poisson préfère le bidonville au HLM.
6: Apparemment, oui.

0: réalité. Et d'ailleurs, dans le même ordre d'idée, on travaille en ce moment à l'étude des moyens de peupler les déserts sous-marins pour créer de nouvelles zones de pêche. Cela, c'est le professeur Leroy, président du Congrès de la mer, qui nous l'explique.
1: Il y a l'école de Brest qui travaille beaucoup cette question, tout en faisant évidemment un petit peu d'archéologie sous-marine, qui est d'ailleurs très intéressante. Ils font des études du réensemencement, de voir les véritables champs de culture sous-marins. Et il est possible, comme le font d'ailleurs les Japonais, de réensemencer la mer, aussi bien au point de vue végétal qu'au point de vue animal. De même qu'on ensemence un champ et qu'on fait des cultures, qu'on fait des frayères pour les truites, par exemple, en eau douce, il n'est pas du tout impossible, et c'est même la chose est possible et déjà réalisée, on pourra arriver à réensemencer la mer.
2: Donc, faire revenir le poisson.
1: Oui, mais il faut commencer par la flore.

0: Le professeur Leroy vient de nous parler de la flore. Nous en arrivons donc là, après le pâturage, au labourage sous la mer.
1: Et vous savez quelle est la principale végétation sous-marine ?
2: Les algues.
1: Oui, les algues d'ailleurs sont exploitées depuis très longtemps. Elles le sont même à l'échelon semi-industriel depuis 1821. Et aujourd'hui, on assiste à un développement prodigieux de l'industrie des algues, car ces dernières donnent des alginates qui sont essentielles pour la production des matières plastiques.
0: Vous avez tous vu, je pense, en vacances au bord de la mer, des pêcheurs de goémons, des pêcheurs d'algues, des goémoniers. Mais eux aussi, comme les pêcheurs, ne sont pour le docteur Guilherme que des artisans qui emploient encore des procédés dépassés.
3: C'est un procédé extrêmement archaïque. Le goémonier, premièrement, est obligé de ne pêcher qu'au basse mer et par temps calme. Il utilise une faucille munie d'un énorme manche qu'il appelle la guillotine, et par un procédé très difficile et très pénible, il coupe ses algues qui remontent dans sa barque et uniquement pendant la période des grandes marées et en morteau.
4: Et en une journée de pêche, combien de kilos, de tonnes de ces algues ramènent-ils ?
3: Alors, je crois qu'il arrive péniblement à ramener une ou deux tonnes en toute une journée. Et il ne travaille que quelques journées simplement par mois.
4: Et vous, vous êtes partisan d'une modernisation de ce mode de récolte. Et quelle est exactement la méthode que vous souhaitez ?
3: La méthode que l'on souhaite est d'ailleurs une méthode qui n'est plus à l'état de fruit, puisqu'elle est actuellement utilisée déjà depuis 2 ans en Bretagne, est une méthode de coupe des algues par plongeur, suivie d'une remontée mécanique des algues dans le bateau par le moyen d'une suceuse à eau ou hydroéjecteur.
4: Est-ce que cette méthode donne un meilleur rendement ?
3: Cette méthode donne d'excellents résultats. Un plongeur coupe environ 2 tonnes à l'heure, ce qui fait qu'en 3 heures de travail, la suceuse peut remonter 12 tonnes dans le bateau, et que le plongeur peut travailler tous les jours, quelle que soit la marée, quelle que soit l'heure de la marée, il peut travailler très régulièrement et fournir donc, au bout du mois, un rendement qui est 20 ou 30 fois supérieur à celui donné par un goémonier.

0: Avez-vous des questions à poser sur les algues ou sur la pêche?
1: Peut-on se nourrir d'algues?
2: Exclusivement, non. Mais l'algue est une matière extrêmement intéressante car elle contient de l'iode. Or, l'iode, vous le savez, c'est l'élément qui fait grandir. C'est un élément qui est essentiel au fonctionnement de la glande thyroïde.
3: Comment entend-on moderniser la pêche du poisson?
2: Oh, eh bien là, il y a de très nombreuses techniques qui peuvent être mises en œuvre. Par exemple, pour la détection des bancs de poissons, actuellement, on a recours au sonar, c'est-à-dire à un dispositif qui repère les poissons par des ultrasons exactement comme si c'était des sous-marins.
0: Une sorte de radar.
2: Initialement, d'ailleurs, le sonar a précédé le radar. Et puis, par ailleurs, on peut songer à faire en sorte qu'avec des champs électriques, les poissons soient dirigés vers certaines zones déterminées. Enfin, toutes ces techniques, actuellement, n'ont encore été employées que sur une petite échelle.
4: Pourquoi n'a-t-on jamais exploité la mer des sargasses?
2: Qu'est-ce que vous appelez exploiter?
4: Exploiter, quoi. On manque d'algues dans les industries françaises. On les récolte même en Islande, sur la côte bretonne, tout ça. Et la mer des sargasses est une réserve importante d'algues.
2: Oui, mais actuellement, n'est-ce pas, ce n'est pas la matière première qui fait défaut, ce sont justement les moyens de collecter rapidement beaucoup d'algues. C'est ce que nous expliquaient justement les spécialistes de Saint-Cast tout à l'heure.
5: Comment peut-on moderniser la pêche au point de vue du ramassage du poisson lui-même?
2: Actuellement, je vous dis, il y a deux solutions. Ou bien vous concentrez le poisson dans une région déterminée, ou bien vous faites en sorte que les filets soient aussi larges que possible. Les deux techniques sont mises en œuvre.
0: Donc, vous voyez qu'il y a déjà des moissonneurs des océans, ceux qui récoltent les algues. Demain, il y aura aussi des bergers et des bergères pour faire paître les troupeaux sous-marins. Mais il y aura aussi, Albert Ducrot, les mineurs de la mer.
2: Oui, car les océans recouvrent les 4/5 de la surface de notre planète et de nombreux gisements se trouvent sous la mer. Il est de plus en plus question de les exploiter. Déjà d'ailleurs, une technique a connu un grand développement, c'est l'extraction du pétrole sous-marin. Vous savez que les Russes extraient le pétrole sous la mer Caspienne. Leurs installations s'étendent déjà à 100 km au large de Bakou. Et on songe à exploiter le nickel qui se trouve au fond des océans, apparemment en quantité importante dans le Pacifique.
0: Avez-vous des questions à poser sur les ressources minérales de la mer?
4: Sait-on s'il y a de l'uranium?
2: Alors, il y a de l'uranium dans la mer. Il y a deux problèmes très différents. C'est le fait d'avoir des gisements sous la mer et d'aller les exploiter. Alors là, ça ne se justifie que dans certains cas exceptionnels. Mais il y a un deuxième problème. Eh bien, ce sont les substances qui sont dans la mer. Oh là, la mer contient un petit peu de tout. Elle contient pas mal d'uranium, relativement. Elle contient de l'or. Elle contient évidemment, vous le savez, de l'iode, du magnésium, du sodium. Juste à présent, on extrayait seulement un élément, mais actuellement, une technique semble appeler à un grand développement. Ce serait le traitement intégral de l'eau de mer. Alors, avec l'eau de mer, premièrement, vous fabriquez de l'eau douce, et deuxièmement, vous isolez un très grand nombre d'éléments.
5: Peut-on supposer trouver dans la mer ou sous la mer des minéraux qui n'existent pas sur la Terre?
2: Ah non, parce que nous savons que toute la matière est faite d'un certain nombre d'éléments qui ont été bien recensés, qui maintenant sont bien connus. Vous ne trouverez d'ailleurs pas d'éléments nouveaux sur les autres planètes.
5: Si les ressources minérales de la Terre ferme étaient terminées, est-ce qu'on pourrait utiliser celles qui sont sous-marines?
2: Ah, certainement. L'extraction des ressources de la Terre terminée, là je crois qu'il faut s'entendre. On a extrait à quelques kilomètres seulement, on va de plus en plus profondément. Et avant que toutes les ressources de l'écorce terrestre soient épuisées, je crois qu'il s'écoulera un certain temps.
4: Serait-ce rentable?
2: Rentable, quand vous n'avez pas autre chose, n'est-ce pas? Tout est rentable.
0: Plus de questions? Alors écoutez ça.

0: À quoi ce bruit vous fait-il penser ?
1: Une vague.
2: Bah, oui. Va y avoir vague.
0: Mais encore.
3: Au marais ?
0: Exactement.
3: À la puissance de la mer ?
0: Exactement.
4: Oui, car ces énormes masses d'eau en mouvement, ces vagues hautes de plusieurs mètres, parfois de plusieurs dizaines de mètres, qui viennent battre les rochers à la marée montante, eh bien, elles représentent une énergie colossale que l'homme cherche à domestiquer. Mais avant de parler de l'énergie des marées, je crois qu'il faut dire un mot d'une autre source d'énergie marine que l'on a essayé d'utiliser.
0: Celle des grands fleuves marins, des courants comme le Gulf Stream, par exemple.
4: Oui, et surtout la différence de température de l'eau de mer. Cette différence est particulièrement spectaculaire dans les régions tropicales où, en surface, l'eau est à 25 degrés, 27, 28 degrés, alors qu'à quelques centaines de mètres de profondeur, la température est seulement de 4 degrés. Et naguère, Georges Claude avait suggéré de se servir de cette différence pour faire fonctionner des machines thermiques et obtenir ainsi de l'énergie à bon compte. Des expériences ont été entreprises, mais la difficulté de l'exploitation réside dans les diamètres importants que l'on est amené à donner aux tuyaux et dans le danger que représente en conséquence l'action des courants.
0: Donc on a renoncé à cette forme d'utilisation de l'énergie marine. En revanche, ce qu'on commence à exploiter aujourd'hui, c'est la houille verte. Vous savez tous, je pense, ce qui a déjà été réalisé en France dans ce domaine.
3: L'usine
0: sur la Rance.
4: Oui, le principe est simple. Il consiste tout simplement à marée haute, à retenir l'eau dans un bassin dont, pendant le reflux, elle s'écoule progressivement en faisant tourner les turbines de groupe bulbe. Et la marée provoque le mouvement en sens inverse quand elle monte. Déjà, une première usine pilote a été installée dans la baie de la Rance. Elle n'a qu'un caractère expérimental. Mais déjà, on pense à l'usine géante qui, dans la baie du Mont-Saint-Michel, pourrait donner annuellement plus de 10 milliards de kilowattheures.
0: C'est-à-dire, ça représenterait ce qu'était la consommation d'électricité en France immédiatement avant la guerre.
4: Exactement.
5: Combien de milliards de kilowattheures pourra produire l'usine marémotrice de la Rance ?
4: Eh bien, quand elle sera en service, cette installation expérimentale devra donner à peu près 1,5 milliard de kilowattheures par an.
1: Pourquoi n'a-t-on pas fait une usine marémotrice dans la baie de Fundy ?
4: Mais on songe à construire des usines marémotrices un peu partout dans le monde, et il y a des projets, il y a ce fameux projet de la baie de Fundy, il y a aussi un projet en Union soviétique dans une baie près d'Arkhangelsk, où il s'agirait d'obtenir à peu près 10 milliards de kilowattheures également.
0: Mais alors dites-moi, Albert Ducrot, puisque les marées doivent avoir tant d'importance pour la production d'énergie dans le monde de demain, il faut nous expliquer à quelle loi étrange ces marées obéissent. Il faut nous parler un peu de ce mystérieux rendez-vous de la Lune et de la mer.
4: Oui, vous savez que la marée est produite par l'attraction des astres sur la masse des océans, et c'est en réalité un phénomène complexe. Et d'ailleurs, je pourrais vous poser une question. La marée, c'est dû au Soleil et à la Lune. Qu'est-ce qui est le plus important dans les marées, selon vous ?
1: La Lune.
4: Ouais. Beaucoup plus. Combien de fois plus, à peu près ?
1: Trois, quatre fois.
4: 2,17 fois.
1: Ah, oh,
4: et ce chiffre, voyez-vous, nous renseigne sur les différentes hauteurs des marées suivant les positions des astres. Car, bien entendu, les actions de la Lune et du Soleil s'ajoutent lorsque les deux astres se trouvent dans la même direction. C'est ce qui se passe au moment de la nouvelle Lune. Et c'est pour cette raison que nous avons toujours, alors, des marées particulièrement importantes. Mais cela étant, savez-vous à quel moment les marées seront les plus faibles ? Est-ce que c'est lorsque le Soleil et la Lune seront des directions opposées, c'est-à-dire lors de la pleine Lune ? Eh bien non, car lorsqu'un bourrelet est formé à la surface des océans, il en résulte par symétrie un bourrelet aux antipodes. Autrement dit, la pleine Lune nous vaut encore des marées importantes, à peine moins fortes que la nouvelle Lune. Les faibles marées ont lieu essentiellement lorsque le Soleil et la Lune sont, comme on dit, en quadrature, autrement dit, lors du premier et du dernier quartier.
0: Sur les marées, avez-vous des questions à poser à Albert Ducrot ?
3: Pourquoi y a-t-il deux marées en Europe et une marée dans le Pacifique ?
4: Ah, alors là, c'est un phénomène extrêmement complexe. La Lune et le Soleil créent les marées, mais ces astres forment une vague géante à la surface des océans, et cette vague ensuite obéit aux lois de la mécanique. C'est-à-dire que son comportement est fonction des cuvettes dans lesquelles elle pénètre. Vous avez ainsi un mouvement qui peut être lent ou rapide suivant la configuration des côtes. Vous avez un phénomène très curieux au large des côtes de l'Hollande. Vous avez la marée qui arrive par la Manche, qui rencontre celle qui vient de la mer du Nord. Et alors, lorsqu'elles sont opposées, ces marées, eh bien, les effets s'annihilent. Vous avez ce qu'on appelle des points amphidromiques. Vous avez d'autres points à la surface de la Terre, par exemple Tahiti, où il n'y a qu'une marée et toujours aux mêmes heures. Vous avez vraiment toutes sortes de particularités. Alors ça, justement, eh bien, c'est l'inertie de la vague qui joue.
2: Est-ce pour la même raison que la Méditerranée n'a pas de marée, ou presque?
4: Et justement, parce qu'à ce moment-là, le mouvement n'a pas le temps de prendre de l'ampleur. C'est une automobile qui n'a pas le temps d'accélérer, si j'ose dire.
6: Quel est le phénomène des marées équinoxes?
4: Oui, vous voulez dire qu'à certaines périodes de l'année, aux équinoxes, la marée est particulièrement forte. Là, c'est une question très complexe. Nous avons parlé des marées dans le cycle lunaire, mais il y a effectivement de nombreux autres facteurs qui entrent en ligne de compte. Il y a notamment l'orientation de l'axe de la Terre. Et c'est lorsque cet axe est perpendiculaire à la ligne Terre-Soleil que les attractions se traduisent par les actions les plus fortes. Et cela a lieu justement lors des grandes marées d'équinoxe. Il faut tenir compte encore, je vous le signale, d'autres facteurs. Par exemple, la distance de la Lune et la distance du Soleil varient. Aujourd'hui, par exemple, eh bien, nous sommes le 5 juillet, c'est le jour où le Soleil est le plus loin de la Terre. Cela ne joue pas énormément, mais la distance Terre-Lune, elle varie de façon appréciable. Elle varie entre 350 000 et 405 000 km. Alors finalement, l'importance des marées peut varier dans des proportions assez appréciables. Et vous savez que l'on mesure en pratique cette importance par un coefficient qui est mentionné dans les horaires des marées, ceux qui vous sont donnés lorsque vous arrivez au bord de la mer. Et pour mémoire, on peut préciser qu'au-dessus du coefficient 100, on a ce qu'on appelle les grandes marées. Dans quelques cas, le coefficient peut dépasser 115, ce sont les marées extraordinaires. Un coefficient 70, c'est une marée moyenne, et en dessous de 50, ce sont des petites marées.
0: Et alors, Albert Ducrot, pour ceux qui vont aller en vacances au bord de la mer cet été, est-ce que nous aurons cet été de grandes marées?
4: En 1964, la plus forte marée a eu lieu le 13 avril, c'était pendant les vacances de Pâques. Il s'agissait d'une marée de coefficient 110. Cet été, nous aurons deux marées assez belles, respectivement le 9 août, coefficient 98, et surtout le 7 septembre, coefficient 101.
0: Bon, maintenant dites-moi, est-ce que vous avez l'impression que nous avons fait l'inventaire de tout ce que nous devons à la mer pour l'essentiel, ou bien manque-t-il quelque chose?
3: Le plancton?
4: Oui, vous faites allusion à la nourriture du navigateur solitaire. Je crois quand même que ce n'est pas une ressource extrêmement importante.
0: Eh bien, il y a aussi la mer qui guérit. C'est une technique très récente, en plein développement. Est-ce que vous savez comment ça s'appelle?
3: La thalassothérapie.
4: Oui, ça vient.
0: La thalassothérapie.
3: Thalassa grecque. Oui, ça veut dire
4: très
3: la mer.
4: Bien. Vous l'avez lu dans quel texte? Dans l'Anabase?
3: Oui, l'Anabase, moi j'ai traduit hier.
0: Alors, il y a un personnage très célèbre, pour d'autres raisons d'ailleurs, qui s'est fait aujourd'hui le champion de la thalassothérapie. Savez-vous qui c'est?
2: Bobet.
0: Exactement, c'est Bobet. Louison Bobet, qui exploite maintenant une station de thalassothérapie à Quiberon, a dit à Fernand Choiseul pourquoi et comment il s'était lancé dans cette entreprise.
7: Toute ma vie, j'ai eu à entretenir et mes muscles et mon corps, et j'ai été imprégné d'une certaine notion de santé, et cela m'a fait, après mon accident, me pencher encore plus sur ce que je pourrais faire pour apporter du bien-être à certains individus que j'ai côtoyés pendant ma rééducation à la suite de ce coup dur que vous savez.
8: Donc c'est votre accident qui vous a en quelque sorte décidé à vous diriger vers la thalassothérapie?
7: Il a concrétisé le désir que j'avais de me reconvertir dans ce milieu médical ou paramédical. En effet, lorsque j'ai côtoyé pendant près d'un mois des gens qui se rééduquaient dans des centres de réadaptation, eh bien, j'ai pensé que moi aussi, je pouvais apporter un soulagement et un bien-être à ces gens-là.
8: C'est simplement, c'est ça qui vous a décidé?
7: Et vous savez, cet amalgame de choses, de me revenir en Bretagne, de créer... Il faut d'abord vous avouer sincèrement que depuis 6 ans, un professeur et 2 médecins m'avaient vanté cette thérapeutique, n'est-ce pas, et m'avaient dit que Quiberon était la terre de prédilection pour cette genre de médication. Et alors, voyez-vous, je ne sais pas si vous comprenez bien, ma reconversion envisagée, mon accident, ma rééducation, mon envie de revenir en Bretagne, tout cela fait un amalgame et un tout qui a confirmé ce que vous voyez aujourd'hui.
8: Mais est-ce que vous avez pratiqué la thalassothérapie?
7: Je l'ai pratiqué, hélas, en patient, puisque, vous savez, j'ai donc dû me rééduquer dans un centre, celui de Roscoff d'ailleurs, entre les mains du docteur Bagot. Et ensuite, j'ai visité, après le centre de Roscoff, vous allez visiter les centres allemands. Car il faut avouer que ce sont les Allemands qui sont les champions du monde de la thalassothérapie sur la Baltique et la mer du Nord. Alors là, j'étais convaincu absolument parce que j'ai trouvé et j'ai vu des choses extraordinaires.
8: Et quels sont les résultats que vous avez obtenus ?
7: Moi, mais vous savez, après un an, lorsque j'ai eu mon accident, un an après, je ne sais pas si vous vous en souvenez, Fernand Choisel, je marchais avec des béquilles encore. Et lorsque le professeur m'a opéré et m'a refait une greffe la deuxième année, au bout d'un an, je suis allé donc me rééduquer dans ce milieu marin. Les radios, après un mois de rééducation en eau de mer, ont été ahurissantes et époustouflantes. Si bien que je dois, moi, d'avoir retrouvé mes jambes grâce à cette rééducation en eau de mer chaude, la thalassothérapie.

0: Question ?
1: Quels sont les traitements de la thalassothérapie ?
2: Eh bien, on fait appel à des bains d'eau chaude, d'eau de mer chaude, à des douches, à des massages.
3: Dans quel endroit du monde la salinité de l'eau de mer est la plus forte ?
2: Eh bien, c'est la mer Rouge qui est la mer la plus dense du monde, car la plus salée. On peut faire la planche très facilement et on peut même lire dans l'eau.
1: Quels sont les phénomènes qui causent le Gulf Stream ?
2: À vrai dire, ces phénomènes sont encore à l'heure actuelle assez mal connus et il y a des missions océanographiques qui veulent justement essayer d'avoir d'abord une carte des courants que l'on n'a pas à l'heure actuelle.
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4: Je crois d'ailleurs, mes amis, qu'il est temps pour nous de remettre le cap vers la côte et nous aborderons sur quelques plages de l'été d'où nous pourrons continuer à regarder ce grand large qui va donc se peupler demain, nous venons de le voir, de nouveaux travailleurs de la mer, laboureurs, bergers et mineurs des océans. Mais n'oublions pas non plus, en terminant, qu'entre tant de choses que nous devons au monde fantastique de la mer, nous lui devons aussi bien des poèmes et des chansons.
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Le Monde est fantastique, une émission historique d'Europe 1, principalement diffusée entre 1961 et 1964 et qui explorait les grandes questions scientifiques et sociétales. Vous venez d'écouter un numéro consacré à la mer. Allez, on continue de se balader dans les archives d'Europe 1 avec dans un instant un dernier épisode consacré aux jumeaux. Mais avant, on écoutera Gad Ronman avec Human sur Europe 1.

0: Human, c'était Ragged Man. Allez, bienvenue au cœur des archives d'Europe 1. On va écouter un nouvel et dernier épisode de l'émission Le Monde est Fantastique, émission portée par le scientifique Albert Ducrot, qui était une figure historique d'Europe 1, restée célèbre pour avoir commenté en direct les premiers pas de l'homme sur la Lune. Alors vous allez écouter maintenant un épisode qui date de 1963 et qui est intitulé « Les jumeaux ». Retour sur le phénomène de la gémellité avec notamment le témoignage de deux sœurs jumelles et puis aussi avec un chercheur enseignant, Robert Tocquet, passionné par la parapsychologie et qui est revenu sur un cas d'étude, la question de la télépathie entre jumeaux.
1: À côté du fantastique scientifique qui nous fait rêver, le voyage dans l'espace par exemple ou les grèves d'organes, il y a ce qu'on pourrait appeler le fantastique humain, c'est-à-dire certains aspects exceptionnels de la nature humaine. Les jumeaux appartiennent encore à ce mystère. On sait beaucoup de choses sur ce phénomène, on ne sait pas tout, loin de là, vous allez le voir. Et puisque nous parlions tout à l'heure de fantastique humain, n'est-ce pas précisément le cas de ces deux êtres dont l'un semble bien être le miroir de l'autre ? Précisons bien que ce qui nous étonne chez les jumeaux, c'est leur parfaite ressemblance. Ce n'est pas le fait même qu'ils soient jumeaux. En soi, la gémellité, comme on appelle ce phénomène, est assez banale. Voici quelques chiffres.
2: Le rapport entre les naissances simples et les naissances gémellaires est à peu près d'une naissance double pour 85 naissances simples. Mais ce qui est assez curieux, c'est que ce rapport demeure inchangé entre les diverses naissances multiples. On a ainsi une naissance double pour 85 naissances simples, une naissance triple pour 85 naissances doubles, une naissance quadruple pour 85 naissances triples, une naissance quintuple pour 85 naissances quadruples.
1: Ce rapport de chiffres, mis en lumière par la statistique, est assez étonnant et inexpliqué. Mais vous avez constaté que les naissances de jumeaux sont assez banales. Les chiffres dans le monde sont là pour le confirmer.
2: Il existe en France entre 300 000 et 400 000 couples de jumeaux et environ 20 millions de couples de jumeaux dans le monde. La proportion des vrais jumeaux est environ de 25 %.

0: Monsieur Durand.
1: Oui.
0: C'est un garçon.
1: Ah, mon Dieu, que je suis heureux.
0: Oui, mais ils sont deux.
1: Quoi?
0: Oui.
1: Des jumeaux?
0: Oui.
1: Ah non. Ah non, mais c'est impossible, voyons. Mais ma femme ne peut avoir des jumeaux de moi. C'est une honte. Je ne suis pas le père du deuxième. Je ne peux pas être le père de ce deuxième enfant. Madame, vous m'avez trompé.
2: Mais mon ami, je vous jure.
1: Ah oui, madame, vous m'avez trompé. Vous avez connu un autre homme. Ce deuxième enfant en est la preuve. Mais vous savez bien, vous, que je ne puis être le père de deux enfants jumeaux. Ah, madame, l'honneur des Durand est à tout jamais terni.
3: Eh bien, cette petite scène, à la fois poignante et vaudevillesque, illustre bien une croyance longtemps répandue, une idée communément admise, que les jumeaux n'avaient pu être procréés en une seule fois, mais en deux fois, ce qui donnait quelquefois aux pères de famille certains doutes. Remarquons d'ailleurs en passant que le fait n'est pas rigoureusement impossible. Disons qu'il est plutôt exceptionnel, mais enfin, il a existé. On connaît le cas d'une femme noire qui mit au monde deux jumeaux qui n'étaient pas du même père et qui avaient été procréés à quelques heures d'intervalle. On découvrit le fait assez facilement, l'un des enfants était du plus beau noir, l'autre était métisse. Mais encore une fois, ceci reste très exceptionnel. Avant de vous expliquer le mécanisme de la gémellité, il faut vous rappeler d'abord, très succinctement, le mécanisme du cycle vital de l'homme. À qui pourrions-nous emprunter plus belle définition de ce cycle, sinon à Jean Rostand ?
4: Tout être humain commence son existence personnelle sous la forme d'une simple cellule, infime globule de gelée translucide, l'œuf. Cet œuf lui-même résulte de la fusion de deux cellules, respectivement issues du corps des parents. L'une d'elles, la cellule maternelle ou ovule, est relativement grosse, un cinquième de millimètre. De forme sphérique, elle contient en sa partie centrale une petite vésicule plus compacte que le protoplasme environnant, le noyau. Chaque mois, régulièrement, un ovule mûrit dans la glande ovarienne, s'en détache et passe dans la trompe utérine, long canal par où il s'acheminera vers la matrice. L'autre cellule, la cellule paternelle ou spermatozoïde, ne mesure que 55 millièmes de millimètre. Si au début de sa descente dans la trompe utérine, l'ovule rencontre des spermatozoïdes, il est abordé, puis pénétré par l'un d'entre eux, et il en devient aussitôt inaccessible à tous les autres. Ainsi s'accomplit la fécondation. Ayant fait de l'ovule un œuf, elle le met en état de remplir sa prodigieuse fonction, qui est de produire un être humain.
3: Il faut environ 268 jours pour aboutir au nouveau-né. Que se passe-t-il pendant ces 268 jours? D'abord, l'œuf va se fixer dans l'utérus, puis peu à peu se construiront autour de lui les organes spéciaux, le placenta en particulier. L'œuf se divisera en deux cellules, qui à leur tour se diviseront en deux cellules, et ainsi de suite. L'œuf deviendra d'abord une petite boule de cellules, la morula. Puis deux cavités apparaîtront, le sac amniotique et le sac vitellin. Et c'est à la limite de ces deux cavités que se formera réellement l'être humain. Il n'est d'abord qu'une petite lame plate, composée de deux minces feuillets, l'ectoderme et l'endoderme. Et plus tard, un troisième feuillet, le mésoderme, s'intercalera entre les deux premiers. Ces trois feuillets ont un rôle précis. L'ectoderme va produire l'épiderme et le système nerveux. L'endoderme donnera le tube digestif, les glandes annexes et les poumons. Le mésoderme fournira le squelette, les muscles, le cœur et le système circulatoire, le sang, les reins, les glandes sexuelles. Cette période des feuillets dure 3 semaines. À cet âge, le nouvel être humain mesure 2 à 3 mm et pèse 4 centigrammes. C'est l'embryon, petit animal sans pattes et pourvu d'une queue. 5 semaines plus tard, il est devenu le fœtus. Il mesure 3 cm et pèse 3 grammes. Mais il possède déjà les formes caractéristiques du type adulte de son espèce. Car ce que nous venons de dire, de l'être humain, est valable pour tous les mammifères. Admirable mécanisme que celui du cycle vital. Au bout des 268 jours que dure la gestation humaine, le nouveau-né sera 2500 fois plus grand que l'œuf dont il provient, 800 millions de fois plus lourd. Il se composera de 26 milliards de cellules. Et maintenant, que doit-il se passer pour qu'il y ait des jumeaux ? Jean Rostand, dans son livre « L'homme », nous le résume en quelques lignes.
4: Tantôt, les jumeaux viennent de deux œufs, simultanément émis par un seul ovaire ou par les deux, et fécondés chacun par un spermatozoïde. Ce sont les faux jumeaux ou jumeaux fraternels. Tantôt, ils viennent d'un seul œuf, fécondé par un seul spermatozoïde, lequel œuf, à un moment de son développement, s'est fragmenté en deux pour produire deux embryons. Ce sont les vrais jumeaux ou jumeaux identiques. Les faux jumeaux, ayant reçu de leurs parents des patrimoines héréditaires différents, sont simplement deux enfants qui se sont développés en même temps dans l'utérus maternel. Ils peuvent n'être pas de même sexe et différer beaucoup l'un de l'autre, comme n'importe quel frère et sœur. Au contraire, les vrais jumeaux, ayant reçu le même patrimoine héréditaire, sont toujours de même sexe et se ressemblent à un degré extraordinaire, jusque dans les détails des empreintes palmaires et digitales.
3: Le pourcentage de répartition est environ de 75% de faux jumeaux et 25% de vrais jumeaux. On a souvent dit que les vrais jumeaux se reconnaissaient à la naissance au fait qu'ils ne possédaient qu'un seul placenta pour deux. Ceci n'est pas totalement vrai, nous dit Jean Rostand.
4: On ne sait à quel moment s'effectue la fragmentation de l'œuf. On considère comme très probable qu'elle est postérieure à la formation du disque embryonnaire. Elle doit d'ailleurs s'effectuer plus ou moins tôt selon les cas. Quand elle est précoce, les deux jumeaux ont chacun leur chorion et leur placenta. Tardive, ils ont même chorion et même placenta. Plus tardive encore, les deux individus ne se séparent qu'incomplètement. Ils sont des frères ou sœurs siamois.
3: L'étude des jumeaux est devenue un chapitre essentiel de la biologie humaine. On a pu dire qu'ils constituaient littéralement une expérience de la nature. Mais cette expérience a pu devenir quelquefois lyrique, pourrait-on dire. C'est quand il s'agit non plus de jumeaux doubles, mais de triplés, de quadruplés ou de quintuplés. Le mécanisme est-il le même ?
4: Les naissances triples peuvent être dues à la fausse gémellité ou à la vraie ou à un mélange des deux. Développement simultané de trois œufs distincts ou de deux œufs dont l'un s'est partagé en deux ou d'un seul œuf partagé en trois. Les naissances quadruples peuvent résulter du développement simultané de quatre œufs distincts, de trois œufs dont un est partagé en deux, de deux œufs dont chacun est partagé en deux ou d'un en trois ou d'un seul partagé en quatre. De même, les naissances quintuples peuvent résulter de cinq œufs distincts ou de quatre œufs dont un est partagé en deux, etc., etc.
3: L'histoire de la médecine ne fait mention que de 45 cas de jumeaux quintuplés. Nous ne savons pas si les quintuplés du temps passé étaient de vrais ou de faux jumeaux, mais nous avons vu le 23 mai 1934 la naissance des quintuplés canadiennes, les sœurs Dionne, qui présentaient pour le biologiste l'intérêt considérable d'être des vraies jumelles. Jean Rostand pense d'ailleurs qu'elles étaient à l'origine six vraies jumelles, mais que l'une d'elles périt à l'état embryonnaire. Mises en couveuse à leur naissance, les quintuplés Dionne survécurent, ce qui est exceptionnel, et devinrent de fort jolies petites filles, puis des adultes, toujours identiques et absolument identiques. Voici leurs caractéristiques essentielles.
5: À la naissance, un placenta unique pour les cinq enfants. Coloration des yeux et des cheveux identiques. Pigmentation de la peau et traits généraux du visage absolument identiques, même groupe sanguin, zéro, mêmes empreintes digitales.
3: Jean Rostand explique ainsi le cas des sœurs Dionne.
4: On présume que le disque embryonnaire qui les a produites s'est fragmenté en deux, puis en quatre, et que l'un des quatre fragments s'est de nouveau fragmenté en deux. De ces deux derniers fragments proviendraient Émilie et Marie, celle des quintuplés qui se ressemblent plus étroitement que les autres.
3: Une expérience de la nature, oui, voilà ce que sont les jumeaux. Une expérience étrange, il faut bien le dire, et troublante quelquefois. Par exemple, on a constaté chez les vrais jumeaux que la moitié droite de l'un ressemble tout particulièrement à la moitié gauche de l'autre. Si l'image vous plaît mieux, un jumeau est le miroir de l'autre jumeau. Pas un double, non. Un reflet. Quelle impression cela fait-il d'être jumeau ? Pour le savoir, nous avons réuni dans notre studio deux sœurs jumelles. Quand je dis réunies, c'est un bien grand mot car vous vous quittez rarement. Je vais d'abord vous demander de vous présenter votre prénom.
6: Simone.
7: Hélène.
3: Eh bien, Simone et Hélène, je vais vous demander de nous dire quelle impression cela vous fait à l'une et à l'autre d'être jumelles.
6: Aucune. Oh, aucune. J'ai une sœur comme une sœur ordinaire, c'est tout.
3: Oui, or je précise que vous êtes des vraies jumelles.
6: Oui, oui.
3: Mais ça ne vous agace jamais d'être jumelles?
6: Ah, si.
3: Alors, dans quelles circonstances?
6: Eh bien, c'est pas, ça ne vient pas de nous, mais ça devient des causes extérieures.
3: Ah, ce sont les autres qui vous agacent.
6: Ah, oui, bien sûr.
3: Ah, hein. Mais pourquoi vous agacent-ils?
6: Mais, ils nous prennent l'une pour l'autre, ce qui est fort désagréable, parce que je suis moi à moi,
3: oui.
6: Ma sœur et elle.
3: Oui.
6: Et puis... les gens s'imaginent que les jumeaux et les jumelles font toujours tout la même chose, ce qui n'est pas vrai, à certains points de vue. Pour certains, peut-être. Et puis, ils nous considèrent... immanquablement, on doit avoir les mêmes goûts, les mêmes...
2: les mêmes opinions.
3: C'est ça, oui. Moi, il y a une chose qui me gêne un peu, c'est que vous essayez, au contraire, de ne pas accentuer, n'est-ce pas, votre ressemblance. Par exemple, vous coiffez différemment, n'est-ce pas? Moi, j'aurais bien aimé que vous soyez coiffé de la même manière. Ah. Je ne vais pas aller jusqu'à vous demander de vous habiller pareil. Mais enfin, j'aurais bien aimé que vous soyez coiffé pareil.
6: Non, ça, on l'a... Enfin, depuis toute petite, on a justement marqué cette différence.
3: Mm-hmm. Et, par exemple, vous avez vu, je crois, L'Amérique insolite de François Reichenbach. Or, il y a une très longue séquence, n'est-ce pas, qui est le tango des jumeaux. Oui. Vous savez qu'il existe aux États-Unis une fois par an, un congrès de jumeaux où on voit des jumeaux, des triplés, enfin bref, de tous les âges, de toutes les tailles, des hommes, des femmes, des bébés, des vieillards, qui s'habillent tous pareil, qui sont absolument identiques, n'est-ce pas. Et Reichenbach a monté, je dois dire, une très remarquable séquence, très comique pour celui qui n'a pas de jumeaux, mais je voudrais savoir ce que vous en pensez, vous.
6: C'était monstrueux.
3: Monstrueux,
6: c'était
3: alors.
6: C'était le cirque.
3: Mais monstrueux à quel point de vue? Mais
6: parce que, enfin, en tant qu'individu, je ne sais pas pourquoi, moi ça me choque terriblement, je trouve que chaque personne est soit propre.
3: Oui, mais et puisque le jumeau est précisément le reflet de l'autre jumeau.
6: Non, parce que... Enfin, toutes les deux, on s'est toujours considérées vraiment indépendantes l'une de l'autre.
3: Donc, en aucun cas, ça ne vous gêne d'être jumelles et vous n'y voyez par ailleurs aucun avantage non plus.
6: Oh, plutôt des avantages.
2: Des désavantages.
3: Des désavantages.
6: Ah oui.
3: On dit que les jumeaux ont naturellement les mêmes goûts, les mêmes tendances et les mêmes dégoûts. On dit aussi qu'ils ont des possibilités de communication télépathique spontanées, surtout dans des cas exceptionnels. Voici une anecdote rapportée par Robert Tocquet.
8: Enzo Rambaldi, ouvrier de 25 ans, travaillait dans son usine à Bologne lorsqu'il donna soudain les signes d'une violente émotion, se plaignit d'une forte douleur à la tête et s'effondra devant sa machine. Secouru par ses camarades, il revint à lui et reprit son travail. Peu de temps après, il fut averti que son frère jumeau venait de mourir dans un accident, la tête broyée par un autobus. On put constater par la suite que cet événement s'était produit au moment même où Enzo avait perdu connaissance.
3: Eh bien, c'est évidemment, peut-être, aller un peu loin. Je vais vous demander, Simone et Hélène, si vous-même vous avez constaté ce que j'appellerais des idées en commun. Si vous avez eu, par exemple, ensemble, brusquement, dans la journée, une même idée. Si vous avez eu une sorte de télépathie, si vous voulez, de jumeaux.
6: Je ne sais pas si on peut appeler ça télépathie de jumeaux, étant donné qu'on a pu en avoir, mais personnellement, j'en ai eu avec d'autres personnes.
2: Moi, je crois plutôt une télépathie, oui, mais de complément.
3: Ah, expliquez-vous, ça c'est très important.
2: Par exemple, nous rencontrons, ou pour notre métier, ou pour la vie en somme même, une personne. Alors ma sœur me dit, moi je pense à première vue cette personne, ça et ça. Et moi, je donne mon avis. Et j'ai souvent remarqué, c'était pas tellement une rencontre d'idées, à part des choses très criantes, mais c'était un complément d'idées entre nous deux.
3: Ce que vous venez de dire est assez extraordinaire, car nous allons voir que le jumeau est très souvent précisément le complément de l'autre jumeau.
2: Crois.
3: C'est-à-dire, ce que nous avons souligné, c'est le fait que la moitié droite d'un jumeau va être identique à la moitié gauche de l'autre jumeau. On peut donc penser, peut-être à travers ce témoignage, qu'il y a une sorte de continuité de pensée, ainsi que vous venez de le dire, un complément de pensée, et ceci, dans le fond, apporterait, si vous voulez, un peu de, si vous voulez, une vue un peu optimiste, n'est-ce pas, de l'état de jumeaux.
2: Oui, l'éducation des jumeaux devrait être poussée dans une éducation, en somme, de complément, et non dans une éducation de...
3: Parallèle.
7: Bah, parallèle.
2: Parallèle.
3: Oui, c'est ça. Vous préféreriez, bien entendu, être l'une le complément de l'autre. Mais alors, vous savez que c'est grave, ce que vous dites. Car à ce moment-là, vous confirmez implicitement que vous vous identifiez l'une à l'autre, que vous êtes chacune la moitié d'un même être. Est-ce qu'à votre avis, je vais vous poser une question très délicate, là, est-ce qu'à votre avis, l'une de vous deux est plus intelligente que l'autre ?
7: Ben, ça dépend dans quel domaine.
3: C'est ça, donc vous avez deux formes d'intelligence différentes.
2: Ah oui, sûrement. Je crois que Simone, par exemple, a une intelligence plus intérieure, dirait-on.
3: Plus instinctive.
7: Ah oui.
3: Et vous, une intelligence plus raisonnée.
2: Ah oui, moi j'ai les pieds sur la terre et je me rends très bien compte que parfois Simone ne les a pas du tout.
3: Voici une autre information plus amusante.
5: Deux jumeaux hollandais, élevés dans un grenier par une vieille femme à moitié idiote et ne leur parlant jamais, se forgèrent eux-mêmes un langage... composé d'une centaine de vocables qui ne ressemblaient en rien aux Hollandais.
3: Eh bien, Simone et Hélène, vous venez d'entendre cette information, n'est-ce pas ? Et je crois qu'il vous est arrivé à vous aussi une aventure à peu près identique, de langage spontané et connu et compris de vous seule.
7: Oui, toute petite.
3: À quel âge ?
7: Mais avant de parler,
2: au temps des langes.
3: Oui.
7: Et nous avions des conversations toutes les deux. Et on s'amusait très fort. Ma mère supposait même qu'on faisait des réflexions sur des personnes extérieures, puisqu'on s'esclaffait et...
2: Quand oui, les gens venaient nous voir, parce qu'ils venaient nous voir, évidemment, comme un peu des phénomènes. D'ailleurs,
3: Vous voyez déjà combien ça a pu vous agacer, n'est-ce pas ?
2: Oui,
3: vous voyez, vous venez déjà de le révéler simplement par le ton.
2: Et les gens nous regardaient, subitement, on se mettait à dire « ah oui, puis on se mettait à éclater de rire, et maman supposait que on se payait un petit peu la tête des gens qui venaient nous regarder comme des bébêtes.
3: Les jumeaux embrassent souvent le même métier, la même carrière. Le professeur Auguste Picard, par exemple, était le jumeau de Jean Picard, qui suivit une carrière scientifique lui aussi. Les frères jumeaux, Alfred et Paul Coste-Floret, ont suivi tous deux une carrière politique, ont été tous deux députés, tous deux chefs de cabinet, tous deux ministres. Tous deux ont fait des études de droit, ils ont même obtenu le même nombre de points à leurs examens. Dans le monde artistique, on connaît les sœurs Kessler, Alice et Hélène, qui se ressemblent d'une façon étonnante, qui furent toutes les deux danseuses, Bluebell Girls, et qui maintenant chantent ensemble. Et vous-même, avez-vous suivi des carrières parallèles ? Car je crois qu'on peut le dire maintenant, vous êtes toutes deux comédiennes. Alors, dans votre métier, avez-vous les mêmes goûts, les mêmes tempéraments ? Aimez-vous jouer les mêmes personnages ?
2: Pas du tout.
3: Alors, par laquelle vais-je commencer ? Simone.
7: Eh bien, non, je ne crois pas du tout, parce que moi, ce que j'aime... comme personnage, c'est difficile, mais j'aime beaucoup les personnages qui ont des problèmes intérieurs, sensibles.
3: Ça rejoint d'ailleurs ce que nous savons de votre caractère, n'est-ce pas ? De votre forme d'intelligence, intelligence instinctive et peu réaliste.
7: Et je sais que Hélène est très attirée par des rôles, plus drôles et puis même de caricature, alors que moi, si on m'avait à me donner une caricature, je serais complètement paumée.
3: Oui, que ça correspond donc à votre caractère, extériorisation, sûrement. La caricature et l'art du comique étant surtout un art d'extériorisation.
7: Oui, exactement.
3: Vous, intériorisation et vous, extériorisation. Vous présentez séparément les deux aspects d'un personnage unique. Car nous avons tous un aspect à la fois extérieur et intérieur, matérialiste et idéaliste, ça c'est une chose bien connue, n'est-ce pas ? Je crois que chez vous, jumelles, ça s'est séparé en deux personnages, par bonheur pour vous, car ça vous donne deux personnalités tout de même très marquées et très différentes. De même, on a remarqué des identités dans les malformations congénitales et on a remarqué une tendance aux mêmes maladies. Le professeur Trousseau citait le cas suivant.
5: je donnais mes soins à deux frères jumeaux, si extraordinairement ressemblants qu'il m'était impossible de les distinguer l'un de l'autre, à moins de les voir côte à côte. Cette ressemblance physique allait plus loin. Il y avait une ressemblance pathologique plus remarquable encore. Ainsi, l'un d'eux, que je soignais à Paris d'une ophtalmie rhumatismale, me dit « En ce moment, mon frère doit avoir une ophtalmie comme la mienne. » Je me récriais, mais quelques jours plus tard, il me montrait une lettre de son frère, qui habitait alors Vienne, et qui lui disait « J'ai mon ophtalmie, tu dois avoir la tienne. »
3: On pourrait ainsi étendre à l'infini ces exemples. D'ailleurs, s'il y a des jumeaux parmi nos auditeurs et qu'ils aient remarqué ou noté des phénomènes de ce genre, nous les encourageons vivement à nous les communiquer pour nos archives. Mais il nous faut conclure. La gémellité est l'un des phénomènes humains les plus étonnants, les plus amusants aussi, il faut bien le dire. Et on s'est posé la question, y a-t-il une hérédité de la gémellité? Eh bien, il est difficile de l'affirmer. On a cru noter que certaines familles semblaient prédisposées à la gémellité. Et de même, il semblerait que certains hommes présenteraient une disposition spéciale.
5: Un paysan russe, marié deux fois, eut 87 enfants, 22 fois des jumeaux, 9 fois des triplés et 4 fois des quadruplés.
3: Mais il est difficile de croire que l'hérédité gémellaire, si hérédité il y a, soit le fait de l'homme. Et il n'est pas prouvé que cette hérédité puisse venir de la femme. Il est donc difficile d'affirmer quoi que ce soit en ce domaine. Et c'est à Jean Rostand que nous allons emprunter une conclusion provisoire.
4: La fausse gémellité est toujours plus fréquente que la vraie. Certains facteurs influent sur la fréquence de l'une et de l'autre. Par exemple, le faible pourcentage des jumeaux chez les Japonais et les Annamites tient simplement à l'étroitesse du bassin féminin qui se prête mal à la double grossesse. D'autres influences affectent seulement la fausse gémellité, dépendante du nombre d'ovules produits par le ver. La fausse, et non la vraie, augmente avec l'âge maternel. Elle se montre sensiblement plus fréquente dans certaines familles, preuve qu'elle dépend de facteurs héréditaires. Il y a des familles à faux jumeaux, mais non pas, semble-t-il, des familles à vrais jumeaux. Quant à la vraie gémellité, on ignore les conditions qui la déterminent. Il se pourrait que la fragmentation de l'œuf fût occasionnée quelquefois par une intoxication germinale ou par un retard du développement.

venez d'écouter Le Monde est fantastique, une émission issue du patrimoine sonore d'Europe 1 qui était diffusée principalement entre 1961 et 1964. L'épisode que vous venez d'entendre était consacré aux jumeaux et vous pourrez le réécouter sur europe1.fr et l'application Europe 1, cet épisode, mais aussi tous les autres, bien sûr. Je vous souhaite une très bonne nuit. On va revenir en 2026 et on va retrouver surtout dans un instant Marie-Estelle Dupont, psychologue clinicienne, et Romain Desarbres pour une nouvelle diffusion de leur émission. Et si on en parlait, l'actualité sous l'angle de la psychologie ou alors des choses de la vie, on peut aussi parler des choses de la vie. Et ce jeudi, il était question de la dépendance affective. Donc on les retrouve juste après Superstition. C'est Stevie Wonder, un iconique d'Europe.

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0: dépendance affective, c'est pas de l'amour et c'est vraiment une source de souffrance. Tu crois qu'elle va me répondre? Pour la 267e fois, Julien, oui, je pense qu'elle va te répondre. Elle a juste une vie, des enfants et un boulot, et elle n'est pas accro à son smartphone dès qu'elle a 2 minutes pour elle. Tu sais, on pensait aux gens avant les textos, alors lâche ton téléphone et demande-toi ce que tu cherches vraiment. Ai-je finalement dit à cet ami au bord de l'abîme devant le silence de celle qu'il convoite? 3 jours qu'il ruminait, épiant un indice sur ses réseaux sociaux, tel un apprenti Sherlock me démontrant que l'heure et la musique de sa dernière publication étaient bien la preuve qu'elle avait un autre homme dans sa vie. Je soupirais en lui souriant. Le dépendant prend tout personnellement jusqu'à oublier que celui ou celle qu'il prétend aimer a peut-être une vie à reconstruire après une séparation, des enfants à éduquer, des examens à passer, des amis ou, soyons fous, des projets, tout simplement. Parfois aussi, on appelle ça passion, fusion, âme sœur. Alors ça arrive évidemment, mais au risque de casser l'ambiance, cher Romain, ce sont parfois plus simplement deux névroses qui se rencontrent et qu'on déguise en roman parce qu'elles s'emboîtent mieux que des Legos. La dépendance affective est un vaste sujet, douloureux, confinant à l'absurde, condamné à répéter le même schéma où il n'est finalement pas tellement question de l'autre, mais plutôt de cette possibilité de se sentir vivant et valable en dehors de son regard. Un terme qui désigne souvent un tout premier lien d'attachement ou quelque chose de la rencontre à l'autre et à soi a été raté. Mais aussi un terme que l'on galvaude parce qu'il est plus pratique parfois, soyons honnêtes, de dire « elle est dépendante affective » que d'admettre qu'une personne est peut-être tout simplement amoureuse et a besoin de réponses claires de votre part. Bref, à l'heure où il est de bon ton de se vanter d'avoir des enfants à peine propres hyper autonomes, où j'entends des parents ravis qu'une fillette de 8 ans se gère, j'avais envie de revenir sur la blessure d'abandon et son impact sur les liens d'attachement, incité aussi par une auditrice qui m'avait demandé il y a plusieurs semaines déjà de parler de la dépendance affective et des dégâts qu'elle engendre dans la vie amoureuse. Alors après le coup de foudre mardi, c'est parti, la dépendance affective, on en parle ?
1: On en parle avec vous Marie-Estelle Dupont. La dépendance affective, vous nous l'avez dit il y a quelques instants, c'est pas de l'amour, c'est quand même normal, et vous l'y insistez là-dessus, pour un être humain d'être dépendant de l'affection des autres.
0: Oui, les êtres humains sont des êtres de relation. Mmh. Hein, on est des mammifères, pas des monades. Hein, on n'est pas tout autosuffisant, on n'est pas tout puissant. Évidemment, on a besoin de relations et on sait bien, après la Seconde Guerre mondiale, il y avait eu des études de fait en Grande-Bretagne sur les petits orphelins de guerre et on avait décrit ce syndrome d'hospitalisme, c'est-à-dire que ces petits enfants qui étaient très bien pris en charge au niveau des soins techniques par des nurses très dévouées, qui les nourrissaient, qui les changeaient, etc., dépérissaient pour un certain nombre d'entre eux, parce qu'elles étaient débordées, qu'elles n'avaient pas le temps de les cajoler, elles n'avaient pas le temps de leur parler, de les bercer, etc., et donc de leur apporter une nourriture autre que strictement calorique. Et on voit bien chez les personnes âgées, d'ailleurs, on ne parle pas d'hospitalisme, on parle de syndrome de glissement, que le lien affectif est évidemment indispensable à notre survie, à notre développement cérébral, à notre espérance de vie, et qu'on fabrique aussi des hormones du bonheur et de la motivation quand on est en contact avec des gens et qu'on peut partager de l'affection et que ne pas se toucher est aussi une des raisons de la solitude et de la tristesse et de l'isolement de certaines personnes. On est évidemment des êtres qui avons besoin les uns des autres, on a évidemment besoin de liens affectifs, mais surtout de liens affectifs sains. Dans la dépendance affective, si vous voulez, on est du côté du pathologique, c'est-à-dire qu'on ne peut pas exister sans le regard de l'autre et que ça n'est pas le simple manque amoureux, c'est vraiment un sentiment d'agonie psychique que si l'autre n'est pas là, ma mère, mon mari, ma meilleure amie, je n'existe pas, la vie n'a pas de sens. Et donc la dépendance affective, elle est pathologique en ce sens que c'est la présence de l'autre qui fait que vous avez de la valeur et que votre vie a un sens. Normalement, les premiers liens d'attachement donne à l'enfant le sentiment de sa propre valeur, et à partir de ce sentiment de sa propre valeur, il choisit des relations sur la base du désir et pas de la contrainte et du besoin de dépendance affective, justement, et il établit des liens satisfaisants qui enrichissent son âme, qui enrichissent son esprit, qui enrichissent sa vie. Dans la dépendance affective, il y a cet enjeu de vie et de mort avec le sentiment que si l'autre s'éloigne, je le perds pour toujours, et moi je me perds, c'est-à-dire je meurs, j'agonise, les choses n'ont plus de saveur.
1: C'est quoi alors la dépendance affective ? Comment vous allez la décrire ?
0: Je dirais que les relations affectives, c'est un processus naturel. Hein. Aimer et être aimé, ça va demeurer quelque chose de très important pour les adultes. Simplement, beaucoup d'adultes, de par leurs blessures, se racontent que aimer et être aimé, non, c'est trop risqué, puis ça ne marche pas, puis ça n'existe pas, puis de toute façon, c'est pas fiable. Donc, ils vont déporter ce besoin sur la

0: site, sur le fait de posséder des choses, etc. Parce que être en lien, c'est trop incertain, c'est trop difficile à maîtriser. Mais en réalité, les relations affectives sont indispensables. Dans la dépendance affective, vous basculez du côté de la toxicomanie relationnelle. C'est-à-dire que la dépendance affective, c'est une dépendance. Sauf que, au lieu que vous soyez dépendant à la nourriture ou à la drogue ou à l'alcool, vous êtes dépendant à la présence, à la validation. Vous êtes suspendu aux paroles, aux regards. Bah alors, parfois c'est de votre conjoint, parfois c'est d'un de vos parents, parfois c'est d'un ami. Et donc, ça fait des relations extrêmement fusionnelles, extrêmement intenses, extrêmement épuisantes. Extrêmement épuisante pour celui qui est dépendant, qui est tout le temps anxieux, mais extrêmement épuisante pour celui qui est en face, parce qu'il ne peut pas le rassurer. C'est-à-dire qu'on lui adresse une demande qui ne le concerne pas. Parce qu'évidemment, dans la dépendance affective, la demande qui est adressée à l'autre, c'est en réalité de venir m'aider à me récupérer à un endroit où il y a un cratère, où il y a un gouffre, où il y a un vide, parce que cette première rencontre à l'autre, à ce premier autre, à ma figure parentale, alors parfois la blessure d'un moment, elle s'est jouée avec le père, parfois avec la mère, mais ces tout premiers liens d'attachement ne m'ont pas permis d'intérioriser une relation à moi-même suffisamment sécure pour avoir une conscience nette de ma propre valeur, indépendamment de la présence ou de l'absence ou de la vie ou du regard des autres. Et donc, je suis en permanence en train de courir au présent après quelque chose qui n'a pas eu lieu dans le passé. Et donc, c'est pour ça que c'est très épuisant, c'est pour ça que c'est vain, c'est pour ça que la seule réponse à ça, c'est la thérapie. C'est pas d'attendre le prince charmant, c'est pas d'attendre l'ami parfait. C'est, vous n'irez que de déception en déception si vous faites pas ce travail d'archéologie, de travail sur l'intérieur de votre construction affective pour comprendre que vous avez dû être mal attaché. Quand on a été mal attaché, on peut pas bien se détacher. Et que parce qu'il y avait un attachement ambivalent, anxieux, parce que vous avez été abandonné à la naissance ou abandonné parce que vos parents étaient là mais qu'ils ne s'intéressaient pas à vous, vous portez cette douleur, vous portez ce manque et vous le transformez dans chaque relation en une demande qui est, comment dire, impossible à satisfaire pour la personne qui est en face. Donc, vous n'allez pas vers l'autre librement par amour. Je m'aime et à partir de cette base de confiance, je vais vers toi parce que véritablement tes qualités m'attirent. Vous allez vers l'autre parce que vous avez un sentiment d'agonie psychique s'il n'y a pas quelqu'un qui vous sert de colonne vertébrale. C'est comme si vous n'aviez pas de colonne vertébrale et vous avez besoin d'une sorte de tuteur à l'extérieur. Évidemment, ça laisse pas beaucoup de place à l'amour véritable. Et puis, on en parlait à propos du coup de foudre. Une relation qui est fusionnelle, à un moment donné, elle explose ou alors elle devient extrêmement dévoratrice pour les deux partenaires. C'est-à-dire que l'amour, c'est l'ouverture, l'amour s'offre, le dépendant, il prend, il absorbe, et il y a cette dimension de captivité, c'est-à-dire qu'il est prisonnier de sa blessure, et du coup, il rend l'autre prisonnier du lien avec lui, parce que l'autre doit tout le temps être sa possession. Ah, mais pourquoi t'es rentré 3 minutes en retard? Comment ça, ta réunion est pas finie? Etc., etc., etc. Et donc, on est face à quelque chose qui est un vide incommensurable qu'on ne peut pas traiter en tant que conjoint et qu'il faut vraiment inciter son partenaire à aller travailler en psychothérapie. Et pas en psychothérapie comportementale, parce que il va se forcer et puis il va plus y arriver. C'est vraiment aller comprendre de manière très profonde dans son inconscient comment il a construit son jeu JE par rapport au TU-TU. Et donc, comment le nous peut se dessiner ou pas.
1: Le dépendant affectif, je vous écoute, Marie-Estelle Dupont, étouffe le partenaire. Et est-ce que on peut parler d'emprise? Est-ce qu'il y a un lien?
0: Alors, en fait, vous voyez, quand vous êtes dépendant affectif, parce qu'il n'y a pas eu cette sécurité fondamentale, soit vous allez être dépendant affectif de manière ouverte, c'est-à-dire qu'effectivement vous allez être étouffant, vous allez être hyper exigeant, vous allez être en sollicitation permanente, vous allez paniquer dès qu'il n'y a pas de réponse à un texto pendant une heure, vous allez être en boucle sur de la réassurance, donc il n'y a pas d'espace pour la relation, il n'y a même pas d'espace pour le fantasme, donc évidemment le désir s'éteint. Et au bout d'un moment, vous pouvez mettre en place des réactions caractérielles, des réactions d'hystérie, qui finalement rendent l'autre captif et répètent une forme d'emprise. Et en général, en thérapie, on se rend compte que cette personne qui remet ça à son insu en place et qui finit par mettre l'autre dans l'emprise, dans la prison de sa propre blessure, remet sur la scène, rejoue une relation d'emprise qu'il a vécue avec un de ses parents. C'est-à-dire que le parent qui vous fait vivre de l'abandon, soit il vous fait vivre de l'abandon bah parce qu'il est pas là, vous l'avez vécu comme un abandon étant enfant, parce qu'on vous a abandonné à la naissance, parce que un des parents est parti, parce qu'un des parents est mort et l'enfant le vit comme un abandon. Mais ça peut aussi être un abandon avec un parent qui est présent et qui vous instrumentalise pour ses besoins à lui, mais ne fait jamais de place aux besoins émotionnels de l'enfant. C'est-à-dire que quand l'enfant a légitimement, en tant qu'enfant, besoin d'être rassuré, c'est normal qu'un enfant soit dépendant émotionnellement de son parent pour se réguler.
1: Oui.
0: Donc quand il demande à être rassuré, « Mais maman, est-ce que tu m'aimes, même si j'ai fait cette bêtise ?» etc., etc., qui sont des choses normales, dont il ne faut pas se moquer. Il faut toujours rassurer l'enfant sur le fait qu'on l'aime inconditionnellement, même si on trouve certains actes répréhensibles. Les enfants qui ont un parent qui n'est pas adapté émotionnellement, c'est le parent qui va demander à l'enfant de le rassurer. Tu vois, ton père, il est pas gentil, donc on fait les confidences à l'enfant, on demande à l'enfant de nous calmer dans nos moments d'anxiété, de nous distraire dans nos moments de dépression. Et donc ça, ces parents-là deviennent très toxiques, mettent l'enfant sous l'emprise de leurs besoins à eux. L'enfant vit un sentiment d'être abandonné en tant qu'enfant et d'être mis dans une place qui n'est pas la sienne. Et parfois, plus tard, dans ses relations amoureuses, il va rejouer ce truc-là. C'est-à-dire que il aura tellement besoin d'être rassuré par l'autre qu'en fait, il va exiger de l'autre de tout le temps se conformer à ses attentes à lui, et l'autre ne pourra pas dire « Mais attends, moi j'ai ma vie, et en fait, quand je vais voir ma mère, quand je suis à mon travail en déplacement pendant 2 jours, c'est pas parce que je t'envoie pas des textos toutes les 2 heures que tu n'es pas dans ma tête. » Ça, le dépendant affectif, il ne peut pas l'entendre. Vous n'êtes pas là, vous n'existez pas. C'est comme s'il avait pas la permanence de l'objet.
1: Oui.
0: T'es pas là, tu m'aimes plus. Donc on imagine à quel point c'est insupportable en couple. Et à quel point...
1: Ça doit être épuisant pour le dépendant lui-même. Pour les deux.
0: C'est
1: d'ailleurs
0: épuisant, ils font des burn-out, ils font des dépressions, ils sont pas bien du tout, ils deviennent parano. Surtout, ils créent ce qu'ils craignent. C'est-à-dire que quand même, la meilleure manière de faire fuir quelqu'un dans un couple, c'est d'être en permanence en train de le solliciter et de l'étouffer. Il n'y a pas d'espace, il peut pas vous désirer, il peut pas vous fantasmer. Donc, ils finissent par créer de l'abandon. Et donc, ça confirme leur schéma que de toute façon, personne ne veut de moi. Donc ça c'est la posture de vraiment de la personne qui est abandonnique. Après il y a des gens qui vont le transformer et qui vont créer des relations d'emprise, mais sur un autre mode qui est le mode de Don Juan. Don Juan, c'est vraiment le pervers narcissique par excellence. C'est l'homme qui défie toutes les lois, qui défie la morale, qui défie les autres hommes, c'est-à-dire les maris, les pères, les frères des femmes qu'il conquiert, qui défie les grands interdits, qui se fiche des émotions qu'il déclenche chez les femmes qu'il séduit. Dans cette quête de jouissance permanente où personne ne doit lui mettre aucune limite, il a besoin de se faire croire qu'il est tout-puissant et qu'il peut posséder toutes les femmes et s'attacher à aucune. On entend bien, sur un plan psychanalytique, que Don Juan est quelqu'un qui a peur, qui a une énorme angoisse d'abandon, qui a une énorme angoisse d'être dépendant affectif, et qui, du coup, le transforme sur un mode très négatif, qui est le mode de la manipulation, effectivement, de la destruction de l'autre, de l'instrumentalisation de l'autre qu'il consomme comme un produit et qu'ensuite il jette. Mais ça peut être un destin tragique, malheureux, parce que ces gens-là ne vont jamais en thérapie, puisqu'ils font des dégâts, ils n'ont pas besoin de réfléchir sur eux, ils se contentent des dégâts qu'ils font, c'est leurs victimes qui consultent. Mais c'est aussi une forme d'angoisse, en fait, de la dépendance relationnelle normale de la vie, qui peut se transformer en une forme de perversion narcissique. Et puis, il y a un autre destin de la dépendance affective qu'on retrouve plutôt chez des femmes que chez des hommes, d'ailleurs. Enfin, chez un plus grand nombre de femmes que d'hommes. Après, il y a toujours ce biais, c'est que, de toute façon, en consultation, on a un pourcentage plus important de femmes qui consultent que d'hommes. Les femmes sont quand même plus enclines à faire un travail introspectif que les hommes. 3 petits points. Beaucoup de femmes...
1: Blanc pour les hommes.
0: Non, mais allez-y, hein, ça donne pas de bouton. Les femmes vont, quand elles sentent ce risque de la dépendance affective, qu'elles portent cette blessure d'abandon, notamment du père... Elles vont essayer de la contrôler, de la maîtriser dans une hyper-indépendance. C'est-à-dire que c'est des femmes qui vont construire, qui vont vous dire en thérapie, non mais moi, mon indépendance financière, c'est très très important, je veux surtout pas dépendre d'un homme sur le plan matériel. Donc elles vont faire une carrière pour consolider ça et être dans une démarche presque masculine par rapport à leur travail d'ambition pour se sécuriser. Être sûr que là-dessus, elles valent quelque chose et elles n'ont besoin de personne. Mmh. Et puis avoir beaucoup, beaucoup, beaucoup d'activités. Et j'avais une patiente qui me disait, en fait, toutes ces activités, cette réussite financière, cette indépendance que j'ai. Moi, je suis pas dupe. Je sais qu'au fond de moi, je suis une petite fille qui a terriblement besoin d'être rassurée et de recevoir de la tendresse. Mais ça me permet de contrôler, ça m'évite d'être débordée par mes émotions, de me perdre. Et elle me disait, je cite, « Je me dis qu'au moins matériellement je suis en sécurité, toutes ces activités me font oublier combien je me sens vide en étant seule et combien j'ai peur de souffrir quand je suis en couple. Donc ça m'évite à la fois l'un et l'autre, la solitude et le couple. » Et ça, je crois qu'il faut comprendre que les gens qui ont une blessure d'abandon, ils vont avoir tendance à compenser l'abandon et le sentiment d'être nul, d'être sans valeur, parce qu'un enfant qui se sent abandonné par ses parents, il en conclut qu'il est nul, il se dit pas que c'est son parent qui est défaillant, par une forme de toxicomanie à l'activité, au perfectionnisme, à l'hypervigilance, et en fait ça leur sert vraiment à lutter tous les jours contre un sentiment d'effondrement intérieur. C'est-à-dire quand ils s'arrêtent, c'est des gens quand ils arrivent en vacances, s'ils s'arrêtent d'agir, s'ils replongent pas dans une autre forme d'hyperactivité, ils ont l'impression qu'ils vont s'effondrer et qu'ils n'ont plus d'appui interne. Parce que c'est ça, la blessure d'abandon. Il n'y a pas de ressources internes. Donc, j'ai en permanence besoin ou des autres ou des situations pour me mettre debout. Et donc, évidemment, ça les épuise aussi eux-mêmes.
1: Marie-Estelle Dupont, je me disais, quand on débute une relation, ça se repère tout de suite, le dépendant affectif ou la dépendante affective ou un...
0: Alors,
1: ça saute aux yeux, les rappels par alors, SMS, tu ne m'as pas répondu, tu es bon.
0: Alors oui, il y a quand même des choses qui se voient assez vite. Oui. C'est quelqu'un qui donne souvent beaucoup trop, tout trop vite. C'est-à-dire qu'il est dans une forme d'agrippement au lieu d'être dans la séduction. Dans la séduction, on ne dévoile pas tout de suite, on laisse un peu de mystère. Si on s'est confié sur quelque chose, on attend avant de se confier sur autre chose. Là, c'est des recherches de collage fusionnel où on sent que c'est pas très clair si l'autre est une figure amoureuse ou une figure parentale ou un doudou ou un double idéalisé. Après, quand l'histoire d'amour commence par ce que l'on décrivait mardi, c'est-à-dire un coup de foudre, les deux sont un peu dans un état de fusion. Donc, il y a ce côté très pléthorique et très... On s'écrit beaucoup, on est très collés, on s'appelle tout le temps, on passe 3 heures au téléphone le soir alors qu'on s'est quitté 2 heures avant. Donc, dans ces cas-là, il faut un peu de temps. Mais en général, oui, vous voyez assez vite quelqu'un qui est dépendant. D'ailleurs, quelqu'un qui est dépendant, même avec les personnes dont il n'est pas amoureux, il a un grand besoin, on sent qu'il a besoin qu'on le rassure, qu'il ait beaucoup de signes de reconnaissance, beaucoup de validation, parce que il conditionne le sentiment de sa valeur à ce que vous lui dites de lui, ce qui l'empêche de prendre des décisions, parce que parfois dans sa vie, il faut prendre des décisions que personne ne comprend. Alors si à ce moment-là, on est dépendant affectif, qu'on a besoin du soutien des autres, c'est très compliqué.
1: Ouais. Le dépendant affectif sait qu'il l'est, il en a conscience et il lutte contre, ou il n'en a pas conscience?
0: Pas toujours, hein.
1: Ah oui.
0: Pas toujours. Même ceux qui viennent en thérapie, parfois ils viennent pour autre chose et on le découvre pendant la thérapie. On s'en rend pas toujours compte. Mais la bonne nouvelle, c'est que ça se soigne extrêmement bien avec une véritable thérapie introspective. C'est-à-dire, ça soignera pas bien avec des comportements que l'on prescrit aux patients.
1: Oui.
0: Mais
1: c'est quoi
0: dans l'analyse.
1: La thérapie introspective?
0: Vraiment, quand, si vous allez dans une approche plus psychanalytique, où vraiment vous revenez sur comment vous vous êtes construit dans votre lien d'attachement à vos figures parentales, qu'est-ce qui s'est passé, quels ont été les moments de rupture, peut-être un moment de séparation où d'un coup vous vous êtes retrouvé séparé d'un de vos parents du fait d'une séparation géographique ou d'un divorce, et puis vous n'avez pas vu qu'en fait ça a créé une énorme blessure d'abandon parce que rationnellement vous vous êtes dit ben non, il ne m'a pas abandonné, c'est pas de sa faute, on a changé de ville avec maman, mais en fait la blessure d'abandon elle est là pour l'enfant, donc on n'en est pas toujours conscient. En revanche, quand on commence à la traiter en analysant la manière dont on s'est construit et dont il y a eu un échec pour cet individu à mettre à l'intérieur de lui un bon objet qui le rassure, quand on a une mère maltraitante, l'enjeu de la thérapie, c'est comment je deviens la bonne mère dont j'ai besoin. Comment je deviens l'adulte aujourd'hui pour moi dont j'aurais eu besoin quand j'étais une petite fille pour être capable de me réguler quand je suis inquiète. Mais ça, la thérapie permet de le faire. C'est extraordinaire, les résultats qu'on peut avoir là-dessus. Et donc, véritablement, j'ai envie de dire aux auditeurs d'Europe 1, c'est pas parce que vous êtes dépendant affectivement que vous êtes dans quelque chose qui est une fatalité et que vous êtes enfermé là-dedans. Ça se travaille.
1: Ça se travaille, ça se soigne facilement. On va en parler dans la deuxième partie de l'émission. On va voir s'il y a un lien entre la dépendance
0: facilement,
1: affective.
0: Facilement, je sais pas, mais ça se travaille avec du résultat.
1: Oui, effectivement. Vous laissiez entendre que ça, c'était que la thérapie.
0: Non, mais parce qu'il y a des super efficace, résultats. Voilà. Mais dire aux gens que ça va être facile, étant donné qu'ils souffrent, non, je veux pas leur dire que c'est facile. C'est pas facile, mais ça, on se soigne.
1: On va en parler dans la deuxième partie de l'émission. On fera également le lien entre dépendance. On verra s'il y a un lien, en tout cas, entre dépendance affective et blessure d'abandon. Restez bien avec nous sur Europe 1. À tout de suite.
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1: On parle aujourd'hui dans « Et si on en parlait » avec Marie-Estelle Dupont de la dépendance affective. Marie-Estelle, on échangeait tout à l'heure, vous nous disiez parfois les dépendants affectifs ne savent pas qu'ils le sont. Est-ce que vous faites un lien, Marie-Estelle Dupont, entre dépendance affective et blessure d'abandon ? Qu'est-ce que vous pouvez dire là-dessus ?
0: Bah oui, c'est ce qu'on commençait à dire avant la pause. Et effectivement, parfois, ils ne savent pas qu'ils le sont parce qu'ils adhèrent à leur propre discours. C'est-à-dire qu'ils sont persuadés que c'est de cette personne-là que dépend toute leur vie. Ils sont persuadés que cette personne-là est l'homme de leur vie ou la femme de leur vie et qu'il n'y en a aucun autre et que sans lui, ils vont agoniser. J'ai une patiente qui est vraiment dans la phase où elle est très consciente de sa difficulté. Et donc vraiment, elle se mord les, elle se pince pour pas faire certaines remarques à son conjoint quand il part en déplacement professionnel. Il n'y a pas eu de malentendu. Hein. Elle l'a rencontré, il avait déjà un travail où il avait des déplacements professionnels. Mais au début, c'était des scènes. Elle me disait, mais on s'engueulait deux jours avant, c'était incroyable. Et puis j'ai conscientisé par mon travail sur moi que les conflits survenaient toujours au moment où il allait partir. C'est-à-dire que c'était comme si j'avais besoin de tout cramer de la relation parce que de toute façon, c'était tellement sans espoir qu'il soit pas à la maison pendant 5-6 jours qu'en fait, je détruisais tout. C'était une manière de reprendre le contrôle. Donc elle se voit faire, elle est en cours de guérison. Il y a des moments où ça la travaille encore beaucoup, sauf que maintenant, elle a réussi à habiter l'espace. C'est-à-dire que je crois que la dépendance affective qui est liée à la blessure d'abandon, c'est vraiment un espace à l'intérieur de soi qu'on n'a pas réussi à constituer. Et le petit enfant qui est en train de jouer dans sa chambre en attendant sa mère, il est en train de constituer cet espace intérieur. C'est-à-dire, maman ne répond pas tout de suite. Donc, la première fois, je fais une crise. Et puis, petit à petit, je me rends compte que c'est pas parce que maman n'arrive pas tout de suite ou que papa n'arrive pas tout de suite qu'il m'abandonne et qu'il viendra jamais. Et oh tiens, j'en profite pour faire une cabane ou me raconter une histoire ou jouer avec mes Playmobil. Et donc l'enfant constitue petit à petit un espace interne qui est en fait quoi ? Qui est, il y a aussi des bénéfices pour un être humain à pas être collé tout le temps à l'autre. Parce que c'est dans cet espace, hein, on dit, le bébé doit passer de la bouche pleine du sein maternel à la bouche pleine de mots. C'est-à-dire qu'avec les mots, il va pouvoir médiatiser sa demande, médiatiser son désir, élaborer, créer un imaginaire. Et pour les enfants qui ont cette angoisse d'être abandonnés parce qu'ils ont eu des parents épouvantables, qui ont fait du chantage, parce qu'ils ont eu des parents immatures, parce qu'ils ont eu un parent malade et qu'ils ont donc eu peur que le parent dégoupille, disparaisse, finisse à l'hôpital, etc. etc. Pour ces enfants-là, cet espace interne, il n'était pas possible à constituer parce qu'ils étaient tout le temps à la périphérie d'eux-mêmes, ils étaient tout le temps en dehors d'eux-mêmes en train de surveiller le parent, de surveiller que la figure parentale ne va pas disparaître. Donc, quand on grandit, par exemple, avec la peur qu'un de ses parents suicide, on peut avoir une immense angoisse d'abandon. C'est-à-dire qu'on ne peut pas s'habiter parce qu'on est tout le temps collé à l'autre pour être sûr qu'il ne disparaisse pas. Et donc, ça fait des gens qui, en couple, qui vont vous dire, par exemple, pour certains, je suis beaucoup mieux seule. Alors eux, c'est des phobiques de l'amour. Ils ne sont pas sur le versant dépendant, amoureux, collé. Ils vont être sur le versant phobique du couple parce qu'ils ne savent pas mettre des limites. Et donc, quand ils sont en couple, ils revivent cet état où, quand ils étaient enfants, ils étaient un peu l'infirmier de leurs parents ou le gardien de l'harmonie familiale. Donc, ils se mettent en hypervigilance à s'hyper-adapter, en fait, aux besoins de leur conjoint. Et moi, j'ai des patients qui me disent, mais quand il m'a proposé qu'on fasse ça cet été, j'étais absolument incapable de savoir si j'en avais envie ou si je sentais qu'il en avait envie. Je ne pouvais pas répondre, j'en étais incapable. Et donc là, l'enjeu thérapeutique, c'est d'aider la personne à reconnaître ses besoins, ses désirs, les besoins de l'autre, les désirs de l'autre, et à pas vivre le nez rivé sur les émotions de l'autre qui sont finalement vécues comme des impératifs. Et donc, on est au garde à vous. Et parfois, j'ai des patients dépendants affectifs qui me disent « Mais moi, je suis en colère parce qu'en fait, il se rend pas compte que c'est lui qui est en colère, mais c'est moi qui porte sa colère parce que je suis tellement collée, je suis tellement fusionnelle, j'ai tellement appris à pas mettre de limites, à pas mettre de distance, que je capte tout ce qu'il ressent. Et ça, c'est quand même un problème aussi parce que du coup, dans le couple, on n'arrive plus à communiquer. On n'arrive plus à dire, toi tu ressens ça, je comprends pas, moi je ressens ça, mais moi je ressens ça et je ressens que je ressens ça. C'est-à-dire que le dépendant affectif, il a du mal à s'habiter et à constituer cet espace intérieur.
1: Alors, Marie-Estelle Dupont, inversement, la dépendance affective, est-ce qu'elle peut être cachée derrière des apparences d'hyper-indépendance ?
0: Oui, bah c'est ce que je vous disais avec l'exemple de cette patiente qui est très très indépendante et qui est consciente qu'elle est très indépendante dans les faits, mais qu'en fait émotionnellement elle ne l'est pas. Et c'est pour ça qu'elle met tout un tas de choses en place. Alors c'est très bien ce qu'elle a construit. C'est, au moins elle a construit sa vie, j'ai envie de vous dire, sa blessure de son gouffre sont sorties des grands accomplissements. Le problème c'est qu'elle en est toujours au même point, c'est-à-dire qu'au fond d'elle-même il y a toujours cette petite fille complètement insécure. Et le but de la thérapie c'est justement de lui éviter d'aller demander à un homme ou à une femme, à un conjoint, de combler cette insécurité et qu'elle puisse se la donner elle-même. C'est pas parce que nos parents ne nous ont pas sécurisés. Ça, j'ai vraiment envie de le dire aux auditeurs d'Europe 1 qui découvrent peut-être tardivement qu'ils ont eu des carences affectives, que cette sécurité, vous pouvez pas vous la donner. C'est-à-dire que vraiment, la conscience de votre valeur, c'est la clé. Quand vous êtes dépendant, la réponse, on le voit bien avec ce type de profil, c'est pas l'hyper-indépendance. C'est vraiment la certitude de sa propre valeur, la certitude de la valeur de l'existence, la certitude que l'existence a un sens et qu'il n'y a pas un individu sur Terre qui, d'un coup, importerait dans votre vie le fait qu'elle ait du sens. Non, elle a du sens. Un des sens de la vie, d'ailleurs, ce sont les relations satisfaisantes qu'on peut tisser. Et donc, c'est pour ça que je vais vers toi, parce que tu m'attires, et non pas l'inverse. Donc, c'est vraiment la thérapie qui peut travailler sur cette fragilité identitaire qui fait que la personne, elle est encore dans sa blessure d'abandon et donc elle va être tout le temps en train de douter d'elle-même. Du coup, elle va faire beaucoup de choses pour se rassurer, pour être rassurée par les autres. Mais au final, cette fragilité, elle sera toujours là, avec un risque de dépression à un moment donné. Il faut comprendre que les chagrins de nos enfants doivent être consolés. Parce que un chagrin d'enfant qu'on ne console pas, que fait l'enfant s'il n'a pas de réponse ? Il arrête de se poser la question. Donc, si son chagrin ne trouve pas de bras, et qui ne peut pas intérioriser qu'il y a un endroit où il est valable et où il peut être accueilli quand il est triste ou quand il est en colère, il va mettre de côté ses émotions, tout le temps, les réprimer, avec le risque de devenir ou complètement caractériel parce qu'elles ressortiront de manière violente, ou d'être complètement déprimé parce qu'il se sentira sans valeur et seul et... seul dans l'existence, voilà. Mmh. Et consoler le chagrin de l'enfant, c'est lui faire comprendre que, quel que soit l'état dans lequel il se trouve, il n'est pas seul sur Terre. Et c'est important pour la construction d'un enfant.
1: Marie-Estelle Dupont, dans votre cabinet, est-ce que vous avez déjà reçu des dépendants affectifs ? J'imagine que oui. Et à quoi ressemble un couple avec l'un des deux qui est dépendant affectif ?
0: Alors, bien sûr, j'ai donné des exemples de personnes dépendantes affectives qui sont en train de travailler sur ça. Ça demande quand même, pour aller en thérapie, d'avoir un certain niveau de conscience de ce qui fonctionne pas. Mais j'ai reçu aussi des couples qui consultaient parce que, justement, la relation devenait insupportable et hyper conflictuelle du fait que l'un des deux était dépendant affectif. Je pense à cet homme et cette femme. Donc, le mari s'appelait Philippe et sa femme s'appelait Sophie. Et en fait, Sophie avait une énorme blessure d'abandon. Bon, il n'y avait pas besoin d'un master de psychologie pour comprendre que cette pauvre petite fille avait énormément souffert du fait que, au moment du divorce de ses parents, son père la rejette comme si elle était dans le même sac que sa mère et ne lui donne plus jamais de nouvelles. Donc, imaginez l'image de l'homme que cette femme pouvait avoir en grandissant. Et donc, elle a une énorme angoisse d'abandon. Elle est totalement dépendante. Elle est mariée depuis 20 ans. Ils ont des enfants. C'est pas un jeune couple. Philippe me dit « J'ai le sentiment que je suis phagocytée, vampirisée, dévorée. Je me sens vidée de mon énergie quand je rentre à la maison. À tel point que j'ai demandé à faire chambre à part. En fait, je ne comprends plus ses demandes. Je ne sais plus comment la rassurer. Elle se met dans des états d'hystérie absolue alors que je l'ai prévenue que j'avais, par exemple, un dîner professionnel, que je ne rentrerai pas avant 23h30. Et à partir de 23h15, j'ai des messages à répétition toutes les deux minutes. Météo, etc. Pourquoi tu ne m'as pas prévenue ? Donc lui, évidemment, on imagine à quel point c'est lourd à porter. Et elle me dit, mais au début, on se comprenait si bien, on était complètement fusionnels, on n'avait pas besoin de se parler pour se comprendre. Alors là, moi, je me dis, oh là là, pas besoin de se parler pour se comprendre, ça part déjà très mal. Ça, c'est vraiment l'illusion du début du coup de foudre, sauf que, en fait, ils n'ont pas vu leurs blessures respectives dans le coup de foudre. Donc, ça s'est révélé avec le temps après. Et elle me dit, mais il prend la fuite, il m'évite. Et je lui dis, en